0: qui vient vous voir en fait? Des potentiels clients qui seraient intéressés parce qu'ils sont allergiques. Vous avez des partenaires. Ouais. Qui vient vous voir, en fait?
1: Alors, comme vous disiez, le Lunville de dimanche, on a eu une grosse couverture médiatique sur plus de 100 médias au niveau international.
0: Ouais.
1: Europe, UK, Asie, Amérique latine, US, Canada. Et donc, ça a engendré pas mal de leads, de potentiels business ici. On a des gros industriels américains qui sont venus nous voir, aussi d'autres restaurants. Et on a déjà des centaines de patients qui nous ont écrit et qui demandent en pré-vente le device. Donc, au niveau business, c'est incroyable.
0: Bon, 2026, il va avoir du travail.
1: Ouais, c'est bien parti.
0: Qu'est-ce que vous allez faire? Alors, quel est votre... Vous avez déjà un agenda?
1: Oui, on a déjà une roadmap qui est bien verrouillée. Donc, on finit en fait la partie validation des performances. On lance des préventes fin 2026 sur le gluten et sur le lait. Et comme on se disait, on récupère une ligne de production de Biomérieux. Donc, on a un outil industriel qu'on installe sur la région lyonnaise.
0: D'accord.
1: Avec création d'emplois sur la région.
0: Donc, l'idée, c'est que n'importe qui pourra aller en pharmacie acheter ce produit. Est-ce qu'il faut une validation des autorités médicales?
1: Alors, pas des autorités médicales, parce que vous ne testez pas un échantillon humain. Donc, on n'est pas diagnostic in vitro medical device.
0: Donc, c'est peut-être plus facile.
1: On teste de la nourriture.
0: Oui.
1: Il n'y a pas la barrière à l'entrée réglementaire. Par contre, on va chercher des validations biologiques externes pour avoir des validations en fait, qui sont en dehors de nous. Voilà,
0: l'objectif, fin 2026, que vous puissiez commencer à commercialiser ce boîtier. Est-ce qu'on peut le miniaturiser, à votre avis? Parce que là, il est un peu gros.
1: Ouais. Alors, on continue. On a eu trois versions. Là, c'est la dernière.
0: Ouais.
1: Et on va arriver à la taille de 2 iPhones. Donc, c'est l'objectif. Mais pour des patients qui risquent la réanimation, ouais, ils sont
0: évidemment
1: tous ravis d'avoir ça dans le sac.
0: Évidemment.
1: Et la restauration, pareil, également.
0: Bénédicte, merci beaucoup et bravo donc pour ce produit.
1: Merci de votre invitation.
0: Allergène Alerte, vous en êtes la fondatrice et PDG. Et on salue votre fille qui vous inspirait.
1: Ouais, qui va mieux, qui est là-bas.
0: C'est toujours ces histoires humaines qui sont fascinante en fait, c'est génial.
1: On sait pourquoi on le fait et ça résonne, c'est un problème personnel qui devient
0: Bien sûr.
1: Une cause universelle.
0: Évidemment.
1: Donc on est extrêmement motivé pour amener ça sur le marché et améliorer la sécurité alimentaire pour ces patients.
0: Merci beaucoup.
1: Ouais, merci.
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0: Autre trouvaille de ce CES 2026, il s'agit de Reconcept et nous avons son CEO qui est avec nous sur le plateau de Tech & Co ici au CES de Las Vegas, Richard Franck Hainaut. Bonsoir Richard Franck.
3: Bonsoir monsieur, merci de m'accueillir.
0: Monsieur, appelez-moi François, on
3: merci
0: est entre nous.
3: François.
0: Bien sûr, vous savez que tout ce qui se passe à Vegas reste à Vegas.
3: Il paraît.
0: Alors présentez-nous cette capsule qui fait le buzz ici. Hein. Beaucoup de gens passent devant, peuvent la tester. Expliquez-nous ce que vous présentez ici.
3: Alors c'est vrai qu'on a beaucoup de succès avec notre capsule de régénération physiologique. Beaucoup de monde l'ont essayé. On a eu de la chance d'avoir des gens du monde entier dans cette capsule. Cette capsule qui va marcher avec trois technos pour transformer son cerveau en notre premier médicament. Alors, les technos à l'intérieur, la première techno, c'est la position zéro gravité. Nous avons travaillé avec les plans de la NASA, puisque c'est la NASA qui travaille sur cette position depuis 2006. Et grâce à cette position, nous avons des bénéfices naturels au niveau de nos organes, que ce soit en cardio, en gastrique.
0: Alors, attendez. Parce qu'on est en train de regarder à la télé à quoi ça ressemble.
3: Oui.
0: Donc c'est une espèce de capsule, effectivement,
3: voilà,
0: qui porte bien son nom, dans laquelle on rentre, on s'allonge,
3: voilà,
0: vous fermez la porte, là. Et à partir de ce moment-là, vous parliez de zéro gravité.
3: Alors,
0: ça veut dire que quoi? On flotte?
3: Alors, on flotte pas, c'est le nom de la position précise. C'est-à-dire que nous allons basculer pour avoir une position allongée avec des angles qui sont respectés au niveau des hanches, du bassin, des genoux. Et on a zéro gravité, ça veut dire que notre corps est à la même pression. Il n'y a plus de différence de pression entre les pieds et la tête. Ce qui fait que, organiquement, notre cardio n'a plus besoin de toute son énergie nécessaire. Le gastrique va être modifié. Dedans, on a des massages qui sont basés sur les trigger points pour modifier la structure au niveau du dos. Et grâce à tous ces événements physiologiques, eh bien, le cerveau va se mettre dans ce qu'on appelle un état modifié de conscience. Il va être en attente. Et nous allons mettre des fréquences, et c'est le nerf de la guerre pour nous, mettre des fréquences qui vont, par exemple, harmoniser les ondes cérébrales. Alors, on sait très bien, par études scientifiques, si on harmonise les ondes cérébrales alpha ou alpha bas, on va produire de l'ocytocine, de la dopamine, les hormones du bonheur avec la sérotonine. Donc, on arrive à enlever des états de stress, à baisser les taux de cortisol. En plus, nous avons des programmes programme en neurosciences pour que les gens puissent conscientiser ce qui se passe, comment comprendre ce qui se passe. On va essayer en fait d'unifier la science et la conscience.
0: Mais l'idée, c'est quoi derrière cette capsule ? C'est d'avoir une capsule de bien-être dont on se ressort ragaillardi, régénéré. C'est quoi l'objectif en fait ?
3: L'objectif, c'est vraiment de...
0: qui devrait rentrer dans cette capsule ?
3: Tout le monde.
0: Que je suis fatigué, parce que je suis stressé.
3: Voilà.
0: Non, mais ça. En priorité en fait.
3: En priorité, ça va être les gens qui ont besoin de reprendre confiance en eux, qui ont besoin de travailler sur le stress. Mais on va pouvoir travailler d'autres éléments. Mais le problème, c'est que nous ne sommes, malgré que nous employons 3 technos qui sont dans dispositifs médicaux, on n'a pas encore nous la validation sur l'assemblage des trois technologies. Donc on y travaille. J'espère qu'on va y arriver dans un temps.
0: Parce que si vous arrivez à avoir cette validation, qu'est-ce que ça veut dire en fait ?
3: Alors, si
0: ça veut dire que ce produit est validé scientifiquement.
3: Voilà.
0: Et ça veut dire qu'à partir du moment où on passe, je sais pas moi, quelques minutes à l'intérieur, on va se sentir mieux de manière, certifiée, quoi. C'est ça ?
3: Voilà, en fait, un certain temps. Alors déjà, c'est 30 minutes. On est obligé de faire des séances de 30 minutes. 21 minutes obligatoires parce qu'on a ce qu'on appelle le bouclage cérébral. Donc, c'est 21 minutes minimum.
0: Mais si on est claustrophobe, comment on fait ?
3: Généralement, les gens...
0: Parce qu'on est d'accord qu'on se retrouve dans un...
3: On se retrouve dans un
0: petit élément... Enfermé.
3: On se retrouve dans un cocon en protection. Mais généralement, les gens qui me disent « je suis claustro », on laisse la porte ouverte de l'autre côté, parce qu'on peut ouvrir les deux portes. Et
0: on peut faire ça ?
3: Ouais. Et les gens, au bout d'un moment, me disent « vous pouvez fermer l'autre, parce que ça va bien, en fait. Il y a un espace, il y a de la lumière, c'est reposant, donc les gens se sentent bien. »
0: Alors, vous êtes chercheur en neurosciences appliquées. Comment vous est venue l'idée de cette capsule ?
3: Alors, en fait, ça a été un cheminement, parce que c'est pas ma formation de base. De base, j'étais dans la thérapie, je suis un génie électrique et dans le son également. Et je me suis aperçu qu'avec l'électricité du corps, le son et la thérapie, on pouvait avancer vraiment dans la santé.
0: Ouais.
3: Alors, j'ai repris des cours à l'époque, mais il y a 15 ans, c'était de la médecine quantique, qui n'a rien à voir maintenant avec ce qui se passe en quantique, de la thérapie fréquentielle. Et je me suis aperçu qu'on pouvait faire un pod avec lequel on pouvait mettre une techno pour se sentir bien. Et comme je n'avais aucune validation, j'ai repris des cours en neurosciences avec Mario Beauregard au Canada et Yann Rougier en France. Et puis la neuroplasticité, quand j'ai étudié la neuroplasticité, je me suis aperçu qu'on pouvait aller beaucoup plus loin.
0: Okay.
3: Et c'est grâce à cela où on est arrivé aujourd'hui.
0: L'idée, c'est après d'installer ces capsules où ?
3: Alors,
0: dans des cabinets médicaux, dans des zones publiques, qu'est-ce que vous imaginez ? Alors, je vais loin parce que vous êtes au tout début, mais il faut déjà imaginer où est-ce qu'on pourrait retrouver ces devices en fait.
3: Alors, on a une capsule qui est dans un centre de prévention de santé à Lyon, qui est en train de fonctionner. À l'Alpe d'Huez également, là où nous sommes, j'ai un petit coin au Palais des Sports. Merci la mairie qui m'autorise à mettre une capsule. Là, on va rentrer dans l'armée. On a cette chance.
0: D'accord.
3: Donc, on va rentrer dans un centre pour aider les gens qui reviennent en post-trauma. Et aussi, on est en train d'avoir des discussions pour mettre des capsules en déploiement.
0: D'accord. Eh bien, écoutez, on vous souhaite bon vent. Bonne chance. Ce CES a été impressionnant pour vous. Enfin, ça vous ouvre des portes que vous n'imaginiez pas.
3: Très très impressionnant, avec des contacts dans le monde entier, des aéroports, des centres de bien-être.
0: C'est vrai que dans les aéroports, dans les gares aussi, voilà. Ça peut avoir du sens.
3: Voilà, le Canada aussi est intéressé pour des cliniques de prévention de santé. Merci. Ouais.
0: Eh bien, merci beaucoup. On souhaite donc bonne chance à Reconcept, Richard Franqueno. Merci d'être passé par le plateau de Tech & Co. Merci.
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0: Allez, maintenant, on va parler d'e-santé avec le CEA Leti et Vincent Destéphanie, c'est avec nous. Bonsoir, Vincent.
4: Merci pour votre invitation.
0: Vous êtes le responsable des partenariats au CEA Leti, le CEA qui est donc à Grenoble, qu'on connaît bien. On avait fait avec beaucoup de plaisir, il y a quasiment 2 ans de cela, une émission à Grenoble au CEA. Vous faites plein de recherches dans plein de domaines. Il y en a un que vous présentez ici au CES. Ouais. C'est une mesure en fait de glycémie non invasive. Mais peut-être un mot sur le CEA LETI. Votre présence ici.
4: Exactement, le CEA LETI. On est un organisme de recherche qui existe depuis les années 60 et on développe des technologies de pointe en microélectronique, en photonique, en software, en cybersécurité.
0: Oui.
4: On est vraiment parmi les organismes de recherche technologique européens les plus à la pointe pour développer des solutions les plus innovantes pour nos partenaires et pousser ces solutions vers l'industrie, vers les marchés, pour les nouvelles générations de produits de nos partenaires.
0: Ouais. Donc là, vous, en fait, votre objectif, c'est de créer des nouveautés, des innovations.
4: Exactement.
0: Ouais. Et après, vous ne les industrialisez pas, ces innovations. Vous cherchez des partenaires pour pouvoir les scaler, comme on dit.
4: Alors c'est ça, on part de l'expression de besoin de nos partenaires, de concepts nouveaux, concepts amont. On développe des prototypes, on évalue leur performance et on pousse ces solutions vers l'industrie. On accompagne le transfert industriel de ces nouvelles technologies pour les produits de demain de nos différents partenaires français, européens et internationaux.
0: Donc là, vous vous attaquez à la mesure de la glycémie, qui est quelque chose de capital. Mm-hmm. Combien de personnes aujourd'hui mesurent leur glycémie dans le monde ? On a une idée ?
4: Le marché des personnes, si on parle seulement des personnes
0: diabétiques, donc là c'est du diabète, hein, voilà,
4: c'est des centaines de millions de personnes aujourd'hui.
0: Okay.
4: Et évidemment, cette maladie-là augmente dans les années à venir. On va vers 800 millions de personnes à l'horizon de 15 ans. Donc
0: c'est quoi ? C'est 10% de la population ?
4: C'est exactement ça. Donc il y a un très très fort besoin de solutions qui soient non-invasives, très performantes, durables. Et qui permettent aussi d'alléger, finalement, pour ces personnes-là, leur vie quotidienne en évitant de se piquer le doigt.
0: Ça aujourd'hui.
4: Et oui, c'est ça.
0: Aujourd'hui, mesurer sa glycémie, qui est quelque chose d'indispensable pour des gens qui sont diabétiques.
4: C'est ça.
0: Pour savoir à quel moment ils doivent manger, ce qu'ils doivent manger, etc., etc. C'est de se piquer le doigt, récupérer une goutte de sang.
4: Oui, ouais, c'est ça. Ou alors, on utilise des patchs avec des micro-aiguilles, mais ce sont des solutions qui sont très peu durables. On doit les changer tous les 10 jours. Donc, c'est vraiment assez contraignant.
0: Et là, vous casser le truc comment en fait ?
4: Alors là on casse le truc, on utilise des photons, on utilise de la lumière pour venir faire vibrer les molécules de glucose dans la peau et cette vibration elle crée un son, on vient écouter le chant des molécules,
0: c'est
4: assez romantique mais cette nouvelle technologie là elle est basée sur ce principe là.
0: Et en écoutant le chant des molécules,
4: exactement,
0: on se rend compte où est le taux de glycémie,
4: exactement,
0: c'est ça ?
4: On le mesure en direct et on le mesure de manière fiable. En temps réel. Donc c'est vraiment un game changer pour les futures générations de produits de nos partenaires.
0: Mais alors c'est-à-dire que c'est quoi ? C'est un capteur que vous avez mis au point avec un algorithme derrière ?
4: Alors c'est un capteur qui embarque des lasers moyen infrarouge qui viennent faire vibrer les molécules spécifiquement. Il y a aussi une cavité faite en silicium, un circuit électronique et puis il y a un software, un algo qui vient prédire le glucose à partir de cette mesure, de ce son. On a on a de l'intelligence artificielle, on a un jumeau numérique là-dedans qui permet de prédire le glucose de manière fiable.
0: Mais alors, vous l'imaginez comment ce capteur ? C'est un bracelet ? C'est quelque chose qu'on pourrait positionner où,
4: aujourd'hui, c'est un gros prototype qu'on a développé pour une évaluation clinique. Demain, c'est peut-être un capteur miniature qui va aller dans une montre, qui va aller dans un bracelet, qui peut aller dans des écouteurs. Voilà, on va aller vers vraiment une intégration dans des produits de demain pour nos partenaires industriels.
0: Mais ça va intéresser forcément les géants de la tech américains.
4: Je pense
0: à Apple, je pense à Samsung.
4: Même
0: en France, on a la chance d'avoir WeSings.
4: On a cet écosystème de partenaires français il y a WeSings, on a aussi Mirsense qui est notre partenaire industriel pour fabriquer les lasers. Et évidemment, c'est des perspectives de produits auprès des plus grands qu'on en trouve.
0: Mais là, vous en êtes où, en fait ? Le concept fonctionne, d'accord ? L'appareil fonctionne ? Vous avez déjà un prototype de capteur ?
4: Alors, on a un prototype qu'on a évalué à travers un essai clinique de faisabilité.
0: Ouais.
4: Et là, on veut aller plus loin, on veut miniaturiser la solution et avoir un essai clinique de plus grande ampleur pour valider cliniquement cette technologie d'ici 3 à 4 ans. Ouais.
0: C'est-à-dire que dans quelques années, on pourrait imaginer une montre qui ferait plein de choses,
4: exactement,
0: mais qui aurait en plus cette fonctionnalité.
4: C'est exactement la vision qu'on a,
0: Mais est-ce qu'il faudrait rajouter un capteur ou est-ce que les capteurs qui sont déjà dans les montres pourraient, grâce à vos algorithmes, détecter la glycémie ?
4: Alors, on rajoute un capteur et on s'appuie aussi sur les capteurs qui sont déjà existants pour avoir une mesure qui est fiable, qui est robuste et qui permet d'avoir le glucose en temps réel, ouais, pour ces produits de demain.
0: Là, l'objectif, c'est d'avoir la certification médicale. Mm-hmm. C'est ça, la prochaine
4: exactement,
0: étape.
4: Ouais, exactement.
0: Et vous en êtes où là?
4: Donc là, on a passé un essai clinique de faisabilité avec l'Institut hospitalier de Grenoble. Et on veut aller plus loin avec. On recherche des partenaires pour aller plus loin dans cette validation, on va dire, de plus grande ampleur. Ouais.
0: Mais est-ce que vous avez déjà vous avez communiqué sur cette innovation avant le CES? Est-ce que vous avez ici, par exemple, des industriels ou des. Des partenaires qui se sont manifestés?
4: Alors, on a plein d'expressions d'intérêt, effectivement, d'acteurs industriels, d'acteurs du monde de la tech, d'acteurs du monde de la medtech. Donc on a vraiment, le CES c'est extraordinaire pour ça, on a vraiment, ici c'est l'innovation à tous les stands, donc on a vraiment ces expressions d'intérêt.
0: Et quel type d'acteurs de la tech viennent vous voir?
4: Eh bien on a des plus gros de la tech, on a des acteurs, les plus grands groupes internationaux.
0: D'accord.
4: Et ceux qui fabriquent des montres.
0: Qui manifestent leur intérêt.
4: Ouais.
0: D'accord. C'est incroyable.
4: Ah bah c'est...
0: Mais c'est génial,
4: on
0: en fait.
4: Pour ça. Hein.
0: Non, mais c'est génial.
4: Ouais.
0: À votre avis, 4-5 ans, c'est ça, pour que 3, ça arrive
4: 3-4 dans... ans, l'horizon, ouais.
0: Et dans 3-4 ans, on pourrait avoir cette fonctionnalité implémentée sur les montres.
4: Ouais.
0: On peut imaginer que ce soit aussi dans ce que vous disiez, dans les écouteurs ou
4: On peut imaginer que ce soit dans les écouteurs, on peut imaginer que ce soit pas uniquement le glucose, mais aussi d'autres biomarqueurs... signature de stress, signature de bien-être, signature de santé, de la pratique du sport qu'on veut aller chercher. Ouais.
0: Et bien voilà, encore une innovation française dont on peut être fier, ça s'appelle Physiolas.
4: Ouais,
0: c'est ça, hein.
4: Ça.
0: Merci beaucoup Vincent Destéphanis, vous êtes responsable des partenariats au CEA Leti.
4: Merci à vous.
0: Et Tech & Co n'est pas encore terminé, encore une start-up à vous faire découvrir tout de suite.
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0: Voilà, pour terminer ce Tech & Co, la quotidienne, depuis le CES de Las Vegas, on va parler d'hygiène dentaire. Intéressant et important. Benjamin Cohen est avec nous. Bonsoir Benjamin.
5: Bonjour, bonsoir.
0: Vous êtes le cofondateur de YBrush et vous présentez ici au CES. Alors, un appareil qui lave les dents, mais qui va beaucoup plus loin. Vous allez tout nous expliquer. Alors, il est sur le plateau de Tech & Co. C'est une espèce de goulotte, c'est ça, qu'on met dans la bouche.
5: C'est une espèce de protège-dents.
0: Protège-dents.
5: Qui est extrêmement souple.
0: Ok.
5: Une taille pour tout le monde, pour les adultes. Qui est tapissé de 35 000 petits poils en nylon. C'est les mêmes poils qu'on a sur les brosses à dents. Et qui va être capable de brosser toutes les faces de toutes les dents simultanément. Au lieu de les brosser une par une comme on le fait avec une brosse à dents traditionnelle.
0: C'est-à-dire qu'on rentre le système dans la bouche.
5: Exactement.
0: On appuie sur un bouton.
5: Exactement.
0: Et là, on a une espèce de lavojet.
5: Non, il n'y a pas d'eau. Il y a des vibrations qu'on appelle des vibrations soniques. C'est des vibrations très, très, très rapides.
0: Okay.
5: Il suffit, en fait, quand c'est dans la bouche, de mâchouiller, un peu comme un chewing-gum, et tourner de droite à gauche. Ça va permettre de brosser les dents, les gencives, très important, et les dents du fond, puisqu'on a tous une profondeur différente. On peut avoir des dents de sagesse, on peut avoir des molaires, plus de molaires, etc.
0: Et ça s'adapte à n'importe quelle mâchoire et à n'importe quelle dentition. C'est
5: exactement.
0: Ça
5: pour les adultes, pour les enfants, on a une taille qui est différente, un peu plus petite. Mais la flexibilité permet vraiment de s'adapter à toutes les formes et les tailles de mâchoire. Exactement.
0: Mais l'idée, c'est qu'il faut rajouter du dentifrice ou pas?
5: Exactement, il faut rajouter du dentifrice. On fait en fait exactement comme avec sa brosse à dents traditionnelle. On mouille, on met de l'eau, on met du dentifrice. Donc soit 3 points ici, soit on fournit aussi une espèce de... petit cône qui permet de mettre un filet de dentifrice au fond. Donc c'est vraiment très très facile. On se brosse les dents comme je l'ai expliqué. Et ensuite à la fin on fait la même chose qu'avec une brosse à dents traditionnelle. On passe sous l'eau, on passe le doigt dedans pour nettoyer éventuellement.
0: Okay.
5: Et c'est tout.
0: Et après ça sèche et on peut s'en resservir.
5: Exactement.
0: Il faut faire ça combien de fois par jour? Parce qu'il y a toujours ce dilemme. Oui, il faut se brosser les dents après chaque repas, etc. On voit que tout le monde n'est pas d'accord concernant cette routine d'hygiène. Vous, votre système, vous préconisez quoi?
5: Alors nous, c'est vraiment comme une brosse à dents traditionnelle. Donc en théorie, il faudrait se brosser les dents 3 fois par jour, au moins après chaque repas. Quand on regarde la réalité, par exemple en France, déjà si on se brosse les dents matin et soir,
0: c'est
5: déjà bien.
0: Ouais.
5: La durée moyenne d'un brossage en France, c'est 50 secondes. Donc on est très très loin des 2 minutes. Donc les dentistes préconisent en effet 2 minutes quand on se brosse de manière traditionnelle, c'est-à-dire chaque face une par une.
0: Oui, bien sûr. Mais on n'a pas le temps, on le fait pas.
5: On n'a pas le temps, voilà. Mais même si on fait 2 minutes, quand on fait le calcul, sur chaque face, c'est une seconde à peu près passée. Avec notre système, avec YBrush, en 10 secondes, En fait, sur 10 secondes, on vient passer 10 secondes sur chaque face. Donc, en fait, en moins de temps, on fait beaucoup mieux que la brosse à dents traditionnelle. Et c'est ce qu'on d'ailleurs on démontre sur nos études cliniques, qu'on est meilleur qu'un brossage qui est standard.
0: Alors, si c'était que ça, on ne vous aurait pas reçu sur le plateau Tech & Co, parce que, évidemment, c'est un peu tech, mais pas beaucoup. Où vous allez plus loin, c'est que vous analysez, en fait, la laine avec ce produit-là.
5: Exactement.
0: Comment vous faites et deux, pourquoi faire?
5: Alors, premièrement, comment on fait? C'est très simple. On a ici, à cet endroit-là, une espèce de petite grille. C'est un nez électronique. Bon, ça, c'est des technologies qui existent, qui ne sont pas encore miniaturisées, mais qui existent.
0: D'accord.
5: Ce nez électronique va en fait capter la laine. Quand on se brosse les dents, on respire, même en 20 secondes, on respire.
0: Il vaut mieux.
5: Donc la laine arrive dedans. La laine qui provient soit de la bouche, soit du nez. La laine arrive dedans et le nez électronique va détecter ce qu'on appelle les composés organiques volatiles. C'est des sortes de molécules organiques, pour simplifier, et leur concentration. Et ensuite, on a une puce IA qui est à l'intérieur, qui a été entraînée et qui va être capable de donner une espèce de signature chimique, un schéma chimique, grâce auquel on va être capable de dire là, il y a des signes précoces de diabète, de troubles du foie, troubles hépatiques, de troubles au niveau de la thyroïde, et évidemment de maladies de la bouche, donc par exemple des parodontites. Tout ça juste grâce aux composés organiques volatiles.
0: C'est dingue comme la laine est révélateur en fait de notre état de santé en fait. On s'en rend pas compte. Et en plus, ça n'a rien à voir avec la mauvaise haleine. Parce que, en fait, la mauvaise haleine, il y a plein de gens qui en ont, mais ils peuvent être en bonne santé.
5: Exactement.
0: Et en fait, c'est fou. D'ailleurs, j'avais même lu un truc, je crois qu'il y avait même des chiens.
5: Exactement, c'est ce que j'allais dire.
0: Sentir, en fait, la laine et détecter des pathologies.
5: Oui, notamment des cancers. C'est la première étude qui m'a marqué là-dessus, il y a peut-être une dizaine d'années.
0: Ouais, c'est clair.
5: Exactement. Et ben, c'est exactement le même. Enfin, je ne sais pas si c'est exactement le même principe, mais en tout cas, nous, ce qu'on détecte, c'est une classe de molécules qui s'appelle les composés organiques volatiles, qui sont capables, grâce à ça, on est capable de détecter jusqu'à 300 types de maladies différentes. Donc c'est vraiment pas que la bouche. Et vous parlez de la mauvaise haleine. La mauvaise haleine, par exemple, c'est pas juste qu'on se brosse pas les dents. Souvent, ça vient de l'estomac.
0: Oui, bien sûr. Voilà. Après, ça peut être des caries. Évidemment. Ça peut être aussi une mauvaise hygiène dentaire. Mais
5: Exactement.
0: Et là, vous en êtes où alors? Parce que ce produit existe. Même la partie nez électronique, en fait.
5: Alors, sur le brossage, juste si on parle du brossage, ça existe, et on a mis ça sur le marché il y a quelques années.
0: Oui.
5: La partie nez électronique, elle est encore en développement de notre côté.
0: D'accord.
5: Si on parle juste du nez électronique, la technologie, de manière très simplifiée, elle existe. Elle n'est juste pas miniaturisée, il faut l'adapter, etc. Ensuite, il faut entraîner les...
0: Pourquoi c'est plus gros que ça aujourd'hui ?
5: Oui, c'est plus gros. Là, vraiment, il faut imaginer déjà qu'à l'intérieur, vu que ça vibre, c'est une brosse électrique, il y a un moteur, une batterie, etc. Donc, il n'y a pas beaucoup de place. Donc là, c'est encore en développement. Ça sortira en 2027. Donc, c'est pas pour tout de suite.
0: Vous imaginez pouvoir miniaturiser tout ça, avoir le capteur qui va analyser la laine et toute l'IA qui est à l'intérieur.
5: Exactement, exactement. Donc ça, c'est sur la partie technologique. Mais après, si on parle d'usage, et là, c'est là où ça devient très intéressant. Souvent, et surtout en France, on n'est pas très bon dans la prévention. Donc souvent, on attend d'avoir des symptômes, on va chez le médecin. Il faut faire des examens, il y a beaucoup de temps à attendre. Là, dans ce cas-là, c'est très différent parce que tout le monde se brosse les dents. Même si on devrait le faire deux fois par jour. Et donc, il suffit de le faire et passivement, ça analyse, ça diagnostique, grâce à la laine, s'il y a des signes précoces, et ça qui est très intéressant, de ces types de maladies. Donc évidemment, il faut continuer à aller chez le médecin, mais ça permet de détecter plus tôt, d'envoyer les datas sur une app, et avec son consentement, ça envoie même directement au médecin ou à son dentiste les informations.
0: Là, vous êtes à l'aube d'une révolution en fait médicale, finalement, je vous le souhaite. Hein. Mais pouvoir analyser simplement en respirant des pathologies naissantes et les prévenir, c'est un miracle quasiment.
5: Et on transforme la brosse à dents, qui est un petit continu
0: toujours,
5: en un outil de prévention,
0: un laboratoire
5: prévention, sans contrainte,
0: sans s'en rendre compte.
5: Exactement,
0: en fait.
5: Exactement.
0: Ben, c'est génial.
5: Merci.
0: Bravo.
5: On
0: va suivre ça de près.
5: Merci.
0: Benjamin Cohen, cofondateur de YBrush, pour terminer ce Tech & Co, la quotidienne. Depuis le CES de Las Vegas, voilà, c'était notre dernier chapitre depuis ce grand salon dédié à la tech. Voilà, j'espère que toutes ces émissions vous ont plu. Elles sont toutes disponibles en replay. Alors, évidemment, il y a Tech & Co, la quotidienne. Il y a aussi Tech & Co Business. Il y a Multijoueur. Il y a De quoi je mail. Il y a tous les reportages que la rédaction a pu faire. Et je tenais à remercier aussi toute l'équipe qui est, on va dire, cachée derrière tout cela. Philippe Vigneault, Jean-David Duarte et bien sûr, notre productrice adorée Léa Benaïm, que vous avez pu voir aussi sur BFM Business avec une multitude de reportages. Merci à vous toutes et à vous tous. On sera de retour à Paris dès demain et à très vite et à l'année prochaine pour le CES de Las Vegas.
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7: Bonjour à toutes et tous, bienvenue pour cette nouvelle édition de Tout pour investir sur BFM Business, en direct à la radio, à la télé, sur le web. Évidemment, vous pouvez retrouver l'entièreté de nos chroniques en replay ou en podcast sur le site internet. On est en mode best-of toute cette semaine. Les meilleures chroniques, les meilleurs invités, les meilleurs passages de l'émission qui vous sont réservés. 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On en parle dans Tout pour investir en mode best-of. 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
7: On ouvre la boîte à outils, on sort les outils pour vous donner les meilleurs conseils en termes de gestion de vos finances personnelles, de votre patrimoine, de votre capital au quotidien. Et nous sommes avec Thibaut Delahaye de Delahaye Capital. Bonjour.
8: Bonjour Antoine.
7: Et on va parler de quelque chose d'important. Qui est important de préparer tôt, sereinement, c'est la donation. La donation de son vivant, ça permet d'anticiper la transmission, d'éviter des problèmes infinis au moment d'un décès. Comment ça fonctionne concrètement? On va reprendre tout de A à Z pour bien voir les choses, on va tout reprendre de zéro. Qu'est-ce qu'on appelle exactement une donation de son vivant?
8: Alors, une donation de son vivant, c'est un acte par lequel un propriétaire d'un bien donne de façon gratuite, et ça c'est important, ce bien à une tierce personne. Cette donation doit se faire de façon irrévocable et doit réellement se dessaisir du bien. C'est-à-dire qu'on ne peut pas faire de donation et de retenir, sinon cette donation n'est pas valable. Alors, toute personne peut donner, évidemment, à partir du moment où il est juridiquement capable. Un enfant mineur n'est pas juridiquement capable, donc il ne peut pas donner. Et on peut donner à qui on veut. Alors, de façon assez classique, on donne en général à ses enfants, à son conjoint, mais aussi on peut donner à un tiers.
7: D'accord.
8: Il y a un point qui est important, c'est qu'on peut donner à qui on veut ce que l'on veut, en prenant garde de ne pas attaquer la réserve héréditaire des enfants, puisque vous savez, en France, on est obligé de transmettre une partie de son patrimoine à ses enfants. Donc on ne peut pas donner plus que ce qu'on appelle la quotité disponible.
7: C'est ça qui est important et à bien garder à l'esprit, c'est-à-dire qu'on peut donner à une tierce personne pour différentes raisons, mais il n'est pas question de léser pour autant ses héritiers naturels.
8: Absolument.
7: Ça rentre en ligne de compte.
8: Absolument.
7: Alors, quelles sont les conditions vraiment indispensables pour qu'une donation soit juridiquement valable? Parce qu'une donation, elle est claire, elle est nette, elle est précise. Bon, si les enfants ne sont pas contents, si une tierce personne réclame quelque chose, bon, il faut que tout ça soit bien baqué juridiquement. Et quels sont les paramètres vraiment précis pour que ce soit totalement irrévocable et clean?
8: Alors, évidemment, il faut que les deux parties soient consentantes, puisque celui qui va recevoir peut éventuellement ne pas être d'accord. Si vous lui donnez un bien ou un actif sur lequel il y a des dettes ou ce genre de choses, il pourrait dire, mais écoutez, moi, je n'ai pas envie de recevoir cet actif grévé d'obligations ou de dettes. Évidemment, il faut être capable, on en a parlé tout à l'heure, de donner. Encore une fois, un enfant mineur ne peut pas donner. Mmh. Il faut réellement avoir cette intention libérale, c'est-à-dire que pendant des années, des personnes donnaient des sommes d'argent à leurs enfants sans leur donner, et ça créait une créance de restitution. Aujourd'hui, c'est clairement encadré par la loi. Mm-hmm. Quand vous donnez une somme d'argent, par exemple, vous la donnez réellement. Et évidemment, en fonction du bien que vous allez donner, il y a certaines règles à respecter, et notamment faire appel à un notaire dans certains cas.
7: C'est dans quel cas précisément? Parce que je dirais comme ça, sans avoir forcément des connaissances juridiques poussées, je serais tenté de dire forcément, il faut passer devant un notaire pour une donation au dernier vivant. Non, pas forcément.
8: Pas forcément. De façon, les donations les plus courantes sont les donations de sommes d'argent. Mm-hmm. Les donations de sommes d'argent, vous pouvez les faire tout simplement en renseignant un document CERFA et de l'enregistrer auprès du Trésor public.
7: D'accord.
8: Vous pouvez également donner des parts de sociétés, donc si elles ont une certaine forme, donc par exemple les sociétés anonymes, alors ça peut être classiquement, vous avez un portefeuille boursier, vous souhaitez donner certains titres à vos enfants, évidemment ça permet de purger les plus-values, et vous n'êtes pas obligé de l'enregistrer auprès d'un notaire, puisque vous pouvez de la même manière remplir ce document CERFA. Vous êtes titulaire de votre propre société, si c'est une société anonyme, vous pouvez également la transmettre via ce document CERFA. En revanche, il y a deux choses qu'on ne peut pas donner via ce CERFA, qu'il faut obligatoirement, les deux choses principales enregistrées auprès d'un notaire, c'est un, de l'immobilier évidemment, ça c'est le premier point, et chose qu'ignore un certain nombre de personnes, c'est toutes les parts sociales. Les parts sociales, c'est quoi? C'est les parts de SARL. Donc si vous avez votre entreprise est sous forme de SARL, vous ne pouvez donner que via un notaire, ou les sociétés civiles.
7: D'accord.
8: Les sociétés civiles, c'est forcément enregistré auprès d'un notaire.
7: Bon. Très bien. Il y a deux régimes de donation. Il y a la donation dite classique, ordinaire. Et il y a aussi la donation partage, dont on a beaucoup parlé, parce qu'il en était question aussi du côté des réflexions autour de la loi budgétaire 2026. C'est quoi la distinction entre les deux, donation partage et donation ordinaire ?
8: Alors, une donation simple, comme son nom l'indique, c'est vous donner un bien, un actif à une personne, alors en général encore une fois un enfant. La donation partage, le principe est assez simple, c'est vous créez des lots de valeur équivalente et vous partagez ces lots à tous vos enfants. C'est une chose on va dire plus traditionnelle. Alors à quoi ça sert ? Le point principal, c'est que du coup vous donnez la même chose à chacun de vos enfants, mais surtout ça permet de figer les valeurs. C'est-à-dire que si vous avez, par exemple, une entreprise et un actif immobilier aujourd'hui qui ont la même valeur, vous pouvez dire, je vais donner la société à un enfant 1, mon actif immobilier à l'enfant 2. Puis pourquoi je donne la société à l'enfant 1? Parce que, par exemple, il y travaille, et donc ça va être son futur outil de travail, vous voulez qu'il le récupère. Et vous figez les valeurs, ce qui permet à, éventuellement, si l'enfant qui a travaillé dans cette entreprise l'a développé pendant 10 ans ou 15 ans, que celui qui a reçu l'immobilier ne vienne pas réclamer, imaginons que ça s'est bien fonctionné, que l'entreprise ait fait x10, il ne vienne pas réclamer celui qui a eu l'immobilier une quote-part de l'entreprise, parce qu'il serait devenu plus riche que l'autre. Donc ça, c'est important parce que ça permet d'anticiper et éventuellement de régler des problèmes lors de la succession.
7: Mais c'est pas que c'est même, je dirais même, ça a vocation à devenir indispensable, justement pour éviter toute contestation. On sait que bon, lorsqu'il est question d'héritage ou de succession, il y a toujours des bisbilles et toujours des sentiments de peut-être pas d'injustice, mais on trouve que les choses ne sont pas forcément très claires. Là, pour le coup, c'est vraiment le truc le plus clair et le plus clean possible, encore une fois.
8: Absolument. Alors, ça évite tout problème juridique.
7: Ouais.
8: C'est une évidence, puisqu'on a figé, c'est incontestable. En revanche, ça n'empêche pas tout ressentiment, et ça, c'est l'affect, le psychologique. Et même si vous avez tout prévu, vous ne pouvez pas, évidemment, anticiper les réactions de certains de vos héritiers.
7: On est d'accord. La donation partage, on parle aussi parfois de donation partage transgénérationnelle. Alors, on se dit au jugé, bah oui, forcément, il est question de passer d'une génération à l'autre. Mais non, c'est quelque chose de spécifique.
8: Oui, alors c'est quelque chose de spécifique et qui est évidemment aujourd'hui de plus en plus important à mettre en place, puisqu'avec le vieillissement de la population, vous avez régulièrement, quand un parent disparaît, il a 80-90 ans, ses héritiers ont 70 ans. L'héritage, au moment où ils le reçoivent, ça n'a pas forcément changé leur vie. La donation partage transgénérationnelle permet en fait aux grands-parents de donner, par exemple, la nue propriété aux petits-enfants, de se garder l'usufruit pour l'instant de leur vivant, et au moment de leur décès, que l'usufruit se recrée sur la tête des parents, ce qui permet aux parents d'avoir des revenus complémentaires. Et évidemment, puisque vous avez fait une donation sur deux générations, c'est évidemment, fiscalement, c'est très optimum.
7: Effectivement, très intéressant. Bon, il nous reste quelques secondes. Si vous aviez des conseils à donner concernant cette donation de son vivant, bon, c'est vrai que, et en plus, c'est quelque chose qui peut parler personnellement, mais il ne faut pas hésiter à le faire tôt pour que les choses soient claires depuis le début.
8: Vous avez totalement raison. C'est, il n'est jamais trop tôt pour y penser et de les mettre en place. Mmh. Et évidemment, il faut se faire accompagner, soit par un notaire, soit par un conseiller en gestion de patrimoine.
7: Ouais, toujours faire confiance aux pros, hein. Ça, évidemment. Merci infiniment.
8: Merci Thibault à vous.
7: De la Haye Capital. Cette boîte à outils, encore une fois, très concrète, claire, nette, précise. Vous pouvez la retrouver en replay, en podcast. C'est votre bibliothèque patrimoniale, hein, pour gérer au mieux vos petites affaires, vos finances personnelles. Et c'est toujours très utile. Merci infiniment, Thibault Delahaye.
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7: Gentlemen, start your engines. On est avec Pierre Novikov d'Arcurial Motor Cars. Bonjour.
9: Bonjour.
7: Et on va parler donc de ce marché des Young Timers. Alors, on vous en parle régulièrement dans cette émission. C'est le marché des voitures de collection relativement récentes. C'est-à-dire que ça commence dans les années 70, hein, globalement, et jusqu'à il y a quelques années. Et il y a une vraie frénésie autour de ce marché. Pourquoi ? Parce que souvent, c'est des voitures un petit peu plus abordables. Et puis, il y a une dynamique qui est vraiment irrépressible. C'est la prime au poster dans la chambre de quand on était petit.
9: La prime au poster, c'est une bonne, belle expression.
7: La prime au poster, voilà, on va la garder. Moi, c'est parce qu'on préparait l'émission avec Venezia et Gwendal, comme d'habitude. Et la première voiture que j'ai vue, des photos qui nous ont été transmises, ben voilà, c'est une Testarossa blanche. C'est celle de Deux Flics à Miami. Oui. Et il y en a une qui sera en vente.
9: Oui, au Mans Classique, exactement.
7: Voilà, au Mans
9: tout début juillet. Et en fait, cette année, le Mans Classique a scindé son programme. Donc, c'est 1975-2015. Et au fond, génial. C'est une édition légende qui retrace un peu aussi l'histoire des voitures plus contemporaines en compétition. Mmh. Et donc, on va faire une vente qui va être axée forcément sur les Young Timers. Mais de façon plus large, en fait, il y a quand même des nouvelles distinctions. Parce qu'en fait, on a toujours un Young Timer dans son cœur. Et aujourd'hui, il y a des jeunes collectionneurs qui ont 30 ans. Ouais. Et donc, eux, ils vont faire un distinguo. Ils vont dire, les Young Timers, pour nous, ce sont les voitures analogiques. Par opposition aux voitures où il y a beaucoup d'électronique numérique avec Apple TV, Android TV, je sais pas quoi, des choses que moi je ne maîtrise pas.
7: Les voitures analogiques, alors ça c'est une vraie tendance.
9: Oui, c'est ça en fait.
7: Le marché est en train de se segmenter là-dessus.
9: En réfléchissant à nos propos, je me suis dit, mais au fond, c'est ça un peu le Young Timer moderne ou des collectionneurs de 30 ans, c'est la voiture analogique, c'est-à-dire une voiture où on sent les choses, tout simplement, et on est encore un conducteur.
7: Totalement, oui. Et il y a un truc qui est assez amusant, vous parliez d'analogique. Souvent, les marques et les équipementiers qui fabriquaient les horloges et les instruments à aiguilles, etc., souvent, c'était des très grandes marques. Jaeger, Velia, Borletti.
9: Il y a eu Cartier aussi.
7: Cartier qui en a fait sur certains modèles d'exception. Alors, je me souviens plutôt des voitures américaines.
9: Oui, alors il y avait une série limitée sur les Cadillac, justement, avec une pendulette de Cartier. Ouais. Il y a eu ça aussi chez Maserati. Il y avait des très, très belles montres. Et puis avant, en fait, avant-guerre, on pouvait choisir son faiseur, son horloger. Et donc, il y avait des gégères qui s'adaptaient aux hispanos. Et c'est encore une tradition chez certains collectionneurs.
7: Tout à fait. Alors, si on se penche sur les labels, entre guillemets, parce que là, on ne parle même plus de marque ou de modèle, de labels qui ont le plus de succès dans le marché du Young Timer. On va dire, le cas emblématique, ce serait peut-être la Golf GTI. Ok. Mais passé ça, il y a tout un tas de on préparait encore l'émission tout à l'heure, j'ai vu une Clio Williams. Quand j'étais petit, voilà, c'était... alors, on était sorti de la R5 Turbo, on était sorti... Renault a une riche histoire en Formule 1, et là, l'idée, c'était de mettre la marque Williams de Formule 1, dont Renault était équipementier, sur une Clio du quotidien. Quoi,
9: c'était la Clio Mini, j'ai déjà 14 ans, avec Aix-en-Provence, et là... tourne vers la gauche, je vois des jantes dorées, ces fameuses
7: jantes dorées.
9: Et c'était une Clio Williams. J'avais 14 ans, j'en ai une aujourd'hui, évidemment.
7: Ah, vous en avez une ?
9: Mais bien sûr. Oh, mais comment ne pas avoir une Clio Williams dans la vie ? Et je vais vous dire, il y a un truc qui est génial avec la Clio Williams. Renault fait un moteur V10 en Formule 1 qui est un des plus successful avec le V8 des années 70. Ouais. Le V10 Renault est merveilleux. C'est un des plus beaux bruits qui ait jamais existé. On a fait une vente Renault en décembre où les gens sont venus de tous les pays du monde pour voir ces Williams, ces Benetton. Donc, ils développent vraiment avec Williams cette voiture. C'est pas usurpé.
7: Non, du
9: châssis
7: tout,
9: extraordinaire, moteur génial. Et surtout, c'est une voiture, même quand vous êtes un pilote moyen, voire mauvais, mais enthousiaste, vous avez l'impression d'être un grand pilote. Et ça, c'est vraiment l'apanage des trains roulants français. Et j'ajoute qu'il n'y a plus de possibilité de faire de Clio Williams grâce au fabuleux malus que nous avons. Renault a arrêté de faire un modèle hyper sportif alors qu'on était les spécialistes mondiaux de ces voitures. Il y avait Honda avec le VTEC et les Honda Civic. Il y avait Renault, pour moi, et Peugeot étaient complètement au-dessus, avec la série des Clio RS, avec les 200-308 GTI. Eh ben, c'est fini. Voilà. C'est fini. Donc, ça veut tout dire sur l'automobile aujourd'hui. Et ça veut aussi dire, quand même, que je pense que les passionnés, et il y en a toujours, même chez les jeunes, vont se tourner vers ces modèles. Ce qui est un peu particulier dans notre domaine, c'est que, en fait, ça s'arrête aux youngtimers et aux voitures analogiques.
7: C'est ça.
9: Les et donc, en fait, il y a une limite temporelle à la collection et à la passion, je trouve. Parce que, bon, on peut collectionner le premier modèle de Tesla, c'est intéressant, mais une Clio Williams, c'est tellement vivant, c'est emblématique, c'est bien dessiné, il n'y a pas de défaut à cette voiture.
7: C'est ça aussi, quand on a une optique de collectionneur, on le voyait hier avec la peinture dans le domaine du support surface, qui est un mouvement très particulier, c'est que ça a d'autant plus d'intérêt quand c'est limité dans le temps. Et c'est ça qui est intéressant, parce que dans cette période des young timers, bon, qui commence à devenir relativement large, on découvre aussi des modèles, bon, voilà, qu'on voyait dans la rue comme ça, et on se remet à découvrir leurs spécificités techniques. Je ne sais pas, vous parliez dans votre document préparatoire de la Honda S2000. Il y avait un moteur là-dedans. C'était un moteur de course.
9: La Honda S2000, c'était le moteur atmosphérique qui avait le rendement le plus élevé pour une voiture de série.
7: C'est-à-dire un record à l'époque.
9: Moteur de compétition voiture, c'est-à-dire 120 chevaux au litre.
7: Ouais.
9: Donc pour un 2 litres, elle avait 240 chevaux. Ouais. Il prenait 9 ou 10 000 tours. 10 000 tours. Et pour les voitures un peu préparées, 11 000. Alors, il y en a quelques-uns qui ont eu des petits problèmes des moteurs Honda. Il faut le dire, sur la Honda S2000, il y a un petit problème de fiabilité.
7: Sur la première génération,
9: exact. Oui. Ah, mais monsieur est connaisseur.
7: Pardon, excusez-nous, on est...
9: Mais la Honda S2000, c'est le youngtimer génial. Parce que là, pour le coup, ça envoie. C'est une propulsion, ce qui est rare pour les voitures de cette époque-là.
7: C'est léger.
9: Ça pèse pas grand-chose.
7: Ouais.
9: Et c'est surtout une grande marque Honda. Ils ont commencé à faire des voitures en 63. En 20 ans, ils ont fait des choses exceptionnelles. C'est les spécialistes du moteur 4 temps pendant longtemps. Même en moto, ils ont quand même gagné le titre moto 67. Ils gagnent toutes les catégories. Au moins, comme ça, c'est pas compliqué.
7: Ouais.
9: Avec une moto 250 cm3, 6 cylindres. C'est le raffinement, c'est l'horlogerie, en fait. Voilà.
7: C'est vrai qu'on n'en a pas conscience comme ça, Honda, on pense, Civic. Non, mais c'est des vrais artisans du moteur, de la technologie moteur.
9: En revanche, c'est déjà des voitures qui sont très suivies par les connaisseurs. Ouais. Et une Honda S2000 avec un faible kilométrage, c'est déjà une voiture qui va valoir 50, 60 000 euros, à mon avis.
7: Ouais.
9: Et c'est que le début, puisqu'on a vendu une NSX récemment, une Honda NSX. Ouais. Qui était vert anglais d'ailleurs, comme la couleur de... On l'a vendu quand même 140 000 euros. Parce que les gens qui connaissent ces voitures-là, ils savent que...
7: C'est sans doute une des voitures au monde qui a la cote la plus... à la fois stable, avec des supports, même d'occasion très kilométrés, on n'en trouve pas à moins de 30 000 euros, et puis qui décolle au fur et à mesure des spécificités, de la couleur, de la série spéciale aussi, il peut y en avoir.
9: Mais alors là, il faut comparer à l'horlogerie, c'est que ce sont des connaisseurs, des gens qui sont très pointus, et donc quand on a l'excellence, on est dans un autre marché. En fait, les gens ne regardent pas les prix, ils regardent l'état des choses. C'est vraiment une démarche de connaisseur. Sur d'autres marques, les gens regardent beaucoup les prix, ils comparent ça. Sur Honda ou sur certaines Ferrari de course ou Porsche de course, là, on est vraiment face à des gens qui connaissent par cœur, qui connaissent parfois mieux que nous, qui vivent pour ça. Et c'est passionnant, cela dit. Mais c'est vrai que Clio Williams, comme Honda NSX, comme Honda S2000, ce sont des voitures qui, malgré la production actuelle, elles sont peut-être un peu moins performantes, mais elles sont beaucoup, beaucoup plus passionnantes à conduire.
7: La NSX, qui avait été mise au point avec un pilote McLaren Honda de l'époque, qui s'appelait Ayrton Senna.
9: Exactement, il y a des vidéos célèbres.
7: Ah là là, absolument terrible. Bon, on pourrait en parler pendant des heures, mais TPI, c'est fini pour aujourd'hui. Merci infiniment d'avoir été avec nous, Pierre Novikov, puis on vous fera revenir avant cette vente donc, qui aura lieu début juillet.
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7: Romain Joudelat, Rochevel Gestion Privée, bonjour.
10: Bonjour Antoine.
7: Alors, on continue nos boîtes à outils pratico-pratiques pour bien gérer votre patrimoine, pour bien assurer vos arrières. Hier, on parlait de la transmission et des différents moyens de transmettre son entreprise. Là, on va parler de transmission sous forme de démembrement. Le démembrement, on y a recours pour beaucoup de choses. On va un petit peu détailler tout ça, mais le stress de l'investisseur qui a affaire à ce procédé, c'est de se dire, mais du coup, je vais perdre pas mal de trucs à grands coups de fiscalité, de tuyauterie financière. Il va y avoir de la déperdition de valeur. Non, vous nous dites c'est possible, si on s'y prend en avance et qu'on est bien conseillé, voilà, de transmettre allez, une majorité écrasante de ce qu'on peut transmettre sans véritable déperdition. Alors, est-ce qu'on peut déjà définir un petit peu le cadre des cas qui sont concernés par le démembrement ?
10: Oui, évidemment. Alors, déjà, très rapidement, on s'occupe souvent de sa pression fiscale et l'optimisation de sa pression fiscale au jour le jour. Mais il faut bien comprendre que l'anticipation de la transmission, que ce soit chez nos clients ou même en général, elle est souvent largement retardée pour un objectif particulier, c'est le fait de ne pas se démunir ou en tout cas de ne pas avoir assez de visibilité à date pour se démunir. Oui. Le démembrement permet de transmettre aujourd'hui en faisant en sorte que les héritiers récupèrent demain un actif tout en continuant à percevoir les revenus, les dividendes, éventuellement l'utilisation de l'actif en question et en gardant le contrôle en totalité ou en partie. Donc c'est un outil extrêmement puissant. Mmh. Pour bien le comprendre, je dirais qu'il faut comprendre deux choses. La première chose, c'est que quand on parle d'un actif, que ce soit un bien immobilier, que ce soit un contrat de capitalisation et autres, il y a déjà deux droits. On parle d'un actif en pleine propriété, il y a l'usufruit, il y a deux droits, donc l'usufruit qui est la possibilité d'obtenir les loyers, les dividendes, le fait de pouvoir utiliser le bien, et il y a la nue propriété qui est en fait la propriété de l'actif. Mmh. Ces deux droits ont également des valeurs économiques différentes, ces valeurs économiques elles sont fixées de manière légale en fonction de l'âge de l'usufruitier. Donc, pour être très simple, si on se met dans le cas où on veut finalement anticiper la transmission par rapport à ses enfants, l'usufruitier, c'est en général les parents. Mmh. Donc, en fait, on va regarder son âge. Si on a 55 ans, bah, la valeur de l'usufruit et de la nue propriété, c'est 50-50. Mmh. Donc, on comprend que plus on le fait tôt, parce que la nue propriété va avoir une valeur supérieure. En fait, si on a 61 ans, ça sera 60%, puis 70% à 71 ans. Mmh. Donc, plus on attend, plus la nue propriété coûtera cher. Donc, on a un intérêt de le faire tôt, mmh, parce qu'on payera moins de droits de donation. Et deuxièmement, quand on donne la nue propriété d'un actif, c'est le dernier élément qu'il faut avoir en tête, c'est que l'usufruit lors du décès revient gratuitement sans droit complémentaire aux héritiers qui, oui, du coup, aura la pleine propriété.
7: D'accord. Alors là, on a parlé majoritairement de cas qui concernent l'immobilier, hein, mmh, je parle d'une maison de famille, mmh, un actif X. Cela dit, le démembrement ne s'applique pas qu'à l'immobilier, parce que là aussi, c'est peut-être un petit peu contre-intuitif, on en parle beaucoup pour des affaires immobilières, mais on peut démembrer tout un tas d'autres actifs.
10: Oui, tout à fait. On peut démembrer beaucoup d'actifs. Le cas d'usage le plus évident, évidemment, c'est la donation, partage de nue propriété d'un actif immobilier. Vous pouvez le faire aussi avec un contrat de capitalisation. Si vous le faites avec de l'immobilier, vous l'avez compris, en fait, vous conservez les loyers ou l'utilisation du bien et vous donnez en fait la nue propriété à vos enfants. Mmh. Si je prends rapidement un exemple, vous avez 55 ans, le bien vaut 800 000 euros, vous allez donner 400 000 euros de nue propriété tout de suite, puisqu'elle vaut 50% cette nue propriété. Et, bon, j'ai pas pris un exemple au hasard, vous avez deux enfants, allez, vous avez des abattements de 100 000 euros par enfant, par parent, bref, vous avez 400 000 euros d'abattement, donc vous n'avez pas de droit, et vous avez donné la nue propriété de l'actif, vous continuez à l'utiliser, et demain, à votre décès, effectivement, ouais, vos héritiers récupéreront la totalité de l'actif. C'est un outil très puissant qu'on peut utiliser aussi sur d'autres actifs, comme le contrat de capitalisation. Donc là, c'est
7: d'accord.
10: Voilà, on a par exemple abondé énormément son assurance vie. On a 500 000 euros.
7: Le cœur de l'assurance vie, c'est la clause bénéficiaire.
10: Tout à fait.
7: Et donc, on peut inclure la notion de démembrement dans la clause bénéficiaire de l'assurance vie.
10: On peut aussi démembrer une clause bénéficiaire. Exactement. D'accord. Alors, si je détaille un petit peu les deux cas très rapidement, donc on reste sur le contrat de capitalisation. J'ai 500 000 euros à investir, j'ai toujours mes abattements. Ouais. Sauf que j'ai déjà trop mis en assurance vie et j'ai plus rien à transmettre. Bah, ces 500 000 euros, je vais les investir sur le contrat de capitalisation. Mm-hmm. Je vais prendre 800 000, comme ça on aura le même exemple que l'immobilier.
7: Allez.
10: Et ben, on va donner la nue propriété qui vaut toujours 400 000 euros dans notre exemple à titre gratuit. Mm-hmm. Et demain, bah, si ces 800 000 euros, ils ont été investis en actifs risqués sur des actions par exemple et qu'ils valent 1,6 million au bout de 10 ans, bon, c'est des performances long terme, c'est pas garanti, mais ça nous permet de nous projeter. Ouais. Et ben, les héritiers, s'ils récupèrent les capitaux au bout de 10 ans, ils récupèrent les 1,6 million sans droit complémentaire. Donc, c'est extrêmement puissant. Et en attendant, vous, en tant que souscripteur du contrat de capitalisation et usufruitier, vous pouvez faire des rachats.
7: D'accord.
10: Donc, vous avez une flexibilité parfaite. On peut aussi le faire sur d'autres actifs. Alors là, je monte un degré de complexité, c'est sur les sociétés. Là, c'est super intéressant parce qu'on a déjà la possibilité d'encadrer beaucoup plus le contrôle. Si on démembre un bien en direct, faut comprendre que derrière, vous aurez une indivision si vous avez plusieurs enfants.
11: Oui,
10: et
11: là,
10: surtout, vous êtes obligé de demander, si vous devez vendre le bien immobilier qui est toujours démembré, vous demandez l'autorisation de vos enfants. Si vous le faites dans une SCI, en fait, gérer les droits du nu propriétaire et du usufruitier pour conserver le contrôle sur l'actif. D'accord. Et surtout, là c'est magique, vous pouvez bénéficier de l'effet de levier d'un point de vue fiscal. Parce que si votre bien immobilier de 800 000 euros, vous l'achetez à 800 000 euros à crédit, votre boîte, votre SCI, elle vaut combien ? Zéro. Donc vous n'avez même pas besoin d'abattement.
11: D'accord.
10: Vous pouvez donner la nu propriété à titre gratuit tout de suite. Voilà.
11: Ah oui, bon, ça c'est vraiment un truc à savoir. Certains points de vigilance quand même. C'est pas une arme absolue non plus le démembrement. Qu'est-ce qu'il faudrait retenir en termes d'avertissement pour quelqu'un qui y réfléchit ?
10: Alors déjà, chaque cas est différent. Ça dépend. Ça peut être utilisé pour toute taille de patrimoine, mais pas de la même manière. Il y a plein. Le levier est extrêmement puissant, mais il y a plein de limites ou plein de considérations à avoir en tête. J'en ai donné certaines sur les actifs en direct, l'indivision, le fait effectivement de devoir demander l'accord pour vendre. Il y en a d'autres. On a parlé de clause bénéficiaire. On peut effectivement démembrer la clause bénéficiaire, mais attention, il faut aussi faire une convention de quasi-usufruit. Il faut bien l'encadrer. Il faut aussi bien prendre en compte que parfois ça peut générer des droits au nu propriétaire, donc il faudra donner un peu de pleine propriété. Donc il y a plein de points un peu spécifiques qu'il faut bien encadrer. Et là, vous avez plusieurs types de conseils qu'il faut impérativement aller voir. Ça peut être des gens comme nous, ça peut être votre notaire directement. Et très honnêtement, ça coûte pas très cher. Et surtout, au regard des économies que ça procure, c'est ridiculement peu cher. Donc je vous conseille de le faire et du coup de le faire au plus vite, vous l'avez compris, puisque plus vous attendez, plus la nue propriété coûte cher.
11: Évidemment. Non, mais des conseils concrets pour éviter de perdre de la valeur bêtement, pensez au démembrement. Une fiche technique de plus à ajouter dans votre bibliothèque patrimoniale sur le démembrement. Merci infiniment de ces explications très claires. Romain Joudla, Rochevel, gestion privée, et à une prochaine fois. Restez à l'écoute de Tout pour investir sur BFM Business. On se retrouve dans une trentaine de secondes après une petite page de pub. Ce best-of continue.
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11: De retour dans Tout pour investir sur BFM Business, spécial Best of. Toute cette semaine, vous allez retrouver à présent les rubriques pratico-pratiques que vous aimez tant, le placement à suivre, votre boîte à outils personnalisée, et évidemment le coffre-fort.
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11: La boîte à outils, on l'ouvre pour essayer de résoudre certains problèmes. Alors, on l'a vu, en termes de finances personnelles, en termes de patrimoine, il y a des choses qu'on oublie dans un coin et ça peut être à profit. Par exemple, les investissements boursiers, on se rend compte que d'un coup, nos placements ont été très fructueux. Ça peut être des œuvres d'art qu'on retrouve dans un grenier. Ça peut être aussi source de problèmes quand on a fait un vieux placement et qu'on ne sait pas ce qu'il est devenu. Christian Fontaine du magazine Le Revenu, vous nous mettez le nez dessus et ce problème peut potentiellement s'appeler le PEL, donc le plan d'épargne logement, qui était à l'époque, si j'ai bonne mémoire, un livret bloqué en vue d'un achat immobilier avec un rendement très intéressant. Maintenant, voilà, le PEL, c'est fini. Qu'est-ce qui se passe ?
12: Alors, ce qui se passe, c'est qu'en fait, la législation a changé le 1er mars 2011 et désormais, tous les PEL qui sont ouverts depuis cette date ont une durée limitée à 15 ans. Et donc, comme vous êtes fort en maths, mars 2011 plus 15 ans, ça fait mars 2026. Et donc, dans les semaines, dans les jours, dans les mois à venir et années à venir, il y a quand même 1,1 million de PEL qui qui vont être automatiquement clôturées pour la modique somme de 93 milliards d'euros. Donc il y a 1,1 million de Français qui sont concernés, qui vont être victimes de cette réforme, qui va les obliger à clôturer le PEL et donc à devoir se repositionner sur un placement qui peut-être sera moins rémunérateur, puisque en fait ce vieux PEL rémunérait votre argent et votre épargne jusqu'à 2,5%, soit 40% de plus que le livret A, pour un niveau de risque et pour un niveau de frais aussi égal à zéro. Mmh. Donc voilà, si vous êtes victime de la clôture automatique de votre PEL, vous avez certainement mieux à faire, que l'argent va être transformé, va être positionné sur un livret bancaire imposable, vous avez certainement mieux à faire. La première question à se poser, c'est cet argent, cette économie, je le destine à quoi? C'est vraiment la première question. En fait, c'est l'occasion de s'interroger sur ces placements bancaires, sur leur finalité et vos besoins en tant qu'épargnant à moyen ou court terme.
11: Oui, parce que c'est ce que j'allais vous dire. Le PEL, bon, a priori, c'était une sorte de placement qui pouvait abonder un achat immobilier assez important. Maintenant, beaucoup s'en sont servis, mais pas du tout pour de l'immobilier. C'était juste le rendement qui était.
12: Alors, c'est ça. Le PEL a été détourné un petit peu de son sens

0: entre guillemets, un peu un placement lambda, avec moins souple quand même que les livrets réglementés, et avec un fonctionnement un tout petit peu différent, puisqu'en fait, le taux qui est, je dirais, d'actualité au moment, en vigueur, au moment de l'ouverture du PEL, ben, ce taux, vous le conservez pendant toute la durée de votre plan. Donc, d'ailleurs, rien ne vous interdit d'ouvrir un nouveau PEL, le nouveau PEL étant rémunéré à 2% depuis le début de l'année. Mais je pense que au-delà de ça, il y a une vraie question à se poser sur le poids des liquidités dans votre patrimoine. Vous savez, le revenu, on est très proche de nos lecteurs, on va les voir, on les conseille individuellement, on leur fait des préconisations personnalisées. Et on se rend compte que dans la plupart des patrimoines des Français, il y a trop de liquidités et pas assez d'actions. Trop de liquidités, ça veut dire que souvent sur votre antenne, comme au revenu, on recommande, je dirais, de conserver sur un livret bancaire l'équivalent de 3-4 mois de revenus. Souvent, en fait, c'est plutôt un an, voire deux ans de revenus qui sont sur des livrets bancaires. Donc, profitez de cette clôture automatique pour vous interroger sur vos besoins en matière d'épargne et essayez de voir si une partie de vos liquidités, vous ne pouvez pas les bloquer pendant davantage d'années afin d'obtenir une rémunération plus élevée. Les placements aujourd'hui, tu sais, le placement de rêve qui est rémunérateur, sans frais, sans impôts, sans risque, ça n'existe plus. Ça n'existe plus. Donc aujourd'hui, il faut, je dirais, diviser son enveloppe d'épargne en trois. L'épargne de court terme, c'est-à-dire l'épargne dont on pense avoir besoin avant deux ans, il ne faut prendre aucun risque, on se positionne sur des livrets réglementés pour l'essentiel. On va dire entre 2 et 6-7 ans, on se positionne sur des placements avec un niveau de risque limité. Ça peut être notamment l'assurance vie, pourquoi pas. Ça peut être aussi des comptes à terme. Et au-delà de cette durée, au-delà de 8 ans, on joue la carte des actions à fond, que ça soit par l'intermédiaire, donc quelle que soit l'enveloppe fiscale, PEA, assurance vie, compte titre ordinaire. Voilà, donc c'est un... En fait, c'est... clôture automatique de plus d'un million de PEL est un vrai scandale, puisque en fait, auparavant, la durée de vie des PEL était une durée de vie illimitée. Et quand vous avez un PEL ouvert en 2002, 2003, 2004, ou même encore avant, vous pouvez le conserver à vie, et donc continuer à profiter de taux très élevés, rémunérés par certains PEL, sont encore de mémoire rémunérés à 4 ou 5%. Voilà. Aujourd'hui, c'est malheureusement plus possible. Donc profitez, je dirais, de cette clôture automatique de votre PEL pour vous interroger sur la destination de ces économies. Vous pouvez très bien vous décider de vous faire plaisir. Le revenu a toujours prôné un juste équilibre entre épargne et consommation. On peut être épargnant sans être grippe-sous. Ensuite, est-ce que vous voulez consommer cet argent? Est-ce que vous voulez le conserver sur des placements liquides parce que vous savez que vous allez devoir changer votre voiture ou vous offrir un beau voyage d'ici 6 mois ou 1 an? Ou est-ce que vous pouvez vous permettre de bloquer cet argent et pourquoi pas aussi le réinvestir en profitant d'un effet de levier? On parlait d'effet de levier tout à l'heure du temps, mais ça peut être l'effet de levier du crédit pour réaliser une opération immobilière.
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2: Bon, on va faire du pratico-pratique aujourd'hui, comme vous aimez bien, parce que vous êtes beaucoup de chefs d'entreprise à nous suivre. Et il y a une étape qui est cruciale quand même dans la vie d'une entreprise, c'est sa cession. Et il ne faut pas l'oublier. On est avec Benjamin Prodhomme de Cézambre Capital. Bonjour.
3: Bonjour Antoine, merci pour votre invitation.
2: Eh ben avec grand plaisir, parce que en gros, quand on veut céder son entreprise, il y a pléthore de solutions, beaucoup de solutions, beaucoup de pistes. Il y a le private equity, il y a l'apport cession. Alors ça, on en a beaucoup parlé pendant les discussions budgétaires. Ben justement, l'apport cession, ça consiste en quoi exactement? On a une entreprise, on veut la céder. L'apport-cession, c'est quoi?
3: Oui, bien sûr. Alors, l'apport-cession, c'est un dispositif qui est régi par l'article 150-0-BTR du Code général des impôts et qui permet à un chef d'entreprise qui veut céder son entreprise d'éviter une taxation immédiate sur les plus-values de sa cession d'entreprise. Donc, pour réaliser cette opération, il faut être bien accompagné par un avocat fiscaliste, M&A, qui va créer une holding, Alies, et on va apporter les titres de la société cédée à la holding et la vendre via la holding. Et dans ce cadre-là, le chef d'entreprise pourra être en report d'imposition et il aura certaines obligations s'il réinvestit, s'il cède les titres de la société dans les 3 ans suivant l'apport à la holding.
2: Bon, le chef d'entreprise est le principal concerné par ce dispositif, mais pas que.
3: Pas que, non, tout à fait. Alors, le chef

0: L'entreprise, c'est évidemment la première personne concernée, mais on a aussi beaucoup de salariés, de cadres dirigeants qui peuvent avoir des actions dans les sociétés dans lesquelles ils travaillent et qui peuvent être concernés par ce dispositif également. Mais le premier concerné, c'est souvent quand même le chef d'entreprise, évidemment.
1: Bon, est-ce que concrètement, on en a déjà pas mal parlé, hein, on avait même fait une édition spéciale dessus, est-ce que la loi de finances 2026 a changé vraiment totalement le paradigme en termes d'attractivité de ce dispositif?
0: Non, elle n'a pas vraiment changé l'esprit de la loi. Il y a quelques évolutions, mais qui sont vraiment légères. Déjà, il faut savoir qu'il y a la publication de la loi qui a eu lieu donc, le 20 février 2026. Donc, toutes les sessions qui ont eu lieu pré-publication de la loi ne sont pas concernées par les nouvelles dispositions. Mmh. Et concernant les nouvelles dispositions, vous en avez quelques-unes. Déjà, aujourd'hui, vous devez réinvestir donc, du coup 70% du produit de cession via la holding dans des activités qui sont éligibles au dispositif. Auparavant, c'était 60%, donc l'augmentation, elle est à peu près équivalente, ça n'a pas vraiment d'impact. Ce qui est très positif pour le chef d'entreprise, par contre, c'est que maintenant, il a 3 ans et non plus 2 ans pour réinvestir les 70% concernés. Donc, il a plus de temps pour aller sélectionner les meilleures opportunités qu'il peut avoir sur le marché. Mmh. Il y a également une durée de détention des actifs concernés par les 70% qui est de 5 ans maintenant pour la totalité des investissements. Auparavant, il y en avait certains qui étaient... vous pouviez les conserver que 12 mois, mais bon, c'était très limité. Donc, la grande majorité devait être conservée déjà 5 ans. Et après, vous avez aussi une évolution par rapport aux produits qui sont éligibles. Toutes les activités immobilières de promotion de marchands de biens sont sorties du dispositif, mais c'était une part totalement minoritaire dans les investissements réalisés, en tout cas par notre intermédiaire pour les investisseurs. Donc, ce n'est pas non plus très représentatif.
1: Alors, si on peut donner un petit exemple concret sur un cas de figure bien précis, ce serait lequel?
0: Bien sûr, on prend par exemple l'exemple d'un chef d'entreprise qui vend une société 5 millions d'euros, qu'il la vend en totalité via sa holding. Sur les 5 millions d'euros qu'il va donc céder, il aura 70%, donc 3,5 millions qu'il devra réinvestir dans des activités qui seront éligibles, des produits financiers qui seront éligibles au dispositif d'apport cession. Et le reliquat, le 1,5 million, il aura une liberté qui sera très importante pour l'investir sur différents supports. Il faut également noter que le chef d'entreprise, il n'a pas l'obligation de céder la totalité de sa société via sa holding. Il peut en céder une partie via sa holding, et dans ce cas-là, il sera en report d'imposition, et une partie en direct, et dans ce cas-là, il aura payé la fiscalité que sur la partie qui cédera en direct, et ça lui permettra de faire un cash out directement pour assurer son train de vie, réaliser des projets, aider ses enfants, etc.
1: D'accord. Maintenant, le réinvestissement des 70%. Globalement, les principales pistes, c'est quoi? Parce que bon, 70% de la valeur totale.
0: Bien sûr.
1: Vous préconiseriez quoi exactement?
0: Alors, vous pouvez soit investir dans des titres de SAS qui vont avoir une activité industrielle, commerciale, agricole, etc. Il faut que ce soit des entreprises en France ou dans l'Union européenne. Ça, c'est très important. Mmh. Donc, soit vous investissez dans des sociétés en direct, mais nous, ce qu'on préconise quand même principalement, c'est d'investir dans des fonds qui sont soit des FPCI, soit des FCPR. Et donc, nous, chez Sésame Capital, on passe une grande partie de notre temps à la sélection, à réaliser des due deals sur ces types de fonds pour ensuite pouvoir les proposer aux clients qu'on accompagne. Et sur ces fonds, donc l'intérêt, c'est que vous allez avoir la possibilité d'investir via un fonds sur 10, 15, 20 sociétés. Donc, vous allez diluer le risque et
1: diversifier.
0: Voilà, tout à fait. Si on donne des exemples concrets, par exemple, ça peut être des sociétés dans le secteur du digital. On n'est pas du tout sur l'univers des startups, hein, obligatoirement. Ça peut être des sociétés qui font plus d'une centaine de millions d'euros de chiffre d'affaires, comme Doctolib, Mistral AI, par exemple, qui sont des sociétés qui sont dans des fonds sur lesquels on a positionné des investisseurs sur les dernières années. Ça peut être également sur le secteur de l'hôtellerie. Nous, on travaille beaucoup sur le secteur de l'hôtellerie, sur le dispositif d'apport cession 150-0 BTR. Ouais. Donc, des investissements murs et fonds de commerce dans des hôtels qui peuvent être sous franchise Accor, comme des Mama Shelter, des Ibis, des Sofitel, des Mercure, etc. Ou ça peut même être, pour vous montrer que ça peut être très diversifié au niveau des opportunités, des actifs forestiers qui sont plutôt très défensifs sur cette classe d'actifs et qui ont en plus une forte connotation ESG d'investissement socialement responsable.
1: Puis du rendement aussi.
0: Bien sûr, et du rendement
1: en barque. On en parle régulièrement de ces investissements dans les forêts. Bon, là, on a parlé des 70% réinvestis. Les 30% restants, on fait un petit ce qu'on veut, globalement.
0: C'est ça, exactement. Ouais. Voilà, c'est très large. Donc ça, c'est très confortable pour le client. Donc, il peut réaliser des investissements dans des actions, des ETF, par exemple. Il peut investir dans de l'immobilier, des SCPI. Il peut investir dans de l'or. Il peut investir même dans des crypto-monnaies, s'il le souhaite. Il n'y a pas d'obligation à ce niveau-là. C'est très large pour lui.
1: Bon. Il y a le phénomène du report d'impôts, quand même, sur ce dispositif. Comment on l'évacue?
0: On le purge.
1: On le purge.
0: Ça, c'est purger l'impôt définitivement. Alors, déjà, il faut savoir que quand vous faites ce type de dispositif, vous pouvez toujours sortir de l'argent à tout moment de la holding, à partir du moment où vous respectez les règles de la portion. Vous allez faire une réduction de capital de la holding et vous allez pouvoir sortir de l'argent. Il n'y aura que cette quote-part que vous sortez qui sera imposée à l'impôt que vous auriez dû payer historiquement. Pour purger l'impôt définitivement, il y a deux solutions. Soit il faut faire une donation de la holding. Et dans ce cas-là, le donataire devra conserver les titres minimum 6 ans. Et au terme des 6 ans, il pourra sortir de l'argent de la holding en franchise d'impôt. Donc ça, l'impôt sera définitivement purgé. Ou, pour purger l'impôt, la deuxième solution, c'est au décès du gérant de la holding dans sa succession. Eh bien, la holding tombera dans sa masse successorale et ses héritiers hériteront de la holding et l'impôt sera définitivement purgé à ce moment-là. Ils pourront sortir de l'argent et l'impôt sera purgé. Donc, c'est un très bon outil, au-delà de ça, de transmission et d'optimisation successorale.
1: Bon, pour le chef d'entreprise, pour les salariés éventuellement, si on se place du point de vue de l'État, quels sont les avantages, justement, de tout ça?
0: Pour l'État et les Français, c'est extrêmement vertueux également, parce que, si vous voulez, c'est un dispositif qui permet de conserver les capitaux en France. On est souvent concurrencé en France par la fiscalité étrangère. Par exemple, sur les cessions d'entreprise, c'est beaucoup plus intéressant de céder sa société en Belgique qu'en France. Donc, pour éviter que les chefs d'entreprise s'expatrient et cèdent leur société dans d'autres pays, mieux vaut pour l'État français qu'ils cèdent dans l'État français et qu'ils puissent récupérer une partie de l'imposition en France. Donc ça, c'est vraiment un point très important. Et l'objectif pour l'État, au-delà de ça, c'est de favoriser l'industrie économique en France et surtout de favoriser l'emploi, parce que c'est un dispositif qui est très favorisateur, enfin qui favorise tout du moins, pardon, beaucoup l'emploi sur le territoire national.
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1: Paul Nizan de la vénérable maison Christie's. Bonjour.
3: Bonjour.
1: Avec vous, on va parler d'art contemporain. Parce que c'est vrai qu'on parle beaucoup d'art dans la rubrique, notamment coffre-fort de cette émission, Tout pour investir. Et puis, parfois, voilà, on est sur les mouvements artistiques, on regarde. Comment investir dans l'art contemporain? On va vraiment reprendre les choses et faire un petit peu un béaba, une méthode d'investissement, une stratégie d'investissement. Déjà, l'art contemporain, c'est quoi? Parce que des fois, on confond avec l'art moderne, on confond un peu le nom des canaux. L'art contemporain, qu'est-ce que ça veut dire littéralement pour vous?
3: L'art contemporain chez Christie's, en réalité, ça recoupe toutes les œuvres qui ont été produites des années d'après-guerre jusqu'à la période la plus actuelle.
1: On dit souvent le post-war.
3: Ouais, post-war et contemporain. Donc en fait, c'est l'art avec lequel ont grandi nos parents, avec lequel nous on grandit, avec lequel grandissent nos enfants. C'est un art qui donc parle de l'époque dans laquelle on est, l'art produit par des artistes qui questionnent le monde tel qu'il va. Et au fond, c'est un art avec une diversité extraordinaire à la fois dans son esthétique, on parle à la fois de figuration, d'abstraction, et puis dans ses pratiques, dans ses techniques. C'est de la peinture, c'est de la sculpture, c'est du dessin, c'est de la photographie, c'est des installations. Voilà, il y a une immense diversité au sein de cette grande catégorie qu'on appelle l'art contemporain.
1: Mais la dernière fois qu'on en a parlé à cette antenne, on parlait de la dynamique surface-support aussi.
3: Ouais.
1: C'est des œuvres en 3D. Donc, comme quoi, c'est extrêmement diversifié. Si vous aviez quelques conseils concrets pour quelqu'un qui a un petit patrimoine et qui veut commencer à investir dans l'art contemporain. Je suppose que je vais faire une lapalissade, mais globalement, quand on parle d'investissement plaisir, il faut que ce soit quelque chose qui vous plaise, quelque chose qui vous parle.
3: Et je crois qu'effectivement, vous avez raison de le dire, avant d'envisager d'acheter sa première œuvre, je crois qu'il faut partir d'un principe simple, c'est celui de l'émotion. L'émotion que procure la rencontre avec une œuvre. Et donc pour ça, il faut voir le plus possible d'œuvres, pousser les portes des galeries, des maisons de vente, des musées, et se faire l'œil. Et puis, donc là, cette émotion, c'est à la fois au fond, une forme de séduction immédiate que peut susciter une œuvre d'art. Ça peut être aussi une façon d'entrer dans un inconfort. On peut prendre du plaisir, d'une certaine manière, à être bousculé par une œuvre d'art.
1: Et donc, il faut se poser ces questions-là. Oui, c'est un réflexe humain aussi.
3: Et donc, je pense qu'il faut commencer effectivement par là. Et puis ensuite, mais seulement ensuite, entrer dans un processus de rationalisation en se fixant un budget, c'est naturel. Ouais. Et puis, je crois beaucoup en parlant avec ceux, comme chez nous, chez Christie's, les spécialistes, qui allons pouvoir vous aiguiller autour de critères objectifs. Évidemment, qui est l'artiste, dans quel mouvement il s'inscrit, est-ce que cette œuvre est importante, est-ce que cette œuvre est rare, quel est son pédigré, quelle est sa provenance, dans quel état de conservation se trouve-t-elle. Une même œuvre, elle peut être dans un bon ou un mauvais état. Et tous ces critères rationnels, s'ils sont alliés avec cette idée d'émotion, ils vont vous permettre comme ça de raffiner votre choix et de vous orienter vers une œuvre qui est adaptée à votre profil.
1: Alors, le marché de l'art contemporain, là, à l'instant T, il est animé par toujours des dynamiques souvent récurrentes. Des fois, il y a des nouvelles choses qui apparaissent, des mouvements, des destinations artistiques. Peut-être qu'il y a des fois, là, par exemple, on parle régulièrement de l'art vietnamien qui a vachement la cote en ce moment. Qu'est-ce que vous observez comme tendance aujourd'hui, en ce moment, concrètement ?
3: Ce qui est merveilleux quand on s'intéresse à l'art contemporain, c'est qu'on est amené à se poser des questions beaucoup plus larges sur les grandes évolutions sociétales, évolution des mœurs, évolution des géographies, des grands ensembles géopolitiques du monde. Si vous m'aviez interrogé il y a 10 ou 15 ans, je vous aurais probablement parlé d'une mode, d'une vogue autour de l'abstraction. Une abstraction très minimale, très froide. Il suffisait d'ouvrir les magazines de décoration pour s'en rendre compte à l'époque. Aujourd'hui, dans les années d'après Covid, on observe un retour en force très fort de la figuration, d'œuvres volontiers plus colorées, dans des palettes plus exubérantes, où les artistes disent davantage qui ils sont, d'où ils viennent, quelle est leur identité, leur parcours, leurs origines. Une des autres tendances fortes, on a dû déjà en parler, et c'est tant mieux, c'est une visibilité accrue aujourd'hui pour les artistes femmes. Il suffit pour en juger d'observer à quel point elles font l'actualité des musées ici en France, ici à Paris en particulier. Qu'on regarde Magdalena Abakanovic au musée Bourdelle, l'exposition qui vient de se terminer au Grand Palais avec Eva Jospin et Claire Tabouret.
1: C'était dingue cette histoire.
3: Extraordinaire, ah, extraordinaire.
1: Oui. J'ai découvert de A à Z quelque chose. Et puis, on est entre l'art pur, la sculpture, le décor de cinéma. On a l'impression d'évoluer dans des structures vivantes, dans un matériau, moi, que j'avais jamais vu travailler comme ça. C'était des bêtes morceaux de carton. Elle en fait des trucs totalement phénoménaux. Et c'est vrai que là, pour le coup, on découvre des choses qui peuvent susciter des passions et l'envie vraiment d'investir.
3: Oui, tout à fait. Et donc voilà, ces évolutions du marché, en fait, elles sont au diapason des évolutions de la société. Et encore une fois, ce qui est intéressant lorsqu'on pousse les portes des maisons de vente et des expositions de façon générale dans les musées, dans les galeries, c'est de questionner le monde tel qu'il va, bien ou mal. Mais tous ces artistes-là, ils ont quelque chose à nous dire, à nous et à ceux qui vivent avec nous dans notre époque.
1: Alors, ces prochaines semaines, ces prochains mois, il va y avoir quand même pas mal de ventes chez Christie's. Et on en parlait hors antenne, ce qu'il y a de fabuleux dans les ventes aux enchères, dans les grandes maisons d'enchères, c'est que ce sont des véritables expositions vivantes, avec des fils conducteurs, avec des thématiques, avec des artistes qui sont mis en lumière, des thématiques artistique. Qu'est-ce qui s'organise là? Qu'est-ce qui vient chez Christie's ces prochains mois?
3: Alors Christie's, c'est le leader en France du marché de l'art, et en particulier pour cette spécialité, art du 20e et du 21e siècle. Deux fois par an en particulier, on organise des grandes semaines liées à cette spécialité-là. Et donc là, on a des ventes qui arrivent du 14 au 17 avril, exposition qui commence quelques jours plus tôt, y compris le week-end, à partir du 9 avril. Venez, c'est gratuit, on ne le dit jamais assez. Venez visiter les expositions chez Christie's. Qu'est-ce qu'on présente? De l'art français, évidemment, Pierre Soulages par exemple, des grands artistes internationaux aussi, Gerhard Richter ou bien un dessin iPad de David Hockney, deux
1: je
3: artistes.
1: Vu, il était là, vu. Il était merveilleux. C'est le chemin là avec les
3: flambeaux.
1: Il continue à peindre avec des instruments modernes. Et alors lui, c'est un des rares à prouver qu'on peut passer de la palette et de la toile à l'art numérique avec un fil conducteur, mais qui est extraordinairement cohérent.
3: Exceptionnel, c'est fou, hein. Exceptionnel. Cet artiste-là, auquel la Fondation Louis Vuitton vient de consacrer une grande rétrospective.
1: Tout à fait.
3: Extraordinaire de se dire que cet artiste britannique qui a passé une partie de sa vie aux États-Unis vit aujourd'hui en France. Bah, on peut crier cocorico d'une certaine manière
1: en
3: aussi
1: Normandie,
3: pour cette raison-là. Et effectivement, comme vous le dites, merveilleux de voir un vieil artiste qui a masterisé cette technique complètement moderne, qui a embrassé ce changement technologique. Donc lui, vous pourrez le voir. Et puis les artistes femmes, j'en ai parlé tout à l'heure, elles seront présentes en grand nombre chez Christie's, à la fois de l'art moderne jusqu'à l'art contemporain, de Berthe Morisot jusqu'à Olga de Amaral, Anna Eva Bergman, en passant par des grandes figures comme Maria Elena Vieira da Silva, Germaine Richier. ou encore Claude Lalanne, une pomme extraordinaire de 2,50 m de hauteur, comme vous n'en verrez jamais. Génial. Venez nous voir, venez chez Christie's à l'occasion de ces expositions qui commencent, comme je vous le disais, le 9 avril, et on sera ouvert tout le week-end. C'est comme ça que naît d'abord et avant tout l'émotion dont je vous parlais au début de notre entretien, et c'est cette émotion-là qui est le point de départ d'un parcours de collectionneur.
1: Maman, tu m'écoutes, je sais, Berthe Morisot. On aille voir ça. Je sais que t'adores.
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4: On accueille Barbara Thomas-David, qui est notaire à Paris. Bonjour Barbara.
5: Bonjour.
4: Merci beaucoup d'être avec nous. On va parler d'immobilier parce qu'il se passe des choses du côté d'Airbnb et notamment de la location dans les copropriétés. Alors, en expliquant un mot, il va y avoir un peu de changement apparemment, hein, Barbara.
5: Oui, il va y avoir du changement. Alors, c'est vrai que la location à Airbnb, enfin, meublée touristique, oui, pour être exact, dans les copropriétés, ça a fait couler beaucoup d'encre.
4: Bien sûr.
5: Parce que c'est vrai qu'il y avait beaucoup de copropriétaires qui considéraient ça comme une gêne, d'autres qui avaient envie de pouvoir bénéficier d'un revenu complémentaire avec du Airbnb. Donc, ça a créé des tensions et ça a abouti à une loi qui s'appelle la loi Lemeur, qui est arrivée en 2024 et qui a dit qu'il était possible au sein de copropriétés d'interdire le Airbnb à une majorité qualifiée, c'est-à-dire qu'il fallait convoquer une assemblée générale pour que l'assemblée générale interdise le Airbnb, encore une fois avec une majorité forte. Mais il y avait une condition particulière, c'est que dans ces copropriétés, il fallait déjà que les activités commerciales soient interdites.
4: D'accord.
5: C'est-à-dire que le Airbnb, contrairement à une idée reçue, c'est de l'activité commerciale.
4: C'est de l'activité commerciale. Ouais.
5: Et donc, la loi Lemeur a dit, c'est possible. Si déjà dans la copropriété, on ne peut pas faire du commerce, eh bien on peut interdire le Airbnb. Alors, la loi est passée. Et puis, il a commencé à y avoir des sujets de conflit. Le Conseil d'État a été saisi. Et il a été embêté parce que, en fait, l'argument, c'était de dire le droit de propriété, c'est un droit en France, hein, qui est inaliénable.
4: Inaliénable, ouais.
5: Tout
4: ouais.
5: à fait, et qui est inscrit dans la Constitution.
4: Ouais.
5: Donc, c'est le Conseil constitutionnel qui s'est trouvé saisi très récemment, hein, la décision date exactement du 19 mars dernier, qui a été saisi du sujet. Est-ce que interdire le Airbnb, c'est contraire à sa libre exercice de son droit de propriété qui est inscrite dans la Constitution. Et en fait, le Conseil constitutionnel, il a tranché et il a dit non, parce que ce n'est pas l'interdiction globale de louer. C'est juste une modalité particulière de la location qui peut être interdite.
4: D'accord. Donc maintenant, ça se passera comme ça. Assemblée générale dans les copropriétés, majorité qualifiée. Donc c'est Alors c'est chiffré ou pas? Il y a un certain...
5: Oui. C'est la majorité de l'article 26 qui est la majorité la plus importante des deux tiers des copropriétés.
4: C'est les deux tiers, voilà.
5: Oui,
4: c'est
5: tout à fait.
4: Ce sera la règle des deux tiers. Voilà. Alors rappelez quelles sont aujourd'hui, alors d'ores et déjà, les règles administratives pour louer son appartement sur Airbnb. Est-ce que c'est vrai que c'est devenu plus compliqué ou pas?
5: Alors oui. Donc en fait, toujours se rappeler, quand on parle de copropriété, il y a les règles de droit privé, celles dont je viens de parler, vos relations avec les copropriétaires, et les règles de droit public avec l'administration, autrement dit là, avec la mairie de la commune dans laquelle vous habitez. Alors, il y a une règle très simple, c'est que lorsque vous louez votre résidence principale en Airbnb, et c'est valable également pour ce dont je vous parlais tout à l'heure, eh bien, c'est possible. C'est-à-dire que lorsque vous louez moins de 120 jours par an, vous faites ce que vous voulez. Au niveau de la copropriété, la règle constitutionnelle dont je viens de vous parler tout à l'heure, elle ne s'applique pas.
4: Ah, ça reste 120 jours, ça ne change rien. D'accord.
5: Ça ne change rien.
4: Ok, d'accord.
5: Et pour le droit administratif, c'est pareil. C'est-à-dire que dans certaines villes, vous avez à avoir l'obligation de vous déclarer. Mais ce n'est pas soumis à autorisation. Donc, autrement dit, ce qu'il faut retenir, ce qu'il faut que les téléspectateurs retiennent, c'est que tant que c'est moins de 120 jours, on fait ce qu'on veut.
4: On fait ce qu'on veut.
5: Parce qu'on loue sa résidence principale. Par contre, ça bascule si vous louez plus de 120 jours, parce que la résidence est considérée comme votre résidence principale.
4: Et voilà.
5: Donc, il y a ça. Et il y a la deuxième chose qui est « Ah, je suis en train de louer ma résidence secondaire ». Alors là... Ah. C'est pas du tout la même histoire. On retombe pour ce qui est de la copropriété dont je vous expliquais tout à l'heure.
4: Ouais.
5: Et puis au niveau du droit administratif, lorsque vous êtes dans des communes importantes, Paris, les villes de plus de 200 000 habitants,
4: grandes villes de province, bien sûr,
5: 92, 93, 94 pour les départements, là, on est dans des zones à autorisation. C'est-à-dire que c'est pas juste une déclaration en mairie, il faut être autorisé par la mairie, à louer en Airbnb. Pourquoi ? Parce que la philosophie du législateur, c'est de dire, très souvent, ce sont des zones tendues. Et si vous faites du Airbnb, eh bien, vous enlevez du parc locatif classique des biens, alors qu'il y a plein de Français qui sont en attente d'un logement. Donc voilà, voilà la philosophie de la chose. Et là, le maire peut vous interdire ou obliger à une compensation. Donc, vous connaissez le système de la compensation, c'est-à-dire qu'on vous autorise à louer, mais il faut compenser avec un autre bien.
4: Alors, on parle d'Airbnb, mais c'est valable pour toutes les plateformes de location en ligne, évidemment.
5: Bien sûr, ça va sans dire,
4: mais ça va mieux en le disant. Est-ce que tous les propriétaires peuvent encore faire de la location courte durée ou est-ce que c'est compliqué en fait?
5: C'est ce que je vous disais à l'instant, c'est-à-dire que si vous louez votre résidence principale moins de 4 mois par an, c'est tout simple, il n'y a pas d'autorisation à demander. Mais attention, il y a des contrôles. Si vous dépassez les 4 mois, les amendes peuvent aller jusqu'à 50 000 euros. Donc,
4: 50 000 euros.
5: Bon. Ça, c'est le maximum.
4: Ça dépend des zones.
5: Ça dépend des zones, ça dépend de...
4: Si vous faites ça en plein Paris, intramuros Paris-Centre, voilà, on peut vite aller chercher les...
5: Si une résidence que vous considérez comme votre résidence principale, vous la louez à longueur d'année, vous allez ailleurs, là, ça peut être compliqué.
4: Évidemment. Et alors, dernière question, parce qu'au vu de tout ce que vous nous expliquez, il faut quand même se poser la question, est-ce que c'est encore intéressant ou est-ce qu'avec cette loi notamment, ça sera toujours intéressant sur le plan fiscal de faire du Airbnb finalement?
5: Ça sera intéressant quand vous faites de la location pas très longtemps dans l'année. Oui. Parce qu'en fait, vos loyers, c'est du BIC. Comme je vous disais tout à l'heure, l'activité Airbnb, location meublée touristique, c'est... du commercial. Si c'est du commercial, c'est du BIC, bénéfice industriel commercial. Si c'est pas longtemps dans l'année, vous êtes au micro BIC, donc avec un abattement entre 30 et 50%. Donc c'est très intéressant encore. Par contre, si vous faites ça comme une activité récurrente habituelle, vous passez au régime BIC normal, le réel. Et là, c'est comme là, tout le monde. Il n'y a pas d'intérêt particulier.
4: Et ben voilà. Donc pour les nouvelles règles pour la location d'Airbnb au sein des copros. Merci beaucoup, Barbara. Merci de passer nous voir,
5: avec
4: Barbara
5: plaisir.
4: Thomas David, notaire à Paris, avec nous sur BFM Business.
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1: Pierre-Éric Pommelet.
7: Bonjour.
8: Bonjour Jean-Baptiste.
1: Vous êtes le PDG de Naval Group. Merci beaucoup d'être avec nous et de venir nous voir dans notre studio sur BFM Business dans Air Défense. À mes côtés, comme chaque semaine, Michel Cabirol, rédacteur en chef à la Tribune, du pôle aérospatial, défense, transport. J'en profite parce que d'habitude ils sont là et ils ne sont pas là cette semaine pour saluer nos amis d'Air et Cosmos et notamment rédacteur en chef Léo Barnier qui nous accompagne chaque semaine. Et puis pour vous montrer la une du hors-série qui sort dans quelques jours sur les 20 ans du Rafale dans l'armée de l'air. Tout un programme. Pierre-Éric Pommelet,
8: Jean-Baptiste.
1: Vous êtes donc le PDG de Naval Group. Encore merci d'être avec nous. On va être ensemble pour presque une demi-heure. On va en profiter. Un des récents dossiers qui a fait qu'on a beaucoup parlé de vous, c'est que vous avez remporté en Suède peut-être ce sera bientôt un contrat, mais de quoi je parle, des FDI, des frégates de défense et d'intervention. C'était pas franchement gagnant, vous attendez pas forcément à arriver en Suède. Qu'est-ce qui a fait la différence?
8: Beaucoup de choses. Alors c'était le 19 mai, c'est vrai qu'il n'y a pas longtemps, et le 19 mai, la Suède a annoncé son choix de la frégate française dans le cadre d'un partenariat stratégique avec la France, et donc l'ouverture d'une négociation exclusive. Voilà, c'est pour ça qu'on dit on a été sélectionné et le contrat est en négociation et le contrat sera signé, nous l'espérons, dans les semaines qui viennent.
1: On vous le souhaite.
8: On le souhaite, évidemment, et on fait tout pour. Ça a été très vite, en fait, la Suède, puisque c'est l'année dernière, c'est en 2025, qu'ils ouvrent véritablement une compétition pour regarder quels sont les pays partenaires et les industriels capables de leur fournir une capacité de système naval alors multi-mission, hein, de défense anti-sous-marine, défense anti-navire et défense anti-aérienne. Et puis, bah, finalement, toute l'année passée a été consacrée à leur présenter ce qu'on savait faire, à être fortement accompagné par la France, et alors la France dans toutes ses composantes, hein, au niveau politique, au niveau diplomatique, au niveau institutionnel, bah, pour présenter une copie qui a été remise quelques semaines avant le choix et cette décision du 19 mai pour donc ce partenariat et la réalisation et l'acquisition de 4 frégates de défense et d'intervention qu'on appelle les FDI.
7: Vous avez été en mesure de proposer à la Suède un argument qui aujourd'hui est sans doute l'argument massue. Les délais de livraison ?
8: Les délais de livraison. Je pense que, alors on le voit hein, depuis quelques mois, j'allais dire depuis quelques années, mais la capacité pour l'industrie de défense de livrer vite et de livrer rapidement donc des systèmes matures est absolument clé dans le dans les choix qui sont faits aujourd'hui. Et c'est vrai que dans le domaine naval, la FDI apporte à la fois cette capacité de système mature dans tous les domaines de lutte, démontrée ces derniers mois par la première frégate, l'amiral Renard, la frégate française, hein, qui a effectué une traversée longue durée et qui a été testée absolument toutes les composantes de son système de combat, et la frégate grecque, la Kimon, qui a été aussi livrée l'année dernière et qui instantanément d'ailleurs, enfin très rapidement, a été utilisée par la Grèce pour protéger ses abords et pour protéger les zones de la Méditerranée orientale. Voilà, donc capacité d'avoir un système mature et capacité d'une livraison rapide. Alors une livraison rapide dans notre monde du naval, c'est 2-3 ans, en l'occurrence 3 ans, un peu plus de 3 ans, puisque les Suédois ont demandé à acquérir leur première frégate pour 2030. Mais 3 ans, ça va vite. Le contrat grec avait été signé en 2022 avec une volonté de les avoir en 2025. Voilà, donc ça va très vite. Et ça nécessite une anticipation, ça nécessite des investissements. Et finalement, sur lequel nous étions préparés, en France, avec ce que l'on a appelé économie de guerre à un moment et qui finalement est en œuvre aujourd'hui, là, sous l'égide de la DGA, du ministère des Armées, bah, pour nous amener à livrer plus vite, plus rapidement, des systèmes matures de qualité. Et ça a été un argument absolument décisif. Donc la maturité du système et l'engagement d'une livraison rapide ont été au cœur de la décision suédoise, c'est sûr.
9: Est-ce que le site de Lorient, sur le site où sont construits et fabriqués les frégates FDI, est capable de maintenir cette cadence, je crois, de deux par...
8: De deux frégates par an, absolument. Oui. C'est le rythme sur lequel nous nous sommes organisés. Avec, alors c'est quand on dit deux frégates par an, c'est pas que Naval Group dans le chantier intégrateur, ça compte beaucoup bien évidemment, mais c'est aussi tous les partenaires qui travaillent avec nous, ce qu'on appelle la supply chain, hein, qui vont depuis les moteurs, les différents équipements, l'usine électrique, évidemment les systèmes de combat avec Thales, le radar, la guerre électronique, les sonars, et puis les systèmes de combat avec MBDA, puisque Naval Group, dans ces cas-là, agit au sein d'une équipe de France, hein, avec des grands partenaires. Et c'est toute cette chaîne qui monte en cadence pour livrer deux par an. On l'a fait l'année dernière, une frégate française, une frégate grecque. On le fait cette année avec deux frégates grecques. L'année prochaine, de nouveau, frégate grecque, frégate française. Mmh. Voilà, donc ce rythme de deux par an. Après, il faudra le tenir dans la durée. C'est vrai qu'un contrat comme la Suède, eh bien, finalement, nous amène le plan de charge qui permet de le tenir dans la durée et de se préparer aussi à pouvoir livrer d'autres clients. Voilà, il ne faut pas que nous soyons saturés. Donc, beaucoup de travaux en ce moment pour organiser nos chantiers, travailler avec notre supply chain, pour tenir cette cadence dans la durée, livrer la Grèce, la France, la Suède et éventuellement d'autres clients qui seraient intéressés.
9: Justement, pour tenir cette cadence, est-ce que vous avez identifié des points critiques sur la supply chain ?
8: Alors, les points critiques sur la... Bien sûr qu'on les a identifiés, bien sûr qu'on travaille avec eux. À partir du moment où on est dans des séries établies, on peut avoir avec nos partenaires, ben justement des contrats de partenariat qui permettent de nous sécuriser sur la durée. Mais aujourd'hui, dans ce domaine, celui des frégates et dans le domaine naval, on n'a pas identifié de points de fragilité qui nous empêcheraient de le tenir, voire même d'aller au-delà. Donc, mais c'est un travail de tous les instants, de tous les jours. Vous savez que Naval Group a une supply chain très française, alors quasiment exclusivement européenne, mais très française, hein, près de 90% de nos achats sont en France. Et donc, avec là aussi les acteurs institutionnels, je pense beaucoup à la DGA qui nous aide dans ce domaine-là, la BITD, la Direction de l'Industrie de Défense, mais on est capable d'identifier et d'identifier en amont les problématiques que nous pourrions avoir.
7: Vous parliez de séries établies, est-ce que les frégates que vont vous commander les Suédois sont les mêmes que les frégates de la Marine nationale?
8: Alors, elles sont quasiment les mêmes, mais il y a des spécificités. Je rappelle, la frégate grecque avait introduit un nombre de missiles supérieur à ce qu'avait choisi la France. Et d'ailleurs, la France, dans le cadre de la loi de programmation militaire et de son actualisation, va aussi acquérir plus de missiles sur les frégates. Voilà. Donc, il y avait eu des spécificités. Là, la Suède a demandé l'intégration d'armements nouveaux suédois. Et je veux citer deux entreprises, Saab, qui nous fournira des missiles et des torpilles, et Bofors, donc c'est BAE Bofors, pour de l'artillerie. Oui, à chaque fois, dans nos contrats en général, il y a une spécificité nationale, mais d'ailleurs qui deviennent ensuite des options offrables et qui étendent la capacité et la gamme de ce qu'est la FDI aujourd'hui.
7: Et c'est une construction industrielle 100% en France ou il y a quelques fabrications locales dans des quartiers locaux?
8: Alors, il y a des fabrications locales. Je prends quelques exemples. Ouais. C'est mieux de visualiser sur quelques exemples. Mais il y a un chantier grec que la ministre des Armées a visité d'ailleurs quand elle est venue en Grèce, qui s'appelle Salamis Shipyard, qui nous fournit des blocs de coque que l'on intègre, et d'ailleurs pas uniquement sur les frégates grecques, et qui nous aidera à monter en cadence. Voilà, un autre exemple, les moteurs. Les moteurs sont achetés en Allemagne chez un industriel qui s'appelle MTU. Mais 90% de nos achats sont en France, en tout cas sur ces parties-là. C'est encore plus quand on parle de sous-marins nucléaires.
9: Alors, on le voit, aujourd'hui, il y a un réarmement mondial. J'imagine que dans la marine, en tout cas dans toutes les marines dans le monde entier, il y a effectivement cette volonté d'avoir de nouvelles capacités. On le voit bien, évidemment, en Chine, on le voit bien aussi en Russie. Vous, en ce moment, grosso modo, sur le marché des sous-marins et sur les marchés des frégates. Alors évidemment, le marché des frégates, vous avez quand même des prospects solides, comme le Danemark, comme l'Indonésie et d'autres. Et comment vous voyez ce marché mondial et qu'est-ce que Naval Group peut faire dans ce marché mondial?
8: Donc il y a un marché mondial de la défense en croissance, et c'est vrai sur le naval aussi. Je pense que sur le naval, le sujet a été fortement médiatisé, évidemment, avec le conflit en Iran, le détroit d'Hormuz, la mer Rouge, la mer Noire. On voit bien qu'on se rappelle en fait une évidence qui est que notre modèle social, notre modèle économique repose sur des échanges et que les échanges sont majoritairement maritimes. Et donc, si on veut maintenir un modèle de développement, il faut être capable de maintenir des échanges maritimes. Et pour ça, depuis l'Antiquité, d'ailleurs je le cite parce que les frégates grecques portent le nom de grands amiraux de l'Antiquité, et donc ils nous rappellent les millénaires de cette histoire navale, il a fallu s'équiper en système naval, que ce soit bâtiment de surface et plus récemment sous-marin, pour être capable de tenir les mers et les océans. Donc oui, il y a une augmentation du besoin, une transformation du besoin aussi. Dans le domaine des frégates, on l'a abordé, mais la capacité d'être multimission, la capacité d'utiliser des drones, la capacité de se protéger contre les drones, donc une évolution du besoin. Dans le domaine des sous-marins, d'être extrêmement performant, silencieux, tenir aussi des positions extrêmement vastes, et c'est le cas dans tous les continents. On a eu les déclarations aux États-Unis l'année dernière sur l'industrie navale qui devait se renforcer pour être capable de fournir. La Chine, comme vous le savez, est aujourd'hui extrêmement présente dans la construction navale, d'ailleurs civile et militaire. Et la Russie a fortement augmenté ses capacités navales, notamment dans le domaine des sous-marins. La Russie a relancé son industrie du sous-marin et du sous-marin nucléaire en particulier. Oui, donc c'est une tendance mondiale à laquelle nous contribuons, en tout cas pour notre pays, la France, et les partenaires ou les pays alliés de la France.
9: Juste une précision, en 2025, vous avez fait à peu près 19 milliards de prises de commandes. 2026, vous allez faire mieux? Ou pas.
8: Alors, je rappelle que Naval Group est une entreprise qui fait 4,7 milliards de chiffre d'affaires. On ne fait pas 19 milliards de commandes tous les ans.
9: Ah.
8: 2025 a été une année de conjonction entre la réalisation en commande de très grands programmes pour la France et une activité internationale significative. 2024, d'ailleurs, avec le contrat néerlandais, avait été aussi une activité internationale significative. Donc on voit qu'on a un international qui se maintient à haut niveau, et la France qui nous a commandé en 2025 deux objets exceptionnels, que sont le premier sous-marin nucléaire lanceur d'engins, donc l'ossature de la force de dissuasion nucléaire française par ses sous-marins, avec la réalisation du premier, qui s'appellera l'Invincible, et puis le lancement en réalisation du porte-avions France Libre, qui succédera au porte-avions Charles de Gaulle à partir du milieu de la décennie prochaine. Voilà. Donc on ne lance pas un SNLE, comme on dit dans notre jargon, sous-marin nucléaire lanceur d'engins, ou un porte-avions nucléaire tous les ans. fait de 2025 une année exceptionnelle. Par contre, l'international, oui, reste à un niveau élevé en termes de commandes.
7: Le SNLE, puisqu'on en parle, SNLE 3G, où est-ce que vous en êtes aujourd'hui concrètement de son état d'avancement ?
8: Alors, c'est un programme qui a démarré en 2020 hein, pour les premiers marchés de réalisation. Donc, le SNLE existe maintenant sur nos sites industriels, en particulier deux d'entre eux, que sont Indrette à côté de Nantes pour tous les éléments nucléaires, la chaufferie nucléaire, le réacteur nucléaire, et Cherbourg, qui est le site intégrateur. Mais tous les sites de Naval Group vont y participer. Angoulême-Ruelle va être extrêmement sollicité sur les SNLE, notamment sur le massif et l'intégration du mât. On voit une image, on a vu une image tout à l'heure, donc l'intégration des parties hautes du sous-marin. Brest va réaliser aussi des sous-ensembles. Lorient va en réaliser. C'est un projet qui va Et Toulon, bien sûr, et notamment notre site d'Olioux, le système de combat. Donc, c'est un projet qui va mobiliser l'ensemble des sites de Naval Group et derrière nous, toute une supply chain, là, très majoritairement française, pour ce programme de très grande ampleur.
7: Puisqu'on parle des sous-marins, on a aussi en tête ce beau contrat que vous avez remporté aux Pays-Bas. Hein, vous avez vendu 4 sous-marins aux Pays-Bas, plus, si je ne m'abuse, les torpilles qui vont avec, très important pour le coup. Oui. Le marché des sous-marins, aujourd'hui, quel est-il pour vous ? Quels sont les... Bonne nouvelle à venir, si j'allais dire.
8: Alors, bonne nouvelle. Vous savez, dans l'industrie de défense, on est toujours conscient de ce qu'on réalise. Voilà. Donc, un contrat, c'est un engagement de réalisation. Et un engagement de réalisation pour protéger un pays, pour protéger une société. Donc, en tout cas, on a beaucoup d'activités. On a démarré ce programme aux Pays-Bas. On a démarré un programme en Indonésie. On est dans la continuité du programme brésilien. On a des discussions aujourd'hui en Inde. On a des discussions dans d'autres pays d'Asie. On a des discussions en Amérique latine, notamment Argentine, Colombie. Voilà quelques pays, je ne vais pas tous les citer, mais qui vont renouveler dans les années à venir leur flotte de sous-marins. Peut-être juste un mot sur le sujet, parce que souvent j'ai une question, mais pourquoi il y a tant de pays qui acquièrent des sous-marins ? En fait, le sous-marin, quand on veut protéger ces espaces maritimes, et beaucoup de pays ont des très grands espaces maritimes, la flotte sous-marine permet de le faire en très grande discrétion, et les sous-marins modernes, finalement, sont tellement discrets qu'on ne sait pas vraiment où ils sont, et donc vu qu'on ne sait pas où ils sont, ils peuvent être partout. Et donc un sous-marin a une capacité de dissuasion d'une très large zone. C'est pour ça qu'il y a beaucoup de projets sous-marins en cours, et beaucoup d'industriels aussi qui sont capables de les livrer. Si je me permets, Jean-Baptiste, parce que finalement on a parlé de la Grèce, on a parlé de la Suède, on a parlé des Pays-Bas, on aurait pu parler de la Belgique, puisque j'étais hier à Ostende pour une magnifique cérémonie de baptême du premier chasseur de mines belge.
7: On va y revenir sur les chasseurs de mines.
8: Ouais. Mais peut-être pour dire qu'on a vu chez Naval Group ces dernières années une part extrêmement importante de nos activités internationales prises par l'Europe. En 2019, nous n'avions aucun contrat opérationnel en Europe. Aucun, zéro. En 2026, c'est près d'un milliard de notre chiffre d'affaires qui est réalisé en Europe, avec les pays que nous venons de mentionner, et qui représente 20% de l'activité globale de Naval Group.
9: Donc, et vous l'analysez comment ce...
8: Ah ben, c'est tout ce qu'on se dit sur l'Europe, sur l'augmentation des budgets de défense et la prise de conscience de l'Europe de se réarmer et d'être capable de se protéger en souveraineté, ou le plus en souveraineté possible, et le souhait de l'Europe d'avoir des acquisitions croisées, des partenariats. À chaque fois, ce sont des partenariats, à chaque fois, c'est l'implication d'un certain nombre d'industriels du pays, on en a mentionné quelques-uns tout à l'heure. Et donc, c'est une réalité, en fait. On parle beaucoup de l'Europe et des budgets qui arrivent, etc. Donc, c'est une réalité. L'Europe achète plus en Europe, et dans le domaine du naval, l'Europe est devenue pour Naval Group une zone extrêmement importante, voilà, au service des citoyens de l'Europe dont nous faisons partie.
7: Mais justement, est-ce que le naval européen, on va dire ça globalement, et vous, arrivez à tenir vos coups par rapport à des concurrents, notamment comme Hyundai en Corée, qui sont extrêmement agressifs et qui peuvent proposer des tarifs 20-30% moins chers pour le coup ?
8: Alors, oui, c'est tout à fait possible, mais oui, nous sommes compétitifs. C'est-à-dire que l'industrie navale européenne, et je tiens à le dire, on a une belle industrie navale, en tout cas dans ce domaine militaire. Vous savez que dans le domaine civil, on a beaucoup souffert de transferts vers l'Asie, et notamment la Chine, des grands navires de commerce. Mais l'Europe a toujours gardé, dans ces différents pays, une capacité à réaliser des bateaux militaires, que ce soit bateaux sous-marins, des petits, des grands, des très grands, des bateaux nucléaires. Et je pense qu'on bénéficie de ce soutien public à cette industrie navale et de la compétitivité qui vient avec. Alors c'est vrai qu'aujourd'hui, la compétitivité vient aussi beaucoup de l'innovation. l'innovation dans nos chantiers, l'utilisation de méthodologies qui permettent d'être le plus efficace possible, de travailler avec notre supply chain aussi sur ces fameux contrats qui permettent de donner de la visibilité, mmh. de voir loin. Donc oui, on tient notre rang en termes de compétitivité. Après, bien évidemment, face à des pays qui n'ont pas forcément les mêmes règles. Mmh. Mais voilà. Mais par contre, on apporte à l'Europe quelque chose d'extrêmement important qui est la souveraineté, la maîtrise du design, la maîtrise des technologies et la maîtrise de l'industrie.
9: Avant d'attaquer sur le marché des chasseurs de mines, qui est très important pour vous et pour la France, et d'ailleurs pour des pays comme la Belgique et la Grande-Bretagne, est-ce que la décision de l'Allemagne vous a surpris d'arrêter le programme de frégates ?
8: Alors, pour être tout à fait sincère, oui, parce que nous pensions, mais comme observateurs, que l'Allemagne avait un projet de réorganisation du projet de frégate F-126, pour le réaliser chez Rheinmetall Naval et NVL, ex-Lursen. Voilà, donc on pensait que la trajectoire... Donc la décision a été assez suite. Nous savions que ça faisait partie des scénarios. Et voilà, ils ont pris une décision. Après, je ne reviens pas sur la décision, ils avaient tous les éléments pour la prendre. Ce que ça nous inspire, c'est que ce n'est pas facile de réaliser des programmes navals aujourd'hui. On l'a vu aussi avec, aux États-Unis, l'arrêt d'un programme Constellation, hein, de frégates aussi de premier rang. Et donc, voyant que c'est pas facile, hein, et que les pays se reconfigurent, on peut se féliciter de voir ce qu'on est capable de faire en France avec ces programmes qu'on a commencé à évoquer, de sous-marins nucléaires, de frégates de défense et d'intervention multimissions, de sous-marins à un niveau extrêmement élevé de performance et de qualité industrielle.
9: Et ils n'avaient pas votre numéro de téléphone pour vous demander de la FDI ?
8: Écoutez, peut-être qu'ils ont mon numéro de téléphone, mais visiblement, on ne faisait pas partie des scénarios. Et ils ont choisi un scénario qui était un des scénarios possibles.
10: L'Iran a remis au goût du jour, si j'ose dire, la nécessité, l'importance d'avoir une marine, et oui. notamment pour lutter contre les mines, hein, les mines qui sont un fléau pour les navires. On voit apparaître depuis maintenant quelques années de très nombreuses solutions robotisées, dronisées, pour oui. se débarrasser des mines. Est-ce que c'est finalement la fin des chasseurs de mines, ces navires qui ont des difficultés quand même pour opérer quand on est en plein combat, pour le coup. Comment vous regardez cette question de l'avenir du chasseur de mines?
8: Alors justement, l'avenir du chasseur de mines, c'est le présent, puisque j'étais hier à Ostende, et donc avec la Belgique, qui met en œuvre un programme dronisé, mais porté sur un bateau, voilà, qui est un bateau porte-drone. C'est vrai que la dronisation de la lutte contre les mines peut se faire à partir d'un chasseur de mines, peut se faire à partir du sol. Vous savez qu'en France, Thalès a démarré avec la Marine nationale des opérations de guerre des mines à partir du quai. Mais bon, donc ça c'est tout à fait possible quand on veut travailler dans un chenal, dans un détroit, dans un goulet, d'accord. en l'occurrence le goulet de Brest, et où on sait ô combien c'est important pour la sortie des sous-marins nucléaires. Quand on veut avoir des opérations de guerre des mines au loin, ou quand on veut opérer sur de longues périodes, etc., le bâtiment de guerre des mines ou le chasseur de mines reste une plateforme, à mon avis, indispensable. En tout cas, c'est bien les Belges et les Néerlandais. Je pense que la France y réfléchit dans le cadre de la programmation militaire à renouveler les chasseurs de mines. Alors, c'est vrai que les chasseurs de mines modernes sont très différents des chasseurs de mines de la génération précédente. Et celui que nous avons réalisé, qu'on est en train de livrer, d'ailleurs aussi avec un rythme extrêmement rapide, hein, 2 par an, est un bateau porte-drone, puisqu'il opère des drones de surface qui vont ensuite aller faire du scanning du fond. Il opère des drones sous-marins portés par ces drones de surface. Il met en œuvre des drones aériens qui vont aussi aller regarder. Et il a un véritable système de combat pour se protéger lui-même contre des drones. L'intérêt d'un bateau porte-drone dans ce domaine-là, de la guerre des mines, qui est la première capacité navale dronisée, c'est d'être en dehors du champ de mine, en fait. Hein, c'est-à-dire de rester à distance et d'envoyer ces drones pour aller faire le scanning. Et ça. Donc ça, c'est une transformation en route. Mais oui, je suis absolument convaincu qu'il y a toujours besoin de bateaux. Par contre, ils sont très différents de ceux qui étaient avant. Et donc, ils apportent cette capacité porte-drone. Aujourd'hui, porte-drone pour la guerre des mines, mais demain, ils peuvent aussi porter des drones pour d'autres missions. En tout cas, ils en ont la capacité.
9: Qu'est-ce qui fait que la France a une avance dans ce secteur-là, dans ce domaine-là, par rapport à d'autres puissances, et notamment les États-Unis, qui n'ont pas forcément ces capacités-là? Et est-ce qu'aujourd'hui, vous pensez qu'il y a un marché des chasseurs de mines qui s'ouvre ou pas?
8: Oui, donc la réponse est oui, Michel. Il y a un marché de chasseurs de mines. En parallèle du marché de l'utilisation des drones, et pas uniquement dans le chasseur de mines, mais qui peut aussi être à partir du sol. Et alors, qu'est-ce qui fait que l'Europe, parce que c'est la France, c'est la Belgique, c'est les Pays-Bas. L'Italie aussi a des compétences dans le domaine. La Grande-Bretagne a des compétences dans le domaine. Je pense qu'il y a une bonne raison. C'est que on a parlé du détroit d'Ormuz et du minage du détroit d'Ormuz. On parle de la mer Noire et du minage, mais les mines, elles restent extrêmement longtemps. Et vous savez qu'aujourd'hui, une des missions principales de ces chasseurs de mines en France, en Belgique, aux Pays-Bas, c'est de déminer les mines de la Seconde Guerre mondiale. On continue à en trouver des centaines. Et les mines qui restent, qui au départ étaient au sol, puis qui peuvent devenir dérivantes, sont finalement extrêmement pénalisantes pour le commerce. Imaginez qu'un magnifique porte-container saute sur une mine de la Seconde Guerre mondiale, encore active. Et donc, chaque fois qu'il y a un conflit et qu'il y a des mines, il faut aller les chercher aujourd'hui, mais il faut se préparer à aller les chercher pendant longtemps. Eh bien, la France, la Grande-Bretagne, la Belgique et les Pays-Bas ont développé cette compétence à la suite de la Seconde Guerre mondiale, Première et Seconde Guerre mondiale, pour déminer la mer du Nord, les abords, la Manche, et qui les occupe encore beaucoup aujourd'hui. C'est peut-être une des raisons. Il y a peut-être moins de mines au large des États-Unis, et peut-être que dans leur concept, voilà. Mais en tout cas, c'est vrai qu'on a gardé cette capacité et on l'a développée pour en faire aujourd'hui, en tout cas avec le bateau qu'on a livré à la Belgique, et ce que fait la France, des premières mondiales.
10: Est-ce qu'un Naval Group est en train de devenir à la fois autant un industriel du drone naval qu'un constructeur de grands bateaux, de grands navires?
8: Alors, si on regarde en volume, il est encore de beaux jours pour les sous-marins, les porte-avions, les frégates, qui, et ça c'est notre avis, c'est notre stratégie, resteront absolument indispensables pour protéger des abords, pour rester longtemps en mer et pour se projeter en projection de puissance et assurer évidemment la dissuasion. Bon, cela étant, depuis 2022, et je rappelle parce que c'était avant qu'on en parle de façon médiatique, nous avons développé une stratégie dans les drones. Alors, une stratégie multicouche, multidomaine, puisque c'est une stratégie un peu holistique avec des drones de surface, des drones sous-marins, avec des systèmes d'intelligence, parce que le drone, on voit beaucoup l'objet, mais il faut se rappeler qu'à l'intérieur, il y a une intelligence et une autonomie décisionnelle contrôlée. Hein, nos drones sont toujours contrôlés. Et des systèmes de mission qui permettent de les mettre en œuvre, de les opérer dans la durée. Et puis, l'intégration et la défense. Quand on travaille sur le glaive, on travaille en même temps sur le bouclier. Et il est extrêmement important que nos navires soient équipés de systèmes de protection contre les drones qui sont devenus de vraies menaces, au même titre que nous développons les drones.
9: Surtout à bas coût.
8: Et surtout à bas coût, voilà. Et donc, la FDI est très innovante, hein, d'ailleurs, pour ça, hein, parce que son système de mission a été séparé, physiquement d'ailleurs, hein, entre la mission principale, qui est celle de la lutte anti-sous-marine, la lutte anti-aérienne, la lutte anti-balistique, donc dans ce qu'on appelle un centre opération, on va dire classique, et un deuxième centre opération très près de la passerelle, qui lui est dédié à ce qu'on appelle la lutte en champ proche, et donc en fait la lutte contre les drones, avec une observation 360 degrés, l'utilisation de senseurs optiques, radars, l'utilisation d'effecteurs, notamment canons de 20 mm, et puis demain, le lanceur modulaire polyvalent qu'on appelle Rempart maintenant, qu'on a d'ailleurs présenté à Eurosatory, dans une version qui pourrait être terrestre, où on pourra protéger nos navires contre les drones en utilisant aussi des roquettes bas coût contre des drones bas coût, voilà, qui font partie de cette panoplie de protection contre les drones qui est au cœur de notre stratégie.
9: Est-ce que la France est en retard dans ce domaine-là, dans la dronisation de la marine nationale, ou pas?
8: Alors, non, en retard, je ne pense pas. En tout cas, il y a beaucoup d'expérimentations. On n'a pas encore de mission opérationnelle, mais quand on regarde, mis à part les États-Unis, en fait, les pays ont beaucoup d'expérimentations opérationnelles pour se préparer. Et les premières missions, en fait, arrivent. Donc, on a... Et d'ailleurs, on l'avait dit au moment de cette stratégie en 2022, voilà, on va éviter de se comparer à d'autres secteurs où on était vraiment parti en retard. Donc là, en tout cas, en ce qui concerne la France, la DGA, la Marine nationale, l'Agence d'innovation de défense ont bien pris en compte le besoin et financent aujourd'hui beaucoup de programmes d'expérimentation pour être capable d'eux. Et puis, on se prépare à des programmes. On a un programme de démonstrateurs capacitaires dans le domaine des drones sous-marins de grande taille,
10: UCUV,
8: grande élongation, qu'on appelle UCUV. Ouais. Donc, Unmanned Combat Underwater Vehicle. Là, je pense que la France n'est pas en retard. Donc.
10: Je me posais une question, alors je fais un petit crochet pour revenir rapidement aux sous-marins. Vous équipez aujourd'hui certains de vos sous-marins, les Scorpène ou alors les Barracuda, avec des batteries, diesel batteries, des batteries lithium dans un sous-marin. Qu'est-ce que ça implique comme défi technique?
8: Oui, alors je pense que la réponse est dans la question. On a énormément travaillé la technologie des batteries, d'ailleurs avec un grand partenaire français, Saft, qui est extrêmement performant dans ce type de batterie, pour avoir une génération de batteries lithium-ion assez unique qui apporte performance et stabilité et sécurité. Voilà, la sécurité, alors je pense que c'est notre métier du nucléaire d'ailleurs, qui nous a amené à avoir des exigences, des process de sécurité qui vont très loin. Et donc à partir du moment où on a passé toutes ces étapes-là, on a été capable de proposer, ça a été le cas en Indonésie, ça a été le cas aux Pays-Bas, des sous-marins diesel électriques, parce qu'il faut bien les recharger, les batteries.
10: Et puis il faut remonter à la surface.
8: Et il faut remonter à la surface de temps en temps et de moins en moins souvent. Vu la performance. L'intérêt des batteries lithium-ion pour ces sous-marins conventionnels, qu'on distingue des sous-marins à propulsion nucléaire, eh bien, c'est que finalement, ils bénéficient de toute cette technologie autour des batteries qui fait que nous savons que vous savez qu'un sous-marin, tous les 10 ans à peu près, va passer dans un grand cycle de maintenance, d'évolution. Voilà, nous savons que sur ces sous-marins à batterie lithium-ion, tous les 10 ans, il y aura des nouvelles technologies de batterie qui permettront encore d'améliorer la performance. Et donc, c'est un virage technologique qu'on a pris maintenant, il y a quelques années. On voit, d'ailleurs, on l'a pris à la suite des Japonais. On a parlé tout à l'heure de la Chine, le Japon fabrique beaucoup de sous-marins et a basculé en lithium-ion. Les Coréens sont en train de le faire et on est arrivé juste après, donc finalement pas en retard sur ces technologies très innovantes dans le domaine de la propulsion navale.
10: Eh bien, un grand merci Pierre-Éric Pommelet, PDG Naval Group. Merci beaucoup d'avoir été avec nous dans ce numéro d'Air et Défense, chez nous en studio, puisqu'on était Rossatori Michel les précédentes éditions. Merci beaucoup. Michel, on se retrouve la semaine prochaine.
9: Merci Jean-Baptiste.
10: C'est la fin de ce numéro.
8: Merci à vous. Merci Michel. Merci Jean-Baptiste.
10: Merci beaucoup. À la semaine prochaine.
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10: Éric Béranger, bonjour.
12: Bonjour.
10: Vous êtes le président exécutif de MBDA. On est avec vous à l'occasion de ce salon Eurosatory. Merci beaucoup de nous accueillir chez vous sur le stand de MBDA. À mes côtés, comme chaque semaine, Michel Carvirol, rédacteur en chef à La Tribune du pôle aérospatial, défense et transport. Bonjour Michel.
13: Bonjour Jean-Baptiste.
10: Éric Béranger, alors c'était il y a 4 ou 5 ans, c'était juste avant les Jeux Olympiques. Je regardais vos résultats financiers et vous aviez eu à ce moment-là une phrase que j'avais trouvée étonnante mais qui révélait très bien l'époque. On ne s'improvise pas nageur olympique du jour au lendemain. Vous aviez dit ça. Vous étiez dans une époque où il fallait accélérer fortement les cadences. Il y avait des pressions diverses et variées, 3 points de suspension. Vous avez fait un gros travail depuis. Où est-ce qu'on en est aujourd'hui?
12: Alors non seulement on a fait un gros travail, mais ce travail continue. En termes très concrets d'augmentation de la production, entre 2023 et 2025, on a pu multiplier par 2 le nombre de missiles livrés. Et cette année, on va encore faire plus 40%. Donc c'est vraiment un travail absolument énorme qui implique MBDA bien sûr, mais aussi toute notre chaîne de sous-traitance.
10: Gros travail veut dire gros chiffres, gros investissements pour vous?
12: Oui, absolument. J'ai annoncé en avril dernier que nous sommes en train de doubler notre investissement sur les 5 prochaines années. Puisque sur les 5 prochaines années, nous allons investir 5 milliards d'euros justement pour cette augmentation des capacités de production.
10: Et vous venez encore d'annoncer, juste avant le début du salon, un nouveau site du côté de Orléans.
12: Oui.
10: Qu'est-ce que vous allez y faire?
12: Alors, ça fait partie justement de ce ramp-up. On a grossi, on a développé tous nos sites, mais en plus, on a cette opportunité effectivement de développer encore un site supplémentaire dans la région d'Orléans qui va nous permettre de créer des chaînes dédiées aux missiles qui sont les plus demandés. Aujourd'hui, la frappe dans la profondeur et la défense antiaérienne.
13: Est-ce que vous pourriez aller au-delà de ces 5 milliards d'euros d'investissement? Parce que finalement, vous avez un énorme carnet de commandes. Et aujourd'hui, ce qui est le plus important, c'est les délais de livraison. Est-ce que, effectivement, dans le contexte actuel, vous pourriez augmenter vos investissements en CAPEX?
12: Alors, c'est une bonne question parce que cette décision en termes de CAPEX, c'était une décision que nous avions prise avant les événements du Moyen-Orient. Et les événements du Moyen-Orient rajoutent encore de la pression dans le monde actuel. Et donc, ce sont des choses assez dynamiques, en fait. C'est des choses qu'on ajuste en permanence. Et donc, nous verrons. Nous, notre rôle, c'est de répondre à la demande de nos clients. Et donc, à chaque fois qu'on comprend un peu mieux ce que va être la demande de nos clients, eh bien, on s'adapte.
13: Aujourd'hui, vous avez c'est ce que je disais tout à l'heure, vous avez un énorme carnet de commandes. C'est quoi vos objectifs pour le fluidifier et l'écouler le plus rapidement possible?
12: Pour le fluidifier et l'écouler le plus rapidement... Alors, peut-être juste un petit pas en arrière. Ce carnet de commandes, ça correspond à des engagements sur lesquels nous nous sommes mis d'accord avec nos clients. Donc, on n'a pas besoin, entre guillemets, de l'accélérer. Ce sont des engagements qu'on a pris. Tout le monde est d'accord sur ce qui va être livré et quand ce sera livré. Par contre, on voit bien que les besoins augmentent. Les besoins également en délai de livraison pour les nouvelles demandes augmentent. Et c'est pour ça qu'on augmente nos moyens de production, mais également qu'on travaille beaucoup avec nos fournisseurs. On s'appuie sur une chaîne d'à peu près 2000 fournisseurs. Et là aussi, le maître mot, c'est l'anticipation. On ne s'invente pas nageur de compétition du jour au lendemain. Il faut anticiper. On anticipe avec nos sous-traitants, on est vraiment à leur côté. On anticipe également en termes de commandes nous-mêmes, c'est-à-dire que même sans avoir nous-mêmes la commande du client final, aujourd'hui, on a placé à peu près 1 milliard d'euros en anticipation vis-à-vis de nos fournisseurs.
13: Et est-ce que vous avez des points critiques sur la chaîne de sous-traitance ?
12: Oui, bien sûr, ce sont des points qu'on surveille.

0: deux messages importants derrière ça. Le premier, c'est que encore une fois, ça démontre que en Europe et en particulier en France, on a tout ce dont on a besoin pour assurer notre défense. Et le deuxième, c'est vraiment une marque de confiance qui nous oblige à la fois Safran et nous-mêmes sur notre capacité à délivrer cette capacité rapidement, c'est-à-dire dès 2029.
1: Dès 2029, c'est là où les premiers exemplaires doivent arriver.
2: Ah oui. C'est quoi qui a fait la différence face au trio, Safran, Thales et Ariane Group? Qu'est-ce qui a fait que vous avez gagné?
0: Ah bah ça, il faut le demander aux clients. Moi, ce que je peux vous dire, c'est que de notre côté, on a une équipe qui a très bien fonctionné parce qu'on a utilisé les atouts de chacun. On est très complémentaires avec Safran et très vite, chacun a joué sur ses points forts et cette complémentarité amène une offre qui, en tout cas de mon point de vue, conduisait à un choix évident.
2: Donc à deux, on est plus fort.
0: Bah, à deux, oui, on est souvent plus fort. Et d'ailleurs, ça vaut également pour le niveau européen où je pense, enfin, MBDA est la preuve que la coopération entre plusieurs États est possible, non seulement possible, mais bénéfique. Et je pense que tout ce qui est en train de se développer au niveau européen, en termes de coopération entre les pays européens, est extrêmement important.
1: Vous évoquiez tout à l'heure le Moyen-Orient. On a vu ces derniers mois, effectivement, cette dissymétrie incroyable entre les drones Shahed et des missiles Patriot à plusieurs millions de dollars. Vous présentez une solution ici, alors qu'il s'appelait autrefois One Way Effector et que vous avez nommé Déluge. Là, on est vraiment dans l'idée du drone kamikaze fabriqué en grosse production, Mass Effect.
0: Oui, alors peut-être là aussi un petit tour d'horizon. Aujourd'hui, ce qu'on voit, c'est que le besoin des forces armées est vraiment hybride, avec une complémentarité entre ce qu'on appelle les armements de décision, des choses qui vont pouvoir aller frapper très loin ou des choses qui vont pouvoir défendre en termes de défense aérienne, comme par exemple l'Aster, et des armements dits de masse. Quand vous voyez ce que les États-Unis ont utilisé dans les 4 premiers jours de l'opération au Moyen-Orient, il y avait à peu près 60% d'armement dit décisif et 40% d'armement dit de masse. Donc c'est vraiment une complémentarité. Et MBDA répond complètement à ce besoin, puisque bon, nous sommes bien connus pour nos armements de décision, mais nous avons, et nous les présentons aujourd'hui au salon Eurosatory, développé toute une gamme également d'armements de masse, entre guillemets. Le Déluge en est un exemple. Soit dit en passant, le Déluge, entre le moment où on a pris le crayon et le premier vol, 10 mois.
1: Donc, changement de logiciel du côté de la DGA aussi pour...
0: Alors oui, et puis
1: pas suffisamment.
0: Un gros changement de logiciel du côté MBDA, puisque au départ ce One Way Effector, on l'a vraiment développé nous-mêmes sur nos fonds propres, et après on est allé le vendre à la DGA. Et donc vous voyez qu'on a à la fois non seulement la technologie, mais on est capable également de faire des choses très très vite. Et le principe du Déluge, c'est effectivement de disposer d'un objet qui peut aller assez loin, ça peut aller à plus de 500 km, qui ne va pas survivre autant qu'un armement décisif, mais parce qu'il est beaucoup moins cher, vous pouvez en acheter beaucoup, en lancer beaucoup à la fois. Donc on fait ce qu'on appelle de la saturation, ce qui va obliger l'ennemi à révéler ses défenses et qui va permettre également d'aller détruire une bonne partie de ses défenses et qui permettra après aux armements dits de décision de passer plus facilement.
1: Et vous le produisez tout seul ?
0: Pas du tout. Donc là aussi, alors certains appelleront ça une innovation. Moi, je pense que c'est quelque chose de tout à fait normal. Là aussi, on s'associe avec des entreprises qui savent faire des choses que peut-être MBDA sait moins bien faire. Donc, par exemple, le Déluge, on s'est associé avec Aviation Design pour la conception du drone lui-même. MBDA. On a fait un système d'armes, c'est-à-dire quelque chose qui fait exactement ce qu'on veut, quand on veut et où on veut. Et on est en train de travailler avec un acteur du monde de l'automobile.
1: Toujours le même.
0: Pour le produire en masse, pour être capable de le produire en masse.
2: Alors moi, je m'interroge sur le

0: business model de ce segment de marché qui oui. sont les drones, la lutte anti-drone, parce que finalement on vous demande de faire du bas coût, et j'ai l'impression que pour le business model de grands maîtres d'œuvre comme vous, comme Thales et comme d'autres, vous y retrouvez pas forcément en termes de marge peut-être.
1: Bah, c'est un... Dès que vous commencez à augmenter beaucoup les volumes, le business model est différent puisque les marges ne sont pas les mêmes. Et donc là, pour le coup, le volume est important, d'où l'échelle. Et c'est pour ça que sur ces objets-là, on ne peut pas se contenter d'un simple marché national. Puisque le marché national, en tout cas au sein des pays européens, sera toujours trop petit. Et c'est là où là aussi la coopération, même l'export, sont importants pour avoir ces effets d'échelle.
2: Je voulais vous parler d'un sujet que vous connaissez bien, le SCAF,
1: oui.
2: L'avion de combat, enfin le système de combat du futur qui, ces derniers jours, voilà, enfin, on a vu que c'était un petit peu compliqué. Vous êtes de mémoire, je crois, dans le troisième pilier, les remote carriers, pour le coup. Quel va être l'avenir du SCAF? Est-ce que tout le travail qui a été fait jusqu'à présent par vous et par d'autres équipes est conservé ou tout ça va voler en éclats?
1: Alors, aujourd'hui, je ne sais pas vous répondre. Ce que je peux vous dire, c'est que nous, au sein du pilier 3, donc les effecteurs déportés, les remote carriers, comme on dit en anglais, c'est un pilier que nous avons copiloté et que nous copilotons avec Airbus, au sein duquel il y a Airbus et Satnus du côté espagnol. Et ce pilier a extrêmement bien fonctionné. La coopération au sein de ce pilier entre les trois acteurs.
2: Comme le moteur avec Safran et TU.
1: Exactement.
2: Et
1: je pense que le travail qui a été fait est non seulement été du bon travail, mais très utile. Et donc, nous, notre ambition, c'est de pouvoir continuer, bien entendu, parce qu'on pense que nos forces armées ont besoin des objets qu'on a préparés et on espère qu'on va pouvoir continuer.
0: Alors, il y a une nouvelle feuille de route franco-allemande qui va être plus ou moins décidé début juillet. Qu'est-ce que vous demandez, entre guillemets, aux autorités politiques pour continuer, non pas ce programme, mais pour changer ce programme et être toujours dans en tout cas pour MBDA, être toujours dans la course?
1: Alors, de toute façon, on sera toujours dans la course parce que MBDA est un outil de coopération. Et on a de nombreuses coopérations entre les différents pays. Bon, je ne pense pas être légitime pour avoir quoi que ce soit à demander au gouvernement. Par contre, ce que j'espère, c'est que effectivement des voies concrètes seront trouvées pour continuer les travaux qui, eux, fonctionnent bien.
2: Et le MGCS, vous êtes alors un peu moins impliqué que dans le SCAF, mais vous avez quand même...
1: Alors le MGCS, là effectivement on n'est pas du tout au cœur du réacteur. Par contre sur le MGCS, nous avons la possibilité et l'ambition de pouvoir y mettre quelques objets à nous, comme par exemple l'Achéron. Il y a des études sur le sujet, voire éventuellement d'autres objets.
0: On va parler un peu de loi de programmation militaire et d'actualisation de la oui. loi de programmation militaire. Grosso modo, sur la période 24-30, la France va consacrer, je crois, à peu près 26 milliards d'euros pour les munitions. Donc, pas que pour vous, mais il y a aussi KNDS. Aujourd'hui, est-ce que vous avez la capacité à absorber ces commandes ou pas?
1: Bah, en tout cas, on s'y prépare. C'est justement la conversation par laquelle nous avons commencé. Je pense que de plus en plus, grâce au dialogue avec nos autorités et en particulier la DGA, on arrive à mieux cerner quelles sont les trajectoires qui vont être demandées. À chaque fois qu'on peut anticiper, en tout cas mieux comprendre ces trajectoires, nous, ça nous permet d'anticiper. Et c'est ce qu'on est en train de faire aujourd'hui.
0: Alors, il y a un véhicule ad hoc qui a été plus ou moins annoncé par la ministre, c'est France Munitions. Aujourd'hui, où en est-on? Est-ce que ce projet de France Munitions, qui fait appel à des financiers, avance ou pas?
1: Alors, ça, je ne sais pas vous donner le détail. Par contre, l'ambition derrière France Munitions, qui, si je comprends bien, vise à donner à l'État la capacité de passer des commandes en bloc. Ça, je pense que c'est quelque chose de positif parce que, encore une fois, il n'y a pas seulement le sujet de la commande en tant que telle, il y a le sujet de la compréhension de ce qu'est la trajectoire. Et donc, à chaque fois que l'État est capable de donner un signal concret sur ce qu'est sa trajectoire, nous, ça nous permet d'anticiper.
2: On parle des munitions. Est-ce que pour vous, il y a un sujet poudre? Je pense à ce que disait, que je cite souvent Thierry Francou, le patron de Renko, qui, lui, est un petit peu inquiet de voir les importations de nitrates, des engrais. C'est un petit peu compliqué. Est-ce qu'il y a un sujet poudre pour vous?
1: Alors, ce n'est pas un sujet qui me remonte directement. En fait, la façon dont nous travaillons avec notre chaîne de sous-traitance, c'est que nous surveillons de très près tous les approvisionnements sur lesquels il pourrait éventuellement un jour y avoir des pénuries. C'est quelque chose qu'on a commencé d'ailleurs pendant la période du Covid, parce que la période du Covid a introduit quelques difficultés. Et donc du coup, on s'est mis en ordre de bataille à cette époque-là et on a continué. Et de ce fait, aujourd'hui, on arrive plutôt bien, là encore, à anticiper. C'est-à-dire qu'à chaque fois qu'on détecte un problème potentiel, d'abord, on accompagne nos fournisseurs et, si nécessaire même, on fait des stocks de précaution.
2: Ou du dual ou du triple sourcing aussi, éventuellement, c'est ouais. La base.
1: Ouais.
0: Dans l'actualisation de la loi de programmation militaire, il y a eu des nouveautés pour vous. Il y a eu le missile Comet qui était une surprise puisqu'il va remplacer plus ou moins le Météor, qui est un missile absolument discriminant pour les plateformistes que sont Saab, Dassault Aviation et l'Eurofighter. Et donc on a été un peu surpris. Comment faut-il interpréter l'arrivée de ce Comet dans le jeu des missiles RR?
1: Alors, du point de vue de MBDA, pour MBDA, il ne s'agit pas d'un remplacement. En fait, on complète notre portefeuille de produits, puisque ça fait aujourd'hui, on avait Mika pour la France, Mika Météor d'ailleurs, dont on commence à préparer la future génération, et donc va venir se rajouter ce missile Comet, sur lequel je ne peux pas vous donner trop de détails parce que la communication sur ce sujet est vraiment plutôt réservée à la DGA.
0: D'accord, mais on peut savoir comment ça va, il va compléter la gamme ou pas?
1: Pour nous, ça va être un missile complémentaire dans la gamme, oui, absolument.
0: D'accord. Et dans l'actualisation de la LPM, on a parlé aussi de la frappe dans la profondeur, frappe de missiles balistiques conventionnels, évidemment. Évidemment, Ariane Group prépare un projet. Vous avez aussi également un projet là-dessus?
1: Alors, tout dépend de la distance que vous visez.
0: 2500 km.
1: Alors, 2500 km, ça commence à faire assez loin. Le sujet, c'est que quand vous volez dans l'atmosphère, vous allez moins vite que quand vous passez par l'espace. Et donc, quand vous commencez à atteindre des distances assez longues, le missile met quand même pas mal de temps pour atteindre sa cible. Et donc ça, c'est un sujet. Nous, nous offrons des solutions de frappe dans la profondeur qui vont de 150 km avec le Sundart, dont on parlait tout à l'heure, 500 km avec le Déluge, et plus de 1000 km avec ce qu'on appelle le Land Cruise Missile, donc une version qu'on est en train de proposer, qu'on expose sur le salon. Je pense qu'il y a une question de distance et il y a également une question de date à laquelle les différents objets seront disponibles. En tout cas, pour ce qui concerne MBDA, aujourd'hui, nous offrons à la France et aux pays européens qui peuvent en voir l'utilité tout l'éventail entre, comme je disais, 150 km et plus de 1000 km.
2: Où est-ce que vous en êtes aujourd'hui chez MBDA dans les travaux sur les lasers?
1: Alors sur les lasers, aujourd'hui nous sommes actifs dans chacun de nos pays. Pour la France, nous détenons avec Safran la majorité dans l'acteur français, Silas. Alors vous avez peut-être suivi. Donc sur Silas, pour les Jeux Olympiques, le démonstrateur LMAP a été utilisé. Au-delà de LMAP, au titre d'un contrat avec la DGA qui s'appelle Sidéral, nous sommes en train de développer un démonstrateur pour un laser de forte puissance. Et il y a également un projet au niveau européen qui s'appelle Talos, qui est piloté officiellement par Silas, pour là aussi développer un démonstrateur d'une puissance encore plus importante.
2: Mais avec le laser, on reste, j'allais dire malheureusement, dépendant d'une très importante source d'énergie derrière pour que ce soit vraiment efficace. Il faut qu'on ait vraiment...
1: Oui, c'est vrai. Enfin, ça dépend.
2: Des champs de bataille plus importants, on va dire, que pour des petits drones. Quoi. Mais...
1: Ça dépend. Ça dépend, bien entendu, du type de laser, de la puissance. C'est vrai que les premiers lasers trouvent plus facilement leur place sur un navire ou sur un moyen terrestre. Mais enfin, je pense que la technologie va évoluer. Le laser fait partie de ce que j'appellerais la boîte à outils pour la défense antiaérienne. Comme vous le savez, en défense antiaérienne, MBDA propose son système Skywarden, donc la protection du ciel, dans laquelle nous associons tout un tas de capteurs très différents, des radars, des goniomètres, des caméras qui permettent d'identifier des menaces, tout un tas d'effecteurs, ce qu'on appelle des effecteurs, donc ça peut être un laser, ça peut être un drone, tueur de drone, que nous développons avec Novadem, ça peut être un drone qui attrape d'autres drones avec un filet, ça peut être des brouilleurs, ça peut même aller jusqu'à un petit missile, donc tout un tas de capacités, tout ça est piloté par de l'intelligence artificielle qui va aller agréger tout ce que recueillent les capteurs et qui après va choisir selon la configuration dans laquelle on se trouve le bon effecteur. Parce que si vous êtes au-dessus du désert et si vous êtes au-dessus d'une zone habitée, vous n'allez pas traiter le drone de la même façon, vous allez faire attention. Et là-dessus, nous sommes vraiment très très contents parce que l'année dernière, Frontex, qui est l'Agence européenne de protection des frontières, a conduit une évaluation avec plein de systèmes qui ont été évalués, avec des contraintes très fortes de détection, d'identification et surtout d'interception dans des cadres très très contraints. Et Skywarden a été déclaré vainqueur de cette évaluation et depuis nous avons vendu deux systèmes à l'export.
0: Vous avez vendu deux systèmes à l'export. Et j'imagine que ça peut être aussi des clients civils, comme des aéroports.
1: Absolument. C'est-à-dire que de plus en plus, nous avons des responsables d'infrastructures civiles, effectivement, des ports, des aéroports, qui viennent nous voir. Et en ce moment, la loi est en train d'évoluer en France de façon à permettre aux organismes d'intérêt vitaux de mettre en œuvre des moyens de défense contre les drones. C'est en train d'évoluer. Et nous-mêmes, au sein d'MBDA, nous avons prévu de déployer Skywarden sur deux de nos sites.
0: Je voudrais qu'on aborde un point très important qui est cher à MBDA, c'est la coopération franco-britannique. Il y a deux grands sujets, évidemment, le remplacement de l'Exocet et le remplacement à terme des missiles de croisière que sont le Storm Shadow et le Scalp. Aujourd'hui, est-ce que cette coopération avec les Britanniques avance et où en est-on ?
1: Alors oui, elle avance. Alors vous avez raison de dire que la coopération est très chère à MBDA puisque nous, c'est ce qui nous a porté sur les fonts baptismaux. La création de MBDA, c'est la coopération entre deux entreprises, une britannique, une française. Ensuite, des Italiens nous ont rejoints, ensuite des Allemands nous ont rejoints. Donc cette coopération franco-britannique fait partie de celles qui sont importantes. Et le programme Stratus, c'est ce à quoi vous faites allusion, qui a été confirmé lors du sommet franco-britannique l'année dernière, suit son cours. On est en train de basculer de la phase d'évaluation à la phase dite de développement, où là vraiment on va commencer à vraiment développer les missiles et les préparer à la production ensuite.
0: Mise en service à quelle échéance à peu près pour les deux missiles?
1: Je dirais aux alentours de 2030, probablement 2030 plus, mais voilà, 2030 plus, on va dire.
2: Vous disiez, on va presque finir avec ça parce que le temps file. Vous parliez de l'Italie,
1: oui.
2: notamment de Leonardo. Quel regard vous portez aujourd'hui sur l'industrie de défense italienne? On a vu quand même ces dernières années une forte montée en puissance avec Leonardo qui affiche des résultats absolument stratosphériques. Là, on a un acteur quand même qui est de plus en plus solide.
1: Oui, on a un acteur qui est très très solide, qui est un actionnaire de MBDA, donc avec lequel on a des rapports très proches. En plus, comme vous le savez, l'Aster est une coopération entre la France et l'Italie. Je pense que l'industrie italienne est une industrie tout à fait compétente, tout à fait capable, et avec laquelle nous coopérons beaucoup.
0: Est-ce que vous êtes confiant pour trouver de nouveaux clients pour le Sempé, et qui est un objet de coopération assez unique entre la France et l'Italie?
1: Alors, vous avez vu que le Danemark a sélectionné le Sempé, et aujourd'hui nous sommes beaucoup consultés. Voilà, je vais le dire comme ça.
0: On peut avoir des noms?
1: Pas encore.
2: Eh bien, ce sera le mot de la fin. Éric Béranger, merci beaucoup de nous avoir accueillis chez vous, Aero Satori, pour notre émission Air et Défense.
1: Merci beaucoup.
2: Vous êtes le président exécutif de MBDA. Merci beaucoup d'avoir été avec nous.
1: Merci beaucoup.
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5: Bonjour et bienvenue dans Tech & Co Business sur BFM Business. On est ensemble pendant une heure. Si vous avez manqué un moment, vous nous retrouvez en replay, en podcast. Au sommaire aujourd'hui, beaucoup de choses autour de l'intelligence artificielle, notamment cette plateforme Ariane qui a été montée par la société des grands projets. Voilà, pour tous les grands projets de mobilité. Vous allez voir, c'est assez intéressant comment tous les agents de la société des grands projets utilisent cette plateforme. On enchaînera avec le nouveau un livre, Innovation au carré, par Paul-François Fourny, que vous connaissez. C'est le numéro 2 de BPI France. Eh bien, il s'interroge sur comment les startups doivent mieux travailler avec les entreprises, surtout comment les grandes entreprises doivent revoir un peu leur système de fonctionnement avec ces startups, avec leur département de R&D. Première partie de l'émission. Deuxième partie de l'émission, mais on enchaînera avec l'innovation, l'IA, un livre aussi, l'IA sera ce que tu en feras, avec deux experts qui vont nous en parler. Et puis, on terminera avec un débat très intéressant. Reste avec nous, on va voir est-ce que les développeurs peuvent disparaître? Alors, la réponse est non, mais on va essayer de comprendre comment ils doivent se transformer. Voilà, on est ensemble pendant une heure pour discuter de tout cela. L'intelligence artificielle, ça va être notre fil rouge pendant une heure. Reste avec nous sur BFM Business. Tech & Co Business, c'est parti.
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5: Voilà, et on va parler intelligence artificielle avec notre invité, Frédéric Bridiot. Bonjour.
6: Bonjour Frédéric.
5: Vous êtes membre du directoire de la Société des Grands Projets. On va savoir ce que c'est cette structure dédiée aux grands projets de mobilité, notamment en charge des finances, des achats, des ressources humaines, des systèmes d'information, du juridique et de l'audit. Alors on va parler d'IA, parce que vous avez mis en place une plateforme justement pour tous vos collaborateurs. Mais la première question, juste nous dire en quelques mots, nous rappeler la mission de la Société des Grands Projets.
6: Bien sûr. Alors, la Société des Grands Projets, c'est une structure publique qui, comme vous le dites, est dédiée au pilotage de la réalisation de grands projets d'infrastructures de transport collectif. Aujourd'hui, notre projet majeur qu'on est en train de conduire en Île-de-France, c'est la réalisation de 4 nouvelles lignes de métro automatiques qui vont permettre de doubler la longueur du métro parisien dans les 6 années qui viennent. Et puis, par ailleurs, on accompagne des collectivités qui réfléchissent pour constituer des chocs d'offres dans l'ensemble du territoire national.
5: Voilà, donc ça, c'est pour votre métier, évidemment. Quand on commence à descendre un peu dans les coulisses de la Société des Grands Projets, évidemment, on parle d'intelligence artificielle. Et vous avez lancé un Ariane, c'est une plateforme d'IA. Alors, comme beaucoup de grandes entreprises qui lancent leurs propres infrastructures GPT, enfin voilà, on a des banques, enfin, beaucoup le font. Vous avez développé. Alors, racontez-nous un peu comment cette plateforme s'est développée, enfin voilà, sur quoi elle repose, et puis derrière, pour quel usage?
6: Écoutez, nous on est parti d'un constat qui surprendra pas vos auditeurs et vos téléspectateurs, c'est qu'on est en face d'une révolution qui est probablement une révolution sans précédent et dont on a constaté qu'elle avait trois caractéristiques. La première, c'est son ampleur et donc la capacité qu'elle a à transformer les organisations et à donner de la performance. Et nous, on est financé par le contribuable, donc on doit au contribuable de rechercher la performance. Oui. La deuxième caractéristique, c'est qu'on a une technologie, et je parle là des LLM, c'est-à-dire non pas du machine learning, de l'IA en général, mais de l'IA générative par langage, qui est démocratique, qui est utilisable par chacun, qui casse en quelque sorte la barrière technique jusqu'à présent. Et puis le troisième sujet, qui est encore plus dans le cœur de vos émissions, c'est que c'est une technologie qui change à un rythme qui est littéralement ahurissant.
5: Une innovation galopante dans ce domaine. Alors l'usage, ça va être quoi? Ça va être pour les collaborateurs internes, c'est ça, de la société?
6: Absolument. Notre objectif, c'est l'acculturation et le développement des usages par les collaborateurs. Donc le constat qu'on fait, c'est que ce qui prend du temps en réalité, c'est de développer une culture d'emploi. Et donc ce qu'on a essayé de faire, c'est développer une philosophie d'emploi reposant sur des usages responsables. Donc responsable, c'est responsable en matière de données, vous l'avez évoqué, c'est responsable en termes de sobriété énergétique. Pour faire ça, on avait besoin d'une infrastructure. Et donc le choix qu'on a fait en complément des solutions Copilot, c'est de développer une infrastructure à nous qui est pour les collaborateurs et qui leur permet d'accéder à plusieurs LLM pour ne pas se lier à un fournisseur. D'accord. Et puis pour évoluer. Okay. De pouvoir l'héberger pour des modèles open source sur des serveurs souverains, Bootscale, Secnum Cloud, et de pouvoir faire du rack d'entreprise également hébergé souverain là-dessus.
5: Donc là, il y a un gros enjeu de souveraineté. Déjà, à la base, vous dites, voilà, il y a du Outscale, il y a du Mistral, mais pas que. Hein, vous l'avez dit, vous allez vous appuyer sur les autres LLM. Mais vous, la souveraineté vient surtout dans les données, puisque comme vous parlez de rack, ça veut dire que tout ce que... Parce que j'imagine que derrière, c'est des documents juridiques, des documents de technique, des documents opérationnels. Tout ça, ça reste évidemment dans votre environnement société des grands projets. Et donc là, à vos collaborateurs, d'aller piocher les informations, d'aller rechercher les informations dont ils ont besoin à travers cette plateforme Ariane.
6: Absolument. Et de leur permettre, du coup, de gagner de la productivité et de développer des usages. Le constat qu'on fait aussi, c'est que l'objectif, c'est pas de prescrire des usages, c'est de donner une infrastructure pour que les collaborateurs puissent s'en emparer, d'usages ou d'usages combinés. Je prends un exemple, la capacité à coder et la capacité à faire de l'analyse sémantique. Ben, quand vous le combinez, ça vous permet de développer des petits scripts pour traiter des données structurées mais qui n'étaient pas homogènes parmi les 2400 entreprises là, et ensuite de les analyser. Donc on arrive à créer de la valeur, non pas sur un usage de productivité pure, mais sur des combinatoires d'usages. D'accord. À partir desquels on peut aller plus loin.
5: Alors justement, adoption interne, alors j'ai lu, vous indiquez que 100% des collaborateurs formés ont accès à Ariane. Comment on réussit justement, parce que c'est un peu le souci aujourd'hui, hein, la technologie elle est là, elle fonctionne, les données en général on les a, alors il y a un peu de gouvernance à mettre, il y a l'éthique aussi, il y a beaucoup de choses à mettre autour de tout ça, mais souvent ce qui manque c'est qu'on forme les gens et puis si on les suit pas au quotidien, bah, rapidement ils retombent dans leurs travers habituels. Alors les plus aguerris vont continuer à utiliser l'outil, mais voilà, comment on fait pour que justement les gens adoptent cet outil, ça devienne vraiment presque leur interface standard qu'ils vont utiliser à tout moment?
6: Je pense qu'il y a deux dimensions. Il y a une dimension technique. Il faut leur donner des outils qui sont adaptés et pour les plus avancés, qui essayent de pas être trop loin de la frontière technologique, ce qui est évidemment difficile parce que la frontière technologique, elle bouge très vite.
5: Oui.
6: Et puis, il y a une dimension culturelle. Il faut leur faire confiance. Il faut leur parler en adulte. Il faut leur dire que, de toute façon, c'est leur intérêt de s'approprier ces outils, de développer leur employabilité, de développer leur performance. Et on a vraiment un cercle vertueux, y compris d'ailleurs en termes d'attractivité RH, qui est de dire aux collaborateurs, ben, si vous venez chez nous, vous allez acquérir cette compétence et ne vous inquiétez pas, c'est normal de vous poser des questions. Et ce que je trouve moi extrêmement positif aujourd'hui dans notre appropriation, c'est que les deux craintes principales qui émergent quand on fait une enquête chez nos collaborateurs, c'est la crainte sur la sécurité des données et la crainte sur la qualité des livrables. Mm-hmm. Donc ce sont des craintes qui sont vraiment des craintes qualitatives, donc je trouve que c'est la maturité...
5: Et pas crainte d'être remplacé, de se dire oula...
6: Et pas crainte d'être remplacé.
5: Et puis, je le rappelle, vous êtes Frédéric Bredieu en charge d'avoir des finances, des achats, des ressources humaines, des systèmes d'information, du juridique, de l'audit, ça fait tous ces métiers-là qu'il utilise. On parlait du codage tout à l'heure pour les gens du système d'information, de la production informatique, mais il y a aussi des gens de l'audit, du juridique qui se servent de tout ça. Hein.
6: Et nos équipes opérationnelles. C'est développé, on a la frontière chez nous entre le juridique et l'opérationnel, on gère des marchés, elle peut être discutable, mais ce sont des outils qu'on offre à tous nos collaborateurs, pas seulement à mes équipes. L'intérêt du... ce qu'on appelle parfois le vibe coding, c'est précisément de donner à des gens qui ont un peu d'appétence, qui ont un peu d'envie, la capacité à se développer le petit script, la petite application, qui jusqu'à présent mettait beaucoup de temps et n'avait pas de ROI sur un petit usage.
5: Alors, il y a aussi, parce qu'évidemment on en parle beaucoup dans le domaine de l'IA, c'est l'impact environnemental, et je crois que vous avez mis un petit calculateur carbone aussi qui permet à tout le monde de voir un peu, je fais une requête, combien je consomme, c'est ça l'idée ?
6: Oui, c'est ça, parce qu'on voit bien qu'en réalité, entre les modèles et entre les hébergements des modèles, donc l'origine de l'énergie, on va se retrouver sur des rapports qui sont des rapports de 1 à 10 peut-être entre les modèles et de 1 à 10 entre l'énergie. Et donc c'est effectivement de dire aux collaborateurs, ne vous servez pas systématiquement du modèle à la frontière pour un usage simple. Utilisez un modèle plus simple quand votre usage est simple. Privilégiez des modèles qui sont hébergés en France, donc des modèles open source, qui sont...
5: Ouais, donc il y a un petit guide un peu d'usage.
6: Non, et regardez ce que ça donne en termes d'impact carbone.
5: C'est intéressant de faire ça. Plusieurs entreprises commencent à le faire justement pour que tout le monde s'imprègne aussi de ce critère. Dernière question, Frédéric Bredieu. Ariane, c'est donc cette plateforme, là aujourd'hui c'est pour les collaborateurs de la Société des Grands Projets. Est-ce que ça peut être ouvert à d'autres organismes publics peu à peu ? Est-ce que, voire même nous, utilisateurs au quotidien de transport public, est-ce qu'on pourra vous imaginer des différents services qui vont s'ouvrir ?
6: Alors non, là c'est vraiment une
5: c'est vraiment un outil
6: qui est interne,
5: mais qui peut inspirer d'autres services. Vous pensez de l'État ? Est-ce qu'il y en a d'autres qui regardent ?
6: Je pense qu'on a beaucoup d'organisations publiques qui sont aujourd'hui avancées, et certaines d'entre elles probablement plus avancées que nous sur les enjeux qui sont les leurs, qui sont souvent des enjeux très industriels avec des process de masse. Nous, c'est pas notre situation. Hein. On a une organisation qui a 1050 collaborateurs, peut-être 70 métiers, donc des enjeux qui sont pas des enjeux industriels à proprement parler. Mais je pense que toutes les organisations ont intérêt effectivement de se tourner vers notre écosystème de tech qui peut les accompagner, de s'emparer de ça et d'offrir à leurs collaborateurs cette possibilité d'aller rechercher de la performance et ce faisant aussi, c'est un point important pour nous, de fidéliser les collaborateurs et d'avoir un élément d'attractivité pour conserver les meilleurs dans l'organisation.
5: Eh bien, merci d'être venu nous parler de tout cela. Plateforme donc Ariane, hein, plateforme d'IA qui aide les collaborateurs de la Société des Grands Projets dont vous êtes membre du directoire, Frédéric Bredieu, à mieux travailler grâce à cette IA. Merci d'avoir été avec nous.
6: Merci.
5: On marque une courte pause. Si on va parler innovation avec le livre de Paul-François Fournier, c'est de BPI France, que vous connaissez. Bien voilà, on va parler de la fabrique de l'innovation, de la R&D dans les entreprises. C'est pas aussi ça, vous allez voir ça avec lui, c'est tout de suite.
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5: Allez, notre invité, on va parler innovation, bien entendu, parce que c'est sa spécialité, Paul-François Fournier. Bonjour, merci d'être avec nous.
7: Bonjour.
5: Directeur exécutif innovation chez BPI France. Mais aujourd'hui, ici en plateau, alors bien sûr, fort de cette expérience, alors chez France Télécom, Orange, pendant plusieurs années, et depuis 13 ans déjà, je disais hors micro, chez BPI France, pour cet ouvrage qui s'appelle « Innovation au carré », qui est aux éditions Anne Carrière, que je vous conseille. Alors, c'est la nouvelle fabrique de l'innovation entre start-up et grandes entreprises. C'est comment les grands groupes, l'idée c'est ça, c'est comment les grands groupes doivent repenser leur façon d'innover. Première question justement, est-ce que là, quand on entend tout ce contexte géopolitique aujourd'hui, on a l'impression que les entreprises ont parfois la tête ailleurs, ce qu'on peut bien comprendre selon leur situation,
7: il faut malgré tout qu'elle repense leur façon d'innover.
8: Bah, c'est vrai que c'est difficile, il faut bien le reconnaître, pour avoir été, et puis pour nous, pour subir et voir au plus près des entrepreneurs les crises successives. C'est vrai que dans un monde où on regarde les actualités le matin fébrilement pour voir ce qui s'est passé la nuit, c'est compliqué de se projeter sur 5 à 10 ans. Mais en même temps, c'est ça qui est difficile, c'est qu'il faut s'habituer à ce rythme de perturbation et il faut se redonner justement, je crois, des réflexions sur le temps long, parce que les fondamentaux, ils sont quand même, ils restent
7: avec une innovation galopante. Hein, quand on voit l'IA, notamment.
8: Voit l'IA, et c'est un des points importants, c'est qu'on voit que l'IA, en fait, va encore baisser la barrière à l'entrée de l'innovation. Mm-hmm. Le digital, c'est ce que j'explique un peu dans le livre. Le digital a changé la rapidité et le modèle avec la création des startups comme un modèle qui est en fait une baisse de la barrière à l'entrée qui a permis aux startups de rentrer sur ce marché ou sur ce potentiel. L'IA, en fait, va le décupler, puisque, au fond, c'est le digital au carré, d'une certaine façon, et donc des entreprises vont pouvoir faire avec des coûts beaucoup plus faibles, beaucoup plus de choses, et les startups vont prendre une part de plus en plus importante.
7: Alors, c'est bien ce que dit cet ouvrage, hein, Innovation. Il y a une première partie qui est un peu le constat, et c'est bien parce que ça remet un peu les choses. On se dit, ah bah oui, tiens, j'y pensais plus à ça. Voilà. Et puis, l'autre partie, c'est plus un guide presque. Voilà un peu les étapes que vous pourriez voir. Enfin, réfléchissez à ces étapes-là et voyez si vous pouvez les appliquer dans votre entreprise. C'est un peu comme ça
8: que c'est ça, exactement. Donc, il y a effectivement une première partie qui est un peu l'histoire, où j'ai essayé de redécrire un peu le pourquoi du comment de cette révolution.
7: Mais qui est pas mal, hein, je répète, parce qu'au début on se dit, oui, alors quand on baigne là-dedans, on se dit, bah oui, je connais. Mais finalement on se dit, ah oui, tiens, je pensais plus à ça. C'est pas mal d'avoir
8: et qui permet aussi de prendre conscience, au fond, comme tu dis, on est baigné dedans, mais on prend pas toujours le temps de regarder le recul de ce qui s'est fait. Et ça dit en particulier, c'est un des éléments, je crois, importants, que les start-up, ça représente aujourd'hui plus de 20% de la R&D faite en France. Mm-hmm. Ça a doublé, en fait, en 10 ans. Et ce que j'ai essayé dans la deuxième partie, c'est essayer de répondre un peu à la question, parce que c'est vrai que les grands groupes ont essayé beaucoup de choses, mais de se dire qu'est-ce qu'on peut faire pour passer à l'échelle. Et donc j'ai essayé de formaliser les différents outils, principalement financiers.
7: Oui, parce qu'il y a quelques exemples qui marchent quand même.
8: Il y a quelques exemples
7: dans la biotech, dans la pharma,
8: exactement,
7: notamment.
8: Exactement. Les éléments que j'essaye de défendre, c'est que les grands groupes ont essayé des outils, mais l'ont pas considéré toujours comme un processus un peu cohérent dans ces différents outils.
7: Ils l'ont fait un peu à la marge,
8: ponctuellement, en prenant les outils. Mais en fait, il faut raisonner en termes de processus global. Ouais. Et donc, on voit bien que quand on fait du M&A, c'est plutôt le patron ou la direction financière. Quand on fait du scouting, des premiers POC, c'est soit le business, soit le directeur de l'innovation. Ouais. Moi, je crois que c'est en fait un processus, en réalité, sur lequel il faut avoir une gouvernance et une responsabilité et un budget. Et puis ensuite, le deuxième élément, je crois, important, c'est de se dire, en fait, si ça représente plus de 20%, et encore une fois, ça va passer à 30 ou 40% dans les années à venir avec l'IA, il faut commencer à raisonner quel est le pourcentage de R&D que je vais mettre dans ce nouveau processus. Mmh. Et j'essaye de dire que le 20% de part de R&D dans les startups, c'est un premier guide, entre guillemets, qui nécessite de mettre les moyens, qui va permettre aussi de dérisquer un peu ce monde des startups qui reste avec un niveau de risque élevé. C'est la physique du monde du VC. C'est-à-dire que, au fond, dans un fonds de VC, vous avez deux boîtes qui vont cartonner, 5 ou 6 boîtes qui vont plutôt bien marcher, correctement, et puis 5 ou 6 boîtes qui vont tomber. Il faut du coup du volume pour être capable de tomber sur ces 2 boîtes qui vont super bien marcher et 6 boîtes qui vont bien marcher. Et cette règle de la physique de ce monde du VC, de ce monde du capital risque, il faut l'intégrer dans les grands groupes qui n'ont pas du tout cette culture plus déterministe.
7: Oui, j'entendais, on avait Patrick Pouyanné sur l'antenne il y a quelques jours, là, vous pouvez retrouver d'ailleurs l'émission en replay avec Laure Closier, où il disait, mais moi, investir dans les startups, je ne suis pas BPI France, moi. Mais justement, faut
8: qu'il... Alors, il n'est pas BPI France, ce que je voudrais le convaincre, c'est qu'à un moment, s'il veut réintégrer de l'innovation, il va bien falloir qu'il la réintègre et qu'il mette les moyens. Mmh. Et il fait de la R&D, et il investit massivement quand même encore en R&D dans ses propres processus. Donc,
7: ils ont des laboratoires communs.
8: Ils ont des laboratoires avec le CNRS, ils font des choses. La question, c'est juste qu'est-ce que j'affecte entre les deux. Mm-hmm. Mais à la fin, si vous laissez s'évaporer cette valeur, ce qu'ont fait la plupart des grands groupes ces dernières années, En fait, votre R&D, elle est moins efficace mécaniquement, mais surtout, à un moment, il va falloir la réintégrer, parce qu'il y a plein de choses qui se passent intéressantes et que les grands groupes peuvent valoriser, parce que leur capacité de distribution, leur capacité d'industrialisation, leur capacité de
7: même
8: marketing...
7: Même un peu de 109, quoi. Parfois,
8: et puis,
7: ça, c'est un peu ça.
8: Et puis, effectivement, un peu de 109 et un peu de nouvelles façons de travailler.
7: On sent que la difficulté, parfois, et j'en avais parlé, on parlait du CNRS avec Antoine Petit à un moment, j'ai dit, mais comment ça se fait que les chercheurs aussi forts soient-ils, n'arrivent pas, et les entreprises aussi intelligentes soient-elles, n'arrivent pas à mieux collaborer. Il dit, parfois, c'est des histoires d'agenda, de but. On a les chercheurs, ils vont dans une optique précise, l'entreprise va dire, ah oui, moi, c'est le domaine dans lequel j'aimerais aller. Mais là, ce que vous faites, vous, en tant que chercheur, c'est trop pointu pour moi. Et donc, du coup, ça m'intéresse un peu moins. J'aimerais que vous élargissiez un petit peu votre recherche. Mais le chercheur dit, ah oui, mais moi, ça se décale par rapport à mes travaux. C'est ça qu'il faut.
8: Je pense qu'on est en train de recréer une chaîne nouvelle, d'une certaine façon, où on voit que les chercheurs ont déjà beaucoup évolué. Moi, je suis au conseil du CNRS, je vois la transformation qui a été mise en place. Les chercheurs sont... Pour la plupart, il y en a qui font de la recherche fondamentale, et c'est très bien, personne ne le remet en question. Mais il y a plein de chercheurs aussi, en particulier les plus jeunes, qui se disent, moi, si je peux avoir un impact dans la vie économique réelle, pourquoi pas? Et donc, cette transformation, elle s'est faite beaucoup. Et puis, il y a le développement des startups comme un nouveau vecteur. Mais à la fin, il faut boucler la chaîne. À la fin, les grands patrons de filières, c'est quand même les grands groupes. Et c'est eux qui vont avoir la puissance de feu pour distribuer mondialement et gagner. Et donc, il faut que toute cette chaîne, elle se réinvente avec ce nouvel acteur qui sont les startups, pour que, au fond, tout ça soit plus efficace et plus fluide. Et on a la chance, en France, d'avoir les grands centres de recherche, un écosystème de start-up qui commence à être puissant, et puis des grands groupes mondiaux. Donc, il faut juste qu'on arrive à trouver cette fluidité.
7: Et c'est ce que dans cet ouvrage, donc il y a un guide en plusieurs étapes, mais c'est ça, c'est-à-dire qu'il faut intégrer. Aujourd'hui, on a l'impression, les entreprises ont leur centre de R&D, et puis de temps en temps, elles accolent un peu, tiens, cette start-up, on va travailler avec elle. Et c'est ça qu'il faut réussir. Il faut dire, mais non, ça doit faire partie de votre stratégie de R&D. Et c'est ça ce que tu as remarqué vraiment
8: ce que j'essaye de dire, c'est que maintenant il faut passer à l'échelle et qu'il faut mettre les moyens et donc il faut raisonner. Moi je crois qu'il faut se poser la question pour les grands groupes. Je suis pas sûr que toutes les fait. Quelle est la part de R&D qui mettent dans l'investissement, l'acquisition, les achats, l'investissement dans les startups? Est-ce que ça représente 1, 2, 5, 10, 20? Voilà, je pense que cette première question de se dire, au fond, je regarde mon budget de R&D et je me dis entre ce que je fais avec ma R&D interne qui a toujours sa valeur et autres, et ce que je fais avec les startups, c'est une bonne manière de se dire est-ce qu'on est dans les bonnes métriques. Tu disais tout à l'heure, il y a des gens qui ont fait cette transformation déjà. Bon, je parle des GAFAM et tous les acteurs du digital, c'est plus naturel pour eux. Mais les biotech, les pharma ont fait ça massivement. Les pharma, j'ai donné un certain nombre de chiffres.
7: Mais parce qu'ils étaient acculés, sinon,
8: je pense que, oui et non, pour moi, ils ont plutôt été en avance en comprenant qu'avec le digital et demain avec l'IA, la probabilité qu'ils trouvent toutes les molécules qui allaient dans leur propre labo était faible. Et que donc, il allait falloir qu'ils fassent un entonnoir pour réintégrer ces molécules dans leur boîte pour leur donner ce qu'ils savent faire, encore une fois, une dimension industrielle, une dimension distribution. Et ces grands groupes de la pharma, ils raisonnent en pourcentage de R&D qu'ils mettent entre leur R&D interne et leur R&D externe, et c'est plutôt entre 30 et 50%.
7: Ce qu'il faut, c'est pas les opposer, c'est ça.
8: Non,
7: parce que ça, c'est une erreur.
8: Je pense qu'on veut les opposer. Je pense que les deux sont très complémentaires. Je pense qu'il faut juste réallouer et penser en processus et allocation de budget qu'on met sur ce nouveau processus. C'est pour ça que j'ai appelé ça innovation au carré.
7: On a un exemple, d'ailleurs, c'est un exemple européen, mais qui nous intéresse un peu en France, avec ASML, donc ces machines là pour fabriquer des microprocesseurs là, très pointus, etc. Enfin, c'est une technologie incroyable, qui s'est alliée avec Mistral, et Mistral est rentré dans les process industriels. Il y a eu un investissement, il y a eu évidemment un échange d'argent.
8: Plusieurs centaines de millions d'euros, c'est massif, donc ça c'est un changement d'échelle. Il y a un très bel exemple dont on parle un peu en ce moment, qui est en fait Wondercraft avec Renault, un groupe industriel historique qui a investi dans Wondercraft pour faire des robots qui vont permettre de porter des charges lourdes.
7: Des exosquelettes.
8: Il vient de commander 350 robots pour ses usines. C'est complètement game changer pour Wondercraft, parce que ça donne une visibilité et une crédibilité à leur solution. Et en même temps, pour Renault, ça leur donne une avance technologique et un savoir-faire qui est très important. Et par ailleurs, ils sont actionnaires, donc ils vont profiter de cette création de valeur. Donc il y a beaucoup de choses qui bougent. Je crois qu'il faut juste commencer à se dire, bon, bah, maintenant, comment on déplace ce curseur pour passer de 1, 2% de ma R&D à peut-être 10, demain 15, et à terme, probablement 20, avec l'arrivée de l'IA.
7: Ouais, mais c'est important. C'est cette histoire de regarder le pourcentage de dépenses en R&D et puis savoir un peu où on va, c'est important. Merci. Paul-François Fournier, donc ce livre s'appelle Innovation au carré aux éditions Anne Carrière. Voilà, vous pouvez le trouver dans toutes les bonnes librairies, en ligne aussi, bien entendu. Et je vous le conseille vraiment parce que ça fait réfléchir pour tous ceux qui veulent innover intelligemment, sans opposer son département de R&D à des startups. Voilà, il y a quelques belles pistes, en tout cas, dans cet ouvrage. Merci,
8: merci
7: d'être venu nous en parler. On continue à parler d'IA, et on va parler de développement, les équipes de dev dans les entreprises, dans les DSI. C'est tout de suite après la pause. Restez avec nous sur BFM Business.
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7: Allez, on va parler développement et équipe de production dans un instant avec nos invités suivants. Mais pour l'instant, on va parler d'IA générative à l'occasion de... Alors, on vous parle évidemment beaucoup d'IA générative, mais là, c'est à l'occasion d'un ouvrage qui est sorti. L'IA sera ce que tu en feras. Alors, la particularité de cet ouvrage, c'est qu'il était sorti première édition en 2019, et là, la deuxième vient de paraître le 22 avril, donc aux éditions Duno, les 10 règles d'or de l'intelligence artificielle. Et pour en parler, Jean-Philippe Débiol. Bonjour Jean-Philippe.
9: Enchanté.
7: Merci d'être avec nous, directeur général Financial Services et Generative AI, IMEA leader chez IBM. Et Laurent Prudhon. Bonjour Laurent.
10: Bonjour.
7: Merci d'être avec nous, vous êtes directeur de la Cognitive Factory au Crédit Mutuel. Alors, qu'est-ce qu'on dit de plus dans cet ouvrage? Alors, il y a 7 ans qui ont passé entre les deux. Bon, je pense qu'il y a surtout la date de novembre 2022, l'IA générative qui sort, ouais. Là maintenant on est dans les agents IA. Si on enlève un peu tous les fantasmes des discours, ouais. Qu'est-ce qu'il faut retenir? Qu'est-ce qu'on dit dans cet ouvrage, Jean-Philippe?
9: Alors, c'est ce qu'on s'est dit avec Laurent lorsqu'on a eu ce projet commun de rééditer ce livre, c'est finalement qu'est-ce qui a changé ou qu'est-ce qui n'a pas changé. Alors commençons par ce qui n'a pas changé, c'est que quelque part, l'IA sera ce que tu en feras version 2019, c'est encore plus vrai aujourd'hui que ça n'était hier. Mm-hmm. C'est un phénomène, je dirais, très profond qui est en cours, une transformation majeure, et quelque part ce qu'il y a de nouveau, c'est trois choses. La première chose, c'est qu'on est passé d'une logique où on appréhendait l'IA comme un outil et maintenant on l'appréhende comme étant un collègue, oui. Un co-worker. Mm-hmm. Et c'est ce qu'on décrit dans le livre quand on parle de co-era, comme collaborer, co-designer, co-travailler. C'est pas un changement de mot, c'est un changement de paradigme. C'est-à-dire que ce monde du travail est en train d'évoluer à une vitesse incroyable dans lequel l'IA occupe une place maintenant comme étant un collègue avec lequel on doit apprendre à travailler. Mm-hmm. Et donc tout le sous-jacent de ça, c'est quelles sont les nouvelles aptitudes, les nouvelles compétences qu'on a développées, mais aussi paradoxalement, ce qu'on décrit dans le livre, il faut avoir un certain lâcher-prise. On ne pourra pas et on ne doit pas tout faire. Ouais. Ce qui ne veut pas dire qu'on ne doit pas tout superviser et tout contrôler, ce qui est deux choses très différentes. Donc première chose, la co-era. La deuxième chose qui est en train de se passer, et c'est l'agentique qui amène ça de vitesse fulgurante, c'est qu'on est passé dans une logique de relation à quatre. Relation à quatre, ça veut dire quoi? Ça veut dire quelque part que les clients finaux auront des agents, les banquiers auront des agents, et donc la relation, le modèle relationnel qui régit l'ensemble de ces acteurs va être extrêmement complexe, puisque les agents vont travailler ensemble, les hommes et les femmes vont travailler ensemble, et quid quelque part de la supervision de cette relation-là, quid de la valeur générée par cette relation-là.
7: Et puis même, moi j'ai plus loin parfois, je parle même de l'infrastructure, là, quand on est des milliers de collaborateurs comme au Crédit Mutuel. Absolument. Et tout d'un coup tout le monde a ses agents, on se retrouve à des millions de collaborateurs.
9: C'est absolument
7: faut,
9: ça.
7: Faut tenir la charge
9: et
7: aussi.
9: Bien là, hein. Tu évoques un sujet majeur, c'est-à-dire que ce que je dis souvent, c'est qu'on est enfin en train de rentrer dans des vrais sujets, qui sont des sujets d'infrastructure, d'architecture fonctionnelle et technique, que n'avaient pas amené les premiers sujets d'IA qui étaient très superficiels. Et le dernier thème qui est cher à Laurent et moi, c'est fondamental, c'est le triptyque, c'est-à-dire confiance, adoption, ROI. Sans confiance, il n'y aura pas d'adoption, et sans adoption, il n'y aura pas de retour sur investissement. Donc toute la question maintenant, c'est comment est-ce que je m'assure qu'on ait une IA de confiance qui génère l'adoption, et donc une vraie utilisation de l'IA, et in fine un retour sur investissement.
7: Alors justement, je regardais une étude faite par IBM Institute for Business Value, oui, qui disait 64% des dirigeants français craignent l'échec de leur projet IA. Alors c'est par manque d'intégration, par manque de formation, ce genre de choses. Laurent, comment on voit ça quand on est voilà les manches remontées, les deux mains dedans.
10: Oui, c'est ça la complémentarité qu'il y a dans le livre. Jean-Philippe avec sa vision. Et puis moi qui suis dans la soute à essayer d'implémenter tout ça. Et donc vous en avez parlé et ces deux aspects sont importants. Il y a un vrai aspect d'infrastructure, d'architecture, de compétences dans le système d'information. Nous sommes une banque, nous devons une absolue confidentialité, résilience des données pour nos clients. Nous ne pouvons pas nous permettre de nous mettre à la merci des plus grands fournisseurs. Et donc, nous devons tout construire en interne. Heureusement, dans notre cas, nous pouvons nous baser sur 10 ans. Ça fait 10 ans que nous avons créé des équipes dédiées sur le sujet et nous avons embarqué tous les mécanismes pour développer et mettre sous contrôle l'IA directement dans nos systèmes d'information. Et puis, il y a l'aspect gouvernance. Donc, nous avions anticipé un peu cette arrivée de l'IA générative avec la création d'une charte éthique de l'IA qui n'est pas un document de communication, qui est vraiment 26 engagements extrêmement concrets derrière lesquels nous avons des équipes à plein temps qui travaillent pour implémenter concrètement dans les processus, dans les architectures, ces engagements.
7: Donc on a la partie confiance, on a la partie développement là, et cette partie ROI aussi. Comment on décide lorsqu'on est au Crédit Mutuel en l'occurrence, mais quand on est dans une entreprise de dire ça on peut y aller, ça parce qu'il y a cette crainte quand même, on la voit souvent.
10: Eh bien, c'est pensé dès le départ, c'est-à-dire que, par exemple, dans notre entreprise, nous avons créé des cellules d'accélération de l'IA dans chacune des entités, dans chacun des domaines de l'entreprise. Nous donnons presque une dizaine de jours de formation aux personnes qui en font partie et qui peuvent imaginer les cas d'usage, mais dès le départ, mesurer, évaluer leur retour sur investissement grâce aussi à l'expertise interne sur l'analyse technique qui permet de flécher tout de suite les projets les plus impactants.
7: Alors, Laurent insistait, de Crédit Mutuel insistait sur cette côté souveraineté.
9: Oui.
7: C'est vrai que c'est important. Est-ce que IA, entre guillemets, à la française, je ne veux pas dire qu'il faut utiliser que des outils français. On a la chance d'avoir un beau leader avec Mistral, mais enfin, il y en a d'autres derrière. Il y a des Dust, il y a beaucoup d'entreprises. Mais après, c'est l'usage que l'on en fait, même des modèles des anthropiques, etc. Absolument. Comment on réussit à concilier tout ça? Souveraineté des données, éthique, performance et puis utilisation des outils qui ne sont pas forcément tous franco-français.
9: Ouais. Alors, ma vision sur le sujet de la souveraineté est assez simple. Je pense que la souveraineté n'est pas qu'une question de couleur de solution. Ça, c'est extrêmement réducteur de penser ça. A contrario...
7: Et heureusement d'ailleurs, parce que sinon on serait vite
9: très limité. Tu as absolument raison. Et je crois que le Crédit Mutuel en est un exemple vivant. C'est pour ça qu'on travaille ensemble depuis maintenant plus d'une décennie. C'est-à-dire quelque part que la souveraineté, c'est d'abord la maîtrise de ce qu'on fait. Et la maîtrise de ce qu'on fait, ça passe entre autres par une logique, on va dire, on-premise, c'est-à-dire ce qu'on fait au sein de la maison. Deuxièmement, ça passe aussi par un aspect humain de compétences, de savoir-faire qu'il nous faut avoir en interne pour ne pas être dépendant, effectivement, de quel que soit le partenaire et de sa couleur d'appartenance, ce qui n'a aucune importance à ce stade. Par contre, ce qui est important, c'est quelles sont les compétences qu'on développe quantitativement et qualitativement pour pouvoir être souverain dans le déploiement de l'IA. Et donc, quelque part, je pense que c'est ça qui fait la différence aujourd'hui entre des acteurs qui, effectivement, malheureusement, ont une dépendance très forte à, on va dire, un environnement extérieur quel qu'il soit, versus d'autres acteurs qui ont su développer ces compétences-là. Et ce qui est amusant entre nous, c'est que ce qu'on voit sur l'IA, mais est vrai aussi sur d'autres sujets, par exemple le quantique, où des groupes ont pris de l'avance en développant leurs propres compétences. C'est toujours cette même philosophie, c'est-à-dire on a une logique industrielle, on a une logique souveraine dans la mesure où on est maître de son destin au travers des compétences et de solutions que nous avons mis en place au sein d'une entité.
7: Je reviendrai sur le quantique dans un instant. Laurent Prudent, Crédit Mutuel, il y a des exemples très concrets de mise en place vous en avez certainement en tête, mais un ou deux dont vous pouvez nous parler.
10: Par exemple, pour nous, comme beaucoup d'entreprises autour de la relation client aujourd'hui, on peut, grâce à l'IA générative, préparer les entretiens, optimiser la restitution, l'exploitation de l'entretien qui a lieu, puis après l'entretien, faire un suivi et optimiser les échanges avec le client. Donc autour de la relation client et de l'accueil, c'est aussi beaucoup de projets en back-office sur le traitement des appels, de la conformité, de la réglementation, qui est une charge importante, avec à chaque fois l'enjeu de pouvoir accélérer les traitements et offrir un meilleur service.
7: Et alors, derrière, j'en vois ça, parce que c'est le sujet, enfin je trouve que cette année, sur 2026, il y a deux sujets, au-delà de l'IA qui accélère, etc., il y a deux sujets un peu forts, c'est tout ce qui est lié à la cybersécurité, on en a un peu parlé, et c'est tout ce qui est lié à l'emploi. On en parle beaucoup plus aujourd'hui, même si, selon les études, quand une entreprise dit, voilà, on a supprimé 10 000 postes, c'est plutôt à cause de l'IA, c'est plutôt la moitié qui sont vraiment à l'IA. Mais comment vous voyez ça? Alors, on dit toujours, voilà, ouais, l'IA ne remplacera pas complètement l'humain, mais on sent quand même qu'il y a un mouvement, là, aujourd'hui.
10: Alors dans le livre, je pense que c'est bien développé. Il faut bien voir qu'avec l'IA, et même avec l'arrivée de l'IA agentique, qui va être un impact, un collègue un petit peu plus fort que ce qu'on avait précédemment, mais on est toujours dans l'automatisation de certaines tâches dans un métier. Or, un métier contient de nombreuses tâches. Oui. Et en particulier, dans la banque, dans l'assurance, on a des conseillers qui sont extrêmement généralistes, qui vendent des centaines de familles de produits, donc qui font des milliers de tâches au quotidien. Et donc nous, informaticiens, même si on les aide à en automatiser quelques-unes, eh bien, il en reste beaucoup. Mmh. Et donc, l'objectif n'est pas d'attaquer l'emploi, bien sûr que non. L'objectif est toujours de pouvoir se concentrer sur les tâches à plus forte valeur ajoutée, on le disait déjà, mais aussi de monter en qualité.
7: En fait, quand on se sent débordé par plein de choses, l'IA va nous aider à être peut-être toujours débordé, mais un peu moins par certaines tâches où il n'y a pas beaucoup de valeur ajoutée.
9: Oui, et ce qu'on décrit dans le livre, il y a deux mots qu'on a utilisés, c'est qu'on est en train de passer d'une logique d'humain. Tu sais, on a beaucoup parlé d'humain augmenté, assisté. Ouais. C'est toujours le cas, et ça continuera. L'un ne va pas exclure l'autre, donc ça va continuer à être une dynamique forte. Mais maintenant, il faut considérer cette notion d'humain délégué. Mm-hmm. Parce que là, l'IA agentique, ce qu'elle fait bien, c'est qu'elle agit. Elle agit au nom de qui? D'un utilisateur. Et donc, quelque part, il y a toute une problématique qu'il va falloir se poser, c'est quelles sont les tâches ou activités dont je souhaite qu'elles soient opérées en totalité ou partiellement par des agents sous mon contrôle, sous mon autorité, sous ma supervision. Et paradoxalement, et là je m'inscris en faux par rapport à ce nombre de discours, je suis convaincu d'une chose, c'est que plus l'IA avance, plus on a besoin de gens qui sont expérimentés, qui ont la connaissance nécessaire pour prendre du recul par rapport aux résultats.
7: D'ailleurs, on en parlera dans un débat dans un instant avec nos deux autres invités.
9: C'est fondamental.
7: Du codage.
9: C'est absolument fondamental, puisque si on n'a pas ce recul, si on n'a pas cette expérience, comment veux-tu détecter les informations fausses qui sont inhérentes à l'IA? Comment veux-tu détecter les hallucinations qui sont inhérentes au système d'IA? Tu ne le peux pas. Donc c'est pour ça que je pense que là aussi, sur la partie dynamique des relations humaines, c'est fondamental. Et je te donne un petit chiffre en exclusivité. Mm-hmm. Oui. Ce matin est apparue une étude très intéressante, de mon point de vue, d'IBM, qui s'appelle la CEO Survey. 2000 chairman ou chairwoman ont été interviewés au niveau mondial. Deux, trois findings que j'ai trouvé très intéressants, deux, trois éléments que je trouvais intéressants. La première chose, c'est que une très grande majorité de ces CEO voit le retour des ressources, la direction des ressources humaines en première ligne de l'IA. Il était temps. Oui. Il était temps. Première findings. Et deuxième findings entre nous, c'est que quand je continue à dire qu'on est au tout début de la révolution industrielle qu'est l'IA, 25% à peine des 2000 présidents ou présidentes estiment que leurs collaborateurs ont réellement adopté l'intelligence artificielle au quotidien dans leur boulot. 25%. Donc le chemin est très long. Mm-hmm. Donc on a cette capacité d'action, on a cette capacité de faire.
7: Ceux qui ouvrent leur modèle dès l'arrivée à leur bureau, leur modèle LLM ou leurs agents justement.
9: Oui.
7: Juste un mot, on a rapidement évoqué le quantique. Tiens, quand on est une banque, un utilisateur, le quantique, on y pense forcément. Alors pour l'histoire de cybersécurité, d'accélération de process, mais oui, il faut s'y intéresser aujourd'hui, Laurent Prudent.
10: Absolument, et on fait avec IBM depuis le départ, on fait plus qu'y penser chez Crédit Mutuel, puisqu'on a créé en partenariat avec IBM une Quantum Factory, de la même manière qu'on a une Cognitive Factory sur l'IA, et de la même manière qu'on a investi, qu'on construit des data centers, qu'on achète des machines Nvidia, etc., pour maîtriser notre avenir. L'IA l'IA sera ce que tu en feras si tu maîtrises ton avenir. Ben, c'est la même chose sur le quantique. Pour l'instant, c'est vrai que pour une utilisation dans la finance, c'est encore un peu prospectif. Oui. Simplement, on a des
7: Il y a le chiffrement post-quantique qui peut avoir...
10: Alors ça, c'est autre chose. Ça, c'est là-dessus, on travaille très sérieusement là-dessus, évidemment. Mais vraiment, sur la partie exploiter des algorithmes quantiques au service de la banque ou de l'assurance, eh bien, on a des équipes conjointes qui travaillent, qui ont déjà des premiers cas d'utilisation en production. Pas forcément aujourd'hui avec un avantage marqué par rapport à l'informatique
7: qui
10: classique.
7: Qui seront appuyés sur l'accélérateur le
10: Les équipes sont prêtes, elles maîtrisent la technologie, c'est branché dans notre système d'information et dès qu'on passe la barre d'un avantage quantique, on est prêt à démarrer.
9: Alors, petit mot, alors aussi une exclusivité Frédéric, là c'est pour le Avivatech, il y aura deux collaborateurs du groupe Crédit Mutuel sur le stand IBM pour parler de notre aventure quantique ensemble. Donc, point de rendez-vous Avivatech dans quelques semaines.
7: Ce sera le moment de s'y retrouver. Messieurs, merci à tous les deux. Jean-Philippe Debiol, donc directeur général Financial Services et Generative AI, IMI et leader chez IBM, co-auteur, enfin avec la collaboration de Laurent Prudon, directeur de la Cognitive Factory Crédit Mutuel. L'IA sera ce que tu en feras aux éditions d'Uno. Donc, allez-y. Hein, et la nouvelle. Alors, prenez pas celui de 2019, hein. Prenez bien celui qui est paru au mois d'avril. Merci à tous les deux. Et justement, on va continuer à parler d'IA parce que là, il y a un métier qui est profondément bouleversé, c'est celui de codeur, de développeur, d'architecte de projet. Absolument. Et on va en parler avec nos deux invités suivants. C'est tout de suite sur BFM.
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7: Allez, on passe. On va parler de IA for Dev. Voilà, vous parlez de IA for Cyber, IA pour plein de choses. Ben là, c'est et si un jour les développeurs disparaissaient, eh bien c'est la question à laquelle on va se s'intéresser avec nos deux invités. Rémi Jacquet, directeur général de Cast Software France. Bonjour.
12: Bonjour.
7: Rémi, merci d'être avec nous. Donc Cast Software, qui est un éditeur spécialisé dans l'analyse de code, dans l'analyse des logiciels, hein, sur tout ça. Et puis on parlera justement parce que depuis 2023, Rémi, tu es à l'origine d'un think tank avec alors, au départ, il y avait quelques DSI. Aujourd'hui, c'est une centaine de DSI. Il y a le CIGREF aussi. Sur l'impact de l'IA générative, de l'agentique, sur le développement. Et ça tombe bien parce qu'il y a des rapports qui sont. Enfin, il y a des travaux qui sont sortis, des groupes de travail. Et on va s'intéresser pour décrypter un peu tout ça. Et puis, Didier Girard. Bonjour, Didier.
13: Bonjour.
7: Merci d'être avec nous. CTO et directeur général de Sphere, qui est une ESN d'environ 1000 personnes à peu près.
13: Oui, 1000 personnes.
7: Et là, des développeurs. Pur et dur, voilà.
13: Il y en a
7: beaucoup. Première question, un peu à tous les deux là sur l'actualité. On voit évidemment tout ce qui est en train de se passer. On a les outils cloud anthropique qui arrivent. Là, dans l'actualité, on voyait SpaceX qui se dit tiens, je vais racheter Cursor. On se dit donc ah bah tiens, ils s'intéressent tous à ce type d'outils. Comment vous voyez la transformation de ce métier des développeurs aujourd'hui, Rémi?
12: Bah, c'est une vraie remise en cause complète du métier du développeur. Hein. Avant le développeur, il y avait d'abord différentes catégories dans une équipe de développement.
7: Oui, il faut voir que

0: c'est une vraie remise en cause qui est intéressante, mais en même temps qu'il faut être capable de gérer.
1: Alors justement, Didier, on va en parler. Vous, vous êtes au cœur avec Sphere, évidemment, de tous ces développeurs. Comment ils ont vu ? Alors ces outils-là, ils les ont vus, ils les ont intégrés très rapidement. Mais comment ils les perçoivent aujourd'hui, ces outils ? Est-ce que c'est des outils d'accélération, des outils de transformation, de meilleure productivité, mais pas seulement ?
2: C'est un peu tout ça à la fois, en fait. Oui. Déjà, nous, ce qu'on a l'habitude de dire, c'est que maintenant, écrire du code, c'est devenu un anti-pattern. Ouais. C'est-à-dire, il faut considérer qu'une intelligence artificielle, maintenant, elle est capable de produire du code globalement de meilleure qualité que la plupart des ingénieurs. Mmh. Ça, il faut maintenant l'accepter, ouais, en fait. Et donc, notre métier, le métier d'ingénieur et de développeur qui, historiquement, était de dire, on va rédiger du code, maintenant, on peut complètement confier ça à une AI.
1: Et du coup, qu'est-ce que ça change, enfin, pour les métiers? Parce que j'imagine, il y a quand même une crainte. Là, c'est 1000 personnes, c'est sûr, mais bon, dans l'ensemble, on est quand même un pays où on a de belles ESN. Il y a quand même une crainte un jour de se voir un peu perdu dans tout ça. Et je posais la question en ouverture, et si des développeurs disparaissaient, elle est vraiment présente, cette crainte dans les équipes, alors celles que vous côtoyez dans mon quotidien, mais globalement chez...
2: Moi, je dirais que c'est plutôt un sujet qui est de l'ordre du fantasme. C'est-à-dire, on aura toujours besoin de gens qui construisent du système d'information. Mm-hmm. C'est une certitude. Alors, ce qu'il faut avoir en tête, c'est vrai que les chiffres qu'on voit comme quoi une intelligence artificielle peut être 2 fois, 3 fois, 5 fois, 10 fois plus efficace qu'un ingénieur, c'est vrai en fait. Il faut considérer que c'est vraiment la réalité. Maintenant, est-ce que pour autant notre métier va disparaître? Mais pas du tout en fait. C'est-à-dire qu'on va déléguer à l'intelligence artificielle la capacité d'analyse, la capacité de raisonnement. Mais le côté on prend une décision, il restera toujours du côté des humains, en fait.
1: Et c'est là, Rémi, on reviendra dans un instant, parce que justement, c'est l'une des premières, un des groupes de travail, une des premières réflexions fortes de ce think tank, hein, fait autour de l'impact de l'IA générative pour les codeurs, c'est ce codeur qui devient concepteur, orchestrateur. Et c'est un vrai rôle important aujourd'hui.
2: C'est exactement ce qui est en train de se passer. Donc, historiquement, on avait plutôt des ingénieurs qui étaient spécialisés. En gros, on disait on avait des front-end engineers, des back-end engineers, des data engineers. Plus ça va aller, en fait, et plus le métier, en fait, va s'étendre. Et ce qu'on va rechercher, c'est des gens qui sont capables, globalement, de comprendre le système d'une manière globale et qui vont déléguer l'expertise à des spécialistes qui sont, en fait, des AI.
1: On va voir plus d'architectes logiciels, c'est ça l'idée?
0: Ouais. Avant, en gros, tu avais une tribu d'environ une équipe de 10 personnes, 10 développeurs avec différents profils.
1: Pendant 15 jours, 3 semaines.
0: Voilà, qui faisaient ce qu'on appelle des sprints de 14 jours. Mm-hmm. Maintenant, ça va être soit un chef d'orchestre, un peu product owner, software architect qui va tout faire, soit un duo qui va être capable de faire le travail de 10, mais non pas en 14 jours, mais dans non plus ce qu'on appelle des sprints, mais des bolts, des éclairs, en une heure, une demi-journée. Donc, pour être capable dans une organisation de passer à ce mode-là, c'est carrément une remise à plat, oui, complète de ce qu'on appelle le software development life cycle.
1: On va avoir des facteurs de productivité, ouais, qui vont être importants. Mais ça veut dire aussi qu'il faut apprendre, parce que je me dis toujours, moi, la sensation que j'ai avec l'arrivée de cette IA générative, dans quelques métiers que ce soit, c'est le management intermédiaire. Parce qu'on se retrouve avec, alors après on verra, hein, pour intégrer les jeunes développeurs aussi, ça c'est une autre histoire. Mais le management intermédiaire, il va devoir gérer à la fois des développeurs en chair en os, et puis d'autres, il gérait déjà des robots avec le RPA et tout ça, mais de l'autre aussi des agences. C'est ça qui change aussi.
0: C'est une remise à plat, en effet, de l'organisation. Et tu vas avoir beaucoup de product owners, software architectes qui vont directement dialoguer avec le business et qui vont prendre l'entière responsabilité d'une partie du système d'information, d'une application. Et c'est eux qui vont entièrement tout gérer en ayant créé et en étant chef d'orchestre de ces agents IA qui vont réaliser à la place de cette équipe de 10. Mm-hmm. Ils vont être capables de faire les tâches de coding, les tâches de design au départ, les tâches de QA, les tâches de DevOps, de contrôle, de conformité.
1: Et du coup, ça veut dire quoi? Et je vais poser cette même question à Didier Gérard dans un instant. Mais du coup, ça veut dire quoi en termes de reskilling? Parce que les métiers ne sont plus du tout les mêmes. Il y a les gens qui adoraient développer. Ils avaient comme certains aiment écrire des romans, qui adoraient écrire des lignes de code et qui cherchaient la beauté du code presque.
0: Il y a certains développeurs qui sont contre l'IA pour des raisons éthiques, il y en a qui ne font pas confiance, il y en a qui aimaient écrire du code, qui ne vont pas forcément apprécier le fait de passer sur un rôle de software architecte validateur du code généré.
1: Je ne crée plus.
0: Tu as des gens qui n'auront pas forcément...

0: le niveau. Et donc ça, ça veut dire que il va falloir en effet se poser des bonnes questions. Après, l'objectif, ça va être de dire avec cette même équipe, si on arrive à faire cet accompagnement du changement, de former, de transformer, les équipes vont pouvoir absorber beaucoup plus de demandes. Et souvent, il y avait un backlog des applications ou des projets qui pouvaient pas être traités faute de ressources. Là, c'est sûr que ça va donner une marge de manœuvre très significative pour être capable de réaliser beaucoup plus et accompagner l'entreprise dans l'évolution de son business en étant capable vraiment de produire tout ce qui va, toutes les idées qui vont venir du business. Là, normalement, une DSI va être capable d'y répondre.
1: On reprend un peu la maîtrise du temps, Didier Gérard, parce que c'est vrai que les projets informatiques, on l'a toujours, on le voit tous, quand on est confronté à ces projets, on nous dit, ah oui, mais ça sera pas avant novembre, ça sera plutôt en 2027. Là, du coup, on reprend un peu la maîtrise du temps, c'est-à-dire qu'on a besoin toujours de ces 1000 personnes chez vous, mais voilà, on va aller plus vite sur certaines choses.
2: Alors déjà, pour revenir sur le 1000, en fait, ce qu'on dit maintenant, nous, chez Sphere, on est 1000, mais on a une capacité de production de 10 000, en fait. Il faut avoir ça en tête, c'est-à-dire qu'effectivement, on va être capable de produire beaucoup plus avec le même nombre de personnes. Donc souvent, il faut le voir un peu comme ça, c'est-à-dire que ça permet de produire beaucoup plus. Alors, le plus vite, évidemment, on va être capable de produire beaucoup plus vite. Et pour revenir à ça, c'est historiquement, Amazon avait inventé la fameuse pizza team.
1: Oui. On est 6-7, voilà.
2: Ouais, voilà. Plus, ouais. Et il faut se dire, si on prend cette pizza team c'était plutôt 8-10 personnes, on fait x10, on arrive sur des équipes de 80 à 100 personnes, ça fonctionne pas. C'est-à-dire qu'on peut plus, la pizza team, comme elle existait, elle fonctionne plus à l'ère de l'AI. En gros, ce que j'aime dire, c'est que c'est comme si on se met à 10 pour vider un lave-vaisselle. Finalement, on n'ira pas plus vite. L'arrivée de l'AI, c'est une espèce de mécanisation de la production de code. Et si les équipes restent de même taille, finalement, elles vont se marcher un peu sur les pieds.
1: Donc, comment on fait ? On doit segmenter davantage dans les équipes
2: de développeurs, c'est exactement ce qu'il faut faire. Et on parle chez nous maintenant il y aura toujours des software engineers, le métier ne va pas disparaître. C'est-à-dire qu'il y a des moments où finalement, il y a des espaces où l'intelligence humaine sera toujours pertinente. Mais il y a l'arrivée d'un nouveau métier qu'on appelle le product engineer. C'est la personne qui va être capable de créer de la valeur pour un usage donné. Et donc, effectivement, il faut trouver des espaces dans lesquels des petites équipes qui sont là pour sortir du produit, et qui sont là pour créer de la valeur directement. En fait. Donc, c'est-à-dire qu'on ne va plus mesurer la pertinence d'un acte métier à nombre de lignes de code qui est produite, mais finalement à la valeur qui est créée pour un besoin particulier.
1: Avec le temps imparti, c'est une transformation majeure dans les DSI. D'ailleurs, dans le think tank, c'est ce qui est dit.
0: Dans le think tank, il y a un nouveau groupe de travail qui s'est créé cette année. Avant, on avait des groupes de travail plutôt techniques. Le développeur augmenté, la modernisation des applications, Et là, maintenant, il y en a un, c'est la remise à plat de ce qu'ils appellent le software development lifecycle, avec tous les enjeux humains, organisationnels. Il y a vraiment un groupe de travail sur ce sujet-là pour voir comment transformer une DSI. À la rigueur, c'est peut-être plus facile de créer une nouvelle DSI qui serait déjà agent-based que de devoir transformer une DSI. Par contre, il y a des risques que ça introduit cette technologie de l'IA, on va y arriver.
1: On va y revenir, mais dans le débat juste avant, on disait le rôle important des DRH, ça va être ça, ce rôle.
0: Il va y avoir besoin, en effet, que les DRH, les DSI, les directions générales, de toute façon, s'il n'y a pas une prise de conscience d'une direction générale et d'une DRH des enjeux et des besoins de transformation, et donc ce n'est pas simplement mettre des budgets pour payer des licences et faire quelques formations. Alors c'est vraiment des budgets très conséquents de transformation d'organisation.
2: Pour moi, le succès de l'adoption de l'AI dans les organisations et dans les DSI, c'est le rôle de la DRH est vraiment fondamental. C'est-à-dire qu'il faut réimaginer des nouveaux métiers. Il faut voir que l'ensemble des compétences qui permettaient un peu de mesurer la valeur du sachant, elle est en train d'être complètement bouleversée. Voire, on sait qu'avant, on acquiert une compétence.
1: On va comparer quoi, les gens au token consommé, au nombre d'agents créés, ça peut être ça.
2: En fait, avant, on acquérait une compétence et on va dire on pouvait vivre une dizaine d'années sur cette compétence acquise. Maintenant, on peut considérer que ça s'est drastiquement réduit et qu'en gros, on acquiert une compétence et durée de vie un an. Et donc, ne serait-ce que la fiche de poste, si la fiche de poste est principalement basée sur les compétences, on a un sujet parce qu'en fait, ça bouge tout le temps. Alors, faut toujours se méfier. Donc, le token, ça devient un petit peu le fuel de la construction de valeur.
1: Chez Nvidia, parfois, ils leur donnent plus de primes, ils leur donnent des tokens.
2: C'est vrai, je connaissais pas l'anecdote, mais c'est amusant. Mais c'est vrai que on va pouvoir se poser la question, c'est dans son équipe, on a quelqu'un qui consomme pas de token. On peut se dire qu'il y a un sujet. C'est un petit peu comme si vous étiez le patron d'une société de taxi et que vous avez un chauffeur de taxi, il est super, il consomme pas d'essence. Bah, finalement, vous dites, est-ce qu'il crée de la valeur? Alors, je dis pas que c'est parce qu'il consomme de l'essence qu'il crée de la valeur, mais en tout cas, s'il n'en consomme pas.
1: Pas mal, pour bien comprendre. Ouais. Les risques, c'est quoi? Je sais qu'il y a un risque déjà au niveau des juniors.
0: Il y a un risque là-dessus. Puis l'IA, c'est quand même une technologie qui fait une analyse probabiliste et qui est assez indomptable. Et donc, quelque part, si vous la canalisez pas, si vous l'orientez pas, si vous la laissez faire, si vous ne mettez pas des garde-fous,
1: elle a ses propres,
0: il y a un risque. Et donc, c'est là où ce que nous, on propose, c'est une technologie qui fait une analyse non pas probabiliste, mais déterministe, et qui va permettre de canaliser et de mettre à disposition de l'IA un certain nombre d'informations structurées pour un peu forcer l'IA à exploiter ces informations dans son modèle opératoire, dans la manière de réfléchir et de proposer. Et ensuite, on va aller contrôler le code qu'elle produit. Parce que le code qu'elle produit, il faut vérifier qu'il est bien cohérent d'un point de vue structurel, architectural. Or, l'IA, elle va un peu trop vite. Elle est un peu imprévisible. Oui. Et donc, il y a vraiment ça à faire. Et plus les outils IA deviennent puissants, plus, quelque part, les développeurs et les équipes vont baisser leur garde. Et donc, c'est ça qui est un peu antinomique. Oui. Plus l'IA devient forte, et plus il y a de risques. Et c'est là où il faut être capable de la contrôler avec du déterminisme.
2: Exactement, très intéressant.
1: Techno-française d'ailleurs.
0: Techno-française, important.
2: Ce que je disais, c'est 2024, en gros, on était sur du prompt engineering.
1: Oui.
2: 2025, sur du context engineering. Donc, il fallait se méfier. Si on met trop de choses dans l'intelligence artificielle, elle s'y perd, elle pourrit un peu. Donc là, on maîtrise maintenant. Et donc, c'est effectivement, CAS propose maintenant des solutions de type harness engineering, qui sont là, en fait, pour contrôler la manière dont l'IA avance.
1: C'est ça. Et j'ai oublié, j'en ai parlé ce matin à Rémi au téléphone. Il y a une tribune, d'ailleurs, dans les échos aujourd'hui sur harness technology. Voilà, c'est ça de Sylvain Duranton du BCGX qui en parle.
2: On dit justement, un agent, c'est un LLM. Plus des harnais.
1: Voilà, c'est exactement ce qu'il dit.
0: Mais sur la consommation de tokens, je reviens. Oui. Si tu déploies un agent IA, enfin l'IA, auprès de 1000 développeurs et que tu commences à les laisser jouer avec, ta consommation de tokens, elle peut exploser. Mm-hmm. Donc c'est là où il faut à un moment essayer de canaliser et limiter l'IA là où elle apporte une vraie valeur. Et parfois, c'est en utilisant une technologie type déterministe qui va aller chercher de l'info pour empêcher l'IA, quelque part, d'aller la rechercher de manière systématique, qui va faire une consommation de tokens qui va être totalement hors contrôle.
1: Juste un dernier mot, je suis un jeune junior développeur, je dois m'inquiéter ou pas? Qu'est-ce que je dois faire pour...
0: Non, juste parfaitement. Au contraire, il y a vraiment des postes à prendre à partir du moment où la personne a compris qu'il doit devenir un chef d'orchestre, une sorte de software engineer. Et donc, par contre, il faut quand même développer sur les fondamentaux de maîtrise de tout ce qui est de l'architecture logicielle. Il y a quand même un certain nombre de fondamentaux qu'il faut maîtriser. C'est compliqué pour un jeune à acquérir.
1: Du code et de la partition. Il faut vraiment avoir la symphonie, ce côté chef d'orchestre.
2: Didier. Exactement. Il faut travailler sa compréhension, en fait. L'acte de dire « je produis du code », finalement, maintenant, il n'est plus tellement utile. Il faut travailler le côté systémique et compréhension globale du système.
1: Et puis un tout dernier mot, Rémi, on le dit, ça va secouer assez sec quand même dans l'ingénierie logicielle. Et ça veut dire, là on a parlé des équipes de développement, de production, mais tout le monde doit y être, à la fois les DSI, on vient d'en parler, mais les DG, les DRH, on en a parlé.
0: C'est aussi les écoles, donc on avait échangé avec Epita, qui participe d'ailleurs au think tank, parce que c'est aussi aux écoles, à un moment, de revoir leur cursus de formation pour que les jeunes qui vont arriver... le profil et les compétences et l'expertise pour faire en sorte que les DSI aient envie de les embaucher.
1: Voilà, vous voyez, on est plutôt enthousiaste ici pour ce métier. Alors, encore une fois, on dit métier de développeur, mais il y a tellement de sous-métiers dans tout ça et Didier le connaît parfaitement. Merci à tous les deux, Didier Girard, CTO et DG de Sphere, SN de 1000 personnes, Sphere, S-F-E-I-R, voilà, si vous nous écoutez en radio. Et Rémi Jacquet, directeur général France de CAS Software. Merci Rémi, donc au créateur de ce think tank autour des 100 DSI. Si vous êtes intéressé, vous allez sur le site de CAS Software, du CIGREF. Voilà, et vous allez pouvoir
0: co-animer avec le CIGREF maintenant depuis un an.
1: Merci à tous les deux. Merci de nous avoir suivis sur BFM Business. On se retrouve la semaine prochaine, même heure, même endroit. D'ici là, excellente semaine sur BFM Business et retrouvez-nous évidemment sur les replays et les podcasts.
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5: Bonjour à vous mesdames, bonjour à vous messieurs dans votre émission. L'émission qui vous donne envie d'aller dans une ETI, de monter une ETI, de passer d'une PME de croissance à une ETI. Et là, ça va être très sportif parce qu'on va parler d'une très belle région qui est la Normandie. On fera une petite escapade dans la région sud. Vous allez voir, c'est une émission qui va être riche en émotions. On a le plaisir d'accueillir Yvan Goder, le président du RMB. Bienvenue à toi.
6: Bonsoir Patrice.
5: RMB, ça veut dire quoi ?
6: Rouen Métropole Basket.
5: Ah, mais t'es un patron de sport ?
6: Ah oui.
5: Mais également, t'as été un chef.
6: Tu vas
5: nous en parler. En face, une grande habituée des plateaux, Bénédicte Bréant, la patronne de Cogès, bienvenue à toi.
7: Bonsoir Patrice.
5: C'est un plaisir de t'avoir avec nous.
7: Moi aussi.
5: T'es rayonnante et tout, mais
7: génial.
5: T'as l'habitude. Éric Pietrini, bienvenue à toi. Une entreprise, une belle entreprise. Montaner Pietrini Boisson, une entreprise que t'as créée, que t'as fondée avec ton associé. Tu vas nous en parler. Bienvenue à toi.
8: Bonsoir Patrice.
5: Et puis, si vous en êtes d'accord, je vais vous poser une question très simple. Est-ce que vous êtes prêts pour démarrer l'émission ?
8: Allez. On est prêts.
5: Allez,
8: ils
5: sont prêts, on y va.
6: C'est parti.
5: Go, comme on dit au RMB, c'est parti.
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5: Yvan Goder, qu'est-ce que je pourrais dire de toi ? Entrepreneur à vie de ta vie. Entrepreneur dans le BTP et entrepreneur dans le sport. Passionné, l'humain au centre. Le goût du challenge et du risque, miser sur notre jeunesse, le courage, le leadership, l'intégrité, la modestie, la résilience, la détermination, la patience, le savoir déléguer et surtout le diriger. En fait, c'est un peu tout ça. Moi, je t'ai connu entrepreneur. Je t'ai connu quand on avait monté un partenariat ensemble. Et t'es resté le même. C'est ce qu'il faut dans le sport, c'est ce qu'il faut dans l'entreprise. Une question simple. Le BTP, tu connais, mais que retiens-tu de cette vie-là ?
6: Ah, le BTP, humainement, c'est des gens qui ont le goût du travail, le goût de l'effort et le respect de l'engagement.
5: Quand on dirige une entreprise, est-ce qu'on la dirige comme un club de sport aujourd'hui où tu es présidente du RMB depuis bientôt 15 ans hein ?
6: Pas tout à fait, mais pas loin. Mais une grosse différence, c'est que le sport, c'est toujours du court terme. Une entreprise, on peut avoir des projets à moyen terme et à long terme. Le sport, c'est malheureusement le résultat qui prime sur l'équilibre financier. Donc, les quelques dirigeants qui veulent privilégier le financier, en général, ils sont plus raisonnables et peut-être, on va dire, pour les gens qui me connaissent, moins ambitieux. Ce n'est pas le cas, mais on essaye d'avancer gentiment, de construire. Et moi qui viens du BTP, c'est plus facile. J'aime bien les fondations pour pouvoir faire une belle élévation après. Donc voilà. Donc.
5: C'est ça. De quoi es-tu le plus fier depuis que tu as commencé à travailler ?
6: Ce que j'aime, moi, c'est que quand il y a un jeune qui se développe, qui grandit, qui part de la base et qui arrive dans l'élite, je veux dire que quand on a la chance d'avoir un jeune au niveau du sport qui vient de l'école de basket de 7-8 ans et qui finit en équipe pro, c'est joli. Et c'est pareil dans le monde professionnel, quand vous prenez quelqu'un en alternance et qui demain devient un de vos plus grands cadres, c'est exceptionnel.
5: Ça, c'est la force. Tu peux nous présenter un petit peu le RMB ?
6: Le RMB, on est un petit peu un club atypique puisque on a notre budget, notre chiffre d'affaires, parce que j'essaye de parler en termes de chef d'entreprise dans le club pour bien initier les gens qu'aujourd'hui c'est une vraie entreprise. Il y a 35 à 40% qui vient d'une activité autre. On fait des événements pour les entreprises. C'est-à-dire que dans notre Kind Arena, dans notre palais des sports, on organise des séminaires pour les entreprises de A à Z. Et ensuite, après, on a une vraie activité sportive, puisque nous avons un centre de formation agréé, et après, naturellement, notre équipe professionnelle.
5: Voilà. Face à toi, je crois, une des partenaires du club.
6: une des partenaires et bientôt futur actionnaire.
5: Et bientôt futur actionnaire. Bénédicte Bréant, patronne de COGEPS, cabinet d'expertise comptable et d'audit il y a 25 ans dans le cadre d'une transmission familiale. C'est bien ça, hein ?
7: Ouais,
5: on en parle beaucoup dans cette émission, la transmission. Tu as eu la chance de trouver ton mentor, ton prédécesseur, qui au-delà des chiffres t'a inspiré pour être au plus proche de vos clients et au plus proche du réacteur, de ce moteur des entreprises pour accompagner, pour copiloter, pour coacher vos clients dans leurs projets. 25 ans après, vous êtes passé de 12 salariés à 95. C'est fantastique. Répartis sur un territoire normand au service de plus de 1900 clients. Ça, c'est génial. Quel rêve as-tu mis de côté et que tu gardes encore aujourd'hui un petit peu dans le coin de ta tête?
7: Alors, j'ai eu la chance d'avoir des parents commerçants qui m'ont donné le sens aussi de la relation client, la proximité. Et la comptabilité, l'expertise comptable, j'y suis allée par hasard. J'étais absolument pas partie dans cette voie, mais c'est d'être aux côtés des projets de nos clients qui m'a animée. Donc, certainement que dans une autre vie, j'aurais aimé poursuivre le parcours de mes parents qui étaient dans les métiers de bouche.
5: Oui.
7: Et c'est quelque chose qui m'aurait tenu à cœur de développer aussi ces entreprises familiales.
5: On a toujours des peurs dans la vie, ça arrive, c'est normal. Quelle peur as-tu réussi, en fait, à tout simplement dépasser?
7: Alors, le milieu de l'expertise comptable, c'est quand même un milieu extrêmement masculin. un milieu qui peut paraître austère. Donc, j'ai toujours cherché à me dire, avec mon audace, même pas peur face à tous ces hommes, et même pas peur face à tous ces clients, ces chefs d'entreprise avec du leadership. Donc, c'est quelque chose qui m'a toujours donné de la niaque. Donc, relever des défis.
5: L'audace d'entreprendre.
7: Exactement, c'est tout à fait. Et d'ailleurs, c'est une valeur du cabinet, l'audace.
5: Ouais, donc, c'est génial. Voilà. Quelle cause ou idée te ferait lever un matin sans mettre à côté ton réveil?
7: Alors, indéniablement, accompagner les autres. Alors, c'est ce que je fais déjà dans mon quotidien, mais je dirais que aujourd'hui, ce qui me ferait lever, c'est d'être au service des autres, de pouvoir les accompagner dans un projet, de pouvoir leur faire regarder aussi. Des fois, on regarde toujours tout droit. Et j'ai toujours tendance à dire, faites le pas de côté pour regarder différemment les situations. Et en le faisant, et être au service de toutes ces personnes, ça pourrait être aussi un beau rêve et une belle ambition pour moi.
5: À tes côtés, justement, quelqu'un qui a eu un rêve, qui a de l'ambition, Eric Pietrini, cofondateur et co-PDG de Montaner Pietrini Boisson. Depuis plus de 15 ans, mon cher Eric, cette entreprise s'est imposée comme le leader indépendant de la distribution de boissons en France. Historiquement, on en a parlé, ancré dans le sud-est de la France, le groupe a connu une croissance très, très, très rapide et continue pour couvrir aujourd'hui, on peut le dire, l'ensemble du territoire. On le dit modestement, aujourd'hui, 25 dépôts quand même, plus de 700 salariés, une offre d'environ 10 000 références, vin, bière, champagne, spiritueux, les jus de fruits, les softs, les eaux. Ce groupe-là réalise désormais plus de 400 millions d'euros de chiffre d'affaires. Ce développement, il est porté par un esprit qu'il tient. Esprit entrepreneurial, une forte proximité avec les clients, mais aussi, je le sais, avec tes salariés, et t'en fais avec ton associé, un acteur incontournable du secteur CHR. Eric, donc avec Jean-Pascal, le cofondateur, vous menez cette croissance, comment on pourrait le dire, à deux voix qui se réunissent sur une. Comment un distributeur en fait régional, à la base, est-il devenu en quelques années un leader national tout en restant indépendant?
8: Écoutez, c'est une bonne question. Nous, notre projet, au départ avec Jean-Pascal, d'abord, c'est une belle histoire d'amitié, c'est mon meilleur ami d'enfance. Donc, on a chacun eu nos parcours différents.
5: Notamment toi dans la publicité.
8: Moi dans la publicité pendant 25 ans. Et on s'est toujours dit, un jour, si on a une opportunité, on montera notre boîte ensemble. L'opportunité s'est présentée en 2008 dans un secteur d'activité que connaît très bien Jean-Pascal, puisqu'il travaille dans cette activité et la famille Montaner fait ce métier depuis trois générations. Et puis c'est un métier que je connaissais aussi parce que dans mon agence de publicité, j'avais comme client aujourd'hui mon principal concurrent.
5: Ok. Donc, ça s'appelait comment?
8: France Boisson, voilà. Appartient à Heineken, donc c'est mon principal
6: c'est
8: concurrent.
6: C'est dit.
5: Voilà. Check, c'est fait.
8: Voilà. donc je connaissais un petit peu le business model. Il se trouve qu'on a eu l'opportunité début 2008 de pouvoir acquérir au départ des entreprises qui appartenaient à Cronenbourg et qui gérait mal ses entreprises. On a pu les racheter. Et puis après, c'est vrai qu'on a eu une croissance assez soutenue puisqu'on a racheté 2 à 3 entreprises par an en 15 ans. Et on est passé de 7 à 400 millions d'euros de chiffre d'affaires en 15 ans.
5: Voilà. Alors justement, comment parvient-on à générer une croissance aussi rapide et solide que celle de ton groupe? C'est quoi la recette?
8: Je sais pas si je vais vous emmener dans ma cuisine, mais
5: si, enfin les gens attendent, ils sont en train de regarder soit devant la télévision, soit à la radio.
8: Alors notre recette, en tout cas notre vision, c'est du leadership, c'est-à-dire que là où on opère dans ce secteur d'activité, on se donne les moyens en rachetant le numéro 1 ou le numéro 2 ou le numéro 3, mais on se donne les moyens rapidement de prendre le leadership sur une région. Ça, c'est la première chose. Deuxième chose, c'est lié à notre modèle organisationnel. On a un peu plus de 800 salariés aujourd'hui. Au siège social, on est 8. Et on a en place des DG et des filiales totalement autonomes, avec des comptes d'ex, des bilans... des experts comptables qui travaillent pour les 23 ou 24 sociétés du groupe.
5: C'est ce que nous disait Bénédicte.
8: Voilà. Et donc, c'est cette forme de confédération d'entreprises Montaner-Pietrini et une autonomie énorme que l'on donne à nos patrons.
5: Face à cette croissance, comment s'organise le groupe au quotidien pour rester agile, tu parlais de 8 personnes, et proche quand même, très proche de ses clients?
8: C'est un vrai métier de proximité. On a 12 000 clients dans le groupe. Si je prends une filiale importante et récente dans le groupe, qui est la Normandie avec Bono Distribution, donc c'est 3 sites, c'est un peu plus de 30 millions d'euros de chiffre d'affaires, on doit avoir 1400, 1300 clients. Et nous, notre métier, c'est de les accompagner, évidemment, de leur proposer une gamme de produits extrêmement large et profonde, et de les accompagner dans leur métier, de les aider quand on peut, aussi financièrement, puisque nos clients dans le CHR, c'est pas un métier qui est facile. Il y a des aléas, c'est des montagnes russes, donc on est là pour les accompagner et leur apporter du conseil et du service.
5: Une telle croissance s'accompagne forcément de pression. C'est pas que la pression de la bière. Hein. comment la gères-tu et en quoi ta culture sportive t'aide-t-elle dans ce rôle aujourd'hui clé de suite dirigeant?
8: Alors, c'est vrai qu'on a eu des moments dans la vie de l'entreprise où on était un peu en apnée.
5: Rock'n'roll.
8: Voilà, c'était un peu rock'n'roll. D'abord, on a une énorme chance d'être deux.
5: Ouais.
8: Et
5: ça, c'est... tu le conseilles aux gens qui nous écoutent?
8: Moi, je le conseille tous les jours. C'est pas facile de s'associer, ouais. Mais à deux, évidemment, on est beaucoup plus fort.
5: Mais amis d'enfance, hein, faut pas oublier non plus.
8: Ah ouais, oui, on cultive une amitié au-delà de notre projet professionnel, ouais, voilà, qui date de 40 ans.
5: Ouais.
8: À deux, on est beaucoup plus fort.
5: Ouais.
8: On n'a pas la même vision des problématiques. Quand il y en a qui regardent devant, il y en a qui regardent derrière.
5: Ouais.
8: On a vécu la crise financière de 2008-2009.
5: Oui.
8: La crise des subprimes, c'était au moment où on levait de la dette pour racheter nos entreprises.
5: C'est ça.
8: Donc il a fallu être un peu inventif. On a fait beaucoup de crédits vendeurs. On a vécu dans notre secteur d'activité, surtout le Covid, où on a eu quand même près de 14 mois de fermeture. Et donc moi, où j'ai mis à l'époque mes 650 employés du jour au lendemain au chômage, et tous mes clients ont arrêté de travailler. Moi, mon chiffre d'affaires est tombé à zéro.
5: Oui.
8: Pendant 14 mois. Et donc là,
5: heureusement que l'État français était là quand même, à ce moment-là aussi, avec les PGE et autres.
8: L'État français nous a accompagnés.
5: Oui.
8: Il a pris en charge une partie des salaires de nos employés.
5: Oui. Nous, ce qu'on trouvait dans très peu de pays d'ailleurs. Hein.
8: Tout à fait. Mais dans le secteur d'activité, la fermeture était très violente.
5: Oui.
8: Donc à partir du moment où elle est violente et directive, il fallait nous accompagner. Le PGE, je continue à le rembourser.
5: Hein. Oui.
8: J'ai pas fini de le rembourser.
5: Oui.
8: Donc, vous voyez, je finirai l'an prochain.
5: Oui.
8: Et il a été extrêmement lourd, hein, pour mon groupe. J'ai pu emprunter de l'argent, mais ça reste de la dette qu'on doit rembourser. C'est la problématique de mes clients qui ont dû aussi prendre des PGE, qui ont été accompagnés, mais qui se retrouvent aujourd'hui dans une situation financière fragile.
5: Et ceux qui n'avaient pas de PGE à l'étranger, ils ont fermé.
8: Ils ont
5: licencié et les gens sont repartis sur leurs activités. Donc, on a eu beaucoup de chance en France. On va débattre justement. On sent que c'est bon.
6: Il faut quand même dire que
5: oui.
6: Bono Distribution, c'est un partenaire, mais c'est aussi un actionnaire du club. Hein.
5: Ah oui. T'en as pas une.
8: Double casquette.
7: Il recrute tout le monde.
5: Madame, messieurs, est-ce que vous êtes prêts pour le débat? Parce qu'on l'avait même démarré presque là.
8: Eh ben,
5: vous êtes prêts? On y va. Paris ET, le débat, c'est parti.
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5: Allez, si je vous dis un mot, relations humaines, vous me répondez quoi, Bénédicte?
7: Je dirais la base. La base de notre quotidien, en tout cas du mien, tant vis-à-vis de mes clients. Je le dis toujours, en tant qu'expert comptable, c'est, je suis copilote et c'est un contrat de confiance. Et puis avec nos équipes, la base d'une bonne relation pour atteindre un niveau de service au service de nos clients qui doit être performant.
5: Yvan, relations humaines.
6: Pour moi, c'est la base de la vie. Sans relation entre les humains, on ne construit rien du tout. C'est l'humain qui fait tout.
5: C'est l'humain qui fait tout, Eric.
8: C'est le sang de l'entreprise. Et dans mon secteur d'activité, on a la chance de travailler dans le secteur qui est le café, hôtel, restaurant. La relation, les échanges avec nos clients, c'est capital. Voilà.
5: Au sein du TI que tu diriges, comment on se sent plus vivant que dans une autre entreprise ?
8: Encore une fois, certes c'est une ETI, mais c'est une ETI à taille humaine. Oui. Moi, mes filiales, la plus grosse, je dois avoir 70-80 collaborateurs. Donc ça reste des entreprises vraiment à taille humaine, gérées par un patron. Encore une fois, qui a les clés du camion, hein, qui est supervisé par les deux fondateurs, mais il est autonome. Et c'est là où on a donné la liberté à chaque patron, puisque la problématique du patron de Montpellier, c'est pas celle du patron de Rouen ou de Nice.
5: Bien sûr.
8: On n'est pas dans les mêmes régions, on n'a pas le même département, on n'a pas le même flux de clients. Et donc c'est en gardant cette souplesse, cette agilité-là que ça fonctionne.
5: Yvan, comment se sent plus vivant dans une PME de croissance que tu as connue, ou que tu connais même aujourd'hui, hein? Je dis aujourd'hui par rapport à la première division, vous êtes une PME de croissance pour monter en première. L'objectif est donné. Comment se sent plus vivant ?
6: Déjà, on est une petite entreprise comme par définition, donc on a une relation avec tous nos salariés.
5: PME de croissance, je dis.
6: Oui, oui. Voilà. On a une relation avec tous nos salariés, avec nos clients, parce que, qu'on le veuille ou pas, dans le sport, c'est quand même des clients, les partenaires indirects.
5: Plus de 150 partenaires dans le club. Hein.
6: Plus de 150 partenaires, oui, mais... On a aussi les collectivités, tout ça. Donc, on ne sait pas quelque chose qui nous appartient. C'est quelque chose qui appartient à tout le monde. Donc, on doit faire évoluer le club avec tout le monde. Il faut embarquer tout le monde et que tout le monde soit d'accord sur le point où on veut aller.
5: Le point GPS loin.
6: Voilà, GPS loin. Je sais que ça te tient à cœur, ça, GPS
5: sais,
6: loin.
5: C'est la vision, c'est la vision.
6: Exactement.
5: Et toi, Bénédicte, alors comment tu vois ça quand, au sein de ta boîte, on a vu la progression, les 12,90 là. C'est une nouvelle norme maintenant. On me dit c'est quoi ? Je dis c'est le théorème Bréant. On va le lancer comme ça. Comment tu te sens plus vivante dans une entreprise comme la tienne ?
7: C'est la diversité des parcours de chacun, mais ça a été quelque chose dans nos organisations qui a été travaillé aussi, de créer, de constituer des collectifs pour qu'on reste toujours en contact et en proximité. On a un ADN fort basé sur la culture de la performance et de faire monter et de faire grandir nos équipes. Rien de tel que d'être au contact de nos équipes pour pouvoir aussi transmettre notre technique, notre savoir-faire. Donc c'est quelque chose dans le cadre de notre organisation, de l'évolution de la taille de l'entreprise. On a été extrêmement attentifs et attachés à ce qu'on reste au contact de tous nos collaborateurs.
5: ETI, entreprise de taille intermédiaire. J'aime pas ce mot intermédiaire, on ne sait pas où on va. J'avais envie de vous dire idéal. Allez, je vais changer. ETI, environnement, territoire, innovation. En quoi elles sont aujourd'hui meilleures sur le développement durable ?
8: Le développement durable dans mon secteur d'activité, c'est clé parce qu'on a, on va dire, un impact au niveau de l'empreinte carbone lié à notre métier, qui est un métier aussi naturellement de logistique. Donc nous, on a fait un gros effort avec l'ensemble de notre flotte de camions pour passer en biocarburant. C'est aujourd'hui le cas dans 80% de nos dépôts et on avance en B10. La deuxième chose, c'est qu'on a poussé notre filière, donc les industriels, à privilégier pour nos clients le verre consigné. Et donc on gère tout le flux. Évidemment, on vend à nos clients des produits pleins. On reprend les produits vides. On renvoie les produits vides à l'industriel qui les remplit de nouveau. Donc c'est assez vertueux. Et on développe ces formats aujourd'hui avec l'ensemble de nos partenaires industriels.
5: Okay.
8: La troisième chose, c'est que sur le verre perdu, donc qui n'est pas du consigné, on reprend le verre perdu chez nos clients, essentiellement le vin et les alcools, que l'on traite dans nos entrepôts et après que l'on revend à un gros opérateur dans le verre.
5: Ok. Toi-même, dans le club, vous avez recruté presque un poste sur ce sujet-là.
6: Oui, on vient d'embaucher une personne qui est responsable de cette activité. Dans le sport, on a beaucoup, beaucoup, beaucoup de travail à faire, puisque pour faire les rencontres, on se déplace beaucoup. Donc, il faut travailler avec des gens qui ont des bus, on va dire, écologiques. Pour l'instant, il n'y en a pas beaucoup. Donc, il faut privilégier les transports en commun. Donc, il faut changer l'état d'esprit des joueurs, mais on y travaille dessus. À l'intérieur de l'arène, aujourd'hui, c'est plus de verre, c'est des shops qu'on nettoie, qu'on récupère, ça jette plus.
5: Qu'on consigne, on retrouve la consigne.
8: Tout à fait, bien sûr.
6: On revient, mais il y a pas miracle, on revient à ça. Les véhicules du club, ils sont hybrides, mais il faut passer encore à un stade supérieur. Mais voilà, il faut qu'on y travaille.
5: Bénédicte.
7: Par la force des choses aussi, notre métier s'est digitalisé, donc on a beaucoup, beaucoup aussi travaillé sur cette norme-là. Les déplacements, aujourd'hui, on est tous équipés de matériel de visio, donc beaucoup moins de déplacements, beaucoup de visio, donc qui ont économisé nos coûts de transport. Et puis, au quotidien, c'est des petits gestes qui permettent aussi d'être sensibilisés à ces sujets.
5: Quand on est chef d'entreprise, on se dit, on se sent souvent seul. Ce qui est vrai, ça s'appelle la solitude du chef d'entreprise. C'est qui vos compagnons de cordée? Les régions, l'État, BPI France, les banques Non, je te vois rire, donc je te pose la question en premier alors. Yvan.
6: Pour moi, c'est les gens qu'on a confiance en dehors et avec qui on échange. Entre chefs d'entreprise, moi, Bénédicte, on se connaît depuis longtemps, donc on a eu l'occasion d'échanger sur les sociétés, ma société à l'époque, sur le club, avec Claude, qui était le dirigeant de Benoît. Moi, je pense que c'est très important de pouvoir discuter avec d'autres chefs d'entreprise.
5: Bien sûr.
7: Moi, j'ai la chance aussi d'avoir un associé qui fait partie de l'aventure de COGEPS depuis 25 ans. Et c'est réellement mon associé de confiance à qui je peux partager mes doutes, mais aussi mes succès. Et aussi les projets pour le cabinet. Et c'est important d'avoir une oreille attentive. J'ai trouvé.
8: Moi, j'ai la chance à la conception d'entreprise de faire ça avec un ami. Et donc.
5: Et en plus de l'ami,
8: voilà, on a eu la chance, qu'il faut de la chance quand on construit un groupe, hein, une entreprise.
5: Oui, oui.
8: Évidemment qu'il en faut. D'avoir eu du succès, d'avoir. Aujourd'hui, c'est notre vraie fierté. 800 collaborateurs, 800 familles hein, qui vivent grâce à leur travail et au succès du groupe. Et évidemment, mon partenaire, c'est avant tout mon associé Jean-Pascal, mais aussi les grandes banques françaises qui ont su, à un moment donné, prendre des risques et m'accompagner dans notre développement, hein, puisque, encore une fois, on a fait ça avec de la dette et avec notre capacité à rendre ces sociétés rapidement rentables pour pouvoir continuer à se développer et à relever de la dette et à racheter d'autres sociétés. Voilà, c'est un peu ça notre modèle.
5: Yvan, tu voulais intervenir?
6: Non, je ne crois pas que c'est de la chance, moi.
5: Débat, c'est parti.
6: Je ne pense pas que c'est de la chance. Non, mais je pense que c'est du travail. C'est vrai qu'un peu, il faut une part de chance, mais c'est minime. Je crois qu'il faut saisir cette chance à un moment donné.
7: La provoquer.
6: Mais moi, quand je vous entends parler que c'est plus facile d'être avec deux associés, moi, je suis toujours admiratif parce que dans les deux associés, il y a souvent des conjoints. Et c'est pas deux, c'est quatre. Donc, réussir, c'est pas facile.
5: Ouais, réussir, c'est pas facile. Mais on doit donner cette dynamique à tous nos jeunes. C'est être un peu les phrases de la fin. Aujourd'hui, un jeune, vous avez entrepris, vous avez monté vos boîtes, vous êtes des entrepreneurs, des territoires. Une force incroyable. Les énergies créatrices, on le voit avec vous, elles sont dans les territoires. Si vous avez un message, un seul message, à donner aujourd'hui à nos jeunes qui veulent entreprendre et qui doutent, vous avez envie de leur dire quoi? Les yeux, dans les yeux, Bénédicte, face à la caméra.
7: Je dirais oser. Oser, c'est le premier mot qui vient. C'est lever vos freins. Vivez de votre passion, vivez réellement vos espoirs, vos projets.
5: Yvan.
6: Moi, je crois qu'il faut croire à son projet, mais surtout rester humble.
5: Eric.
8: Ben moi, je dirais d'abord d'apprendre dans une ETI. Voilà.
5: Le centre d'entraînement, c'est l'ETI.
8: Le centre d'entraînement, c'est la PME ou l'ETI.
5: Ouais, c'est ça.
8: J'ai le sentiment que les jeunes, ils veulent se lancer aujourd'hui un peu trop vite.
5: Ouais. Voilà.
8: Et il faut qu'ils fassent un peu leur classe dans un bon centre de formation.
5: C'est ça.
8: Une bonne ETI. Et après, même si c'est peut-être plus compliqué qu'ailleurs, vous en êtes, on en est tous l'exemple.
5: Ouais.
8: Évidemment qu'on peut monter son entreprise. Évidemment qu'on peut réussir. Il faut avoir la volonté, la vision, et puis il faut bosser. Quoi.
5: C'est ça, travailler. Entrepreneur à vie, c'est le propre de Paris ETI. Ça. Merci beaucoup Yvan d'avoir été avec nous sur ce plateau. Vive la Normandie. Merci Eric.
8: Merci Patrice.
5: Merci infiniment. Merci Bénédicte.
7: Merci.
5: Vous êtes les forces vives de notre territoire, on pourrait le dire ainsi et comme ça. Merci aussi, on parle d'une équipe. Moi j'ai une équipe formidable. Merci infiniment pour la réalisation à toi Stéphane. Merci chef opérateur à Maxime. Merci pour le son de très grande qualité à Thibaut. Et puis à Charlotte, en tant que chef de plateau qui a accueilli tous nos invités. Et celle sans qui cette émission se ferait ou se ferait pas, mais en tout cas, elle est là. Elle est là toujours avec nous, avec bonheur, avec plaisir. Camille, merci. Paris ETI, une fois de plus, c'est la réunion des amis de la vie qui font en fait la croissance du pays. Merci à vous.
8: Merci.
6: Merci. Merci.
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4: Et les experts de l'IMO, c'est tous les jours à l'heure de votre déjeuner sur BFM Business. Une demi-heure pour parler de notre immobilier, de nos logements. Et comme tous les jours, ça démarre par cette séquence qui vous concerne, amis professionnels de ce secteur. Le pro de l'IMO, des témoignages terrain de vos métiers. Et aujourd'hui, on va faire un petit focus un peu particulier. Quelque chose qu'on connaît peu et qui est pourtant obligatoire. En l'occurrence, l'assurance. L'assurance de dommage ouvrage. Quand vous faites de gros travaux, c'est obligatoire. On la connaît peu et si on oublie de la faire, ça peut poser quelques petits problèmes. On verra ça dans quelques instants avec un courtier. Ensuite, retour en plateau pour le débat du jour. Aujourd'hui, alors attention, neuf ou ancien, ancien rénové, hein, je regarde Laurent parce que quand même, hein, neuf ou ancien rénové, on va essayer de voir comment on peut construire de belles maisons avec un beau confort thermique, des performances énergétiques exceptionnelles. Oui, c'est possible dans le neuf comme dans l'ancien. Mais d'abord, c'est l'heure du pro de l'IMO.
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4: Et on est en ligne avec Martial de Joibert, courtier en assurance. Nous assurons à Paris. Bonjour Martial.
9: Bonjour.
4: Alors, je le disais en préambule, vous allez nous parler d'un truc. Une assurance qu'on connaît peu et qui est pourtant obligatoire, en l'occurrence, la dommage ouvrage. Qu'est-ce que l'assurance dommage ouvrage, Martial ?
9: Alors, effectivement, c'est une assurance qui est peu connue, même si elle a été rendue obligatoire en même temps que l'assurance responsabilité civile décennale des artisans, qui est plus connue, et cela en 1978. Donc, ça fait quand même un moment. Son objectif, c'est d'éviter toute aggravation des dommages suite à des travaux en préfinançant les travaux de réparation, justement, sans aller rechercher la responsabilité civile, la responsabilité de tel ou tel artisan. Donc c'est ça son point fort. Alors effectivement, elle est régulièrement omise par les propriétaires, mais elle n'en reste pas moins obligatoire. Et elle est essentielle pour protéger son patrimoine.
4: Alors vous dites que c'est... Attendez, je vous interromps, mais vous dites que c'est obligatoire, mais elle est oubliée par les propriétaires. Petite question, qu'est-ce qui se passe si je l'oublie ?
9: Alors, si on l'oublie, en fait, tout dépend de la suite. Si, clairement, si vous êtes propriétaire et que vous ne revendez pas votre bien dans les 10 ans ou que vous n'avez pas de sinistre, personne n'ira réellement frapper à votre porte, même si elle est obligatoire, mais personne ne viendra vérifier que vous l'avez souscrite. Néanmoins, en cas de revente, le notaire va vous demander une attestation, comme quoi vous avez bien souscrit cette assurance pour transmettre votre responsabilité sur le chantier au futur acquéreur, ce qui est important. Et si jamais il y a un sinistre, eh bien, il faut être assuré, parce que là, par contre, l'assurance habitation ne protège pas s'il n'y a pas, contre les risques de en matière décennale, hein, sur 10 ans qui suivent les travaux, contrairement à l'assurance dommage-ouvrage.
4: Mais elle a un coût, cette assurance, j'imagine?
9: Effectivement, et c'est souvent pour ça en fait,
4: qu'on l'oublie volontairement.
9: Voilà, on l'oublie un peu volontairement. Alors, en fait, le coût en moyenne pour des travaux qui vont jusqu'à 300 000 euros, on va être sur un coût entre 3 500 et 4 000 euros. Hein, donc, c'est un coût one shot hein, qui couvre les 10 ans. Et ça peut être assez élevé puisque lorsqu'on dépasse les 500 000 euros, on peut rapidement arriver à 8 000, 10 000 voire plus euros à prendre en compte. Donc, intéressant de le prendre en compte dans le budget dès le départ, dès le projet.
4: Intéressant de le prendre en compte ou de l'oublier?
9: Ou de l'oublier, tout dépend de la suite des
4: éléments. Il est là pour nous parler d'un truc qu'on est en train de dire à la fin. Bon ben finalement, c'est obligatoire, mais c'est pas... Voilà.
9: Ah non, alors pour le coup, justement, hein, le vrai problème, c'est que en cas de revente, le notaire va vous demander une attestation. Donc si vous ne l'avez pas, ça va être une négociation par le vendeur, voire un désistement de l'acquisition. Si vous faites un crédit immobilier, la banque va vous demander une attestation d'assurance décennale pour décaisser les fonds pour vos travaux. Donc il y a quand même une incidence à ne pas souscrire cette assurance.
4: Et dernière question, juste pour refaire le topo, rappelez-nous les gestes, parce que c'est des lourds travaux dont on parle, hein, qui nécessitent justement cette assurance dommage-ouvrage.
9: Alors, en soi, c'est effectivement pour des travaux, ce qu'on appelle de construction. À minima, c'est tout ce qui va couvrir le clos couvert du bien, hein, des fondations jusqu'aux finitions de la couverture et des menuiseries extérieures. Donc, c'est la coquille de la maison. Et l'assureur, l'intérêt, c'est qu'il va vérifier tout le dossier, que les artisans sont bien assurés en responsabilité décennale, que tous les travaux sont bien prévus dans le plan de travaux. Et derrière, c'est lourd pour le propriétaire, puisqu'il va devoir délivrer tous les devis, les attestations d'assurance, pour vérifier que le chantier est bien complet.
4: Dernière petite question, Martial, c'est une question d'Alban, notre réalisateur qui est très proactif dans l'émission à chaque fois. Il me dit, mais on est d'accord que sur des travaux de rénovation thermique, par exemple, on n'en a pas besoin.
9: Alors, travaux de rénovation thermique, tout dépend ce que ça va toucher. Si on fait des travaux de rénovation thermique en touchant à la charpente, par exemple, ou en modifiant la toiture, il va y avoir une nécessité d'assurance dommage-ouvrage.
4: Ah mince, donc, alors ça va... C'est dommage.
9: En fait, en soi, dès qu'on touche à un élément qui est couvert en matière décennale par l'artisan, l'assurance dommage-ouvrage est obligatoire.
4: Mais enfin, on est d'accord que les artisans, les gens qui vont prendre en compte mes travaux de rénovation, ils sont censés m'alerter là-dessus. Il y a une espèce de devoir de conseil, non?
9: Oui, alors c'est déjà alerté, hein, par les architectes l'indiquent. La mairie, quand on a un permis de construire ou une déclaration de travaux, c'est noté également dessus et les artisans sont censés l'indiquer.
4: D'accord.
9: La réalité du terrain, c'est que ce n'est pas toujours le cas et qu'elle est très peu connue, donc très mal présentée aux propriétaires.
4: Et ben, aux gens qui ont la bonne idée d'écouter BFM Business et les experts de l'IMO tous les jours sur BFM Business, et ben comme ça, ils le sauront. Merci Martial. Martial de Joybert, courtier en assurance. Nous assurons à Paris. Si comme Martial, vous avez des témoignages à nous apporter, des petits tips, des petits focus sur certaines assurances visiblement obligatoires, mais qu'on ignorait, ben n'hésitez pas à nous écrire. On a une adresse mail, lesexpertsdelimo@bfmbusiness.fr. Allez, c'est l'heure du débat.
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4: Alors ouais, c'était pas du tout fait exprès, mais en fait on a deux invités qui peuvent en parler de cette assurance dommage-ouvrage. À mes côtés, Hervé Chavet, directeur technique et R&D chez Exahome. Bonjour Hervé.
11: Bonjour.
4: Et également avec nous Laurent Nataf, le président et cofondateur d'Omelior. Bonjour Laurent.
12: Bonjour Marie.
4: Ouais, vous vouliez réagir par rapport à cette assurance,
11: Hervé? En tout cas, en maison individuelle avec le contrat de construction, donc chez les constructeurs de maisons individuelles, la dommage-ouvrage est obligatoire.
4: D'accord.
11: Systématiquement.
4: Mais ça, c'est vous qui gérez, c'est pas à moi. Vous m'en informez.
11: En fait, c'est une assurance supplémentaire.
4: Ouais.
11: Il y a l'assurance de l'artisan. Et le client est assuré pour sa maison par l'intermédiaire de la DO.
4: Mais vous me dites.
11: On le met en avant, puisque c'est. En gros, l'assurance artisan, vous êtes assuré au tiers.
4: Ouais.
11: Avec la DO, vous êtes tout risque.
4: Ah oui, donc c'est quand même. Alors, donc, c'est un coût, c'est quand même une protection.
11: C'est là le distinguo. Et nous, c'est dans le prix convenu dans la maison.
4: Voilà, c'est ça, c'est intégré, c'est pas...
11: Et elle court pendant 10 ans.
4: Laurent ?
1: Alors nous, sur des travaux de rénovation énergétique classique, on va dire, d'isolation, de chauffage, non, c'est pas une assurance qu'on va utiliser, mais c'est une assurance en fait que je connais, alors plus personnellement sur des cas de réhabilitation qu'on a pu avoir. Oui, elle est obligatoire, et je me rappelle très bien justement d'un cas où oui, ça protège aussi le futur acquéreur du bien s'il y a une vente qui se fait dans les 10.
4: Ouais, il y a Alban, il est à fond. Alban, un jour faudra venir en plateau parce qu'il me parle dans l'oreillette. Faudra vraiment venir en plateau. Il me dit oui, mais si on isole les murs, les combles, machin, il y a pas un sujet quand même.
1: Alors ce que j'entendais de la part de votre invité, c'est que touche à la charpente. Alors clairement, quand on fait des travaux d'isolation, alors nous, dans notre cas, on va isoler la charpente.
4: Oui, c'est ça, vous n'allez pas l'abîmer.
1: L'abîmer, on peut le dire.
4: La déstructurer, on va le dire comme ça.
1: Il n'y a pas de travaux de structure qui sont faits dans les projets qu'on va accompagner et financer.
4: Tout, voilà,
1: mais ouais, ça.
4: On la doudoune. Bon, vous n'étiez pas du tout là pour parler de l'assurance dommage ouvrage, mais visiblement, ça passionne tout le monde. Vous étiez là pour me dire que oui, il est possible d'avoir des maisons ultra performantes, canicule oblige, avec un confort thermique exceptionnel. C'est possible, évidemment, dans le neuf, j'ai envie de dire. Mais Laurent, vous nous direz que c'est aussi possible dans l'ancien quand on fait les bons travaux de rénovation.
1: Évidemment. Alors,
4: d'abord, Hervé, j'ai envie de dire, c'est quoi une maison ultra performante aujourd'hui chez Exahome? Et ça veut dire quoi techniquement et pratiquement? Je veux avec des mots simples, qu'est-ce que ça va m'apporter?
11: Alors déjà, nous, on part de zéro. On a un terrain. Donc tout l'objet, c'est on va jouer sur les règles du bioclimatique, l'orientation de la maison... On va jouer sur les ouvertures, on va jouer sur la forme de la maison, si on peut mettre de la végétalisation à l'extérieur, le type d'ouverture, si on monte ou on descend les stores en fonction de la luminosité.
4: Ça peut se faire de manière automatique
11: d'isolation.
4: En plus. Ouais.
11: Voilà. Et donc, en partant de zéro, en fait, on peut créer la coquille pour répondre aux attentes du client en intégrant les canicules passé, enfin à venir, et le chaud qu'on n'avait pas l'habitude d'avoir,
4: ouais, jusqu'à présent. Mais moi, j'ai une question à vous poser, parce que je ne veux pas me faire le relais de certains qui se sont exprimés sur les réseaux sociaux ces dernières semaines, mais en disant « Oui, moi, mon logement neuf, il a été livré il y a 3 ans, c'est un four, on m'a expliqué que ce serait formidable, mais en fait, pas du tout, fait 35 à l'intérieur. »
11: Alors là, je vais reprendre juste un peu de recul. Premier choc pétrolier dans les années 70, la réglementation thermique sort, et donc tout l'objet c'était réduire les consommations, améliorer le confort en hiver. Donc on a eu 74, 78, après les années 2000, 2005, 2012. 2012, on commence à parler des maisons BBC, basse consommation. Et là, pour la première fois, on intègre le fait, dans le cadre réglementaire, la notion de risque de surchauffe en été. Donc comment on va faire? Et ça s'est accéléré avec la RE 2020, réglementation environnementale
4: version
11: 2020.
4: Version 2026 aujourd'hui quand même là, non?
11: 2026, oui. Donc,
4: parce qu'il y a eu quand même à l'intérieur de la RE 2020...
11: Il y a eu des petites évolutions essentiellement sur l'impact carbone des maisons.
4: D'accord.
11: Et donc là, aujourd'hui, les maisons qu'on fait, en fait, on les dimensionne, on les adapte. Ça, c'est la réglementation, donc on peut aller au-delà. Et on se base, bon an, mal an, sur un été 2023. Donc, il y a des modèles de mathématiques qui reprennent les données météo de la canicule de 2023.
4: D'accord.
11: Et donc, on se donne pour objectif de tenir un certain niveau de confort dans la maison. Donc là, je ne voulais pas rentrer dedans, mais on va y aller.
4: Ah bah ouais.
11: Donc, c'est le degré heure, le DH. En fait, il y a tout un système de calcul où on prend en compte l'isolation, l'étanchéité, enfin tout ce que vous voulez dans la maison. Les volets roulants, entre autres.
4: Oh là mais là par là, contre... Mais vous me parlez de ça, je me suis fait les muscles toute la semaine dernière. Là, et encore, je fais partie des grands bourgeois qui ont la chance d'avoir des volets chez moi à Paris, c'est un truc de dingue.
11: Mais par contre, on ne prend pas en compte la climatisation. D'accord? On fait ça, c'est la maison, en gros, c'est d'une manière passive.
4: Ouais, bien sûr.
11: Et donc à partir de là, on va se dire, bah, à tel endroit... Je vais mettre 12, 14 cm d'isolant. À tel autre endroit, je vais mettre des volets roulants.
4: Je vais faire pilotables, dans la dentelle,
11: ainsi de suite. Voilà comment ça se passe.
4: D'accord. Mais pour toutes celles et ceux qui ont été livrés donc avant et qui n'ont pas cette chance, voilà, et qui se disent bon, bah, qu'est-ce que je fais maintenant comme geste? Parce que, en fait, ce que vous allez dire, je pense l'un comme l'autre, Laurent, c'est. On a tellement regardé l'hiver, on a tellement regardé le confort d'hiver, la question des passoires, qu'on a complètement mis de côté la question des bouilloires. Il y a presque des gens qui ont fait des gestes complètement contre-intuitifs aujourd'hui, qui ont voulu se protéger de l'hiver, mais qui sont créés une véritable bouilloire thermique. C'est quoi les gestes à faire pour rendre ma maison, j'ai envie de dire, confortable tout le temps, quoi?
1: Écoutez, c'est quelque chose que je dis souvent sur votre plateau et qui va un peu à contre-courant de ce que nous dit notre gouvernement aujourd'hui.
4: Ça m'étonne pas, par contre.
1: On comprend pas trop, et d'ailleurs, on pourra en parler après, mais on a des changements au mois de septembre qui vont dans cette direction. Mais
4: toujours vraiment les bons timings.
1: Voilà. clairement, aujourd'hui, si on veut améliorer son habitat, que ce soit en hiver ou en été, il y a des points qui sont et primordiaux et qui sont obligatoires, c'est isoler vos logements. Une maison isolée, c'est une maison qui garde la chaleur en hiver et qui garde la fraîcheur en été.
4: Ouais, alors il y en a certains, je vous interromps Laurent, parce qu'il y en a certains qui disent aujourd'hui, je suis tellement isolé qu'en fait tout le chaud qui est rentré, parce que j'ai peut-être pas assuré une cacahuète au moment des pics de chaleur, j'arrive pas à le sortir de chez moi.
1: Il y a des périodes de canicule quand il fait 45 degrés, évidemment, ouais. On est dans des cas beaucoup plus complexes. Mais une maison aujourd'hui qui est très bien isolée, elle gardera la fraîcheur. Si elle est pas isolée, qui fait chaud dehors, de toute façon le chaud va rentrer. Après, une maison très isolée, il y a des points comme la ventilation qui sont très importants, etc. Mais le point central en fait d'un logement, c'est vraiment l'isolation. Une maison isolée, dans tous les cas, vous serez mieux loti en période de... Il y a des cas exceptionnels, 45 degrés de canicule, vous ne pourrez pas avoir 15 degrés chez vous sans climatisation, ce n'est pas possible. Mais par contre, si vous voulez avoir un écart plus important, il faut qu'on soit isolé. Donc l'isolation, ça passe évidemment par le toit, ça passe par le sous-sol, ça passe par les murs, les fenêtres, les portes, les portes-fenêtres, ça passe évidemment par les volets roulants, vous en parlez, en cas de canicule, c'est quelque chose qui fonctionne bien et qui est très important, et d'ailleurs on conseille de fermer ces volets en période de canicule, mais voilà, ça passe d'abord par l'isolation, et c'est un point sur lequel en fait, on n'arrive pas à comprendre aujourd'hui pourquoi nos autorités font un peu marche arrière sur l'isolation.
4: Mettez les pieds dans le plat là, Laurent, on va y aller. Pourquoi ? Parce qu'en fait, effectivement, aujourd'hui déjà, c'est sous-subventionné, en tout cas quand c'est des gestes seuls d'isolation. Il n'y a plus de subvention MaPrimeRénov' quand vous faites juste l'isolation. Il faut que ce soit forcément dans une réno globale. Et à partir de l'année prochaine, c'est plus rien du tout, c'est ça l'idée ?
1: Plus rien du tout. Ils enlèvent en fait l'isolation des combles aménageables, donc tout ce qui est rampant de toiture, ils les enlèvent. Et on nous a enlevé déjà l'isolation des murs extérieurs. Donc il y a plein de choses qui partent de MaPrimeRénov', donc là on parle des particuliers bien sûr, et c'est vrai que c'est incompréhensible, puisque même si on va dans la logique aujourd'hui de nos autorités de dire on installe des pompes à chaleur, parce que c'est ça un peu, on électrifie, on installe des pompes à chaleur, mais si on installe une pompe à chaleur dans un logement qui n'est pas isolé, on sera en surconsommation électrique, et dans tous les cas on fera pas d'économie.
4: Et alors ce qui est dingue, Laurent, je vous interromps, parce qu'on avait le ministre du logement ce matin qui était sur le plateau, interrogé par Sandra Gournoin sur BFM Business, qui était justement interrogé là-dessus, et qui disait oui mais nous ce qu'on veut c'est mettre le paquet sur la réno globale. Ok, et le problème c'est qu'il tenait le même discours que vous, qui était de dire évidemment c'est complètement idiot de mettre juste des pompes à chaleur, on est d'accord monsieur le ministre, si on n'a pas isolé avant, on est encore d'accord. Et il dit mais il faut faire la réno globale. D'accord. Là-dessus on est tous d'accord, mais il y a des gens qui n'ont pas les moyens de faire la réno globale en fait.
1: Vous avez deux cas, vous avez un, ceux qui ont déjà des pompes à chaleur et qui ne sont pas isolés, donc qui ont le droit à rien et qui surconsomment, et vous avez aussi, on a aujourd'hui évidemment tout un tas de cas qu'on oublie en enlevant le monogeste, et surtout on autorise aujourd'hui des subventions de pompes à chaleur si la maison n'est pas isolée. Et c'est surtout ça en fait qui est illogique. Si on nous dit il faut une réno globale, très bien, mais dans les deux sens. Aujourd'hui, on a le droit d'installer une pompe à chaleur dans une maison qui est une passoire thermique, et on a des subventions pour ça. Et c'est ça en fait qu'on trouve illogique. Évidemment qu'on serait d'accord qu'il y ait une sorte d'accompagnement pour installer pompe à chaleur plus isolation, ou alors qu'on conditionne l'installation de la pompe à chaleur à une isolation et qu'il y ait une aide qui aille avec.
4: Et même chose, juste d'un mot, et après je redonne la parole à Hervé, mais juste d'un mot sur les pompes à chaleur. On est d'accord qu'aujourd'hui, les pompes à chaleur réversibles, donc celles qui font de la climatisation, elles ne sont pas subventionnées ou très peu.
1: Très peu.
4: Ok. Non, mais parce que ce matin, visiblement, j'entendais Monsieur le ministre dire qu'à ce stade, c'était pas vrai. Mais si, c'est vrai, donc on est d'accord.
1: Ah, je vous confirme à 100%, il y a des toutes petites aides qui existent et on est sur du x10 et qu'on est sur une pompe à chaleur qu'on appelle RO, qui chauffe l'eau des radiateurs et qui ne fait pas de climatisation du tout.
4: Quand vous écoutez ça, Hervé, vous vous dites super, j'ai encore de beaux jours devant moi sur le logement neuf. Non, j'imagine sur le tout neuf.
11: Après, au niveau de l'entreprise, on fait aussi de la rénovation.
4: Bien sûr. Ouais, j'entends.
11: Après, c'est vrai que l'inertie, c'est dommage. L'isolation par l'extérieur, c'est dommage. Puisque ça apporte de l'inertie. Donc, ça a deux effets. Ça améliore la résistance, l'isolation de la maison. Mais ça met de l'inertie. C'est un peu le phénomène comme quand on rentre en été dans une cathédrale, on sent le frais.
4: Et il y a aussi le choix des isolants, non, Hervé? Parce que moi, j'en ai beaucoup entendu parler sur le fait que, alors je ne sais plus comment s'appelle cette unité de mesure à travers l'isolant, de se dire, en gros, il y a des isolants qui vont capter la chaleur et qui vont la retenir avant qu'elle ne pénètre à l'intérieur pendant que 3 ou 4 heures, et d'autres pendant 8 heures. Et donc, il y a aussi la qualité de l'isolant qu'on va choisir qui est intéressante. De mémoire, donc, c'est les isolants biosourcés qui sont les plus performants, en tout cas l'été, type laine de bois, liège, paille, etc. A priori, ça a une faculté à capter la chaleur plus longtemps avant de la laisser pénétrer à l'intérieur, non ? Que le polyuréthane, que la laine de verre, la laine de roche, qui sont très bien l'hiver, mais qui peut-être ont des performances un peu moins bonnes l'été.

0: le côté traversant. Est-ce que je peux créer, c'est quoi l'effet Venturi? Là, on a vu un reportage sur France Télé, c'était très chouette.
1: C'est de la surventilation où on pousse l'air vers le haut.
0: Mais ce sujet du choix des matériaux, il est quand même crucial, j'imagine, dans la construction neuve.
1: Il est crucial et à chaque fois, on l'intègre, on le modélise. Ce qu'on appelle dans une maison l'inertie. Et donc l'inertie, on va la qualifier en fonction de ce qu'on a mis et comment on a mis le produit. Donc un produit, vous faites une maison en ossature bois qui a plein de qualités en isolation thermique. Après, si on passe en isolation par l'extérieur, c'est autre chose. Mais elle aura moins d'inertie qu'une maison en brique. Donc ça fait que quand on va rentrer en période de canicule, vous allez sentir un peu plus de frais dans votre maison en parpaing ou en brique. Mais au bout d'un moment, quand on arrive au niveau qu'on a vécu la semaine dernière, quand le soir, enfin moi je suis sur Lyon, la nuit il fait 32, 33, vous faites plus rien quoi. La seule solution, c'est de tomber dans du rafraîchissement actif, donc de la clim.
0: Petite question d'ailleurs, tant que je vous tiens, est-ce que vous avez du côté des clients justement plus de demandes justement là d'installation avec clim intégrée? Est-ce que c'est quelque chose qui se...
1: C'est flagrant. c'est vraiment flagrant. Alors déjà, les maisons aujourd'hui, nous et les confrères, on met beaucoup de pompes à chaleur, pour ne pas dire que des pompes à chaleur.
0: Réversibles pour le coup, on est d'accord?
1: Alors certaines font que du chaud.
0: D'accord. Parce qu'elles sont plus subventionnées?
1: Non, il n'y a pas de subvention en fonction de ce qu'on met dans la maison. Il y a un prêt à taux zéro, mais qui est, paramètres. Ah ouais. Et puis, donc, on a des pompes à chaleur à, je crois que c'est 95% des installations, bon an, mal an, aujourd'hui. Par contre, là, il y a une vraie demande de climatisation de réactifs. Donc, d'être plutôt sur un système R.
0: Ouais, c'est ça.
1: Parce qu'on peut climatiser par des ventilos convecteurs, par du plancher chauffant, mais on ne peut pas tomber à des températures comme on arrive à tomber avec un climatiseur si on souhaite à 22, 23. Quoi.
0: Mais donc, il y a quand même quelque chose qui est en train de se passer au niveau de la climatisation, et c'est la même question que j'ai envie de vous poser, Laurent. J'imagine que vous aussi, du coup, comme en plus vous êtes... Alors, pour le coup, avec des aides spécifiques dont il faut analyser les répercussions sur le budget global, là, j'imagine que ça doit être des coups de fil tous les jours.
2: Oui, la demande, que ce soit chez nous ou chez notre réseau d'artisans partenaires, la demande explose. D'ailleurs, il y a une rupture de stock...
0: comme chez Lidl, sachez-le, il y a plus de ventilos chez Lidl, il n'y a plus de pack RR.
2: Les gens qui font la queue à l'entrée. Donc, ce qu'on comprend, donc après, la question, c'est de savoir est-ce que on prend la décision maintenant, en fait, de changer un peu nos modèles et de pousser, en fait, les Français vers l'installation de climatisation. Et pour ça, alors, c'est ce qui fera aussi le chauffage, donc on participe à l'électrification grâce à ces pompes à chaleur RR. En tous les cas, aujourd'hui, elles ne sont pas ou très, très peu aidées. Donc c'est plutôt considéré comme du confort que comme de l'économie d'énergie, mais on se rend compte en tous les cas que quand on installe ça, il y a un confort qui est assez exceptionnel chez les particuliers. Ils sont extrêmement contents de pouvoir bénéficier d'un chauffage en hiver et d'une climatisation en été. Et je veux le répéter, c'est important, on installe ces produits que dans des logements isolés. Donc si notre gouvernement nous entend, permettez-nous en fait d'isoler ces logements, parce qu'en fait c'est... On est en surconsommation et tout ce qu'on souhaite pas aussi, même si c'est une énergie qui est peut-être plus propre que du gaz ou du fuel, mais en fait on surconsomme si on n'isole pas en fait le logement. Et c'est vrai que c'est tout l'avantage que vous avez sur les logements neufs. Quand vous arrivez sur un logement neuf, vous partez d'une page blanche, donc le logement est super bien isolé. Et quand on installe ce type de pompe à chaleur, quand on installe que ce soit de l'aéro ou de l'ARR, oui, on fait des économies, oui, c'est super rentable, et oui, c'est l'avenir. Mais nous, aujourd'hui, on a le droit de nous faire des demandes d'installation de ces produits sans avoir une maison isolée.
0: Messieurs, il nous reste que 2 minutes, je sais, le temps passe systématiquement trop vite, mais j'ai quand même une question à vous poser, parce que c'est aujourd'hui la référence, elle mesure... correctement aujourd'hui, mais pas vraiment demain. Verrons les bouilloires thermiques et cet indicateur. Je veux savoir quelles sont vos notes de diagnostic de performance. Pour vous, j'imagine que ça doit...
1: La réglementation, les réglementations et autres, ça fait que ça nous emmène automatiquement sur du A. Après, A+, A++, ça n'existe pas. Mais on est automatiquement sur du A. Mais... C'est le neuf, donc...
0: Et encore que dans le collectif, parfois, on tombe sur du B en fonction de...
1: Oui, alors après...
0: Voilà. Je tiens à le dire
1: non,
0: quand
1: non,
0: même.
1: Non, après, il y a un effet de surface, et dans le calcul, mais bon, normalement, le neuf dans son ensemble, appartement ou maison, on est normalement sur du A.
0: Sur les meilleures notes possibles, et sur la question de la bouilloire thermique et de ce confort d'été, qui a une indication aujourd'hui dans le diagnostic, mais qui est un peu pourri, on va pas se mentir, c'est un petit...

0: smiley. Ouais. Bon, moyen, insuffisant. Globalement, tout le monde est quasiment moyen ou insuffisant. Hein.
1: Alors, pour le 9, je ne suis pas rentré dedans, mais nous, on le qualifie, ça s'appelle les degrés heures, ce que je vous disais tout à l'heure. Ouais. Donc, à partir d'un certain seuil, on n'est pas conforme. Donc, on n'a même pas le permis. Donc, on reprend notre copie, on réétudie pour revenir, pour être dans un confort acceptable. Alors, soit un bon confort, soit un confort acceptable.
0: Mais ça veut dire quoi? C'est une garantie? Il ne fera pas plus ou pas moins de 24 degrés toute l'année? C'est quoi?
1: En gros, on dit, normalement, sur 3 jours dans l'année, par rapport à une canicule de 2003, attention,
0: j'ai bien compris, hein.
1: Votre logement ne va pas dépasser telle température.
0: Okay, non,
1: mais là, on a vécu un truc qu'on n'avait pas vécu jusqu'à présent.
0: Vous savez quoi, l'année prochaine, ça se trouve, votre cahier des charges, ça sera par rapport à la canicule de 2026.
1: Ça sera peut-être la référence.
0: Ça sera peut-être la future référence. D'un mot, Laurent, quand je retape ma maison qui était passoire, quelle note je peux viser et atteindre?
2: Alors, tout dépend du budget que vous êtes prêt à mettre, évidemment, dans
0: tout
2: cette rénovation.
0: Tout dépend de notre ministre du logement.
2: Oui, en fait, on peut arriver à des choses super intéressantes. On peut arriver à du A. Alors, plus généralement, sur une maison individuelle, on arrive à du B ou à du C. Sur vraiment une rénovation globale, on va reprendre tous les points d'isolation, en passant par les portes et les fenêtres, et le système de chauffage. On arrive à du B ou du C. Donc, du collectif, c'est un peu plus compliqué. Sur une rénovation d'un immeuble collectif, si on change le chauffage et qu'on isole un peu, on arrive généralement plutôt vers du D, parce que justement, il y a ces notions de surface qui rentre en jeu, mais ce qui suffit pour plutôt vivre correctement.
0: Oui, et puis on attend que du coup derrière on puisse avoir un indicateur aussi très fiable sur.
1: Et B ou C en existant, c'est top.
0: Ah oui, oui, non, mais même D, j'ai envie de dire.
2: Ah oui, complètement. Sur une maison individuelle, de toute façon, isoler les murs, isoler les combles, isoler le sol, fenêtres, portes, volets roulants et pompes à chaleur, on arrive à un B, la maison, là, on est tranquille.
0: Mais rien n'est impossible, rien n'est impossible. La question, c'est quand la rénovation nous permettra de garantir aussi des températures acceptables toute l'année.
2: Bah déjà, qu'on ait des dispositifs qui tiennent sur le temps.
0: Bah oui, c'est
2: qu'on nous
0: ça,
2: fasse
0: bah
2: un
0: voilà.
2: petit peu confiance, qu'on nous laisse travailler sur moins quelques années, puisque là, en ce moment, on en parlera une autre fois, mais 1er septembre, des gros changements encore. On va encore changer de stratégie pour s'adapter à cette réglementation. Mais
0: l'appel est lancé. Merci Laurent. Laurent Nataf, président et cofondateur d'Omélior, et Hervé Chavet, directeur technique et R&D chez Exao. Merci d'avoir été avec nous dans les experts de l'IMO sur BFM Business. On revient demain pour un nouvel épisode.
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0: Fabriquer du luxe, vendre du luxe, consommer du luxe, c'est davantage que délivrer un produit. C'est au-delà d'une fonctionnalité, c'est un partage de rites, c'est un transfert symbolique de valeur, un affichage social, une distinction, un instant d'apesanteur social. Vincent Chabot, sociologue, livre dans Sociologie du luxe une approche scientifique du luxe et de ses enjeux. Il est aujourd'hui dans Iconic Business. Dans un instant également, la maison Pierre Frey, une histoire de famille autour du savoir-faire, étoffe, papier peint, tapis et mobilier d'exception. Son directeur Patrick Frey sera avec nous dans quelques minutes. C'est Iconic Business, bienvenue. Vincent Chabot est aujourd'hui avec nous. Il est celui qui décrypte. Bonjour.
6: Bonjour.
0: Auteur de Ce que sais-je, Sociologie du luxe. Vous avez un peu le goût du défi quand même pour vous lancer sur un tel ouvrage, s'en tenir à une approche scientifique. Alors clairement, le luxe déborde de partout. Tous les secteurs, toute la rhétorique, c'est partout.
6: C'est partout. En 30 ans, le marché du luxe, sa valeur a quintuplé. Et puis les discours, vous avez raison, les discours sur le luxe inondent l'espace médiatique. Alors voilà, moi j'ai voulu proposer une synthèse des connaissances sociologiques sur le luxe, loin des discours moraux aussi, des postures morales.
0: Oui, loin de la petite musique, loin du discours commercial et marketing. Ce qui ne change pas et ce qui frappe dans cet ouvrage, ce que vous faites ressortir, ce sont les principes, les fondements presque d'autorité et de hiérarchie, je trouve. Est-ce que c'est constitutif au luxe? Est-ce que c'est presque structurant pour le luxe?
6: C'est structurant, c'est-à-dire que définir le luxe, bon, on a tous effectivement la magnificence, le fast, etc. en tête. Et alors, il faut savoir d'abord que les premiers sociologues ont été assez précoces dans leur approche du luxe. Et finalement, ce qui les intéresse, c'est pas la fonction matérielle du luxe. Le luxe, ça sert pas à grand chose, en fait, si vous voulez, quand on réfléchit. Mais c'est plutôt la finalité sociale du luxe qui les a intéressés. Et là, c'est très structurant. Vous avez raison. Le luxe, pour les sociologues, c'est une croyance de plus en plus partagée, qui attribue aux biens et aux services du luxe la capacité à vous faire appartenir à une élite, au bon goût, à une élite raffinée.
0: Oui, c'est ça. Et dans votre ouvrage, c'est ce qu'on ressent. En fait, toutes ces questions, qui doit faire autorité, quel goût fait autorité, hein, la notion de prescription et de prescripteur, celui qui sait. Et puis, il y a toujours l'idée d'une organisation verticale aussi dans la fabrication et la relation client.
6: Oui, la relation client, le service personnalisé, c'est évidemment ce qui fait ce qui est essentiel dans le luxe, ce qui montre évidemment que les marques contrôlent bien entendu leur distribution, forment leur personnel, etc. à travers le monde. Et l'idée, c'est évidemment de pas fournir uniquement une marchandise ou un service, mais d'accompagner ceci par un service personnalisé haut de gamme et adapté aux clients.
0: Il y a un accès pour tous aux rêves et aux désirs, ça c'est indispensable aussi. Mais en fait, dans la concrétisation, c'est surtout pas pour tous.
6: Non, c'est pas pour tous. Alors, il y a le luxe reste hiérarchisé, c'est évident. Moi, je distingue le luxe exceptionnel d'un luxe intermédiaire et d'un luxe accessible. Mais il faut reconnaître, effectivement, en 30 ou 40 ans, pour toute une série de raisons, pour évidemment l'espace médiatique et ces discours dont on a parlé, eh bien, le désir de luxe a pénétré toutes les couches sociales. Et le luxe est aujourd'hui aussi arrivé, eh bien, dans l'ordinaire de la consommation, dans l'ordinaire du quotidien.
0: C'est ça le paradoxe de toute façon, un paradoxe qui est même presque cultivé. Cultiver l'exclusif en accroissant toujours le marché d'ailleurs, la base de consommateurs et la visibilité du luxe. Ça revient à ce qu'on disait, il faut cultiver cette relation, cette expérience si particulière et toujours finalement accroître la base potentielle de consommateurs.
6: C'est toute la tension, c'est-à-dire que le luxe artisanat est devenu un luxe marketing. Aujourd'hui, je reprends la formule de Gilles Lipovetsky qui est assez parlante. On voit effectivement des groupes, ce sont multimarques, se sont constituées depuis les années 80, 90, avec évidemment des groupes français. Et évidemment, les stratégies de développement financier sont venues élargir les gammes, créer des nouvelles marques, etc. Attirer une nouvelle clientèle, tout en leur faisant croire évidemment qu'ils appartiennent à l'exception.
0: On en revient à cette idée d'autorité et d'hiérarchie. Il y a l'idée évidemment intrinsèque de la distinction et de la domination sociale. Ça fait partie aussi du discours qui est transmis, qui est installé.
6: Oui, bien sûr. C'est-à-dire que là, les premières fonctions sociales du luxe sont toujours évidentes. Aujourd'hui, le luxe sert à afficher son statut et sert à se distinguer des autres au sein même d'un même milieu social. C'est-à-dire que vous allez avoir des micro-variations qui vont évidemment faire appartenir certains à un groupe très exclusif. Et puis, ils vont être effectivement un peu dénigrés par d'autres groupes au sein même d'une classe sociale.
0: Il y a cette idée également de transmettre des codes, d'appartenir à un système de valeurs lors de rites presque. Il y a une expérience d'achat, une expérience dans la consommation. Et finalement, ce que sont devenus ces groupes de luxe aussi à présent, l'idée de devoir et de vouloir transmettre des rituels, des codes et des valeurs.
6: Oui, c'est-à-dire que le magasin, la boutique, comme on dit évidemment, est un cadre de socialisation, d'acculturation au luxe. Ce qui est très intéressant aujourd'hui, c'est qu'il faut aller chercher notamment les 18-25 ans au-delà des magasins, au-delà de la publicité, sur les réseaux, dans le sport, dans la culture de masse, dans le divertissement. Donc on voit effectivement à quel point aujourd'hui les griffes, les marques sortent justement des boutiques pour aller capter une clientèle, capter l'attention d'une clientèle pour ensuite finalement les conduire vers leurs produits.
0: Mais on voit de plus en plus la ficelle, le discours marketing, le storytelling. Pour autant, il y a cette obsession de profondeur culturelle, de transmission de codes.
6: Transmission de code avec d'autres ingrédients, c'est-à-dire que l'investissement dans l'art contemporain, dans l'édition, dans la presse, dans le tourisme, sur des plages privées même, etc. L'idée, c'est effectivement, ou pendant les Jeux Olympiques par exemple, faire exister le luxe au-delà des boutiques, comme je disais, pour capter l'attention d'une clientèle qu'on souhaite large, avec des ingrédients un peu différents aujourd'hui, effectivement.
0: Et vous le disiez, c'est un luxe qui a besoin à présent de coloniser d'autres espaces, d'autres domaines. C'est quoi le besoin et le côté indispensable de renouveler le discours, de renouveler les générations?
6: Oui, de renouveler les générations, vous avez raison. Donc les 18-25 ans, ils seront à l'horizon 2030 entre un quart et un tiers de la clientèle du luxe. On s'intéresse aussi aux questions de longévité. de santé, de corps, etc., pour évidemment d'autres générations. Donc l'idée, c'est effectivement, une marque devient aujourd'hui un média, c'est-à-dire qu'il faut s'adresser à grand nombre de personnes, évidemment, sur de nouveaux territoires, de plus en plus.
0: Avec une adaptation aussi à de nouveaux marchés, certes de nouveaux espaces, de nouveaux domaines, mais une réaction différente selon que nous sommes en Chine, que nous sommes au Moyen-Orient ou un client aux États-Unis.
6: Oui, c'est-à-dire qu'il faut effectivement développer une industrie mondialisée, mondiale, tout en adaptant le discours à toutes nos cibles de clients, quelle que soit la zone géographique.
0: Pourtant, ce luxe, il a toujours été mondial. Le discours du luxe, enfin, sociologiquement, c'est un marché qui a toujours été global.
6: C'est un marché qui a toujours été mondial, alors que c'est effectivement les épices, la soie, etc. Enfin, c'est très ancien. Mais aujourd'hui, effectivement, les consommateurs sont de plus en plus mobiles. Et l'idée, c'est effectivement alors d'aller les chercher chez eux, mais d'aller aussi les emmener, si on prend le cas du tourisme, de l'hospitalité, qui sont aujourd'hui des domaines en croissance, hein, le service, l'expérience, etc. Il faut aussi faire voyager ses clients.
0: Et on y revient régulièrement aussi quand on parle de tendance, la longévité en est une, mais ça va aussi avec cette évolution d'être obsédé par l'expérientiel et l'émotionnel. Là aussi, c'est un luxe qui devient un tiroir. Sur ces 30 dernières années, on a évolué. Il y avait le produit, il fallait posséder et puis peut-être transmettre. Là, il faut vivre l'expérience pour avoir un instant privilégié et puis aussi décrocher la bonne émotion.
6: Oui, c'est-à-dire qu'en fait, depuis 2023, l'expérientiel, comme on dit, stimule un peu la croissance du marché. Mais ce qui est intéressant, donc effectivement, c'est un luxe pour son émotion, un luxe pour soi, un luxe hédonique. Mais on voit quand même très rapidement que la question de l'affichage, de la distinction et de l'expression de cette émotion, elle arrive très vite avec les réseaux sociaux. J'ai envie de vous dire qu'une expérience de luxe n'existe pas tant que vous ne l'avez pas publiée sur votre compte Instagram.
0: Là aussi, cette évolution... On jouait sur quelque chose, ça allait avec la possession, d'ostentatoire. Oui, encore le cas peut-être pour une certaine couche de luxe, un luxe accessible sans doute, on accumule. Mais ça évolue avec des ultra-riches qui ont le luxe un peu plus discret.
6: Oui, alors il y a effectivement des nouveaux codes de la distinction qui sont observés dans des enquêtes sociologiques, par exemple dans les nouvelles élites urbaines aux États-Unis, où vous voyez qu'effectivement la distinction se fait selon des nouveaux codes, l'information, le capital informationnel, des domaines aussi du côté de la parentalité, de l'alimentation, des produits, etc., de certaines, la seconde main aussi, c'est-à-dire qu'on va aussi rechercher des marques durables, des tissus, des mailles, il y a un rejet par exemple de toutes les, dans le textile, dans la mode vestimentaire, de toutes les fibres synthétiques. Voilà, il y a tout un tas de domaines où on voit effectivement que la distinction passe par de nouveaux codes, un peu moins clinquants, un peu moins ostentatoires, vous avez raison.
0: Mais... Justement, je profite de cette parenthèse, nouveau code, durabilité. Certes, quand on se penche, comme dans votre ouvrage, Vincent Chabot, Sociologie du luxe, est-ce qu'on n'est pas sur un discours complètement marketing où vraiment les codes ont changé en termes de durabilité, d'empreinte et d'environnement ?
6: Ah, on voit quand même, quand on voit la seconde main, par exemple, le luxe est très touché par le phénomène, on voit qu'effectivement, alors pour des questions de prix, bien entendu, oui. Mais on peut habiller ces stratégies d'économie budgétaire par un discours écologique. Et effectivement, beaucoup de clients, voilà, notamment pour des questions d'accessibilité, vont préférer des produits de seconde main.
0: Et est-ce qu'on peut être quand même animé par le fait de préserver la planète, préserver l'environnement, ou là aussi, on est plutôt sur un discours ambiant ?
6: Oui, il y a un discours ambiant, notamment celui des marques. Depuis à peu près une vingtaine d'années, on voit à quel point la communication environnementale sert d'atout concurrentiel. Mmh. Voilà. Mais la vraie obsession des marques, c'est pas le discours écologique. Alors, elles se conforment aux réglementations des pays en matière d'environnement. Elles vont affronter aussi la pénurie de matière, de plus oui. en plus pour la fabrication de produits. Mais la vraie obsession des marques aujourd'hui, c'est le renouvellement.
0: L'obsession aussi et l'avantage concurrentiel, est-ce qu'il est aussi à aller chercher vers une évolution des technologies par ailleurs ?
6: Oui, sans doute, c'est-à-dire que pour la production, pour la vente, pour la lutte contre la contrefaçon, il y a effectivement des technologies informatiques, l'IA, etc., qui vont venir équiper les marques aujourd'hui.
0: Est-ce qu'on arrive à être complètement avec la bonne distance quand on se lance sur un ouvrage du luxe, justement ?
6: Oui, parce que justement, le métier de sociologue, ce n'est pas le métier du moraliste.
0: Oui.
6: Et l'idée, c'est par des enquêtes, justement, nourrir des réflexions, des analyses et proposer un autre regard entre la morale et la fascination pour les paillettes.
0: Bon, dans tous les cas, c'est à consommer sans modération. Vincent Chabot, auteur de ce Que sais-je, sociologie du luxe, pour voir comment ce secteur qui inonde désormais tous les domaines et tous les discours a évolué sur ces 30 dernières années. Merci d'avoir été dans Iconic Business. Tout de suite, dans les désirables de la semaine, une entreprise familiale fondée en 1935, Pierre Frey. Dans les désirables de la semaine dans Iconic Business, on retrouve une maison bien ancrée, je le disais, fondée en 1935. Pierre Frey, à mes côtés, Patrick Frey, directeur de la maison, bonjour.
5: Bonjour.
0: Cette question qu'on a dû vous poser mille fois, est-ce qu'une gestion familiale rend un peu plus agile, surtout pour une maison qui a autant de décennies ?
5: Agile, je ne pense pas, mais le fait de pouvoir transmettre, le jour où on sait que l'on peut transmettre, donne une toute autre vision de l'entreprise.
0: Est-ce que ça préserve un peu plus des crises ?
5: Des crises ?
0: Oui.
5: Oh non, ça je crois pas.
0: Vous ne croyez pas ? Bon, dans tous les cas, Pierre Frey, c'est un positionnement très haut de gamme et vous êtes resté très haut de gamme, vous n'avez pas dérogé, vous avez déployé au fur et à mesure toujours votre savoir-faire.
5: Oui.
0: Et un public toujours de professionnels ?
5: Oui, nous ne vendons pas directement au public, nous passons à travers des professionnels qui sont les décorateurs, les bureaux d'études, les archives, l'hôtellerie. Et ce sont eux qui... Parce que tout simplement, ce que nous faisons n'est pas un produit fini, il est transformé. Nous vendons du tissu ou du papier peint et il nous faut quelqu'un qui le mette en musique. Soit en fabriquant des rideaux, des canapés, soit en les posant sur les murs.
0: Est-ce que vous pensez que c'est ce positionnement très haut de gamme et cette adéquation et ce ciblage vers un public professionnel qui vous a permis de résister sur tant d'années ?
5: C'est sûrement un des éléments. C'est sûrement un des éléments parce que je crois qu'il y a toujours des gens qui aiment les jolies choses. Il y a toujours des gens qui apprécient la qualité. Et donc mon souci premier a toujours été très prétentieux de dire ça, mais entre guillemets de jolies choses, mais pas au sens esthétique, au sens du bel ouvrage, et d'essayer de montrer que un beau tissu, bah, c'est forcément cher si on veut qu'il soit beau, et un joli papier peint, c'est la même chose, et qu'on peut pas faire quelque chose de qualité si on ne met pas derrière la puissance nécessaire pour que les gens puissent reconnaître que c'est quelque chose d'esthétiquement estimable.
0: Pierre Frey, ce sont depuis trois générations maintenant, tissu, papier peint, tapis sur mesure, mobilier d'exception. Est-ce qu'il y a un segment aujourd'hui qui tire particulièrement la croissance ?
5: Le tissu d'ameublement était et reste le premier élément du chiffre d'affaires de la maison. Mais avec l'évolution, on est devenu plus global. Mmh. Et c'est vrai que le papier peint aujourd'hui, surtout depuis une dizaine d'années... Alors, papier peint, c'est un peu limitatif, je dirais revêtement mural.
0: Oui.
5: Parce que techniquement, on a considérablement amélioré ce que l'on met sur les murs depuis 10 ou 20 ans. Et qu'aujourd'hui, c'est devenu un paramètre important de mettre soit une matière, soit un dessin sur les murs. Et qui aurait tendance à remplacer la peinture.
0: Plusieurs éléments qui font votre succès et votre pérennité. Est-ce que c'est aussi le fait d'oser toujours ? Vous êtes resté toujours avec cette envie et ce positionnement de créateur, de novateur ?
5: Vous savez, il y a une phrase célèbre qui dit « créer, c'est oser ». Je pense que c'est vrai. C'est-à-dire qu'à chaque fois, c'est une remise en cause, à chaque fois, c'est une recherche de quelque chose que l'on espère différent de ce qui existe. Mais à chaque fois, c'est un challenge, à chaque fois, on est inquiet, et ce n'est jamais, jamais, jamais gagné.
0: Et un savoir-faire, certes, mais dans l'air du temps.
5: Oui, c'est vous qui le dites. Quand je le fais, je ne me pose pas la question, et j'ai eu la chance pour répondre à ce que vous disiez tout à l'heure, et je crois que c'est très important de ne pas avoir d'avoir... On parlait de transmettre tout à l'heure,
0: oui.
5: D'être fils unique, d'avoir eu la chance quand j'étais jeune de reprendre l'affaire de mon père, et qu'il ait eu le courage et l'intelligence de me faire confiance. ce qui n'était pas du tout évident dans des entreprises familiales. Et du coup, j'ai été seul, et quand j'avais 26 ans, il m'a dit un jour, bah maintenant à toi, le jour de son anniversaire. Je dis, mais je suis incapable. Et il m'a répondu, si tu es incapable, tu n'as rien à faire chez moi. Donc c'était clair. Donc j'ai essayé d'être capable, parce que le challenge m'intéressait.
0: Et vous l'avez prouvé.
5: Et j'ai eu la chance de pouvoir faire ce que je voulais quand je voulais. Et je crois que pour un créatif, c'est très très important. C'est vital de ne pas avoir en face de vous soit un barrage prix, soit un barrage marketing, soit un barrage commercial, soit un barrage, etc., qui limite la création.
0: Et de conserver cet aspect, parce que finalement, on se retrouve face à beaucoup de maisons, dans le luxe notamment, qui jouent beaucoup sur un patrimoine très ancré, des archives, à une histoire, à quelque chose de vraiment passé et qui réédite perpétuellement. Est-ce que vous luttez contre cette facilité ou alors les décorateurs, vos clients viennent chercher ce qu'on pourrait dire la pâte Pierre Frey?
5: Peut-être. Peut-être, et l'autre chose, c'est que j'ai toujours été, mais j'ai trouvé ça dans mon berceau, j'ai toujours aimé l'éclectisme. C'est-à-dire que je suis aussi heureux de travailler sur un document 18e pour une jolie maison quelque part dans le monde que de faire un dessin d'enfant ou de travailler sur des œuvres très contemporaines pour les années à venir. Donc c'est plutôt une ouverture à ce qui me plaît esthétiquement, quelle qu'en soit l'origine et quelle qu'en soit l'époque.
0: Et donc, comment vous choisissez aujourd'hui, pour vous ouvrir parfois à une autre clientèle, à un autre esprit créatif, comment vous choisissez les collaborations? On sait qu'il y a eu des collaborations avec Castelbajac. Comment vous allez chercher et dénicher celles qui peuvent fonctionner?
5: Aucune idée. Non, je pense que c'est complètement instinctif. Je pense qu'il serait bien prétentieux de dire qu'on est tout seul à faire ça. J'ai d'abord une équipe avec moi autour de moi d'une dizaine de stylistes avec qui je travaille. Même si, comme dans une cuisine, il faut un chef pour diriger la cuisine. C'est la même.
0: Et chacun a son poste.
5: Et chacun a son poste, absolument. Et chacun avec ses idées. Et savoir écouter, et savoir entendre, et savoir participer, même si à la fin, on retient, on ne retient pas. Et je trouve qu'en plus, c'est bien d'aller voir en dehors de la boîte, au sens fermeture d'une boîte, hein, et de prendre des artistes comme Isabelle Le Borgrave en Belgique, ou de prendre Astuc Vieille, qui est un styliste formidable, ou de prendre Castelbajac, ou de prendre India Madhavi, de prendre des gens comme ça excessivement talentueux et qui viennent apporter à la maison Pierre Frey leur savoir-faire, leurs couleurs, leurs idées, leurs matières et leur art de vivre.
0: Et leur brin de folie, parfois.
5: Et surtout, et leur brin de folie.
0: On parle savoir-faire, une maison fondée en 1935, et on sait, comme il est important de parler, des gestes et des matières. La fabrication est en France, c'est toujours le cas?
5: La fabrication, nous avons notre propre gros atelier, plusieurs ateliers en France, pour nos papiers peints, puisqu'on a repris une maison qui s'appelle Zuber, hein, qui fait des panoramiques. Tout ça est fait en Alsace et c'est totalement fait à la main en France. Et puis, un gros atelier dans le nord de la France où nous tissons nos tissus. Et 90%, même plus, est fait en Europe.
0: Donc, l'idée et l'enjeu, c'est de garder ses talents en interne. Vous transmettez, vous formez en interne?
5: Oui, autant que je le peux. Autant que je le peux, et c'est pour ça que j'ai une équipe formidable autour de moi. J'ai la chance d'avoir deux fils qui travaillent avec moi et qui sont très réceptifs. Et ça aussi, c'est dans le berceau, parce que ça ne s'apprend pas. Et ça se ressent, mais ça ne s'apprend pas, même si on peut finir par apprendre certaines façons de travailler. Mais la folie créatrice à un certain moment, et il faut en avoir, ça c'est totalement inné, je crois.
0: Il y a des entreprises, des usines, des ateliers que vous avez rachetés. Est-ce qu'il est plus difficile à présent de trouver, de dénicher une certaine qualité dans les matériaux et aussi dans la main-d'œuvre en France aujourd'hui?
5: Oui, c'est difficile, mais je trouve que parmi les très jeunes aujourd'hui, on est assez bluffé, assez étonné par la passion des jeunes qui, entre 30 et 40 ans, ont envie de changer de vie et reviennent à l'artisanat, reviennent au travail du bois, du textile, du papier, et ont envie de donner à leur vie un autre sens.
0: Sur la répartition des chantiers et de votre clientèle, ce public de professionnels, des chantiers plutôt en France, ou c'est une marque qui se développe, qui rayonne plutôt à l'étranger ?
5: Oui, on exporte 80% de notre chiffre d'affaires à travers le monde. La France est devenue avec le temps un petit marché, mais parce que je crois que la chance, et les Français n'en sont pas assez conscients, et nos gouvernements non plus d'ailleurs, enfin nos gouvernants non plus, l'art de vivre à la française, même si c'est une phrase un peu tarte à la crème,
0: oui, mais c'est un label.
5: Est une valeur, mais évidemment. Je veux dire, dès que vous voyagez, dès que vous allez dans des pays autres, notre art de vivre, d'ailleurs, qu'à voir le nombre de touristes qui viennent en France, ils viennent pas pour se balader, ils viennent pour voir ce qui a été fait. Alors c'est vrai que quelquefois, c'est un côté un peu passéiste, parce qu'ils viennent voir Versailles, ils viennent voir la Loire.
0: Chercher une image.
5: Voilà, ils viennent chercher une image, ils viennent, bon. Mais il y a quand même une évolution contemporaine formidable, et je pense qu'on a cette chance d'attirer à nous ce public mondial qui est énorme. Et il faut savoir en jouer, mais surtout se déplacer et aller les voir.
0: Et donc un marché dynamique, un marché américain, le Moyen-Orient, le marché asiatique, c'est à peu près réparti ?
5: Ah non, le marché anglo-saxon, Angleterre, Amérique, est un très gros marché. Le marché du Moyen-Orient aussi.
0: Oui.
5: Et puis toute l'Europe, on travaille très bien en Italie, on travaille très bien en Allemagne, on travaille très bien en Espagne, enfin vous voyez toute
0: c'est
5: l'Europe.
0: Beaucoup lié,
5: en fait, je peux résumer ça, on travaillait très bien en Russie. Ça se résume à un public qui vit comme nous, c'est-à-dire des gens qui dorment dans un lit, qui ont des rideaux, qui mettent du papier peint sur les murs ou qui mettent de tapis par terre.
0: Aidé aussi par un grand dynamisme de l'hôtellerie.
5: Absolument. Alors là, on pourrait en parler longuement, mais l'hôtellerie a formidablement évolué dans notre sens, si on est un peu égoïste, parce que c'est vrai qu'avant, toutes les chambres étaient identiques. Aujourd'hui, tous les hôtels ont des chambres différentes.
0: Chacun crée sa collection avec son adresse.
5: Avoir, même l'hôtellerie, la petite hôtellerie, chaque chambre est différente. Les gens se souviennent de l'endroit où ils vont. Ils ont envie d'avoir la 312 ou la 515, ou etc. Et ça donne au côté, appelons ça déco, une valeur qui n'était peut-être pas la même il y a quelques décennies. C'est certain. Et toujours, avec un mot qu'on n'a pas encore prononcé, mais je crois qu'il faut savoir rester français autant qu'on peut l'être, parce que c'est de ça que les étrangers ont envie. C'est d'arriver en France. Si c'est pour se trouver dans un décor anonyme, ils auront beaucoup moins de passion et d'intérêt et envie de revenir.
0: Merci Patrick Frey, directeur de la maison française Pierre Frey, d'avoir été dans Iconic Business cette semaine. 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
7: Bonjour, bonjour et bienvenue dans La France à tout pour réussir. Chaque semaine, vous le savez, un concentré d'économie positive sur BFM Business. Et cette semaine, trois belles idées, beaucoup de bon sens chez les dirigeants et entrepreneurs autour de la table. Je recevrai tout d'abord Caroline Ray, qui est depuis quelque temps la nouvelle directrice France de Too Good To Go, qui depuis 10 ans, vous le savez, lutte contre le gaspillage alimentaire. Rien qu'en France, 100 millions de repas sauvés depuis 2016. 10 ans plus tard, quelles stratégies, quelles diversifications sont nécessaires pour pérenniser, pour amplifier les actions de Too Good To Go? Eh bien, on en parle dans un instant. Autre idée pleine de bon sens, relancer des marques patrimoniales dans le domaine de l'entretien et du ménage, comme par exemple Bonux, Barra, Minidou et autres Océdar, et tout cela en créant de nouvelles formules plus écologiques et en relocalisant en très grande partie la production en France. Ce pari un peu fou a été tenté depuis 3 ans par Richard Lerosé et sa société Héritage. On fera donc un bilan de la relance de toutes ces marques mythiques. Enfin, on parlera de Green Cube, numéro 1 français de l'habitat modulaire en France. France. Green Cube propose des studios et extensions à poser dans un coin du jardin, chambre d'amis, bureau professionnel, location touristique et même hébergement d'un ado ou d'une personne âgée. Tous les usages sont permis et l'entreprise en plus se diversifie. Mon troisième invité pour en parler sera Alexandre Gioffredi, PDG et fondateur de Green Cube. Et on commence donc par la première bonne idée de cette émission, une bonne idée qui fête ses 10 ans cette année, c'est Too Good To Go. Bonjour Caroline Ray.
8: Bonjour Jérôme.
7: Vous êtes depuis donc la fin de l'année 2025 la nouvelle directrice France de Too Good To Go, que l'on connaît bien. Cette entreprise, vous-même, vous la connaissez bien, vous y êtes entrée je crois en 2020. Quelles sont les étapes de votre parcours jusqu'à la direction France?
8: Alors en effet, je suis rentrée chez Too Good To Go en 2020 pendant la crise sanitaire avec un éveil écologique pour ma part. Différentes fonctions au sein de l'entreprise. J'ai commencé à la direction commerciale en France et après sur l'Europe du Nord. Et donc plus récemment, en effet, directrice France, avec une année très spéciale pour nous, l'année des 10 ans, un bel impact. Depuis qu'on s'est lancé en 2016, on a sauvé 100 millions de paniers chez Too Good To Go en 10 ans, avec nos 50 000 commerces partenaires et nos 20 millions d'utilisateurs en France. Un Français sur trois à l'application aujourd'hui, donc c'est un bel accomplissement, une belle réussite.
7: Donc ça, c'est la partie France. Mm-hmm. L'idée, donc, elle est née il y a tout juste 10 ans en Europe. C'est à la fois au Danemark et en France. C'était les deux.
8: Danemark, Norvège, Royaume-Uni et France, différents cofondateurs qui ont du coup monté Too Good To Go à l'époque. Ouais. Et la France est le marché le plus important aujourd'hui avec le plus bel impact.
7: Le marché monde, c'est plus de 20 pays, je crois.
8: Alors, il y a 21 pays, pour être précise, et on vient tout récemment, fin janvier, de lancer le Japon, qui était l'application la plus téléchargée devant ChatGPT et Gemini au Japon. Et d'ailleurs, en France aussi, on est l'application numéro 1 dans la catégorie Food and Drinks.
7: Si on rezoome sur notre pays, les denrées consommées, enfin non consommées, donc jetées, c'est un volume considérable.
8: Exactement. En France, on jette chaque année 4 millions de tonnes de produits alimentaires encore consommables. Donc c'est vraiment une aberration. Et avec Too Good To Go, ce qu'on essaye de faire au quotidien, c'est de provoquer justement ce déclic et l'utilisation de l'application par nos commerçants et nos utilisateurs pour lutter contre le gaspillage alimentaire, proposer une solution qui est vraiment gagnante, puisque déjà pour les partenaires, il s'agit d'avoir une solution de revalorisation de leurs invendus. Ensuite, pour les utilisateurs, c'est un bon plan à prix réduit. Si on utilise Too Good To Go régulièrement, on économise 900 euros par an pour nos utilisateurs. Et enfin, bien sûr, c'est un bon plan pour la planète.
7: Votre modèle économique, vous, entre les distributeurs, entre les consommateurs, vous rémunérez comment? C'est quoi votre modèle économique?
8: Alors, en fait, on connecte les utilisateurs avec les consommateurs et on se rémunère uniquement sur les paniers vendus. Donc, notre concurrent aujourd'hui, c'est la poubelle. Et on se rémunère exclusivement sur les invendus qu'on a réussi à revaloriser.
7: C'est un pourcentage, c'est quoi?
8: On a des frais administratifs et un pourcentage, en effet.
7: Ce qui veut dire que pour une somme de 100 euros, vous prenez combien?
8: Alors, c'est pas du tout 100 euros, hein, c'est vraiment à petit prix.
7: Le panier,
8: oui, oui, bien sûr. Bah, le panier moyen, il est vendu à 4 euros au lieu de 12 euros. Donc, ce qu'il faut retenir surtout, c'est que les utilisateurs ont accès à de l'alimentation pour seulement pour 3 fois moins cher. Donc, c'est vraiment un bon plan pour nos utilisateurs, clairement.
7: Évidemment, donc vous mettez en place des solutions. Oui. La plus efficace, c'est cette plateforme logicielle que vous avez lancée en 2024 avec de l'IA. Oui. Et ça, donc, c'est pour accompagner les distributeurs, les supermarchés essentiellement, à mieux gérer leur stock d'invendus. Hein, c'est ça.
8: Alors, l'idée, c'est vraiment d'accompagner en effet les supermarchés et les hypermarchés pour les aider à identifier les produits en date courte et de fait, réduire leurs pertes au quotidien et faire gagner du temps à leurs collaborateurs, puisqu'ils gagnent en moyenne une heure par jour et par collaborateur à cette solution qu'on appelle plateforme.
7: Et la solution, vous la leur vendez, c'est la...
8: Oui, oui, oui. Voilà, alors là, on est sur un coût d'abonnement mensuel, en effet, pour nos partenaires.
7: Et la plupart de tout, vous me parlez de 50 000 partenaires France, la plupart de ces marques, de ces enseignes de la distribution sont équipées de ce logiciel?
8: Alors, c'est tout récent. Hein. Donc, on a quelques partenaires à nos côtés sur cette solution. On a par exemple le groupe Casino et les les enseignes Monoprix et Naturalia, par exemple, qui sont sur cette solution. Mais on est encore un petit peu aux prémices du développement de cette solution. Et l'idée, cette année, si on veut parler un petit peu de notre feuille de route, c'est de continuer à innover et d'accompagner nos partenaires avec des solutions de A à Z pour être vraiment leur solution anti-gaspi à tous les niveaux.
7: Quelques exemples de votre feuille de route et de ce que vous allez mettre en place.
8: Alors, déjà, ce qu'on a, si on regarde un petit peu dans le rétro, ce qu'on a mis en place, on a les colis anti-gaspi pour accompagner nos partenaires industriels sur les surplus de stocks alimentaires, avec une possibilité de coût de livraison en point relais ou à domicile pour nos utilisateurs. Donc ça, c'est quelque chose qu'on a mis en place récemment. Et comme je vous le disais, on continue à co-construire avec nos partenaires pour répondre à leurs besoins des nouvelles propositions de valeur. Je pense que je reviendrai pour vous en dire plus, puisqu'il y a des tests qui sont en cours, mais on ne communique pas encore sur cela.
7: Est-ce que dans votre feuille de route, il y a aussi l'extension des périmètres sur lesquels vous intervenez ? On a parlé de l'alimentaire au sens large, mais vous êtes allé donc aussi sur le terrain des fleurs, sur le terrain de l'alimentation animale. Oui. Est-ce qu'il y a d'autres zones que vous allez explorer dans votre mandat de président ?
8: Oui, nous explorons, mais c'est vrai qu'on a commencé historiquement par les boulangeries, puisque c'était vraiment une évidence sur cette typologie de commerçants au début. Mais maintenant, vous trouvez aussi sur l'application des primeurs, des bouchers, de la grande distribution, et enfin, en effet, des fleuristes et de l'alimentation animale, puisqu'on se rend compte qu'il y a aussi beaucoup de gaspillage sur ces secteurs.
7: Est-ce que
8: un petit peu de diversité pour nos utilisateurs, c'est top.
7: Est-ce que votre action, ça passe par de la communication aussi? J'ai vu passer un partenariat avec IKEA sur une sensibilisation des consommateurs. C'est quoi ce partenariat et est-ce qu'ils sont amenés à se multiplier?
8: Oui, alors en effet, on a vraiment trois piliers qui sont l'innovation, la sensibilisation et enfin légiférer. Donc pour la partie sensibilisation, on mène plein d'actions en partenariat avec certaines de nos enseignes comme on l'a fait récemment avec IKEA. On mène aussi des actions par exemple dans les écoles pour sensibiliser dès le plus jeune âge les adultes de demain à l'enjeu du gaspillage alimentaire. La campagne avec IKEA est un exemple vraiment fabuleux avec une mise en avant dans tous les commerces de notre partenariat. C'était vraiment une belle campagne très récente.
7: 10 ans après la création de la marque et de la marque en France, notamment, comment se porte-t-elle d'un point de vue économique? Est-ce que vous communiquez sur le chiffre d'affaires? Vous l'avez fait jusqu'à il n'y a pas très longtemps. Est-ce que vous le faites encore? Alors, quels sont les chiffres clés de Too Good To Go?
8: Alors, on est une entreprise à impact. Et pour nous, ce qui est le plus important, c'est vraiment, plutôt que de donner des données financières, c'est vraiment nos chiffres d'impact. C'est pour ça qu'on communique sur les paniers sauvés, les 100 millions de paniers sauvés qu'on a sauvés du coup depuis notre lancement en 2016. Ça, c'est vraiment le chiffre sur lequel on communique le plus, en effet. Ce que je peux vous dire, c'est que dans les 2 dernières années, et on a fait autant de paniers sauvés que dans les 8 premières années. Donc on est vraiment sur une accélération. On est vraiment sorti de la phase start-up et maintenant on est vraiment une scale-up. Donc c'est un fait. Et en outre aussi, pour le nombre de commerces partenaires, on a fait x3 depuis 2023. On a 20 millions d'utilisateurs. On a 3 millions de nouveaux qui nous ont rejoints l'année dernière.
7: Et malheureusement, c'est un secteur qui est toujours d'actualité. Le gaspillage, ça reste toujours d'actualité. Félicitations pour ces 10 années donc, de Too Good To Go et bonne chance pour les 10 années à venir.
8: Merci.
7: On salue Lucie Bache qu'on recevait souvent sur nos plateaux, qui est partie vers l'aventure de Poppins maintenant,
8: ces
7: années à Too Good To Go. Merci Caroline.
8: Merci à vous.
7: À présent, donc, on va continuer dans les bonnes idées pleines de bon sens avec un premier bilan de la renaissance de plusieurs marques patrimoniales françaises de l'entretien et du nettoyage, dont la célèbre lessive Bonux, mais aussi bien d'autres. Bonjour Richard Lerosé.
9: Bonjour Jérôme.
7: Vous êtes avec Daniel Chassagnon à l'origine de la relance de ces marques au sein de votre entreprise Jolimont et à juste titre baptisée Héritage. Il y a 3 ans, sur ce même plateau, je vous recevais avec Daniel Chassagnon. C'était le tout début de la relance de Bonux. On en est où 3 ans après? Quel bilan faites-vous de la relance non seulement de cette marque iconique, mais aussi d'autres marques?
9: Ça a fonctionné, pari gagnant, donc on est très heureux forcément. On a multiplié le chiffre d'affaires quasiment par 2 en l'espace de 4 ans.
7: Vous en êtes à 37 millions, je crois, de chiffre d'affaires.
9: Exactement.
7: Sur 2025.
9: Voilà. Et effectivement, grâce à Bonux, qui avec son célèbre cadeau, nous a permis voilà, d'avoir une croissance très soutenue. Et aujourd'hui, c'est à peu près 25% de nos ventes, Bonux.
7: Comment vous avez fait entrer le célèbre cadeau? Parce qu'à l'époque, il y avait des grands barils, il suffisait de mettre le cadeau dans la poudre. Maintenant, quelle est l'astuce pour faire entrer le cadeau?
9: Alors l'idée, elle est hyper simple. Elle vient en fait, on était avec Daniel dans une station-service et il y avait une personne qui achetait un bidon d'AD Blue. Et c'est un additif qu'on met dans la voiture. Et en fait,
7: il a beaucoup fait parler de lui d'ailleurs.
9: Exactement. Et en fait, dans ce bidon, il y a une espèce de tuyau qui est rangé dans le packaging. Et on s'est dit, mais bien sûr, c'est ça qu'il faut. Et donc, on a créé une cavité, en fait, tout simplement, à l'arrière de la bouteille pour faire re-rentrer le fameux cadeau Bonux, voilà, qui a animé des millions et des millions de familles depuis les années 60.
7: Je vous... confirme. Et ça, donc maintenant, la marque Bonux, elle est faite où? Les bidons Bonux, ils sont faits où? Ils sont produits où?
9: Alors ça, on est aussi très, très fiers de ça, parce qu'ils sont produits à Nemours. C'est une usine qui a eu beaucoup de difficultés. Et elle a été rachetée par un partenaire Vendeput qui a compté sur nous pour relancer cette usine. Et on a été les premiers à retourner sur la ligne de production.
7: De manière générale, je lisais dans le sommaire, un de vos axes, quand vous avez repris toutes ces marques, on va les citer parce qu'il y a eu Bonux, mais il y a aussi l'adoucissant Minidoux, il y a le cirage Baran, les produits ménagers Océdar, Miror, Vigor, Terra et Décapfour. Un de vos combats, c'était de relocaliser la production dans des PME en France. Le bilan de cette relocalisation, en plus de la reformulation de certaines formules pour qu'elles soient plus écologiques?
9: Quand on a commencé avec Daniel, c'est simple, c'était fin 2014, il y avait dans toutes les marques qu'on a là, 0% de production en France. Aujourd'hui, on est à 87%. Et donc, on fait travailler voilà, plus de 100 emplois indirects grâce à cette production. Et on compte aller encore plus loin. Donc effectivement, c'est une grande réjouissance de voir que oui, on peut produire en France et oui, on peut être compétitif.
7: Parce que c'est de la sous-traitance, hein. Vous faites faire par des entreprises. On va avoir une carte de France. On a listé, je pense qu'il y en a d'autres peut-être, 10 départements où vous faites travailler des PME. La Seine-et-Marne, le Pas-de-Calais, l'Orne, le Finistère, l'Eure-et-Loire, le Calvados, la Charente, la Drôme, la Loire et la Côte d'Or. Donc c'est très important voilà, que ces marques que les consommateurs français ont bien connues il y a quelques années, ils se le réapproprient aussi dans la production.
9: Et dans l'achat aussi.
7: Et dans l'achat. Et est-ce que ça marche dans l'achat?
9: Ben oui, il faut se battre, il faut trouver sa place dans les rayons, mais les consommateurs, effectivement, aiment le Made in France et veulent du Made in France à un prix acceptable, et c'est tout à fait ce qu'on propose.
7: Et c'est compliqué de remettre ces marques à l'ordre du jour, il y a du marketing derrière, il y a de la communication, parce qu'on les a tous, quand on a un certain âge, on les a tous à l'esprit. Pour les plus jeunes, c'est pas le cas. Je suis pas sûr que pour les moins de 30 ans, la marque Bonux, elle parle beaucoup.
9: Mais en fait, ce qu'on fait, c'est qu'on fait des partenariats avec des licences qui sont connues, et des cadeaux qui ont une valeur perçue intéressante. Et par exemple, on a notre dernier partenariat, c'est avec Monsieur Madame. Ouais. On a fait des petits porte-clés. Et du coup, là, on va toucher les familles. Ça fait le buzz dans les cours de récré. Et c'est comme ça qu'on revient au cœur des familles. Et puis après, on a des stratégies de communication qui sont un peu différentes des grosses multinationales, qui nous permettent aussi d'aller toucher les consommateurs. On était au cœur de l'intrigue d'un film qui est sorti, qui s'appelait « C'était mieux demain » oui, au mois de novembre, qui a eu pas mal de succès. Et du coup, le fil rouge, c'était Bonux. Et c'était hyper sympa de retrouver cette marque au cœur de l'intrigue.
7: Toutes ces marques-là, vous les avez achetées à qui? Et je vais tenter la question, vous les avez achetées combien?
9: Alors combien? On avait déjà répondu que c'était compliqué de répondre, Jérôme.
7: Et 3 ans après, ça reste compliqué?
9: Ça reste toujours compliqué.
7: Okay. Alors
9: mais,
7: à qui?
9: Mais par contre, on les a rachetées à Henkel, pour les 3/4 d'entre elles, et puis aussi à un faiseur de produits MDD allemand qui avait la marque Bonux et qui n'en faisait strictement rien. Donc tout le jeu a été de rentrer en contact avec cette société et de remonter tous les échelons de cette société pour arriver jusqu'aux dirigeants et aux actionnaires et pour dire voilà, nous on sait relancer les marques, c'est un joyau français, il faut que ça revienne en France et il faut que ce soit nous qui devons le faire. Voilà.
7: Comment est-ce qu'on se bat sur le prix de production, donc le prix de vente quand on fait du made in France? Beaucoup de tous les produits que l'on achète chez Lidl, Action, etc. ne sont plus faits en France depuis longtemps. Comment est-ce que vous battez? Est-ce que vous êtes compétitif ou est-ce que ça reste très compliqué?
9: Alors on est très compétitif puisque avant promotion on est à 19 centimes le lavage, ce qui fait que ça reste dans les lessives les moins chères du marché. On fait ça parce qu'en fait on a une structure très courte et on fait très attention au coût, tout comme nos partenaires. Et du coup on arrive vraiment à avoir des économies d'échelle. Et puis, plus on produit, plus forcément les coûts baissent. Et ce qui fait qu'aujourd'hui, non seulement on n'est pas cher, mais en plus, on a une très bonne qualité et une très bonne innocuité, puisque dans le magazine 60 millions de consommateurs qui est sorti début janvier, on est classé la meilleure lessive en termes d'innocuité et d'efficacité. Donc, c'est possible à un prix très raisonnable. Encore une fois, c'est aux acheteurs de se rendre compte que c'est possible et qu'il faut donc aider ces PME et qu'il faut acheter français.
7: On sort des négociations entre les industriels et la grande distribution il y a quelques semaines. Est-ce que c'est compliqué de se faire aussi pour vous une place dans les rayonnages de la grande distribution?
9: Ben, ils attendent en fait, hein, tout simplement que les partenaires qui sont dans leur rayon créent de la valeur. Nous, c'est ce qu'on s'efforce de démontrer à longueur d'année et à force de travail. Et on est aussi très fiers puisqu'on a été classé par Nielsen 58e meilleur société en termes de création de valeur. Et là, il y a tout le monde, il y a toutes les plus grosses entreprises. Et nous, on est la 58e du classement en étant finalement tout petit. Donc, ça fait plaisir.
7: Et la valeur, c'est aussi le partage de la valeur. Je crois que vous avez donc avec Daniel Chassagnon 51% du capital, d'héritage. Les 49 autres, c'est les salariés.
9: Voilà, et aussi des amis et de la famille.
7: Et de la famille.
9: Voilà, et du coup, effectivement, c'était très important pour Daniel et moi, et puis pour toute l'équipe dirigeante voilà, qui nous accompagne aussi depuis le début, de partager cette valeur. Et ce qui fait qu'on a proposé à tous les salariés d'être actionnaires. Et ça, ça a une vertu très forte, c'est que tout le monde sent que la société lui appartient aussi. Et concrètement, ça veut dire très très peu de turnover. On est inférieur à 2% par an de turnover.
7: Vous avez combien de salariés?
9: Aujourd'hui, on a 45.
7: 45, dont une vingtaine, je crois, de commerciaux.
9: Exactement.
7: Qui vont apporter la bonne parole de toutes ces marques. Juste une question rapide, une réponse rapide. Après l'entretien et le ménage, est-ce que vous avez d'autres périmètres que vous aimeriez, vers lesquels vous aimeriez aller?
9: Alors, on n'a pas complètement terminé, je pense, les acquisitions dans la partie entretien ménager.
7: Il y en a d'autres à venir, lesquelles? Quelques pistes. C'est des noms qui sonnent à nos oreilles.
9: Quand vous vous promenez dans les rayons, vous regardez tout ce qui est en bas et qui n'intéresse plus grand monde. Voilà.
7: Et nous, on regarde. Ça vous intéresse.
9: Voilà, exactement.
7: Où ça vous intéresse.
9: Et c'est pareil parce qu'on regarde aussi des rayons comme la parfumerie qui sont en général connexes des rayons entretien dans les supermarchés, les hypermarchés. Et ça, c'est quelque chose aussi on sera amené à opérer dans les années futures.
7: Eh bien, je vous réinviterai, promis, pas dans 3 ans, mais bien, bien avant pour nous en parler. Merci Richard
9: Le Rosé. Merci beaucoup.
7: On poursuit cette émission avec une autre bonne idée, c'est Green Cube et ses studios et ses extensions en bois qui permettent pour différents usages de gagner des mètres carrés. Bonjour Alexandre Geoffredi.
10: Bonjour.
7: Vous êtes le PDG et fondateur de cette jeune PME Green Cube que vous avez créée en 2013, qui est basée à Castries, près de Montpellier. Alors le concept, je l'ai bien résumé, des studios, des extensions en bois.
10: Oui, le concept en fait c'est de la construction modulaire en bois, de 11 à maintenant 100 mètres carrés depuis peu, donc dédiée à une clientèle de particuliers. Pour la partie, on va dire, habitat compact, on s'adresse plutôt à une clientèle de particuliers propriétaires de maisons qui ont pour volonté d'agrandir leur espace habitable, d'ajouter une chambre d'amis supplémentaire, un studio locatif pour générer un complément de revenus, un espace de télétravail ou pour exercer ses loisirs. Et après, une deuxième cible qu'on adresse depuis peu, qui est la cible du non-propriétaire, et donc des gens qui ne sont pas encore propriétaires de maisons, qui souhaitent le devenir, et donc qui font appel à nous afin qu'on puisse les aider dans leur démarche en tant que soit primo-accédant, soit déjà propriétaire qui souhaite acquérir une nouvelle maison.
7: On reparlera de cet axe de diversification. D'abord, je reviens à votre activité de base. D'un point de vue d'abord de la réglementation, quand on veut faire une extension, quelle est la règle entre le permis de construire et la déclaration préalable de travaux?
10: La règle en France, c'est en dessous de 20 mètres carrés, il n'y a pas de permis de construire, c'est une simple déclaration de travaux. Alors il y a quand même des démarches, ça peut quand même être refusé, vous ne pouvez pas faire n'importe quoi, mais c'est une démarche qui est allégée, avec un délai d'instruction par la mairie qui est un petit peu plus court, parce qu'il est d'un mois seulement, contre deux pour un permis de construire.
7: Vous parliez de certaines habitations, donc de 11 à 100 mètres carrés. Plutôt sur les parties des extensions, on est, je crois, sur 11 à 50.
10: Tout à fait.
7: Les échelles de prix, ça coûte combien ?
10: Entre 11 à 50, on va commencer à peu près avec une offre autour de 45 000 euros pour un 11 mètres carrés vide qui va plutôt avoir un usage de bureau. Sur un 50 mètres carrés, on va être plutôt autour de 120 000 euros pour une construction équipée avec une cuisine, une salle de bain, livrée clé en main, y compris les raccordements à l'eau, à l'électricité, au réseau d'évacuation. Et après, ce qu'on vend le plus sur ce segment-là, c'est nos studios de 20 mètres carrés, donc qui peuvent aussi contenir une cuisine, une salle de bain, sur lequel on va situer autour de 70 000 euros à peu près pour un projet 100% clé en main.
7: Ces extensions et ces studios sont fabriqués où et avec quel type de bois ?
10: Ils sont fabriqués chez nous, à Castries, donc en France. Alors le bois qui est utilisé pour la construction, c'est du Douglas, c'est du pin Douglas. Et après, le parement intérieur, c'est de l'épicéa.
7: Et c'est du bois qui est français.
10: C'est du bois qui est issu de forêts françaises, durablement gérées, tout à fait.
7: La suite, maintenant, vous en avez un petit peu parlé, c'est on peut construire maintenant des habitations Green Cube sur des terrains qui sont non bâtis, de manière, on va dire, classique. Ça, c'est un axe de diversification assez important maintenant pour vous.
10: Tout à fait. En fait, alors ça fait 13 ans qu'on existe, qu'on exerce notre activité de construction modulaire plutôt sur de l'habitat compact. Donc, on a l'habitude de ces projets de construction, alors en règle générale en site occupé. Et la thèse originale de Green Cube, c'était de se dire, il faut qu'on arrive à exécuter très rapidement le chantier, parce qu'il y a déjà une maison, il y a déjà des occupants et on peut pas les déranger pendant longtemps. Donc du coup, on a mis en place un process, aussi bien de la supply qui permet d'aller livrer l'ensemble du matériel dès le premier jour du chantier, jusqu'à l'exécution du chantier qui est scripté, entre guillemets, du premier coup de pelle jusqu'à la remise des clés. Et donc, on s'était forcé, au cours des 13 dernières années, à essayer de mettre en place un concept qui permet d'exécuter très rapidement. Parce qu'un studio de 20 mètres carrés chez Green Cube est exécuté à peu près en 5 jours seulement. Mmh. Avec la cuisine, la salle de bain, les raccordements à l'eau, à l'électricité, au réseau d'évacuation. Et donc, on a réussi ce pari en modifiant un petit peu la manière de faire. On n'a pas utilisé les codes classiques du bâtiment, qui consistent à faire appel à des sous-traitants, à faire livrer au fil de l'eau le matériel nécessaire en fonction des besoins, ce qui est en règle générale générateur de retard. On a eu une approche radicalement différente. Et on s'est dit, en fait, cette méthodologie, elle peut constituer une valeur ajoutée très importante sur le marché de la maison individuelle. Et donc, c'est pour ça qu'on a commencé à adresser ce marché. Alors, ce marché, au début, Green Cube n'était pas conçu pour adresser ce marché. Et en fait, depuis 2022, le marché de l'immobilier connaît une crise assez profonde. Et en fait, ça vient de nos clients qui nous demandaient, qui arrivaient chez nous, en nous disant, moi, j'ai pas de terrain, j'aimerais utiliser vos constructions pour en faire ma résidence principale. À l'époque, on ne proposait pas d'offre de terrain, mais en plus, le marché de la maison individuelle est un marché qui est très encadré, parce qu'il y a la loi de 1990 qui encadre ce marché. Il faut des assurances spécifiques, notamment une garantie de livraison et une dommage ouvrage. Donc, on a passé un an à essayer d'obtenir ces assurances. On les a obtenues maintenant. On a modifié aussi notre procédé constructif pour être conforme à ce qu'on appelle les techniques courantes de construction, parce que vous ne pouvez pas faire n'importe quoi.
7: Et ça coûte combien ces nouvelles maisons plus grandes ?
10: Une maison individuelle chez Green Cube est au prix du marché. La maison individuelle en bois, on va être autour de 2000 euros du mètre carré. Donc après, ça va dépendre de la taille, ça va dépendre des finitions. La particularité de Green Cube, de notre offre, c'est qu'on va être capable de travailler sur l'ensemble du projet. Ça veut dire de la recherche du terrain en optimisant le prix d'acquisition du terrain, en étant capable d'aller rechercher également dans le diffus. Contrairement à nos confrères constructeurs de maisons individuelles qui vont se baser plutôt sur des zones de lotissement. Et après, sur la construction, clé en main, ultra rapide, parce qu'on est capable d'exécuter une maison de 100 mètres carrés en 60 jours seulement, contre 11 à 18 mois pour le marché classique.
7: C'est beaucoup plus court, ouais.
10: Et après, on va être capable également de jouer sur les taux, parce qu'on propose aussi une offre de financement, courtage, et donc sur l'ensemble de l'enveloppe, on est sur les prix du marché de la maison bois, donc une maison de gamme.
7: Donc une vraie offre vraiment de diversification. Il nous reste environ une minute, quelques chiffres clés sur le chiffre d'affaires de Green Cube.
10: En 2025, on fait 26 millions d'euros. on a une activité qui est rentable, on fait à peu près 2,4 millions d'EBITDA, on est 140 collaborateurs.
7: Vous êtes donc à la fois à Castries, près de Montpellier, vous avez une antenne à Meaux, et je crois que vous cherchez à vous implanter en Nouvelle-Aquitaine aussi. Hein,
10: oui, alors tout est centralisé depuis Castries, la commercialisation, les fonctions support, on a une plateforme logistique à Meaux et on cherche à ouvrir une deuxième plateforme logistique en Nouvelle-Aquitaine.
7: Vous avez un certain nombre de ventes, 4500 ventes depuis la création de l'entreprise, environ 1 millier en 2025. Toute dernière question, vous avez fait des levées de fonds en 2015 et 2018, est-ce qu'il y en a d'autres dans les tuyaux pour continuer à vous développer?
10: Non. non, il n'y en a pas dans les tuyaux pour l'instant.
7: Et d'autres pays dans votre viseur que la France?
10: On commercialise déjà un petit peu en Belgique. Après, le marché de la construction, c'est un marché qui est très réglementé, qui est assez culturel. C'est compliqué de s'implanter à l'international. Donc, pour l'instant, on a déjà beaucoup de travail sur la France et donc peut-être plus tard à l'international.
7: Et bien voilà, le bon sens, les bonnes idées étaient à la une de La France a tout pour réussir. Merci madame, merci messieurs d'avoir été les invités. L'émission, vous le savez, est diffusée en télé, en radio, le site et l'appli de BFM Business. Prochaine émission, ce sera au CESE, le Conseil économique, social et environnemental, à l'occasion du Top AFEP, le rendez-vous annuel où des grands groupes et des PME peuvent échanger. Je recevrai 3 PME présentes lors de cette édition 2026. Très bonne journée, très bon week-end et donc à très vite sur BFM Business.
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11: Bonjour à tous, il est presque 7h. Bienvenue dans la matinale de l'économie. Nous sommes ensemble en direct jusqu'à 9h sur BFM Business. On parlera évidemment des résultats d'entreprise après le luxe, la deuxième salve des GAFAM, résultats supérieurs aux attentes pour Microsoft.

0: En son accompagnement au développement numérique des petites entreprises, Maurice Lévy viendra nous parler de ses résultats, mais aussi de la situation en Gironde. Ce sera dans le grand entretien à 7h45. Tous nos invités, toutes nos chroniques, la matinale de l'économie, c'est parti, soyez les bienvenus.
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0: Les publications après Alphabet la semaine dernière, deuxième vague de résultats pour les GAFAM, Microsoft et Meta hier soir. Étienne Braque, c'est le grand écart avec d'un côté une croissance des profits 31% chez Microsoft au deuxième trimestre et de l'autre, moins 14% chez Meta.
3: Oui, avec un grand écart également en bourse, dans le sens où hier soir, le titre Microsoft est en hausse de plus de 7%, avec une croissance des profits qui était largement supérieure aux attentes, quasiment 36 milliards de profits nets dégagés en l'espace de 3 mois grâce au cloud. Vous avez Microsoft Azure qui a vu ses ventes progresser de 43%, c'est plus que les 40% attendus par le consensus. Et puis l'autre nouvelle qui rassure et qui explique l'envolée du titre en après-bourse, c'est le nombre de licences payantes de M365 Copilot, plus de 30 millions écoulés le trimestre dernier contre 20 millions au premier trimestre. Dans ces licences, Microsoft arrive à, bien sûr, vendre l'intelligence artificielle. Et depuis des semaines, des mois, la crainte des analystes, c'est le fait que tous ces milliards investis dans l'intelligence artificielle n'arrivent pas à créer des revenus. Et là, aujourd'hui, Microsoft arrive à vendre de l'intelligence artificielle, non pas, bien sûr, aux clients particuliers, mais aux clients professionnels, aux entreprises. Et bien sûr, c'est ce qui compte hein, aujourd'hui, notamment pour Microsoft, qui fait une grande partie de ses profits sur la clientèle professionnelle. Les dépenses d'investissement légèrement inférieures aux attentes au deuxième trimestre, ça aussi c'est une bonne nouvelle. Et donc ce titre qui est attendu en forte hausse tout à l'heure à Wall Street après un parcours plus que décevant, puisque vous avez un repli de 18% de Microsoft depuis le 1er janvier.
0: Et à l'inverse, Meta était en baisse de plus de 7% en après-bourse, Étienne.
3: Ouais, il faut dire qu'à côté de Microsoft, la publication de Meta paraît beaucoup moins flamboyante. La marge opérationnelle est tombée de 43% à 31% en l'espace d'un an. Et puis surtout, le flux de trésorerie qui était de plus de 8 milliards il y a un an est tombé à moins de 800 millions de dollars, avec certes des éléments exceptionnels. Il faut dire que le groupe a licencié beaucoup de personnes, donc forcément, eh bien, tout ça, ça coûte de l'argent, des charges judiciaires également, mais surtout, les analystes constatent que vous avez un groupe qui va dépenser plus, au moins 130 milliards de dollars d'investissement cette année. Alors, pour assurer, Mark Zuckerberg a confirmé qu'il allait lancer Meta Compute, qui vise à louer des capacités de calcul à ses concurrents, mais ça ne suffit pas. Ce titre était en forte baisse hier soir en après-bourse. Dernière salve ce soir, après la clôture de Wall Street, avec les résultats d'Apple et d'Amazon.
0: Merci Étienne. Et puis hier, la Fed a maintenu ses taux inchangés. L'inflation est élevée, la guerre au Moyen-Orient s'enlise, la bourse est fébrile, bref, la pression monte. Mais Kevin Warsh n'a, je cite, pas de baguette magique. On écoute le président de la Réserve fédérale.
4: L'économie a fait preuve d'une solidité impressionnante malgré les récents chocs. Les tendances sont positives et nous montrent une croissance qui reste robuste. Les créations d'emplois ont suivi le rythme de la population active et le taux de chômage a peu évolué. L'inflation demeure élevée par rapport à l'objectif de 2% fixé par le comité.
0: En France, les résultats de Renault est dans un secteur déprimé. En Europe, le constructeur français Renault avec les bénéfices. Son chiffre d'affaires est en augmentation de 10% sur un an et au premier semestre. Et sa marge opérationnelle pointe à 5,2%. Le groupe qui confirme ses prévisions pour 2026. Explication Justine Vassogne.
5: François Prevot, lors de la présentation des résultats, a tenu à le préciser. Cela fait un an tout juste qu'il a pris ses fonctions et il est fier, dit-il, de son bilan. Au premier semestre, le groupe tire son épingle du jeu avec un chiffre d'affaires en hausse de 10%, tiré notamment par les bons résultats de la marque Renault, dont les volumes augmentent de 3%. Renault, dont un quart des ventes est désormais 100% électrique, porté par le succès de la R5 et un démarrage explosif, selon les dires de François Prevot, de la nouvelle Twingo, la multiplication des partenariats, qu'ils soient ancien avec Nissan ou plus récent avec le chinois Geely en Corée du Sud et au Brésil, tire aussi les ventes de Renault vers le haut. Beaucoup de constructeurs viennent frapper à notre porte, explique d'ailleurs François Prevot, ouvert à de nouvelles alliances en Europe, à condition que ses partenaires utilisent ces technologies. Le patron de Renault a par ailleurs confirmé les prévisions du groupe pour 2026, avec un objectif de marge opérationnelle à 5,5%.
0: Et on attend les résultats de Stellantis tout à l'heure, on vous les donnera évidemment dans la matinale de l'économie. La situation en Gironde, une semaine après le départ de feu et alors que la lutte se poursuit, MKG Consulting publie un premier point d'étape sur l'impact des feux dans l'hôtellerie en Aquitaine et le manque à gagner atteindrait déjà 2 à 5 millions d'euros par semaine, François-Xavier Roux.
6: Effectivement, Sandra, les réservations d'hôtels sont en chute libre sur

0: le littoral girondin depuis une semaine et même loin des flammes. La saison avait pourtant bien commencé avec un taux d'occupation de 92%. Et dans un premier temps, les hôtels ont d'abord donné l'illusion de résister au début de l'incendie. Entre le 22 et le 24 juillet, le taux d'occupation a même progressé. Rien que sur la métropole bordelaise, ce chiffre était supérieur de 12 points comparé à la même période en 2025. Mais cette hausse ne reflétait pas un afflux de vacanciers, elle était portée par le relogement des habitants évacués. Cela s'est vu dans la qualité des hôtels réservés. Les hébergements les plus économiques doublent presque leur rythme de réservation de dernière minute de 6 à 11%, alors que le haut de gamme perd les trois quarts du sien.
1: Oui, c'est intéressant. En effet, le samedi 25 juillet, tout bascule. François-Xavier, les annulations deviennent supérieures aux ventes.
0: Les réservations de dernière minute, pourtant à un niveau important à cette même date l'an dernier, chutent de 17 points. Et sur la semaine, elles deviennent négatives et reculent de 3%. Sur cette période, MKG estime donc la perte de chiffre d'affaires entre 2 à 5 millions d'euros et un chiffre qui se répétera chaque semaine tant que l'incendie dure. En début de semaine, seuls 45% des chambres étaient prises pour le mois d'août sur le bassin d'Arcachon. La bonne nouvelle, c'est que l'arrière-saison résiste. Les réservations à plus de 2 mois, elles, progressent à un rythme supérieur comparé à 2025. Seul le cœur de l'été est donc pénalisé pour le moment.
1: Oui, effectivement, on verra dans les semaines à venir si c'est un simple report ou si la saison touristique est perdue. Merci François-Xavier Roux. Les incendies qui fragilisent l'hôtellerie, mais il rappelle aussi que l'adaptation au changement climatique devient incontournable. Dans le logement, les promoteurs sont désormais poussés à construire autrement. Écoutez Pierre-Henri Pouchelon, directeur général adjoint en charge des finances chez Nexity. Il était au micro hier soir de BFM Business.
2: Je pense que vous voyez bien qu'il y a un consensus national, local, sur le besoin en logement, sur la nécessité de construire. Ces canicules, ça marque les Français. Et donc, on voit qu'il y a une urgence à produire du logement de qualité. Et donc, c'est là peut-être qu'il y a une différence, c'est qu'il y a un changement de paradigme sur la promotion. Ça a été un métier de volume, ça devient un métier de qualité. Et donc, la qualité des emplacements, le prix. Il faut qu'on fasse du prix abordable pour nos clients et qu'on fasse des logements qui soient adaptés au changement climatique.
1: 7h07, les marchés. Etienne Brack avec cette séance difficile à Wall Street après la prise de parole de Kevin Warsh.
3: Le Dow Jones a perdu plus de 2% hier soir à la clôture, moins 1,5% pour le S&P 500, moins 1,7% pour le Nasdaq. Le Nasdaq 100, son petit frère, est même rentré en zone de correction, moins 10% depuis les plus hauts historiques. Et pourtant, on vient de l'entendre, Kevin Warsh n'a pas relevé les taux. Hein, c'était une crainte du marché, il n'a pas relevé les taux, certes. Mais comme nous le verrons en détail à 7h40, il est resté très évasif sur la politique qu'il souhaitait impulser. Et les boursiers se sont retrouvés dans le brouillard après cette réunion. Ce matin, la bourse de Séoul se stabilise après avoir perdu 17% en l'espace de 2 jours. Le Kospi perd à peine 1%. La Corée du Sud qui s'est engagée hier à prendre des mesures pour stabiliser les marchés. Ça passe notamment par une meilleure régulation des produits à effet de levier. Et puis surtout, vous avez Samsung qui a publié ses résultats cette nuit. Souvenez-vous, hier, c'était Skynix qui a perdu 10% à la clôture, quasiment 20% en séance. Et contrairement à son rival, vous avez des résultats qui sont en ligne avec les attentes. Quand même 61 milliards de dollars de profit opérationnel en l'espace de 3 mois. C'est juste historique pour un groupe qui est notamment présent dans le secteur des semi-conducteurs. Samsung qui voit une pénurie perdurer au moins jusqu'en 2028 dans ce segment des puces.
1: On vient de voir les résultats de Société Générale, un résultat record.
3: Oui, résultat record. 1,8 milliard de profit en l'espace de 3 mois. C'est une progression de plus de 20%, 23,2% précisément, 25% de progression même à périmètre constant avec la banque de détail qui continue de se distinguer, Société Générale qui annonce ce matin un programme de rachat d'actions exceptionnel de 1,5 milliard d'euros. Hier soir, c'est Airbus qui a rassuré avec des livraisons qui sont en augmentation, 237 au deuxième trimestre contre 195 l'an dernier. Vous avez Vinci également qui a publié ses résultats avec quand même un effet notable de la nette remontée des prix de l'essence et du diesel. Typiquement, le trafic autoroute a reculé de 2,9%, mais la marge est là, elle est même en progression. Et ça devrait rassurer tout à l'heure à 9h. L'Oréal qui a publié également ses résultats hier avec une croissance supérieure aux attentes, 6,3% quand le consensus attendait 5,7% au deuxième trimestre. Et puis enfin, la Française des Jeux qui a publié ses résultats. Et là par contre, c'est en deçà des attentes à cause notamment des hausses d'impôts au Royaume-Uni, en Roumanie, en France. Il faut dire que ces États aujourd'hui cherchent de l'argent et aujourd'hui c'est un petit peu facile de taxer le segment du jeu. Et par rapport à cela, la Française des Jeux revoit à la baisse ses prévisions pour cette année.
1: Merci Étienne Brack. Vous restez sur ce plateau dans un instant pour le débat, mais tout de suite, c'est le plus.
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1: Quand la guerre fait les bonnes affaires des industriels français face à la multiplication des conflits, le gouvernement met les bouchées doubles dans la défense et notamment dans les entreprises qui font à la fois du civil et du militaire. C'est le cas de Delair, l'un des principaux dronistes tricolores, qui a vu son carnet de commandes exploser en quelques années. Éline Lefaou.
5: De la peinture jusqu'à la conception de la carte électronique, plusieurs milliers de drones sont produits dans l'usine chaque année. Et la gamme est complète. Les appareils vont de 1 à 100 kg, couleurs et formes identiques. Seuls les logiciels changent s'il s'agit de drones civils ou militaires. Une diversité essentielle pour s'adapter à sa clientèle internationale, souligne Bastien Mancini, président de Delair.
6: On commence à avoir une base d'utilisateurs qui est assez large. On a des drones qui sont utilisés en Afrique dans des conditions assez dures, au Proche-Orient, en Asie du Sud-Est où ce n'est pas du tout les mêmes conditions, en Europe. On engrange à tout ce retour d'expérience et on essaye de le prendre en compte pour les générations suivantes.
5: La demande est telle que le chiffre d'affaires a été multiplié par 10 en 5 ans parmi ses clients, de grands opérateurs publics comme la SNCF ou RTE. Mais au global, c'est la défense qui tire les revenus de l'usine de l'air.
6: Les drones sont apparus comme un outil indispensable dans les conflits armés. Et donc on est passé en 5 ans de 80% dans le civil à 80% dans la défense.
5: Face à l'instabilité géopolitique internationale, le constat de Clémentine Bouquier, directrice RH de Delair, est clair. L'entreprise doit s'adapter en permanence pour anticiper les futurs besoins.
7: Aujourd'hui, l'enjeu industriel, c'est plus seulement de concevoir les drones de demain, c'est surtout d'être capable de les produire vite et en volume suffisant. Et pour cela, donc, on doit recruter les bonnes ressources au bon moment. Donc là, on a recruté 150 personnes sur les 15 derniers mois. Donc ça nécessite un gros plan de recrutement et d'adapter nos ressources humaines aussi aux défis de demain.
5: Pas question pour autant de délaisser la production de drones civils. L'entreprise Delair compte bien renforcer encore cette activité dès que la réglementation européenne lui permettra. Depuis 2022, Bruxelles a fixé des règles très contraignantes sur l'usage des drones dans le civil, mais de nouveaux textes sont en cours d'écriture.
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1: On sort des publications dans le luxe et on a vu notamment hier la chute en bourse d'Hermès avec des inquiétudes sur la Chine. Moins 11%. Étienne Braque, est-ce que c'est la fin de l'âge d'or du luxe? Pour vous, oui.
3: Ah bah la question, elle se pose très sérieusement. Moins 11% quand même pour Hermès. On était à 1 500 € ou presque à la clôture. C'est sûr que quand ça se paye 30 fois les profits et qu'il n'y a plus de croissance des profits, hein, puisqu'il y avait un bénéfice qui était stable au premier semestre par rapport à l'an dernier, le marché ne fait pas de cadeaux. Hermès qui souffre notamment du marché chinois, hein, où vous avez une très légère hausse modeste des ventes en Chine sur les 6 premiers mois de l'année. Et ça, c'est quand même un élément marquant et qui interroge et surtout qui fait peur depuis plusieurs trimestres, dans le sens où le marché chinois, c'était le moteur du segment du luxe. Hein. Vous avez en Chine plus de 30% des ventes pour les principaux acteurs du luxe. Et aujourd'hui, un marché qui est à la peine. Pourquoi ? Parce qu'aujourd'hui, vous avez une clientèle qui cherche des marques locales. Hein. Aujourd'hui, vous avez un consommateur qui cherche un petit peu plus de patriotisme hein, dans ses achats. Fin également de l'ostentatoire. Hein. On cherche du luxe discret, pas quelque chose qui est un petit peu tape à l'œil. Et puis surtout, vous avez des groupes qui ont massivement augmenté leurs prix ces dernières années, notamment depuis le Covid. Et c'était un argument d'ailleurs pour acheter le luxe, hein, c'est-à-dire le fameux pricing power, la capacité à pouvoir augmenter les prix. Vous avez des groupes qui ont fait moins de volume et plus de chiffre d'affaires grâce aux hausses de prix. Bah, aujourd'hui, c'est beaucoup plus compliqué de passer ces hausses de prix, que ce soit en Asie, mais également en Europe. Il faut voir que le marché du luxe en Europe, il est au point mort. Alors, on aura peut-être l'occasion d'en reparler dans un instant. Heureusement, il y a la clientèle américaine qui est là, mais ça ne suffit pas. Et donc, aujourd'hui, vous avez des acteurs qui sont un petit peu en difficulté parce qu'ils cherchent des relais de croissance. Alors, ils regardent aujourd'hui un petit peu où se trouve la croissance. Ah bah tiens, peut-être en Inde, mais on voit que le marché indien est compliqué hein, pour les acteurs français du luxe. Et donc, aujourd'hui, bah, ils doivent se contenter d'une légère croissance. Hein. La croissance à deux chiffres, c'est fini, même pour Hermès. Il faut se contenter d'une croissance de 1 à 5%. Alors, ce n'est pas si mal. Hein. Ils vont vous dire, on a connu ça pendant des années. Mais c'est quand même aujourd'hui un tout autre exercice par rapport à ce qu'on a pu voir à la fin de la période Covid.
1: J'ai lu que ça ne mettrait pas pour autant fin aux listes d'attente pour les sacs Kelly. Mais enfin, on verra bien. L'avenir nous le dira. Emmanuel Le Chypre.
8: Vous avez tout dit. Ça ne met pas fin aux listes d'attente pour les sacs Kelly. Non, je crois qu'il ne faut pas être trop pessimiste. On sort quand même d'une période qui était une période d'euphorie. Donc moi, je continue à penser que le luxe vit un âge d'or et qu'au milieu de cet âge d'or, on avait cette période d'euphorie totalement folle qui arrive à sa fin. Mais cette période d'euphorie, c'était quoi? C'était, rappelez-vous, les années post-Covid. Donc, il y avait eu une explosion de l'épargne pendant le Covid. Les gens, ils avaient besoin, finalement, de se faire plaisir, d'acheter autre chose. Il y a eu aussi ce boom spectaculaire, quand même, de la Chine lors de la réouverture après les confinements. La hausse très forte des patrimoines financiers et immobiliers mondiaux. Et fondamentalement, les fondamentaux de la richesse mondiale, ils restent excellents. Quand vous regardez, le nombre de millionnaires continue d'augmenter partout, les patrimoines financiers battent des records, l'Asie continue d'enrichir des dizaines de millions de personnes chaque année, et on va avoir de plus en plus de millionnaires. Donc le marché du luxe continue de grossir. Alors, Étienne soulève un point, effectivement, qui est important. Le luxe est un marché qui n'a jamais fonctionné sur un seul pays. Et là, effectivement, on avait un très gros pays qui était la Chine. Mais il y a d'autres relais de croissance. Il y a le Moyen-Orient, il y a d'autres pays d'Asie, etc. Alors vous allez me dire, on n'est pas à l'échelle. Et la véritable échelle, et le véritable enjeu, il ne faut pas se voiler la face, c'est le marché indien. Est-ce que l'Inde, finalement, est capable de prendre le relais? Et quand on regarde les fondamentaux économiques de l'Inde, eh ben on se dit qu'elle est au début du cycle qu'a connu la Chine il y a 20 ans. Croissance économique 6 à 7% par an, même échelle de population, un PIB par habitant encore faible mais en forte progression, urbanisation rapide, explosion des revenus dans les grandes métropoles. Donc on a exactement les moteurs qui ont fait que le marché du luxe chinois est devenu un très grand marché. Et puis quand même, Étienne, le luxe, ça reste quand même le secteur qui est le plus capable d'augmenter ses prix. Et ça, c'est quand même une arme absolument extraordinaire. Alors, Étienne dit le luxe ostentatoire, tout ça, machin et tout. Mais Étienne, le luxe, c'est tout sauf ostentatoire. C'est le bling.
2: Ça dépend.
8: C'est le bling bling qui est ostentatoire. Mais le luxe n'est pas ostentatoire. Et puis, franchement, c'est aussi un secteur dans lequel, contrairement à ce que dit Étienne, les barrières à l'entrée sont absolument gigantesques. C'est-à-dire qu'il ne s'agit pas de s'improviser comme ça, de faire des sacs à main, de faire des bijoux et tout, pour que ce soit, pour qu'on devienne une légende et une marque de luxe. Et enfin, je termine en soulignant l'aspect patrimonial aujourd'hui du luxe. C'est-à-dire qu'aujourd'hui, il y a des gens qui investissent dans les produits de l'industrie du luxe comme on investissait avant dans les marchés. C'est devenu une classe d'actifs.
1: C'est vrai, on en parle souvent sur cette antenne.
8: Votre sac Kelly, une fois que vous serez sorti du magasin, il vaudra quasiment le double du prix que vous l'avez acheté si vous le revendez sur le marché de la
1: Chine. Je n'ai même pas encore, Emmanuel, très vite.
2: La clientèle aspirationnelle qui était là pendant le Covid, elle n'est plus là. C'est-à-dire qu'elle s'est fait plaisir, mais aujourd'hui, elle n'a plus les moyens. C'est-à-dire qu'il y avait une clientèle qui était présente en boutique il y a 5-6 ans et aujourd'hui, elle a totalement disparu. Elle ne peut plus aujourd'hui s'offrir ce type de produit. Sur le fait, une marque, c'est là, c'est présent, ça va rester pendant des années. Non, ça ne veut rien dire. Quand vous regardez certaines marques, et je ne vais pas les citer, mais quand vous regardez leur part de marché, elles se sont considérablement réduites. Et on voit aujourd'hui des nouvelles marques qui partent de pas grand chose et qui gagnent de part des marchés très importantes. Et pourquoi pas aujourd'hui acheter du luxe chinois en Europe ou aux États-Unis, rien n'est tabou. Et puis enfin, aujourd'hui, vous avez de plus en plus de clients qui cherchent de l'expérience. Entre mettre 600€ dans des sneakers ou un sac, et bien ils préfèrent mettre 600€ dans une nuit d'hôtel. Et aujourd'hui, c'est ce luxe expérimentiel, désolé si je me trompe sur le mot, qui gagne en part de marché.
1: Merci, merci beaucoup messieurs pour ce débat. Tout de suite, le meilleur de Culture IA.
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9: Et aujourd'hui avec vous Anthony, on parle d'un robot qui fait le buzz depuis quelques jours, capable aussi bien de jouer du piano que de préparer votre omelette. Les images ont été vues des millions de fois sur les réseaux sociaux, elles montrent à quel point les avancées dans le domaine sont fulgurantes.
10: Oui, parce que c'est vrai qu'elles sont très spectaculaires et vraiment ça vaut le coup aujourd'hui de nous regarder en télé, puisqu'on voit cette paire de mains robotiques vêtues de gants noirs et dotées d'une dextérité spectaculaire. Ouais, c'est absolument bluffant. Alors on voit ces mains robotiques taper au clavier, résoudre un Rubik's Cube, jouer du piano, manipuler des pipettes en laboratoire avec un niveau de précision absolument dingue. C'est une main qui a 20 degrés de liberté, qui peut même attraper plusieurs objets à la fois, réaliser des gestes fins, précis, manipuler des objets fragiles, des objets mous, glissants, et le tout assez rapidement. Parce que souvent, quand on voit des démonstrations robotiques, elles sont en accéléré, x5, x10. Là, on est à vitesse réelle. Alors, c'est un peu moins rapide qu'un humain, mais c'est quand même pour un robot extrêmement rapide. Et cette prouesse prouesse technologique, eh bien, on la doit à une start-up qui s'appelle Genesis AI, qui a été créée par un Français, par un ancien de Mistral, il y a un an. Et ce qu'ils ont mis au point, cette entreprise, eh bien, c'est ce qu'on appelle un modèle de fondation. C'est pas tant le robot ou la main robotique elle-même que le cerveau qu'il y a derrière, c'est-à-dire une intelligence artificielle qui permet à ces robots de réaliser des tâches complexes. C'est-à-dire que ces robots, on n'a pas besoin de les programmer pour réaliser une tâche, visser, préparer un café. Non, en fait, ces robots, ils vont apprendre en regardant faire les êtres humains. On va leur apprendre en leur montrant, par exemple, des milliers d'heures d'humains qui font des Rubik's Cube. On trouve des vidéos sur YouTube. Ils vont analyser le geste millimètre par millimètre et ensuite, ils vont être capables eh bien, de le reproduire. Et c'est ça la prochaine grande révolution de l'intelligence artificielle. C'est plus des IA seulement qui savent générer du texte, de l'image, c'est des IA qui sortent de l'écran et qui commencent à appréhender le monde physique et à s'y intégrer d'une certaine manière.
9: Ouais, c'est pour ceux qui ont les images en télévision avec nous ce matin, les gestes sont ultra fins.
10: C'est ça.
9: On a vraiment l'impression que c'est un humain. Il n'y a plus le côté saccadé du
10: Exactement.
9: Robot.
10: Exactement.
9: Quand on imite le robot, ça ne marche plus.
10: Non, c'est ça. Le C3PO, c'est plus ça. Maintenant, on est vraiment sur du quasi-humain. C'est ce qu'on appelle de la motricité fine et on y est, hein, réellement.
9: Bon, ça ouvre des perspectives énormes. On va peut-être avoir des robots dans un peu toute notre vie pour faire toutes sortes de tâches.
10: Oui, absolument. Alors, dans l'une des vidéos, moi, c'est celle qui m'a le plus bluffé. Je pourrais passer des heures devant, mais on le voit qui prépare une omelette, en fait, ce robot. Alors, c'est incroyable. On le voit qui casse les œufs, qui les met dans la poêle, qui coupe les tomates, parce que c'est une omelette aux tomates. Et en fait, ça montre bien, en fait, le niveau de précision. C'est-à-dire que le fait de se saisir d'un œuf pour un être humain, c'est facile. C'est presque intuitif et ça montre bien, d'ailleurs, à quel point notre cerveau est une merveille d'évolution biologique. Mais pour un robot, appréhender la bonne force de préhension pour ne pas casser l'œuf, c'est extrêmement complexe. Et ça montre bien qu'en termes de perspective, eh bien, on pourrait avoir demain des robots qui effectivement font la cuisine, peuvent monter un meuble à notre place, peuvent s'occuper d'une personne âgée. C'est-à-dire ce fantasme du robot majordome dont on parle régulièrement, qui pourrait s'inviter dans nos vies, vie personnelle et vie professionnelle, eh bien, on s'en approche de plus en plus. Je vous dis pas que c'est pour demain, mais les avancées dans ce domaine, elles sont absolument fulgurantes. Alors, même s'il faut tempérer un tout petit peu, parce que entre une démonstration dans un environnement expérimental absolument parfait, avec une lumière parfaite, avec on peut s'y reprendre plusieurs fois, et puis un vrai plan de travail où vous avez peut-être votre chat qui va monter dessus, et puis il y a des trucs qui traînent, c'est pas tout à fait la même chose. Et c'est ce fossé entre la vie réelle et les situations de laboratoire qu'il va falloir combler dans les mois qui viennent.
9: Rapidement, Anthony, vous le disiez, c'est une innovation française. Ça remet la France dans la course à la robotique ?
10: Bah, pas vraiment. C'est un peu une victoire douce amère, parce que c'est comme souvent, ces scénarios, on a des chercheurs qui sont formidables. C'est des Français, oui, mais la boîte a été créée aux États-Unis avec des fonds pour la majorité américains. On a quand même Xavier Niel qui fait partie des investisseurs de Genesis AI. C'est un scénario qu'on connaît malheureusement par cœur. Mais en tout cas, c'est vrai qu'on a des talents très clairement dans le domaine de la robotique humanoïde.
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1: C'est Ulrich Bouna qui est avec moi ce matin, chercheur chez Eurocreative. Bonjour, merci d'être avec moi. C'est vrai que le monde a les yeux tournés vers ce conflit au Moyen-Orient. Mais il y a ce qui se passe aussi en Ukraine. Encore une alerte aux missiles russes cette nuit à Kiev. Ça veut dire que les combats continuent. Ils se sont même intensifiés au mois de juillet. Est-ce que vous pouvez nous dire rapidement où il en est ce conflit, Ulrich ?
11: Le conflit continue toujours sur la ligne de front. Donc l'essentiel des combats se passe dans l'est de l'Ukraine, au Donbass, ou notamment dans la ville de Konstantinivka, où les Russes essayent de progresser et progressent très très laborieusement, perdent énormément d'hommes. Et après, effectivement, vous avez des frappes très régulières, puisque le front ne se débloque pas trop. Les deux protagonistes essayent de frapper en profondeur pour déstabiliser un petit peu l'arrière. Et donc, on voit effectivement, pas plus tard que cette nuit, des frappes de missiles balistiques et des frappes de missiles de croisière russes sur les principales villes ukrainiennes, notamment Kiev et Lviv. Mais ce qui est nouveau, c'est cette contrepartie, c'est-à-dire que les Ukrainiens désormais ont cette capacité à envoyer des drones très longue distance sur les raffineries ou sur l'Amazone russe en profondeur en Russie.
1: Volodymyr Zelensky était à la Maison-Blanche cette semaine, il a rencontré Donald Trump. Est-ce qu'il a obtenu ce qu'il voulait ? Il voulait notamment des systèmes antimissiles.
11: Alors, il l'a à moitié obtenu, c'est-à-dire qu'il a donc obtenu cette licence qui lui permettra de produire ses propres missiles Patriotes, qui sont la seule arme efficace contre les missiles balistiques. Donc ça, il l'a obtenu, mais ça résoudra le problème probablement dans 2 ans. Il faut grosso modo à peu près 1 an pour construire la chaîne de montage et encore 1 an pour les produire. En revanche, il a besoin de 300 missiles Patriotes probablement pour tenir l'hiver. Et ça va être très compliqué de les obtenir parce qu'on estime que les Américains en ont tiré à peu près 1500 en Iran. Il leur en reste à peu près 1000. Donc vous voyez que 300, c'est grosso modo le tiers du stock américain. Donc ça semble relativement probable qu'ils les aient.
1: On est là-dedans, on est dans le moment où on compte les missiles ?
11: Oui, complètement. En tout cas, ça dépend des capacités, mais sur les capacités anti-aériennes, anti-balistiques, oui. Les Américains et leurs alliés au Moyen-Orient en ont énormément utilisé et continueront d'en utiliser parce que les Iraniens Iraniens continuent à tirer sur le Moyen-Orient. Donc effectivement, il y a une pénurie mondiale de Patriotes.
1: Il y a quelques jours, l'Ukraine a frappé un navire iranien reliant Téhéran à Moscou, navire qui contenait des armes, me semble-t-il. Quelle était la stratégie derrière cette attaque? Parce que là, ce sont les deux conflits qui sont en train de se croiser.
11: Alors effectivement, les deux conflits se croisent et c'est logique, hein, parce que l'Iran aide Moscou en Ukraine et Moscou aide l'Iran à répliquer contre les Américains au Moyen-Orient, notamment en termes d'imagerie satellitaire. Et donc effectivement, l'objectif des Ukrainiens en frappant ce navire en mer Caspienne, c'était probablement justement de montrer à Donald Trump que les deux sont liés et qu'effectivement aider l'Ukraine, c'est en quelque sorte lutter contre l'Iran. Je suis pas sûr que le message soit complètement passé à Washington, mais en tous les cas, c'était ça la stratégie
1: ukrainienne. Oui, parce que Téhéran aurait étudié une frappe contre un port ukrainien en mer Noire en représailles avant d'y renoncer à la suite d'efforts diplomatiques. Mais est-ce que ça veut dire que le conflit pourrait s'étendre réellement si les Iraniens le décident?
11: Réellement, non. Là, on parlait effectivement d'une frappe éventuellement symbolique, mais ce qu'il faut bien comprendre, c'est que dans tous les cas, l'Iran a soutenu l'effort de guerre, c'est moins important maintenant, mais l'Iran a soutenu l'effort de guerre de Moscou en lui fournissant notamment ces fameux drones Shahed, qu'ensuite les Russes ont améliorés, mais ça a donné quand même un avantage ponctuel assez important à la Russie, qui a été la première à avoir ces espèces de drones kamikazes longue distance avec des charges explosives assez importantes. Donc dans tous les cas, oui, l'Iran est associé en fait à l'effort de guerre russe en Ukraine, au même titre que la Corée du Nord a fourni des millions d'obus et que la Chine fournit une partie de l'industrie qui sert à fabriquer des armes en Russie.
1: Quoi qu'il arrive, on voit que Volodymyr Zelensky reste très présent sur la scène internationale. En France, il a proposé d'envoyer des spécialistes ukrainiens pour soutenir les secours français sur les incendies en Gironde. C'est symbolique, mais ça témoigne du renforcement entre les liens ou en tout cas de cette volonté de rester visible.
11: Ah oui, complètement. Mais disons que pour Volodymyr Zelensky, rester visible à l'international, c'est continuer à avoir de l'aide international, c'est continuer à avoir des partenariats industriels dans la défense. Donc tout ça, c'est fondamental pour aider à l'Ukraine à tenir probablement les prochains mois, le prochain hiver qui va être encore plus dur, etc. Mais effectivement, et on sent par rapport à la France un vrai rapprochement, Volodymyr Zelensky a appelé effectivement le président français pour le débriefer dans l'avion qu'il ramenait de Washington. Donc ça montre que les deux sont extrêmement proches. Ça, c'est symbolisé aussi le 14 juillet. Il y a une volonté probablement des deux côtés de bâtir véritablement, une alliance au minimum industrielle, militaire très forte entre les deux pays.
1: On le sait, et là je vais vous reparler du conflit au Moyen-Orient, mais Donald Trump est englué dans un agenda politique avec les midterms au mois de novembre. Il essaye de mettre fin à ce conflit dans lequel il s'est lancé. Il y a très peu de chances que ça marche, il y a tellement de choses à négocier que ça n'avance pas, notamment dans le détroit d'Hormuz. On est dans une situation où tout cela s'enlise. Vous parlez de l'hiver prochain pour ce conflit ukrainien, ça veut dire que là on est encore parti pour des mois et des mois de conflit.
11: Probablement, mais parce qu'en fait, effectivement, dans un cas comme dans l'autre, on a deux camps qui estiment qu'ils n'ont pas de besoin impérial, ou impérieux plutôt, besoin impérieux de négocier en fait en quelque sorte une cessation des hostilités. Dans le cas de l'Ukraine et la Russie, finalement l'Ukraine ne cédera pas sur sa capacité à résister et à défendre son indépendance. Les Russes estiment qu'ils ont le temps pour eux et qu'ils arriveront à conquérir le Donbass d'une façon ou d'une autre. Et entre l'Iran et les États-Unis, c'est à peu près pareil. C'est-à-dire que les Iraniens n'ont certainement pas envie de capituler aux demandes américaines, notamment sur le nucléaire, n'ont pas envie de lâcher le contrôle du détroit d'Hormuz qu'ils ont acquis depuis le 28 février de façon militaire. Et d'un autre côté, les Américains estiment que finalement ils peuvent continuer à maintenir la pression sur Téhéran d'un point de vue économique en espérant que le régime finalement cède parce qu'il n'aura plus d'argent. Donc on voit bien que dans un cas comme dans l'autre, les protagonistes n'ont pas d'incentive, on va dire, à négocier très très rapidement, et c'est ça qui fait que les conflits s'enlisent.
1: Merci Ulrich Gouna d'être venu ce matin, chercheur chez Eurocreative, dans la matinale de l'économie. Dans un instant, ce tollé dans le foot, cette décision de Gianni Infantino de vouloir vendre des parts de la Coupe du Monde. On y revient dans un instant.
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1: Les titres à 7h30, Gianni Infantino veut vendre des parts de la Coupe du Monde. La croissance française au deuxième trimestre vient de tomber, on va y revenir. Et Stellantis continue à se séparer de son ancienne gouvernance. Et pour commencer ce tollé dans le foot, la Coupe du Monde à peine terminée, le président controversé de la FIFA, Gianni Infantino, a déjà un nouveau projet dans les cartons, celui de vendre des parts de la Coupe du Monde à des investisseurs extérieurs, dont des proches de Donald Trump. Projet qui fait hurler le monde du football. L'UEFA se réunit en urgence aujourd'hui et même au-delà. Justine Vassogne.
26: La Coupe du Monde n'est pas un produit, s'insurge Andy Burnham sur X. Pas touche à notre sport, s'exclame la Commission européenne. Le projet de la FIFA ne passe pas. L'idée de Gianni Infantino, créer une société pour gérer les activités commerciales de la Coupe du Monde, la diffusion des matchs, la billetterie. Une société qui porte déjà un nom, FIFA Forward Enterprise, et qui pourrait ouvrir jusqu'à 20% de son capital à des investisseurs privés. À la tête de ce groupe d'investisseurs, le fonds Thrive Capital, géré par Joshua Kushner, le frère du gendre de Donald Trump. La relation étroite entre le président de la FIFA et le président des États-Unis a pris une dimension financière qui porte un grave préjudice au football, s'étrangle Sepp Blatter, le prédécesseur de Gianni Infantino. Avec cette opération, ce dernier espère lever 4 milliards de dollars et promet à chaque fédération membre de la FIFA dont il a besoin pour faire valider son projet un chèque de 20 millions de dollars. Gianni Infantino, selon le Times, se serait aussi assuré un avenir puisqu'il aurait déjà négocié avec Joshua Kushner de prendre la tête de FIFA Forward Enterprise en 2031.
1: Écoutez la réaction de Gianni Infantino tout de suite.
27: C'est une occasion en or de donner un coup d'accélérateur au développement du jeu à l'échelle mondiale. Mais encore une fois, il ne s'agit que d'une proposition et non d'une obligation.
1: Voilà, je propose, vous disposez. Dans l'actualité également, la croissance française au deuxième trimestre, Emmanuel Le Chypre, ça y est, c'est tombé il y a une minute.
8: C'est tombé il y a une minute et allez, on peut pousser un petit ouf. de soulagement.
1: C'est un tout petit optimisme.
8: Oui, parce qu'en fait, c'était un trimestre qui était un peu le trimestre de tous les dangers. Hein, il faut rappeler que au cours des derniers trimestres, et des, enfin au cours des dernières semaines, on avait eu des révisions en baisse de la croissance française. La Banque de France avait fait l'effet d'une douche froide avec son 0,5% sur l'année. Après, il y avait eu la révision de 0,9 à 0,7 de Bercy. Il y avait l'INSEE qui nous avait dit 0,7. Et le pessimisme de la Banque de France reposait notamment sur un mauvais deuxième trimestre. Elle nous avait dit il y aura zéro de croissance au deuxième trimestre. Or, la bonne surprise, c'est qu'on a 0,2% de croissance pour l'économie française au deuxième trimestre, ce qui, effectivement, laisse toutes les chances à ce qu'une prévision plus optimiste, donc autour de 0,7% se réalise. Alors, cette croissance, elle résiste plutôt pas mal. Ça va bien du côté du commerce extérieur. La consommation augmente, mais un peu pour de mauvaises raisons.
1: 0,4%.
8: Ben oui, mais sauf que c'est en grande partie lié à la consommation d'énergie.
1: Ouais.
8: Et à l'augmentation aussi de la facture énergétique. Donc, c'est un trimestre où finalement l'économie française a tenu, malgré effectivement cette envolée des prix des carburants et le déclenchement de la guerre en Iran.
1: On y reviendra plus en détail avec vous, Emmanuel Le Chypre, tout à l'heure. Merci. Les résultats d'entreprise, on attend ceux de Stellantis à 8h, le constructeur qui, en attendant, continue de faire le ménage dans son organigramme et à se séparer d'anciens lieutenants de Carlos Tavares et cadre historique de PSA. Justine Vassogne, Julien Thibault.
0: Le Stellantis d'Antonio Filosa n'a plus grand-chose à voir avec celui de Carlos Tavares. Au sein de la leadership team du constructeur, sur 15 membres, on ne trouve plus désormais que 3 anciens de chez PSA et seuls 4 Français. Le centre de gravité a basculé, les faits sont là, reconnaît-on en interne. Mais l'enjeu n'est pas ici, explique-t-on. Plutôt que de parler de nationalité, il faut se battre pour défendre les positions de Stellantis en Europe et en France, glisse-t-on encore. Pour sauver ses usines, le groupe mise désormais sur des partenariats avec des constructeurs chinois à Rennes, à Madrid ou encore à Saragosse. Symbole de cette nouvelle stratégie, pour la première fois, un Chinois entre dans l'équipe de direction du constructeur, Tianshu Xin, en charge de la co-entreprise avec Leapmotor, et qui va également piloter les régions Chine et Asie-Pacifique. À la rentrée, d'autres mouvements sont sans doute à attendre. Dans son plan stratégique, Antonio Filosa a voulu hiérarchiser ses 14 marques, en placer certaines sous tutelle. Lancia est désormais chapeautée par Fiat et DS par Citroën, ce qui laisse augurer de nouveaux changements.
1: Beaucoup de résultats d'entreprise, on attend les GAFAM qui seront à l'honneur aujourd'hui à Wall Street. On va faire un point très complet avec Étienne Braque dans un instant dans le point marché. Et puis, la situation dans le sud-ouest après plusieurs vagues de chaleur. Certains maraîchers ont déjà perdu jusqu'à 50% de leur production des légumes d'hiver. Entre semis qui ne lèvent plus, arrosage intensif et hausse des coûts, les conséquences se retrouvent aussi sur les prix. Cette chaleur qui a des conséquences sur tout le territoire, notamment en Normandie. Explication Clara Bidot et BFM Normandie.
2: À Étenu, en Seine-Maritime, au jardin de la Bise, les fortes chaleurs ont déjà fait des dégâts. Mathias Lucas, maraîcher, dresse un premier bilan de sa saison.
3: Au niveau du haricot, il y a eu un petit peu de galère quand même en début de saison. Surtout les coups de chaud successifs, ça a fait avorter pas mal de fleurs et donc pas mal de production. Là, c'est revenu un petit peu plus fort depuis la semaine dernière. Niveau du concombre, en gros, c'est un petit peu la même chose. Pas mal de fleurs avortées, donc pas mal de concombres en moins suivant les semaines.
2: Pour continuer à produire malgré les épisodes de chaleur de plus en plus nombreux, les maraîchers n'ont plus le choix. Ils doivent repenser leur façon de travailler.
3: Nous, en tout cas, on essaye de gérer au mieux l'irrigation sous les serres. Donc aujourd'hui, c'est de faire en fonction des besoins de la plante aussi. C'est de pailler un maximum le sol, donc que ce soit avec des toiles tissées ou du paillage organique aussi. Ça permet de conserver un maximum l'humidité dans le sol.
2: Et face à des récoltes plus faibles, les prix sont de plus en plus élevés. Selon une étude de l'association Famille Rurale, les légumes coûtent en moyenne 10% plus cher que l'an dernier. De quoi décourager les consommateurs.
5: C'est exagéré. Même les fruits qu'on achète, au bout de 3 jours, ils pourrissent. 19€, je vais pas acheter des cerises.
2: Pour les experts, les fortes chaleurs ne sont qu'un défi de plus pour une filière où le prix des légumes frais a bondi de 62% en 10 ans.
1: 7h38, les marchés. On a beaucoup de choses à se dire ce matin, oui, Étienne Braque. Les GAFAM déjà seront à l'honneur aujourd'hui à Wall Street.
6: Oui, les GAFAM qui seront à l'honneur avec les résultats ce soir d'Apple et d'Amazon. Hier soir, on a eu un avant-goût avec notamment Microsoft et Meta, avec Microsoft qui quand même gagnait près de 7% hier soir en après-bourse. Il faut dire que la croissance était largement au-delà des attentes, que ce soit sur le chiffre d'affaires, mais surtout sur la profitabilité. 35,8 milliards de phase de 3 mois, grâce notamment à la très bonne dynamique d'Azure. 43% de croissance du chiffre d'affaires pour le cloud de chez Microsoft. Dans le même temps, il y avait la Fed également hier soir, la Banque centrale américaine, avec Kevin Ward qui est resté droit dans ses bottes, qui a tenu un discours très ferme par rapport à l'inflation qui est largement au-delà de la cible des 2%. Et d'ailleurs, il dit « J'ai voulu un débat vivant, je l'ai eu », au point même que sur les différents membres de la Fed, vous avez 3 membres qui ont voulu remonter les taux hier. Ce n'est pas arrivé depuis 2016, le fait qu'il y ait 3 voix dissidentes. Tout cela a un petit peu inquiété les investisseurs. Il faut quand même voir que le Dow Jones a perdu plus de 2% hier soir à la clôture, plus de 1,7% de baisse pour le S&P 500, avec surtout un marché obligataire qui s'est tendu. Le 30 ans était sur un plus haut de 2007 à 5,22, le 10 ans à 4,69, et donc bien sûr tout cela a pesé un petit peu les perspectives, avec des résultats d'entreprises qui sont passés au plan arrière.
1: On parle aussi de Schneider Electric qui relève à l'instant ses prévisions, oui. Etienne.
6: Hier, c'était Legrand qui revoyait à la hausse ses prévisions. Ce matin, c'est Schneider Electric. Ces deux acteurs qui sont très exposés à l'intelligence artificielle parce qu'ils vendent leur matériel électrique dans les data centers, notamment aux États-Unis. Et tout cela fait flamber le bénéfice net de plus de 30% au premier semestre. 2,4 milliards d'euros pour Schneider Electric. Vous avez beaucoup de résultats d'entreprise à arbitrer ce matin, avec notamment Société Générale qui a publié ses résultats à 6h30. Groupe qui annonce un programme de rachat d'actions de 1,5 milliard d'euros après avoir annoncé un bénéfice record au deuxième trimestre à 1,8 milliard. C'est quand même une hausse de 25% à taux de change constant. Vous avez également Veolia qui publie ses résultats à l'instant. Accor, nous en parlerons dans le journal de 8h. Quand de son côté, Capgemini revoit également à la hausse ses perspectives pour cette année. Hier, c'était Soprasteria notamment et Alten qui avaient gagné entre 15 et 19% à la clôture, parce que ces groupes sont un petit peu plus optimistes pour la deuxième partie de l'année. Ça avait profité à Capgemini qui était en hausse de 5%, et il faudra bien sûr suivre ce titre tout à l'heure à 9h.
1: Merci beaucoup Étienne Braque. Tiens, vous parlez d'intelligence artificielle, on va en parler aussi avec Maurice Lévy, PDG de Solocal Group, qui est avec moi dans le grand entretien. À tout de suite.
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1: Le grand entretien, c'est Maurice Lévy qui est avec moi ce matin, PDG de Solocal Group, président d'honneur aussi de Publicis Group. Merci beaucoup d'être dans la matinale de l'économie.
7: Merci à vous.
1: On va parler de ces résultats déjà qui ont été publiés. Un chiffre d'affaires en recul sur un an à 149,5 millions d'euros au premier semestre, 8,9% de moins que sur la même période en 2025. Mais un retour à la croissance entre le premier et le deuxième trimestre, le carnet de commandes qui augmente de 7,5% et vous confirmez vos objectifs pour 2026.
7: Absolument, nous avons un travail considérable à faire et pour l'instant, nous obtenons quelques fruits. Il y a des frémissements très intéressants, donc le chiffre d'affaires est encore en recul, mais un recul qui baisse, c'est-à-dire qui se tasse. Et de ce fait, nous avons une amélioration de tous nos fondamentaux. La première chose à noter, c'est effectivement, et je vous remercie de l'avoir relevé, c'est le deuxième trimestre qui, pour la première fois, est en hausse séquentielle par rapport au trimestre précédent. Alors, tout ceci est très bon signe. Il y a aussi un excellent signe, c'est la remontée dans le classement de Page Jaune, avec une remontée de son audience, et Page Jaune, après avoir été dans les profondeurs des classements, au-delà de 60, puis après 56, 49, 46e site le plus fréquenté de France, et une croissance qui de son audience qui monte avec une transformation, puisque Page Jaune devient aussi le lieu pour avoir des actus, des informations de tous les jours, de tout ce qui se passe localement, aussi bien sur le plan culturel que sur le plan de la vie locale.
1: Ça veut dire qu'en plus de la numérisation de vos clients, les TPE, les PME, vous allez devenir une sorte de média local.
7: Absolument. C'est exactement cela. Nous pensons que la vie de tout individu est une vie locale, d'abord, avant tout. Hein. On vit dans un quartier, on vit dans un village, on vit au milieu des siens, et on fréquente les commerçants, les artisans du coin. Et donc, c'est très important de montrer, effectivement, la vie quotidienne des gens et de leur apporter toutes les informations sur leur cité, sur ce qui se passe chez eux. Et de ce fait, on renforce le lien. Et comme on joue énormément sur le tissu des TPE et PME qui sont vraiment ce qui fait vibrer et qui est la vitalité de la France, nous leur apportons toutes sortes d'outils qui leur permettent d'être compétitifs dans le monde d'aujourd'hui.
1: Outils qui vont aller progressivement vers et avec l'intelligence artificielle. Vous voulez faire de ce local une IA compagnie. Concrètement, ça va être quoi dans chez ses clients, ces petites et moyennes entreprises?
7: C'est déjà le cas. On a déjà des solutions pour certaines verticales, comme on dit, c'est-à-dire pour certaines professions, où nous réunissons toutes sortes d'informations et en fonction de l'entreprise, nous émettons des posts, nous mettons de la communication spécifique et tout ceci automatiquement. C'est-à-dire que l'intelligence artificielle va rechercher les informations du secteur, les informations de la géolocalisation et en même temps les informations de l'entreprise elle-même. À partir de là, elle va former des messages qui vont être diffusés de manière automatique sur les réseaux sociaux et de ce fait aider l'entreprise à conquérir de nouveaux clients.
1: Une intelligence artificielle, c'est votre dada depuis quelques temps évidemment.
7: Oui.
1: Vous mettez votre énergie là-dessus au niveau de son local mais aussi au niveau plus large. Vous appelez la France et l'Allemagne à prendre la tête d'un fonds européen dédié à l'IA, doté de 100 milliards d'euros afin de financer l'émergence des champions européens. Est-ce qu'on a encore une place à prendre entre la Chine et les États-Unis? On voit les montants astronomiques levés en ce moment. Est-ce qu'on a encore notre place, Maurice Lévy?
7: Je pense que oui, et je pense qu'il y a des solutions qui sont beaucoup moins coûteuses que les solutions américaines où on crée des data centers à 100 milliards et on met ensuite des moyens colossaux pour exploiter toutes les données. Il y a des solutions d'ailleurs chinoises qui sont beaucoup plus astucieuses et je pense que en Europe, nous avons la denrée la plus rare, qui est le talent. Mmh. Nous avons formé dans nos universités, dans nos grandes écoles, que ce soit en France, en Allemagne ou dans d'autres pays européens, des talents considérables et qui d'ailleurs, pour beaucoup, sont dans ces grandes entreprises américaines. Et je pense que nous avons la capacité de prendre de nouvelles initiatives. La bataille n'est pas perdue, elle vient juste de commencer. Et d'ailleurs, on constate tous les jours avec les nouveaux outils qu'il y a des opportunités. Il y a aujourd'hui un nombre incroyable de LLM, hein, ces fameux modèles qui font de l'IA générative. Et il y a aussi Amilab avec Yann Lequin qui est en train d'explorer une nouvelle voie avec ce qu'on appelle les world models. Donc je pense qu'il y a beaucoup de possibilités, beaucoup d'opportunités. Ce qu'il faut, c'est donner les moyens. si vous avez les talents et que il n'y a pas les ressources capitalistiques pour les soutenir, on n'y arrivera pas.
1: On ne peut pas les garder, effectivement. Un dernier mot sur ce qui se passe en Gironde. Des milliers d'hectares brûlés, 220 000 personnes évacuées, des entreprises qui ont beaucoup perdu. Elles sont soutenues actuellement, mais vous avez décidé d'agir vous aussi en créant un fonds. Pour qui? De quel montant? Comment ça va fonctionner, Maurice Lévy?
7: Alors, effectivement, nous avons été, comme tout le monde, bouleversés par ce qui se passe en Gironde. Il se trouve que nous avons des bureaux sur le local Page Jaune, des bureaux au Hayan, et nous avons vu ces bureaux fermés, et nous avons vu des familles travaillant chez sur le local Page Jaune qui ont été obligées d'être évacuées. Ceci nous a amené à trouver des solutions internes, et puis en réfléchissant à ce qui se passait pour les commerçants et les artisans, on s'est dit il fallait faire quelque chose. Et donc nous faisons un appel aux dons pour soutenir spécifiquement les petits commerçants et les artisans, parce qu'ils sont le tissu économique de la France.
1: On l'a vu, hein, y a une vraie solidarité là en ce moment, entre ces acteurs-là.
7: Exactement, et donc l'argent qui sera collecté, nous le doublerons, c'est-à-dire que quelle que soit la somme qui aura été collectée, nous abonderons d'une somme équivalente, et nous verrons avec les mairies et avec des associations comment le distribuer de manière juste pour tous les artisans et les commerçants qui ont été sinistrés. Mmh. Et c'est un crève-cœur de voir ce qui se passe. Et en même temps, c'est très encourageant de voir qu'il y a un réveil de la solidarité. Vous voyez des agriculteurs, vous voyez beaucoup de gens qui sont en train de prendre des initiatives. Il était donc normal, puisque Page Jaune est au cœur de la vie de toutes ces entreprises. Les gens imaginaient que Page Jaune, c'était un peu fini. Non, Page Jaune existe et fortement, et vient donc en soutien à ces entreprises qui sont dans la souffrance. Nous espérons bien continuer à les aider avec tous les développements que nous préparons pour l'avenir.
1: Donc les dons seront doublés, c'est ça qui est effectivement très intéressant. Pour donner, on se rend où, Maurice Lévy?
7: Alors il y a un lien...
1: Sur votre page, sur le groupe,
7: oui,
1: sur le local?
7: Sur Page Jaune, oui. Il est indiqué, donc le lien est indiqué, et on c'est Solidarité Page Jaune, et puis sur le local, et... les gens peuvent donner ce qu'ils veulent et nous doublerons la somme.
1: Merci beaucoup Maurice Lévy d'être
7: venu
1: ce matin, PDG de ce local group, dans la matinale de l'économie. Le monde qui bouge tout de suite.
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1: Les grandes puissances qui font face à un même défi, les populations qui font de moins en moins de bébés. Europe, Chine, Inde, la chute de la natalité devient un enjeu économique et géopolitique majeur. Explication Annalisa Capellini, Mathieu Jolivet.
9: L'Europe s'inquiète de son renouvellement démographique. Les jeunes Européens font de moins en moins de bébés, le continent est en train de vieillir. Mais les Asiatiques sont eux aussi concernés par ce ralentissement démographique. Annalisa, c'est un véritable défi.
10: Oui, et il concerne en particulier les Indiens, Mathieu, parce que l'Inde est le pays le plus peuplé au monde, mais sa croissance s'est enrayée. C'est-à-dire que pour la première fois, le taux de fécondité en Inde est tombé en dessous du seuil de renouvellement, c'est-à-dire le seuil qui permet de maintenir la population au même niveau, voire de l'augmenter. Ce seuil, c'est un chiffre précis, il faut 2,1 enfants par femme pour maintenir la stabilité démographique d'un pays à long terme. Eh bien, en Inde, ce chiffre est tombé à 1,9 enfants par femme. C'est très étonnant quand on sait que dans les années 2000, les Indiens avaient en moyenne 3 enfants chacune, et dans les années 60, il y avait près de 6 enfants par femme, 5,7 enfants par femme en Inde, ce qui a expliqué que pendant très longtemps, cette croissance si rapide de l'Inde.
9: Et pourtant, Narendra Modi, le Premier ministre indien, le disait lui-même, il craignait encore en 2019 une explosion démographique. Ça fait plus d'un demi-siècle que l'Inde tente de ralentir, de freiner cette croissance démographique. Dans les années 60, le slogan qui était promu par les autorités indiennes, c'était « 2 ou 3 enfants, ça suffit ». Donc on était loin des 6 enfants par femme des années 60 dont tu viens de nous parler, Annalisa. Donc on comprend que pour les autorités indiennes, il faut tout faire pour freiner cette bombe démographique. C'est même allé jusqu'à des méthodes assez effrayantes. Hein. Dans les années 70, des millions de jeunes femmes indiennes, souvent issues des milieux les plus défavorisés, ont été stérilisées de force. Et aujourd'hui, eh bien, qu'est-ce qu'on voit ? On voit que quelque part, les autorités indiennes ont atteint leur but puisque les Indiens font moins d'enfants. Hein. Les choses ont aussi évolué depuis les années 60. Les jeunes femmes indiennes disposent désormais d'un meilleur accès à la contraception, d'un meilleur accès à l'éducation. Et ça, ce sont deux facteurs qui contribuent aussi énormément à faire baisser la natalité. Il y a aussi une dernière raison, même si elle paraît assez contre-intuitive. C'est le système de santé indien qui s'est énormément modernisé, amélioré ces dernières décennies. Et donc, le taux de mortalité infantile est en forte baisse en Inde. Et donc, les femmes indiennes ont moins besoin de faire beaucoup d'enfants, car la mortalité est moins un danger pour elles.
10: Le problème, c'est que ces politiques, elles ont peut-être un peu trop bien fonctionné, donc l'Inde risque finalement de trop ralentir sa croissance démographique, alors même qu'elle a grandement besoin d'une population encore dense. Tout d'abord, il y a sa compétition contre son grand rival régional, c'est-à-dire la Chine. L'Inde a récemment dépassé la Chine en devenant le pays le plus peuplé du monde, et dans la logique du choc de puissance, c'est essentiel d'avoir une population qui grandit, qui se renouvelle, et surtout une population qui est jeune. Et puis, il y a une question d'équilibre interne, parce que la baisse de la natalité n'est pas égale partout en Inde, elle est au contraire très liée à la géographie. Dans les états du sud, qui sont plus développés et mieux armés économiquement, eh bien le taux de fécondité baisse beaucoup plus vite, il se rapproche même du taux de fécondité de l'Europe, avec 1,4, 1,6, 1,5 enfants par femme, ce qui signifie qu'à terme, les États du sud de l'Inde auront moins de poids politique, donc moins de votes, moins de représentation dans les instances centrales, moins de voix, tout simplement.
9: Tu parlais de la Chine à l'instant, et bien en Chine aussi, le défi démographique est de taille. Hein. Ça va faire 3 ans que la population totale chinoise est en train de régresser. Hein. Ils sont aujourd'hui 1,4 milliard, et là-bas en Chine, tout est bon aussi pour inciter à plus de naissances. Ils multiplient des mesures comme des primes en cash à la naissance, des subventions au logement, des crèches subventionnées. Début janvier, il y a même eu les préservatifs en Chine qui ont été taxés de 13%, ce qui a déclenché à l'époque un mélange de moquerie et de colère sur les réseaux sociaux, principalement sur Weibo. Mais la réalité, c'est que toutes ces aides chinoises sont loin de compenser le coût de l'éducation. 75 000 dollars pour élever un enfant jusqu'à ses 18 ans, ça c'est un vrai frein pour faire des bébés en Chine. En 2024, la Chine a enregistré un léger rebond démographique, il faut signaler, mais ce sursaut, il semble en fait passager. Il s'explique surtout à l'année du dragon, qui est celle qui a suivi le confinement hardcore dû au Covid, et à ce moment-là, eh bien, les Chinois ont fait plus de bébés temporairement.
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13: Bonjour à toutes et à tous. Il y a clairement de l'électricité dans l'air en ce moment. Des orages, parfois violents, vont circuler d'ouest en est. Après toute la chaleur accumulée ces jours derniers, elles pourront donner parfois de fortes rafales et une forte activité électrique. La canicule se poursuit, alors principalement à l'est du pays. Les Landes, la Gironde sont sorties de la vigilance orange. En revanche, la vigilance va débuter à partir de la mi-journée pour les Alpes du Sud. Jusqu'à la Corse, il y a 21 départements concernés par cette alerte aujourd'hui. Et voyez, ces départements en vigilance orange ou rouge pour le risque d'incendie, vigilance rouge pour la Moselle, la Meurthe-et-Moselle et un risque élevé, hein, principalement à l'est, mais également jusqu'à la Seine-et-Marne, dans le département de la Somme ou encore en Mayenne aujourd'hui. Le ciel sera à nouveau bien dégagé à l'est du pays, mais il y a ce front froid qui arrive par l'ouest. Il va circuler des Charentes jusqu'aux Ardennes. Et ces orages vont stationner cet après-midi dans le Grand Est, parfois de fortes rafales, donc jusqu'à 70-80 km/h localement, et une forte activité électrique. Sinon, on aura quand même des éclaircies, ça va se dégager près des côtes et les températures vont bien baisser. À l'ouest, 32 degrés tout de même à Bordeaux cet après-midi, 33 à Paris, jusqu'à 39 à Strasbourg, à Lyon, et 34 degrés prévus à Bastia aujourd'hui.
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1: Il est presque 8h, bienvenue dans la matinale de l'économie si vous nous rejoignez. Nous sommes ensemble en direct jusqu'à 9h sur BFM Business. On parlera des résultats d'entreprise après le luxe. Il y a la deuxième salve de GAFAM, résultats supérieurs aux attentes pour Microsoft, des revenus publicitaires records pour Meta. Mais c'est le grand écart, on va vous expliquer tout ça dans un instant avec Étienne Braque. Il y a énormément de publications en ce jeudi matin. Et puis, on reviendra sur la situation en Gironde. Les pompiers

0: continue. Soyez les bienvenus.
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0: La suite des publications, il y a eu Alphabet la semaine dernière, deuxième vague de résultats pour les GAFAM, Étienne Brack, Microsoft et Meta hier soir, c'est le grand écart. Une croissance des profits de 31% pour Microsoft au deuxième trimestre et de l'autre, moins 14% chez Meta.
2: Et ça se voit en bourse en après-bourse. Plus 9 d'un côté, moins 7 de l'autre, avec donc Microsoft qui annonce une très forte croissance, notamment chez Azure, hein, c'est sa division cloud, plus 43% pour les ventes de cloud chez Azure, quand le consensus s'attendait à 40%. In fine, vous avez un profit qui frôle les 36 milliards au deuxième trimestre, 35,8 précisément, avec notamment un nombre de licences sur 365 copilotes qui est là aussi largement au-delà des attentes. Il faut voir que le groupe avait vendu 20 millions de licences au premier trimestre. Au deuxième trimestre, c'est plus de 30 millions. Et ça, ça rassurait les analystes dans le sens où depuis plusieurs mois, depuis plusieurs trimestres même, vous avez des analystes qui s'inquiètent sur comment aujourd'hui on finance les projets d'intelligence artificielle. Bon, en tout cas, là, Microsoft a prouvé hier qu'il arrivait en partie à financer ses capex via la vente d'abonnements auprès des entreprises. Il ne faut pas oublier que Microsoft souffre en bourse, notamment depuis le début de l'année, moins 18%. Et donc, ce titre devrait logiquement reprendre un petit peu de hauteur tout à l'heure à 15h30 à l'ouverture de Wall Street.
0: Et donc, Meta en baisse de plus de 7% en après-bourse.
2: La publication n'est pas catastrophique, mais c'est sûr qu'à côté de Microsoft, elle est beaucoup moins flamboyante. Vous avez une marge opérationnelle qui est en très forte baisse. Elle était au-delà des 43% il y a un an. Elle est tombée à 31% avec certains éléments exceptionnels, des charges judiciaires, un plan de départ volontaire en début d'année. Et puis, surtout, dans le même temps, un groupe qui dépense beaucoup d'argent. Et ce qui fait que son cash flow, son flux de trésorerie, est passé de plus de 8 milliards il y a un an à seulement 800 millions au deuxième trimestre. Donc ça, forcément, ça fait peur aux investisseurs. Surtout que hier, contrairement à Microsoft, le groupe a dit qu'il allait investir encore plus dans l'intelligence artificielle. Il a revu à la hausse sa fourchette de CapEx. Alors, pour assurer, Mark Zuckerberg a confirmé des informations de presse sur le lancement de Meta Compute. Donc Meta va se mettre à vendre ses services de cloud, de data center au profit d'autres acteurs, mais ça n'a pas suffi à rassurer et donc ce titre était en très forte baisse hier soir après la clôture de Wall Street. À suivre ce soir, Apple et Amazon qui vont clôturer le bal des résultats des GAFA.
0: Merci Étienne. Et puis hier, la Fed a maintenu ses taux inchangés. Pourtant, l'inflation est élevée, la guerre au Moyen-Orient s'enlise, la bourse est fébrile, bref, la pression monte. Mais Kevin Warsh, n'a, je cite, pas de baguette magique. On l'écoute.
3: L'économie a fait preuve d'une solidité impressionnante malgré les récents chocs. Les tendances sont positives et nous montrent une croissance qui reste robuste. Les créations d'emplois ont suivi le rythme de la population active et le taux de chômage a peu évolué. L'inflation demeure élevée par rapport à l'objectif de 2% fixé par le comité.
0: En France, les résultats de Renault et dans un secteur déprimé en Europe. Le constructeur français Renault avec les bénéfices, son chiffre d'affaires est en augmentation de 10% sur un an au premier semestre et sa marge opérationnelle pointe à 5,2%. Le groupe confirme ainsi ses prévisions pour 2026. Explication Justine Vassogne.
4: François Prevot, lors de la présentation des résultats, a tenu à le préciser. Cela fait un an tout juste qu'il a pris ses fonctions et il est fier, dit-il, de son bilan. Au premier semestre, le groupe tire son épingle du jeu avec un chiffre d'affaires en hausse de 10%, tiré notamment par les bons résultats de la marque Renault, dont les volumes augmentent de 3%. Renault, dont un quart des ventes est désormais 100% électrique, porté par le succès de la R5 et un démarrage explosif, selon les dires de François Prevot, de la nouvelle Twingo, la multiplication des partenariats, qu'ils soient anciens avec Nissan ou plus récents avec le chinois Geely en Corée du Sud et au Brésil, tire aussi les ventes de Renault vers le haut. Beaucoup de constructeurs viennent frapper à notre porte, explique d'ailleurs François Prevot, ouvert à de nouvelles alliances en Europe, à condition que ses partenaires utilisent ces technologies. Le patron de Renault a par ailleurs confirmé les prévisions du groupe pour 2026, avec un objectif de marge opérationnelle à 5,5%.
0: La situation en Gironde, une semaine après le départ du feu et alors que la lutte se poursuit, MKG publie un premier point d'étape sur l'impact des feux dans l'hôtellerie en Aquitaine. Et le manque à gagner atteindrait déjà 2 à 5 millions d'euros par semaine, François-Xavier Roux.
5: Effectivement, Sandra, les réservations d'hôtels sont en chute libre depuis une semaine sur le littoral girondin et même loin des flammes. La saison avait pourtant bien commencé avec un taux d'occupation de 92%. Et dans un premier temps, les hôtels ont donné l'illusion de bien résister au début de l'incendie. Entre le 22 et le 24 juillet, le taux d'occupation a même progressé. Rien que sur la métropole bordelaise, le chiffre est passé et a augmenté de 11,7 points par rapport à l'an dernier. Mais cette hausse ne reflétait pas un afflux de vacanciers.

0: Elle était portée par le relogement d'urgence des habitants évacués. Cela s'est vu dans la qualité des hôtels réservés. Les hébergements les plus économiques doublent presque leur rythme de réservation de dernière minute de 6 à 11%, alors que le haut de gamme perd près de 3/4 du sien.
1: Et samedi dernier, le 25 juillet, tout bascule. François-Xavier, les annulations deviennent supérieures aux ventes.
0: Les réservations de dernière minute, pourtant à un niveau important à cette date l'an dernier, chutent de 17 points. Et sur la semaine, elles deviennent négatives et reculent de 3%. Sur cette période, MKG estime donc une perte du chiffre d'affaires de 2 à 5 millions d'euros et un chiffre qui se répétera chaque semaine tant que l'incendie dure. En début de semaine, seuls 45% des chambres d'hôtel étaient prises pour le mois d'août sur le bassin d'Arcachon. La bonne nouvelle, c'est que l'arrière-saison résiste. Les réservations à plus de 2 mois, elles, progressent à un rythme supérieur comparé à 2025. Seul le cœur de l'été est donc pénalisé pour le moment.
1: Merci beaucoup François-Xavier Roux. Les incendies qui fragilisent l'hôtellerie, on l'a dit, mais qui rappellent aussi que l'adaptation au changement climatique devient incontournable dans tous les secteurs de l'économie. Dans le logement, les promoteurs sont désormais poussés, hein, vous allez le voir, à construire autrement. Pierre-Henri Pouchelon, directeur général adjoint en charge des finances chez Nexity, était hier soir au micro de BFM Business.
2: Je pense que vous voyez bien que il y a un consensus national, local, sur le besoin en logement, sur la nécessité de construire. Ces canicules, ça marque les Français. Et donc, on voit qu'il y a une urgence à produire du logement de qualité. Et donc, c'est là peut-être qu'il y a une différence, c'est qu'il y a un changement de paradigme sur la promotion. Ça a été un métier de volume, ça devient un métier de qualité. Et donc, la qualité des emplacements, le prix. Il faut qu'on fasse du prix abordable pour nos clients et qu'on fasse des logements qui soient adaptés au changement climatique.
1: 8h07, les marchés. Moins d'une heure de l'ouverture, la tendance, Étienne Braque.
3: Une tendance qui dépendra des nombreux résultats d'entreprises qui sont arbitrés. Donc pour l'instant, il faut prendre le futur avec beaucoup de pincettes, surtout que ce sont des grandes entreprises qui publient leurs résultats, les plus grandes entreprises du CAC 40, notamment Sanofi ce matin, qui relève ses perspectives à la hausse, tirée encore et toujours, bien sûr, par son traitement, le Dupixent. Schneider Electric, qui est dans le top 3 des capitalisations boursières, top 5 même, relève également ses prévisions, comme son concurrent Le Grand hier, grâce encore et toujours à l'intelligence artificielle. Vous avez de plus en plus de besoins de matériel électrique aux États-Unis pour faire tourner l'IA et donc ça dope les perspectives de Schneider Electric. Capgemini, qui a gagné 5% hier après la publication des résultats de ses rivaux, revoit ce matin à la hausse également ses prévisions. Donc c'est plutôt un bon cru là, en ce jeudi 30 juillet. Société Générale a annoncé ce matin un trimestre record, un programme de rachat d'actions de 1,5 milliard même qui va être lancé dans les prochaines heures. Et puis hors CAC 40 à suivre, Air France KLM, c'est une publication qui était très attendue forcément puisque le deuxième trimestre a été marqué par une nette envolée des cours du pétrole et le résultat net est en baisse de 70% à 190 millions d'euros, mais le résultat opérationnel est légèrement au-delà des attentes. Hier soir, il y avait également des publications qui forcément seront arbitrées tout à l'heure à 9h. L'Oréal a surpris très positivement avec une croissance au-delà des attentes, surtout en Europe, et puis une très belle dynamique encore et toujours aux États-Unis. Et puis à l'inverse, c'était beaucoup plus compliqué pour la Française des Jeux qui a encore revu à la baisse ses prévisions. C'était le cas au mois d'avril, c'est à nouveau le cas. Alors c'est intéressant de voir que Française des Jeux dit avec la canicule, il y a eu moins de monde dans les bars tabac, notamment pour acheter des tickets de grattage et des jeux de loto. Bon, en dehors de ça, ce qui pèse surtout sur les résultats de la Française des Jeux, c'est la fiscalité qui est en hausse en France, au Royaume-Uni, en Roumanie. Et donc ça a très sérieusement affecté le résultat de la Française des Jeux au deuxième trimestre. Et donc un groupe qui revoit à la baisse ses perspectives pour la deuxième partie de l'année.
1: Merci beaucoup Étienne Braque. On suit toutes les publications avec vous tout au long de la matinée sur BFM Business. Le meilleur de Culturia tout de suite.
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3: Et aujourd'hui avec vous Anthony, on parle d'un robot qui fait le buzz depuis quelques jours, capable aussi bien de jouer du piano que de préparer votre omelette. Les images ont été vues des millions de fois sur les réseaux sociaux, elles montrent à quel point les avancées dans le domaine sont fulgurantes.
5: Ouais, parce que c'est vrai qu'elles sont très spectaculaires et vraiment ça vaut le coup aujourd'hui de nous regarder en télé, puisqu'on voit cette paire de mains robotiques vêtues de gants noirs et dotées d'une dextérité spectaculaire. Ouais, c'est absolument bluffant. Alors on voit ces mains robotiques taper au clavier, résoudre résoudre un Rubik's Cube, jouer du piano, manipuler des pipettes en laboratoire avec un niveau de précision absolument dingue. C'est une main qui a 20 degrés de liberté, qui peut même attraper plusieurs objets à la fois, réaliser des gestes fins, précis, manipuler des objets fragiles, des objets mous, glissants, et le tout assez rapidement. Parce que souvent, quand on voit des démonstrations robotiques, elles sont en accéléré, x5, x10. Là, on est à vitesse réelle. Alors, c'est un peu moins rapide qu'un humain, mais c'est quand même pour un robot extrêmement rapide. Et cette prouesse technologique, eh bien, on la doit à une start-up qui s'appelle Genesis AI, qui a été créée par un Français, par un ancien de Mistral, il y a un an. Et ce qu'ils ont mis au point, cette entreprise, eh bien, c'est ce qu'on appelle un modèle de fondation. C'est pas tant le robot ou la main robotique elle-même que le cerveau qu'il y a derrière, c'est-à-dire une intelligence artificielle qui permet à ces robots de réaliser des tâches complexes. C'est-à-dire que ces robots, on n'a pas besoin de les programmer pour réaliser une tâche, visser, préparer un café. Non, en fait, ces robots, ils vont apprendre en regardant faire les êtres humains. On va leur apprendre en leur montrant, par exemple, des milliers d'heures d'humains qui font des Rubik's Cube. On trouve des vidéos sur YouTube. Ils vont analyser le geste millimètre par millimètre et ensuite, ils vont être capables eh bien, de le reproduire. Et c'est ça la prochaine grande révolution de l'intelligence artificielle. C'est plus des IA seulement qui savent générer du texte, de l'image. C'est des IA qui sortent de l'écran et qui commencent à appréhender le monde physique et à s'y intégrer d'une certaine manière.
3: Ouais, c'est pour ceux qui ont les images en télévision avec nous ce matin, les gestes sont ultra fins.
5: C'est ça.
3: On a vraiment l'impression que c'est un humain. Il n'y a plus le côté saccadé du
5: Exactement.
3: Robot.
5: Exactement.
3: Quand on imite le robot, ça ne marche plus.
5: Non, c'est ça. Le C3PO, c'est plus ça. Maintenant, on est vraiment sur du quasi-humain. C'est ce qu'on appelle de la motricité fine et on y est, hein, réellement.
3: Bon, ça ouvre des perspectives énormes. On va peut-être avoir des robots dans un peu toute notre vie pour faire toutes sortes de tâches.
5: Oui, absolument. Alors, dans l'une des vidéos, moi, c'est celle qui m'a le plus bluffé. Je pourrais passer des heures devant, mais on le voit qui prépare une omelette, en fait, ce robot. Alors, c'est incroyable. On le voit qui casse les œufs, qui les met dans la poêle, qui coupe les tomates, parce que c'est une omelette aux tomates. Et en fait, ça montre bien, en fait, le niveau de précision. C'est-à-dire que le fait de se saisir d'un œuf, pour un être humain, c'est facile. C'est presque intuitif et ça montre bien, d'ailleurs, à quel point notre cerveau est une merveille d'évolution biologique. Mais pour un robot, appréhender la bonne force de préhension pour ne pas casser l'œuf, c'est extrêmement complexe. Et ça montre bien qu'en termes de perspective, eh bien, on pourrait avoir demain des robots qui, effectivement, font la cuisine, peuvent monter un meuble à notre place, peuvent s'occuper d'une personne âgée. C'est-à-dire ce fantasme du robot majordome dont on parle régulièrement, qui pourrait s'inviter dans nos vies, vie personnelle et vie professionnelle, eh bien, on s'en approche de plus en plus. Je vous dis pas que c'est pour demain, mais les avancées dans ce domaine, elles sont absolument fulgurantes. Alors, même s'il faut tempérer un tout petit peu, parce que entre une démonstration dans un environnement expérimental absolument parfait, avec une lumière parfaite, avec on peut s'y reprendre plusieurs fois, et puis un vrai plan de travail où vous avez peut-être votre chat qui va monter dessus, et puis il y a des trucs qui traînent, c'est pas tout à fait la même chose. Et c'est ce fossé entre la vie réelle et les situations de laboratoire qu'il va falloir combler dans les mois qui viennent.
3: Rapidement, Anthony, vous le disiez, c'est une innovation française. Ça remet la France dans la course à la robotique ?
5: Bah, pas vraiment. C'est un peu une victoire douce amère, parce que c'est comme souvent, c'est souvent ces scénarios. On a des chercheurs qui sont formidables. C'est des Français, oui, mais la boîte a été créée aux États-Unis avec des fonds pour la majorité américains. On a quand même Xavier Niel qui fait partie des investisseurs de Genesis AI. C'est un scénario qu'on connaît malheureusement par cœur. Mais en tout cas, c'est vrai qu'on a des talents très clairement dans le domaine de la robotique humanoïde.
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1: C'est Georges Pornet qui est avec moi ce matin. Bonjour.
6: Bonjour.
1: PDG de Qobuz, plateforme de streaming musical française. J'aimerais bien que vous nous rappeliez rapidement ce que c'est que l'histoire de Qobuz.
6: Qobuz a été fondée il y a une vingtaine d'années déjà. Elle a eu des difficultés. Elle a été reprise à la barre du tribunal en 2015 par l'actionnaire actuel. Et on l'a relancée. Moi, je suis arrivé en 2019 pour la relancer.
1: Alors, en face de vous, il y a Spotify, oui. Il y a Deezer. Évidemment, ça peut paraître fou de lancer une plateforme française. Comment vous vous différenciez, justement ?
6: Ben, c'est tout l'enjeu. C'est que, justement, pour survivre, il faut se différencier.
1: Ouais.
6: On mise sur la qualité. On propose une qualité qui s'appelle la haute résolution.
1: Qualité de son.
6: D'enregistrement des studios professionnels, qu'on ne propose pas Deezer ni Spotify. Et puis, on a une équipe éditoriale, donc on a plus de 700 000 articles sur la musique. On écrit, donc vous avez toutes les informations que vous voulez sur les artistes, les pistes, les albums, etc.
1: Donc c'est un contenu de qualité. En plus de cette plateforme, vous avez une sorte de média qui accompagne.
6: Voilà, on est un peu un média aussi. On a une vingtaine de journalistes qui écrivent sur la musique chaque semaine. Et puis on essaye de vous faire découvrir la musique différemment. C'est-à-dire qu'on vous propose... Les artistes, on a 100 millions de titres comme tout le monde, Mais chaque semaine, notre rédacteur en chef avec l'équipe vous propose de faire découvrir des artistes, donc une approche différenciée de la musique.
1: Vous dénichez les talents, c'est une mission que vous donnez.
6: Une des problématiques, vous savez, c'est d'émerger. Quand vous avez 100 millions de titres, faire émerger de jeunes artistes, c'est un gros problème.
1: Votre chiffre d'affaires a bondi de 45% en 2025, forte hausse du nombre d'abonnés et une percée aux États-Unis. Un acteur, petit acteur français par rapport aux géants, qui fait une percée aux États-Unis?
6: Oui, on fait plus de 80% de notre chiffre d'affaires à l'étranger maintenant, et les États-Unis, c'est plus de 30%. Entre autres, parce qu'on a quatre types de clientèle. Les audiophiles, ceux qui sont sensibles à la qualité sonore, dont je vous parlais, la meilleure qualité. Les mélomanes, ce sont les gens qui jouent de la musique par eux-mêmes, qui sont dans l'industrie, qui ont une sensibilité particulière avec la musique. Les conscious, les gens sensibles aux valeurs, notamment la rémunération des artistes. Mmh. Moi, j'ai insisté pour que tous les employés soient actionnaires. Donc, tous les gens chez nous peuvent bénéficier du succès de l'entreprise, quel qu'il soit, à partir du moment où ils sont employés. Et ce sont des actions gratuites. Il y a zéro risque. Vous les avez, elles ne coûtent rien. Vous restez dans la société, vous ne pouvez que gagner. Et puis, toutes les valeurs ESG classiques que l'on connaît. Et les collectors, ce qu'on appelle les gens qui collectent, nous, on est les seuls à proposer l'achat définitif de musique dans la meilleure qualité.
1: La rémunération des artistes, vous dites que vous y tenez beaucoup. Vous les rémunérez combien de plus par rapport aux autres plateformes?
6: Alors, on ne rémunère pas en direct. Personne oui. ne rémunère en direct. Nous, on génère le pot, c'est-à-dire les revenus que l'on verse aux maisons de disques. Et ce sont les maisons de disques qui ont des accords avec les artistes. Mais nous, on génère 6 fois la moyenne du marché en termes de revenus ARPU, Average Revenue Per User, le revenu moyen par utilisateur. Donc, de facto, on génère plus d'argent par abonné que les autres.
1: En termes de proportion, vous avez, et comme vous dénichez des talents, vous avez des artistes qui sont plutôt issus d'Europe, issus de France. Il y a une volonté de ça ou pas réellement?
6: Vous savez, la musique est locale dans chaque pays. Si vous êtes au Brésil, la musique brésilienne, c'est très local la musique. Mais on distribue tous les artistes et évidemment, on promeut les artistes français à l'étranger.
1: Je parlais de votre percée aux États-Unis tout à l'heure. Il y a d'autres pays que vous visez?
6: Alors, on cherche les zones de croissance, ouais, faut pêcher là où sont les poissons, ouais. Hein, en général. Donc, entre autres, l'Amérique latine, le Brésil, le Mexique ont une croissance de plus de 20%. Et l'Asie, qui va pousser beaucoup, déjà la Chine pousse beaucoup, c'est le deuxième pour le marché du streaming payant, et ça sera largement devant tous les autres pays dans les années qui viennent. Ce sont des zones de forte croissance sur lesquelles il faut être absolument. Moi, quand je suis arrivé, la France faisait 60% du chiffre d'affaires. Aujourd'hui, elle fait moins de 20%. Très important d'être diversifié. Le marché français, c'est 3-4% du marché mondial. On ne peut pas compter que sur le marché français pour croître.
1: On parle beaucoup des titres générés par l'intelligence artificielle, sur les géants notamment. Vous, comment vous gérez ces titres-là et l'intelligence artificielle? Comment elle va finalement vous aider à la croissance dans les années qui viennent?
6: Là, aujourd'hui, elle nous pollue beaucoup, oui. Parce qu'on reçoit énormément de titres qui sont de la fraude.
1: Quoi. Mais ça va à l'encontre de ce que vous faites à la base. Quoi.
6: Tout à fait. C'est-à-dire que vous avez des gens qui génèrent de la musique artificielle pour prendre une partie du gâteau et enlever une partie des recettes qui doit aller aux artistes. Donc nous, notre slogan, entre autres, c'est « Music for human by human », c'est pour les humains, par les humains. Nous, toutes nos playlists sont faites par des humains. Je vous ai parlé de journalistes, etc.
1: Ouais.
6: Il n'y a pas d'algorithme, on en utilise un peu, mais qui font qu'on génère de la musique automatique et qu'on risque de se retrouver avec la musique générée par l'IA dans ce qu'on propose. Et on met en place aussi un système d'identification. Ceci dit, ça devrait être fait par l'industrie. Ceux qui nous fournissent la musique ne devraient pas nous fournir ces titres. Malheureusement, pour l'instant, l'organisation est un peu déficiente de ce côté-là, mais j'espère bien que ça va progresser. En tout cas, nous, on s'équipe d'un outil pour détecter la musique IA.
1: Merci beaucoup, Georges Fornet, merci d'être venu me voir sur la matinale de l'économie PDG de Cobuzz. Avec moi, dans un instant, on va parler du conflit en Ukraine, du conflit au Moyen-Orient. Les deux se croisent. Explication à tout de suite.
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1: C'est Ulrich Bouna qui est avec moi ce matin, chercheur chez Eurocreative. Bonjour, merci d'être avec moi. C'est vrai que le monde a les yeux tournés vers ce conflit au Moyen-Orient. Mais il y a ce qui se passe aussi en Ukraine. Encore une alerte aux missiles russes cette nuit à Kiev. Ça veut dire que les combats continuent. Ils se sont même intensifiés au mois de juillet. Est-ce que vous pouvez nous dire rapidement où il en est ce conflit, Ulrich?
21: Le conflit continue toujours sur la ligne de front. Donc l'essentiel des combats se passe dans l'est de l'Ukraine, au Donbass, ou notamment dans la ville de Konstantinivka, où les Russes essayent de progresser et progressent très très laborieusement, perdent énormément d'hommes. Et après, effectivement, vous avez des frappes très régulières, puisque le front se débloque pas trop. Les deux protagonistes essayent de frapper en profondeur pour déstabiliser un petit peu l'arrière. Et donc, on voit effectivement, pas plus tard que cette nuit, des frappes de missiles balistiques et des frappes de missiles de croisière russes sur les principales villes ukrainiennes, notamment Kiev et Lviv. Mais ce qui est nouveau, c'est cette contrepartie, c'est-à-dire que les Ukrainiens désormais ont cette capacité à envoyer des drones très longue distance sur les raffineries ou sur l'Amazon russe en profondeur en Russie.
1: Volodymyr Zelensky était à la Maison-Blanche cette semaine. Il a rencontré Donald Trump. Est-ce qu'il a obtenu ce qu'il voulait? Il voulait notamment des systèmes antimissiles.
21: Alors, il l'a à moitié obtenu, c'est-à-dire qu'il a donc obtenu cette licence qui lui permettra de produire ses propres missiles Patriot, qui sont la seule arme efficace contre les missiles balistiques. Donc ça, il l'a obtenu, mais ça résoudra le problème probablement dans 2 ans. Il faut grosso modo à peu près 1 an pour construire la chaîne de montage et encore 1 an pour les produire. En revanche, il a besoin de 300 missiles Patriot probablement pour tenir l'hiver, et ça va être très compliqué de les obtenir, parce que on estime que les Américains en ont tiré à peu près 1500 en Iran. Il leur en reste à peu près 1000, donc vous voyez que 300, c'est grosso modo le tiers du stock américain, donc ça semble relativement probable qu'ils les aient.
1: On est là-dedans, on est dans le moment où on compte les missiles.
21: Oui, complètement. En tout cas, enfin, ça dépend des capacités, mais sur les capacités anti-aériennes, anti-balistiques, oui. les Américains et leurs alliés au Moyen-Orient en ont énormément utilisé et continueront d'en utiliser parce que les Iraniens continuent à tirer sur le Moyen-Orient. Donc effectivement, il y a une pénurie mondiale de patriotes.
1: Il y a quelques jours, l'Ukraine a frappé un navire iranien reliant Téhéran à Moscou, navire qui contenait des armes, me semble-t-il. Quelle était la stratégie derrière cette attaque ? Parce que là, ce sont les deux conflits qui sont en train de se croiser.
21: Alors effectivement, les deux conflits se croisent et c'est logique, hein, parce que l'Iran aide Moscou en Ukraine et Moscou aide l'Iran à répliquer contre les Américains au Moyen-Orient, notamment en termes d'imagerie satellitaire. Et donc effectivement, l'objectif des Ukrainiens en frappant ce navire en mer Caspienne, c'était probablement justement de montrer à Donald Trump que les deux sont liés et qu'effectivement aider l'Ukraine, c'est en quelque sorte lutter contre l'Iran. Je ne suis pas sûr que le message soit complètement passé à Washington, mais en tous les cas, c'était ça la stratégie.
1: Oui, parce que Téhéran aurait étudié une frappe contre un port ukrainien en mer Noire en représailles avant d'y renoncer à la suite d'efforts diplomatiques. Mais est-ce que ça veut dire que le conflit pourrait s'étendre réellement si les Iraniens le décident ?
21: Réellement, non. Là, on parlait effectivement d'une frappe éventuellement symbolique. Mais ce qu'il faut bien comprendre, c'est que dans tous les cas, l'Iran a soutenu l'effort de guerre. C'est moins important maintenant, mais l'Iran a soutenu l'effort de guerre de Moscou en lui fournissant notamment ces fameux drones Shahed, puis ensuite les Russes ont amélioré, mais ça a donné quand même un avantage ponctuel assez important à la Russie, qui a été la première à avoir ces espèces de drones kamikazes longue distance avec des charges explosives assez importantes. Donc dans tous les cas, oui, l'Iran est associé en fait à l'effort de guerre russe en Ukraine, au même titre que la Corée du Nord a fourni des millions d'obus et que la Chine fournit une partie de l'industrie qui sert à fabriquer des armes en Russie.
1: Quoi qu'il arrive, on voit que Volodymyr Zelensky reste très présent sur la scène internationale. En France, il a proposé d'envoyer des spécialistes ukrainiens pour soutenir les secours français sur les incendies en Gironde. C'est symbolique, mais ça témoigne du renforcement entre les liens, ou en tout cas de cette volonté de rester visible.
21: Ah oui, complètement. Mais disons que pour Volodymyr Zelensky, rester visible à l'international, c'est continuer à avoir de l'aide international, c'est continuer à avoir des partenariats industriels dans la défense. Donc tout ça, c'est fondamental pour aider à l'Ukraine à tenir probablement les prochains mois, le prochain hiver qui va être encore plus dur, etc. Mais effectivement, et on sent par rapport à la France un vrai rapprochement, Volodymyr Zelensky a appelé effectivement le président français pour le débriefer dans l'avion qu'il ramenait de Washington. Donc ça montre que les deux sont extrêmement proches, ça s'est symbolisé aussi le 14 juillet. Il y a une volonté probablement des deux côtés de bâtir véritablement, une alliance au minimum industrielle, militaire très forte entre les deux pays.
1: On le sait, et là je vais vous reparler du conflit au Moyen-Orient, mais Donald Trump est englué dans un agenda politique avec les midterms au mois de novembre. Il essaye de mettre fin à ce conflit dans lequel il s'est lancé. Il y a très peu de chances que ça marche, il y a tellement de choses à négocier que ça n'avance pas, notamment dans le détroit d'Hormuz. On est dans une situation où tout cela s'enlise. Vous parlez de l'hiver prochain pour ce conflit ukrainien, ça veut dire que là on est encore parti pour des mois et des mois de conflit.
21: Probablement, mais parce qu'en fait, effectivement, dans un cas comme dans l'autre, on a deux camps qui estiment qu'ils n'ont pas de besoin impérial ou impérieux plutôt, besoin impérieux de négocier en fait en quelque sorte une cessation des hostilités. Dans le cas de l'Ukraine et la Russie, finalement l'Ukraine ne cédera pas sur sa capacité à résister et à défendre son indépendance. Les Russes estiment qu'ils ont le temps pour eux et qu'ils arriveront à conquérir le Donbass d'une façon ou d'une autre. Et entre l'Iran et les États-Unis, c'est à peu près pareil. C'est-à-dire que les Iraniens n'ont certainement pas envie de capituler aux demandes américaines, notamment sur le nucléaire, n'ont pas envie de lâcher le contrôle du détroit d'Hormuz qu'ils ont acquis depuis le 28 février, de façon militaire. Et d'un autre côté, les Américains estiment que finalement, ils peuvent continuer à maintenir la pression sur Téhéran d'un point de vue économique en espérant que le régime finalement cède parce qu'il n'aura plus d'argent. Donc on voit bien que dans un cas comme dans l'autre, les protagonistes n'ont pas d'incentive, on va dire, à négocier très très rapidement, et c'est ça qui fait que les conflits s'enlisent.
1: Merci Ulrich Gouna d'être venu ce matin, chercheur chez Euro Créatif dans la matinale de l'économie.
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1: Le journal à 8h30. Les titres, la croissance française au deuxième trimestre est tombée ce matin, plus 0,2%. On va voir ça avec Emmanuel Lechypre. Stellantis a publié également, on va le voir, et continue à se séparer de son ancienne gouvernance. Et puis Gianni Infantino veut vendre des parts de la Coupe du Monde. C'est un tollé, vous allez le voir. La croissance française au deuxième trimestre, Emmanuel Lechypre, s'est tombée il y a quelques minutes, plus 0,2% finalement.
35: Oui, et c'est plutôt une bonne surprise. Ce printemps, c'était le printemps de tous les dangers pour l'économie française. On savait que l'activité avait reculé en début d'année. Et donc, c'est un pays fragile qui s'est fait percuter par la guerre entre l'Iran et les États-Unis. Rappelez-vous, en début d'année, la prévision officielle pour 2026, c'était 0,9% de croissance. La Banque de France avait jeté un froid en révisant à 0,5%, donc en divisant quasiment par deux, sur la base notamment d'un deuxième trimestre qui serait mauvais pour l'activité. L'INSEE était quand même plus optimiste, puisqu'elle nous disait non, au printemps, ce sera 0,3%. Eh bien, la balance a plutôt penché en faveur des optimistes. Effectivement, la croissance française a tenu. On évite le fameux le mot de récession. Donc ouais. Ça, c'est une bonne nouvelle. Après, il y a quand même du bon et du moins bon dans cette croissance. Le bon, c'est notamment le dynamisme de nos exportations. Le bon, c'est aussi que cette croissance a été obtenue malgré un déstockage massif des entreprises. Vous savez que ça a une influence considérable sur l'activité. Là, on a un vent contraire sur les stocks qui est de quasiment un demi-point d'activité. Donc, si on avait été neutre sur les stocks, on aurait fait 0,7% de croissance. Donc, ça, c'est plutôt une bonne nouvelle parce que des entreprises qui vident leurs entrepôts aujourd'hui, c'est des entreprises qui produisent plus demain. Le assez bon, c'est la consommation des ménages. Bon, il y a logiquement baisse de la consommation d'énergie avec la hausse des prix. On sent qu'il n'y a pas de folle envie de dépenser, de se lancer dans des grands achats. Mais il y a une consommation de services qui a tenu. Et puis par contre, la mauvaise nouvelle, c'est la baisse de l'investissement des entreprises, tirée vers le bas par la construction. Incertitude géopolitique, incertitude politique en France avec les présidentielles. Situation financière plus fragile des entreprises. C'est le pire cocktail qu'on puisse imaginer pour les chefs d'entreprise. Donc la conclusion, c'est que la prévision de 0,7% pour l'ensemble de l'année aujourd'hui, elle est quand même encore optimiste au vu des attentes pour le deuxième semestre, mais disons qu'elle n'est pas encore hors de portée.
1: Merci beaucoup Emmanuel Lechypre. Les résultats d'entreprise, vous l'avez vu, deuxième vague de publication pour les GAFAM. On voit ça avec Étienne Braque quand il revient dans le point marché. Et puis Stellantis qui annonce ce matin avoir dégagé un bénéfice net de 293 millions d'euros au deuxième trimestre. Le géant franco-italien, qui a enregistré sur ce deuxième trimestre un chiffre d'affaires de 43,5 milliards d'euros en hausse de 13% sur un an. Il reste confiant dans sa capacité à atteindre des objectifs financiers en 2026. Le constructeur qui, par ailleurs, continue à faire le ménage dans son organigramme et à se séparer d'anciens lieutenants de Carlos Tavares. Justine Vassogne, Julien Thibault.
6: Le Stellantis d'Antonio Filosa n'a plus grand-chose à voir avec celui de Carlos Tavares. Au sein de la leadership team du constructeur, sur 15 membres, on ne trouve plus désormais que 3 anciens de chez PSA et seuls 4 Français. Le centre de gravité a basculé, les faits sont là, reconnaît-on en interne. Mais l'enjeu n'est pas ici, explique-t-on. Plutôt que de parler de nationalité, il faut se battre pour défendre les positions de Stellantis en Europe et en France, glisse-t-on encore. Pour sauver ses usines, le groupe mise désormais sur des partenariats avec des constructeurs chinois à Rennes, à Madrid ou encore à Saragosse. Symbole de cette nouvelle stratégie, pour la première fois, un Chinois entre dans l'équipe de direction du constructeur, Tianshu Xin, en charge de la co-entreprise avec Leapmotor, et qui va également piloter les régions Chine et Asie-Pacifique. À la rentrée, d'autres mouvements sont sans doute à attendre. Dans son plan stratégique, Antonio Filosa a voulu hiérarchiser ses 14 marques, en placer certaines sous tutelle. Lancia est désormais chapeauté par Fiat et DS par Citroën, ce qui laisse augurer de nouveaux changements.
1: Et puis ce tollé dans le monde du foot, la Coupe du Monde à peine terminée, Gianni Infantino a déjà un nouveau projet, celui de vendre des parts de la Coupe du Monde à des investisseurs extérieurs, dont notamment des proches de Donald Trump. Explication, Justine Vassogne.
7: La Coupe du Monde n'est pas un produit, s'insurge Andy Burnham sur X. Pas touche à notre sport, s'exclame la Commission européenne. Le projet de la FIFA ne passe pas. L'idée de Gianni Infantino, créer une société pour gérer les activités commerciales de la Coupe du Monde, la diffusion des matchs, la billetterie. Une société qui porte déjà un nom, FIFA Forward Enterprise, et qui pourrait ouvrir jusqu'à 20% de son capital à des investisseurs privés. À la tête de ce groupe d'investisseurs, le fonds Thrive Capital, géré par Joshua Kushner, le frère du gendre de Donald Trump. La relation étroite entre le président de la FIFA et le président des États-Unis a pris une dimension financière qui porte un grave préjudice au football, s'étrangle Sepp Blatter, le prédécesseur de Gianni Infantino. Avec cette opération, ce dernier espère lever 4 milliards de dollars et promet à chaque fédération membre de la FIFA dont il a besoin pour faire valider son projet un chèque de 20 millions de dollars. Gianni Infantino, selon le Times, se serait aussi assuré un avenir puisqu'il aurait déjà négocié avec Joshua Kushner de prendre la tête de FIFA Forward Enterprise en 2031.
1: Non mais vous allez voir, il disait juste ça comme ça, écoutez-le.
9: C'est une occasion en or de donner un coup d'accélérateur au développement du jeu à l'échelle mondiale. Mais encore une fois, il ne s'agit que d'une proposition et non d'une obligation.
1: Dans l'actualité, enfin, il a repris les commandes de Solocal il y a 2 ans. Maurice Lévy était tout à l'heure dans le grand entretien. Il a par ailleurs annoncé la création d'un fonds pour les artisans et commerçants de Gironde. Écoutez comment ça va se passer.
10: Nous faisons un appel aux dons pour soutenir spécifiquement les petits commerçants et les artisans, parce qu'ils sont le tissu économique de la France. Et donc, l'argent qui sera collecté, nous le doublerons. C'est-à-dire, quelle que soit la somme qui aura été collectée, nous abonderons d'une somme équivalente. Et nous verrons avec les mairies et avec des associations comment le distribuer de manière juste pour tous les artisans et les commerçants qui ont été sinistrés.
1: Grand entretien avec Maurice Lévy à retrouver sur notre appli, sur notre site en replay, évidemment. 8h37, les marchés.
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1: Etienne Brack, la tendance à 20 minutes de l'ouverture.
12: 23 minutes.
1: Oui.
12: Plus 0,2% en préouverture. Restons très prudents. Il y a une avalanche, et le mot est vraiment faible, de résultats. Une dizaine de sociétés du CAC 40 ont publié entre hier soir et ce matin. Dans l'ensemble, ça se passe plutôt bien, mais le diable peut se cacher dans les détails. Hein. Souvenez-vous, hier matin, la publication d'Hermès sur le papier était très satisfaisante.
1: Ça a chuté lourdement en journée.
12: Et le titre a perdu 11% quand même. Mais en tout cas, factuellement, ce matin, vous avez beaucoup de groupes qui revoient à la hausse leurs perspectives. Sanofi revoit à la hausse ses perspectives. Schneider Electric, le titre gagne 6% en préouverture. Capgemini également se montre plus confiant pour la deuxième partie de l'année. Veolia revoit à la hausse son résultat net, à la hausse également pour le second semestre. Ce Ipsen ou encore Société Générale se montre également confiant. Société Générale qui annonce ce matin un trimestre record avec un programme de rachat d'actions de 1,5 milliard d'euros qui va être lancé dans les prochains jours. À l'inverse, c'est compliqué pour Air France KLM. Le marché n'attendait pas de miracle, hein, forcément avec un baril de pétrole qui était en très forte hausse au deuxième trimestre. Mais vous avez un groupe qui est très prudent pour la deuxième partie de l'année, qui revoit à la baisse sa capacité. Hein, vous savez, c'est le nombre de sièges disponibles. Ça montre bien quand même qu'au vu du contexte, on a quand même des voyages qui sont moins forts que prévu en ce moment. Stellantis, vous en parlez il y a un instant, a publié ses résultats. Ça va mieux par rapport à l'an dernier, mais vous avez un résultat opérationnel qui est en deçà des attentes des analystes. Et puis, il faudra également suivre Vinci, qui a publié un semestre très résilient malgré une baisse du trafic sur les autoroutes avec l'envolée des prix du carburant. Hier soir, c'était L'Oréal qui avait annoncé des ventes supérieures aux attentes, mais inférieures aux attentes sur la division luxe. Et puis Airbus, de son côté, qui s'est également montré hier soir très confiant sur ses livraisons pour la deuxième partie de l'année. Voilà quelques-uns des résultats qu'il faudra suivre, sachant que si on regarde en Europe, on a quand même plusieurs dizaines de sociétés qui ont dévoilé leurs résultats entre hier soir et ce matin.
1: Je vous laisse les mains pour le club de la bourse. Il y aura qui dans le club de la bourse, Étienne Braque?
12: Guillaume Loewe d'OptiGestion. Nous reviendrons bien sûr sur les résultats hier soir de Microsoft, qui rassure les investisseurs, titre en très forte hausse, et puis à l'inverse Meta qui déçoit. Et puis Vincent Juvins sera également dans ce club de la bourse depuis ING pour revenir sur ses GAFA, mais également sur Wall Street qui a clôturé en très nette baisse après la Fed hier soir. C'est certes Kevin Warsh a laissé ses taux inchangés, mais ça n'a pas rassuré les investisseurs. Et puis à 9h05, nous serons avec Mathias Desmarais de Odo BHF pour revenir sur quelques-uns de ces résultats qui ont été publiés ce matin, avec donc beaucoup de résultats à arbitrer dans le CAC 40.
1: Le club de la bourse très complet dans un instant avec Étienne Braque, et moi je vous retrouve demain matin juste avant 7h. Bonne journée sur BFM Business.
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12: 8h42, c'est parti pour Good Morning Market. On vous accompagne jusqu'à 9h15 avec bien sûr l'ouverture du CAC 40 à 9h. Beaucoup de publications d'entreprises arbitrées ce matin. Nous verrons cela avec Mathias Desmarais juste après l'ouverture des marchés depuis Odo BHF, avec notamment des publications qui dans l'ensemble rassurent, avec bon nombre de groupes qui revoient à la hausse leurs prévisions. Juste en attendant, c'est le club de la bourse qui s'ouvre avec notamment nos deux invités ce matin.
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12: En plateau, Guillaume Loewe, analyste et gérant chez OptiGestion. Bonjour Guillaume, merci d'être avec nous ce matin en compagnie de Vincent Juvins qui nous accompagne depuis ING, responsable de la stratégie d'investissement donc de ING. Merci également de nous accompagner. Bonjour. Vincent, beaucoup de sujets à aborder ce matin avec donc hier soir la Fed, Kevin Warsh, on en parlera dans un instant, les GAFAM qui publient leurs résultats, Microsoft, Meta, puis ce soir on aura Apple et Amazon, et puis dans le même temps on a à nouveau des inquiétudes en ce qui concerne le conflit en Iran, avec un baril de pétrole qui progresse à nouveau ce matin au-delà des 90 dollars. Bon, commençons peut-être par les résultats d'entreprise, Guillaume, avec hier soir Microsoft qui rassure et puis à l'inverse Meta qui déçoit. C'est un petit peu deux salles, deux ambiances.
3: Alors, deux salles, deux ambiances, mais on voit une forte quand même accélération du chiffre d'affaires pour les deux entreprises. Ça, c'est quand même une bonne nouvelle, que ce soit Meta ou Microsoft. Par contre, ça, c'est pas tout à fait fait de la même manière. Il y en a une, c'est au détriment de la marge, c'est le cas de Meta, alors que Microsoft a été, on va dire, un petit peu plus mesuré ou raisonnable dans ses dépenses IA. Et du coup, la marge a été à peu près préservée. La très bonne nouvelle, c'est que surtout, elle commence à nous parler de monétisation de l'IA, notamment avec le nombre d'abonnements chez Copilot. Et ça, c'est une nouvelle qui vient vraiment rassurer le marché. Sur Azure, ça a aussi été très bon. La société nous explique qu'elle en a d'ailleurs sous le pied. C'est-à-dire qu'elle aurait pu faire plus que les 39% de croissance attendue. C'est juste qu'ils étaient limités par la puissance de calcul parce que Microsoft doit se débattouiller sur un espèce de triptyque. C'est puissance de calcul pour sa partie R&D, puissance de calcul pour sa location de capacité de calcul ou capacité de calcul pour ses... pour son copilote à elle. Voilà. Donc, elle doit
12: et
3: un
12: le titre hier soir était en hausse de quasiment 9%. Alors, ça sera à confirmer tout à l'heure à l'ouverture de Wall Street à 15h30. Une forte hausse à mettre en relief au parcours quand même plutôt compliqué hein, de Microsoft ces derniers mois. Le titre perd quasiment 30% depuis ses plus hauts et depuis le 1er janvier, on est à moins 18%.
3: Oui, c'est ça. Alors, ça vient rassurer les marchés. C'est une bonne nouvelle pour l'investisseur. Alors qu'à l'inverse, donc, pour parler de Meta... ici, c'est pareil, il y a une très très bonne dynamique commerciale chez Meta. On le voit, hein, le nombre de pubs en hausse. Ils ont réussi à augmenter un peu les marges. Le taux d'adoption, de clics, etc. est meilleur. Mais quand on regarde en face les coûts vont beaucoup plus vite que les profits. Et c'est pour ça que le titre, je crois, perdait 7-8% en préouverture.
12: Voilà, bien sûr, tout ça, ça sera confirmé à l'ouverture de Wall Street tout à l'heure, avec à suivre ce soir après la clôture. Deux publications, Apple et Amazon, deux publications qui vont clôturer le bal des GAFAM, puisque souvenez-vous, la semaine dernière, il y a quasiment une semaine, c'était Alphabet, la maison mère de Google. Votre lecture depuis ING, Vincent Juvins, par rapport à ces GAFAM qui ont suscité beaucoup d'inquiétudes, beaucoup de volatilité sur les marchés, au point même que hier, le Nasdaq 100 est rentré en zone de correction, c'est-à-dire une baisse de 10% depuis ses plus hauts.
4: Bah écoutez, je souscris à ce qui vient d'être évoqué sur les résultats, en tout cas de Meta et de Microsoft, qui viennent confirmer ce qu'on a pu voir dans d'autres dossiers, d'ailleurs pas uniquement au niveau des softwares ou au niveau des hyperscalers, mais on a vu que sur les semi-conducteurs, les entreprises coréennes qui ont rapporté ont également rapporté des résultats qui étaient très solides. On a des marchés qui sont aujourd'hui drivés par la peur plutôt que par les fondamentaux. Objectivement, que ce soit sur la monétisation de l'IA, que ce soit sur les perspectives de demande et de sous-capacité, en tout cas en termes de production de mémoire et de semi-conducteurs, on est plutôt fondamentalement rassuré, alors que les marchés, en tout cas, restent fébriles par rapport à ces valeurs. Donc, j'ai envie de dire, retournons-en aux fondamentaux qui sont plutôt solides. On a des valeurs qui sont par ailleurs relativement faiblement valorisées. On l'a vu aux États-Unis où on a plutôt une baisse des valorisations depuis le début de l'année. On le voit globalement, même si je regarde un secteur technologique au sein du MSCI ACWI, on le voit encore plus évidemment dans les marchés asiatiques où les semi-conducteurs se traitent à même pas 5 fois les bénéfices attendus. Donc on a des valorisations qui sont actuellement particulièrement attractives. Je pense que ça peut amener certains investisseurs à revenir sur certains dossiers. Nous restons en tout cas chez ING plus que jamais convaincus dans l'opportunité de rester investi de manière diversifiée dans le secteur technologique.
12: Des opportunités également du côté d'OptiGestion quand vous regardez les GAFAM, les niveaux de valorisation?
3: Oui, je souscris exactement aussi à ce qui vient d'être dit hein, sur les multiples sont assez faibles, même si on voit que si on prend le free cash flow, les multiples sont un petit peu remontés. Mais quand on regarde les projections futures des GAFAM, c'est passager, hein, puisqu'on va revenir à des free cash flow très importants dans les 2-3 années suivantes.
12: On est vraiment dans une semaine qui est très dense en termes d'actualité, que ce soit bien sûr avec la Fed, les résultats d'entreprise, mais surtout dans ce segment technologique avec, il faut se souvenir, en début de semaine, CXMT qui est rentré en bourse à Shanghai, qui est quand même devenue la plus grosse société de Chine continentale. Dans le même temps, SK Hynix, hier, qui a trébuché de près de 20% en séance après la publication de ses résultats. Et cette nuit, c'est Samsung qui a publié ses résultats, Guillaume Loewe. Alors bon, Samsung s'en tire plutôt bien. Le titre perd 1,3% ce matin du côté de Séoul.
3: Oui, on va dire ça. On va dire que bon, elle a quand même bien corrigé sur les séances précédentes. Ce qu'il faut retenir quand même sur la mémoire, c'est que c'est un marché qui est très très cyclique. C'est pour ça qu'on voit des grosses variations sur les cours et que le fait qu'il y ait un troisième acteur va entraîner une pression sur les marges. Les marges en ce moment de SK Hynix et Samsung sont extrêmement importantes. Le fait qu'il y ait un troisième arrivant va entraîner, disons, plus rapidement une baisse des marges. Donc si je mets ça un peu en opposition avec des business un peu plus traditionnels, si je prends les résultats de Schneider ce matin, à mettre un peu en comparaison avec le cours de Schneider, c'est beaucoup moins volatile, mais parce que le business de Schneider aussi est moins cyclique. Et donc il faut faire attention un peu quand on investit dans l'IA à se renseigner sur ce qu'on achète. Les mémoires, c'est très cyclique. Schneider, c'est un business beaucoup plus résilient. Donc vous allez avoir effectivement beaucoup moins de risques en vous exposant à l'IA à travers Schneider.
12: Jusqu'ici, tout va bien. Quand on regarde les résultats, certes, SKNX est un petit peu en dessous des attentes, mais on est quand même sur une progression des profits qui est juste spectaculaire. Quand on regarde ce qui se passe du côté de Samsung cette nuit, là aussi, on a des résultats qui sont juste records. Ça ne sert à rien de calculer par rapport à l'an dernier, parce qu'on est sur des taux de croissance qui sont juste hallucinants. La question maintenant, c'est les trimestres à venir. Quand on regarde un petit peu ce qui se passe, Vincent Juvins, avec aujourd'hui Shanghai ou Langsheng qui nous dit on va faire des machines un petit peu comme ASML. Alors certes, pas au niveau d'ASML, sur la gravure, ça ne sera pas dans la même finesse. Néanmoins, ça fait bouger ASML en début de semaine. Quand vous regardez CXMT, vous dites la croissance là, de ce trimestre, elle est durable. Comment aujourd'hui on modélise tout ça dans les portefeuilles, sachant qu'on est sur un marché qui est très momentum?
4: Oui, alors le momentum est clairement cassé du fait de l'arrivée de ces nouveaux entrants. Je pense que comme ça vient de justement évoquer, on va voir une pression à terme sur les marges. Attention, ne l'exagérons pas non plus. On voit évidemment qu'ASML conserve le leadership, en tout cas dans les machines les plus pointues. Mais enfin, quelque part, d'un point de vue économique et d'un point de vue marché, certes, c'est un test en tout cas pour ASML, c'est un test pour SK Hynix de voir des nouveaux arrivants sur ce marché. Mais enfin, plus de compétition, c'est finalement des prix en baisse, ce qui devrait quelque part aider à déployer cette thématique IA encore davantage, et plus de compétition, c'est davantage d'innovation. Donc quelque part, je pense qu'il ne faut pas non plus être trop inquiet par rapport à l'arrivée de ces nouveaux arrivants sur ce marché. Ça va permettre d'accélérer encore, à mon avis, le déploiement de l'IA. On est passé en peu de temps d'une thématique où on disait il faut que le plus grand nombre utilise les outils d'intelligence artificielle, à dans de nombreuses entreprises tenter parfois de freiner l'usage de cette intelligence artificielle parce qu'elle devient trop coûteuse à utiliser. Donc aujourd'hui, si on a des nouveaux acteurs qui permettent justement de démocratiser l'accès à cette IA pour le plus grand nombre, je pense qu'il faut s'en réjouir. Dans les deux cas, ASML ou SK Hynix, l'avance qu'ils ont à la fois dans les high bandwidth memories pour SK Hynix ou dans les machines lithographies les plus avancées est actuellement pas challengée. On le verra évidemment dans les prochaines années. Donc, je pense qu'il faut pas jeter avec le bébé de bain ce que font les marchés actuellement. Et à plus long terme, en tout cas pour moi, l'arrivée de ces nouveaux entrants pérennise en tout cas cette idée que l'IA est une thématique faite pour durer et qu'on est sur une tendance structurée dans ce qui nous concerne. Par contre, il était important, et c'était bien d'évoquer le cas de Schneider à l'instant, de se rendre compte que cette thématique IA, il faut pouvoir la jouer de manière diversifiée, qu'elle se joue au niveau des semi-conducteurs, qu'elle se joue aussi au niveau des software, qu'elle se jouera demain à nouveau de plus en plus au niveau du hardware. On sent évidemment que le tout, la capacité de calcul dans le data center et des unités finalement individuelles, laptop ou device qui n'ont plus de capacité de calcul, c'est sans doute pas le modèle qui sera retenu. On repense à intégrer une capacité de calcul plus importante, notamment au niveau des devices, et on pourrait revoir un âge d'or de l'hardware à un moment. On a Apple qui publie ce soir, on verra un petit peu ce qu'il en est, mais attention à ne pas négliger. Et puis, n'oublions pas que le nerf de la guerre dans le déploiement de l'IA, c'est l'énergie, une thématique dans laquelle notamment Schneider est très, très, très actif aussi. Il faut pouvoir, au niveau de l'infrastructure, pouvoir accompagner ce développement. Donc, il y a vraiment moyen de l'aborder de manière diversifiée, sans être tributaire du secteur peut-être le plus cyclique dans l'ensemble que sont les semi-conducteurs, et de pouvoir profiter de ces thématiques de manière diversifiée.
12: Schneider Electric qui gagne 6% en préouverture. Nous verrons tout cela juste après l'ouverture avec Mathias Desmarais de Oddo BHF. Est-ce que aujourd'hui le contexte et les incertitudes par rapport à cette concurrence chinoise vous donne envie de revoir un petit peu les portefeuilles, Guillaume Loewy?
3: Non, pas vraiment. Et surtout, pour les nouveaux clients, je profiterai de la baisse pour construire un peu des nouvelles lignes, notamment ASML, parce qu'effectivement, je trouve que la baisse d'ASML est injustifiée, parce que pour le coup, ils sont concurrencés sur leurs anciennes machines, en fait, d'anciennes générations, et pas du tout sur les nouvelles générations. Donc, je garderai ASML en tête de liste sur les semi-conducteurs, TSMC avec. Je profiterai, disons, de la baisse pour me renforcer dans ces valeurs
12: qui ont souffert, tout comme l'indice SOX, l'indice des semi-conducteurs qui a encore perdu plus de 5% hier soir à la clôture. Il nous reste 2 minutes, Vincent Juvins, pour parler de la Fed quand même. C'était un élément majeur hier qui a d'ailleurs fait basculer Wall Street dans le rouge. Très clairement, le Dow Jones a perdu plus de 2%, moins 1,7% pour le Nasdaq, et donc je disais le Nasdaq qui est rentré en zone de correction. Kevin Warsh qui n'a pas remonté les taux, il y avait des inquiétudes par rapport à ça. Néanmoins, il n'a pas du tout rassuré, parce que Kevin Warsh ne donne plus du tout de prévisions, et donc il a laissé un petit peu le marché dans le flou.
4: Oui, c'est le moins qu'on puisse dire. Alors, il y a à la fois des pressions politiques dans Donald Trump qui rappelle par voie de presse qu'il entendrait avoir des taux plus bas. Il y a une réalité économique qui est finalement un risque inflationniste toujours présent avec une situation évidemment fébrile au Moyen-Orient et une économie résiliente, mais néanmoins avec quelques éléments de faiblesse. On l'a vu sur les commandes de biens durables cette semaine. On l'a vu avec le marché de l'emploi dernièrement. Donc, c'est vrai qu'il n'y a pas de, politique monétaire ou de mouvement de politique monétaire facile à faire pour l'instant. Et Kevin Warsh, évidemment, contrairement à son prédécesseur, se refuse à nous fournir de la forward guidance. Tout au plus, nous dit-il, qu'il reste évidemment focalisé sur l'inflation et qu'il ne transigera pas et qu'il prendra les mesures qui s'imposent pour la combattre et que ces mesures c'est pas uniquement évidemment le taux directeur. Alors on ne sait pas de quelle autre mesure évidemment il parle, mais évidemment il y a deux outils majeurs pour la Fed, c'est le taux directeur et c'est le bilan de la Fed. On sait que Kevin Warsh est opposé à l'expansion du bilan de la Fed. Celui-ci a plutôt eu tendance à baisser ces derniers mois et ces derniers trimestres. Il pourrait peut-être accélérer les choses dans ce domaine-là et on voit en tout cas que la réaction a été surtout sur la partie longue de la courbe des taux hier. Donc, quelque part, on pourrait imaginer que les ajustements de bilan soient partie de l'équation, en tout cas, de resserrement monétaire qui pourrait être réalisé si l'inflation devait, en tout cas, rester élevée.
12: En tout cas, il y avait trois voix dissidentes. Hein. Vincent Juvin, ce n'est pas arrivé depuis 2016. C'est quand même à noter.
4: Oui, tout à fait, mais il est clair qu'aujourd'hui, c'est difficile de trouver un consensus dans beaucoup de domaines, d'ailleurs, que ce soit sur la tech qu'on vient d'évoquer, mais également sur la politique monétaire à mener dans un contexte où on a objectivement des signes de ralentissement sur l'économie, mais on a toujours ce risque d'inflation à importer qui est tout à fait significatif et qui est réévalué. Et tous les deux jours, tantôt on a un cessez-le-feu, tantôt on a une réescalade. C'est vrai que c'est difficile en tant que banquier central de se positionner dans ce contexte-là.
12: Et tout cela, bien sûr, a eu un impact sur le marché obligataire avec, vous l'avez souligné, un 30 ans qui était sur des plus hauts de 2007, au-delà des 5,22 quand le 10 ans américain était au-delà des 4,69. Merci à tous les deux de nous avoir accompagnés ce matin.
4: Merci.
12: En direct.
4: Merci.
12: Guillaume Loué en plateau, analyste financier et gérant chez OptiGestion et Vincent Juvin, responsable de la stratégie d'investissement chez ING. Très courte pause, on se retrouve dans un instant, il sera 9h, l'ouverture des marchés européens avec donc une avalanche de résultats à arbitrer. On fera bien sûr vivre tout cela sur BFM Business, on est en direct jusqu'à 9h15 et puis la séance à suivre bien sûr sur BFM Business, dans BFM Bourse avec Antoine Larrigaudry ce soir dès 17h30 pour refaire la séance.
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15: Bonjour à toutes et à tous. Il y a clairement de l'électricité dans l'air en ce moment. Des orages, parfois violents, vont circuler d'ouest en est. Après toute la chaleur accumulée ces jours derniers, elles pourront donner parfois de fortes rafales et une forte activité électrique. La canicule se poursuit. Alors principalement à l'est du pays, les Landes, la Gironde sont sorties de la vigilance orange. En revanche, la vigilance va débuter à partir de la mi-journée pour les Alpes du Sud. Jusqu'à la Corse, il y a 21 départements concernés par cette alerte aujourd'hui. Et voyez, ces départements en vigilance orange ou rouge pour le risque d'incendie, vigilance rouge pour la Moselle, la Meurthe-et-Moselle et un risque élevé, hein, principalement à l'est, mais également jusqu'à la Seine-et-Marne, dans le département de la Somme ou encore en Mayenne aujourd'hui. Le ciel sera à nouveau bien dégagé à l'est du pays, mais il y a ce front froid qui arrive par l'ouest. Il va circuler des Charentes jusqu'aux Ardennes. et ces orages vont stationner cet après-midi dans le Grand Est, parfois de fortes rafales, donc jusqu'à 70. 80 km/h localement et une forte activité électrique. Sinon, on aura quand même des éclaircies, ça va se dégager près des côtes et les températures vont bien baisser. À l'ouest, 32 degrés tout de même à Bordeaux cet après-midi, 33 à Paris, jusqu'à 39 à Strasbourg, à Lyon et 34 degrés prévus à Bastia aujourd'hui.
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12: 8h59, dans une poignée de secondes, l'ouverture des marchés européens. Une séance très chargée, c'est la plus grosse séance de la semaine à Paris, mais également bien sûr sur les principaux indices en Europe, avec énormément de résultats à arbitrer. Lendemain de Fed également, on en parlait il y a un instant dans le club de la bourse. Tout cela n'a pas aidé Wall Street hier, avec donc un Dow Jones qui a perdu plus de 2% à la clôture. Quand le Nasdaq a cédé 1,7%, le Nasdaq Composite, le Nasdaq 100, avec la baisse d'hier, est même rentré en zone de correction, c'est-à-dire un repli de 10% depuis ses plus hauts. Dans le même temps, vous avez un conflit qui continue de se tendre en Iran, avec notamment plusieurs tirs qui ont été envoyés de la part de l'armée américaine. Tout cela a un impact très clair quand même ce matin sur les cours du pétrole, puisque le baril de Brent gagne plus de 2,4% à l'instant, au-delà des 92$. Le WTI est à 85$. Hier soir, les GAFAM ont donc publié leurs résultats. En tout cas, c'était le cas pour Microsoft, qui était donc en très forte hausse, quand du côté de Meta, la maison mère de WhatsApp ou encore Facebook et Instagram, on a des résultats qui ont été plutôt mal arbitrés. Le titre était en baisse de plus de 7% en après-bourse. Bien sûr, tout ça, ça sera confirmé tout à l'heure à l'ouverture de Wall Street. Et puis ce soir, pour enfoncer le clou et clôturer le bal de ces GAFAM, vous aurez les résultats d'Apple ou encore d'Amazon. Il est pile 9h, c'est donc l'ouverture du CAC 40. Et donc un indice qui ouvre en baisse. Allez, c'est stable. Stable CAC 40, parfaitement. 8410 points ce matin à l'ouverture. Même tendance du côté de l'Eurostoxx 50. Il fera bien sûr plusieurs secondes, plusieurs minutes avant que la situation se décante, dans le sens où vous avez donc une dizaine de sociétés qui ont publié leurs résultats entre hier soir et ce matin. Et comme vous l'avez pu le voir ces derniers jours, ces dernières heures, avec notamment Hermès qui

0: qui met très clairement en danger les 5 euros. On est pile sur ce niveau, 5 euros pile pour Stellantis. Capgemini qui gagnait plus de 5%, perd 0,3%. Capgemini qui a publié ce matin ses résultats. Dans le SBF 120 a souligné FDJ United qui perd plus de 6%. La Française des Jeux qui a publié ses résultats hier soir. Un groupe qui revoit à la baisse ses résultats pour la deuxième partie de l'année. La fiscalité qui pèse sur les perspectives de FDJ. 21,48 € pour ce titre. Et puis enfin, un dernier mot de Air France KLM qui gagne 0,3%. Forte baisse, bien sûr, des résultats avec un coût du pétrole qui a plongé le bénéfice de plus de 70% au deuxième trimestre. Et donc, le CAC 40 qui est en très légère hausse de 0,26%. Nous reviendrons sur ces résultats dans une poignée de secondes avec Mathias Desmarais qui nous attend depuis Oddo BHF. À tout de suite.
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0: C'est parti pour Good Morning Market, deuxième partie. Sans plus tarder, nous rejoignons Mathias Desmarais qui nous attend chez Oddo BHF, responsable de l'activité Action. Bonjour Mathias, merci de nous accorder quelques minutes comme ça à l'ouverture parce que j'ai conscience que c'est une séance très chargée pour vous. Beaucoup de résultats arbitrés ce matin. Mmh. Allez, commençons peut-être par Schneider Electric. C'est une belle surprise. Le titre gagne quand même quasiment 7%, 6,7% à 274 euros.
9: Oui, bonjour Etienne, effectivement. Une avalanche de résultats aujourd'hui. Schneider, très très bonne nouvelle. Les résultats du premier semestre dépassent nettement les attentes, que ce soit au niveau de la croissance organique qui ressort à plus de 14% et 16,5% seulement sur le deuxième trimestre. Donc on a une accélération sur l'année qui est portée par tous les segments finalement. Tout ce qui est data center, mais ça avec les résultats de Meta et Microsoft hier soir, on s'y attendait. Ce qui est important de voir, c'est qu'on a des commandes en hausse à trois chiffres au deuxième trimestre sur cette division. On a aussi l'ensemble des autres activités qui se portent bien, que ce soit les bâtiments, l'automatisation industrielle et les infrastructures. Le résultat d'exploitation ressort là aussi largement supérieur aux attentes, de l'ordre de 7%. Et ça s'est porté par une très très bonne marge. Et je dirais, si on y relève effectivement, compte tenu de ce fort premier semestre, les objectifs annuels, que ce soit en termes de croissance organique ou de résultat d'exploitation. Et ce qui est intéressant, c'est qu'aujourd'hui, le point médian de leur nouvel objectif se situe très clairement au-dessus des attentes, donc une réaction boursière positive normale.
0: À l'inverse, c'est très compliqué pour Stellantis qui revient sur ses plus bas historiques à 4,88 €, moins 7,5%. Renault également qui a publié ses résultats hier perd 2,7%.
9: Alors sur Stellantis, ça me paraît normal, peut-être un peu sévère sur Renault, mais bon, on a vu que les constructeurs automobiles n'étaient pas à la fête dans cette période de publication. Donc effectivement, Stellantis qui publie en dessous des attentes, le chiffre d'affaires était conforme finalement à ce qu'on pouvait attendre, et on a vu de bonnes nouvelles, notamment en provenance d'Amérique du Nord, avec les livraisons et les ventes de voitures qui étaient en forte croissance. Ceci étant, ce qui déçoit finalement, c'est la marge en Amérique du Nord, avec une marge opérationnelle à seulement 1,6%. Le consensus était à 2,6% et on pouvait espérer peut-être un peu mieux compte tenu des résultats de Ford hier. L'Europe reste également très très compliquée pour le groupe, et finalement la bonne

0: nouvelle optique, c'était la génération de trésorerie positive, donc était repassée dans le vert à 1 milliard. Finalement, elle est un peu moins convaincante puisqu'il y a finalement des investissements plus faibles qu'attendus et des mouvements au niveau du fonds de roulement qui, en fait, embellissent un peu l'image. Donc, même si le groupe réitère ses objectifs annuels, eh bien, je pense que la recovery sera un peu plus longue que prévu. On a toujours le post-volume mix qui pose des questions dans un environnement qui est très incertain pour les constructeurs. Voilà, donc nous, on reste prudent sur cette valeur et on est beaucoup plus favorable à Renault qui, pour le coup, a publié des résultats de bien meilleures factures, selon moi.
1: Qui sont néanmoins vendus, hein, ces résultats. Oui. Moins 2,7% pour Renault, 21,16€, quand Stellantis est à 4,95€. Ça se passe très bien pour Vinci, qui gagne plus de 4%. Idem pour Bouygues et L'Oréal. On aura l'occasion de parler de L'Oréal dans un instant. C'est vrai que Vinci fait preuve d'une résilience quand même spectaculaire, parce que certes, on a eu un trafic impacté dans les aéroports avec l'envolée des cours du pétrole, les autoroutes également impactées par les prix de l'essence. Néanmoins, les résultats sont là.
0: Ah, les résultats sont très très résilients et le résultat d'exploitation est 4% au-dessus des attentes. Hein, la croissance est portée par plusieurs activités. Vous avez quand même tout ce qui est service à l'énergie avec Vinci Énergie et Cobra qui performent très très bien. Mais effectivement, les concessions qui sont une bonne nouvelle finalement sur le premier semestre, malgré, comme vous l'avez indiqué, hein, Étienne, l'environnement géopolitique qui était pas favorable. Donc ça, c'est plutôt positif. Le carnet de commandes, nous, c'est ce qu'on retiendra, atteint quasiment 77 milliards d'euros. Hein, c'est en hausse de 8% sur un an et c'est un niveau record et vraiment tiré par la construction, par là aussi le pôle énergie, avec une petite aussi bonne nouvelle sur l'acompte sur le dividende qui augmente légèrement. Les perspectives sont maintenues. Donc on aura une croissance cette année du chiffre d'affaires, de l'état opérationnel. Je dirais, s'il y a seul un petit bémol, on va dire, c'est sur la partie concession, puisqu'évidemment, dans l'environnement actuel, le groupe a été un peu plus prudent sur cette division compte tenu du trafic aéroportuaire et aussi du trafic autoroutier.
1: Plus 4,3% pour Vinci à 123,35€ et Paris Cochet, son concurrent Eiffage, gagne 3% à 122,55€. L'Oréal est donc en hausse ce matin après la publication de ses résultats hier. Là aussi, une bonne surprise sur le chiffre d'affaires qui est ressorti au-delà des attentes au deuxième trimestre.
0: Oui, on a une croissance de l'ordre de 6,3%. Donc le consensus est à 5,6%. Donc c'est plutôt très très bien en termes de dynamique de croissance. On a une bonne accélération, mais aussi je voudrais soutenir la qualité de l'amélioration de la marge opérationnelle courante, qui est aussi un élément pour moi qui explique la réaction positive du cours. Quand on regarde les performances au second trimestre pour L'Oréal, finalement, eh bien ça se passe très très bien dans les divisions grand public et dermatologie. De manière globale, mais aussi on a sur l'activité luxe une croissance proche de 5%. Et là, je remets ça en perspective par rapport aux publications des acteurs du luxe qui ont été accueillis de manière disparate, on va dire, ces derniers jours, mais une croissance proche de 5%, ce qui est une excellente performance. Et je dirais l'ensemble des zones géographiques reste solide. Et les points à regarder sur les prochains trimestres, finalement, c'est la Chine. Et L'Oréal indique ce matin que la Chine continue de s'améliorer. Voilà, et donc L'Oréal surperforme, je dirais, le marché. Donc globalement, des résultats de très bonnes factures et qui sont accueillis favorablement. Attention néanmoins quand même sur les prochains trimestres, les bases de comparaison pour L'Oréal seront un peu plus compliquées.
1: 391€ pour L'Oréal, plus 2%. Alors on ne peut pas parler de toutes les publications, mais il y a Accor hein, qui cède un peu plus d'1%. Un premier semestre bien sûr impacté par le conflit au Moyen-Orient, dans le sens où le groupe est présent au Moyen-Orient, mais vous avez un résultat quand même qui est plus ou moins conforme avec les attentes. Sanofi revoit là-haut ses prévisions, mais ça ne permet pas au titre d'être dans le vert, moins 2,2%. Et puis on a Airbus également qui perd un peu plus de 2%. Alors il faut dire que Airbus avait déjà donné beaucoup de biscuits, beaucoup d'éléments la semaine dernière avec son plan pluriannuel.
0: Oui, Airbus avait déjà pas mal communiqué. Donc effectivement, on va dire la performance récente du titre a été très solide. Pour autant, le T2 ressort vraiment supérieur aux attentes. Hein. On est sur un résultat opérationnel qui est 11% au-dessus des attentes, avec finalement deux tiers de la surprise positive qui s'explique du segment défense et espace. Ça, c'est pas attendu, mais on a quand même des résultats qui progressent de 90% sur cette activité. Et le dernier tiers, finalement, c'est la partie commerciale là aussi avec un mix beaucoup plus favorable. Et le mix, c'est surtout ce qui est génération de monocouloir et de long courrier. On a une génération de trésorerie qui là aussi est très positive, et je pense que cette publication globalement, quand même, malgré le léger recul ce matin, confirme l'amélioration de la visibilité, finalement, ce qui permet aux investisseurs d'allonger leur horizon d'investissement compte tenu d'un carnet de commandes là aussi qui est plein sur les prochaines années. Donc on a une vraie bonne visibilité, une croissance à deux chiffres, à attendre des résultats sur les prochaines années. Donc là aussi, je dirais que les feux sont verts pour Airbus.
1: Merci beaucoup Mathias Desmarais de nous avoir accompagné ce matin, responsable de l'activité Action chez Odo BHF, pour évoquer quelques-unes des grandes publications d'entreprises dans le CAC 40 entre hier soir et ce matin. 9h12, on retrouve Jean-Louis Cussac qui nous attend depuis Perceval Finance Conseil, et donc un CAC 40 qui progresse de 0,6%, 8459 points, avec donc les grosses pondérations de l'indice qui soutiennent le CAC 40, notamment Schneider Electric, Jean-Louis Cussac.
2: Oui, bah, globalement c'est plutôt pas mal, hein. Il y a quand même de bonnes choses, de bonnes surprises même parfois. Bah, le secteur des ESN se reprend, hein, les services numériques, les valeurs... avaient tellement été massacrés que ce sont des... Bon, ils se disent, après tout, pourquoi pas aller chercher un petit peu d'investissement, mais très sélectif, hein, toujours pareil. Il y a beaucoup, beaucoup, beaucoup de méfiance de la part des acteurs. Alors, ben, le marché reste pas mal. Qu'est-ce que vous voulez qu'on raconte de plus ? C'est-à-dire que la tendance reste haussière. Disons qu'elle n'est pas infirmée. Il n'y a pas de relais. Mais qu'est-ce que pourrait être le catalyseur ? La fin de la guerre entre la Russie et l'Ukraine, la fin, on va dire, des frappes entre l'Iran et les États-Unis. Alors là, on a un retour des frappes et non pas un retour des discussions diplomatiques. Il n'y a rien. Bon, on ne sait pas où on va. Alors... dans cette ambiance, le marché, en fait, si vous regardez le graphique depuis des semaines, des mois, même depuis, on est au niveau de la fin mars, du fin février, pratiquement, pour en dessous. On a eu des distributions de dividendes, donc si on tient compte des dividendes, c'est plutôt pas mal. Et on se maintient comme ça sur des plus hauts, avec l'idée que ben, on va chercher des opportunités, on va chercher des actions qui pourraient amener un potentiel.
1: Et justement, quelles sont ces actions, quelles sont les actions qui pour vous ont du potentiel?
2: Justement, si je le savais. Le problème, c'est que depuis maintenant des mois, il y a eu quand même des choix qui ont été faits par l'ensemble des gérants. Donc, celles qui ont du potentiel, manifestement, c'est celles qui sont quand même pas trop bas non plus, parce que si elles sont basses, c'est qu'il y a des raisons. Donc, faire des choix aujourd'hui, c'est compliqué pour tout le monde. Alors, évidemment, on a des réactions... je pense à Imerys, par exemple, c'est une valeur que j'aime bien. Alors, elle fait du plus 8, vous voyez, c'est tout de suite violent, les réactions. C'est-à-dire qu'on se dit, bon, elle n'est pas trop bas, elle n'est pas trop haute, elle n'est pas non plus en train de se casser la figure, elle a stabilisé. On va chercher des dossiers comme ça, par exemple. Bon, il y en a d'autres, hein. Bouygues avait baissé, c'est bon, les chiffres, mais tout de suite, elle prend 6%. Donc, on a beaucoup de violence sur les mouvements. Et faire des choix maintenant, c'est quand on n'a pas de visibilité sur comment les choses vont évoluer, sur les taux, surtout, sur même la politique de la Fed. Bon, là, on a eu une petite douche froide, mais enfin, bon, rien de méchant. On ne sait pas encore vraiment, on va le savoir un peu plus ce soir, si les investissements gigantesques dans l'IA vont finir par... produire des résultats. Est-ce qu'ils vont être rentables? C'est la grande question qui aujourd'hui freine les marchés américains. Bon, globalement, moi j'essaye d'acheter. Bon, là je m'étais placé ce matin un peu plus bas, vers 8415, sans succès, puisque pour l'instant on est à 8460, un truc comme ça. Donc on est au-dessus, sur le futur, je parle. Et bon, ben voilà, on a ces bis répétita. C'est-à-dire que tous les jours c'est à peu près la même chose, pas de visibilité, on avance au gré des publications, au gré des nouvelles. Des marchés préparés à tout, des marchés avec des vols implicites qui ne montrent pas du tout de complaisance. On n'est pas non plus très haut, mais on est autour de 15, 14. On évolue entre 13 et 17 quand il y a du stress ou quand il y a un peu d'espoir. Et cette situation, si vous voulez, elle dure depuis maintenant extrêmement longtemps. C'est quand on pense à la reprise des frappes, on a baissé un peu, puis après, du coup, ça s'est calmé très vite. On n'a même pas fait de plus bas par rapport au jour où ils se sont retapés dessus, les États-Unis et l'Iran. C'était quoi, le 8 juillet. Donc, c'est quand même une situation globalement très particulière. qui n'est pas propice aux grandes manœuvres, voyez-vous. On est plutôt tous dans le défensif et prêts à tout entendre. Voilà. Mais c'est toujours haussier sur le plan technique. Il n'y a pas d'infirmation de cette idée d'acheter et en tout cas d'aller à la chasse aux bonnes affaires.
1: Plus 0,6% pour le CAC 40, 8 458 points. Schneider Electric, donc plus 7, Bouygues plus 6,7%, quand Vinci gagne plus de 5% après la publication des trimestriels. Merci beaucoup de nous avoir accompagnés ce matin. Jean-Louis Cussac, Perceval Finance Conseil, séance à suivre ce soir avec Antoine Larigauderie à partir de 17h30 dans BFM Bourse. À demain, 8h40 pour Good Morning Market. Très bonne journée.
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7: Bonjour à tous, bienvenue dans la semaine de Culturia. Comme chaque week-end, on vous fait un petit résumé du meilleur de l'actualité intelligence artificielle de ces derniers jours. Alors, on parle souvent de la révolution de l'IA dans le domaine de la santé, notamment dans le secteur de l'imagerie médicale, et vous allez voir qu'en la matière, on n'a encore rien vu.
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8: Anthony Morel, on connaissait Midjourney pour les images et l'intelligence artificielle. L'entreprise a annoncé se lancer dans la santé avec un scanner révolutionnaire, en tout cas pour l'instant sur le papier.
7: Oui, c'est ça. Alors le point commun entre les deux, parce qu'on pourrait se demander qu'est-ce qu'ils viennent faire dans cette aventure-là, c'est les images générées par IA. Alors entre les images de chatons et puis les images médicales, il y a un monde, mais visiblement Midjourney assume complètement ce grand écart avec cette annonce très spectaculaire sur le papier. Ils disent avoir mis au point une machine qui permettrait de scanner et d'analyser la totalité du corps humain en utilisant des ultrasons en 60 secondes chrono, sans rayon X, sans champ magnétique, une sorte de scanner ou d'IRM nouvelle génération. Alors c'est complètement fou, et y compris les vidéos qu'ils ont publiées où on voit cette machine au look complètement futuriste. Donc je vous décris, en gros, on monte sur une plateforme, la plateforme va descendre dans un bassin d'eau tiède, nous faire passer dans un grand anneau qui est bardé de milliers de composants électroniques, des capteurs qui vont nous bombarder d'ultrasons, et à partir de ça, on va générer une image extrêmement précise en 3D de notre corps, de l'intérieur de notre corps, de nos os, de nos organes. Alors pour vous donner une idée de la quantité d'images, parce que c'est absolument massif, une seconde de ce scan, donc à travers ce grand anneau, ça génère autant d'images que 500 heures de vidéo en haute définition. Donc on se retrouve finalement avec une image extrêmement, extrêmement précise. Évidemment, il faut de l'intelligence artificielle pour trier cette masse de données qui est absolument considérable, et on va pouvoir à partir de ça, détecter certaines anomalies sur certains organes, donc détecter des maladies très très en amont, faire aussi un comparatif d'une année à l'autre ou d'un mois à l'autre si on fait plusieurs scans de cette manière-là. La promesse est assez folle, d'ici 2031 installer 50 000 de ces scanners dans le monde pour générer 1 milliard d'examens par mois et donc potentiellement révolutionner tout ce qui est dépistage et médecine préventive, comme on appelle ça.
8: Mais vous dites tout ça c'est sur le papier, c'est que pour l'instant c'est un projet ?
7: Alors oui, c'est un projet, ils ont commencé à tester, ils ont une machine prototype, ils ont testé 12 personnes pour l'instant, donc autant vous dire qu'on est au tout début. Alors sur le plan technique, l'idée est pas complètement absurde. C'est-à-dire qu'il s'appuie sur une technologie réelle qui s'appelle la tomographie par ultrasons. Donc, c'est une version beaucoup plus sophistiquée de l'échographie, on va le dire comme ça. Je vais pas entrer dans les détails, et puis je suis pas un professionnel de santé. J'ai lu des professionnels de santé qui parlaient de cette technologie, alors qui étaient plutôt sceptique pour l'instant, on va le dire comme ça. Alors après, je me méfie toujours, parce que c'est comme ceux qui étaient sceptiques quand Elon Musk a commencé à dire qu'il ferait atterrir des fusées, et puis au final, y compris dans le secteur aérospatial, et finalement, il a réussi à le faire. Mais disons que, effectivement, sur le papier, ça semble un petit peu trop beau pour être vrai, surtout sur la promesse de réaliser des images hyper précises en 60 secondes chrono. Ça, ça paraît complètement fou. Après, c'est une entreprise Midjourney qui a des moyens. Encore une fois, c'est des spécialistes de l'intelligence artificielle. Ils se sont alliés avec une start-up médicale qui, pour le coup, est très sérieuse sur les technologies qu'ils utilisent. Donc, pourquoi pas? On verra dans les mois et dans les années qui viennent. Mais ce qui est intéressant, c'est qu'ils veulent pas installer ça dans un premier temps dans les hôpitaux ou dans les cliniques. D'ailleurs, ils n'ont pas d'autorisation médicale particulière, mais dans des spas. Donc, il y aurait une sorte d'expérience où vous allez faire, massage,
8: un check-up
7: santé
8: mais
7: complet.
8: On le voit, Anthony, on voit sur ce plateau, la médecine préventive avec le business du check-up, ça se développe à vitesse grand V.
7: Et surtout, le check-up, vous savez, de luxe. On a déjà eu Zoï, vous vous souvenez, il y a d'autres entreprises. Moi, je mets ça un peu dans le même état d'esprit. C'est-à-dire, c'est pas le même genre de machine, mais c'est vraiment ça. C'est que vous allez avec une expérience balnéothérapie, petit repas avec Alain Ducasse, et puis en même temps vous allez vous faire le check-up IRM, la prise de sang, et on va vous dire ce qui va pas. Alors, ce qui est intéressant, c'est qu'il y a vraiment deux visions sur cette vision de la santé préventive. Il y a des médecins qui disent bah oui, pourquoi pas, ça permet de prendre en amont ou très très en amont certains problèmes, et puis d'autres qui disent en fait il y a pas vraiment d'indication quand on n'a pas besoin de faire un IRM, à part créer de l'anxiété chez les patients. Il n'y a pas forcément de notion que ce soit vraiment intéressant et que ça ait des avantages. Donc voilà, il n'y a pas de certitude en la matière.
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7: L'intelligence artificielle dans la santé, ça se joue aussi dans les services d'urgence. Et là, on pourrait clairement sauver des vies.
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8: Désengorger les urgences, très gros enjeu, Anthony Morel, alors que les hôpitaux sont soumis à une pression de plus en plus importante, notamment pendant la canicule. L'une des solutions, c'est évidemment de s'appuyer sur la technologie.
7: Bien sûr, et sur l'intelligence artificielle pour limiter le temps d'attente des patients, pour optimiser le temps des soignants également. Je vais vous donner deux ou trois exemples concrets d'outils qui sont déjà utilisés. Tiens, le premier, c'est quand on appelle les urgences. Quand on appelle les urgences, il y a deux problèmes. Il y a ceux qui appellent, ils ont un petit bobo, ça sert pas à grand chose, et donc faut les écarter. Et puis il y a ceux qui appellent, ils ont un truc grave, mais ça va pas être pris en compte. Ça va pas forcément être analysé. Il y a eu des cas comme ça assez dramatiques. Et donc là, ce que commence à utiliser par exemple SOS Médecins en région parisienne, c'est une IA qui s'appelle Essentia, qui est une sorte d'oreille augmentée grâce à l'intelligence artificielle qui va, lorsque vous appelez, écouter tout ce que vous dites et surtout la manière dont vous le dites, c'est-à-dire la respiration, le ton, le rythme de la voix, la prosodie, le débit de parole. Et à partir de tout ça, eh bien, l'IA va être capable de détecter une détresse respiratoire, un début d'AVC, un infarctus. Et donc en couplant ça avec l'oreille humaine, on fait beaucoup moins d'erreurs et on arrive à beaucoup mieux trier les patients. La deuxième chose, c'est que quand on appelle les urgences, ça n'a pas tellement changé finalement depuis plusieurs décennies, alors qu'aujourd'hui on a tous un smartphone dans la poche avec une voire plusieurs caméras embarquées. Et donc là, il y a un outil qui s'appelle iWind, outil français. Vous appelez les urgences et en fait, ça va déclencher automatiquement les caméras du téléphone pour filmer tout ce qui se passe autour de vous, prendre une photo de l'accident, de votre tête aussi si vous êtes ensanglanté. Et en fait, on va pouvoir avoir une sorte de prédiagnostic qui va permettre aux secours d'intervenir le plus rapidement et le plus efficacement possible.
8: Alors ça, c'est au moment de l'appel. Ensuite, quand vous arrivez au CHU, là aussi, il y a un tri à faire.
7: Bien sûr. Et alors là aussi, il y a des outils incroyables qui sont en train d'arriver. Je pense à Calypse, par exemple, qui est une IA qui permet, j'allais dire, de deviner quasiment au patient près le nombre de personnes qui vont arriver aux urgences dans l'heure qui vient ou dans la journée qui vient. En fait, pour ça, on va utiliser de la data, tout simplement, les données historiques de l'hôpital couplées avec des informations contextuelles. Qu'est-ce qui se passe en ce moment? La météo, canicule, il va y avoir un peu plus de monde a priori. S'il y a du verglas l'hiver, s'il y a une grosse manifestation, un match de foot, tout ça, ça peut engendrer évidemment beaucoup plus de trafic. Et à partir de ça, on peut anticiper, alors c'est pas au patient près, j'exagère un petit peu, mais de manière très très fine, combien de personnes vont arriver, et ça permet de mieux optimiser le nombre de lits et évidemment le personnel soignant également.
8: Il y a aussi pour la prise en charge.
7: Pour la prise en charge, alors il y a des outils, vous savez bien maintenant qu'on a des IA qui sont capables de détecter un problème sur une radio, un scanner, un IRM avec plus de précision que l'œil d'un médecin humain. Les médecins urgentistes en plus, ils sont souvent pris dans la bataille, j'allais dire, des urgences, ça va très très vite évidemment. Et donc il y a des outils, je pense par exemple à Glimmer ou Boneview, qui sont des outils qui vont analyser par exemple les radios pour détecter les fractures. Les fractures, c'est l'un des cas les plus fréquents pour aller aux urgences. Et donc là, on va avoir une réduction de 29% du taux de fractures non détectées juste en utilisant cette IA qui peut non pas se substituer, mais venir compléter l'œil du médecin humain.
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7: On peut tout faire avec l'intelligence artificielle, des choses formidables, on vient de le voir dans le domaine de la santé, mais aussi des choses beaucoup moins recommandables. Des faux documents, faux diplômes, faux certificats médicaux et aussi fausses notes de frais. Un cauchemar pour les entreprises.
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8: Anthony alerte ce matin aux fausses notes de frais. Selon une étude publiée cette semaine, 22% des salariés français reconnaissent falsifier régulièrement certaines dépenses professionnelles et il y en a 7% qui utilisent l'IA parce que c'est facile.
7: Bah évidemment, en fait, le problème, c'est que le fait d'utiliser l'intelligence artificielle, ça permet de faire passer la fraude aux notes de frais à l'ère industrielle, si l'on peut dire, parce que ça a toujours existé, évidemment, de bidouiller un chiffre, de truquer une virgule, ça se faisait en mode bricolage, ça se faisait en mode artisanal, si on peut dire, avec l'intelligence artificielle générative, tout ça est devenu d'une simplicité absolument incroyable. On va pouvoir soit fabriquer une fausse facture de A à Z, en choisissant même le nom du restaurant, le nom de l'hôtel, le montant, ou alors partir d'une note de frais existante, enfin d'une facture existante, et puis ajouter une ligne, ajouter un convive, changer un chiffre. Alors j'en ai fait l'expérience, et c'est pas pour faire un tuto évidemment, et je précise pour la direction qui nous écoute que je n'ai pas émis ces fausses notes de frais que j'ai créées, mais je voulais quand même voir si c'était aussi facile, parce que ce chiffre de 7%
8: m'a interpellé. Mais vous avez fait ça très facilement.
7: J'ai fait ça extrêmement facilement, donc j'ai pu tout simplement choisir le nom du restaurant, donc là voilà, Pépère Jean, j'ai choisi le montant que je voulais, j'ai ajouté des fausses taches de café, un petit effet papier froissé
8: pour
7: rendre...
8: Ah oui, c'est too much votre truc, ça se voit que c'est faux.
7: Non, ça se voit pas, attendez. Non mais le truc c'est que de toute façon, qui va le voir? Parce que le truc c'est que maintenant c'est des logiciels qui de toute façon font un contrôle visuel très très simple, on n'a plus besoin d'imprimer, et c'est aussi ça qui rend la fraude plus facile. Alors je note quand même que... ça dépend de l'intelligence artificielle que vous utilisez. Il y en a où c'est plus ou moins facile. Par exemple, avec ChatGPT, c'est très compliqué. ChatGPT refuse systématiquement si vous lui demandez de faire une note de frais. Ou alors il vous dit, je vais ajouter un gros généré par intelligence artificielle dessus.
8: Ah bah non.
7: Et même quand vous essayez de truquer un peu, je dis, non mais c'est pour un film de cinéma, il me faut un accessoire, donc il faut que ce soit réaliste. Non, non, il veut pas. En revanche, si vous essayez avec Grok, par exemple, il y a d'Elon Musk de X, alors il n'y a aucun problème. Il vous dit juste, c'est pas pour tricher, hein, j'espère. Non, non, évidemment, c'est pas pour tricher.
8: Du coup, vous êtes une direction financière, vous faites quoi ?
7: C'est très compliqué parce que mon constat aussi, parce que j'avais fait cette expérience il y a un an, et on voyait vraiment que c'était des faux. Pour le coup, il y avait même des erreurs assez basiques dans les additions, etc. Aujourd'hui, ça devient quand même beaucoup plus difficile. Le problème, c'est qu'un simple contrôle visuel du document ne suffit plus aujourd'hui. C'est-à-dire qu'il faut utiliser des outils, alors c'est de l'intelligence artificielle pour contrer l'intelligence artificielle d'une certaine manière, qui va analyser les métadonnées du document, c'est-à-dire en fait aller analyser en profondeur les informations cachées dans un fichier, avec quel logiciel il a été créé, est-ce qu'il a été altéré par une intelligence artificielle. Ça, on est capable, dans une certaine mesure, de le faire. Et puis, la solution, ça va être aussi la facturation électronique, par exemple, qui est la prochaine grande réforme de l'expertise comptable, où là, pour le coup, il ne suffira plus d'avoir un fichier PDF, on aura un outil de sourçage, en fait, et de suivi et de traçabilité, finalement, des documents. Et là, pour le coup, ça devrait être un outil assez intéressant.
8: Mais c'est vraiment différent de ce qu'on pouvait faire avec Photoshop.
7: C'est différent, c'est
8: plus performant. Il y avait déjà quelques artistes quand même.
7: Oui, mais la différence, si vous voulez, c'est qu'il fallait quand même une forme d'expertise technologique, une petite expertise technologique, mais tout le monde ne maîtrisait pas Photoshop. Aujourd'hui, avec un simple prompt, même en mode vocal, vous pouvez l'obtenir. Et en fait, ce dont on se rend compte aussi, c'est que la limite à franchir, elle était technologique, elle n'était pas morale. C'est-à-dire que les études montrent que, par exemple, il y a la moitié des salariés français qui estiment acceptable le fait de soumettre une fausse note de frais parce qu'ils estiment qu'ils travaillent un peu trop, qu'ils travaillent de chez eux, c'est pas pris en compte par la direction, donc ils se payent sur la bête d'une certaine manière. Donc maintenant que cette digue technologique est franchie grâce à l'intelligence artificielle, ils n'ont plus vraiment de raison de se retenir, les salariés.
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7: Et puis il y a ce terme que j'aime bien utiliser, l'IA washing, comme il y a du greenwashing, le fait de nous faire passer des vessies pour des lanternes en utilisant l'intelligence artificielle. Je vous en propose une illustration assez flagrante.
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8: Anthony Morel, aujourd'hui avec vous, un collier notamment qui fait beaucoup de bruit sur les réseaux sociaux. Objectif, communiquer avec son chien ou son chat.
7: C'est le Google Trad du caniche. Voilà, c'est ce waf waf signifie je veux des croquettes. C'est un peu ça le principe. J'exagère à peine, hein, mais c'est ça en fait la promesse derrière le petit chat. Donc c'est un collier connecté qui a été lancé par une start-up chinoise qui est devenue virale sur les réseaux sociaux et dont l'idée serait eh bien, de pouvoir traduire en mots les aboiements de votre chien ou les miaulements de votre chat. Donc c'est un collier qui va capter en fait les sons émis par votre animal de compagnie et sur votre téléphone, eh bien vous recevez une traduction instantanée. Bon, ça paraît un peu bizarre dit comme ça et la vidéo est presque risible d'ailleurs, les vidéos de présentation où on voit en fait un chien avec des petites bulles comme dans les bandes dessinées où on a la traduction instantanée de ce
8: qu'il dit. À la fin, il veut toujours des croquettes, non ?
7: Oui, c'est ça. Oui, sortir jouer. Enfin, c'est ce genre de choses. Alors, ce qui est encore plus fou dans la promesse, c'est que ça fonctionnerait dans les deux sens. C'est-à-dire que vous pouvez parler et vous avez une traduction instantanée
8: en waf
7: waf et en miaulement. Donc là, ça sent quand même très très fort l'IA washing, on va pas se mentir. Et d'ailleurs, c'est ce qu'un certain nombre de vétérinaires et de spécialistes du langage interrogés sur le sujet nous expliquent en disant que voilà, détecter si un animal est stressé, c'est une chose, mais les animaux ne parlent pas en langage, en sujet-verbe complément, ça ne fonctionne pas comme ça et c'est évidemment beaucoup plus complexe.
8: J'ai vu passer un écureuil sur votre vidéo.
7: Oui, il y a des écureuils de compagnie aussi, visiblement.
8: Également, avec lesquels vous pouvez
7: discuter. Mais pourquoi pas,
8: évidemment. Ça existe pour les bébés. Il y a la même chose.
7: Aussi mais... pour les bébés, absolument.
8: Bah, évidemment, parce qu'il faut interpréter. Et c'est souvent le même sujet, ils veulent à boire ou à manger.
7: Exactement.
8: C'est quand même pas complètement absurde, parce que vous pouvez, avec l'IA, détecter des sons, quand même.
7: Oui, voilà. En fait, alors, cet exemple-là est un peu ridicule, mais je voulais m'en servir de point de départ, parce que derrière, il y a une réflexion beaucoup plus pertinente, j'allais dire, sur la communication interespèce et sur l'idée finalement eh bien, de mieux comprendre les animaux grâce à l'intelligence artificielle. Et pour le coup, il y a des travaux de recherche extrêmement sérieux publiés dans des revues scientifiques à comité de lecture qui nous montrent eh bien, qu'on peut analyser à partir des vocalises de certains animaux des choses extrêmement précises. Google, par exemple, travaille sur un outil qui s'appelle Dolphin Gemma. C'est un modèle de langage spécifiquement conçu pour tenter de décrypter et de répliquer le mode de communication des dauphins, qui est l'un des animaux les plus intelligents, avec un système de communication et un système de sociabilité extrêmement avancé. Et on est capable, grâce à une IA qui va analyser des milliers et des milliers de sons de dauphins, eh bien de mieux les comprendre. Alors ça sert à quoi ? Bah, d'une part, ça sert à mieux comprendre le langage d'une manière générale, c'est-à-dire une langue sans grammaire, sans alphabet, basée sur des sons très différents des nôtres. D'un point de vue intellectuel, c'est absolument stimulant et intéressant. Et puis ça permet aussi de mieux protéger les espèces marines. Par exemple, si on est capable de détecter un message de stress, un appel à l'aide, qu'on comprend que des dauphins commencent à quitter une zone à cause de la pollution ou de l'installation d'une plateforme pétrolière ou que sais-je encore, en fait, on va pouvoir créer une forme de communication interespèce, même si elle est tout à fait primitive. Et ce n'est pas du tout le traducteur universel de Labrador dont on parlait juste avant, qui pour le coup est un peu risible.
8: Là où il peut y avoir un débouché économique, c'est dans l'agriculture.
7: Oui, et là, pour le coup, c'est très sérieux. C'est-à-dire que ce n'est pas de faire parler son chat, mais c'est d'améliorer concrètement le bien-être des animaux dans les élevages. On peut citer, par exemple, les études de l'INRAE, hein, qui est l'Institut de Recherche Agronomique, sur les vocalisations des porcs. On est capable, en fait, grâce à des micros couplés à une intelligence artificielle installée dans des élevages, eh bien de détecter qu'un animal souffre, stresse, appelle à l'aide. On pourrait presque imaginer un label, d'ailleurs, comme on a les poules élevées en plein air, eh bien on pourrait avoir porc écouté par l'IA. Et voilà, ça fait partie aussi du bien-être animal. Et c'est probablement ça le vrai sujet, beaucoup plus que le Google Trad du chien et du chat, qui pour le coup est un peu plus anecdotique et un peu plus irréaliste également.
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7: Voilà, c'est tout pour cette semaine de Culture IA. Merci de nous avoir suivis. On se retrouve dès lundi matin dans Good Morning Business. D'ici là, restez connectés.
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10: Bienvenue dans la librairie de l'écho, l'émission de BFM Business qui vous offre chaque semaine le meilleur de la littérature économique. Alors évidemment, pas d'émission sur les livres sans auteur, ils seront nos invités dans la première partie de l'émission. Et puis vous retrouverez nos critiques attitrés, Jean-Marc Daniel, Christian Chavagneux pour leur coup de cœur et leur coup de gueule. Toutes nos études, nos statistiques de la semaine à ne pas louper. N'oubliez pas non plus tous nos comptes sur les réseaux sociaux, la librairie de l'écho sur X, sur Facebook, sur LinkedIn, sur YouTube pour retrouver toutes les références précises des livres dont on parle dans l'émission. Et tout de suite, on démarre avec nos auteurs. Nous sommes entrés dans une nouvelle ère de confrontation entre grandes puissances, entre blocs. Mais où nous mènent ces confrontations? À quel nouvel ordre mondial les plus puissants imposeront-ils leur vision du monde? Qui seront les vrais architectes des nouveaux équilibres, les armées, les diplomates, ou pourquoi pas les peuples? Ces derniers pourront-ils prendre leur revanche dans les pays qui les oppressent? Pour répondre à toutes ces questions, deux invités. Bertrand Badi, bonjour.
16: Bonjour.
10: Bertrand, vous êtes professeur émérite des universités à Sciences Po Paris. Vous êtes un des plus grands penseurs, ça c'est moi qui le dis, à titre personnel.
17: Oui, c'est pas moi.
10: Mais je le pense profondément. Un des plus grands penseurs de la géopolitique, un des plus grands théoriciens de la géopolitique. Et vous publiez Par-delà la puissance et la guerre chez Odile Jacob. Louis Arnaud, bonjour.
18: Bonjour.
10: Louis, vous êtes consultant en organisation. Vous avez été otage 2 ans de la République islamique d'Iran et vous publiez La Révolution intérieure aux éditions Équateur. On ira finalement plonger au cœur de ces mouvements sociaux dont parle Bertrand dans son livre. Bertrand, avec qui on commence? Le point de départ de votre livre, Bertrand Badi, c'est ce constat terrible. Depuis 1945, la puissance détruit, terrorise, coûte, mais ne reconstruit plus. Rien n'est sorti, finalement, de toutes ces démonstrations de puissance des États-Unis au Vietnam, de la Russie, de l'Union soviétique en Afghanistan, ni en Ukraine, ni d'Israël à Gaza. Rien.
19: Elle détruit de plus en plus. Elle est de plus en plus meurtrière, elle est de plus en plus effrayante. Et elle ne produit pas, elle ne construit pas. Il ne faut quand même pas oublier que dans notre histoire, là, je parle du monde européen devenu euro-américain à la fin du 19e siècle. La puissance a réglé la circulation, si vous me permettez l'expression. C'est-à-dire qu'elle a dessiné la carte de l'Europe, elle a organisé ce que l'on appelait très longtemps l'équilibre de puissance, c'est-à-dire un jeu international stabilisé.
10: Et après la Première Guerre mondiale, pareil.
19: Absolument, et je dirais jusqu'à 1945. C'est 1945 est une date, moi, qui m'intéresse beaucoup, parce que c'est en même temps la fin du second conflit mondial, terriblement meurtrier, et la naissance des relations internationales comme discipline académique. Et donc, notre petite science des relations internationales est née à un moment où la puissance était à son zénith. Elle avait permis de gagner la guerre, et elle était même vertueuse puisqu'elle avait écrasé le monstre nazi. Jusque-là, donc, il était normal qu'en anglais, relations internationales aient pour synonyme power politics, c'est-à-dire la politique de puissance. Mais depuis 1945, les États-Unis, la superpuissance incontestée, ont perdu pratiquement toutes les guerres qu'ils ont menées, Vietnam, Afghanistan, Irak, Somalie, on pourrait continuer. L'URSS, vous l'avez dit vous-même, même chose. Et surtout, l'élément enclencheur qu'on a tendance à oublier, c'est aussitôt la fin de la Seconde Guerre mondiale, la guerre de décolonisation, où là, la puissance du côté de ceux qui se soulevaient était quasiment nulle, mais a défait la capacité des puissances coloniales. C'est là que la nouvelle histoire a commencé.
10: Alors, Bertrand Badi, si cette équation traditionnelle, puissance égale force égale ordre, ne fonctionne plus, c'est parce que l'humain, que ce soit en amont ou en aval de chaque crise d'ailleurs, s'approprie désormais les relations internationales.
19: Alors, l'appropriation sociale des relations internationales, c'est un élément extrêmement important qu'on n'ose pas regarder en face, pour des raisons d'ailleurs complexes sur lesquelles on peut peut-être revenir. Mais vous avez tout à fait raison, et j'apprécie beaucoup le fait que vous parliez de l'amont et de l'aval. C'est-à-dire que l'humain, il est en même temps au début du processus et au bout du processus. C'est-à-dire que si vous regardez les grands enjeux internationaux, vous verrez que ce n'est plus tellement le rapport de force, le rapport de puissance. Évidemment, il va ripolliner tout cela. Mais quand on y regarde de très près, les multiples conflits en Afrique, ils trouvent leur source dans l'insécurité humaine, dans l'insécurité climatique, dans l'insécurité alimentaire, dans l'insécurité sanitaire, dans l'insécurité économique, dans l'insécurité institutionnelle, la faiblesse des institutions. Et donc, tout ça fait que, au début des tragédies que nous vivons, il y a toujours de l'humain. Mais au bout des tragédies, on s'aperçoit que de plus en plus, l'humain réapparaît comme pour reconfigurer un conflit et lui donner un sens nouveau. Regardez aujourd'hui, dans cette tension entre l'Iran et les États-Unis, tout le monde est suspendu au grand mystère, c'est pour ça que je parle d'ailleurs de mystérieuse énergie sociale. Le peuple iranien va-t-il se mobiliser avec le même courage qui a été celui dont il a fait preuve en décembre et en janvier? On est suspendu à une mobilisation sociale. Alors, et regardez le printemps arabe, c'est la même chose.
10: Alors, pour bien reprendre, parce que sur l'enchaînement finalement des événements et des rapports de force, parce qu'il faut vous suivre, vous dites en amont, au tout début, il y a dans cette nouvelle période finalement de confrontation des désirs émanant du peuple. Et vous dites par exemple, le trumpisme a précédé Donald Trump comme les aspirations de la grande Russie de Poutine ont précédé Poutine lui-même.
19: Absolument. Et ça, c'est très important parce que la révolte des peuples, c'est pas seulement la révolte des dominés, c'est pas seulement les révoltes du Sud, évidemment, auxquelles on pense spontanément. Mais par exemple, à travers le trumpisme, on a toujours laissé de côté un phénomène extraordinairement important qui est l'extraordinaire pathologie de la société états-unienne au tournant du siècle. Vous connaissez ce grand économiste Branko Milanovic qui avait expliqué comment la très mauvaise surprise du tournant du siècle, ça a été que la mondialisation, loin de profiter aux classes moyennes américaines, les avait appauvries au moins relativement.
10: La fameuse courbe de l'éléphant.
19: Absolument.
10: La mondialisation a profité aux classes moyennes.
19: Absolument.
10: On l'avait reçu dans la librairie de l'Écho.
19: Eh bien, bravo, parce que c'est un ouvrage extrêmement important, mais qui montre que, effectivement, de ce temps de la mondialisation heureuse, de la fin de l'histoire, du ruissellement, on est passé tout d'un coup au temps de la frustration et de la peur de la mondialisation, qui est une peur sociale qu'on retrouve aux États-Unis, qu'on retrouve en Europe, qui se traduit par l'identitarisme, par le souverainisme, par le protectionnisme, voire par le suprémacisme. Et tout ça, ça crée une demande sociale de puissance. Et Poutine, son cri de guerre, c'est « Make Russia great again ». Et Trump a gagné les élections en disant « Make America great again ».
10: Sauf que, si je vous suis bien, le poison, quelque part, génère sa propre antidote. Et que à l'autre bout, donc là, plus en aval, finalement, de ces confrontations qui mettent en scène les armées, les diplomates, il y a finalement toute une énergie sociale. Mais alors, quelle forme ça prend? C'est quoi? C'est les médias? C'est les populations? C'est les étudiants? C'est les ONG? Comment ça se passe dans ces pays où finalement ce besoin de liberté finalement s'exprime?
19: Alors, d'abord, on sait ce que ce n'est pas. C'est toujours comme ça qu'on progresse en science, n'est-ce pas? Par d'abord dire ce que ce n'est pas pour ensuite essayer de comprendre ce que c'est. Ce n'est pas un mouvement social, c'est pas une armée. C'est pas une discipline de fer, comme disait Lénine en son temps quand il pensait la révolution. Une énergie sociale, c'est quelque chose que personne ne peut maîtriser, qui est le résultat d'un formidable phénomène d'agrégation totalement aléatoire, imprévisible. Qui avait prévu le printemps arabe, qui a pourtant été un formidable mouvement sismique dans l'ensemble du monde arabe? qui avait prévu ces différentes phases d'insurrection en Iran? On savait que la société civile brûlait, mais personne n'était capable. Moi, j'ai écrit un livre en août 2022, je n'ai même pas fait référence au mouvement social en Iran parce que celui-ci intervenait en automne 22, un peu plus tard. Donc, on sait que, justement, c'est une énergie que nul ne peut capter. En revanche, on sait maintenant, d'un point de vue positif, que c'est un paramètre que les stratèges sont obligés d'intégrer comme source de modestie. C'est-à-dire autrefois, le stratège, en relations internationales, travaillait par anticipation. C'est-à-dire il devinait ce qu'était l'intention de l'adversaire et à partir de ça, il construisait une ligne de défense et d'offensive. Là, on sait que le mouvement social devient un paramètre indispensable à la connaissance et à l'action politique, oui. Mais nul ne sait comment le domestiquer.
10: Oui, mais alors justement, quand même, Bertrand Badi, quand les bombes sur la Palestine, quand les chars russes frappaient du Z en Ukraine, quand Barkhane au Sahel, finalement, ne font que la démonstration de leur impuissance et ne font qu'alimenter, finalement, du ressentiment... Vous le dites très bien, vous le dites, l'escalade de l'impuissance ne débouche toujours que sur plus d'impuissance. Donc, où est-ce qu'on va? Je dois quand même vous le demander, c'est vous l'expert. Est-ce qu'on va dans un monde de plus en plus imprévisible? Qu'est-ce que ça dit des rapports de force de demain?
19: Alors, il y a, je dirais, deux lueurs d'espoir. Il y a d'abord une lueur éthique. Et cette lueur éthique, c'est la responsabilité sociale, c'est-à-dire ces mouvements sociaux qui prennent conscience de leur force et qui savent se discipliner et s'organiser. Vous avez quand même des exemples de cette nature. Ce qui s'est passé en automne 22 en Iran est tout à fait remarquable de ce point de vue-là. Ce qui s'est passé dans les mouvements de décolonisation était aussi tout à fait remarquable. On n'y a pas été assez attentif. Mais il y a un autre élément qui, je pense, vous plaira davantage parce que peut-être plus directement axé sur l'action et sur les politiques, à savoir un réflexe utilitaire chez le prince. Il y a un moment où le prince est, le prince au sens Machiavel du terme, hein, où le prince est conscient du fait qu'il ne peut plus aller contre son histoire sociale et que de toute façon cela coûterait trop cher de le faire. Et c'est peut-être ça qui est la source de l'équilibre nouveau. Finalement, toutes les puissances coloniales ont consenti à la décolonisation. Pourquoi? Parce que une guerre comme la guerre d'Algérie, ou ce qui s'est passé au Kenya, ou ce qui s'est passé au Cameroun, ou ce qui s'est passé en Indochine, etc., ça devenait trop coûteux, donc on arrête. Donc, c'est intéressant de voir ce thermostat politique qui, peu à peu, sait s'adapter aux pressions sociales. Regardez, Netanyahu aurait probablement continué son œuvre de destruction si cette pression de l'opinion publique internationale, y compris de l'électorat trumpien aux États-Unis, n'avait pas conduit le maître de la Maison-Blanche et Netanyahu lui-même à cesser, d'ailleurs de manière incertaine, la guerre, mais enfin, il y a quand même moins de bombes sur Gaza depuis octobre dernier, parce que il y a eu quand même une crispation de l'opinion publique internationale, des mobilisations dans les campus universitaires dont on n'avait jamais imaginé l'importance et le rôle décisif, d'ailleurs qui ont fait peur à Paris, qui ont fait peur à Washington et qui ont reconfiguré le jeu international.
10: Alors justement, Louis Arnault, je rappelle, hein, vous avez été détenu 2 ans dans les prisons iraniennes, cette énergie sociale que théorise Bertrand Badi, vous l'avez éprouvé jusqu'au cœur des prisons iraniennes. Quelle forme elle prend en Iran, cette énergie sociale, avec tous les gens que vous avez rencontrés dans les prisons, dont vous dressez le portrait d'ailleurs dans votre livre?
16: Ouais, alors elle prend des formes très très diverses, mais c'est ça, enfin pour se rapprocher de ce que vous disiez, c'est le caractère imprévisible. Et je me souviens très bien parce que j'ai vu défiler, les premiers mois de mon incarcération, j'étais pas dans une cellule, j'étais dans un corridor, j'étais dans un couloir où il y avait absolument rien. On était juste entassés les uns sur les autres.
10: Chronologiquement, pour préciser, vous y êtes.
16: C'est les 3 premiers mois, donc entre septembre 2022 et la fin décembre 2022, tout le mouvement Femmes, Vie, Liberté. Et là, je vais voir. Moi, je suis le seul à ne pas sortir de ce corridor. Les gens finissent par être libérés au bout d'un moment, sous conditionnel. Et je vais voir défiler des centaines de manifestants. Et donc, je vais voir défiler tout ce mouvement avec des gens de toutes les couches de la société, que ce soit des dealers, des médecins, des maçons, les étudiants des meilleures universités, les poètes, les artistes, tous. Et ce qui est frappant, c'est que c'est des gens qui, en fait, en soi, n'ont rien à voir entre eux, si ce n'est un désespoir commun. Il y a vraiment quelque chose qui est très caractéristique chez cette population et qui va pouvoir se retrouver chez d'autres populations, mais en tout cas en Iran, c'est très très fort, c'est un désespoir, c'est une suffocation de liberté. Parce que vous soyez, qui que vous soyez aujourd'hui en Iran, que vous vouliez vivre, que vous vouliez vous loger, que vous vouliez avoir des enfants ou non, vous marier ou non, que vous vouliez chanter, danser, écouter de la musique, il n'y a aucun espace. Il n'y a absolument aucun espace. Et donc, ce sont des gens qui sont unis par cette suffocation de liberté et par ce désespoir. Mais ce qui était très intéressant aussi, c'était la manière dont étaient menés les interrogatoires. Parce qu'on sentait bien dans les questions qui étaient posées aux gens qu'il y avait la recherche du leader, il y avait la recherche du meneur, de qui avait organisé. Alors, ça.
10: Justement, Louis, on mesure souvent finalement la solidité d'une dictature à la détermination de ceux qui la défendent et de ceux qui la protègent. Comment se comportaient les gardiens de prison, les gens qui vous interrogeaient? Est-ce que vous sentiez des idéologues convaincus? Est-ce que vous sentiez des exécutants un peu peureux? Est-ce que vous sentiez des hommes pris dans un système qu'ils subissent aussi?
16: Alors oui, c'est un mélange de tout ça qui est effectivement très complexe. Il y a un phénomène de banalisation du mal dont on parlait Arendt, et comment on peut arriver à s'abandonner à une telle violence envers des gens de son propre peuple. Mais il y a aussi une question de peur et de paranoïa. On est dans un système de terreur et de paranoïa qui est la République islamique, où tout le monde suspecte tout le monde, où tout le monde a peur de l'autre, parce qu'on sait qu'il y a, il y a énormément de délation au sein de la population, mais aussi entre les membres du régime. C'est toute la société, et tout le régime, et tout l'appareil d'État qui macère dans le chaudron de la peur. J'ai vu les gardes se surveiller entre eux. J'ai vu les gardes qui n'osaient pas me parler parce qu'ils se savaient surveillés, ils avaient peur qu'eux-mêmes d'être accusés d'espionnage. Et donc on en vient là, en fait. C'est que tout le monde a peur. Et il y a un moment, on finit par obéir parce qu'on est pris dans ce système de peur, et aussi parce que aujourd'hui en Iran, en fait, la catastrophe économique est telle que faire partie des gardiens de la révolution, faire partie des services de renseignement, est un des rares moyens de s'en sortir aussi économiquement, en fait. Et donc on est face à cette réalité-là, en fait. Ce sont des gens, les Iraniens, tous autant qu'ils sont dans un système de survie, et il y a des gens qui ont trouvé ce moyen de s'en sortir, et pour beaucoup, pas vraiment par choix, parce qu'ils ont été abreuvés de haine et de propagande toute leur enfance, et qui se retrouvent dans ce système-là, et qui se retrouvent à devoir déployer toute cette violence. Et donc, c'est quelque chose de... c'est une confrontation, c'est un dilemme moral permanent pour les Iraniens, que ce soit les bourreaux, mais aussi au sein de la société.
10: Mais est-ce que c'est une société qui est vraiment... paralysé par la peur, ou bien est-ce que c'est une société qui est épuisée économiquement? Vous diriez que le plus dur au quotidien pour les Iraniens, c'est quoi? C'est les frustrations économiques, c'est la privation de liberté, c'est l'emprise religieuse. Alors vous allez me dire, c'est sans doute tout ça, mais qu'est-ce qui au quotidien, vous, dans les aspirations, vous paraissait le plus important?
16: Ce qui revenait beaucoup, c'était la question de la liberté. Et je crois qu'il faut bien le souligner, c'est quelque chose de très prégnant et qui est vraiment une spécificité de la question iranienne. Quand vous vous baladez en Iran, vous avez l'impression d'être dans le sud de l'Europe, en fait. La manière dont les gens parlent, dont les gens communiquent, se comportent, ils sont très occidentalisés. Et donc, très, très en marge d'un régime extrêmement répressif qui est le système iranien. Maintenant, effectivement, il y a la question économique. Et ça, effectivement, il y avait beaucoup de gens qui me l'avaient déjà prédit en prison à l'époque du mouvement Famille Liberté, quand ils ont compris que ce mouvement serait lui-même réprimé. C'était, on sait que là, ça n'a pas marché cette fois-ci, mais il y aura un prochain soulèvement, et là, l'étincelle qui viendra, c'est l'économie. Et qui avait déjà eu lieu en 2019, au moment où il y avait eu une augmentation du prix du pétrole. Mais parce qu'il faut bien prendre conscience de l'état dans lequel se trouve l'économie iranienne aujourd'hui. À l'époque de la Révolution, le rial, enfin le toman, valait, enfin cette toman valait $1. Au moment de mon arrestation, c'était 30 000 tomans valaient $1. Aujourd'hui, on est à 160 000. C'est-à-dire que c'est des gens qui sont obligés de cumuler 2-3 boulots pour s'en sortir, avec un salaire de base à peine d'une centaine d'euros, et qui ne peuvent plus vivre, qui n'ont plus assez à manger chez eux, qui s'entassent sous des tentes sur les toits d'immeubles avec leur famille pour vivre, parce que même se loger est devenu un luxe. Et donc, c'est ça aujourd'hui que les... Enfin, même déjà à l'époque du mouvement Famille Liberté, c'est ça que les gens réclamaient. C'était de la liberté, de la dignité.
10: Bertrand, un mot ?
19: Oui, ce que vous dites est très fort et nous renvoie à un mot qu'on n'a pas encore employé, qui est le mot souffrance. La dynamique des relations internationales aujourd'hui, elle est réglée sur cette notion de souffrance. Autrefois, on souffrait de manière fatale, de manière résignée, parce qu'on ne voyait pas celui qui ne souffrait pas. Aujourd'hui, avec les communications modernes, et y compris en Iran, où on sait tout ce qui se passe dans le monde, on souffre en se comparant à l'autre. Et ceci est une source de mobilisation absolument incroyable. Deuxième chose que je voudrais ajouter, qui est, moins rassurante encore, c'est que de cette énergie sociale, de cette souffrance, il peut sortir du bon comme du très mauvais. C'est-à-dire, il faut voir le rôle qu'a pris la colère sociale, voire la rage.
10: Alors, on va y venir, Bertrand, mais j'avais une autre question à poser avant à Louis, parce que ce sera notre point d'arrivée. Qu'est-ce qu'on peut attendre ? Cette société iranienne, est-ce qu'elle est fragmentée ? C'est-à-dire, est-ce que, par exemple, il y a une fracture générationnelle ? Est-ce qu'il y a une fracture entre les villes et les campagnes ? Est-ce qu'il y a une fracture sur le plan religieux ? Est-ce que c'est une société soudée ? Ou est-ce que c'est une société en conflit ?
16: Alors effectivement, ce serait une erreur que de vouloir absolument projeter notre désir de liberté pour ce peuple et de démocratie, il faut bien dire, sur toute une population. Parce qu'il y a aussi encore une frange de la population qui est conservatrice. Il y a encore une frange de la population qui soutient ce régime et toute l'idéologie, parce que l'idéologie était encore très présente et qui représente peut-être encore 10% de la population. Il y a une forme de, évidemment, de fracture, peut-être que le mot est fort, entre les villes et les campagnes. Maintenant, ce qu'il faut bien comprendre aussi, c'est que l'Iran a connu un boom de population après la guerre Iran-Irak. Et donc, on a aujourd'hui une population qui est extrêmement jeune. L'essentiel de la population avait encore moins de 35-40 ans. Donc, c'est une population qui est très jeune, qui n'a pas connu en plus l'avant-révolution. Et c'est aussi une population qui est très urbaine. Et donc, effectivement, oui, il y a des différences au sein de la société, mais il y a quand même un mouvement qui est très fort et qui est aussi beaucoup porté par les femmes au sein des familles vers une union de la société sur ces sujets de liberté, de démocratie, de dignité.
10: Si, alors faisons un peu de fiction, si les sanctions économiques étaient levées demain, s'il y avait un changement de régime, sans parler forcément de révolution, est-ce qu'il y a de fortes chances ce pays rentre dans une spirale positive, ou est-ce que, et je vous demanderai à tous les deux votre réponse, ou est-ce qu'on a une chance de se retrouver dans la configuration qu'évoque Bertrand Badi à chaque fois, finalement, de ces interventions qui n'ont pas construit d'avenir dans les pays qu'on a cru, finalement, libérer.
16: Alors, il y a le sujet de l'intervention qui est encore un sujet à part. Parce que, de toute façon, en fait, ce qu'il faut bien comprendre, moi, à mon sens, c'est que la République islamique, de toute façon, est à bout de souffle. Et c'est vraiment quelque chose qui est très caractéristique que j'ai pu observer en prison, c'est que dans ce pays, il n'y a aucune prospective. En fait, le mot qui caractérise le mieux la République islamique, à mon sens, c'est kleptocratie. C'est le pillage des ressources. Sans aucun plan. C'est un État qui vit de crise en crise et qui, de toute façon, on le voit aujourd'hui, est à bout de souffle. Il n'y a plus d'eau, il y a des coupures d'électricité en permanence, il y a plus d'énergie et le pouvoir s'est resserré. Il n'y a plus que ce système, ce complexe militaro-industriel autour des gardiens de la Révolution qui reste. Et donc ça, c'est toute la question. Maintenant, Que se passera-t-il au terme d'une transition? Ça, évidemment, c'est extrêmement difficile de le prévoir. Ce qui peut nous amener quelque chose de positif demain, c'est si, à un moment, l'opposition, que j'ai rencontrée également en prison, parvient à s'unir. Et il y a effectivement des gens qui tentent de faire ça aujourd'hui. Et c'est quelque chose qui sera rendu plus facile à partir du moment où il n'y aura plus cette infiltration permanente de la République islamique au sein des oppositions, qui fait qu'aujourd'hui, le dialogue est extrêmement difficile.
10: Est-ce qu'on peut nourrir un certain optimisme, Bertrand Badi, sur l'issue de cette situation qui, on le voit bien, va devoir se dénouer?
19: Vous savez, les analystes comme les acteurs, les praticiens de la politique internationale, ont toujours fait porter leurs réflexions, sur l'état du système politique. Il faut le faire, c'est très important. Mais on ne s'est jamais interrogé sur les pathologies des sociétés. Et maintenant, de plus en plus, l'histoire est structurée, organisée en fonction de cette pathologie des sociétés. Il y a un homme qui, le premier, je crois, avait compris l'enjeu. Il y en avait peut-être deux. Deux secrétaires généraux des Nations Unies, Boutros Ghali, dans son agenda pour la paix, et le grand Kofi Annan, qui lui a succédé. Et Kofi Annan disait, mais c'est en promouvant le multilatéralisme social, c'est-à-dire en soignant, employons le terme même de façon métaphorique, en soignant les sociétés, qu'on pourra résoudre les problèmes. Les sociétés européennes sont malades. La société états-unienne est profondément malade. La société russe est malade. Beaucoup de sociétés du Sud sont malades.

0: politique, c'est une interrogation. Comment marier ce sursaut social à l'entreprise politique, c'est une autre question.
1: Merci beaucoup à tous les deux. Je rappelle vos deux livres, Bertrand Badi, Par-delà, la puissance et la guerre, la mystérieuse énergie sociale, c'est chez Odile Jacob. Et Louis Arnaud, la révolution intérieure, c'est aux éditions Équateur. Merci à tous les deux. On se retrouve tout de suite pour la deuxième partie de l'émission.
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1: On se retrouve pour la deuxième partie de cette librairie de l'écho. Nous la clôturons comme de coutume avec le coup de cœur de la rédaction, nos ultimes choix. Vous aurez aussi notre patrie d'études et de statistiques de la semaine. Mais tout de suite, on retrouve nos critiques attitrées. À ma gauche, Christian Chavagneux, éditorialiste à alternativeéconomique.fr, grand animateur de la rubrique livre dans Alternative Économique, le magazine. Et puis à ma droite, Jean-Marc Daniel, professeur émérite à l'ESCP Business School, président et critique attitré, lui, de la Société d'économie politique. On commence avec votre choix, Christian Chavagneux, le livre de Xavier de Jarcy, Le fascisme en col blanc, c'est aux éditions Critique.
2: C'est un livre qui est un peu épais et de mon point de vue, de temps en temps, il va un peu trop dans les détails. Mais quand même, j'ai trouvé l'ouvrage vraiment passionnant. Pourquoi ? Parce que ça nous plonge chez les grands patrons industriels dans la France des années 20 et des années 30 et de leur choix politique. Alors, on va se concentrer, le livre se concentre sur le redressement français, qui était un ensemble d'industriels français vraiment important, et sur son patron, Ernest Mercier, qui est le dirigeant de la jeune compagnie française des pétroles. Alors, il faut dire tout de suite, Mercier, son idole, c'est Benito Mussolini. Donc, autour de ces patrons, ces grands patrons industriels, il y a la volonté de chercher un pouvoir autoritaire qui va enfin remplacer tous ces parlementaires qui, à l'Assemblée nationale, n'arrivent jamais à se mettre d'accord, font rien pour que l'économie française se porte mieux. Donc, il nous faudrait un gouvernement autoritaire. Il faut qu'il y ait une sorte d'élite technicienne. Alors, c'est bourré de polytechniciens. Mercier est un polytechnicien. Je pense que Jean-Marc a repéré qu'il y avait autour de lui beaucoup de polytechniciens qui veulent vraiment faire l'éducation économique des Français. Faire l'éducation économique des Français, ça veut dire quoi ? Faire comprendre ce que c'est qu'une politique économique rationnelle. Une politique économique rationnelle, c'est quoi ? Bah, c'est réduire la dépense publique, c'est réduire la dépense sociale, même s'il n'y a pas encore la Sécu à l'époque, tout ce qui va vers la réduction du temps de travail, etc., toutes les politiques sociales. Vraiment, il faut jeter ça à la poubelle. C'est une période aussi où la quasi-totalité des grands journaux sont la propriété des

0: grand patron. Bien sûr, on parle de François Cotil, parfumeur, qui a mis la main sur le Figaro, mais il est pas complètement en contrôle du Figaro, donc il crée son propre journal, l'Ami du Peuple, même Le Temps, Le Matin, le journal L'Œuvre, enfin, la quasi-totalité des grands journaux économiques et des grands journaux en général sont à la main des patrons. Bien évidemment, quand Léon Blum arrive, c'est la catastrophe. Léon Blum, c'est le personnage Oni. Le redressement français, c'est entre 26 et 35. Donc, après les émeutes du 6 février 34, ils vont décider de se dissoudre. Mais une partie va aller soutenir le Parti populaire français, Jacques Doriot. Et l'autre partie va même rejoindre la cagoule, carrément. C'est excité juste avant la Deuxième Guerre mondiale, qui vont jusqu'à l'action violente. Une bonne partie de ces gens vont servir d'élite technicienne au gouvernement de Vichy, collaborationniste. On se retrouve dans ces années 20-30 et en même temps, très souvent, en lisant le livre, on se dit quand même des petites choses qui nous rappellent la période contemporaine et malheureusement, je pense que la ressemblance n'est pas fortuite du tout.
1: Jean-Marc Daniel.
2: Oui, j'ai pas exactement la même lecture. Je considère en effet que la ressemblance est plus ou moins mise en avant. D'ailleurs, dans l'introduction, il dit « vous allez retrouver des choses », mais il est très prudent, l'auteur. Et d'ailleurs, dans le quatrième de couverture, l'éditeur dit « vous allez voir, il y a des complots qu'on nous a masqués ». Il dit « non, c'est pas des complots, il faut pas, effectivement, on a peut-être minimisé le rôle de ces gens-là, mais il faut pas non plus leur donner un rôle de grand manipulateur, de... » Parce que, effectivement, ce qu'a dit Christian, c'est que le Rassemblement français s'est dissous dans les années 30. En fait, il y a deux périodes dans le livre. Il y a vraiment la période des années 20, avec une obsession qui est le cartel des gauches, et qui est le gouvernement du cartel des gauches pendant qu'il est au pouvoir, et puis la façon dont on en sort et tout ça. Et puis, deuxième période, c'est le Front populaire, avec un personnage, c'est un personnage qui joue un rôle, à mon avis, aussi important que les patrons, qui est Jacques Doriot. On a parlé du PPF. Dans les années 20, il est communiste, il est le symbole de personnage qu'il faut absolument abattre. Et dans les années 30, il a rompu avec le Parti communiste et il devient, au contraire, le symbole du personnage qu'il faut absolument soutenir. Alors, on croise tout un tas de gens. Donc, il n'y a pas que des polytechniciens, parce que François Coty rappelle qu'il n'était pas polytechnicien. Il arrivait du maquis corse. Et donc, c'est pas son vrai nom, c'est le nom de sa mère. Effectivement, il y a deux personnages. Il y a Ernest Mercier, donc, qui est le polytechnicien des années 20. Il y a Eugène Deloncle, qui est le porcelain, le polytechnicien des années 30. Et ce que j'ai trouvé intéressant dans le livre, c'est d'ailleurs, il y a deux parties. Le livre se dit première partie, deuxième partie. Il y a vraiment deux phases. Il y a une phase de gens qui sont absolument traumatisés à la fois par le cartel des gauches et par la révolution russe, par le bolchevisme. Et puis, il y a la deuxième phase, qui est la phase délirante. Parce que là, on est dans le délire. Comme l'a dit Christian, ça va tourner à la violence et au meurtre. Ils vont assassiner des gens. Et donc, on est quand même dans un mécanisme et un phénomène qui aura eu assez peu d'impact finalement. Alors après, il y a des personnages quelqu'un qui n'est pas un polytechnicien, qui apparaît assez souvent dans le livre, qui est Raphaël Alibert, qui est un juriste, qui va devenir ministre garde des Sceaux sous Pétain et tout ça. Et donc, le livre, pour conclure, le livre, à la fois, on apprend des choses, on se noie un peu dans les détails. Ouais, on se noie un peu dans les détails. Et je crois que l'idée de véritablement dire, il faut le projeter sur... C'est passé un peu à côté du livre. Il y a vraiment une atmosphère, une période, et se réfléchir au travers de cette période à ce traumatisme qui a été, d'une part, la révolution bolchevique, et d'autre part, la montée en puissance du nazisme, et ces années 30 où on n'arrivait pas à se sortir de la crise, et ces années 30 où on voyait effectivement ce gouvernement Léon Blum, qui n'était pas vraiment bolchevique, mais dont on n'avait pas envie qu'il exerce le pouvoir et les responsabilités qui lui ont été confiées.
1: Et on complète, Jean-Marc, cette lecture avec votre choix qui finalement prolonge un petit peu le choix de Christian du fascisme en col blanc. C'est le livre d'Alexandre Chirin, Gilivaldi notamment, « L'économie politique du populisme ». C'est un repère, la découverte. Qu'est-ce que c'est que cette économie politique du populisme?
2: Alors effectivement, c'est un peu dans la continuité, sachant que les références des années 20-30, c'était Staline, Mussolini, Hitler. Maintenant, c'est des gens qui sont heureusement moins monstrueux, qui servent de référence à ces mouvements. Alors c'est un économie politique, c'est au sens moderne, c'est pas économie politique telle qu'on l'employait au 18e ou au 19e siècle. C'est cette façon nouvelle de construire la politique, l'étude de la politique au travers de l'usage des outils de l'économie appliqués à la politique. Alors le livre, moi j'ai trouvé que le livre était intéressant, c'est pour ça que je l'ai choisi, même si il est inégal. En fait, on voit très vite que les auteurs se sont pas véritablement coordonnés, donc il y a des chapitres qui ont été écrits par certains qui me paraissent un peu fastidieux. Le chapitre 2 sur où on retrouve les lecteurs médians, où on retrouve les stratégies électorales avec des équations, en fait, avec des... Bon, j'ai pas trouvé ça très intéressant. En revanche, le premier chapitre sur qu'est-ce que le populisme, c'est-à-dire comment définir le populisme, ouais. Comment le populisme est avant tout un mouvement contre les élites, c'est pas un mouvement qui est pour quelque chose, c'est un mouvement qui est contre les élites, c'est un mouvement qui est contre les juges, c'est un mouvement qui est contre la presse, c'est un mouvement contre une certaine forme d'organisation sociale de gens qui se sentent effectivement victimes. C'est assez bien analysé. Il y a un chapitre sur les raisons économiques du populisme qui est bien construit, où ils disent il y a des raisons structurelles, la mondialisation, il y a le progrès technologique qui remet en cause, y compris des gens qui se sentaient pas menacés jusqu'à présent. Et puis il y a eu cette récession de 2008-2009 où ils disent, je trouvais que c'est assez intéressant de dire, finalement on n'a pas mesuré sur le moment les conséquences de cette récession qui a été assez violente et qui a vraiment ébranlé toute une dynamique de croissance économique et de la mondialisation heureuse s'est effondrée.
1: On parle pas que de la France, là, on est d'accord.
2: Oui, absolument. Et puis alors après il y a les conséquences économiques du populisme, de la façon dont les politiques économiques sont menées, et on ne parle pas que de la France d'une part, et on ne parle pas que des mouvements de droite. Il y a aussi un populisme de gauche, disent-ils. Il y a même un populisme du centre. Ils mettent en avant. Il y a quelques éléments sur la République tchèque où il y a un parti qui est un parti au pouvoir, qui est un parti libéral conservateur, qui est très libéral en économie, conservateur sur les mœurs, qu'ils identifient au populisme. Donc, c'est un livre qui est un livre utile à lire, mais il faut faire le tri dans les chapitres.
1: Christian.
0: Je partage assez l'avis de Jean-Marc. C'est un bon repère, c'est vraiment un guide synthétique de la littérature sur le populisme et sur l'approche économique du populisme. Premier chapitre, effectivement, nous guide même dans la science politique, plutôt, qu'est-ce que c'est que le populisme, quelles différentes études, quelles différentes définitions, c'est bien. Et après, il y a 5 chapitres sur l'approche plutôt économique du populisme. Alors, c'est vrai que je suis d'accord avec Jean-Marc, le chapitre 2, assez théorique des modèles hors sol, pour essayer d'expliquer le populisme, moi, j'ai pas accroché non plus. Par contre, après, donc, il y a les déterminants économiques et les déterminants socioculturel du populisme. En même temps, le livre est vraiment bien fait, mais ce qu'il nous dit, c'est que franchement, les économistes n'ont pas grand-chose à nous dire en fait, ouais, sur le populisme, parce que dire quand on est victime de l'automatisation, de la mondialisation, de la crise financière et que tout d'un coup on se sent un petit peu déprimé, déclassé, qu'on a été victime, on a plutôt tendance à écouter les populistes. Bon, est-ce qu'il n'y a pas besoin d'écrire des bouquins et de faire des études et des équations économiques pour comprendre? Pareil du côté des déterminants culturels du populisme, dire quand on sent que le statut social est déclassé, lorsqu'on a un petit peu peur des immigrés, bah on écoute plutôt les voix des populistes. Bon, bah ça on le savait aussi un peu déjà. Ils essayent de nous expliquer ce que sont les choix économiques des populistes. Donc ils disent, ils ont d'abord été très libéraux, puis après ils ont été plus avec des politiques de gauche entre guillemets. Mais il manque la dernière phase, parce que chez Mélenchon, au Rassemblement National, chez Trump, on voit qu'ils sont plutôt proches des entreprises et des très riches. Et là, cette dimension est pas expliquée. Et puis le dernier chapitre, c'est pour nous dire, les impacts vont être très négatifs sur la prospérité, sur la croissance, et très négatifs sur la démocratie. Est-ce que c'est vrai, est-ce que c'est pas vrai? On voit bien que Trump 1 était protectionniste, Biden l'a toujours été et Trump 2 l'est, donc oui, ça va dans leur sens. Et en même temps, on voit que Trump aujourd'hui s'attaque à la réserve fédérale, on a l'impression qu'elle tient bien, donc là, ce sera pas durable. Donc voilà, on manque un petit peu encore d'éléments, mais encore une fois, le bouquin est vraiment très bien, belle synthèse, mais ce qu'ils nous disent, c'est que franchement, les économistes n'ont pas grand-chose d'original à nous apporter pour comprendre le populisme.
1: Globalement, si on fait la synthèse de ces deux livres, quelles leçons du passé finalement on peut tirer pour lire la période actuelle?
2: Moi, je dirais que par rapport aux années 20-30, effectivement, il y a moins d'excès quand même. Parce que, encore une fois, dans les années 20-30, il y avait un excès, y compris dans les références. Hitler, Staline, c'était quand même...
0: Mussolini,
2: qui est beaucoup la référence, effectivement. Ouais. Parce que c'était la référence presque présentable par rapport aux deux autres. C'était vraiment des monstres, enfin, il n'y a pas d'autre mot. Bon, là, maintenant, les références sont moins... Trump... C'est pas Mussolini, c'est d'ailleurs, il y a un des personnages qui se fait appeler Mussolinette par la presse. C'est plutôt, j'ai trouvé cette expression, des gens qui s'inspirent de Mussolini mais qui vont pas jusqu'au bout, donc c'est des Mussolinettes. On est plutôt à la période des Mussolinettes.
1: Merci beaucoup à tous les deux. Allez, c'est l'heure de recevoir notre invité pour évoquer l'étude de la semaine.
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1: C'est ce travail conduit par Ipsos BVA pour Reliance, la première vague de l'Observatoire européen des risques et opportunités des établissements de santé. C'est un éclairage passionnant sur les vulnérabilités des systèmes de santé européens à travers la cartographie de 25 risques majeurs. Étienne Mercier, bonjour.
4: Bonjour.
1: Étienne, vous avez dirigé l'étude et vous dirigez d'ailleurs la division santé au sein du pôle société d'Ipsos BVA. D'abord, c'est quoi ces risques majeurs pour nos systèmes de santé ?
4: Bien, en fait, on est allé cartographier toute l'originalité du dispositif. Il est double. D'abord, on n'est pas allé interroger les populations nationales, mais on est allé interroger les médecins qui travaillent à l'hôpital, les infirmières, les aides-soignants, mais aussi ceux qui dirigent des services, voire des établissements hospitaliers. Et ça, on l'a fait au niveau européen. C'est donc très, très rare. Et l'idée, c'était de cartographier donc 25 risques. On a élaboré avec un pool d'experts et on a posé des questions très, très simples, en fait, à ces gens qui étaient finalement, quelle est la probabilité pour que chacun des risques aujourd'hui survienne et frappe votre établissement, son impact potentiel, bien entendu, et puis leur niveau de préparation.
1: Alors, qu'est-ce que ces professionnels redoutent le plus aujourd'hui, d'abord en Europe, et l'autre conclusion majeure quand même de votre étude, c'est que globalement, on est plus inquiet en France que dans le reste de l'Europe.
4: Oui, alors on peut parler d'un top 3 ou d'un top 10 de risques, mais le véritable renseignement, c'est qu'on est rentré aujourd'hui dans un monde de polycrise à l'hôpital et je pense pas que beaucoup de personnes en aient vraiment conscience. Les hôpitaux doivent plus seulement faire face à d'un manque de moyens et de personnel, mais il y a aujourd'hui des risques démographiques avec le vieillissement de la population et il s'estime aujourd'hui fortement impacté par ce type de risque. Des risques RH aussi avec la pénurie du personnel, des risques économiques avec l'explosion des coûts, des risques technologiques avec les cyberattaques. Et on a vu récemment que dans les Hauts-de-France ou dans d'autres régions, ces risques existent. Donc, cette idée qu'aujourd'hui, que les risques sont désormais des polyrisques est totalement diffusée dans la population des soignants et au sein de l'hôpital. Et puis, on a surtout des risques qui désormais sont, selon eux, interconnectés. C'est une forme de toile d'araignée. La pénurie de soignants provoque de l'épuisement. L'épuisement vient provoquer des erreurs médicales. Les erreurs médicales provoquent finalement des hausses des coûts parce qu'il faut indemniser les soignants, etc. Et quand un maillon lâche aujourd'hui, c'est toute la chaîne qui lâche et c'est toute l'originalité, je trouve, de cette enquête. C'est de montrer à quel point aujourd'hui les risques sont multiples à l'hôpital.
1: Alors, Étienne Mercier, certes, mais c'est quand même en France que la chaîne de risque que vous décrivez, finalement, est la plus fragile.
4: Alors oui, c'est vrai que la France se distingue très fortement. D'abord parce que à 5 et à 10 ans, les cadres hospitaliers qu'on a interrogés sont les plus pessimistes et ils sont bien plus pessimistes que les cadres hospitaliers qu'on peut interroger en Allemagne ou dans les autres pays européens. Et il y a un décalage majeur aussi en termes de niveau d'exposition, c'est-à-dire que vous avez aujourd'hui des établissements hospitaliers qui s'estiment beaucoup plus exposés à ces risques et aussi beaucoup moins préparés que les autres pour y faire face. C'est donc un vrai sujet, je veux dire. Là encore, le système de santé français dont nous étions si fiers il y a encore quelques années montre à quel point le panorama s'est vraiment obscurci au sein même de l'hôpital.
1: Merci beaucoup, Étienne Mercier, pour ce décryptage de cette passionnante étude, donc la première vague de l'Observatoire européen des risques et opportunités des établissements de santé. On suivra de près les suivantes. Merci beaucoup, Étienne Mercier.
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1: Et on commence avec ce rapport de la Commission européenne, le Debt Sustainability Report, rapport d'analyse qui évalue si la dette publique des États de la zone euro est soutenable à moyen et long terme. Dit autrement, est-ce qu'un pays pourra continuer à rembourser sa dette sans crise, sans restructuration et sans explosion des impôts ou de l'inflation? Eh bien, la réponse alarmante que livre la Commission européenne, c'est que pour la France, eh bien, cette réponse est sans doute non, puisque dans le scénario de base, à horizon 10 ans, 2036, la France se retrouve avec une charge d'intérêt qui dépasse 5,5% du PIB, pendant que la croissance nominale, c'est-à-dire en valeur plus en volume, eh bien, reste proche de 3%. Or, lorsque le coût moyen de la dette dépasse durablement la croissance nominale, eh bien, c'est l'effet boule de neige de la dette qui s'auto-alimente et ne serait-ce qu'équilibrer les comptes publics ne suffit plus à enrayer le gonflement de la dette.
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1: Et le chiffre de la semaine, c'est cette note de Citrini Research qui a fait l'effet d'une bombe et ébranlé les marchés financiers. Citrini Research, c'est un petit cabinet indépendant d'analyse financière qui fournit donc des études et des projections très pointues et très suivies par les investisseurs. Et que nous dit cette note? Alors attention, les auteurs précisent bien que ça n'est pas une prévision, disons que c'est un scénario possible sur l'impact de l'intelligence artificielle. Un scénario donc en quatre temps. 1. L'IA génère très vite des gains de productivité importants dans presque tous les secteurs de l'économie, le commerce, l'industrie, l'assurance, toutes les professions expertes, hein, la médecine, le droit, etc. Du coup, les licenciements se multiplient, le chômage augmente, les salaires baissent. Du coup, la demande baisse, la consommation, donc notamment le crédit se contracte, le coût de la dette augmente inexorablement, les banques perdent de l'argent, les bourses décroche et donc nous sommes dans un véritable cercle vicieux finalement dans lequel s'auto-entretiennent les gains de productivité de l'intelligence artificielle, les licenciements, des revenus plus bas, l'automatisation poussée toujours plus loin avec des effets terribles sur les marchés financiers, sur la richesse des ménages et sur le ralentissement économique. C'est un peu le scénario noir du progrès technologique avec un chômage de masse, sachant que à ce scénario noir, les experts finalement, qui eux sont plutôt positifs, nous disent mais attendez, à chaque révolution technologique, on a toujours créé beaucoup plus d'emplois qu'on en a détruit. Pourquoi ce serait différent cette fois-ci? Bah, vous avez avec Citrini Research l'exemple de gens qui nous disent que oui, cette fois-ci, ce sera différent. Un scénario à scruter de près donc.
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1: Et c'est celui de notre éditorialiste international, Annalisa Capellini. Bonjour Annalisa.
5: Bonjour Emmanuel.
1: Alors, un livre aujourd'hui pour évoquer les 4 ans de la guerre en Ukraine, sous un angle original, ça s'appelle Russie-Ukraine, la guerre hybride aux racines d'un bouleversement mondial. C'est aux éditions Armand Collin. Et c'est un livre où, finalement, on place l'accent sous l'angle de l'agriculture. C'est un livre collectif, hein. Ils sont 3 auteurs.
5: Oui, c'est Sébastien Abyss, Arthur Portier et Thierry Pouche. Les 3 sont des experts agricoles. Et Sébastien Abyss, notamment, est un de nos experts qui vient souvent nous voir en matinale pour l'interview du 7-20 pour nous expliquer le poids de l'agriculture sur les enjeux géopolitiques. Et voilà, vous l'avez bien dit, en fait, ce qu'on oublie trop souvent, c'est que cette guerre entre la Russie et l'Ukraine, c'est une guerre entre 2 puissances agricoles. On l'avait un peu en tête au tout début de la guerre, il y a 4 ans, quand on disait que l'Ukraine était le grenier d'Europe, quand on commençait à apprendre que l'Ukraine produisait énormément de blé. Mais la réalité, c'est que et l'Ukraine et la Russie sont 2 énormes producteurs de blé, d'orge, de maïs, de colza. Il y a les engrais. Donc voilà, il y a un vrai enjeu de sécurité alimentaire aussi dans le conflit entre ces 2 puissances. Et ce que ce livre nous dit et nous explique, c'est que l'agriculture est une arme, donc une arme qui peut servir au développement, mais une arme qui peut servir aussi pour la guerre.
1: Puisque l'agriculture est une arme, comment finalement les 2 puissances de cette guerre l'utilisent? Comment Poutine utilise par exemple l'arme agricole?
5: Il y a 2 stratégies opposées et c'est là que Poutine, encore une fois, a fait preuve d'un sens politique absolument admirable. C'est que depuis le début des années 2000, il a réarmé son agriculture. Donc il a commencé à l'utiliser de manière très très consciente pour s'imposer en tant que grande puissance, avec des investissements publics, avec la consolidation des acteurs privés, avec une projection diplomatique, avec énormément d'armes de tout type pour arriver à être une grande puissance agricole. Vous vous rappelez quand il avait utilisé les engrais comme des outils diplomatiques? C'était un peu l'équivalent des droits de douane de Donald Trump, non? Si vous, les Européens, vous ne faites pas ce que je vous demande, je vous bloque les engrais. Donc, il avait réussi finalement à obtenir des concessions de la part des Européens. Donc, c'est tout ce que l'Ukraine n'a pas fait. L'Ukraine, qui elle aussi grande puissance agricole, eh bien, elle a été bloquée par des blocages internes, par des problèmes de corruption. Donc, elle ne s'est pas développée du point de vue agricole autant qu'elle aurait pu le faire. Donc, vous voyez, il y a une disparité aussi du point de vue agricole. Et on est sur un conflit qui est agricole dans le conflit militaire. Donc, si on va un peu plus loin que le terrain.
1: Et le paradoxe, c'est que ce renouveau de la puissance agricole russe s'explique aussi par l'embargo que l'Europe avait décrété contre les céréales russes. Ça explique aussi finalement pourquoi l'Ukraine est aussi convoitée par la Russie. C'est-à-dire que même si la Russie est redevenue une grande puissance agricole, l'Ukraine, ça reste le grenier à blé de l'Europe.
5: Bien sûr, il y a un enjeu énorme. Donc oui, quand on parle d'Ukraine, on parle de terres rares, on parle de minerais stratégiques, c'est ce qui intéresse les États-Unis. Mais on parle aussi de maïs, tout simplement. D'où, d'ailleurs, une immense question sur l'adhésion de l'Ukraine à l'Union européenne. Qu'est-ce qu'on fait? Est-ce qu'on l'intègre à l'Union européenne et du coup, on a un immense concurrent agricole à l'intérieur de notre Union? Vous vous rappelez la polémique, par exemple, sur le poulet ukrainien qui faisait énormément de concurrence. Les agriculteurs polonais, eux, ils se plaignent beaucoup d'avoir cette concurrence des Ukrainiens, ce qui est absolument compréhensible parce qu'ils sont, très proches. Et en même temps, si on n'intègre pas l'Ukraine, on aura un immense concurrent juste à côté de nous, qu'on aura subventionné et aidé pendant des années, très justement, évidemment, pour les aider pendant le conflit. Mais on aura quand même un immense concurrent juste aux portes de l'Union européenne. Et il faut savoir aussi que l'Ukraine intéresse évidemment la Russie, mais elle intéresse aussi beaucoup d'autres États. Elle intéresse les États-Unis, par exemple. Les États-Unis qui sont eux aussi une puissance agricole, mais qui se spécialisent plutôt dans le maïs et dans le soja. Donc pourquoi pas se tourner vers l'Ukraine pour avoir tout le blé dont ils ont besoin. L'Ukraine intéresse la Chine, par exemple. La Chine qui veut renforcer son indépendance alimentaire et qui a un vrai problème d'exode rural. Donc les jeunes Chinois quittent les campagnes pour aller en guerre. Donc pourquoi pas récupérer du maïs et de l'orge de l'Ukraine.
1: Merci beaucoup Annalisa Cappellini pour cette lecture magistrale de Russie-Ukraine, la guerre hybride aux racines d'un bouleversement mondial, donc chez Armand Collin. Allez, c'est l'heure de nos ultimes choix.
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1: Christian Chavagneux, quelle est votre ultime sélection pour aujourd'hui?
0: Je reste dans le thème des livres qu'on a traités tout à l'heure avec Jean-Marc, puisque j'ai choisi le livre du jeune politiste Arnaud Miranda, sur qui est une enquête sur les néo-réactionnaires, un groupe de gens qui sont autour de Donald Trump.
1: Ouais.
0: Et le livre est assez fascinant parce qu'il nous montre que ces néo-réactionnaires se sont constitués sur Internet, c'est une communauté de blogs, pas du tout des grands livres et tout ça, c'est des blogueurs qui sont échangés, les Curtis Yarvin, les Nick Land, etc. Et c'est assez fascinant parce que quand on rentre dans la littérature de ces gens, ils sont complètement illuminés. Enfin, ça n'a aucun sens. C'est une pseudo-philosophie politique qui ressort avec aucun sens. Et ce qui est encore plus fascinant, c'est qu'ils ont réussi à trouver une porte d'entrée dans le Parti républicain, proche de Trump, proche surtout du vice-président J.D. Vance. Et moi, je suis vraiment sidéré. Donc, tout ce qui vient des États-Unis qui nous dit Trump devrait être un roi, enfin, l'aspect royaliste, nous, ça nous fait rigoler. On voit qu'il y a une philosophie théorique derrière. Pourquoi ils crachent sur les Européens? Pourquoi ils n'aiment pas la démocratie? Tout ça est né de ces néo-réactionnaires, c'est fascinant.
1: Bon, passionnant, Jean-Marc Daniel.
2: Alors moi, j'ai choisi le livre de Julien Lopizeau dans la collection Paroles de l'acteur, chez l'éditeur Loeb. Donc, c'est un chef d'entreprise qui a appelé son livre Petit manuel d'intelligence stratégique, et au travers de 6 cas concrets, il essaie d'expliquer comment les chefs d'entreprise contemporains doivent répondre à certains problèmes qui n'existaient pas d'ailleurs avant. C'est-à-dire, il dit la cybersécurité, les problèmes de panne d'électricité, c'est des choses qu'on n'avait pas auparavant, et donc maintenant, il y a des choses auxquelles il faut répondre de façon tout à fait à la fois pratique et stratégique, dit-il. C'est-à-dire, il faut avoir réfléchi au préalable. Donc, c'est assez concret, ça se lit bien, et c'est assez court, en plus.
1: Ben moi, je suis un peu dans la même veine que vous, mon cher Jean-Marc, parce que, alors, vous allez me dire, des bouquins sur comment réduire les dépenses publiques, comment rendre l'État plus efficace, etc., etc. Bon, on en reçoit quand même énormément, mais j'ai bien aimé celui-là qui s'appelle « Pour un Big Bang des services publics ». C'est écrit par Jean-Pierre Mongrand. Alors Jean-Pierre Mongrand, son quotidien, c'est justement d'aller conseiller la puissance publique, il est consultant, pour voir un petit peu comment on peut améliorer cette efficacité. Et donc, ce que j'ai bien aimé, bah, c'est qu'il ne nous dit pas, une fois de plus, ce qu'il faut faire, mais il essaye de nous expliquer comment on peut faire, effectivement, à partir de cas concrets, eh bien, essayer d'améliorer la qualité et l'efficacité de nos services publics. Donc, je salue cette démarche. Donc, c'est Jean-Pierre Mongrand, donc c'est aux éditions Questions de Société. Voilà, c'est la fin de cette librairie de l'écho. On se retrouve la semaine prochaine. Et d'ici là, bien sûr, bonne lecture.
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1: Bonsoir à tous, très heureux de vous retrouver en ce mercredi. Vous le savez, on est là chaque soir hein, sur BFM Business pour Tech & Co, la quotidienne, 19h30, 21h. Et en ce mercredi soir, une émission un peu particulière, voire exceptionnelle, puisque pendant 90 minutes, on va s'intéresser à un phénomène que l'on évoque quasiment tous les soirs dans Tech & Co, c'est le secteur de la robotique. Et on va essayer de se poser un maximum de questions sur ce sujet. Est-ce que ce secteur de la robotique est en plein réveil, justement, ou est-ce que c'est plutôt, on va dire, un coup à la tarte à la crème? On se posera cette question. On évoquera aussi, eh bien, les puissances chinoises qui sont en train de faire des choses incroyables avec des boîtes comme Unitree et bien d'autres. Et puis de l'autre côté, aux États-Unis, Figure.ai ou Optimus. Et nous, en Europe, qu'est-ce que ça donne? Eh bien, on essaiera comprendre tout cela. Et puis on évoquera le futur de la robotique. Est-ce que dans quelques années nous aurons un robot majordome à la maison qui exaucera nos faits et gestes et en tous les cas voilà toutes nos demandes? Ça pourrait être intéressant de se poser cette question-là. Et puis je recevrai deux invités exceptionnels tout à l'heure. Bertrand Naoum qui est le président et le cofondateur de Quantum Surgical. On évoquera aussi justement comment la robotique est en train de révolutionner la médecine. Et puis Véronique Ribière sera là, responsable filière industrie du futur au CNRS, puisque vous le savez, le CNRS a un programme très sophistiqué, très fin concernant la robotique. Voilà le sommaire, un grand merci d'être là et bienvenue pour ce Tech & Co, la quotidienne spéciale robotique.
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1: Avec ce soir, pour m'accompagner pour cette émission, c'est Frédéric Simotel. Salut Fred.
12: Bonsoir François, bonsoir à tous.
1: Parce que je sais que tu es fan de robots, oui, tout comme moi.
12: Et encore plus en rentrant du CES.
1: Voilà, parce que c'est vrai, et c'est en allant au CES qu'on s'est dit qu'il fallait qu'on fasse cette émission spéciale, parce que c'est vrai qu'au Consumer Electronics Show de Las Vegas, on a vu énormément de robots, alors qui roulaient, qui marchaient, qui flottaient, bref, il y en avait dans toutes les postures et dans tous les sens, et on s'est dit qu'il fallait peut-être faire un point sur ce sujet. Et pour en parler, eh bien, nous avons deux spécialistes reconnus, réputés dans ce domaine qui nous font la gentillesse d'être là. Renaud Haidt, c'est là. Bonsoir Renaud.
13: Bonsoir.
14: Vous êtes le CTO, le cofondateur d'Exotech, notre pépite robotique, on va dire plutôt industrielle du nord de la France, en pleine expansion. Vous allez nous présenter votre boîte dans un instant, c'est quand même assez incroyable. Et puis Jérôme Monceau est avec nous aussi. Bonsoir,
15: bonsoir.
14: Jérôme. Directeur et fondateur de Enchanted Tools. Enchanted Tools qui apporte un peu d'humanité dans ce monde de robots un peu froid, avec des robots qui apportent de l'empathie, de la sympathie, qui sont là pour accompagner en fait les humains, ce qui n'est pas forcément le cas d'Exotech, mais c'est justement cette différence qui est assez intéressante. Tout va bien chez Enchanted Tools. Est-ce que vous étiez au CES, tiens?
15: On était au CES avec nos amis de Nvidia, oui. Sur leur stand. Donc
14: puisque vous collaborez avec Nvidia.
15: On collabore, Nvidia. Effectivement. On a beaucoup de leurs modèles qui tournent en embarqué. Une partie de leur puissance de calcul est utilisée dans les robots. Oui.
14: Pas mal. Et là, on va essayer peut-être de découvrir quelques nouveautés concernant Miroka et Miroki.
15: Si vous voulez.
14: Mais on en parlera, on attend, on a une heure, donc okay. Aucun souci. Et puis, on va faire un petit point concernant Exotech. Renaud, est-ce que vous pouvez nous présenter Exotech en quelques secondes et nous dire à qui vous vous adressez en fait? Quel est votre business?
13: Oui, donc Exotech, on est un groupe maintenant international, on a 10 ans, on produit des robots qui vont travailler dans les entrepôts logistiques. Donc il faut vous imaginer un entrepôt logistique, à l'entrée on va recevoir des cartons avec des biens. On les stocke et ensuite, quand il y a des commandes, il faut les expédier. On peut les expédier, alors, bien sûr, à domicile, mais aussi pour réapprovisionner un magasin, un garage, une pharmacie. Donc, il y a énormément d'usages. Au milieu, une flotte de robots. Les plus petits systèmes, c'est une vingtaine. Les plus grands, c'est 500 robots qui vont travailler ensemble à l'intérieur et qui vont être capables d'aller récupérer ce qu'il faut au bon moment pour l'amener et préparer cette commande-là.
14: Et ces robots ressemblent à quoi, en fait?
13: Alors, je crois que vous verrez des images après, ce sera encore plus simple. Mais globalement, ça fait à peu près la taille d'un bac. Donc, à peu près 60 cm par 40 cm. Ça porte un bac. À l'intérieur de ce bac, on peut mettre ce qu'on veut, jusqu'à 30 kg. Et donc, on l'utilise pour énormément de verticales. J'en ai cité quelques-unes, mais il peut y avoir de l'alimentaire, il peut y avoir de l'industrie, il peut y avoir un peu du tout venant pour du e-commerce. Donc, c'est utile pour plein de domaines.
14: Alors, vous avez vécu un moment important il y a quelques jours, puisque vous avez inauguré votre nouveau siège près de Lille. Un site avait près de 700 salariés, mais vous pourrez en accueillir 300 autres. Je vous propose tout de suite d'en parler et de découvrir ce nouveau site avec Nathan Cocampo qui a fait le déplacement.
16: Une fourmilière. Les Skypods filent entre les rayons, 30 kg de marchandises sur leur dos. Ils grimpent dans les stocks, jusqu'à 14 mètres de haut. Decathlon, Carrefour, Uniqlo, Pepsi. Déjà 14 000 robots vendus en Corée, au Japon, aux États-Unis. Mais Exotech vend surtout des entrepôts, des solutions clés en main, surveillées 24 heures sur 24, 7 jours sur 7, comme le raconte Romain Moulin, l'un des deux fondateurs d'Exotech.
17: Tous nos systèmes sont critiques pour nos clients. Ils ne peuvent pas se permettre d'être à l'arrêt. On a ce qu'on appelle le control center, qui sont des gens qui, s'il y a un problème sur un des sites, vont voir une alerte apparaître et ils vont souvent la voir avant que le client l'ait vue pour pouvoir intervenir.
16: 340 millions d'euros de chiffre d'affaires, 10% réinvestis chaque année dans la R&D. Et c'est bien ça la force d'Exotech. La seule licorne industrielle française maîtrise tout de A à Z, tout en restant flexible face au contexte géopolitique. Exotech réalise la moitié de sa croissance aux États-Unis, mais la guerre commerciale n'a pas encore rebattu les cartes, comme l'explique Renaud Hayes, l'autre fondateur.
17: On pourrait avoir envie de produire aux États-Unis, sauf que pour produire aux États-Unis, il faut acheter les composants aux États-Unis. Et pour l'instant, ces chaînes industrielles, je pense qu'elles sont parties des États-Unis il y a des années, elles ne sont pas encore présentes. On garde nos usines ici. Après, on restera flexible, effectivement, et on s'adaptera à la réalité mondiale.
16: L'automatisation de la logistique, c'est un marché de 30 milliards de dollars par an. Exotech l'a à peine grignoté, selon ses cofondateurs, qui gardent en réserve plein d'idées pour avoir des machines intelligentes à tous les endroits de l'entrepôt.
14: Voilà, impressionnant.
13: Merci.
14: J'imagine qu'il y a beaucoup de fierté d'en être arrivé là aujourd'hui. Quel âge a Exotech ?
13: Donc Exotech a 10 ans. Effectivement, au cours de ces 10 ans, on a passé de nombreuses étapes. Et donc là, on était arrivé à une étape où on avait beaucoup grandi. Donc à Lille, on avait 7 sites différents. Et pour travailler ensemble, ce n'était pas le plus pratique. Et donc là, on a eu la chance de pouvoir construire notre siège complètement à notre image, à la fois tech, où on a tout, on va dire, l'invention à l'intérieur, mais aussi industriel, puisqu'on a nos lignes de production qui sont à l'intérieur, le tout dans une architecture qui respecte un petit peu le nord de la France. Et voilà, on l'a inauguré ce mardi.
18: Qu'est-ce qui vous a fait partir au départ sur ce concept de chariot et pas, alors on va parler évidemment des robots humanoïdes, bon c'était peut-être un peu tôt il y a 10 ans, mais se dire tu vas faire un chariot et pas un bras articulé, voilà, qu'est-ce qui a été le déclencheur un peu?
13: Ouais. Donc quand on fait un robot, on part du besoin de ce à quoi je veux servir. Et là, ce à quoi on veut servir en entrepôt, c'est je veux aller le plus vite possible à aller récupérer les articles et je veux de la densité. Et donc quand on veut de la densité, on va vouloir, souvent c'est 14 mètres sous plafond. Mmh. Donc on a des robots qui montent jusqu'à 14 mètres, et là on cherche quelle est la meilleure forme, et on en parlera par rapport aux humanoïdes. Un humanoïde n'est pas très habile à monter jusqu'à 14 mètres de haut. À l'inverse, si j'arrive à faire quelque chose de très dense avec des crémaillères qui vont pouvoir à la fois avancer et monter, là j'ai quelque chose de minimaliste, et donc le plus simple, le plus robuste possible en termes de hardware, et qui fera la mission le plus rapidement possible. Donc je dirais qu'on a résolu l'équation dans l'autre sens en partant de qu'est-ce que je veux faire et donc quel est le bon hardware à mettre.
18: Aujourd'hui, si je suis un logisticien, lorsque je veux m'équiper des robots Exotech, ça prend beaucoup de temps. Enfin voilà, si je veux 100 robots, voilà, est-ce que je suis parti sur un projet sur 2 ans ou alors est-ce qu'en quelques mois, un peu de programmation et puis voilà, tout peut commencer à se mettre en place.
13: Ce qui est important, c'est qu'en vrai, on n'est pas du point de vue de nos clients des vendeurs de robots. On est des vendeurs d'entrepôts.
18: D'accord.
13: Donc on a un client qui va avoir un entrepôt. Alors ça peut être un entrepôt existant ou un nouvel entrepôt à équiper, et on va fournir toute la chaîne allant de la réception des marchandises jusqu'à l'expédition.
18: D'accord.
13: Et au milieu, il y aura des robots. Mais c'est ce que vous voyez sur les images, c'est des robots intégrés dans un système complet.
18: Mmh.
13: Du coup, pour faire un entrepôt complet, je dirais que si on est sur quelque chose de simple et rapide, ça va être de l'ordre de 6 mois, entre le moment où vous signez et le moment où ça y est, ça commence à produire. Un entrepôt plus grand, ça va être 12 mois.
18: D'accord.
14: Et vous en avez combien aujourd'hui d'entrepôts? Vous en avez créé combien?
13: Donc au total, c'est 200 entrepôts qui tournent avec nos systèmes partout dans le monde, et 14 000 robots, et avec énormément de variabilité. Donc des entrepôts tout petits comme un drive, énormément de flux mais tout petits, jusqu'à des entrepôts géants comme ceux par exemple pour Uniqlo au Japon.
14: Et alors vous faites toujours le même type de machine, ou est-ce que par exemple je suis un client qui vous demande des spécificités, on va dire des choses un petit peu plus précises, vous pouvez vous adapter?
13: Donc on va s'adapter au niveau de l'entrepôt. Le robot lui-même, celui qui navigue, va être le même. Par contre, il prend pas toujours le même type de bac, de plateau. On a des bras robotisés qui prennent les articles à l'intérieur. On a de la vision, on a des convoyeurs. Donc chaque entrepôt est en fait unique, spécialisé pour un besoin logistique, même si ça s'appuie au milieu sur un robot qui est standardisé, ce qui est important pour le rendre robuste et à bon prix.
18: Alors, justement, sur quoi vous travaillez beaucoup? Parce que j'imagine, bon, il faut qu'ils durent longtemps, il faut qu'ils aient leur propre autonomie, leur autonomie de locomotion, autonomie aussi énergétique. Comment ça se passe à ce niveau-là? Est-ce qu'ils savent eux-mêmes, tiens, à un moment, il faut que je rentre à ma base, me recharger? Comment ça se passe?
13: Donc il va y avoir, d'abord on commence par de la mécanique, la capacité à grimper, la capacité à se déplacer. Ensuite on va rajouter électronique et énergie, donc des cartes qui vont permettre de piloter, de comprendre le monde, donc avec de la vision, des capteurs et une batterie. Et ensuite on va commencer les couches software. Donc la première couche software, c'est celle qui est embarquée, celle qui va donner l'autonomie au robot. Et la deuxième, qui est peut-être encore plus difficile, et on pourra en parler, parce que dans le cas des humanoïdes, je pense qu'on n'a pas encore été là, c'est sur la flotte de robots. C'est-à-dire qu'en vrai, c'est pas un robot qui est utile, c'est l'interaction de tous les robots ensemble qui doit faire la mission.
14: Jérôme, est-ce que on peut dire que vous êtes en train de voir là les cousins de Mirokai Miruki finalement? Où est-ce que ça vous paraît être un autre monde finalement par rapport à ce que vous faites?
15: Il y a des choses qui se ressemblent, mais je pense qu'une des différences, c'est que vous travaillez en greenfield, c'est-à-dire vous partez d'un environnement que vous maîtrisez complètement, l'entrepôt en l'occurrence, et à l'intérieur duquel il va y avoir des robots qui vont évoluer selon des schémas qui sont donnés et qui sont déterminés, déterministes. La grosse différence, c'est que nous, on essaie de faire un tout petit peu ça. Donc un petit peu de logistique avec des paniers, des chariots, des objets qu'on connaît, mais dans des environnements où il y a une grosse variable, et cette grosse variable, c'est les gens. C'est les gens qui ont peur, c'est les gens qui sont contents, c'est les gens qui déplacent, c'est les gens qui changent d'avis, c'est les gens qui ont des émotions. Et donc on est obligé de prendre ça en compte dans le design de la machine en elle-même, mais aussi dans les objets, dans la nature de ce qu'on fait, dans le service, la manière dont on le rend. On appelle ça du brownfield, c'est-à-dire qu'en fait, l'environnement, l'étage de l'hôpital, il préexiste au déploiement du robot, on ne peut pas le changer, et il faut trouver une façon de s'adapter à l'environnement. C'est pour ça que les algos de type modèle génératif sont vraiment appropriés dans notre cas.
14: Alors j'aimerais qu'on prenne un petit peu de recul et qu'on regarde ce qui se passe et comment les médias interprètent aujourd'hui la robotique. C'est vrai que aujourd'hui, sur les réseaux sociaux, on est inondé de vidéos toutes plus bluffantes que les autres, de figure.ai, avec un robot qui va plier du linge, qui va repasser votre chemise, qui va vider le lave-vaisselle. Oh, le rêve! Qui va le remplir. Oh, encore plus le rêve. Alors, il est un peu lent, etc. Parfois, il est un peu maladroit, mais on se dit, mais on touche du doigt, en fait, une vraie révolution. Mais la question qu'on se pose avec Fred souvent, c'est qu'on est quand même assez méfiant. On se dit, est-ce que c'est vrai tout ça? Est-ce que c'est la réalité? Ou est-ce que finalement, on n'est pas si loin d'arriver à un truc, un robot majordome qui pourra arriver à la maison? Peut-être Jérôme, et après Renaud.
15: Alors, déjà, je pense que la perspective, elle est fabuleuse. D'imaginer qu'une machine puisse s'adapter justement à un environnement humain, que quelle que soit la cuisine, quel que soit l'environnement, qu'il soit capable de comprendre automatiquement que dans les tiroirs, plutôt en haut, il y ait des couteaux et que c'est là qu'il doit le ranger.
14: Que la machine à laver, la vaisselle est là. Et qu'elle est cachée.
15: Voilà, et puis que le bouton il ressemble à ça, et que c'est ce modèle-là, on va retrouver la notice, on va pouvoir réaliser l'opération qu'il faut. En fait, on sent qu'il n'y a rien d'impossible compte tenu des technologies qu'on a aujourd'hui. Il y a quelque chose d'un peu balistique dans cette trajectoire-là.
14: Oui, parce que les LLM, finalement, ont les modes d'emploi de toutes les machines à laver, ont les modèles et photos de toutes les machines à laver, on se dit finalement... Oui. Voilà, il suffit d'implémenter tout ça.
15: Et voilà, c'est ça, mais il y a quelque chose de balistique. La question, c'est combien de temps il va falloir pour que ce soit suffisamment robuste, pour que ce soit vraiment déployable chez nous. Et je pense que c'est là où arrive une mauvaise nouvelle. C'est que, pour moi, même si le potentiel est absolument faramineux, et il faut s'en occuper, parce que des machines comme ça, quand ça va arriver dans notre quotidien, ça va scaler très très vite, et ça va avoir un impact sur notre structure de société. Et donc des conséquences sur le travail des gens, sur la manière dont on s'organise. Et si on déploie des robots qui sont non européens dans un univers européen, on en reparlera tout à l'heure parce que l'Europe est vraiment une cible de choix, et bien ça aura une conséquence phénoménale. Ceci dit, la perspective de ce genre de machine à quelques années, c'est un peu illusoire pour tout un tas de raisons. Déjà des raisons d'acceptation, des raisons de robustesse, des raisons de sécurité, parce que quand même c'est des machines qui sont assez lourdes, qui peuvent tomber, on en voit régulièrement tomber, en plus elles sont très coupleuses, et puis la machine elle-même est dangereuse, mais la charge est dangereuse, une bouilloire d'eau à 100 degrés, des produits chimiques, des médicaments, tout ça, il y a tout un registre sécurité autour de ça qui va en ralentir le déploiement, sans même parler des modèles qu'il va falloir faire. On a un certain nombre de modèles et une certaine performance, mais de temps en temps, ChatGPT se trompe quand vous l'utilisez, et c'est pas bien grave parce que c'est du texte ou une image. Oui. Mais quand là, il se trompe,
14: si confond une assiette et un couteau, ça va être un problème quand même.
15: Donc pour moi, les échéances qu'il faut regarder, c'est 10-15 ans à peu près. Oui.
14: Et il faudrait carrément avoir une espèce de certification, non, de une espèce de tampon d'aptitude à rentrer dans une maison parce que tous les garde-fous ont été mis en place, il y a des systèmes de sécurité qui font que... Enfin, je veux dire, quand on commence à réfléchir à tout ça, on n'y est pas encore.
15: Ah non, on n'y est pas encore.
14: C'est ce que vous dites.
15: Et il y a des directives qu'on doit suivre, en Europe en particulier. Il y a bien sûr CE, mais il y a d'autres directives, comme la directive machine, qui impose d'avoir un bouton d'arrêt d'urgence très visible et actionnable à tout instant, et où tout circuit électronique doit être coupé à partir du moment où c'est pressé. Et ce qui se passe là, si jamais ce bouton qui n'est pas visiblement sur le robot qu'on voit à l'image, si jamais il est pressé, bien le robot va s'effondrer avec sa charge et avec tous les risques qui sont
18: associés. Attention à tout ça.
14: Fred, est-ce que ces vidéos qu'on est en train... Si vous êtes avec nous à la télé, on voit ce fameux robot Figure.ai qui est en train de ranger un ordinateur, qui est en train de mettre des chaussettes dans un bac à linge, etc. Enfin, le rêve. Est-ce que tout ça, c'est vrai ou pas, à votre avis?
13: Alors, je peux peut-être répondre. Moi, ce que je vois quand on fait de la R&D sur un robot, c'est qu'il y a déjà un travail énorme pour arriver jusqu'à la capacité à faire une démo, une vidéo. Et je pense que cette vidéo est vraie. Donc, au sens où on a pu la tourner. Mais pour pouvoir faire une vidéo, il suffit que ça marche une fois. Dans les bonnes conditions, on voit que l'image, elle est coupée de temps en temps, etc. Après, quand on veut, on va dire que ça marche 100 fois d'affilée. Ça, c'est à peu près le niveau où je pourrais aller sur un salon et faire des démos. Là, il y a encore énormément de boulot. Après, 100 fois, c'est pas assez pour la vie courante. Il va falloir qu'on arrive à 1000 fois, à 10 000 fois, etc. Nous, un robot Exotech, c'est 50 000 missions par an. Donc, il y a encore, je pense, des pas énormes à passer. Donc, en ça, je suis complètement d'accord. À la fois, je suis bluffé de ce qui a été fait les 5-10 dernières années. Il y a des progrès comme il n'y avait jamais eu auparavant. Ça fait longtemps qu'on avait des petits robots, mais je dirais vraiment qu'ils avaient du mal à percevoir leur environnement et du mal à être habiles. Là, on a réussi à faire une avancée phénoménale. Pour autant, je pense que ce qui reste à faire avant de pouvoir être dans une usine ou dans une maison, c'est encore des avancées phénoménales. Donc, il reste du temps à parcourir.
18: Mais en gros, les plusieurs aspects. Alors, je parle un peu des robots humanoïdes, mais c'est donc la première chose, c'est la mobilité, la locomotion, savoir. Le deuxième, c'est l'équilibre, parce que pour Miroka, ils sont sur des roues, sur un plateau, voilà. Donc, il y a un équilibre qui est plus facile quand on est en robot humanoïde. Alors, nous, c'est facile avec nos jambes, mais ça met en place tout un tas de systèmes. Il y a la coordination, enfin, la dextérité. Moi, c'est ça qui m'a impressionné, là, au dernier CES, c'est la façon dont, ça y est, les robots apprennent. Ouais. Mais alors, ce que m'a dit Renaud tout à l'heure, hors micro, c'est intéressant, c'est que les robots, moi, je pensais qu'ils pouvaient faire ça 1000 fois, attraper un verre. Non, au bout d'un moment, il peut s'user. Donc, peut-être que la 1000e fois, le verre, il va l'éclater aussi. Donc, alors que nous, on a cette perception du robot, on lui de faire ça 1000 fois, mais c'est vrai qu'il y a de la mécanique derrière.
14: Donc, et puis, cristal, quoi,
18: voilà. La dernière, maintenant, ça y est, on commence à leur introduire de l'IA pour les rendre plus intelligents. C'est un peu ça, les différents, comment dirais-je, les différents aspects du robot auxquels
13: Au mot dans la robotique, c'est le mariage élégant de hardware, donc tout ce qui est, on va dire, autour de la mécanique, du réel et du software. Et autant sur le champ du software, il y a eu des progrès phénoménaux avec la capacité, on va dire, à prendre des décisions au niveau, vous avez parlé des LLM, et la capacité à faire ce qu'on appelle du contrôle de mouvement très fin avec plusieurs techniques allant des modèles mathématiques jusqu'à du reinforcement learning, etc. Donc je pense que le software a énormément progressé.
18: Reinforcement learning, ça, il apprend en regardant des vidéos ou en regardant
13: souvent. Non, c'est pas en regardant, c'est en faisant. Donc ça va être dans un monde virtuel la plupart du temps, donc on le met dans un monde en simulation et il va faire un geste jusqu'à ce que déjà dans le monde simulé ça se mette à marcher. Là, il y a des vidéos très amusantes que vous pouvez regarder sur un robot en reinforcement learning qui apprend à marcher. Au début, il fait n'importe quoi, il bouge dans tous les sens jusqu'au moment où il croit que ça commence à marcher, puis il commence à faire le kangourou, puis à se rendre compte qu'un pied pilote, ça marche. Ouais. Et on retrouve en plus dans cet apprentissage des choses que font les enfants qui sautillent ou des choses comme ça.
14: C'est fascinant, en fait, jusqu'à arriver
13: sur, au final, une marche qui ressemble à celle de l'humain. Pourquoi ? Parce que c'est celle qui minimise l'énergie consommée. Donc le corps s'est adapté en disant, si je bouge comme ça sans bouger mes hanches, j'aurai pas de variation de mon centre de gravité, et donc je vais consommer moins d'énergie. Mmh. Et à force d'apprentissage, le modèle va s'en rendre compte dans un environnement en simulation et ensuite pourra le porter dans le réel. Donc ça, c'est la partie software. Le deuxième bout, c'est la partie hardware où là, il y a eu des progrès, mais je pense qu'il y a un peu moins de magie dans les dernières années où quand il faut mettre des capteurs, quand il faut mettre du métal, quand il faut mettre des chaînes à câbles comme les tendons des doigts, etc., on peut faire des choses, mais faire des choses qui vont pouvoir enchaîner des milliers de mouvements sans s'user, bah là, ça reste encore très, très difficile. Mm-hmm. Et là, il y a encore énormément de chemin.
18: Et c'est là où, parce que le CES reste pour l'instant l'endroit où on a vu plein d'entreprises, mais justement, on voit des entreprises. Alors, quelqu'un qui fait un robot humanoïde, en fait, il ne fait pas tout. Parce que la dextérité, ça demande... J'en ai vu qu'il faisait juste des mains avec les poignets, des caméras sur les poignets, des capteurs, et ensuite, il l'adapte sur des robots humanoïdes.
13: Mais c'est un signe de maturité. C'est-à-dire que je pense que jusqu'à il n'y a pas longtemps, on voyait des gens comme le CNES, etc., où on avait une équipe de recherche qui essayait de faire tout un humanoïde. Mm-hmm. Et c'est à peu près impossible. C'est-à-dire que chaque chose doit être parfaite. Donc, faire un doigt, c'est extrêmement difficile. Sur le doigt, faire le petit bout là, avec la pulpe qui permet de sentir, c'est extrêmement difficile. Mm-hmm. Et je pense que ça, c'est un signe de maturité. C'est qu'on voit maintenant des startups qui ne font pas un humanoïde, mais qui vont faire le bon morceau d'humanoïde. Mm-hmm. Les yeux, le doigt,
14: ouais. Après, juste, si vous êtes avec nous à la télé, on va vous diffuser un extrait d'une petite vidéo de notre confrère Anthony Morel, qui était au CES de Las Vegas, et qui s'est fait un petit match de boxe avec un robot boxeur. Et vous allez voir, c'est quand même assez impressionnant parce que c'est réaliste. C'est-à-dire qu'on a une dextérité, voilà, donc ce petit robot qui est beaucoup plus petit qu'Anthony, hein, et qui a son petit...
18: son caractère.
14: Son petit caractère, etc. Alors bon, c'est pas parfait, parce qu'à un moment, il boxe alors un homme invisible, visiblement, mais c'est impressionnant. Jérôme, ça, c'est compliqué à faire.
15: Alors là, il y a un truc qu'il faut voir, c'est que derrière, dans le public, il y a quelqu'un qui a les mains dans le dos et qui a une télécommande et qui est active. Hein. C'est...
14: Oui, bien sûr.
15: Le robot, il n'est pas autonome.
14: Oui. C'est comme une voiture télécommandée, c'est un robot télécommandé.
15: C'est comme un drone, quoi, si vous voulez. Vous avez une télécommande et puis on va appuyer sur le bon bouton. Et là, visiblement, ça a échoué. Et quand on va appuyer sur le bouton, ça va déclencher une séquence qui a été apprise en reinforcement learning que le robot va exécuter. Et l'exécution est plutôt propre, compte tenu de l'équilibre, la dynamique de la plateforme, c'est propre. Mais si vous regardez aussi ce robot-là, très souvent déjà il a pas de visage, et pour répondre à la question qui était posée tout à l'heure, il y a une couche quand même qui est importante, la compréhension de la parole, la compréhension de l'environnement, tout ce qui est interaction, la prise en compte des humains qui sont autour. Celui-là le fait pas, et d'ailleurs le casque qu'il a lui occulte probablement la caméra. Et les gants cachent des mains qui n'existent pas. Donc cette plateforme est limitée dans ce qu'elle va être capable de faire. Alors c'est sûr, c'est hyper impressionnant de voir un robot capable de faire de kung-fu. Et surtout, ça réveille un instant un peu grégaire chez nous tous, où on se dit, non, si les machines elles sont capables de faire ça, et qu'on est capable d'en produire autant qu'on produit des drones qu'on envoie en Ukraine, qu'est-ce que ça va donner dans quelques années? Alors ça agite les gouvernements, ça réveille des industries, et voilà. Et donc c'est beaucoup utilisé comme ça, je crois. Hein. Alors, c'est du soft power.
14: Et c'est pas la philosophie d'Enchanted Tools.
15: Ah, pas du tout, non.
14: C'est tout le contraire. Qu'est-ce que sont capables de faire aujourd'hui Miroka et Miroki, Jérôme?
15: Oui, alors la fonction des robots, elle est décomposée sur trois grandes fonctions. L'une d'entre elles, c'est l'interaction sociale, donc voir les gens, leur parler, comprendre. Est-ce qu'ils ont peur? Est-ce qu'ils sont timides? Est-ce qu'ils ont besoin de quelque chose?
14: Donc là, il y a des capteurs qui vont analyser en fait le visage des gens.
15: Il y a une caméra 3D, RGBD et infrarouge sur la tête du robot. Il va pouvoir comprendre l'environnement, donc il va analyser les modèles, le font les VLM. Donc vision sont capables de comprendre une situation. Cela, c'est le tout premier prototype. Et il va être capable de se dire, bah tiens, on est sur un plateau télé, il y a trois personnes, on est en train de parler de ça. Et il va pouvoir se le dire et utiliser cette information pour synthétiser un texte qui sera ensuite interprété en comportement multimodal. Donc ça, c'est l'interaction sociale. Le deuxième niveau, c'est le déplacement social. On appelle ça la navigation sociale. Donc c'est être capable de se déplacer dans un environnement, quitte à être chopé par une infirmière qui va le déplacer alors qu'il était en train de satisfaire un objectif, de manière complètement compliante. Hein. Faut se laisser faire, faut pas être dangereux, faut accompagner, faut peut-être même comprendre qu'on a un nouvel objectif. Et puis la dernière, et le tout dans un environnement humain. Donc avec des obstacles dynamiques en permanence et qui sont parfois des enfants et dont il faut faire particulièrement attention. Et le dernier niveau, c'est le grasping. Et là, encore une fois, le grasping, c'est un grasping social, c'est-à-dire être capable de prendre un objet qui nous a été tendu, un objet qui est posé sur une table mais déplacé en même temps, et de faire en sorte que les gens comprennent aussi comment l'utiliser. Vous voyez, l'un des problèmes qu'on voit avec les grands robots humanoïdes qui sont ultra fantasmagorique, c'est qu'on pense qu'on va avoir des esclaves à la maison, je choisis mon terme, des esclaves à la maison, souvent sans visage, ou ça pose quand même des questions philosophiques
14: bien sûr,
15: qu'on a intérêt de se poser, je crois.
14: Désincarnés, finalement.
15: Désincarnés, ouais, très masculins, très forts, très rapides. Enfin, il y a une vision très ingénieure de la robotique humanoïde qui pose des questions, je trouve, assez profondes. Et nous, ce qu'on a voulu faire, justement, c'est de bien définir ce que le robot il est capable de faire et pas capable de faire. Si je reprends l'exemple tout à l'heure de l'humanoïde, quand il prend une assiette comme ça, s'il a un success rate de 95%, on sait tous, hein, les ingénieurs, que c'est énorme comme success rate. C'est rare, les algorithmes qui sont capables d'atteindre de telles performances. Mais quand vous comptez en termes d'assiettes, ça veut dire que 5 assiettes sur 100 vont être cassées. Et c'est un problème. D'un coup, on se dit que c'est inacceptable. Et pour reprendre ce que tu disais tout à l'heure, ça doit se compter en dizaines de milliers, en centaines de milliers d'itérations sans aucun problème. Et ça, pour l'instant, on n'y est pas. Donc nous, ce qu'on a voulu faire avec Miroka et Miroki, c'est créer, en anglais, on dit boundaries of AI, c'est des limites claires, voilà ce qu'il peut prendre, et ça, il le prend bien, et tout le reste, il ne peut pas le faire.
14: Tout ce qui est apprentissage, est-ce qu'on peut faire l'analogie avec les véhicules autonomes qui, on comprend les Texas, les Waymo, etc., apprennent en roulant, finalement. Et de par toutes les situations qu'elles vont vivre, vont emmagasiner de la data, qui fait que bah, quand cette situation arrivera pour la prochaine fois, elles sauront comment réagir. Alors, est-ce qu'on peut faire le parallèle avec ces robots?
15: Oui, on peut, mais un environnement urbain, tu me diras ce que tu en penses, mais c'est considéré comme étant semi-structuré. C'est-à-dire, il y a un code, il y a des lignes, il y a des feux rouges, il y a des panneaux, et tout ça, ça donne des indications qui indiquent au véhicule la manière dont il doit se comporter. Un robot humanoïde, il va être projeté dans un environnement non structuré. Et là, ça devient extrêmement compliqué. Il n'y a plus de code, il n'y a plus de code de la route. On fait ce qu'on veut. Alors nous, ce qu'on a essayé de faire en réintroduisant par exemple des poignées avec des petits dongles Bluetooth, c'est de réintroduire une couche de semi-structuration, et en plus on déploie dans des hôpitaux où on connaît quand même un certain nombre de choses, la nature du sol, la taille des couloirs, le poids de la porte, la nature de l'éclairage, et en plus on a un environnement qui a des gens qui peuvent recevoir au moins un premier niveau de formation. Donc un humanoïde, c'est non structuré. Un véhicule autonome, c'est dans des univers semi-structurés.
18: Ce sera ça, c'est le jour où on réussit, Renaud, à déverrouiller un peu ça, qu'il puisse agir dans son contexte. Hein, c'est ça, parce qu'on sent que même la mécanique, s'il y a encore des progrès à faire, on va y arriver. Le software, ça y est, on voit à quelle vitesse ça va. L'acceptation, je pense qu'on y arrivera peu à peu. Donc c'est ça, c'est vraiment ce robot qui peut agir dans son univers, qu'il soit manufacturier ou qu'il soit domestique.
13: Je pense que sur la partie compréhension, ça fait partie de la stack software et ça progresse. Moi, je dirais après, c'est l'intégration de tout ça pour avoir quelque chose de robuste. C'est-à-dire que, bah, au final, quand on a un objet aussi compliqué qui intègre toutes ces couches logicielles, tous ces moteurs, etc., pour avoir la perfection, c'est le niveau le plus faible qui va donner le niveau de fiabilité de l'ensemble. Et je pense que c'est ça, c'est ces couches de... C'est amené à la perfection, amené au niveau suivant, multiplié par 10, à chaque fois cette fiabilité, cette longévité qui va quand même prendre du temps. Donc, je pense pas qu'il y ait un verrou particulier. D'accord. Je pense que maintenant, chacun des éléments, il y a des proof of concept, il y a des films qui ont montré que chaque élément indépendamment, on savait les résoudre. Maintenant, intégrer tout ça pour avoir quelque chose de fiable dans le temps, il reste beaucoup de boulot.
14: Ça va créer sans doute un nouveau métier de téléopérateur, parce que finalement, tous ces robots seront, comment dire, surveillés, téléopérés à distance, non?
15: Alors, en Chine, on parlait d'apprentissage en renforcement tout à l'heure, c'est beaucoup fait en simulation.
14: Comme les voitures, les véhicules.
13: Oui, donc, comme on a chez nous. Donc là, c'est que j'avais utilisé Waymo, je crois qu'ils disaient qu'ils avaient à peu près un opérateur pour 25 voitures en circulation. Nous, on a beaucoup moins pour les robots parce qu'on est aussi en environnement effectivement plus structuré. Ouais. Mais donc oui, il y a effectivement de la maintenance. Et avant, on était dans l'industrie beaucoup sur la maintenance sur site. Là maintenant, comme on est sur des objets qui sont dotés de vision, on peut faire de la maintenance à distance.
18: Là, il y a, au milieu de ce qu'on a vu, les images qu'on a vues tout à l'heure d'un site Exotech, monté par Exotech, il n'y a pas d'humains. Enfin, les humains sont dans une périphérie. Ils peuvent pas.
13: Alors, donc à nouveau, on fait un entrepôt complet. Dans l'entrepôt complet, il y a des humains. Donc on a des zones d'interaction avec différents types d'interactions. Souvent, il y a un côté où dans un entrepôt, entre guillemets, on ne rigole pas, on veut de la performance. Si je veux de la performance, là, on va essayer que les robots soient entre eux parce que du coup, il peut y avoir un engagement de celui qui fournit l'entrepôt en disant oui, là, je sais que je pourrais vous faire 4000 bacs par heure. Si on commence à avoir des humains au milieu, là, la promesse de performance, elle est un peu plus dure à définir. Mais par contre, il y a des zones d'interaction entre ces robots-là et les humains. Et après, il y aura d'autres zones où quand on déplace une palette, on peut déplacer une palette entre des flux humains. Nos convoyeurs vont être dans des environnements humains. On peut avoir des bras robotisés avec de la vision. Mm-hmm. Pareil dans des environnements humains. Donc, ça va être un mix.
14: Avec un minimum de danger pour les humains. Parce qu'effectivement, il y a, comme vous le disiez, de l'électromécanique, des choses qui roulent, qui se baladent. Tout est prévu évidemment pour que dès qu'il y a la proximité d'un humain, ça s'arrête.
13: Donc là-dessus, faut se ramener à du basique. Un robot, c'est avant tout une machine. Et il y a quelque chose qui s'appelle la norme machine en Europe, qui a été bien faite, qui existe depuis des années, qui a été faite pour les ascenseurs, les trains, et qui s'est adaptée au fur et à mesure des machines les plus intelligentes. Donc oui, il y a une analyse de risque à faire, et en fonction des niveaux de gravité possibles, il y a des moyens à mettre en place.
14: Top. On va faire une petite pause.

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2: Voilà, un débrief de la tech un peu particulier ce soir puisque nous nous concentrons sur la robotique, les enjeux, le futur, les, on va dire, les tensions aussi géopolitiques, les performances, par exemple, des industries chinoises versus les États-Unis et l'Europe. On en parle ce soir avec nos invités. Jérôme Monceau, qui est le directeur et fondateur de Enchantil Tools, Renaud Hetz, qui est le CTO et cofondateur d'Exotech, et Frédéric Simotel, journaliste à BFM Business. Alors, j'aimerais qu'on évoque maintenant, eh bien, les forces en puissance et le savoir-faire de chacun des continents, parce qu'on se rend compte que finalement, on revient du CES de Las Vegas, et on a été bluffé avec Fred et toute la rédaction de la présence de la Chine dans divers robots. Que ce soit les robots aspirateurs, d'ailleurs ils ont 100% du marché aujourd'hui, et c'est de la robotique, hein, mine de rien. Hein. Aujourd'hui il y a des capteurs, enfin ça analyse le sol, etc. Les robots piscines, les robots tondeuses, etc. Ils ont totalement verrouillé ce marché. Hein. Le dernier acteur qui était non chinois, c'était iRobot. Il a coulé il y a quelques semaines de cela. Il a été racheté par qui? Je vous le donne en mille, par des Chinois. Il y a aussi, on le voyait tout à l'heure, Unitri, qui est quand même assez impressionnant avec son petit robot là qui boxait Anthony Morel. Et puis, il y en a d'autres. Je voulais avoir votre avis là-dessus. Est-ce qu'on arrive à dessiner déjà un futur de la géopolitique des robots, ou est-ce que c'est trop tôt? Quelles sont les forces et les faiblesses, en fait, de chacun de ces intervenants? Puis, on parlera aussi, bien évidemment, des États-Unis et surtout de l'Europe. Comment l'Europe se comporte-t-elle dans ce milieu-là? Et surtout, a-t-on une chance d'émerger? Peut-être, Renaud, pour commencer.
3: Donc sur les robots, à nouveau, robots, mariage élégant de hardware et software. Sur la partie hardware, les Chinois sont en train de devenir imbattables. Donc la capacité à faire des pièces mécaniques, la capacité à faire des capteurs, la capacité à faire des moteurs, ils ont une longueur d'avance en termes de réseau, de tissu industriel, en termes de qualité et en termes de prix. Et quand on arrive vers des robots complexes, les robots humanoïdes étant les plus complexes, ça va être 40, 50, 60, 70 actionneurs à mettre. Mm-hmm. Et donc là, de par leur écosystème, ils sont très très difficiles à battre sur faire le hardware. Sur la partie software, là je dirais que c'est plutôt les États-Unis. Donc les États-Unis qui ont eu des universités à la pointe sur l'intelligence artificielle, qui ont eu vraiment des labos qui ont développé ça, qui ont Nvidia sur les puces, etc. Donc cette intelligence, ils vont l'avoir là. Donc les deux, je dirais, ont leurs forces et leurs faiblesses. Alors on peut dire l'Europe, on est au milieu, on va bénéficier de l'avantage des deux, ou alors on va être au milieu et on n'aura aucun des deux. Je pense que là, c'est un vrai combat. On est, je pense, en retard sur les deux domaines.
2: C'est pas terrible, hein, Renaud, ce que vous dites.
3: Hein, je pense
2: non, mais c'est réaliste. Avant ta question, peut-être, Jérôme, ton point de vue.
4: Oui, je pense qu'en plus de ce que tu dis, il y a la dimension usage, c'est-à-dire pourquoi on fait ces robots, comment ils s'intègrent dans le quotidien, comment ils s'intègrent dans le quotidien de gens qui ne sont pas des experts de la robotique. Là-dessus, je pense que les Américains ont une avance historique déjà sur tout ce qui est expérience utilisateur. C'est quelque chose qu'ils savent vraiment prendre en compte et qui est complètement, je trouve, inabordé ou en tout cas pas dans un sens usage final du côté de la Chine. Et puis, ce qu'on voit aussi, et tu as raison, tout ce qui est supply chain, aujourd'hui, nous, on a plus de 10% de pièces qui viennent de Chine, et on ne saurait pas faire autrement. Mais on sait aussi qu'il y a une géopolitique qui évolue. On sait qu'un robot 100% chinois, il va avoir du mal à rentrer sur le territoire américain. Va-t-il pouvoir rentrer en Europe? C'est une des grandes questions. Et donc, du coup, où se trouve le marché? Les robots humanoïdes, de ce que j'ai entendu des partenaires chinois, prennent sens dans des endroits où la main-d'œuvre est chère. Et il y a en Europe la main-d'œuvre est chère, aux États-Unis la main-d'œuvre est chère, mais ces robots chinois aux États-Unis ils vont avoir du mal à rentrer. Du coup, le territoire naturel pour eux c'est l'Europe.
2: Bien sûr.
4: Et donc là, en fonction de la manière dont on va se comporter, c'est-à-dire est-ce qu'on va faciliter ça, est-ce qu'on va protéger ça, eh bien ça va ouvrir naturellement des marchés ou pas. Et c'est une question qu'il faut se poser maintenant, parce que même si on se dit que c'est dans 5 ans ou dans 10 ans pour des robots un peu génériques, ça va quand même arriver relativement vite.
5: C'est-à-dire, les Chinois, pour moi, ils ont une grosse capacité de production, on l'a dit, ils ont deux soutiens, celui de leur écosystème et le soutien aussi de l'État, hein, qui avait lancé son grand programme Made in China, où il y avait un gros plan. Je regardais quelques chiffres. Aujourd'hui, si on évalue 160 constructeurs voilà, au niveau mondial, il y a 60-70 qui sont chinois. Bon, pas que des robots humanoïdes, mais voilà, donc on voit un peu leur présence. Il y a d'ailleurs un salon, je crois que c'est en avril tous les ans en Chine. On est impressionné par tous ces robots. C'est le troisième pays, la Chine, qui utilise le plus de robots en

0: entreprise. Hein. C'est 400, enfin environ 500 robots pour 10 000 travailleurs. Donc on voit que c'est en train d'avancer. Et puis après on a les États-Unis, bien entendu, qui a aussi leur puissance effectivement échelle. Faut pas oublier le Japon non plus, parce qu'aujourd'hui c'est Fanuc, hein, je pense, le premier constructeur mondial de robots qui existe depuis pas mal d'années. Puis
1: Il y a la Corée aussi, non?
0: Et puis si on parle robot, on parle forcément Japon. Enfin, Japon, c'est le côté historique hein, là-bas. Et puis ils ont un peu comme en Chine, ils ont ce problème démographique aussi.
1: La Corée, je parlais de la Corée parce que Boston aujourd'hui c'est une boîte coréenne hein, puisqu'elle a été rachetée par Hyundai. Donc c'est assez intéressant.
0: Non, et le Japon, alors un peu c'est le pays naturel de ces robots, mais qui continue. Et puis je crois qu'en plus ils sont en train de remettre un peu.
1: J'ai l'impression qu'ils sont quand même en perte de vitesse.
2: Je pense qu'ils sont en retard. Hein. Ils ressemblent beaucoup plus à l'Europe qu'à la Chine.
1: Je me souviens du chien Aibo de Sony qui était génial il y a 20 ans, mais depuis.
0: Le robot Asimo, hein, c'était le premier.
1: Oui,
2: ils ne sont pas passés à l'ère.
3: Il y a un truc qu'il faut dire ici, c'est que la boîte qui a produit le plus de robots humanoïdes, elle a quand même été française.
1: C'est Aldébaran.
3: C'est Aldébaran. C'est 45 000 robots produits. Elle a été rachetée par des Japonais après, mais avant tout, elle a été française. Et aujourd'hui, quand on regarde le nombre de robots produits par Unitree, par exemple, en 2025, c'est 5 500. Donc, on reste encore... c'est un marché qui commence. Pour finir sur le Japon. Le Japon, ils ont eu des robots fantastiques. Tous les grands Japonais, Mitsubishi, Fujitsu, Honda, ils ont fait des plateformes superbes, Curio de Sony. Mais ils l'ont fait avant Aldébaran. Pour la plupart, à une époque où en termes d'IA, on
1: la maturation technologique, elle n'était pas là.
3: Et pour moi, ils sont en PTSD de la robotique, là. Ils sont en trouble post-traumatique.
1: Un peu comme Aldébaran à l'époque. Parce que finalement, Aldébaran a été bluffant. Et je sais que vous y avez travaillé, Jérôme.
3: Ah oui, j'étais un des cofondateurs.
1: Voilà, vous étiez l'un des cofondateurs avec Bruno Maisonnier. Mm-hmm. Et on se rend compte que finalement, ce n'était pas encore totalement l'alignement des planètes. C'est-à-dire que vous progressiez sur... toute l'électromécanique de ce robot, etc., qui arrivait à se mouvoir tout seul, mais il manquait cette couche d'intelligence artificielle générative et cette intelligence qui n'était pas encore là finalement.
3: Ouais, il manquait aussi des rapports, torques et volumes des actuateurs avec un prix et puis avec une robustesse qui n'était pas encore tout à fait là. Donc les bras, par exemple, de Pepper n'étaient pas capables de soulever plus d'une canette de Coca. Donc c'était un peu limité. Aujourd'hui, on a de bien meilleurs. Densité de.
1: C'est-à-dire que l'idée était là, l'imagination, l'ingénierie. Mais la technologie n'était pas prête.
3: Mais ce qu'on a fait qui est hyper important, c'est qu'on a structuré un écosystème en France avec des acteurs, des sous-traitants, des gens qui y pensent, des gamins, j'allais dire, des élèves qui rentrent en école d'ingénieur et qui se disent « Moi, plus tard, je ferai de la robotique humanoïde ». On a créé cette volonté-là et ça existe toujours, c'est toujours actif.
1: Mais en tant que cofondateur d'Aldébaran, c'est bien dommage le fait de voir cette boîte disparaître et de
3: voilà. Ah oui, c'est dommage. Et
0: est-ce que Renaud, les Américains, eux, ils se focalisent un peu sur deux trois secteurs. On les voit beaucoup dans la partie logistique. On les voit, alors bien sûr, on a plein de démos aujourd'hui dans tous les sens. Mais on les voit beaucoup sur l'armée. C'est un peu ça. Eux, ils se fixent peut-être deux, trois axes de développement.
2: Quand on dit on les voit, c'est on voit leurs intentions.
0: Oui.
2: Ils sont pas là pour l'instant. Donc en entrepôt, je vous garantis que j'ai jamais croisé un robot humanoïde, à part peut-être pour des tests ou pour faire joli. Donc, je pense que on est sur un moment où il y a eu des investissements qui sont énormes dans ces boîtes d'humanoïdes. Et maintenant, ils doivent raconter une histoire à leurs investisseurs, si possible, pas une histoire à 10 ans. Alors que je pense que la réalité, c'est que c'est plus une histoire à 10 ans. Ouais. Et là, ils essayent de faire une histoire à 1 ou 2 ans. Donc sur 1 ou 2 ans, ils essayent de trouver des use cases un peu plus simples. Et donc, pour trouver des use cases un peu plus simples, il y a une sorte de spécialisation par verticale. Je pense que voilà, ça reste encore à prouver qu'il y a des verticales qui soient accessibles à 2 ans, je suis pas sûr. Mais c'est l'histoire qu'ils essayent de raconter et ils ont raison, il faut.
1: Alors, quand on récapitule un peu ce que vous avez dit, là, tout ce qui est électromécanique, etc., dextérité de ces robots, c'est la Chine qui est véritablement en avance sur le reste du monde. Les États-Unis, plutôt le soft. Nous, alors, quelles sont nos forces et quelles sont nos faiblesses, messieurs?
0: On est prudents.
3: Moi, je pense qu'on a...
1: Et surtout, être réaliste. Enfin,
3: Je pense que, justement, l'une de nos forces, c'est d'être pragmatique dans l'usage. Et on n'achète pas des robots fantasmagoriques en imaginant n'importe quoi. On a aujourd'hui, la plupart de nos robots sont vendus en France. Le deuxième pays où on les vend, c'est le Japon, pour faire connexion avec ce qu'on disait.
1: Qui est un peuple qui a une, comment dirais-je, une acceptation de ces technologies
3: naturelle,
1: qui est bien plus grande.
3: Facile, ouais.
1: Voilà, c'est ça, par rapport à nous.
0: Je crois qu'ils ont déjà des robots dans le domaine de la santé, pour les personnes âgées, tout ça. Ils ont des robots dans l'agriculture, ils ont des robots...
3: Oui, mais après, qu'est-ce qui est fait vraiment à l'échelle hein, c'est une grande question. Trouver des cas isolés ou pour des raisons, par exemple, marketing, on va trouver des robots, c'est une chose. Mais déployer avec une approche transformative de notre quotidien, ça en est une autre. En Europe, on a un vieillissement de la population, comme au Japon d'ailleurs, comme aux États-Unis, et c'est un énorme problème démographique qui est face à nous, on ne sait pas le résoudre. Et l'IA et la robotique, pour peu qu'elle peut s'exécuter dans un environnement social, est peut-être une solution. Là, on travaille avec l'ICM, qui est l'Institut de la cancérologie de Montpellier, où les robots vont être utilisés pour leur côté un peu sympa, calmant, pour que les enfants puissent rentrer dans les chambres de radiothérapie et qu'on soit pas obligé de les sédater pour que ils puissent recevoir le traitement le plus vite possible.
1: Et là, c'est Miroka Miroki aussi.
3: Ouais, on accompagne 11 enfants qui ont entre 4 et 16 ans. Et donc, le Miroka Miroki sont à l'intérieur du bunker et vont accueillir l'enfant dans cet espace qui peut potentiellement être traumatique et les calmer. Et ils vont rester présents pendant que les rayons sont balancés. Donc, ça veut dire que les parents ne peuvent pas être là, le personnel soignant non plus, le docteur non plus, évidemment. Donc, le robot reste à proximité, ça calme tout le monde et on arrive à faire en 7 minutes ce qui prendrait une heure autrement. Donc, en termes de ROI, c'est énorme. Et ça, c'est hyper pragma. Ça marche, on peut le montrer. On a une association qui s'appelle Après, APREH. Ils viennent de nous acheter 11 robots. Et donc, c'est pour des personnes en situation d'handicap. Alors, ça va être un coût pour le divertissement, un coût pour l'accompagnement, un coût pour l'information, pour l'accès à l'IA. Il y a plein de choses qui sont différentes. C'est très simple, c'est très pragma et ça a une efficacité énorme parce qu'aujourd'hui, il n'y a pas de solution. Donc, avec ces robots, on peut changer la donne.
1: Renaud, on voit qu'on a un vrai savoir-faire grâce à vous, grâce à Exotech, dans tout ce qui est, on va dire, automatisation, logistique, etc., etc. Comment vous vous positionnez justement par rapport à la concurrence? Est-ce que vous avez des acteurs bien meilleurs que vous en Chine ou aux États-Unis ou est-ce que...
0: Bien moins cher.
1: Ou moins cher aussi, comment vous vous positionnez humblement, bien évidemment, par rapport à ce marché.
2: Autant je pense que donc, les humanoïdes, il y a de l'avance qui va être typiquement en Chine. Par contre, pour l'instant, il n'y a pas encore de use case. Autant là, sur de la logistique, je pense que là, on est assez fiers d'avoir été leader là-dessus. Et donc, sur des robots 3D en entrepôt, donc c'est Exotech qui les a inventés et on est leader là-dessus. Donc, on a, je pense, les meilleures flottes de robots 3D mobiles au monde, ce qui montre qu'on est capable quand même en France de se différencier. Je pense qu'une chose qu'on a vraiment en France, c'est de la formation, donc des gens qui notamment ont été inspirés par Aldébaran quand ils ont fait leurs études et qui se sont passionnés là-dessus. Je pense qu'on a maintenant des filières mécatroniques, des filières robotiques, des filières intelligence artificielle qui font les meilleurs ingénieurs. Donc, et on a ce côté effectivement pragmatique où quand on trouve la meilleure façon de le résoudre, on arrive à faire le meilleur robot du monde. Après, je pense que par rapport aux humanoïdes, actuellement pour moi, c'est pas la meilleure solution du monde. Donc actuellement, ne pas avoir cette chaîne chez nous, c'est pas très grave. Par contre, sur du long terme, il va falloir réussir à se transformer. Et ça passe par à la fois de la préparation technologique, ça passe aussi par des investissements. Parce que pour être capable de tenir dans la durée, c'est-à-dire faire de la recherche, alors que les use cases arriveront dans 10 ans, faut trouver des chaînes de financement que la Chine et les États-Unis arrivent mieux à trouver que l'Europe.
1: Justement, le financement, c'est capital, ouais.
0: Est-ce que vous sentez quand vous arrivez avec ces solutions robots, alors l'acceptation sociale, mais dans le sens emploi, on parlera d'acceptation sociale après, mais de dire ben voilà quand vous arrivez avec vos projets, les gens disent attendez, on va commencer en installer 100 parce que sinon j'ai tout, mais est-ce que ça c'est très présent alors, aujourd'hui ou alors on le voit comme un progrès de toute façon, on y va et puis on réadapte les métiers, on essaie de voir un peu comment ça
2: c'est
0: bouge.
2: Des questions qui se posent forcément en amont, souvent avant que le projet commence, il va y avoir beaucoup de questions, beaucoup de doutes sur le danger, sur l'acceptation, etc. Par contre, une fois que les robots sont à l'intérieur de l'entrepôt, je pense que les gens comprennent qu'un robot c'est avant tout un outil.
0: Oui.
2: Entre guillemets, le meilleur des outils, le plus malin, le plus intelligent, le plus adaptatif des outils, mais c'est un outil. Et on dit souvent un bon ouvrier a des bons outils, donc quand on est à l'intérieur d'un entrepôt, les gens ont envie de travailler avec les bons outils. Mmh. Donc après, si on est à l'intérieur d'un entrepôt et qu'on dit aux gens est-ce que vous préférez faire vos tâches comme avant ou est-ce que vous préférez travailler avec les machines Exotech, tout le monde préfère travailler avec les machines Exotech. Et donc ensuite, les gens sont contents de travailler. Mmh. Donc une fois dans le quotidien, les gens sont contents de travailler avec des robots.
0: Et donc là, passer la vitesse supérieure, ce serait que davantage d'entreprises aillent vers... Je voyais, hein, il y a eu un article sorti dans la Dépêche, je crois, qui sortait que Airbus va... Alors, il parle de robots humanoïdes. Bon, je pense que, comme tout le monde, on veut tous faire un peu son storytelling, ses annonces. Mais est-ce que l'étape à franchir, c'est que des entreprises hésitent beaucoup moins aujourd'hui à aller vers cet univers des robots? Alors, on est expert pour Exotech.
2: Ouais, mais... je pense que la facilité à les intégrer... Donc là, on disait des projets qui vont de 6 mois à un an, si on arrive à faire des choses où ça va encore plus vite, sur des choses où l'investissement est encore plus faible pour avoir des retours sur investissement très rapides, etc. C'est des axes à travailler. Donc je pense que la facilité à intégrer un entrepôt complet dans des cas qui sont très divers, parce que chaque entrepôt est unique, ça fait partie des facteurs qui vont faire que les entreprises vont les utiliser de plus en plus.
1: Jérôme, il y a assez d'écoles pour former et susciter des vocations. On parlait tout à l'heure des vocations justement de certains jeunes qui ont vu l'éclosion d'Aldébaran, mais il faut entretenir tout ça. Est-ce qu'il y a assez d'écoles? Est-ce qu'il y a assez d'argent? Il y a eu pas mal d'aides concernant l'IA, le cloud, etc. Est-ce que la robotique est prise au sérieux par nos institutions, par exemple?
3: Alors moi, je ne sais pas ce que tu en penses, mais je trouve qu'au niveau de l'enseignement, en particulier dans les écoles d'ingénieurs, je suis plutôt content parce que c'est des enseignements qui sont très larges. Ça va des maths, des sensibilisations aux sciences sociales, qui sont importants évidemment dans notre cas, mais il y a des sujets de matériaux, de capteurs, de systèmes dynamiques, etc. Et où on a une population d'ingénieurs qui arrivent préparés, qui ont bien pris le sujet de l'IA aussi en compte. Donc de ce côté-là, je pense qu'on n'est pas à la traîne. Et puis historiquement, en France, on a toujours eu de très bons ingénieurs. Je pense que ça va continuer. Là où c'est...
1: Est-ce que ça va continuer? Je te coupe parce que il y a quand même cette petite musique de dire qu'on forme de moins en moins de matheux et que c'est quand même les matheux qui arrivent à émerger et à devenir après des ingénieurs, on va dire.
3: Il y a une telle culture en maths en France que j'ai du mal à croire que ça puisse...
1: Bah, je sais pas, j'ai cru comprendre qu'il y avait des études qui montraient que on était de moins en moins matheux, finalement.
0: Et puis même parfois dans les écoles, là, j'entends l'autre jour, grandes écoles, pourtant, ils disaient, oui, il faut qu'on forme davantage sur les personal skills, les soft skills, voilà, le savoir travailler en groupe. Et j'entendais un prof qui disait, oui, enfin, un prof et même une entreprise, enfin, quelqu'un en entreprise qui vient enseigner, il a dit, oui, enfin, il faut quand même qu'on ait des gens qui connaissent la tech. Hein.
2: Je suis entièrement d'accord avec les messages. Je pense qu'on est bon et on reste bon, donc je ne serai pas trop alarmiste. Okay. Mais oui, si j'ai un message à faire passer, c'est, je pense que les maths sont à la base de l'ensemble des autres matières scientifiques et que si on veut être fort sur les autres matières, si on veut être fort sur la tech, une entreprise, avant d'avoir à gérer des équipes, des je sais pas quoi, il faut déjà inventer quelque chose, et inventer et le faire marcher. Donc oui, je pense que les métiers scientifiques sont super importants et qu'ils sont, que c'est les maths qui sont dessous.
3: Et ça ne fera pas de mal d'avoir une dimension sciences sociales, ce qu'on a vu apparaître de plus en plus dans les écoles d'ingénieurs. C'est-à-dire des mélanges,
0: oui, bien sûr.
3: Des mix entre la philosophie ou d'autres sources de connaissances et les maths et la physique et l'engineering. Ouais.
0: Juste une question, on n'a pas parlé là. Il y a un côté qui est important quand on parle d'IA, c'est la data. Est-ce qu'aujourd'hui, c'est un univers où il y a besoin beaucoup de données alors pour entraîner ces robots, alors que ce soit robots plus personnels avec Mirokai ou alors des robots ceux d'Exotech?
2: Donc, il y a besoin d'énormément de data. Par contre, il y a un changement qui a eu lieu qui est énorme, c'est la capacité à créer de la data dans un monde simulé.
0: D'accord.
2: Parce que donc, acquérir de la data dans un monde réel, c'est fatigant, c'est long, quoi. Il faut y aller, on y va. Et alors, il y avait tout ce qu'on appelait la labellisation, parce qu'une fois qu'on a des data, il faut qu'il y ait des gens qui disent, mais c'était quoi cette data? Pour que le robot, si on veut qu'il reconnaisse un chat, il faut déjà qu'il y ait quelqu'un qui dise que c'est un chat. Alors que si on génère la data dans un monde simulé, bah là, on sait très bien qu'on a généré un chat, la labellisation est automatique, on peut créer des situations à l'infini. Et ça change tout.
3: Ouais, les simulateurs se sont vraiment beaucoup améliorés. Et c'est en particulier bien pour les robots qui évoluent dans des cadres un peu déterminés comme les vols. Par contre, dans les nôtres, même si on peut utiliser des données quand même pour représenter des natures de sol, des obstacles qui bougent, etc. Le comportement humain, il est extrêmement difficile à simuler. Et ça, on ne coupe pas à aller récolter des données sur le terrain directement, que ce soit avec des humains réellement impliqués et qui vont être à la source de la donnée, ou avec des robots où on va récupérer massivement ces données-là pour ensuite entraîner des modèles. Et on a d'ailleurs un beau partenariat avec Google DeepMind, où on est trusted partner, où on va utiliser des choses comme Gemini for Robotics, et puis d'autres algos pour justement essayer de voir comment tout ça se comporte une fois projeté dans la réalité.
1: Un mot sur le financement. On évoque les États-Unis, crédit illimité. Enfin, je veux dire, des boîtes comme Figure.ai lèvent beaucoup d'argent.
0: C'est plus de 600 millions, ils avaient levé avec des grands acteurs.
1: Optimus, n'en parlons même pas. C'est dans l'entité Tesla, donc là, c'est crédit illimité. La Chine a investi beaucoup d'argent aussi dans et ce dont on parlait tout à l'heure et de leur excellence, c'est-à-dire tout ce qui est dextérité, électro-mobilité en fait de ces robots. Comment peut-on se battre à parce qu'on pourra pas se battre à armes égales. On est d'accord.
3: Mais pourquoi pas? On devrait. C'est on a la première zone économique du monde. Des super ingénieurs, on a l'Allemagne, la France, en Scandinavie, c'est quand même énorme potentiellement comme sujet. Et moi, je trouve ça dommage qu'on n'arrive pas, qu'on considère le sujet que d'un point de vue français ou que d'un point de vue allemand. C'est un sujet politique. Alors, et moi, je fais de la tech, mais si on y arrivait à l'échelle de l'Europe, et de toute façon, en vrai, est-ce qu'on a le choix?
1: Sans doute pas.
3: Ouais.
1: La France toute seule ne pourra pas combattre la Chine ou les États-Unis.
0: Non, puis on doit déjà investir dans l'IA, dans le quantique, dans la cyber, ça fait beaucoup de domaines.
2: Après, je pense que quand il y a un vrai business qu'on peut mettre en place, quand il y a une vraie réalité économique, ouais, on est quand même capable de trouver des investissements européens. Donc Exotech est un exemple. On est dans un cadre de robotique où on sait comment on l'utilise, on sait faire des entrepôts, on sait vendre ces entrepôts, ouais, et gagner notre argent. Et avec ça, on a été capable de lever des centaines de millions d'euros et de dollars en France, en Angleterre, aux États-Unis, etc.
3: Mais sur des sujets comme la robotique humanoïde, où on voit bien, donc on a une approche en France déjà qu'on porte nous, mais on voit aussi d'autres démarches en Corée, en Chine, aux États-Unis. Est-ce que si on ne se réveille pas là, dans les quelques années qui viennent, est-ce que dans 10 ans, on n'aura plus comme solution que d'acheter des robots qui ne seraient pas européens?
1: Oui, parce que la grosse différence, Renaud, c'est que vous, ça y est, ça fonctionne, c'est mature, ça ramène de l'argent. On sait très bien que des boîtes comme Jérôme, alors, il commence à avoir un business, mais il est quand même assez embryonnaire. Il va falloir des années avant d'avoir un vrai modèle économique, finalement.
2: Oui, je suis d'accord. Mais je pense qu'il y a encore du temps sur le chemin. Je pense qu'il reste des dizaines d'années. Là, pour l'instant, ce qui est financé, c'est plus de la recherche que vraiment de l'entreprise. C'est une sorte de recherche publique à grande échelle, à coup un petit peu de marketing financier. Donc, je pense qu'on a encore du temps dans ces 10 ans-là, où je pense que les technos qui sont mises en œuvre, c'est quand même des technos qu'on sait manipuler en Europe. Donc, il faut s'y mettre. Mais je pense que, pour moi, la bataille, elle n'est pas perdue, parce qu'on est encore sur des machines qui vont mettre du temps avant de devenir utiles. En attendant, je pense qu'il y a plein d'autres robots qu'on peut faire en Europe et qu'on fait en Europe.
3: Même si on avait l'argent pour financer les entreprises qui travaillent sur le sujet, après, autour de ça, il y a quand même tout un écosystème de solutions. Il faut des caméras, il faut des processeurs, il faut des modèles, il faut des clouds, il faut des experts du plastique et certains types de plastique bien spécifiques. Il faut des machines pour produire des cartes électroniques à l'échelle. Avec la bill of material, c'est-à-dire le coût qui soit concurrentiel à une échelle de la planète. Ça, aujourd'hui, on l'a pas.
2: Ouais, ça, je suis d'accord. Donc, autant, je pense, sur rattraper la machine dans l'ensemble, on y arrivera. Autant sur avoir la profondeur en termes de supply où on a tous les fournisseurs en Europe. Là, il y a vraiment du chemin et nos fournisseurs, ils sont plutôt en train de partir. Et là, je pense que l'Europe a le devoir de protéger ses chaînes industrielles parce que c'est les mêmes chaînes industrielles qui actuellement fournissent des voitures, fournissent des machines à laver, qui ensuite fourniront les humanoïdes derrière.
3: Donc, peut-être plutôt que d'avoir des investissements concentrés, il faut des investissements écosystémiques qui soit à la fois capable de financer la partie haute qui va utiliser tous ces composants, mais en même temps l'ensemble des fournisseurs stratégiques.
2: Mais si on protège déjà les industries existantes, ça fera déjà un écosystème. Au final, dans un humanoïde, c'est des barres de métal, c'est des capots en plastique, c'est des caméras, des choses qui se trouvent dans une voiture un petit peu partout. Donc il faudrait déjà s'arranger pour faire que les gens qui font par exemple de l'automobile trouvent leurs fournisseurs et protègent leurs fournisseurs à l'intérieur de l'Europe.
0: Non, mais c'est ce qu'on voit beaucoup en Chine. De toute façon, c'est comme ça. On disait, moi je prends toujours cet exemple. C'est une société qui s'appelle Dreamy avec un E à la fin. L'année dernière, ils faisaient des aspirateurs. Cette année, on arrive sur leur stand, sur une voiture. Oui, on s'est dit, pourquoi pas. Enfin, c'était assez absurde. Je viens sur. Parlons un petit peu des risques aussi. On va se projeter un peu dans le futur. Le côté cyber. Parce que ça, évidemment, alors que ce soit piratage ou accident. Enfin, comment. Aujourd'hui, j'imagine, en plus, dans l'univers industriel, on voit que c'est un gros sujet. On a eu plein de cyberattaques dans le monde industriel et puis là dans le contexte géopolitique encore plus. Ça c'est un vrai c'est du développement du cyber.
2: C'est un enjeu qui est énorme et donc après c'est l'extension de la cyber normale, c'est-à-dire que plus on met du logiciel à l'intérieur des machines, plus celui-là va être attaqué. Il faut les protéger. On n'est pas sur des techniques radicalement différentes de D'accord. protéger votre compte en banque. Ça va être de l'isolation, ça va être de la crypto, ça va être des choses comme ça. Ça va être aussi un peu du design système où il faut penser par couche comment on fait pour que, peut-être avant de protéger le robot, on va déjà protéger la maison. C'est-à-dire qu'un hacker puisse pas accéder au réseau de votre maison. S'il n'a pas accès au réseau de votre maison, il n'aura pas accès à votre robot. Donc, on va dire, on est sur des techniques traditionnelles, mais par contre, qui doivent être appliquées avec une rigueur et une excellence totale jusque dans le robot. Faut pas considérer que le robot, parce qu'il est robot, sera moins attaqué. Il a du logiciel, il sera tout autant attaqué que le reste. Et donc, là, à Exotech, on a une cellule dédiée en cyber pour protéger l'ensemble des assets qu'on peut fournir à nos clients,
3: Ouais, c'est extrêmement important parce que les robots, ils ont le logiciel, la capacité de manipuler de l'information. On peut donc tricher sur l'information, récupérer des flux, les détourner, etc. Mais la robotique, elle, ce qu'elle fait, c'est qu'elle permet à un hacker d'avoir un accès physique à l'environnement. Donc, mettre le feu, j'ai tué un animal, j'en sais rien. C'est... Et donc, le sujet des backdoors dans les robots, il y a eu un... c'est peut-être à ça que vous faites référence, mais une découverte d'une backdoor dans un robot chinois vendu massivement aux États-Unis. Quand on voit ce qui est fait en temps de guerre en Ukraine ou par Israël en détournant des machines électroniques, on se demande, sang, toutes ces machines-là, est-ce que ça
1: peut pas devenir une arme
0: où les machines à burger se mettent à se rebeller.
3: C'est hyper important d'avoir une sécurité qui soit non violable. Et c'est difficile à garantir.
0: Vas-y. Non, si on se projette là dans le futur, alors dans le manufacturier, on voit qu'on avance. Il y a beaucoup de choses qu'on fait, et les bras robotisés, et les robots comme Exotech, et puis bon, robot humanoïde. Je suis d'accord. Dans l'usine, ce sera un peu plus compliqué, mais enfin, on voit que ça y est, ça part. Dans le domaine plus personnel, quand est-ce qu'on peut raisonnablement se dire on aura un robot, même si quelque part on en a déjà chez nous, même là-dedans on a des robots qui tournent, mais un robot physique à la maison, un bras physique, ça c'est, on se projette à quoi, à 15 ans, à 10 ans?
1: C'est la question tarte à la crème, ça.
0: Non, mais est-ce qu'un robot à qui je rentre chez moi tout à l'heure, je lui dis tiens, prépare-moi un thé, puis hop, il va directement au placard.
3: Ça c'est le fantasme, c'est effectivement ce que vendent ces grands robots humanoïdes, ça c'est plus une décade. Moi je dirais une quinzaine d'années. Par contre, des robots qui ont des périmètres plus limités, comme ce qu'on est en train de faire avec Enchanted Tools, il ne va pas faire le café, non. Par contre, il sera au bon endroit pour récupérer la bonne information, il aura apporté le plateau au bon endroit, ou le chariot qu'il faut, de la manière qu'il faut. D'abord dans du B2B, c'est ce que je crois maintenant, parce que je pense que la population n'est pas prête encore à ce genre de machine, pour bien trouver comment ça fonctionne, aller bien chercher les ROI, et puis ensuite arriver sur une population qui en a besoin. Oui, c'est-à-dire, moi, je n'ai pas forcément besoin d'un robot, mais mes parents, là, ils ont 80 ans, baby boomers, leurs besoins vont augmenter. Et j'aimerais bien pouvoir les aider. Eh bien, mes machines, pour peu qu'elles soient sympas, elles peuvent réussir à faire des petites choses psychologiques ou logistiques ou de surveillance qui seraient tellement utiles. Et ça, moi, je pense que dans la décennie qui arrive, c'est-à-dire à partir de 2030, on va commencer à avoir des machines. Pas le fantasme, mais la réalité.
0: Pas le Jarvis de Iron Man.
1: Mais 2040, c'est envisageable.
3: Je pense qu'en 2040, on devrait être face à un grand sujet.
0: Renaud ?
2: Oui, je suis d'accord. Je pense qu'on est à peu près sur ces ordres de grandeur. Donc, je pense qu'il ne faut pas fantasmer tout de suite. Il y a encore à nouveau des ordres de grandeur à passer. Par contre, oui, je pense qu'on est à peu près de l'ordre de la dizaine, de la vingtaine d'années. Je pense qu'il y aura aussi des notions d'argent, un peu comme au début de l'automobile. Oui. C'est-à-dire qu'au
0: aujourd'hui,
2: départ,
0: les robots, c'est 20 000, 30 000 dollars.
1: Et puis voilà, quel est le modèle économique ? Est-ce qu'on va louer ces machines ? Est-ce que, comme une voiture qui est en leasing, est-ce qu'on va les acheter.
3: Aujourd'hui, dès aujourd'hui, on fait du robot as a service, c'est-à-dire que la plateforme va être utilisée et payée au service qu'elle rend.
1: Oui, et puis rappelons que l'objectif d'Elon Musk, c'était que Optimus coûte 20 000 dollars, c'est ça ? Donc, c'est pas accessible à toutes les bourses, à toutes les familles.
3: Il faut bien regarder aussi, il y a deux coûts, c'est comme vous, il y a le coût, ce qu'on paie pour acquérir la machine. Mais il y a le coût d'opération. Et souvent, dans la robotique, le coût d'opération est plus grand. On prenait tout à l'heure les mains, où on va trouver 12 ou 17 degrés de liberté, 17 moteurs dans la main. Dans un robot humanoïde qui va tomber, il y a un risque de casser cette main, et donc un remplacement, et donc un coût. Et le coût cumulé de l'usage est bien supérieur au coût d'acquisition.
1: Là, en fait, ça va créer toute une filière, en fait. Le SAV, comme on le disait, le fait de pouvoir téléopérer ces robots à distance, parce que forcément il y aura des gens qui surveilleront un peu pour voir si tout se passe bien. Donc la question qu'on pourrait se poser aussi, c'est que ça va être peut-être un massacre social, parce que ça remplacera sans doute des métiers, mais ça va en créer d'autres obligatoirement.
3: Ben oui, reprenons, excusez-moi, je reviens sur le vieillissement de la population. Là, aujourd'hui, aux États-Unis, j'ai les chiffres en tête, c'est pour ça que je vous les donne, il y a plus 3 millions de personnes dans les 5 ans qui viennent qui auront plus de 65 ans. Il manque entre 2 et 3 millions de direct care workers. Et en plus, ceux qui sont déjà en poste, on est en train de les virer parce que la plupart du temps, c'est des Mexicains ou il y a un tiers d'entre eux, c'est des immigrés. Et donc, ils sont en train d'abaisser la population des direct care workers, là où la population des personnes âgées est en train de doubler. Il va se passer un gros problème. Et en France, on a le même genre de problème. On a des EHPAD qui sont saturés, on n'en a pas assez. Mmh. Comment on vient ? La question, ce n'est pas de piquer des emplois, la question, c'est de faire en sorte qu'on puisse faire le service, plutôt.
1: Oui, parce que c'est considéré comme des jobs à faible valeur ajoutée, alors qu'ils sont essentiels.
3: Et avec des turnovers incroyables, j'entends parler de 80% de turnover. C'est-à-dire que tous les gens, l'équipe a changé à hauteur de 80%. Ouais. C'est dingue.
1: Renaud, pour terminer.
0: Moi, j'ai juste une petite dernière question à Renaud. Justement, quand on a cette idée autour de Exotech, est-ce qu'on se dit, bon, faut déjà que ça marche et poursuivre dans le monde entrepôt, mais on se dit, tiens, tout ce qu'on est en train de développer, ça pourrait servir à autre chose. Hein. On parle de conduite autonome. Est-ce qu'un jour, vous dites, tiens, dans 10 ans, Exotech pourrait fabriquer un véhicule autonome pour...
2: Je pense que pour nous, l'entrepôt, c'est le cœur. Mais du coup, on peut naturellement, on va dire, déborder déjà dans l'entrepôt, comme on a fait des robots jusqu'à la porte d'entrée, la porte de sortie. Après, on peut imaginer en amont de l'entrepôt ou derrière l'entrepôt sur de la livraison automatique.
0: Vous êtes déjà dans cette vision-là quand même.
2: Il peut y avoir des idées. On verra en temps et en heure. On va déjà bien faire l'entrepôt et ça va être important.
1: Merci beaucoup à tous les deux d'être venus sur le plateau Tech & Co, nous donner votre vision de la robotique. C'est passionnant. Il y a tellement de choses à raconter et puis ça avance très vite. Je suis sûr que si on refait cette émission dans 6 mois ou dans un an, on n'aura pas tout à fait les mêmes propos. Ouais. Merci beaucoup. Merci à Renaud Heitz, donc CTO et fondateur d'Exotech, et Jérôme Monceau, directeur et fondateur de Enchanted Tools. Et merci Frédéric, bien évidemment. On se retrouvera demain. On sera à Cannes demain
0: pour parler IA.
1: Oui, avec un grand rendez-vous qui ouvre ses portes demain et qui s'appelle le World AI Cannes Festival. Mm-hmm. On y sera un peu toute la crème de l'IA. Peut-être que vous allez faire un petit tour là-bas,
3: mais peut-être les équipes.
1: Et on vous réserve deux émissions de Tech & Co Business aussi, réalisées depuis Cannes. Vous restez avec nous, c'est pas terminé, on a encore une demi-heure pour parler robotique avec nos invités, Quantum Surgical, et puis on parlera aussi du CNRS, qui est très actif dans le domaine de la robotique. À tout de suite.
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1: Voilà, dernière partie de ce Tech & Co, la quotidienne, ce mercredi soir. Tout à l'heure, je recevrai Véronique Ribière, qui est responsable de la filière industrie du futur au CNRS. Le CNRS qui vient d'ouvrir un programme ambitieux de recherche robotique qui a été lancé il y a quelques jours. Véronique Ribière viendra nous parler de tout cela. Mais auparavant, j'accueille Bertin Naoum. Bonsoir Bertin.
8: Bonsoir.
1: Merci d'être avec nous. Vous êtes président et cofondateur de Quantum Surgical. On s'est déjà vu sur le plateau de Tech & Co.
8: Absolument.
1: Parce que on trouve votre activité fascinante. En fait, vous êtes là pour allier robotique, imagerie, pour soigner les gens. Et ben voilà, quelle mission plus noble que celle-là.
2: Absolument.
1: C'est compliqué. Vous avez été créé en 2017, vous avez des bureaux à Montpellier et aussi aux États-Unis, à Miami. Mm-hmm. Et j'aimerais qu'on fasse un point un petit peu déjà de votre métier, de votre job, de Quantum Surgical, et puis d'expliquer voilà, votre actualité et puis comment vous imaginez le futur de la médecine dans le monde de la robotique. Peut-être un mot pour débuter sur voilà, ce qu'est Quantum Surgical.
8: Alors Quantum Surgical, c'est une société qui est basé à Montpellier, dans le sud de la France, comme vous l'avez dit. On a également donc des bureaux et des équipes aux États-Unis, à Miami. Et donc, notre métier, c'est tout simplement de développer des solutions qui mettent en œuvre de la robotique pour permettre à des patients de bénéficier de traitements dits mini-invasifs pour des patients qui souffrent notamment donc de tumeurs abdominales. Donc, on est dans le domaine de l'oncologie. Et notre métier, c'est de proposer des solutions qui vont permettre à plus de patients de bénéficier de très hauts niveaux de qualité de soins.
1: Et alors, vous palliez à quoi là ? C'est-à-dire que sans votre technologie, qu'est-ce qui se passe ? On n'arrive pas à opérer ces gens-là, on les opère moins bien, comme ça sera beaucoup plus invasif, bah, il y aura des dégâts, on va dire, qui seront plus importants et les personnes mettront plus de temps, enfin la convalescence va durer plus longtemps. Quelle est votre valeur ajoutée dans ce type d'opération ?
8: Le bénéfice que la robotique médicale a été en mesure de démontrer depuis une vingtaine d'années maintenant, c'est capacité à démocratiser. Qu'est-ce qu'on entend par démocratiser ? C'est permettre à plus de patients de bénéficier de niveaux de soins qui, précédemment, étaient offerts uniquement aux patients qui avaient la chance d'être traités par les meilleurs praticiens. En l'occurrence, dans notre domaine, dans le domaine de l'oncologie, et notamment dans les tumeurs abdominales, il y a un traitement, c'est pas nous qui l'avons inventé, qui existe depuis très longtemps, depuis quelques décennies, qui s'appelle l'ablation percutanée. C'est un traitement mini-invasif qui est une alternative à la chirurgie et qui permet donc de traiter le patient de façon très efficace, parfois moins en mode ambulatoire. Le problème, c'est qu'il y a moins...
1: Excusez-moi, comment ça marche ? C'est-à-dire qu'on n'ouvre pas le patient, on fait deux petits trous.
8: Voilà, absolument, et on vient brûler.
1: Donc il y a des espèces de tiges qui rentrent
8: C'est une aiguille, en fait, qu'on va venir planté donc dans la tumeur, et cette aiguille va délivrer une forme d'énergie qui va nécroser donc la tumeur. Ce traitement est très efficace, il peut être pratiqué y compris en ambulatoire, c'est-à-dire que le patient rentre le matin et le soir il rentre chez lui, sa tumeur a disparu. Néanmoins, on estime qu'il y a moins de 20% des patients éligibles à ce type de traitement qui en bénéficient. Pourquoi ? Parce qu'il y a insuffisamment de praticiens qui ont l'expérience, le savoir-faire, la dextérité pour proposer ce type de traitement.
1: Alors que ça fait des dizaines d'années que ça existe. C'est ça qui est étonnant. C'est-à-dire qu'on n'a pas su, le savoir de chirurgical n'a pas pu se mettre au niveau, finalement, de cette innovation technologique qui a plusieurs dizaines d'années, c'est ça ?
8: En fait, ce qui se passe, c'est que la formation, afin d'avoir un praticien qui soit suffisamment expérimenté pour pouvoir effectuer ce type de traitement de façon efficace et sûre, ça prend des années de formation. Et donc, les jeunes praticiens en particulier, ben, ils sont obligés de s'asseoir à côté d'un praticien plus expérimenté pour, je dirais, faire leur formation et au bout de laquelle, ils seront en mesure de traiter des patients eux-mêmes. C'est là que la technologie, et en particulier la robotique, rentre en compte. Et si on regarde bien, c'est ce que la technologie, d'une façon générale, est capable de faire au mieux. C'est démocratiser. Moi, l'exemple que j'aime prendre, par exemple, c'est, on prend Uber. Finalement, qu'est-ce qu'a fait Uber ? Il a démocratisé le métier de taximan. Grâce à l'aide de l'intelligence artificielle, en l'occurrence chez nous, la robotique, on permet à un praticien moins expérimenté de pouvoir bénéficier d'une assistance qui va lui permettre de faire quelque chose qui précédemment n'était réservé qu'à un praticien beaucoup plus expérimenté.
1: Donc c'est un chirurgien augmenté, en quelque sorte.
8: C'est tout à fait ça.
1: C'est ça. Et comment est-il augmenté ? C'est-à-dire que qu'est-ce que va faire le chirurgien ? Qu'est-ce que va faire la robotique, en fait ? Pour que ce chirurgien qui n'a pas les compétences, dès le départ, de faire cette opération, puisse la faire ?
8: Alors il y a deux aspects dans le traitement. Il y a la partie planning, préparation, le diagnostic. Et là, on utilise de l'IA, puisque l'IA, c'est exactement ce qu'elle est en mesure de faire.
1: D'accord.
8: C'est que l'IA cumule l'expérience précédente, passée, pour pouvoir faire des recommandations.
1: Donc, exemple, IRM scanner.
8: Voilà.
1: L'IA va analyser les clichés.
8: Tout à fait.
1: Va dire, la tumeur est là.
8: Absolument.
1: L'approche
8: la segmentation, l'IA est capable de faire de la segmentation automatique, c'est-à-dire qu'en fait, à partir des images scanner par exemple, va elle-même définir la position exacte d'une tumeur, définir son contour, et puis y compris proposer donc des possibilités, des scénarios pour traiter effectivement cette tumeur. Ça, c'est le premier temps. Le deuxième temps, c'est ensuite la réalisation de l'acte, puisque l'acte médical chirurgical, c'est un acte artisanal qui est fait à la main.
1: Bien sûr.
8: Et donc, pour réduire l'aléa lié au fait que c'est un acte manuel, c'est là que le robot rentre en compte dans sa capacité à guider la main du praticien afin de faire exactement ce que le praticien a souhaité effectuer.
1: Prenons l'analogie avec un pilote de ligne. Mmh. Finalement, ce robot, c'est un peu le pilotage automatique que met en route un pilote de ligne lorsqu'il fait un long courrier.
8: Mmh. Alors, je pense qu'effectivement, l'analogie est intéressante, dans la mesure où, là encore, il n'est pas question de remplacer l'opérateur, pour la simple bonne raison que le besoin n'est pas là, et que les patients ne sont pas demandeurs de ça. Technologiquement, on pourrait tout à fait imaginer un robot qui ait la capacité à réaliser un acte de bout en bout.
1: Mais en fait, aujourd'hui, ça serait possible ?
8: Oui, bien sûr, c'est possible.
1: C'est-à-dire que quelqu'un positionne le patient, met le robot à côté, il a analysé toute la radiographie, les scanners, les IRM, il sait exactement ce qu'il doit faire, il pourrait s'occuper tout seul, en fait, d'opérer.
8: Techniquement, okay, technologiquement, ça serait possible.
1: D'accord.
8: Au même titre qu'aujourd'hui, on pourrait très bien avoir un avion de ligne qui décolle de Charles de Gaulle.
1: Tout à fait.
8: Et qui va atterrir à JFK, oui, sans aucun pilote.
1: On est d'accord.
8: C'est tout à fait possible.
1: Mais ce n'est pas le cas.
8: Ce n'est pas le cas parce qu'en fait, si on avait un tel avion, en fait, aucun passager, en tout cas aujourd'hui, souhaiterait monter dans un tel avion. Et de la même façon, si on avait un robot qui réalisait un acte de façon autonome de bout en bout, aujourd'hui, il y a très peu de patients qui accepteraient de se faire traiter par un robot comme ça.
1: Alors, je pousse un peu l'analogie. Le pilote de ligne, en fait, il appuie sur son bouton de pilotage automatique et, sauf aléa, météo, etc., etc., il ne touche à rien. Là, le chirurgien, est-ce qu'il touche à quelque chose ? C'est-à-dire que, malgré tout, il est là pour surveiller l'opération ou est-ce qu'il est acteur de cette opération ?
8: Alors après, ça dépend de chaque approche. Dans notre cas, on estime que l'acte final, qui est l'introduction de ce qu'on appelle l'aiguille d'ablation, qui va permettre de nécroser la tumeur, cette introduction, elle est faite manuellement par le praticien. On pourrait tout à fait l'automatiser, mais en fait, il n'y a pas de réel bénéfice à le faire. Et c'est important que le praticien soit celui qui va réaliser la dernière phase du traitement. Donc, pour répondre à votre question, en fait, l'acte en bout de traitement, qui est l'introduction et la nécrose en fait, de la tumeur, est effectuée manuellement par le praticien.
1: C'est ce que fait votre robot Epion, c'est ça ?
8: Absolument.
1: Aujourd'hui, il y en a combien des robots Epion et combien de patients ont pu bénéficier de votre technologie ?
8: Alors aujourd'hui, il y a un peu plus de 1350 patients qui ont été traités, à la fois en Europe et aux États-Unis. On est un petit peu au début de l'aventure, on a une vingtaine d'hôpitaux qui sont équipés.
1: Oui, parce que c'est ce que j'allais vous dire, c'est beaucoup, mais c'est finalement, à l'échelle de ce type d'opération, c'est quasi rien, non ? Combien y a-t-il d'opérations d'ablation comme ça, de tumeurs ?
8: On sait que le cancer, c'est un réel fléau. Hein. C'est effectivement des millions et des millions de patients qui effectivement sont diagnostiqués chaque année. Simplement, la médecine, d'une façon générale, n'est pas une science exacte. Elle est basée sur l'expérience.
1: Ouais.
8: Et donc, il faut du temps avant de démontrer et surtout convaincre les praticiens de basculer dans ce type de traitement. Moi, je fais partie un petit peu des vétérans de la robotique médicale chirurgicale. Ça fait plus de 25 ans que je suis dans ce secteur-là. Et on voit des technologies qui sont apparues il y a une vingtaine d'années, qui à l'époque paraissaient extrêmement, on va dire, innovatrices, et qui aujourd'hui sont devenues les techniques standards, avec notamment des robots tels que le robot Da Vinci, que tout le monde connaît, et qui aujourd'hui est l'outil standard. Donc, il faut un petit peu de temps pour pouvoir effectivement généraliser ce type de traitement.
1: Parce que au-delà de ça, il y a des conséquences sanitaires importantes, c'est-à-dire que plus il y aura de robots tels que le vôtre pourront soigner des tumeurs, etc., plus moins il y aura de gens qui mourront en fait du cancer, parce qu'il y a aussi ce problème-là. On sait que la prévention est la meilleure arme contre le cancer, c'est ça ?
8: Tout à fait. Moi, je me rappelle avoir un échange que j'avais eu avec un très fameux professeur qui est le professeur Guy Valencien, et il m'a dit l'objectif et l'objectif à terme, c'est de faire du cancer en fait une maladie chronique.
1: Oui, c'est ça. Oui.
8: C'est-à-dire qu'en fait, aujourd'hui, grâce aux outils de diagnostic qui sont de plus en plus efficaces, qui permettent de détecter une tumeur, y compris à un stade extrêmement précoce.
1: Grâce à l'IA notamment aussi.
8: Grâce à l'IA notamment. Si on est capable, grâce à la robotique, de la traiter de façon extrêmement précoce également, on se rend compte qu'on peut rentrer dans une situation où en fait des patients peuvent être tout simplement gardés un petit peu sous observation comme ça pendant des années. Dès qu'on voit quelque chose apparaître, on le traite et voilà.
1: Votre objectif, justement, le robot Epion. Vous travaillez déjà à d'autres nouvelles générations de robots ?
8: Alors, de robots Epion, oui.
1: Oui.
8: Mais on reste concentré sur donc l'oncologie abdominale. Notre objectif, c'est nous, on a déjà fort à faire, donc on va pas venir s'éparpiller dans notre secteur. En ce qui me concerne, j'ai eu différentes sociétés dans différents secteurs, mais là, en l'occurrence, mon objectif, c'est vraiment d'imposer cette technologie dans le domaine de l'oncologie. Et donc, notre objectif, effectivement, c'est d'arriver à un stade où notre technologie pourra être diffusée de façon beaucoup plus importante dans les hôpitaux, en France, en Europe, en Asie, dans le monde, d'une façon générale.
1: Est-ce que moi, je suis patient, j'ai envie de me faire opérer par un robot, est-ce que je peux le demander, finalement ?
8: Oui, absolument. C'est ce qui se passe de plus en plus d'ailleurs. Ce qu'on observe, c'est qu'en fait, je dirais que le driver...
1: Puis les gens se renseignent aujourd'hui.
8: Absolument.
1: Avec les nouveaux médias.
8: C'est exactement ça. Les patients d'aujourd'hui ne sont pas les patients d'il y a 20 ou 30 ans. Le patient d'aujourd'hui se renseigne, il va sur Internet, il est au courant des dernières technologies.
1: Oui, il essaie de comprendre ce qui lui arrive.
8: Il essaie de comprendre ce qui se passe. Et aujourd'hui, on se rend compte que le driver le plus puissant pour ce type de technologie, c'est finalement le patient. On se rend compte que c'est d'ailleurs ce qui parfois pousse même les praticiens, qui ont tendance à être un peu conservateurs, mais lorsque en fait leur patient leur dit « Mais attendez, moi j'ai entendu qu'il y avait une technologie qui permet de faire ci, ça, comment se fait-il que ?» C'est vraiment aujourd'hui ce qui fait avancer et se développer le marché de la façon la plus rapide.
1: Merci beaucoup Bertin Naoum, c'est passionnant tout ça. Merci d'être passé par le plateau
8: avec de Technico
1: la quotidienne. Et Pion, donc, président et cofondateur donc, de Quantum Surgical. Vous restez avec nous, on poursuit dans le domaine de la robotique avec la vision du CNRS sur ce sujet.
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1: Voilà, parlons maintenant de cette initiative nationale concernant la robotique parce que évidemment, il faut investir, il faut motiver les chercheurs, les scientifiques dans ce domaine. Et on va en parler avec Véronique Ribière qui est avec nous. Bonsoir Véronique.
10: Bonsoir.
1: Vous êtes la responsable filière industrie du futur au CNRS et vous êtes, on va dire, la porte-parole de ce programme de recherche robotique qui a été lancé, mais
10: juste
1: très récemment,
10: semaine,
1: le 3
10: mardi,
1: février,
10: oui.
1: Au CNRS. Est-ce que vous pouvez nous en parler? J'imagine que le CNRS avait déjà, on va dire, de la recherche sur la robotique. Qu'est-ce qui s'est passé à partir du 3 février?
10: Alors, ça a annoncé le lancement officiel du programme prioritaire robotique, qui est un programme qui a été financé, qui est financé par le plan France 2030. Oui. Donc, c'est une volonté du ministère, du gouvernement, d'accentuer et d'accélérer l'innovation robotique en s'appuyant sur les laboratoires de recherche du CNRS, mais pas que. Sur ce programme prioritaire de robotique, donc c'est le CNRS qui porte ce programme, mais il y a en tout 62 équipes de recherche qui viennent de différents laboratoires académiques qui sont mobilisés pour travailler conjointement sur différents projets qui ont été découpés avec des thématiques spécifiques.
1: Alors on va en parler de ces projets, de ces thématiques. Vous allez pouvoir nous donner des exemples, mais c'est un programme qui est quand même assez intéressant, doté d'un budget de 30 millions d'euros. Donc, issu de France 2030, sur 6 ans et demi, c'est
10: sur
1: ça ?
10: Sur 6 ans et demi, tout à fait. Donc c'est un programme ambitieux qui vise à proposer des travaux de recherche sur très en amont, en fait, pour pouvoir justement lever des verrous technologiques pour faire en sorte que la France, les industriels français et l'Europe plus largement puissent être prêts à se transformer sur de l'innovation qui va à la fois associer de la robotique hardware, comme on dit, donc des robots, des machines, mais en même temps de l'intelligence artificielle. C'est ça qui fera la différence et il faut qu'on soit pionnier en France pour pouvoir relever le défi de transformation de la robotique.
1: En tout cas, il y a une prise de conscience qu'il ne faut pas rater le coche.
10: Exactement.
1: Le virage de la robotique.
10: Tout à fait.
1: Est-ce que vous pensez qu'on est assez armé pour ça ?
10: Alors, je pense qu'on est armé tout simplement parce qu'on a un niveau d'expertise parmi les scientifiques, les chercheurs, les enseignants-chercheurs du CNRS qui est extrêmement élevé. On a vraiment cette chance en France par rapport à d'autres pays. Et on a le potentiel aussi avec les partenaires industriels, puisque l'objectif de ce programme prioritaire, c'est bien de travailler aussi en lien avec les industriels sur les enjeux stratégiques d'innovation et de souveraineté française.
1: C'est-à-dire qu'on vous donne des cahiers des charges, et en gros, comment ça se passe ? On vous dit, ben voilà, tiens, moi je suis un industriel, je fabrique des voitures, comment le CNRS peut m'aider pour les robots de demain ? Comment ça marche en fait ? Alors, comment vous discutez avec les industriels ?
10: L'idée, c'est d'articuler cette discussion avec... alors, ça concerne les start-up, les PME, les ETI, les grands donneurs d'ordre. Bien sûr, donc, on est vraiment sur un écosystème de l'ensemble des acteurs industriels. Et du côté des équipes de recherche, c'est côté interdisciplinaire. C'est-à-dire qu'il va y avoir les experts en robotique. Donc, on a les robots humanoïdes, les robots quadrupèdes, les drones aériens, les drones sous-marins. Il y a tout un tas de types de robots, les bras robotisés également, qui sont proposés, produits, en tout cas développés, des travaux de recherche qui sont développés au sein des laboratoires de recherche. L'idée, c'est d'être dans une discussion et un échange avec les acteurs industriels qui, eux, ont la vision marché et avec lesquels, du coup, on va pouvoir consolider des idées de travaux de recherche spécifiques. Donc, c'est vraiment un travail de partenariat.
1: C'est ça. Donc, vous travaillez avec ces industriels. Enfin, en tout cas, ça peut être une PME dans divers domaines. Et vous allez, comment dirais-je, créer cette robotique, en tout cas, en partant des besoins de ces industries. Et après, qu'est-ce qui se passe, en fait ? Quand le projet arrive à une certaine maturité, quand il faut passer à l'échelle suivante, comment ça marche ?
10: Alors, sur les différents passages à l'échelle, avec le programme prioritaire, on va être vraiment très en amont. Donc là, il va y avoir toutes les plateformes expérimentales du CNRS et des autres partenaires qui vont être mobilisés pour tester, éprouver et faire de la science.
1: D'accord.
10: Ensuite, on va passer à un niveau d'échelle un peu plus élevé, où là, on va être sur de la preuve de concept. Et là, on va travailler sur des cas d'usage spécifiques qui vont être demandés par les industriels, identifiés très précisément pour pouvoir répondre et lever ces fameux verrous technologiques. Donc ça, c'est une phase supplémentaire. Et ensuite, on va être en phase de pré-industrialisation. Donc ces cycles-là, c'est des opportunités qui sont permises grâce à des collaborations de recherche. Le programme prioritaire, c'est le financement, encore une fois, France 2030, comme on l'a dit. Après, on va passer sur d'autres types de financement aussi, avec du partenariat public-privé, du cofinancement. On va pouvoir monter des consortiums. Et là, on va rentrer vraiment dans des cas d'usage très spécifiques, dans différents domaines d'application, que ça soit dans le domaine de l'aéronautique, domaine de la défense, domaine du spatial, mais aussi la santé, on l'a vu avec Bertrand Naoum. On peut être aussi présent évidemment dans la logistique, les transports et d'autres domaines d'application comme la défense également. Donc c'est vraiment un travail de réflexion partagée. Il faut que les industriels pensent à venir nous voir en fait, parce qu'on a déjà des briques technologiques qui sont déjà très avancés, que ce soit en solution hardware, donc mécanique.
1: Ou software.
10: Ou software, logiciel ou intelligence artificielle.
1: Quels sont les secteurs sur lesquels vous travaillez ? Parce que j'imagine que vous avez déjà des programmes. Est-ce que vous pouvez nous citer quelques exemples ?
10: Alors, on a évidemment tout un domaine d'application qui est très très varié. Les laboratoires travaillent déjà depuis des années avec les industriels. Un des derniers, je vais le citer parce que j'y ai contribué, c'est l'application dans le domaine de l'éolien offshore pour faire tout ce qui est inspection de pales d'éoliennes. Donc là, avec l'usage d'un drone aérien qui est spécialisé, qui va être marinisé en fait pour pouvoir intervenir dans un environnement qui est particulier, qui est celui du maritime. Donc avec des conditions météorologique un petit peu complexe.
1: D'accord.
10: Donc là, typiquement...
1: Il est là pour quoi ? Pour regarder si les éoliennes n'ont pas de problèmes techniques, etc.
10: Oui,
1: si l'usure est respectée, enfin,
10: exactement.
1: Des choses comme ça ?
10: Ça sera une modalité d'inspection spécifique qui va être permise grâce à ce drone. Et jusqu'à présent, il n'y avait pas de technologie robotique qui existait pour faire ça. C'était des bateaux, des hélicoptères, ou des hommes qui allaient sur place pour vérifier.
1: On peut imaginer que les drones le gain que pourraient apporter ces drones.
10: Exactement. Fait. Donc on est vraiment sur des technologies disruptives. Donc dès qu'on arrive sur des phases un peu plus avancées de niveau de maturité, c'est là où les équipes de recherche, encore une fois, il y a plusieurs disciplines. Il y a la robotique, on l'a dit, il y a l'IA, mais il y a aussi tout ce qui est cybersécurité. Il y a aussi les sciences humaines et sociales, c'est-à-dire tous les enjeux d'acceptabilité selon les environnements dans lesquels ces robots évoluent. Il y a un très beau robot quadrupède aussi qui est développé dans un laboratoire à Toulouse. Mais l'ensemble de ces laboratoires font des cas d'usage très spécifiques pour différents domaines d'activité. Donc on a des projets pour la robotique sous-marine aussi, pour faire de l'inspection aussi des structures. Donc là, je reste dans le domaine maritime.
1: Donc c'est quoi ? C'est comme des petits sous-marins autonomes, c'est ça ?
10: C'est ça, c'est des ROV sous-marins, des rovers sous-marins qui peuvent naviguer, qui peuvent être téléopérés. D'accord. Et avec différents capteurs, vont pouvoir collecter de la donnée. Dans le domaine de la construction aussi, du bâtiment, il y a des solutions qui vont faciliter pour les artisans, en tout cas, c'est pour faciliter aussi leur travail au quotidien.
1: Oui, et enlever peut-être de la pénibilité, parce qu'on sait que ce sont des métiers qui usent beaucoup.
10: Alors exactement, il y a tout ce qui est pénibilité au travail, donc là ça va être des bras robotisés qui vont pouvoir permettre de faire en l'occurrence potentiellement de l'isolation par l'extérieur, enfin des choses comme ça. Il y a tout un ensemble de technologies qui peuvent être appliquées.
1: Est-ce que vous travaillez avec des start-up aussi ?
10: Oui, tout à fait. Alors, les exemples que je viens de vous citer, ce sont avec des start-up et des montages de consortiums où il y a aussi donc, des ETI, des PME et un end-user, comme on dit, donc un utilisateur final qui, lui, va exploiter l'information et la donnée qui va être produite.
1: D'accord. On parle énormément de robots humanoïdes quand on voit ce qui se passe aux États-Unis ou même en Chine. Est-ce que c'est un défi important pour le CNRS d'être, on va dire, au cœur de cette technologie, des robots humanoïdes ?
10: Alors, concernant les robots humanoïdes, ça fait écho un petit peu aussi aux différents projets du programme prioritaire de recherche. Il va falloir les aider à évoluer dans un environnement qui, comme on dit, non structuré, c'est-à-dire incertain. Aujourd'hui, les robots, globalement, ils sont dans des cages parce qu'on les sécurise pour pas qu'il y ait de risques d'interaction qui peuvent être
1: dangereuses pour l'homme,
10: exactement. Donc, le but, c'est de donner des nouvelles prédispositions à ces robots, et c'est là où l'intelligence artificielle va intervenir. C'est-à-dire qu'on va programmer ces robots pour qu'ils puissent en temps réel évaluer l'environnement dans lequel ils sont, savoir comment se déplacer, avoir des gestes précis. Et ça passe par des modèles d'apprentissage. Donc c'est des bases de données qui vont nourrir, entraîner ces robots à pouvoir évoluer. Donc dans le cas de la robotique humanoïde, typiquement, il y a encore beaucoup de travail à faire et c'est tout l'enjeu justement de de se rapprocher des laboratoires de recherche du CNRS pour pouvoir justement travailler de manière précise. Il y a beaucoup de vidéos qui circulent sur les réseaux sociaux et beaucoup de communication qu'il y a sur la robotique humanoïde. On a encore beaucoup de choses à travailler d'un point de vue scientifique pour faire en sorte que ces robots puissent évoluer dans un environnement peuplé en toute sécurité.
1: Passionnant tout ça. Merci beaucoup d'être venu sur le plateau de Tech & Co nous parler de ce programme ambitieux de recherche robotique qui a été lancé donc il y a quelques jours. Vous en êtes la responsable, en tout cas vous êtes responsable de cette filière industrie du futur au CNRS. Merci beaucoup Véronique Ribière.
10: Est-ce que je peux ajouter les industriels sont les bienvenus pour prendre contact avec nous.
1: Vous faites bien de lancer l'appel.
10: Voilà, donc n'hésitez pas, venez nous rejoindre pour travailler ensemble et réfléchir ensemble sur l'innovation de demain. Et puis aussi les étudiants ou les jeunes personnes qui souhaitent s'orienter vers de nouvelles filières, qu'elles n'hésitent pas à s'orienter vers la robotique et l'IA, parce qu'il y a du besoin.
1: Voilà, et puis c'est une filière qui prépare au meilleur en fait, donc c'est super intéressant.
10: Tout à fait, merci à vous.
1: Merci beaucoup Véronique Ribière, et c'est avec ce petit focus sur CNRS que se termine ce Tech & Co, la quotidienne spéciale robotique. Voilà, j'espère que ce rendez-vous un peu, on va dire, en marge de ce qu'on a l'habitude de faire vous a plu. On se retrouve demain, on sera à Cannes, bien sûr, pour ce grand rendez-vous dédié à l'intelligence artificielle, avec des invités prestigieux. On aura l'occasion d'en parler demain, d'ici la très belle soirée. Et à demain pour Tech & Co sur BFM Business.
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18: Et les experts de l'IMO, c'est tous les jours à l'heure de votre déjeuner et une demi-heure pour parler de notre immobilier, de nos logements. Et comme tous les jours, ça démarre par cette séquence qui vous concerne, amis professionnels de ce secteur de l'immobilier, et qui nous concerne, usagers de cet immobilier au sens large. Aujourd'hui, comment la surélévation peut aussi aider à financer un achat immobilier? On achète une maison tout en vendant le droit de surélever la dite maison à un opérateur. Vous allez tout comprendre dans quelques instants. Ensuite, retour en plateau pour le débat du jour. Ça faisait longtemps qu'on n'avait pas parlé SCPI, alors on va parler SCPI. Et SCPI, non pas française, mais européenne. Pourquoi ça vaut le coup et quand est-ce que ça vaut pas le coup aussi? On verra tout ça dans quelques instants, mais d'abord, c'est l'heure du Pro de l'Immo.
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18: Et on est en ligne avec Evie Rameau.

0: puisque finalement, aujourd'hui, dans le marché immobilier, si jamais on est amené à revendre un peu trop tôt, on n'est pas tout à fait sûr d'amortir le bien. Et par conséquent, c'est vrai que le fait de pouvoir céder l'espace, le volume au-dessus de la résidence principale, bah, peut être un bon moyen de sécuriser, de valoriser son investissement et de récupérer du cash.
1: Et alors, concrètement, ça se vend cher, ça? Et ma question, alors, je vous cache pas l'idée, quand j'ai compris le sujet, je me suis dit, ah, mais attends, j'achète une maison pour avoir des voisins au-dessus?
0: Alors effectivement, ça doit se penser vraiment au global. Il y a différentes étapes. Déjà, il faut trouver le bien, il faut vérifier que ce soit possible avec la mairie. Et effectivement, on va apporter un voisinage. Après, c'est vrai qu'il faut penser ça vraiment comme une opération financière et surtout s'assurer de trouver les bons, disons, les bons voisins déjà, le bon promoteur. Mais oui, effectivement, à partir du moment où la localisation est bien choisie, tout a de la valeur. Hein. On le voit avec les prix au mètre carré. Et donc, pouvoir bénéficier d'un emplacement, disons, central, les promoteurs ou les petits promoteurs ou les marchands de biens recherchent ce type d'emplacement.
1: Mais juste une question, parce que vous avez pris quand même l'exemple de la maison. Encore une fois, je parle du voisinage, mais il y a aussi le plan local d'urbanisme. J'imagine que dans certains cas, bah, en fait, c'est fait pour faire de la maison individuelle et pas faire du petit collectif.
0: Ah oui, tout à fait. C'est pour ça qu'il faut bien vérifier le PLU et le droit de surélévation. Ça fait partie de la sélection quand on cible le bien. Et s'assurer que ce soit faisable.
1: Ce droit à surélever, j'ai une double question à vous poser. C'est-à-dire qu'il faut que j'imagine que ça équivaut à ce que moi j'ai payé au moment d'acheter la maison en termes de création de mètres carrés supplémentaires. Donc ce que ça va me rapporter et surtout à quelle échéance je vais avoir des gens au-dessus de moi, des travaux qui sont peut-être impactants pour mon emménagement. Comment ça se passe ?
0: Bien sûr. Dans l'idée, il faut effectivement prévoir tout ça. Il faut surtout trouver la personne qui a envie d'acheter cette surélévation derrière, puisqu'il a un engagement de 4 ans. Sinon, il y a une amende, hein, notamment qui est basée sur le prix de la cession. Et quant au prix, effectivement, tout se discute. Hein, tout dépend toujours de la localisation et de la rentabilité de l'opération aussi pour l'acquéreur.
1: Mais pour celles et ceux qui nous écoutent et qui nous regardent, qui étaient sur un projet d'achat de maison et qui étaient un petit peu ric-rac au niveau du budget et qui se disent que ça peut être une opportunité, une solution, est bien d'accord que ça se vaut justement compte tenu de ce que vous dites en fonction de la localisation, sans doute dans les zones les plus tendues en réalité, parce que si on est en zone détendue, le gain il sera pas énorme, j'imagine.
0: Tout à fait. Le gain ne sera pas forcément énorme. Notamment là, on parle d'une acquisition en Île-de-France. Mais pour toutes ceux et celles qui investissent, par exemple, dans des plus petites villes ou même en village, effectivement, là, pour le coup, on ne va pas vendre forcément un promoteur. On peut très bien s'occuper de la surélévation et valoriser son bien comme ça. C'est simplement que là, pour le coup, il n'y aura pas forcément d'exonération classique sur la vente et donc la plus-value qui est effectuée.
1: Alors justement,
0: pour leur résidence principale.
1: Justement, juste un dernier mot là-dessus, parce que cette histoire, elle vous permettait aussi d'illustrer un autre propos. On va avoir notre débat budgétaire là, par exemple.
0: Tout
1: et a priori, cette possibilité-là, elle va pas durer encore longtemps. C'est ça l'idée aussi.
0: Exactement, c'est un dispositif qui a déjà été pas mal prolongé et qui s'arrête le 31 décembre 2026. Donc pour tous ceux et celles en fait qui ont déjà acquéri leur bien et qui ont envie de le voir comme étant une opportunité, c'est le moment de prendre les armes et de trouver les bons acquéreurs pour pouvoir en bénéficier.
1: Et de vous appeler donc, Evie, c'est ça à peu près l'idée aussi.
0: Et de m'appeler.
1: Merci pour votre témoignage, Evie Ramos, fondatrice du cabinet Géria Gestion Privée. Si comme Evie, vous avez des témoignages terrain, des petits appels comme ça à nous lancer et des idées, des conseils pour acheter parfois autrement, n'hésitez pas à nous écrire. On a une adresse mail, lesexpertsdelimo@bfmbusiness.fr. Allez, c'est l'heure du débat.
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1: Et quand on parle SCPI sur BFM Business, on parle à Paul Bourdois, cofondateur de France SCPI. Bonjour Paul.
3: Bonjour Marie Cœur de Roy.
1: Et à vos côtés, elles sont trop rares sur ce marché des SCPI. Une femme, Christelle Wauters, présidente d'Edmond Rothschild REM. Bonjour.
4: Bonjour Marie.
1: Comment ça va ?
4: Très bien.
1: Et
4: merci.
1: En fait, c'est Paul qui vous a choisi pour participer à cette émission.
4: Exactement, merci Paul.
1: Et avec beaucoup d'entrain, parce que le sujet du jour, ce sera évidemment les SCPI, mais plus précisément les SCPI européennes. Bon, qu'est-ce que je dis quand je dis SCPI européennes, Paul ? Je parle de tout le continent européen, il y a des cibles, des territoires, des thématiques, dites-nous tout.
3: Il y a des thématiques, effectivement, c'est bon de rappeler ce qu'est une SCPI européenne, en effet.
1: Elle n'est pas française ?
3: Elle n'est pas française, mais
1: et
3: surtout,
1: pourtant.
3: Il faut dire qu'elle est immatriculée en France, mais elle investit évidemment dans le secteur européen. Là, la carte d'Europe, elle est évidemment

0: entière, c'est-à-dire qu'on peut, quand on est gérant de SCPI, et c'est le cas d'Edmond Rothschild, investir partout en Europe, et aussi un peu, parfois on parle de SCPI européenne à tort, pour des SCPI qui sont implantés au Royaume-Uni, et parfois même...
1: Ah oui, nous ont quittés.
0: Aux États-Unis, absolument.
1: Mais du coup, ces SCPI européennes, il y en a de plus en plus, là. Parce qu'à chaque fois, vous voulez m'en parler, on ne va pas se mentir, à chaque fois...
0: Il y en a de plus en plus.
1: Mais surtout depuis la rentrée de septembre dernier, j'ai l'impression quand même.
0: Alors non, c'est un mouvement qu'on a vu apparaître depuis, qu'on voit apparaître depuis quelques années. Il y a 5 ans, il faut se dire ce qui est, c'était assez exotique d'investir en Europe. Et aujourd'hui, c'est exotique de ne plus investir en Europe. Donc on en a de plus en plus, en effet. Et c'est un terrain de jeu qui s'agrandit. Donc c'est aussi intéressant pour les SCPI de diversifier leurs sources de revenus là-dessus.
1: Bon, alors vous proposez quoi, Christelle, en SCPI européenne? C'est quoi votre SCPI européenne?
2: Alors nous, le choix que l'on a fait, il était assez fort dès le départ, puisqu'on n'a pas visé toute l'Europe, on a visé uniquement les pays dans lesquels nous avons des collaborateurs. Quand j'entends collaborateurs, je veux dire vraiment des gens embauchés par Edmond Rothschild avec un contrat de travail.
1: Vous avez des gens sur place, physiquement.
2: Voilà, on a des gens physiquement sur place, sur toute la chaîne de valeur de l'immeuble. Alors pourquoi on a fait ça? Parce que certains peuvent nous dire « Ah, mais vous vous êtes coupé des pays dans lesquels vous n'avez pas de bureau ». C'est vrai. Mais c'est un choix qu'on a fait, et il est fort dès le départ, parce que finalement, moi j'ai un peu souvent tendance à dire qu'un immeuble, c'est un peu comme un enfant. Vous le couchez le soir, il est en pleine forme, en pleine santé, vous le réveillez le lendemain, il a soit une crise de croissance, soit un petit rhume. Bon, bah, il faut être à côté de lui pour s'en occuper, et un immeuble, c'est un peu la même chose. Donc nous, le choix qu'on a fait, c'est d'aller en Angleterre, en Allemagne, aux Pays-Bas, en Irlande, en Belgique, en Espagne. On vient d'ouvrir un bureau en Espagne, mais on a envoyé un collaborateur Edmond Rothschild qui est d'origine espagnole en Espagne pour le faire, et puis en France, parce que nous, on intègre la France à l'intérieur de l'Europe.
1: De l'Europe. Ah, merci quand même.
2: D'investir en France malgré tout.
1: Mais voilà. Donc du coup, c'est quoi les thématiques derrière votre SCPI?
2: Alors, la thématique, c'est d'investir dans tous ces pays où nous sommes présents et sur toutes les classes d'actifs dans lesquelles on a soit la compétence, nous, parce que là, de la même manière, on ne va que là où nos équipes ont déjà fait. Ça, c'est important. Et puis, on va là où le cycle de marché est bon, dans le pays en question. Et ce n'est pas forcément, du coup, la même classe d'actifs.
1: En fonction des pays.
2: Exactement. Dans chaque pays, va être au bon moment pour soit investir, soit louer, etc. Et donc ça, on le fait de manière très granulaire. Hein. La moyenne de nos actifs, c'est à peu près 6 millions d'euros. Donc, on veut diversifier. Ouais. Ça, c'est très important pour nous. Et donc, on diversifie géographiquement et on diversifie en fond. Bon, entre guillemets, les classes d'actifs.
1: Donc il y a de tout, je veux dire, il y a du bureau, du commerce.
2: On a un peu de bureau.
1: De la logistique.
2: De l'activité. Des locaux d'activité. Donc voilà, il y a un petit peu de tout. De l'hôtellerie, par exemple, en Angleterre, parce que l'hôtellerie, on a acquis des travel lodges, pour les citer. Ouais. C'est un leader. Et puis, quand vous êtes à côté d'une autoroute anglaise avec un travel lodge, vous êtes au bon endroit. On a fait pas mal de locaux logistiques et d'activité en Hollande. C'est quand même le port de l'Europe. Donc, ouais, ce serait dommage de s'en priver. On a fait du commerce et de l'activité de la logistique en France, en Allemagne. Et là, en Espagne, pour ne pas trahir de secret, on est en train de regarder un actif en activité. Voilà.
1: En activité.
2: Voilà, des locaux d'activité. Donc, ça veut dire c'est des entrepreneurs ou des artisans qui ont besoin de locaux d'activité pour leur entreprise. Donc là, finalement, l'immobilier devient presque leur outil de travail.
1: Outil
2: de travail. Et nous, on rentre en dialogue avec eux. On signe généralement des baux long terme. On les accompagne sur comment mettre aux normes, des environnementalement parlant, par exemple. Parce que eux, ce n'est pas leur métier. Ça tombe bien, c'est le nôtre. Donc c'est win-win. Et donc c'est comme ça que un petit peu partout, là où nos équipes se sentent à l'aise, on peut acheter partout en Europe.
1: Paul, c'est intéressant ce que dit Christelle, parce qu'en fait, quand on a préparé cette émission, c'est au téléphone la semaine dernière, et vous me disiez attention, parce que les SCPI qui se disent européennes, bah, parfois elles ne sont pas sur place. Là, ça veut dire que c'est un atout et c'est quelque chose sur lequel il faut être vigilante. C'est-à-dire que, en gros, les sociétés de gestion, il faut qu'elles aient quelques équipes sur place.
0: Il y a des spécificités, en effet, qui sont propres à chaque pays. Vous avez la réglementation locale, la culture immobilière, vous avez la fiscalité aussi. Et souvent, lorsqu'on entend, parce qu'il y a un petit effet de mode, vous le savez, sur les SCPI européennes, il y a des SCPI, des sociétés de gestion, qui se lancent sans avoir d'équipe locale, sans connaître les marchés. Et donc, forcément, ils font appel à des intermédiaires. Et ces intermédiaires, ils peuvent être très bons, il n'y a pas de problème, sauf qu'ils viennent gréver la rentabilité finale pour l'associé, puisque c'est un intermédiaire de plus. Nous, on privilégie en effet, et à chaque fois chez France SCPI, on dit attention, regardez bien si les sociétés de gestion ont des équipes en local. C'est le cas, par exemple, d'Edmond Rothschild REM, et c'est important pour nous, en effet.
1: Et vous en avez beaucoup que vous pourriez citer qui n'ont pas d'équipe sur place, où ça fait mal et on n'a pas le droit, on fait tchut-tchut pas de marque.
0: Je peux en citer par téléphone si les gens nous appellent.
1: Non,
0: je prendrai pas le risque de les citer là maintenant.
1: Ah, on veut pas se faire d'ennemis, Paul.
0: Si, bien sûr, par téléphone, j'ai aucun problème.
1: Bon, c'est bien joli d'avoir dit que c'est bien d'investir en Europe. Vous parlez du fait que effectivement pour les sociétés de gestion qui n'ont pas d'équipe sur place, bah, le fait d'avoir des intermédiaires, ça peut rogner le taux de distribution, le rendement finalement. C'est quoi le rendement d'une SCPI européenne? C'est quoi la vôtre, Christelle?
2: Alors nous, on a distribué 8,75% en 2025. Et là, au premier trimestre 2026, nous avons distribué 2,17%. Pourquoi ? Notre idée, c'est à terme de distribuer 6,5%, on l'a toujours dit, et la durée de détention recommandée, c'est 8 à 10 ans. Ça, c'est pour que notre compliance soit contente. Là, grâce au marché actuel, on a pu distribuer 8,75%. On est bien parti pour distribuer à peu près la même chose, même si c'est non garanti, en 2026. Et nous, nos projections, c'est que, au vu de la macroéconomie générale en Europe, nous pourrons être au rendez-vous de nouveau en 2027. Et c'est la manière dont on réfléchit aussi ces cycles d'investissement partout en Europe, c'est de pouvoir offrir une pérennité de revenus le plus longtemps possible aux clients de la SCPI. Alors, c'est une chance aussi d'être rentré. Nous, on a lancé cette SCPI il y a 2 ans.
1: Donc après finalement la crise inflationniste de la guerre en Ukraine.
2: Exactement, donc on est rentré à un bon moment de marché et c'est vrai qu'à l'époque, en 2024, on se disait « Ah, en 2026, ce sera terminé ». Nous sommes en 2025. Je n'ai pas l'impression que ce sera terminé ni l'année prochaine, ni cette année.
0: Ouais, pour rajouter à ça, les SCPI européennes en moyenne, donc effectivement EDR Europa est meilleure que les autres, mais en moyenne, les SCPI européennes sur ce premier trimestre 2026, c'est 5,56%.
1: Donc c'est quand même légèrement au-dessus de la moyenne totale, en fait,
0: puisqu'on
1: est autour de quoi, 4,5%,
0: 4,92% en 2025. Ouais. Net de frais, brut de fiscalité pour contenter tous les juristes. Et les SCPI européenne, c'est 5,56 en moyenne. Donc on est évidemment bien au-dessus. Il faut faire attention à ne pas se laisser guider seulement par la performance.
1: Mais enfin, quand même, quand on prend de la SCPI, c'est quand même pour la performance, non ?
0: Oui, c'est pour la performance, mais c'est bien de regarder ce qu'il y a dans le moteur. C'est bien de regarder aussi si c'est du long terme ou si c'est juste un coût d'une année ou pas. Voilà, c'est important, Marie.
1: Non mais
0: je vais vous le préciser.
1: Je suis d'accord, c'est important. Vous parlez de fiscalité, on va en parler parce que est-ce que c'est quoi l'atout de ces SCPI européennes en fait ? Est-ce que c'est uniquement cet enjeu de diversification sur lequel on insiste à chaque fois sur vous investissant en SCPI, il faut diversifier. De toute façon, maintenant il y a des SCPI diversifiés. Donc, mais le sujet c'est quoi le principal atout ? Et à chaque fois qu'on en parle, même très rapidement, vous me parlez de la fiscalité. C'est quoi la différence entre une SCPI 100% française et une SCPI européenne?
2: Alors, moi, je suis d'accord avec Paul. C'est-à-dire que la fiscalité, il ne faut pas que ce soit le seul et unique choix. On ne doit pas faire ses choix d'investissement, que ce soit nous, d'ailleurs, en tant que société de gestion, dans le cadre de l'investissement immobilier. Donc, on ne peut pas choisir l'immeuble pour des raisons de fiscalité. C'est-à-dire que si l'immeuble, il est en France, il est bien, il est bon, il est bien placé, le locataire est solide, on achète cet immeuble même s'il est en France. Donc, la fiscalité, par contre, c'est vrai, lorsqu'on est européen, elle est plus douce déjà parce que on n'a pas les 17,2% de prélèvements sociaux. Donc ça, mine de rien, dans une fiscalité française, ça fait du bien.
1: Oui.
2: Et puis ensuite,
1: oui.
2: En fonction des pays dans lesquels on investit, on bénéficie de la non double imposition parce que la France a des accords avec ses collègues européens qui adoucit un petit peu la fiscalité, en effet, au final, des clients de la SCPI européenne.
1: Ça, c'est quelque chose que vous faites valoir auprès des clients, non ? J'imagine, Paul.
0: Oui, mais on les calme aussi parce que souvent, ils nous appellent. Alors, pour ceux qui nous écoutent, qui ne connaissent pas encore la martingale, c'est vrai que c'est assez puissant. Ceux qui viennent en nous disant « je veux investir sur une SCPI européenne parce qu'il y a une fiscalité qui est amoindrie », on leur dit « attendez, on va d'abord regarder les fondamentaux du produit et ensuite, en effet, on vous confirmera la fiscalité ». La fiscalité sur les revenus fonciers de SCPI, c'est assez confiscatoire. Vous êtes dans une tranche à 41%.
1: Évidemment, tout le monde le sait. Moi, je suis la locataire la plus riche de Paris.
0: Quand vous avez une tranche marginale d'imposition à 41 plus 17,2, vous n'êtes pas loin des 60%. 60%, donc c'est assez confiscatoire dans les SCPI, comme le disait, sur les revenus. Donc en effet, ça vient gréver la rentabilité. Comme le disait Christelle, en effet, pas de prélèvements sociaux, pas de 17,2%. Et si je fais un calcul de manière très très raccourcie et très approximative,
1: mais on aime ça,
0: ça dépend des pays. Non, moi j'aime bien être précis, mais je vous le fais pour pas rentrer dans le technique. On est à peu près à 20% d'imposition sur les revenus qui émanent d'actifs qui sont situés à l'étranger.
1: On passe de 60 à 20% pour des gens qui sont au taux marginal de 41%. Mais ça veut dire quoi ? Ça veut dire que plus, en gros, plus je paye d'impôts, plus ma tranche d'imposition est élevée, plus j'ai intérêt à faire de la SCPI européenne. J'imagine qu'à l'inverse, si ma tranche est plus faible, l'écart est moins fort ?
0: Mais non, mais c'est intéressant aussi, parce que si vous êtes dans une tranche à 30% ou à 11%, par exemple, vous avez une fiscalité qui, de toute façon, sera amoindrie avec les 20%. Donc, c'est fabuleux. Mais ça ne doit pas être l'argument principal, tout comme le rendement ne doit pas être l'argument principal, Marie.
1: Ben oui, mais enfin, quand même, quand j'investis sur une SCPI, le rendement et la fiscalité, ça reste quand même... je suis désolée, mais...
0: Oui, mais est-ce que, pour reprendre des propos de Christelle en tout début d'entretien, les SCPI doivent se conserver 8 ans, 10 ans conseillés minimum.
1: Oui, bah ça reste un investissement immobilier, c'est pas un investissement absolument de court terme là-dessus.
0: Et ce qui compte, c'est la longévité de la rentabilité. Si on vous sert un 7% ou un 8% en première année, vous savez comme moi que les performances passées sont pas
1: garanties. Ne préjuge pas des performances futures.
0: Exactement. Et donc, c'est surtout, est-ce que ça va durer sur le long terme qui est important ?
1: Mais ça, on peut pas le savoir.
0: Et par ailleurs, absolument. Et par ailleurs, pour l'instant, la fiscalité est telle sur ce marché européen qu'on a une fiscalité qui est intéressante. Est-ce qu'à un moment donné, ça ne va pas arriver sur le haut de la pile à Bercy ? Est-ce qu'on ne va pas retoquer les choses ? Ne jamais investir sur des fondements fiscaux simplement.
1: Oui, il faut regarder sous le capot et c'est ce qu'on essaie de faire à chaque fois. Mais là, en l'occurrence, Christelle, comme on est sur des SCPI très diversifiés, vous le disiez, diversifiés en termes de pays, en termes d'actifs, c'est quoi la raison invoquée par vos clients qui investissent parce qu'ils choisissent cette SCPI-là? C'est, j'imagine quand même, parce que je ne veux pas vous embêter, Paul, mais quand même, l'intérêt fiscal et le rendement affiché, quand on sait qu'effectivement la moyenne, elle est sous les 5%, et que là, bah, vous distribuez quand même du plus de 8%, même avec un objectif d'un peu plus de 6% à moyen long terme, ça reste quand même...
2: Oui, il y a évidemment la distribution, c'est-à-dire le revenu que génère la SCPI, c'est sûr. Mais comment on fait le choix au milieu de tout ça ? Moi, je pense quand même que chez Edmond Rothschild, on a 155 collaborateurs partout en Europe qui gèrent de l'immobilier depuis, pour certains d'entre eux, 10 ans, 15 ans, 20 ans. Ça ne les rajeunit pas, mais c'est la réalité. Et donc, comment ils choisissent cette SCPI ? C'est, je pense, par l'expertise et le fait qu'ils peuvent dormir tranquilles. Ils nous délèguent leur gestion parce que on parle souvent de, on vous délègue l'investissement, mais ensuite il faut gérer au quotidien de manière sereine. Et on avait dernièrement notre assemblée générale annuelle, donc j'ai posé la question à des clients, parce que finalement c'est eux nos clients finaux, et ils nous disaient, moi j'ai fait du résidentiel, j'ai eu un appartement, je l'ai mis en location, c'était finalement trop de travail, trop compliqué, donc aujourd'hui je vous délègue la gestion et c'est là-dessus que je veux vous faire confiance.
1: C'est hyper intéressant ce que vous dites, c'est-à-dire qu'aujourd'hui tant que on complexifie la tâche pour les investisseurs locatifs en direct qui manquent à l'appel depuis un paquet d'années de plus en plus, en fait on réoriente, je dis pas que c'est pas bien d'investir dans les SCPI, c'est pas le sujet de l'émission, mais c'est quand même dramatique d'en arriver à ce stade-là où on se dit en fait j'ai besoin de rien faire quoi, et de se dire que tout le reste est trop compliqué, donc c'est quand même...
2: Alors c'est pas j'ai besoin de rien faire, c'est en tout cas je pourrais pas tout seul investir en Allemagne, en Hollande,
1: oui, et puis le ticket d'entrée quand même pas le mal. Alors justement, on est à quoi comme ticket logistique. D'entrée chez vous,
2: c'est... Alors chez nous, le ticket d'entrée c'est 5000 euros minimum, donc l'idée c'est vraiment que ce soit accessible en tout cas au plus grand nombre, et puis on a un ticket moyen aujourd'hui dans Edmond Rothschild Europa d'investissement qui se situe entre 32 et 36 000 euros,
1: donc ça vous donne un petit peu...
0: Ouais, tout à l'heure vous disiez que c'est génial quelque part, ou alors c'est inquiétant que les épargnants viennent sur les SCPI pour en se disant je n'ai rien à faire. Mais c'est la réalité aujourd'hui, c'est tellement compliqué de gérer. Nous, on reçoit des personnes chez France SCPI qui sont ce qu'on appelle les déçus de l'immobilier.
1: Ouais, c'est-à-dire mais ça m'étonne.
0: C'est des personnes qui n'ont pas envie de gérer, qui ont géré, ou alors qui sont découragées.
1: Non, mais je tire à la ligne un peu le truc, mais en disant ce sont des déçus de l'immobilier en direct, et puis ce sont des déçus de l'immobilier résidentiel, et puis ce sont des déçus de la France s'ils partent.
0: Non, c'est c'est pas des déçus. Non, c'est pas des déçus de la France. C'est qu'il y a une opportunité. Ça permet de diversifier. C'est pas parce que vous investissez en Europe que vous pouvez pas investir par ailleurs dans une SCPI française et sur EDR Europa.
1: Ouais, et d'ailleurs sur EDR Europa, de fait, vu qu'il y a, j'imagine que l'avantage fiscal il est amoindré ou pas du tout.
2: Alors, bah, lorsqu'on investit en France, on a la fiscalité française, voilà, telle qu'elle doit se faire, comme le décrivait Paul tout à l'heure. Maintenant, on est très content des opérations qu'on a achetées en France. On a acheté deux fois la même chose jusqu'à présent, c'est-à-dire des opérations en sell and lease back. Ça veut dire que ce soit en Île-de-France ou en région, on a parlé avec le propriétaire de ces murs, qui est une entreprise. Cette entreprise, elle utilise cet immobilier en outils de production, à chaque fois c'est de l'activité, comme je le disais tout à l'heure, et ils étaient un petit peu perdus face aux décrets environnementaux, etc. Ils nous ont signé des baux, ce qu'on appelle long terme, donc 12 ans et 15 ans, c'est assez rare en France comparé au reste des pays européens, et nous, pendant 12-15 ans, on va les accompagner sur ces travaux, la mise aux normes, et nous, c'est win-win, parce que nous, on sait que c'est leur outil de production, donc ils vont y rester, et on a une discussion voilà, journalière avec nos équipes de gestion, et donc eux sont allégés de cette partie-là. Donc finalement, on a allégé nos clients finaux, et on allège aussi nos locataires. Donc nous, moi, je nous vois plutôt comme justement des facilitateurs de l'immobilier au milieu de ça.
1: Non, mais c'est intéressant parce que c'est vrai que parfois, on a l'impression que c'est abstrait, en fait, ces SCPI. Et c'est pour ça qu'à chaque fois, et Paul nous y aide très régulièrement à l'antenne de BFM, c'est d'ouvrir le capot et de voir qu'est-ce qui se cache derrière, en fait. Qu'est-ce qu'on fait dans ces locaux? Il y a quoi dedans? Qui les gère, etc. Et je pense que c'est hyper important parce que c'est quand même très inquiétant et ça, bah, ça a fait les affaires de l'immobilier en direct aussi. C'est plus simple de se dire, bon, bah, ça, ce bien-là, il est à moi. Et puis là, mais là, dans quoi j'investis? Et c'est le vrai sujet. Et donc, derrière, j'ai une vraie question. C'est, on a parlé de la montée en puissance de ces SCPI européennes. C'est quoi aujourd'hui la part de marché des SCPI européennes versus les SCPI 100% françaises? Et je vous parle pas des étrangères parce qu'il y en a d'autres qui investissent encore ailleurs qu'en Europe.
0: Il y a très peu la part de marché. Je peux pas vous la donner exactement, mais en tout cas, aujourd'hui, il y a, vous avez à peu près 80% de la collecte qui est concentrée vers des SCPI diversifiés et il se trouve que les SCPI européennes aujourd'hui sont diversifiées.
1: Oui. Donc on n'arrive pas à faire le. Mais c'est. On peut juste dire qu'aujourd'hui. Mais ça veut dire qu'on délaisse la France ou on fait comme Edmond Rothschild, on fait les deux?
0: Non, pour l'instant.
1: Dans la plupart des sociétés de gestion.
0: La France n'est pas délaissée, mais pour l'instant, il y a effectivement un terrain de jeu qui s'ouvre et qui est évidemment plus vaste, qui est l'Europe. Donc vous avez différents pays et tous ne sont pas pertinents sur les mêmes typologies. Et la France, à mon avis, va revenir très fort à un moment donné où, de toute façon, c'est toujours bien d'aller à contre-courant. Vous avez des SCPI qui décident de délaisser l'Europe et de revenir en France, je pense que c'est bien de diversifier ses sources et d'avoir différentes zones géographiques comme le fait EDR Europa.
1: Oui, et du coup maintenant, il nous reste 2 minutes, même pas, oui je sais, le temps passe trop vite, je voudrais juste qu'on reparle des risques à investir dans une SCPI européenne. Alors évidemment, vous n'allez pas me dire la nôtre, elle est hyper risquée, mais voilà, sur quoi je dois être vigilante si là, moi j'ai envie d'investir dans une SCPI européenne, qui me dit ouais c'est super machin, les points de vigilance. Donc un, on l'a déjà dit, les équipes sur place, ok, ça j'ai entendu. Autre élément, autre point de vigilance?
2: Alors, peut-être que il faudrait quand même mentionner pour les SCPI qui vont hors zone euro le risque de change. Donc, il faut faire attention à ce qu'il n'y ait pas un trop grand pourcentage en dehors de la zone euro, parce que sur des investissements en long terme, ça ne fait pas sens de couvrir le taux de change, ce serait beaucoup trop coûteux. Donc, il faut qu'il y ait une part raisonnable du patrimoine. Nous, chez nous, on l'a fixé à 20-25% hors zone euro. Moi, je pense que c'est raisonnable. Je trouve que quand on va au-delà, on prend un petit risque de change, par exemple. Et puis ensuite, je dirais faire attention d'avoir une société de gestion qui a une gestion active. Je trouve que, comme le disait Paul au début, quand on a des intermédiaires et que finalement l'immeuble devient loin, puisque finalement il y a le client, la SCPI, la société de gestion, le gestionnaire, puis après le locataire, on a du mal à avoir une gestion, ce que j'appelle active. Alors que je pense que quand on choisit une société de gestion qui va en direct gérer ses immeubles à l'étranger, on est face à une gestion active. Et moi je dis toujours, attention, l'immobilier, c'est pas ok, c'est long terme. On l'a toujours dit, mais ça veut pas dire que c'est dormant. Ça veut dire que un actif, on peut l'étendre, on peut étendre un locataire, et puis il faut accepter de le revendre, même en SCPI, on revend, on réemploie. Voilà, il faut avoir une gestion active. Et ça, moi, je pense que parfois en Europe, Si c'est trop loin, on va avoir une gestion passive et moi, je prendrai garde à ça.
1: Dernier mot, Paul, là-dessus.
0: Je pense que c'est important de faire attention aux SCPI qui achètent trop vite et trop massivement aussi. Je connais des
1: ou SCPI, trop cher.
0: Je connais des SCPI, Marie, européennes qui ont acheté des biens et on va bien rigoler à la revente.
1: Et il ne veut pas nous dire le nom.
0: Je ne peux pas vous dire le nom, et je peux vous dire par
1: tu
0: téléphone.
1: Tu ne cites pas de marque. Alors, comment il fait sa promo? Merci, Paul. Paul Bourdois, cofondateur de France SCPI. Et merci, Christelle Wauters. Désolée, Christelle. Présidente d'Edmond Rothschild REM. Merci d'avoir été avec nous. On a parlé des SCPI européennes. On ira un peu plus loin une prochaine fois, à la rentrée peut-être.
0: Avec plaisir.
1: Aux États-Unis, il y en a certains qui voulaient faire des SCPI américaines.
0: Et là aussi, on va bien rigoler.
1: Eh bien, on rigolera à la rentrée, Paul. Merci à tous les deux et à demain pour un nouvel épisode des Experts de l'Immo sur BFM Business.
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4: Il est 6h15 sur BFM Business et sur AMC Life. Le pitch aujourd'hui, c'est avec Franck Letendre. Bonjour, vous êtes le fondateur et directeur général d'Omni. Une minute pour pitcher et en débrief.
5: Alors, Omni, c'est une nouvelle façon de chercher un logement immobilier. Pensez dès le départ pour l'ère de l'IA générative. Avec Omni, on ne commence pas par des filtres ou des listes d'annonces, on commence par une discussion. L'utilisateur explique son projet, parle de sa vie, donne ses contraintes, son quartier, sa famille, ses transports, ses différentes ambitions. Et donc, notre IA va transformer cette discussion en une compréhension très fine de l'intention et va permettre de présenter des biens qui correspondent vraiment au projet de vie. Donc, c'est là que technologiquement la différence se fait. On ne va pas commencer par analyser des critères qui sont saisis sur les plateformes. On va directement, notre IA va comprendre le langage naturel, va croiser en direct les biens dans les inventaires des agents immobiliers et va permettre d'analyser et de comprendre, d'enrichir les annonces à partir de la compréhension des photos et des différents contextes du quartier. Donc le résultat, c'est qu'on ne montre pas des biens qui cochent des cases, on montre des biens qui sont réellement compatibles avec un projet de vie. Donc gain de temps pour le particulier, efficacité pour le particulier, mais aussi pour le professionnel.
4: Et à la fin, en fait, il y a très peu d'annonces.
5: C'est-à-dire que
4: c'est pas un portail de 20 biens potentiels où vous proposez des trucs, deux annonces, quoi.
5: Non, en fait, le chercher un logement, c'est un vrai parcours du combattant. Ça sert à rien de consulter 200 annonces, de s'inscrire sur 5 ou 6 sites différents. Nous, on va trouver exactement les 2, 3, 4 biens qui correspondent exactement au projet que vous avez exprimé.
4: Anthony.
6: Alors, avec quel niveau de précision, c'est-à-dire quel type de questions on peut poser quand on discute en langage naturel avec l'intelligence artificielle? Si je me place du point de vue d'un investisseur locatif, par exemple, est-ce que je peux lui demander, là, je voudrais un taux de rentabilité à 8% avec des travaux 20 000 euros. Enfin, est-ce qu'on peut entrer dans ce genre de discussion ou est-ce que c'est juste des critères du genre l'ensoleillement, le nombre de chambres, etc.?
5: Non, effectivement, on ne commence pas par un T3 de 65 mètres carrés dans le 14e arrondissement. On commence par je veux vivre à l'extérieur de Paris, un maximum 15 minutes de transport de la gare Saint-Lazare et à proximité des écoles et des commerces parce que c'est important pour moi de pouvoir y aller à pied.
4: Et là, m'envoyez tous les rez-de-chaussée que je ne veux pas.
5: Et là, alors la conversation s'engage. Effectivement, elle va vous présenter un premier bien. Ce qui est très fort avec l'IA, c'est que si vous rejetez un bien parce que vous ne l'aimez pas, immédiatement, elle va vous poser la question de qu'est-ce qui vous gêne. Par exemple, rez-de-chaussée, ensoleillement, c'est trop loin par rapport à ce que j'avais calculé. Et là, la discussion s'engage. Et plus vous allez loin dans la discussion, plus le résultat, c'est pertinent. Et à la fin, on ne sort que des biens qui vous correspondent.
4: Et à la fin, dit, ça n'existe pas. Ça
6: c'est
4: n'existe
6: possible. Le mouton à cinq pattes, arrêtez de votre investissement.
2: Eva, cette IA, elle est connectée aux agences immobilières ou est-ce que je peux télécharger Omni et c'est là-dessus que je fais mes recherches et ensuite, c'est connecté à toutes les agences immobilières? C'est B2B ou B2C?
5: Alors, avant tout, l'utilisateur, c'est le particulier. Donc, le particulier, il se connecte à l'application via Internet. Et nous, on est connecté effectivement en temps réel à l'inventaire des agents immobiliers. Parce que l'autre promesse, c'est aussi de promettre aux particuliers qu'on a accès à l'ensemble de l'inventaire. Et parce que sur les portails, aujourd'hui, les portails d'annonces qu'on connaît, il n'y a pas toutes les annonces. Ça devient très difficile pour les agents immobiliers de publier sur ces portails. Pression financière, il y a différentes contraintes. Nous, on a fait le pari de récupérer l'ensemble des inventaires en se connectant directement au CRM des agents immobiliers, donc les systèmes dans lesquels ils ont leurs biens. Et notre IA va trouver directement et sur ça.
6: Quand vous dites notre IA, en fait, c'est, j'imagine, vous utilisez des briques déjà existantes, donc c'est du ChatGPT ou du Mistral, j'imagine, auquel vous avez couplé les annonces immobilières.
5: C'est Anthropic, en l'occurrence.
6: Anthropic, ouais.
5: On a mis Claude. Nous, on a construit vraiment notre différenciation, c'est la qualité de la donnée. Donc, on ne fait pas que afficher un bien, on augmente le bien. C'est-à-dire, quand on récupère les biens dans notre base de données, on l'enrichit d'une cinquantaine de sources de données externes. Les taux d'employabilité des secteurs, la disponibilité des crèches, des écoles, les zones sismiques, les zones d'inondation. Et donc, tout ça, c'est des critères que peut utiliser l'IA pour affiner la compréhension qu'elle a du besoin exprimé.
4: Et qui paye à la fin? C'est quoi le modèle économique?
5: Alors, c'est un modèle économique pour le professionnel. Le professionnel, il ne paye pas d'abonnement pour diffuser sur notre plateforme. On n'est pas une énième plateforme de diffusion. On est une infrastructure intelligente de mise en relation entre un projet de particulier et un professionnel.
4: Et donc il paye à la mise en relation. À la mise en relation, pas au deal.
5: Non, il paye à la mise en relation. Donc lui, on lui envoie un lead extrêmement qualifié, structuré et prêt à engager la discussion.
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2: Bonjour à tous, je suis ravie de vous retrouver pour ce nouveau numéro de BFM Entreprise, l'émission qui plonge au cœur de la vie des entreprises tout au long de la semaine. Vous le savez, le lundi, on parle de leadership, le mardi, des outils RH, le mercredi, de croissance et le jeudi, de transmission. Vous le savez, des centaines de milliers d'entreprises vont être à céder dans les 10 prochaines années. On vous raconte sur ce plateau l'histoire de ces patrons qui se rencontrent et se passent le relais. Mes invités aujourd'hui, Julien Murzine, CEO et associé chez Captain. Bonjour, bonjour Julien, ravi de vous retrouver dans cette émission. Face à vous, il y a Benoît Grisoni, repreneur de Signature Paris. Bonjour Benoît.
10: Bonjour.
2: Et Stéphane Coulet, président de cette société Signature Cédant aussi. On va raconter votre histoire à tous les trois. BFM Entreprise, la transmission, c'est parti.
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2: On va un petit peu resituer ce que c'est que cette entreprise. Il y a Signature, il y a Scène Événement. Stéphane Coulet, vous êtes président, gérant de cette société depuis 10 ans. Racontez-nous déjà cette aventure, le début de cette aventure.
11: En fin de compte, j'ai eu l'occasion de venir. Moi, je venais d'un autre département complètement dans la gestion de patrimoine pur, le placement, le domaine juridique aussi également. Et puis, j'ai eu l'occasion de travailler sur une cession d'entreprise à l'époque. Sur la scène, la vente ne s'est pas faite à l'époque, mais par contre j'ai été enthousiasmé de savoir un petit peu quel esprit il y a sur la scène et autour de l'événementiel en général et tout. J'ai découvert ce produit, cette histoire là comme ça, dans lequel j'ai adhéré complètement et je me suis complètement investi et ça m'a permis de créer cet événement. Et ensuite d'acheter un bateau qui s'appelle le Signature.
2: Voilà, exactement. Et c'est l'ensemble qui fait cette activité principale. On rappelle ce que c'est, justement, de l'événementiel. Vous accueillez des événements aussi bien particuliers que d'entreprises.
11: Tout à fait. On fait aussi bien du privé que de l'entreprise. On fait du tournage de films. On fait également des tournages en direct. On sert de bureau de prod également. Mais également pour le privé, on fait tout ce qui est mariage, départ en retraite, séminaires d'entreprise, etc.
2: Donc vous avez vécu 10 ans dans cette aventure, 10 ans dont quelques années de Covid, me semble-t-il, dans l'événementiel. Ça n'a pas dû être de tourpeau ces 10 années. Qu'est-ce que vous en retenez?
11: L'année de Covid, ça a été une année un peu stand-by complet, une remise en question de savoir est-ce qu'on continue, est-ce qu'on arrête. Et d'un autre côté, on était beaucoup plus calme pour y réfléchir. Et puis, on a démarré de plus belle après.
2: Est-ce que, justement, l'activité avant cet épisode mondial était strictement la même qu'après ? Est-ce que ça a tout changé ?
11: Je dirais qu'il y a eu un avant-Covid et un après-Covid, comme avant Jeux Olympiques et après Jeux Olympiques. Mm-hmm. Il y a eu deux phases à chaque fois, qui se sont, je dirais, par rapport à la première phase, c'est-à-dire avant Covid, où on pouvait se permettre de beaucoup de choses. Il y a eu la période de Covid, un stand-by complet, et après la reprise un peu timide. Et puis d'un seul coup, ça a démarré. Les gens ont voulu, franchement, revivre la fête, revivre à 200%. Donc l'activité a redémarré d'un seul coup. Et puis voilà, donc après, on en est très, très satisfait. Après est arrivée la période des pré-Jeux Olympiques, où là, ça a été très difficile au niveau de tout ce qui est répétition, de mise au point, de la sécurité.
2: Vous y avez participé à
11: absolument,
2: cet événement.
11: Absolument, nous étions numéro 68. On a accueilli la Slovénie.
2: Oui, c'était le défilé des délégations. Hein.
11: Absolument,
2: oui, ouais, exactement. Voilà.
11: Et ça a été un événement fabuleux pour nous et je dirais un point d'exclamation par rapport à la carrière et puis à l'historique du bateau.
2: L'événementiel aujourd'hui, c'est aussi devenu très digital depuis justement cette période Covid. Est-ce que ça a favorisé l'activité ? Est-ce que ça l'a transformé simplement ? Est-ce que ça l'a alourdi ?
11: Ça l'a transformé dans le sens où les gens deviennent de plus en plus impatients. C'est-à-dire, je vous ai fait une demande le matin, pourquoi je n'ai pas mon devis cet après-midi ? Voilà, donc c'est ça qui est le plus difficile à gérer, parce que nous, en tant que petite entreprise, on est présent aussi bien dans la communication, dans l'accueil, dans la visite, pour valider l'affaire, et être présent pour le soir également, pour lancer la prestation, et puis après répondre aux visites d'après, et puis voilà, voilà.
2: Donc. Vous avez 69 ans.
11: 68.
2: 68 ans. Cette réflexion de céder,
11: oui,
2: de laisser la main, elle a commencé quand ?
11: Oh, ça fait une petite année, une bonne année, on va dire, que je commençais à lever un petit peu le pied, parce que j'avais envie de passer à autre chose, étant j'ai un associé, mais qui lui est dans la restauration, qui apporte tout le complément qu'il faut pour passer une bonne soirée. Mais moi, au niveau technique, au niveau gestion du bateau, ça prend vraiment, vraiment beaucoup de temps. Gestion des équipages, l'évolution des normes, etc., surveiller, la sécurité, tout ça, plus les événements qu'on rencontre aujourd'hui. Donc ça complique tout. Mais en fin de compte, ça permet d'avoir... d'être présent sur différents domaines et d'être toujours là et d'être au courant et d'avoir une ouverture d'esprit sur plein de sujets.
2: Comment ça s'est fait, du coup, ce recours à Captain, cet accompagnement, finalement, à partir du moment où on entre dans cette réflexion ? Qu'est-ce que vous avez fait concrètement ?
11: En fin de compte, j'en ai parlé à mon expert comptable qui m'a dit « Mais attends, je connais quelqu'un avec qui je suis, j'ai monté mon affaire et tout, on est spécialisé dans la reprise d'entreprise, est-ce que tu veux qu'on travaille pour toi ?» Ben moi, j'étais ouvert complètement et avec Julien, j'ai eu l'occasion de le rencontrer et où le feeling est passé tout de suite. Et moi, ça m'a un petit peu dégagé dans ma tête en disant il va gérer tout l'administratif de la cession d'entreprise. Et puis, s'il me trouve un bon repreneur, gentil et souriant, ça sera encore mieux.
2: C'est ça. Qu'est-ce qu'il faut envisager, Julien, quand on se trouve dans cette situation ? C'est quels aspects, finalement, sur lesquels il faut travailler ? Les aspects administratifs, les aspects financiers, trouver la bonne personne qui va avec la bonne entreprise. C'est ça, en fait. C'est tous ces aspects-là.
10: Vous avez tout dit, c'est vraiment l'ensemble. Il faut préparer la transmission. Donc, il y a évidemment des sujets administratifs, des sujets de passation à anticiper. On en reparlera certainement après, mais il y a eu beaucoup de sujets administratifs, justement. Il faut aussi se mettre dans un mindset où on est prêt à lâcher, parce que c'est pas toujours évident.
2: Où le patron est prêt à lâcher.
10: Voilà.
2: Oui.
10: De dire, c'est plus chez moi, je laisse les rênes, la barre, en l'occurrence, de l'affaire au prochain.
2: Oui.
10: Et puis surtout, il faut comprendre une chose dans la psychologie du cédant, c'est qu'il ne peut pas lâcher l'affaire tant qu'elle n'est pas vendue. C'est-à-dire qu'il doit continuer à produire, justement pour que le chiffre continue, que l'affaire continue à vivre. Il n'a pas le temps, l'énergie, et il ne sait pas comment ça se passe d'ailleurs, pour gérer ce processus de cession. C'est là où nous, on intervient. En fait, on va décharger complètement le cédant de cette partie-là et aller lui chercher des profils adaptés qui vont correspondre à ce qu'il recherche pour la reprise de son affaire.
1: Ouais, là, spécifiquement, c'est quand même une péniche événementielle sur la scène. C'est un profil particulier d'entreprise, hein, c'est pas une boîte lambda de compta.
10: Tout à fait. Après, tout se vend. On peut trouver quelqu'un pour n'importe quel type d'activité. D'ailleurs, parfois, c'est un peu insolite. On a un cas aujourd'hui sur ce qui n'était pas forcément prédestiné à faire ça.
1: Mais on va y revenir, évidemment.
10: Qui se lance. Et donc, nous, notre objectif, c'est d'amener des profils qui sont intéressés, qui ont aussi les capacités pour tenir à flot l'affaire derrière. Il faut avoir des compétences quand même. Il y a ça que nous, on va filtrer et après les présenter aux cédants et essayer de faire avancer les discussions.
1: Je suis curieuse, pourquoi vous avez dit qu'il y avait un gros dossier administratif ?
10: Parce que déjà, on est en France, il y a beaucoup d'administratifs. Et puis, j'ai découvert aussi le monde de la batellerie, etc. Et les bateaux, c'est tout un univers très codifié qui évolue en permanence. Et comme tout secteur d'activité, en fait, on a toute une strate de normes qui font que... On a découvert lors de la passation qu'il a fallu refaire tout un tas de papiers, de contrôles. Et voilà, c'est très compliqué, hein, on n'est pas aidé.
1: Et donc, c'est Benoît Grisoni qui a repris cette affaire. Benoît, vous étiez dans le marketing, la communication, vous étiez salarié en fait.
5: Tout à fait.
1: Alors là, c'est vrai qu'on ne voit pas tellement le lien, mais enfin, c'est génial justement de se dire que quand on a l'envie, on peut y arriver. Parlez-nous un petit peu justement de ce parcours avant et de ce qui vous a mené à cette réflexion de reprendre l'entreprise.
5: Alors, plusieurs choses. Déjà, je suis d'une famille d'entrepreneurs. Donc, voilà.
1: Vous dénotiez jusque-là.
5: Un peu. Donc, c'était un peu en moi, on va dire. En tout cas, ça faisait partie de mon éducation. Après, c'est la vie qui m'a mené à reprendre. C'est-à-dire que cadre de marketing et communication, quand on commence à avoir la cinquantaine, ça devient compliqué. On n'est pas digital native. Tout un tas de préjugés, en fait, qui font que on n'est plus bankable sur le marché, en tout cas de moins en moins. Donc, il faut réfléchir à son avenir. Il faut réfléchir à ce fameux switch dont tout le monde rêve un peu d'ailleurs, hein, parce qu'il y a toujours cette idée d'une forme de liberté. On verra que c'est pas forcément le cas, hein, mais bon, voilà. En tout cas, il y a toujours cette idée là. Et puis, la vie m'a amené à être obligé de prendre cette décision, en tout cas à me réorienter. Il y avait évidemment plusieurs possibilités, et la reprise d'entreprise était une possibilité que je trouvais intéressante, justement parce qu'on partait pas de from scratch, et à 50 ans c'est difficile de partir de zéro. Donc là, ça permet de partir sur un socle. Et puis après, les hasards en fait, les hasards. Moi, je me suis marié sur un bateau, je suis méditerranéen de naissance et donc proche de la mer. Donc le bateau, pareil, c'est un sujet qui m'a toujours plu. Et puis, c'est tout simplement par annonce, en fait. Voilà, tout simplement. Donc, j'ai vu cette annonce d'un bateau à vendre, événementiel. Donc, bon, c'était pas un univers non plus totalement étranger, hein, l'événementiel, la communication. Donc, du coup, après, c'est la curiosité. Donc, j'ai demandé, je suis rentré en contact avec Julien pour avoir un peu plus d'informations. J'ai tiré le fil de la curiosité. Et après, j'ai visité le bateau, j'ai rencontré Stéphane. Et puis là, voilà, le match, quoi, comme on dit. C'est ce qui a rendu aussi la chose possible, c'est-à-dire qu'à un moment donné, c'est cette rencontre qui fait qu'on imagine la suite, voilà. Donc, et qu'on se projette, parce qu'il a fallu se projeter. C'est vrai que la première fois, on en parlait tout à l'heure, la première fois que je suis monté sur le bateau, je me suis dit, qu'est-ce que je fais là ?
1: Ouais, on se dit pas tout de suite qu'on est chez soi.
5: Un grand machin de 40 mètres, avec une salle avec deux moteurs, enfin avec quatre moteurs si on compte les groupes électrogènes, avec tout un tas de trucs que je connaissais pas. Oui, on a des petits moments de doute comme ça, et puis, c'est encore une fois, c'est dans l'échange et avec un peu de curiosité, beaucoup de volonté, parce qu'on parlait d'administratif, et c'est vrai qu'on est quand même globalement pas aidé, enfin, il faut le dire. D'où l'intérêt d'être accompagné, parce que c'est vrai que moi, pour le coup, je reprends cette entreprise seule, et donc du coup, il y a énormément de sujets, beaucoup d'apprentissage à faire.
1: Dans ce dossier-là, on le dit à chaque fois, hein, évidemment. C'est une question de rencontre, une question de personnalité qui match quand même, le cédant, le repreneur Julien. Mais c'est vrai qu'après, il faut se pencher sur les vrais problèmes. Une fois que ce match-là a été fait, on rentre dans le dur.
10: On va rentrer dans une phase déjà de négociation. Où là, on est un peu chacun de son côté. Le cédant veut évidemment avoir le meilleur prix, le repreneur veut avoir la meilleure offre possible. Bon, quand on a des gens intelligents, ça va bien. On arrive à se mettre d'accord, on arrive à trouver des points de consensus, des points d'accord. Et après vient la phase, effectivement, qui souvent est la plus compliquée et qu'on ne soupçonne pas, c'est le financement. C'est-à-dire on arrive dans une phase où il faut aller convaincre un partenaire bancaire de mettre des sommes importantes sur des projets qui sont plus pour souvent des projets nouveaux, des projets un petit peu... ils changent du chemin habituel. Ouais. Donc il faut arriver à avoir des gens un peu ouverts d'esprit derrière qui sont prêts à y aller. Après, il y a encore des strates de garantie, etc. Et une fois qu'on a fait tout ça, à la fin, si ça se passe bien, on a la récompense qui est qu'on a réussi à faire... une union qui marche bien et une belle passation.
2: Mais là, le financement, vous l'aviez. C'est pas ça qui a posé problème. C'est une question de permis, notamment.
5: Non, mais c'était pas automatique. C'est-à-dire que le financement a été conditionné par donc le on va dire une espèce de contrôle technique qu'il y a pour les bateaux qui s'appelle le certificat communautaire qui est renouvelé tous les 5 ans et donc la condition était que ce certificat soit renouvelé pour que la garantie du financement non pas c'est pas la banque qui a dit non c'est la garante c'est le garant de la banque qui a dit OK on vous suit mais à condition que le certificat communautaire soit renouvelé.
2: Donc ça, et c'est là ça a nécessité quelques allers-retours en chantier.
5: Voilà, c'est ce qu'expliquait Stéphane tout à l'heure. Suite aux Jeux Olympiques, et parce que en France, on aime bien faire évoluer la réglementation, pas toujours dans la simplification, non, mais tout se comprend, je critique rien, mais bon, c'est sûr que quand on est seul sur ce genre de sujet, la réglementation est extrêmement compliquée, parce qu'en fait, il faut savoir qu'un bateau comme le nôtre a la même réglementation qu'un paquebot avec 250 passagers. Voilà, donc forcément, il y a des moments, ça coince un peu, et c'est un bateau de 1944, donc il n'a pas été conçu avec autant de règles à respecter.
2: Que les modernes. Ça dit, une fois qu'on les a, ces réglementations,
5: exactement.
2: Voilà, c'est bien.
5: Exactement.
2: Stéphane,
11: oui.
2: Vous vouliez rajouter quelque chose?
11: Oui, par rapport à cette réglementation, à l'évolution du permis, surtout c'est l'évolution des normes de sécurité et adaptées aux normes européennes, Nestrin pour ne pas la nommer, qui demande des choses vraiment très très lourdes pour nous petits bateaux à passagers. Il faut savoir une chose quand même, dans la responsabilité en tant que professionnel, bon professionnel, on ne transporte pas du sable, on transporte des gens. Hein. Des gens, c'est la vie dans laquelle ces gens vont venir faire la fête à bord, donc il faut avoir toutes les sécurités à bord. Chose qu'on avait avant, mais qui a évolué avec des choses encore plus draconiennes. Donc on s'est adapté. Et cette adaptation, eh ben, changer un moteur, ça se fait pas en 3-4 jours.
2: J'allais vous demander, ça a rallongé le dossier de reprise de combien de temps ?
11: De 3 mois.
2: 3 mois.
11: Et après, il faut faire venir la commission de contrôle qui vérifie si le moteur, le boulon machin, il est bien posé à l'endroit truc-muche prévu. Et en plus de ça, s'il y a la puissance nécessaire avec les tests de puissance. Mais il faut que tout le monde soit d'accord, tout le monde s'accorde aussi sur le timing des essais, etc. Bon, enfin, tout ça s'est passé, c'est derrière nous. J'ai été très transparent avec Benoît dans le sens où je l'ai fait participer depuis 9 mois à tous les travaux qui ont été réalisés sur le bateau, de façon que, déjà lui, ça le forme aussi au niveau technique du bateau et tout. Et il sait pertinemment dans quel état est le bateau et comment il va pouvoir travailler tête reposée.
2: L'administratif, c'est fini, la vente est signée ?
5: Oui.
2: C'est à quelques jours.
5: Voilà, oui, c'est
11: 29
5: ça.
11: Avril.
5: Donc, voilà. Donc, c'est 29 avril. Donc, mais au final, ça a pris à peu près un an, ce qui est les timings classiques d'une reprise d'entreprise. Enfin, moi, c'est ce que j'avais en tête. Là, ça aurait pu aller
2: plus vite. On dit parfois 18 mois, 2 ans hein, sur certains
5: c'est
2: dossiers.
5: Ça, c'est voilà, ça. Hein. Peu, sur des sujets peut-être plus compliqués. Là, c'est vrai que c'est pas, fondamentalement, ce n'est pas un sujet compliqué. Enfin, en tout cas, dans sa structure juridique. Mm. Voilà, ça a mis un an. Donc, par contre, on en parlait tout à l'heure. Il faut être prêt à ce que rien ne se passe comme prévu, ni dans les timings qu'on avait imaginés.
2: Vous avez goûté à ce que va être votre vie dans les prochaines années,
5: C'est un peu l'incertitude
2: permanente.
5: C'est un peu ça demande quand même une forme de renoncement à des plans bien écrits.
2: Et voilà, à la sécurité du salarié.
5: Oui, alors ça, j'y pense pas trop. En fait, je me force à pas y penser. Mais non, mais sinon, on fait rien.
2: Et l'accompagnement, c'est aussi de la formation, justement, sur ce sur quoi on peut former. Parce que l'incertitude, c'est vrai que ça, c'est autre chose. Mais c'est un accompagnement aussi personnel, Julien ?
10: Alors, il y a une part de coaching, en réalité, dans le métier. C'est pas que transactionnel, parce que quand on a un process qui dure un an, forcément, à un moment, il y a des temps morts, il y a des temps d'attente, il y a des phases de doute. Donc, moi, c'est vrai que j'ai passé énormément de temps avec l'un, avec l'autre, au téléphone, à faire avancer les choses, à rassurer aussi parfois. Et ça, c'est un vrai sujet dans ce métier, c'est qu'on voit moins, c'est cette partie vraiment un petit peu coaching, de dire c'est normal, en fait le process est normal, faut pas s'en inquiéter, évidemment le cédant il veut que ça aille plus vite, l'acheteur aussi des fois, et c'est vrai que nous on est là pour accompagner pendant une phase qui est quand même relativement longue et qui parfois est incompressible, on peut pas aller plus vite que...
1: C'est quoi les projets maintenant, Benoît ?
5: Eh ben là, ça démarre.
1: Ça démarre tout juste.
5: La saison, on va dire, est ouverte. Mmh. Les premières soirées, avec moi à bord, sont parties. Donc c'est déjà c'est de continuer l'activité, faire la meilleure saison possible. Et puis ensuite, après, bon, comme j'ai une expérience marketing et comme évidemment c'est là où je vais apporter aussi une part de ma valeur, de la valeur de mon expérience en tout cas, essayer de diversifier un peu les cibles, optimiser les jours de présence sur la scène. Il y a plein de projets, mais après il suffit pas de les avoir en tête par rapport aux salariés. Où très souvent, enfin surtout quand on est à des postes de direction, on est plus à écrire ce qu'on va faire et à projeter ce qu'on va faire. Mais là, il faut faire ce qu'on a dit qu'on allait, enfin ce qu'on a en tête. Il faut vraiment le faire. Et ça, c'est le grand changement pour moi. Il est surtout là. Il est maintenant. On arrête de dire aux autres ce qu'il faudrait faire, ce qui serait bien de faire, mais il faut faire soi-même et on est seul face à ses décisions et face à ses objectifs.
1: Et il faut agir.
5: Pour remplir, il faut agir.
1: Et faire rentrer le business.
5: Et en général, vite.
1: Stéphane, vous êtes encore dans l'aventure.
11: Absolument.
1: Vous avez choisi de rester. Vous êtes président.
11: Oui.
1: Ouais. C'est quoi votre rôle aujourd'hui ?
11: Mon rôle, c'est de l'accompagner, lui de montrer en fin de compte tous les côtés cachés, tout le côté administratif avec le port autonome, avec le service des escales, avec la DRIEAT, l'administration pure, lourde. De la France,
1: ouais.
11: Pour pouvoir travailler dans de bonnes conditions et être dégagé dans la tête de ça, quoi. Donc, et puis, personnellement, dire du jour au lendemain, on a eu la séquence émotion quand on s'est passé les clés le jeudi dernier.
1: La semaine dernière.
11: jeudi dernier, jeudi 26. Un petit moment d'émotion quand même, parce que ça représente plus de 10 ans de ma vie.
1: Oui, et, vous vouliez passer la main, mais enfin vous êtes là, quoi.
11: Oui, non, mais je suis là, mais je suis plus là, mais je suis encore là.
1: Oui, voilà, encore voilà. Un
11: dans
1: petit
11: l'ombre.
1: Bout de temps. Oui, oui.
11: Voilà.
1: On va te passer tout de suite au conseil de l'expert pour terminer.
12: Le conseil de l'expert.
1: Qu'est-ce que ce projet va être particulier, Julien ? Qu'est-ce que vous retenez de ce dossier-là ?
10: Ce que je peux retenir, c'est qu'on, même dans un contexte de transaction, il peut arriver de faire de très très belles rencontres. Du coup, nous, on a lié des liens un petit peu particuliers, on s'entend plutôt très bien. Avec Benoît, pareil. Et eux, ensemble, finalement, on passait beaucoup de temps. Donc, en fait, c'est pas juste une passation avec un chèque, hein. C'est aussi une aventure humaine qui peut amener à des sujets d'amitié, des sujets de plein de choses. Donc, c'est ça qui est touchant. On n'a pas toujours ces relations-là avec des clients, si on peut dire ça comme ça. Mmh. Parce que à la base, c'était des clients. Et ça, c'est vraiment quelque chose qui m'a plu. Puis le côté aussi un peu audacieux de Benoît, de dire j'ai fait ça une grosse partie de ma vie. Maintenant, je vis un peu un rêve. Je me lance. Et ça, c'est un message qu'on essaie de porter chez Captain, notamment sur la reprise d'entreprise, puisqu'on essaie d'orienter des cadres, des gens qui veulent justement se lancer dans l'entrepreneuriat, pas en créant, mais en reprenant des affaires, et en leur disant, vous voyez, c'est possible, arrêtez de vous mettre des barrières, des freins à vous-même, et lancez-vous, intéressez-vous déjà, faites l'étape de curiosité, et ensuite, faites-vous accompagner pour y arriver.
1: C'est le moment de l'envisager, hein. Je disais ça en début d'émission, c'est quoi, 300 000, vous avez ce chiffre-là aussi, 300 000 entreprises à reprendre ?
10: 350, 500, 700, ça dépend
1: des...
10: Bercy a annoncé la semaine dernière, on était à Bercy, ils ont dit 500 000.
1: Oui, voilà.
10: Bon. On verra,
1: voilà.
10: Mais beaucoup.
1: Il va y avoir sur le marché des entreprises à reprendre. Vous allez avoir beaucoup de travail, a priori, Julien, chez Captain. Messieurs, si vous deviez donner un conseil l'un et l'autre à un patron, par exemple, qui se retrouve dans cette situation de « je veux céder ma boîte, je ne sais pas comment m'y prendre », Stéphane, vous lui diriez quoi ?
11: Moi, je dirais simplement, comme nous, notre métier, mon métier actuel, c'est de travailler qu'en relationnel. Je dirais tout de suite, je connais quelqu'un, appeler l'agence Captain.
1: Oui, voilà. Se faire accompagner absolument sur...
11: Vous allez être pris en main complètement parce qu'il, franchement, il nous retire un gros poids qu'on a sur les épaules en tant que chef d'entreprise.
1: On garde les mains dans le business, mais on délègue cette partie-là.
11: On délègue cette partie-là à tête reposée. Mmh. C'est-à-dire, c'est une question de confiance. On a eu un feeling quand on s'est rencontrés. La même chose avec Benoît. En plus de ça, on a des points communs, c'est-à-dire qu'on est tous les trois motards et tous les deux, on est musiciens. Donc, ça liait des petits liens, ce que tu disais tout à l'heure, Julien, de, ça rentre dans l'engrenage de la fusion des personnalités.
1: Benoît, c'est pareil, un conseil que vous donneriez à quelqu'un qui veut reprendre une entreprise ou d'ailleurs qui veut en créer une, mais justement pour plutôt l'orienter vers une reprise?
13: C'est assez compliqué parce qu'il y a une vision qui serait purement business, c'est de se dire chercher une entreprise lucrative, quel que soit le secteur, s'appuyer sur quelque chose de solide. Et il y a un peu l'autre vision qui est une vision plus il est temps que je vive ce dont j'ai réellement envie, ce que j'ai dans les tripes. Donc j'ai pas un vrai conseil. En tout cas, le conseil, donc, du coup, ce serait de s'écouter et surtout d'oser, de pas trop réfléchir quand même, de pas se perdre dans des business models pendant des heures et des heures. Ouais. À un moment donné, la preuve, les résultats se font sur le terrain, les preuves vont se faire au fur et à mesure. Et c'est se faire confiance, s'écouter, se faire un peu confiance.
1: Parler aussi à ses pairs et aux personnes, aux professionnels des projets, hein, parce que c'est vrai qu'on dit que souvent les chefs d'entreprise sont seuls dans leur activité, ils se sentent seuls. Oui. Donc c'est vrai que c'est toujours bien de partager. C'est intéressant ce que dit Benoît, Julien, dans le « est-ce qu'on choisit plutôt une activité qui nous plaît ou est-ce qu'on choisit plutôt une activité qui fonctionne, qui marche ?» On a ce choix, en fait, j'imagine, quand on... Il faut faire les deux idéalement, mais c'est vrai, on suit quel instinct ?
10: Honnêtement, c'est toujours mieux de se lever si tous les matins c'est un plaisir de faire ce qu'on fait. Ça, on va l'apprendre à personne. Maintenant, c'est vrai que parfois on peut avoir une approche pragmatique si on veut, parce qu'on n'est pas tous dans un bout de carrière où on veut vraiment se faire plaisir, etc. On peut aussi être dans une logique très patrimoniale et se dire je me lance dans un business qui n'est pas forcément très sexy. Je vais reprendre une, deux, trois boîtes, je vais faire un truc énorme et après je vais revendre et je vais profiter de la vie. Ça peut être une autre stratégie. Il y a des boîtes qui font du nettoyage, qui cartonnent. C'est pas hyper sexy sur le papier, mais il y a du boulot. Donc après, tout dépend. Mais encore une fois, comme disait Benoît, l'important pour moi, je pense que c'est d'oser, c'est de se lancer, c'est de s'intéresser à la reprise et de regarder les belles affaires qu'il y a à reprendre, parce que c'est insoupçonné.
1: Merci à vous le trois d'être venus dans cette émission. Julien Murzyn, CEO et associé chez Captain, Stéphane Coulet, président et gérant de la société Signature, et Benoît Grisoni, repreneur de Signature Paris également, cette société d'événements. Et ce bateau sur la Seine, il est où?
13: Il est là où les clients veulent qu'il soit.
1: Ah, il se déplace, voilà.
13: C'est un bateau navigant.
1: Au gré des clients. Merci à tous les trois d'être venus dans cette émission spéciale Transmission. Vous pouvez nous retrouver tous les jours à 12h30, vous le savez. Très bonne journée sur BFM Business.
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18: Fabriquer du luxe, vendre du luxe, consommer du luxe, c'est davantage que délivrer un produit. C'est au-delà d'une fonctionnalité, c'est un partage de rites, c'est un transfert symbolique de valeur, un affichage social, une distinction, un instant d'apesanteur social. Vincent Chabot, sociologue, livre dans Sociologie du luxe une approche scientifique du luxe et de ses enjeux. Il est aujourd'hui dans Iconic Business. Dans un instant également, la maison Pierre Frey, une histoire de famille autour du savoir-faire, étoffe, papier, peint, tapis et mobilier d'exception. Son directeur Patrick Frey sera avec nous dans quelques minutes. C'est Iconic Business, bienvenue. Vincent Chabot est aujourd'hui avec nous. Il est celui qui décrypte Bonjour.
19: Bonjour.
18: Auteur de Ce que sais-je, Sociologie du luxe. Vous avez un peu le goût du défi quand même pour vous lancer sur un tel ouvrage, s'en tenir à une approche scientifique. Alors clairement, le luxe déborde de partout. Tous les secteurs, toute la rhétorique, c'est partout.
16: C'est partout. En 30 ans, le marché du luxe, sa valeur a quintuplé. Et puis les discours, vous avez raison, les discours sur le luxe inondent l'espace médiatique. Alors voilà, moi j'ai voulu proposer une synthèse des connaissances sociologiques sur le luxe, loin des discours moraux aussi, des postures morales.
18: Oui, loin de la petite musique, loin du discours commercial et marketing. Ce qui ne change pas et ce qui frappe dans cet ouvrage, ce que vous faites ressortir, ce sont les principes, les fondements presque d'autorité et de hiérarchie, je trouve. Est-ce que c'est constitutif au luxe ? Est-ce que c'est presque structurant pour le luxe ?
16: C'est structurant, c'est-à-dire que définir le luxe, bon, on a tous effectivement la magnificence, le faste, etc. en tête. Et alors, il faut savoir d'abord que les premiers sociologues ont été assez précoces dans leur approche du luxe. Et finalement, ce qui les intéresse, c'est pas la fonction matérielle du luxe. Le luxe, ça sert pas à grand-chose, en fait, si vous voulez, quand on réfléchit. Mais c'est plutôt la finalité sociale du luxe qui les a intéressés. Et là, c'est très structurant. Vous avez raison, le luxe, pour les sociologues, c'est une croyance de plus en plus partagée qui attribue aux biens et aux services du luxe la capacité à vous faire appartenir à une élite, au bon goût, à une élite raffinée.
18: Oui, c'est ça. Et dans votre ouvrage, c'est ce qu'on ressent. En fait, toutes ces questions, qui doit faire autorité, quel goût fait autorité, la notion de prescription et de prescripteur, celui qui sait. Et puis, il y a toujours l'idée d'une organisation verticale aussi dans la fabrication et la relation client.
16: Oui, la relation client, le service personnalisé, c'est évidemment ce qui fait ce qui est essentiel dans le luxe, ce qui montre évidemment que les marques contrôlent bien entendu leur distribution, forment leur personnel, etc. à travers le monde. Et l'idée, c'est évidemment de

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4: Et la visibilité du luxe, ça revient à ce qu'on disait, il faut cultiver cette relation, cette expérience si particulière et toujours finalement accroître la base potentielle de consommateurs.
5: C'est toute la tension, c'est-à-dire que le luxe artisanat est devenu un luxe marketing. Aujourd'hui, je reprends la formule de Gilles Lipovetsky qui est assez parlante. On voit effectivement des groupes, ce sont multimarques, se sont constituées depuis les années 80, 90, avec évidemment des groupes français. Et évidemment, les stratégies de développement financier sont venues élargir les gammes, créer des nouvelles marques, etc. Attirer une nouvelle clientèle, tout en leur faisant croire évidemment qu'ils appartiennent à l'exception.
4: On en revient à cette idée d'autorité et d'hiérarchie. Il y a l'idée évidemment intrinsèque de la distinction et de la domination sociale. Ça fait partie aussi du discours qui est transmis, qui est installé.
5: Oui, bien sûr. C'est-à-dire que là, les premières fonctions sociales du luxe sont toujours évidentes. Aujourd'hui, le luxe sert à afficher son statut et sert à se distinguer des autres au sein même d'un même milieu social. C'est-à-dire que vous allez avoir des micro-variations qui vont évidemment faire appartenir certains à un groupe très exclusif. Et puis, ils vont être effectivement un peu dénigrés par d'autres groupes au sein même d'une classe sociale.
4: Il y a cette idée également de transmettre des codes, d'appartenir à un système de valeurs lors de rites presque. Il y a une expérience d'achat, une expérience dans la consommation. Et finalement, ce que sont devenus ces groupes de luxe aussi à présent, l'idée de devoir et de vouloir transmettre des rituels, des codes et des valeurs.
5: Oui, c'est-à-dire que le magasin, la boutique, comme on dit évidemment, est un cadre de socialisation, d'acculturation au luxe. Ce qui est très intéressant aujourd'hui, c'est qu'il faut aller chercher notamment les 18-25 ans au-delà des magasins, au-delà de la publicité, sur les réseaux, dans le sport, dans la culture de masse, dans le divertissement. Donc on voit effectivement à quel point aujourd'hui les griffes, les marques sortent justement des boutiques pour aller capter une clientèle, capter l'attention d'une clientèle pour ensuite finalement les conduire vers leurs produits.
4: Mais on voit de plus en plus la ficelle, le discours marketing, le storytelling. Pour autant, il y a cette obsession de profondeur culturelle, de transmission de codes.
5: Transmission de code avec d'autres ingrédients, c'est-à-dire que l'investissement dans l'art contemporain, dans l'édition, dans la presse, dans le tourisme, sur des plages privées même, etc. L'idée, c'est effectivement, ou pendant les Jeux Olympiques par exemple, faire exister le luxe au-delà des boutiques, comme je disais, pour capter l'attention d'une clientèle qu'on souhaite large, avec des ingrédients un peu différents aujourd'hui, effectivement.
4: Et vous le disiez, c'est un luxe qui a besoin à présent de coloniser d'autres espaces, oui, d'autres domaines. C'est quoi le besoin et le côté indispensable de renouveler le discours, de renouveler les générations ?
5: Oui, de renouveler les générations, vous avez raison. Donc les 18-25 ans, ils seront à l'horizon 2030 entre un quart et un tiers de la clientèle du luxe. On s'intéresse aussi à des questions de longévité, de santé, de corps, etc., pour évidemment d'autres générations. Donc l'idée, c'est effectivement, une marque devient aujourd'hui un média, c'est-à-dire qu'il faut s'adresser à un plus grand nombre de personnes, évidemment, sur de nouveaux territoires, de plus en plus.
4: Avec une adaptation aussi à de nouveaux marchés, certes de nouveaux espaces, de nouveaux domaines, mais une réaction différente selon que nous sommes en Chine, que nous sommes au Moyen-Orient ou un client aux États-Unis.
5: Oui, c'est-à-dire qu'il faut effectivement développer une industrie mondialisée, mondiale, tout en adaptant le discours à toutes nos cibles de clients, quelle que soit la zone géographique.
4: Pourtant, ce luxe, il a toujours été mondial. Le discours du luxe, enfin, sociologiquement, c'est un marché qui a toujours été global.
5: C'est un marché qui a toujours été mondial, alors que c'est effectivement les épices, la soie, etc. Enfin, c'est très ancien. Mais aujourd'hui, effectivement, les consommateurs sont de plus en plus mobiles. Et l'idée, c'est effectivement alors d'aller les chercher chez eux, mais d'aller aussi les emmener, si on prend le cas du tourisme, de l'hospitalité, qui sont aujourd'hui des domaines en croissance, le service, l'expérience, etc. Il faut aussi faire voyager ses clients.
4: Et on y revient régulièrement aussi quand on parle de tendance, la longévité en est une, mais ça va aussi avec cette évolution d'être obsédé par l'expérientiel et l'émotionnel. Là aussi, c'est un luxe qui devient un tiroir. Sur ces 30 dernières années, on a évolué. Il y avait le produit, il fallait posséder et puis peut-être transmettre. Là, il faut vivre l'expérience pour avoir un instant privilégié. Et puis,

0: aussi décrocher la bonne émotion.
1: Oui, c'est-à-dire qu'en fait, depuis 2023, l'expérientiel, comme on dit, stimule un peu la croissance du marché. Mais ce qui est intéressant, donc effectivement, c'est un luxe pour son émotion, un luxe pour soi, un luxe hédonique. Mais on voit quand même très rapidement que la question de l'affichage, de la distinction et de l'expression de cette émotion, elle arrive très vite avec les réseaux sociaux. J'ai envie de vous dire qu'une expérience de luxe n'existe pas tant que vous ne l'avez pas publiée sur votre compte Instagram.
0: Là aussi, cette évolution... On jouait sur quelque chose, ça allait avec la possession, d'ostentatoire. Oui, encore le cas peut-être pour une certaine couche de luxe, un luxe accessible sans doute, on accumule. Mais ça évolue avec des ultra-riches qui ont le luxe un peu plus discret.
1: Oui, alors il y a effectivement des nouveaux codes de la distinction qui sont observés dans des enquêtes sociologiques, par exemple dans les nouvelles élites urbaines aux États-Unis, où vous voyez qu'effectivement, la distinction se fait selon des nouveaux codes, l'information, le capital informationnel, des domaines aussi du côté de la parentalité, de l'alimentation, des produits, etc. De certaines, la seconde main aussi, c'est-à-dire qu'on va aussi rechercher des marques durables, des tissus, des mailles. Il y a un rejet, par exemple, de toutes les, dans le textile, dans la mode vestimentaire, de toutes les fibres synthétiques. Voilà, il y a tout un tas de domaines où on voit effectivement que la distinction passe par de nouveaux codes, un peu moins clinquants, un peu moins ostentatoires. Vous avez raison.
0: Mais... Justement, je profite de cette parenthèse. Nouveau code, durabilité. Certes, quand on se penche, comme dans votre ouvrage, Vincent Chabot, Sociologie du luxe, est-ce qu'on n'est pas sur un discours complètement marketing ou vraiment les codes ont changé en termes de durabilité, d'empreinte et d'environnement ?
1: Ah, on voit quand même, quand on voit la seconde main, par exemple, le luxe est très touché par le phénomène, on voit qu'effectivement, alors pour des questions de prix, bien entendu, Mais on peut habiller ces stratégies d'économie budgétaire par un discours écologique. Et effectivement, beaucoup de clients, notamment pour des questions d'accessibilité, vont préférer des produits de seconde main.
0: Et est-ce qu'on peut être quand même animé par le fait de préserver la planète, préserver l'environnement, ou là aussi, on est plutôt sur un discours ambiant ?
1: Oui, il y a un discours ambiant, notamment celui des marques. Depuis à peu près une vingtaine d'années, on voit à quel point la communication environnementale sert d'atout concurrentiel. Mmh. Voilà. Mais la vraie obsession des marques, c'est pas le discours écologique. Alors, elles se conforme aux réglementations des pays en matière d'environnement. Elles vont affronter aussi la pénurie de matière, de plus en plus pour la fabrication de produits. Mais la vraie obsession des marques aujourd'hui, c'est le renouvellement de leur clientèle.
0: L'obsession aussi et l'avantage concurrentiel. Est-ce qu'il est aussi à aller chercher vers une évolution des technologies par ailleurs ?
1: Oui, sans doute. C'est-à-dire que pour la production, pour la vente, pour la lutte contre la contrefaçon, il y a effectivement des technologies informatiques, l'IA, etc., qui vont venir équiper les marques aujourd'hui.
0: Est-ce qu'on arrive à être complètement avec la bonne distance quand on se lance sur un ouvrage du luxe, justement ?
1: Oui, parce que justement, le métier de sociologue, c'est pas le métier du moraliste.
0: Oui.
1: Et l'idée, c'est par des enquêtes, justement, nourrir des réflexions, des analyses et proposer un autre regard entre la morale et la fascination pour les paillettes.
0: Bon, dans tous les cas, c'est à consommer sans modération. Vincent Chabot, auteur de ce Que sais-je, sociologie du luxe, pour voir comment ce secteur qui inonde désormais tous les domaines et tous les discours a évolué sur ces 30 dernières années. Merci d'avoir été dans Iconic Business. Tout de suite, dans les désirables de la semaine, une entreprise familiale fondée en 1935, Pierre Frey. Dans les désirables de la semaine dans Iconic Business, on retrouve une maison bien ancrée, je le disais, fondée en 1935. Pierre Frey, à mes côtés, Patrick Frey, directeur de la maison, bonjour.
2: Bonjour.
0: Cette question qu'on a dû vous poser mille fois, est-ce qu'une gestion familiale rend un peu plus agile, surtout pour une maison qui a autant de décennies ?
2: Agile, je ne pense pas, mais le fait de pouvoir transmettre, le jour où on sait que l'on peut transmettre... donne une toute autre vision de l'entreprise.
0: Est-ce que ça préserve un peu plus des crises ?
2: Des crises ?
0: Oui.
2: Oh non, ça je crois pas.
0: Vous ne croyez pas ? Bon, dans tous les cas, Pierre Frey, c'est un positionnement très haut de gamme et vous êtes resté très haut de gamme, vous n'avez pas dérogé, vous avez déployé au fur et à mesure toujours votre savoir-faire.
2: Oui.
0: Et un public toujours de professionnels ?
2: Oui, nous ne vendons pas directement... au public, nous passons à travers des professionnels qui sont les décorateurs, les bureaux d'études, les archives, l'hôtellerie. Et ce sont eux qui... Parce que tout simplement, ce que nous faisons n'est pas un produit fini, il est transformé nous vendons du tissu ou du papier peint et il nous faut quelqu'un qui le mette en musique, soit en fabriquant des rideaux, des canapés, soit en les posant sur les murs.
0: Est-ce que vous pensez que c'est ce positionnement très haut de gamme et cette adéquation et ce ciblage vers un public professionnel qui vous a permis de résister sur tant d'années?
2: C'est sûrement un des éléments. C'est sûrement un des éléments parce que je crois qu'il y a toujours des gens qui aiment les jolies choses. Il y a toujours des gens qui apprécient la qualité. Et donc, mon souci premier a toujours été très prétentieux de dire ça, mais entre guillemets, de jolies choses. Mais pas au sens esthétique, au sens du bel ouvrage. Et d'essayer de montrer que, un beau tissu, c'est forcément cher si on veut qu'il soit beau. Et un joli papier peint, c'est la même chose. Et qu'on peut pas faire quelque chose de qualité si on ne met pas derrière la puissance nécessaire pour que les gens puissent reconnaître que c'est quelque chose d'esthétiquement estimable.
0: Pierre Frey, ce sont depuis 3 générations maintenant, tissu, papier peint, tapis sur mesure, mobilier d'exception. Est-ce qu'il y a un segment aujourd'hui qui tire particulièrement la croissance?
2: Le tissu d'ameublement était et reste le premier élément du chiffre d'affaires de la maison. Mais avec l'évolution, on est devenu plus global. Mmh. Et c'est vrai que le papier peint aujourd'hui, surtout depuis une dizaine d'années... Alors, papier peint, c'est un peu limitatif, je dirais revêtement mural.
0: Oui.
2: Parce que techniquement, on a considérablement amélioré ce que l'on met sur les murs depuis 10 ou 20 ans. Et qu'aujourd'hui, c'est devenu un paramètre important de mettre soit une matière, soit un dessin sur les murs. Et qui aurait tendance à remplacer la peinture.
0: Plusieurs éléments qui font votre succès et votre pérennité. Est-ce que c'est aussi le fait d'oser toujours? Vous êtes resté toujours avec cette envie et ce positionnement de créateur, de novateur?
2: Vous savez, il y a une phrase célèbre qui dit « créer, c'est oser ». Je pense que c'est vrai. C'est-à-dire qu'à chaque fois, c'est une remise en cause, à chaque fois, c'est une recherche de quelque chose que l'on espère différent de ce qui existe. Mais à chaque fois, c'est un challenge, à chaque fois, on est inquiet, et ce n'est jamais, jamais, jamais gagné.
0: Et un savoir-faire, certes, mais dans l'air du temps.
2: Oui, c'est vous qui le dites. Quand je le fais, je ne me pose pas la question, et j'ai eu la chance pour répondre à ce que vous disiez tout à l'heure, et je crois que c'est très important de ne pas avoir... On parlait de transmettre tout à l'heure, oui. D'être fils unique, d'avoir eu la chance quand j'étais jeune de reprendre l'affaire de mon père, et qu'il ait eu le courage et l'intelligence de me faire confiance. Ce qui n'était pas du tout évident dans des entreprises familiales. Et du coup, j'ai été seul, et quand j'avais 26 ans, il m'a dit un jour, maintenant à toi, le jour de son anniversaire. Je dis, mais je suis incapable. Et il m'a répondu, si tu es incapable, tu n'as rien à faire chez moi. Donc c'était clair. Donc j'ai essayé d'être capable parce que le challenge m'intéressait.
0: Et vous l'avez prouvé.
2: Et j'ai eu la chance de pouvoir faire ce que je voulais quand je voulais. Et je crois que pour un créatif, c'est très très important. C'est vital de ne pas avoir en face de vous soit un barrage prix, soit un barrage marketing, soit un barrage commercial, soit un barrage etc. qui limite la création.
0: Et de conserver cet aspect, parce que finalement, on se retrouve face à beaucoup de maisons, dans le luxe notamment, qui jouent beaucoup sur un patrimoine très ancré, des archives, à une histoire, à quelque chose de vraiment passé et qui réédite perpétuellement. Est-ce que vous luttez contre cette facilité ou alors les décorateurs, vos clients viennent chercher ce qu'on pourrait dire la pâte Pierre Frey?
2: Peut-être. Peut-être, et l'autre chose, c'est que j'ai toujours été, mais j'ai trouvé ça dans mon berceau, j'ai toujours aimé l'éclectisme. C'est-à-dire que je suis aussi heureux de travailler sur un document 18e pour une jolie maison quelque part dans le monde que de faire un dessin d'enfant ou de travailler sur des œuvres très contemporaines pour les années à venir. Donc c'est plutôt une ouverture à ce qui me plaît esthétiquement, quelle qu'en soit l'origine et quelle qu'en soit l'époque.
0: Et donc, comment vous choisissez aujourd'hui, pour vous ouvrir parfois à une autre clientèle, à un autre esprit créatif, comment vous choisissez les collaborations? On sait qu'il y a eu des collaborations avec Castelbajac. Comment vous allez chercher et dénicher celles qui peuvent fonctionner?
2: Aucune idée. Non, je pense que c'est complètement instinctif. Je pense qu'il serait très, il serait bien prétentieux de dire qu'on est tout seul à faire ça. J'ai d'abord une équipe avec moi autour de moi d'une dizaine de stylistes avec qui je travaille. Même si, comme dans une cuisine, il faut un chef pour diriger la cuisine. C'est la même.
0: Et chacun a son poste.
2: Et chacun a son poste, absolument. Et chacun avec ses idées. Et savoir écouter, et savoir entendre, et savoir participer, même si à la fin, on retient, on ne retient pas. Et je trouve qu'en plus, c'est bien d'aller voir en dehors de la boîte, au sens fermeture d'une boîte, hein, et de prendre des artistes comme Isabelle Le Borgrave en Belgique, ou de prendre Astuc Vieille, qui est un styliste formidable, ou de prendre Castelbajac, ou de prendre India Madhavi, de prendre des gens comme ça excessivement talentueux et qui viennent apporter à la Maison Pierre Frey leur savoir-faire, leurs couleurs, leurs idées, leurs matières et leur art de vivre.
0: Et leur brin de folie, parfois.
2: Et surtout, et leur brin de folie.
0: On parle savoir-faire, une maison fondée en 1935, et on sait, comme il est important de parler, des gestes et des matières. La fabrication est en France, c'est toujours le cas ?
2: La fabrication, nous avons notre propre gros atelier, plusieurs ateliers en France, pour nos papiers peints, puisqu'on a repris une maison qui s'appelle Zuber, hein, qui fait des panoramiques. Tout ça est fait en Alsace et c'est totalement fait à la main en France. Et puis, un gros atelier dans le nord de la France où nous tissons nos tissus. Et 90%, même plus, est fait en Europe.
0: Donc, l'idée et l'enjeu, c'est de garder ses talents en interne. Vous transmettez, vous formez en interne ?
2: Oui, autant que je le peux. Autant que je le peux, et c'est pour ça que j'ai une équipe formidable autour de moi. J'ai la chance d'avoir deux fils qui travaillent avec moi et qui sont très réceptifs. Et ça aussi, c'est dans le berceau. Parce que ça ne s'apprend pas. Et ça se ressent, mais ça ne s'apprend pas. Même si on peut finir par apprendre certaines façons de travailler. Mais la folie créatrice à un certain moment, et il faut en avoir, ça c'est totalement inné, je crois.
0: Il y a des entreprises, des usines, des ateliers que vous avez rachetés. Est-ce qu'il est plus difficile à présent de trouver, de dénicher une certaine qualité dans les matériaux et aussi dans la main-d'œuvre en France aujourd'hui ?
2: Oui, c'est difficile, mais je trouve que parmi les très jeunes aujourd'hui, on est assez bluffé, assez étonné par la passion des jeunes qui, entre 30 et 40 ans, ont envie de changer de vie et reviennent à l'artisanat, reviennent au travail du bois, du textile, du papier et ont envie de donner à leur vie un autre sens.
0: Sur la répartition des chantiers et de votre clientèle, ce public de professionnels, des chantiers plutôt en France ou c'est une marque qui se développe, qui rayonne plutôt à l'étranger ?
2: Oui, on exporte 80% de notre chiffre d'affaires à travers le monde. La France est devenue avec le temps un petit marché, mais parce que je crois que la chance, et les Français n'en sont pas assez conscients, et nos gouvernements non plus d'ailleurs, enfin nos gouvernants non plus, l'art de vivre à la française, même si c'est une phrase un peu tarte à la crème,
0: oui, mais c'est un label.
2: Est une valeur, mais évidemment. Je veux dire, dès que vous voyagez, dès que vous allez dans des pays autres, notre art de vivre, d'ailleurs, qu'à voir le nombre de touristes qui viennent en France, ils viennent pas pour se balader, ils viennent pour voir ce qui a été fait. Alors c'est vrai que quelquefois, ça a un côté un peu passéiste, parce qu'ils viennent voir Versailles, ils viennent voir la Loire,
0: ils viennent chercher une image,
2: ils viennent. Bon, mais il y a quand même une évolution contemporaine formidable, et je pense qu'on a cette chance d'attirer à nous ce public mondial qui est énorme. Et il faut savoir en jouer, mais surtout se déplacer et aller les voir.
0: Et donc un marché dynamique, un marché américain, le Moyen-Orient, le marché asiatique, c'est à peu près réparti ?
2: Ah non, le marché anglo-saxon, Angleterre, Amérique, est un très gros marché. Le marché du Moyen-Orient aussi.
0: Oui.
2: Et puis toute l'Europe, on travaille très bien en Italie, on travaille très bien en Allemagne, on travaille très bien en Espagne, enfin vous voyez toute l'Europe. En fait, je peux résumer ça, on travaillait très bien en Russie. Ça se résume à un public qui vit comme nous, c'est-à-dire des gens qui dorment dans un lit, qui ont des rideaux, qui mettent du papier peint sur les murs ou qui mettent de tapis par terre.
0: Aidé aussi par un grand dynamisme de l'hôtellerie.
2: Absolument. Alors là, on pourrait en parler longuement, mais l'hôtellerie a formidablement évolué dans notre sens, si on est un peu égoïste, parce que c'est vrai qu'avant, toutes les chambres étaient identiques. Aujourd'hui, tous les hôtels ont des chambres différentes.
0: Chacun crée sa collection avec son adresse.
2: Avoir, même l'hôtellerie, la petite hôtellerie, chaque chambre est différente. Les gens se souviennent de l'endroit où ils vont. Ils ont envie d'avoir la 312 ou la 515, ou etc. Et ça donne au côté, appelons ça déco, une valeur qui n'était peut-être pas la même il y a quelques décennies. C'est certain. Et toujours, avec un mot qu'on n'a pas encore prononcé, mais je crois qu'il faut savoir rester français autant qu'on peut l'être, parce que c'est de ça que les étrangers ont envie. C'est d'arriver en France. Si c'est pour se trouver dans un décor anonyme, ils auront beaucoup moins de passion et d'intérêt et envie de revenir.
0: Merci Patrick Frey, directeur de la maison française Pierre Frey, d'avoir été dans Iconic Business cette semaine. 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
4: Il est quasiment 6h15 sur BFM Business et sur MC Life. Ce matin, le pitch, c'est avec Henri Pierre. Bonjour, vous êtes le PDG et cofondateur d'Oragène Therapeutics. Une minute pour pitcher et on débrief.
5: Il y a 10 millions de patients dans le monde atteints de la rectocolite hémorragique et de la maladie de Crohn. Des affections inflammatoires intestinales graves, douloureuses et invalidantes. Les solutions thérapeutiques actuelles ont une efficacité limitée, entraînent des effets indésirables rares mais graves et des injections contraignantes. En somme, il y a un besoin médical majeur sur un marché de plus de 30 milliards d'euros annuels. Chez Oragène Therapeutics, on a mis au point une solution révolutionnaire pour administrer par voie orale des ARN à fort impact thérapeutique. On a une ambition claire, développer des traitements plus efficaces, mieux tolérés et faciles à intégrer au quotidien de ses patients. 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Oragène a bâti une équipe complémentaire expérimentée avec des leaders de la maladie de Crohn. Et actuellement, on procède à une levée de fonds de 2,5 millions d'euros, dont on a sécurisé une partie auprès d'investisseurs spécialisés santé. 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
4: C'est parfait. Vous êtes la troisième start-up dans le secteur des infections des intestins qu'on reçoit en 3 semaines à peu près. Après Abivax et Foxbio, il se passe quand même quelque chose là sur le secteur.
5: Je crois que c'est la démonstration qu'il y a un besoin médical largement insatisfait. Je vous le disais, sur la maladie de Crohn, près de 80% des patients ne sont pas en rémission à l'heure actuelle. Ça veut dire qu'il y a besoin de développer de nouvelles solutions avec de nouvelles approches. Et nous, on fait le choix d'utiliser de l'ARN par voie orale et on est les premiers, les plus avancés à le faire.
6: Alors c'est ça qui est passionnant, parce qu'effectivement on a eu 3 entreprises, mais avec 3 technologies ou 3 techniques différentes. Vous parliez donc d'ARN administré par voie orale. Il faut que vous nous expliquiez, qu'est-ce que ça veut dire très concrètement?
5: Vous voyez le vaccin Covid? Bah nous, on a développé un vaccin Covid qu'on peut administrer par voie orale parce qu'on le protège pour qu'il soit protégé contre l'acidité et les enzymes contenues au niveau gastrique et pour qu'on arrive à le cibler au niveau des zones lésées de l'intestin. Et l'ARN,
4: C'est pas un vaccin.
5: On n'utilise pas de l'ARN messager, on utilise ce qu'on appelle de l'ARN interférent. Il y a déjà 6 médicaments approuvés avec de l'ARN interférent, uniquement sur des maladies hépatiques. Et le cœur de notre innovation, c'est de pouvoir aller au niveau intestinal. Et l'ARN, c'est intéressant parce que ça va permettre de briser le plafond de verre de l'efficacité des anticorps ou de la chimie.
6: C'est mieux que l'injection, le fait de pouvoir le prendre de manière orale?
5: Alors, c'est mieux. Bah, quand on parle de maladies chroniques, le choix des patients, c'est important. Et les patients préfèrent avoir des traitements par voie orale. C'est ça permet d'aller cibler l'intestin.
4: Voilà. L'expert retail, Franck Rosenthal, est avec nous ce matin.
7: Oui, une question. Par voie orale, c'est la première fois, tout secteur?
5: Oui, c'est une innovation, en effet, toute aire thérapeutique confondue. C'est le cœur de notre innovation et nous, on est sur la maladie de Crohn et la rectocolite hémorragique, mais on a une technologie qui nous permet d'aller sur d'autres applications, potentiellement le cancer colorectal, par voie orale toujours.
4: Mais alors, vous êtes une biotech et vous faites appel à nous pour financer votre start-up, ce qui veut dire que vous avez du mal à lever des fonds ou...
5: Alors, le contexte est compliqué pour tout le monde, mais nous, on n'a pas forcément du mal. Ce qu'on veut, c'est aller vite. Et à l'heure actuelle, plutôt que d'étendre des discussions très longues avec des capital risqueurs, avec des fonds qui procèdent à des analyses très longues, qui voient énormément de dossiers, on fait le choix d'aller vite. Et on a déjà des investisseurs spécialisés santé qui nous font confiance. Et on va sur une plateforme spécialisée dans l'investissement biotech. et on ouvre en effet ce capital au grand public parce que on est aussi sur un sujet qui intéresse, je crois, tout un chacun. Il y a 300
4: 000 personnes. Faut dire que ça reste risqué, hein, alors, évidemment.
5: Bien sûr, ouais, ça reste risqué, évidemment. C'est de l'investissement qui est non liquide.
6: Risqué pour les investisseurs, il ne faut pas donner non plus de faux espoirs aux patients. Vous le disiez, vous êtes pour l'instant en phase d'essai préclinique. Donc préclinique, c'est sur des animaux en général, hein, c'est ça?
5: Absolument, sur des animaux.
6: Ouais. Donc ça veut dire que le calendrier, c'est quoi pour la suite? Quand est-ce que vous allez entrer en phase d'essai clinique sur des patients humains?
5: On va rentrer en clinique d'ici 2028.
6: 2028.
5: Et donc, ce qui nous amène à une mise sur le marché, si on suit notre plan de développement, d'ici 8 à 10 ans.
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10: Bonjour, bonjour et bienvenue dans La France à tout pour réussir. Chaque semaine, vous le savez, un concentré d'économie positive sur BFM Business. Et cette semaine, au sommaire, un zoom sur le groupe Mars qui ne produit pas que des confiseries. C'est aussi un acteur majeur des aliments et des soins pour animaux. Le groupe Mars est implanté en France depuis presque 60 ans avec notamment 8 usines et environ 5000 collaborateurs. Dans quelques instants, je recevrai Laure Mahé qui dirige en France et au Benelux la branche Pet Nutrition et Pet Care, dont celle consacrée aux animaux. Elle est aussi la porte-parole du groupe Mars en France. Dans un tout autre domaine, on parlera également de Biocodex, un laboratoire pharmaceutique français créé dans les années 1950 et qui désormais déploie ses activités dans plus de 100 pays dans le monde. Biocodex, c'est un produit star, l'ultra-levure, mais ce sont aussi de plus en plus des traitements contre les maladies rares. L'entreprise vient d'annoncer un très gros deal dans ce domaine. On en parlera dans un instant avec Nicolas Coudurier, c'est le directeur général de Biocodex. Et puis on terminera cette émission avec une délicieuse touche sucrée. Connaissez-vous la tiramisserie? Le concept des boutiques qui ne vendent bien sûr que des tiramisu à acheter sur place ou à se faire livrer. Pour l'instant, ça n'existe qu'à Paris, mais le déploiement de la marque est en cours. Et puis derrière ce succès, une jeune entrepreneuse, Tracy Sadoun, remarquée récemment dans l'émission « Qui veut être mon associé ?» sur M6. On en parle très régulièrement dans cette émission. Il y a en France de véritables pépites dans le domaine de la santé. On va parler de l'une d'elles. Bonjour Nicolas Coudurier.
11: Bonjour Jérôme Tichit.
10: Vous êtes le directeur général de Biocodex, une ETI donc familiale et indépendante, je le disais, créée dans les années 50, en 1953, et qui a donc réussi à devenir un véritable leader mondial de la santé. On va parler de votre actualité, l'obtention de ces licences dans quelques instants. Mais tout d'abord, donc un peu d'histoire sur cette entreprise créée donc dans les années 50.
11: Absolument. Merci de me recevoir. Biocodex est un laboratoire indépendant, familial, ce qui nous laisse du temps long. Je pense que c'est important dans les soubresauts du monde actuel et en même temps d'avoir la capacité de prendre des décisions rapides. Nous sommes à 70% exportateurs, donc ça aide et ça contribue à ce que la France réussisse avec par exemple 200 millions d'euros de contributions nettes au commerce extérieur.
10: Merci pour la balance commerciale française, voilà.
11: Et nous avons trois piliers stratégiques principaux, le microbiote, qui pèse 50% de nos revenus, avec effectivement Ultra-Levure, qui est dans plus de 100 pays et qui est le leader mondial des médicaments probiotiques. Notre second pilier, c'est sur la santé de la femme, avec une marque très connue des femmes, Saforel, sur l'hygiène intime. Et le troisième pilier, vous l'avez dit, ce sont les maladies rares, où nous avons une expérience de plus de 30 ans avec un médicament qui traite une seconde forme d'épilepsie extrêmement rare, le syndrome de Dravet. Ce médicament s'appelle Diacomit. Et effectivement, nous avons signé un accord pas plus tard que mardi, sur ce pilier-là.
12: On reparlera dans un petit instant de cette partie-là. J'ai vu aussi dans votre portefeuille des marques que l'on connaît tous, Stressam contre l'anxiété, les solutions nasales Stérimar. Ça fait aussi partie de votre portefeuille.
11: Oui, ça fait partie de notre portefeuille. Ce sont ce qu'on appelle des produits établis ou des produits qu'on a en licence, par exemple Stérimar, dans certaines de nos filiales en Turquie, en Pologne ou au Portugal. Absolument, ça complète notre portefeuille.
12: On en vient donc au traitement contre les maladies rares et les maladies orphelines. Vous avez parlé du Diacomit, je crois qu'il est très important pour vous, je crois qu'il pèse entre 8 et 9% de votre chiffre d'affaires.
11: Absolument, à l'heure actuelle. Il est dans 55 pays, agréé par le MEA, donc toute l'Europe, au Japon et bien sûr aux États-Unis par la FDA. C'est un médicament orphelin qui traite la pathologie lourde, donc du syndrome de Dravet. Et donc, qui est très important pour nous, au-delà des revenus, vous les mentionnez, mais aussi pour ce qui contribue au rayonnement scientifique de l'entreprise, et puis surtout sa contribution pour aider les patients qui souffrent de ce syndrome, et puis aussi l'écosystème autour des patients. On y pense assez rarement, mais autour d'eux, il y a des familles, il y a des parents, il y a des frères et sœurs, et donc ce traitement aide à traiter la pathologie, et puis contribue à ce que l'écosystème se sente mieux.
12: Cette activité des maladies rares, quel est votre objectif en termes de pourcentage du chiffre d'affaires dans les prochaines années, avec les nouveaux deals dont on va parler dans quelques instants? C'est quoi votre objectif?
11: Alors effectivement, il y avait un avant et un après cet accord avec Terra Nexus. Donc nous étions à 9% de nos revenus. Et avec cet accord, nous pensons monter, doubler à peu près, entre 15 et 20% des revenus dans les 4 ans à venir.
12: Alors cet accord, on en parle, vous l'avez annoncé il y a quelques jours. Donc c'est un accord avec la biotech lyonnaise. Vous l'appelez comment? Moi je l'appelais THX Pharma et son ancien.
11: Oui, ça sera à eux de dire, entre Terra Nexus et THX Pharma. En tout cas, c'est la même chose, c'est une très belle biotech. Et ce que je trouve très intéressant dans cet accord, c'est que là encore, pour rebondir sur le titre de votre émission, La France a tout pour réussir, ça démontre la souveraineté scientifique de la France, puisqu'on allie nos compétences et nos forces entre Biocodex et puis THX Pharma pour accélérer le développement et la mise sur le marché de médicaments pour 3 maladies rares.
12: Alors lesquelles, voilà, donc expliquez-nous.
11: Oui, alors elles ont en commun d'être déjà rares, avec quelques milliers de patients seulement dans le monde. Le second point commun, c'est que ce sont surtout des maladies pédiatriques, qu'elles sont génétiques et qu'elles affectent le système nerveux, avec une dégénérescence du système nerveux, et donc malheureusement des pathologies extrêmement lourdes. Dans le cas de Batten, qui est une des pathologies, vous avez des cas donc de cécité, les enfants deviennent aveugles, après ils ont des grosses crises, et malheureusement l'espérance de vie est assez limitée, puisqu'il y a beaucoup de décès autour de la vingtaine d'années.
12: Donc pour ce traitement contre la maladie de Batten, vous avez les droits mondiaux exclusifs, ça veut dire, oui. C'est quoi les prochaines étapes? Je crois que vous allez lancer les essais cliniques de phase 3. Absolument. Avant la commercialisation, et c'est quoi le calendrier ensuite?
11: Le calendrier, il est que maintenant qu'on a signé, on va très vite en collaboration avec les équipes de THX, effectivement finaliser la mise en place de l'étude de phase 3, qui est très importante, puisqu'elle déterminera ou non,
12: avec toujours
11: une part de risque, la mise sur le marché et l'obtention d'un accord de la part des autorités de santé, que ce soit la FDA aux États-Unis ou l'EMEA en Europe. Donc ça, on cible ça pour une mise en place de cette étude clinique dans l'année à venir, et après ça prend 2 ans, et donc après on pense que ça peut être sur le marché en 2029, encore une fois si les résultats de l'étude clinique sont favorables.
12: Et puis pour les traitements contre les maladies de Gaucher et de Niemann-Pick, j'espère que je prononce bien, là ce sont des droits sur la zone nord-américaine.
11: Ce sont des droits sur la zone nord-américaine avec un accès au marché qui pourra être plus rapide. On escompte l'arrivée sur le marché aux alentours de 2027.
12: Quelques éléments sur les coulisses de ce deal. Je crois que tout s'est accéléré ces derniers mois. Ça veut dire qu'il y avait de la concurrence qui frappait à la porte aussi.
11: C'était quoi les coulisses? Oui, c'est un deal compétitif, d'autant plus que Terra Nexus est une société cotée, donc exposée. Les coulisses, c'est que nous, on se connaissait depuis un certain temps. Le côté français, parle aux Français, ça a joué aussi, avec une grosse fluidité avec les dirigeants de Terra Nexus. Et puis je l'évoquais, l'agilité de notre groupe, qui, je pense, à la fois la robustesse, le temps long et l'agilité de notre groupe, ainsi que les compétences de nos équipes qui les a séduits. Et donc ça s'est tout accéléré, effectivement, et on a signé mardi soir, après la bourse, puisque la société THX est cotée.
12: Et son titre d'ailleurs a fortement bondi après cet accord. Les coulisses financières de ce deal, ça porte sur quelle somme?
11: Alors, ça porte sur 12 millions d'euros à la signature, que nous versons à THX, et puis après près, ça peut monter jusqu'à 161 millions d'euros de revenus pour THX en fonction des étapes, dont certaines qu'on a évoquées ensemble, le processus réglementaire, la commercialisation, etc., etc.
12: Je reviens en quelques mots sur ce qu'est le groupe Biocodex. Donc, on l'a dit, créé en 1953. Vous êtes toujours basé en France, bien évidemment, malgré une forte expansion à l'international. Vous avez dit 70%, je crois, de vos produits sont vendus à l'international.
11: De nos revenus,
12: Mais en France, donc, vous avez des sites de production, centre de recherche et développement.
11: Oui, on a un site dont on est très fier à Beauvais, avec plus de 350 collaborateurs extrêmement engagés, extrêmement compétents, avec une plateforme qui fait de nous l'un des plus gros sites mondiaux de fabrication de médicaments probiotiques. Et puis dans l'Oise, toujours à Compiègne, nous avons notre centre de recherche et développement qui poursuit l'innovation, une innovation qu'on a à la fois en interne et une innovation qu'on essaye de faire aussi ouverte à travers notamment l'accord avec THX et d'autres même.
12: Ça vous fait combien d'effectifs en France et combien dans le monde ?
11: Alors c'est à peu près 50-50 puisqu'on a plus de 950 personnes en France et 1800 dans le monde entier avec 17 filiales, dont la dernière au Vietnam.
12: Voilà, donc qu'est-ce qu'on peut vous souhaiter après ce deal, qu'il se mette en place de manière très efficace,
11: surtout souhaiter que ça arrive vite pour les patients, parce qu'on est souvent en contact avec des associations de patients, et je peux vous dire que quand vous parlez avec des gens comme ça, qui sont des parents, vous avez envie que ça se passe bien et vite pour leurs enfants.
12: Eh bien, merci beaucoup Nicolas Coudurier d'être venu sur le plateau de La France à tout pour réussir, y compris dans le domaine de la santé. Et donc, ce deal maintenant porte ses fruits pour vous et l'ensemble de vos équipes. Merci beaucoup. Je vous libère parce que je sais que vous avez un autre rendez-vous. Merci d'être venu sur notre plateau.
11: Merci.
12: À présent, Mars. Derrière ces quatre lettres, une marque, mais surtout un groupe, je le reconnais, que je connaissais finalement assez peu. Bonjour Laure Mahé.
13: Bonjour Jérôme.
12: Vous êtes la présidente directrice générale de Mars Pet Nutrition pour la zone France et Benelux et porte-parole de Mars en France. Alors, on s'est rencontrés début décembre dans les coulisses d'un événement qu'on a diffusé sur notre antenne, les États de la France. Ce sont des entreprises, des groupes internationaux qui disent pourquoi ils aiment et pourquoi ils investissent en France. Et c'est là que j'ai découvert le groupe Mars. On est bien loin de simplement l'aspect confiserie.
13: Tout à fait. Donc Mars, effectivement, tout le monde se rappelle des barres de chocolat, d'ailleurs Mars, Snickers ou autre confiserie M&M's, mais en fait, c'est que 40% de notre activité, 60% du groupe Mars aujourd'hui est dans l'alimentation animale et le soin aux animaux. Donc on va offrir une alimentation aux chiens et chats avec de la précision comme Royal Canin ou des marques plus grand public comme Sheba, Whiskas ou encore Pedigree. Oui. Et puis on a aussi le plaisir d'accompagner les soins aux animaux, puisque Mars est le leader mondial des cliniques vétérinaires.
12: Donc en France, je crois qu'il y en a, une vingtaine, je crois.
13: On a une vingtaine de cliniques en France sous la marque Anicura, puisqu'on est vraiment sur de la précision et du soin extrêmement spécialisé. On a aussi des laboratoires, que ça soit de diagnostic ou de génétique. Et puis je l'oublie pas parce que c'est aussi une partie de notre business. On a parlé du soin aux animaux et de la confiserie, mais il y a évidemment toute l'alimentation salée avec, j'espère, le riz Benz original qui est en général au fond de chacun de vos placards.
12: J'ai découvert aussi que les riz de l'oncle, parce que nous on les appelle de l'oncle Benz, c'est la même chose, c'est la même marque.
13: Alors on a évolué et en 2021 la marque, consciente de son environnement, a aussi changé de nom et est devenue Benz original, mais a gardé toute sa saveur.
12: Absolument. On revient dans un instant sur la partie France. Quelques chiffres sur la partie monde. Mars a été créé en 1911. 1935, c'est là qu'il y a eu la diversification de l'alimentation pour les animaux de compagnie. Est-ce que vous avez en tête les grandes données, les chiffres clés de Mars au niveau monde en termes de chiffre d'affaires ou de collaborateurs? On dit des associés chez Mars d'ailleurs.
13: On dit tout à fait des associés chez Mars. On en a 145 000. Et on est des associés parce qu'on travaille avec Mars plus qu'on travaille pour Mars. Néanmoins, le capital de cette entreprise qui dépasse aujourd'hui les 60 milliards de chiffre d'affaires reste 100% familiale, et ça joue dans notre approche puisque une entreprise familiale, elle travaille pour les prochaines générations beaucoup plus qu'elle ne travaille pour le prochain trimestre.
12: On en parlait avec
13: aussi, déploie des valeurs.
12: Avec notre invité qui parlait d'une ETI indépendante, c'est un peu la même chose, c'est une très très grosse ETI finalement, mais avec les mêmes valeurs de l'indépendance et du long terme, c'est ça.
13: Les valeurs de l'indépendance et du long terme, 5 principes sur lesquels on est extrêmement attaché au niveau familial: la qualité, la responsabilité, la mutualité, l'efficacité et la liberté.
12: Les valeurs de Mars. En France, donc, depuis presque 60 ans, depuis 1967, j'ai lu que 7 Français sur 10 consommaient ou achetaient vos marques. Vous êtes vraiment un groupe dont les marques font partie du quotidien des consommateurs français.
13: Tout à fait. Bon, on adore être dans ces placards ou d'ailleurs dans ces congélateurs pour ceux qui aiment nos glaces, que ça soit Sheba, Pedigree, Whiskas ou encore Catisfaction, M&M's, Fridan, Suzy One. Donc, on a vraiment tout ça. Et ça, aujourd'hui en France, c'est presque 3 milliards de chiffre d'affaires. Mais de manière aussi intéressante, c'est un ancrage dans les territoires, ouais. Puisque nous avons 8 sites industriels en France. C'est un tiers de notre parc industriel européen. Et les deux tiers partent à l'export. Donc, c'est aussi une manière de faire rayonner nos talents et nos compétences françaises bien au-delà de nos frontières.
12: Les 8 usines, donc, il y en a, si je ne me trompe pas, dans la région Hauts-de-France, près de Cambrai. Il y en a aussi dans le Centre-Val-de-Loire, à Saint-Denis-de-l'Hôtel, dans le Grand Est, en Occitanie, avec le site Royal Canin à Aimargues, dans le Gard. On y fait quoi ? Donc, on y fait donc toutes les activités dont on a parlé, à la fois des activités de snacking, ce que vous appelez, vous, le vriglé, hein, c'est ça, le
13: vriglé. Exactement. Alors, Mars Vriglé, c'est parce que vous avez à la fois la partie confiserie et la partie gomme. Donc, Vriglé s'incarne en France avec notamment la marque Fridan. Vous allez trouver la totalité de nos activités en France. C'est d'ailleurs ce qui nous fait exporter. Ce que je soulignerai, c'est deux points. D'abord, mettre l'innovation au cœur. C'est en France qu'on a créé, à Saint-Denis-de-l'Hôtel, par exemple, nos pochons d'alimentation humide pour les animaux. On a le centre de recherche de Royal Canin à Aimargues, mais aussi au-delà de l'innovation des produits, l'innovation de la manière dont on fait nos produits. Par exemple, on a à Steinbourg, notre usine de Mars glacée, qui est la première usine 100% énergie verte du groupe dans le monde.
12: Et ça, c'est important pour tous vos sites avec cet objectif zéro émission de gaz à effet de serre d'ici 2050, je crois.
13: Exactement. Si vous voulez, quand on construit un business pour les prochaines générations, notre responsabilité en termes d'empreinte carbone est absolument essentielle. Et Mars s'est donné l'objectif d'être ce qu'on appelle net zéro en termes d'empreinte carbone à horizon 2050, avec un vrai passage en 2030 où c'est la moitié qu'on doit faire disparaître. Donc ça, c'est assez important. C'est 17 millions de tonnes de CO2 qui doivent être réduites de notre chaîne de valeur dans un contexte où on est en croissance permanente. Donc effectivement, c'est un doux équilibre à maintenir.
12: Sur les 150 000 associés, donc comme on dit chez Mars au sein du monde, combien sont en France ? Combien avez-vous de collaborateurs en France ?
13: On a 5 000 associés en France au sein de toutes nos branches, depuis les usines, sur les commerciaux ou les vétérinaires. Ce qu'on observe, c'est que le développement de ces talents est absolument essentiel. On a eu la chance d'être reconnu par le prix Choose France de formation et talents d'avenir. Donc, on arrive vraiment à développer cette innovation, cette capacité de talent des nouvelles générations dans un environnement extrêmement inclusif, puisque c'est extrêmement important pour nous, notamment de travailler sur la parité. On a des chartes pour les nouvelles et les plus anciennes générations. Ce travail rationnel et toujours dans un environnement le plus agréable possible, notamment en faisant venir nos amis les chiens au bureau pour commencer.
12: Les investissements de Mars en France, on était présent au sommet de mai 2025. Vous avez annoncé 100 millions supplémentaires dans une enveloppe globale, je crois, de 500 millions sur 5 ans. À quoi vous ont servi ou vont vous servir tous ces investissements sur les sites français ?
13: Alors, sur les 500 millions des 5 dernières années, voilà, on a un rythme qui est assez soutenu. Évidemment, on travaille toujours sur le développement de notre outil industriel. Le plus bel exemple, c'est l'ouverture de deux nouvelles lignes d'alimentation humide dans notre site
12: dans le
13: de Saint-Denis. De l'hôtel, ce qui est assez fascinant parce que c'est des sites, tous nos sites sont dans des villes de moins de 20 000 habitants, ce qui permet vraiment un ancrage dans l'emploi local et de faire rayonner ça également avec les filières. On travaille énormément sur la durabilité, on en a parlé sur notre empreinte carbone et sur l'innovation et la digitalisation. D'un point de vue innovation, notre grande fierté, c'est un pilote industriel à Aimargues où on va travailler sur les emballages et les ingrédients de demain en mobilisant l'écosystème local.
12: Vous avez pris il y a quelques mois la tête spécifique de l'activité PET, donc les animaux de compagnie. Quelle est votre feuille de route, le développement de marques, la création de nouveaux labos, de nouvelles cliniques, etc. C'est quoi votre feuille de route, vous qui avez pris spécifiquement cette activité consacrée aux animaux ?
13: Alors, Ma première feuille de route, c'est de poursuivre la raison d'être de notre segment, qui est de créer un meilleur monde pour les animaux. Je ne sais pas si vous-même, vous avez un chien ou un chat à la maison, mais sachez que voilà, c'est quand même un élément extrêmement émotionnel. Les animaux font aujourd'hui partie de la famille et les parents, les possesseurs de ces animaux de compagnie ont besoin d'être accompagnés de bout en bout, à la fois sur l'alimentation, mais aussi sur la santé, sur le soin, sur le conseil. Et évidemment, nous, on veut poursuivre cette feuille de route en accompagnant la croissance de notre activité spécifiquement pet care. Ça passe par de l'innovation, ça va passer par de l'investissement et puis faire rayonner nos belles marques en France, mais aussi les exporter.
12: Est-ce qu'on peut imaginer des toppings, comme on dit, du groupe Mars sur du tiramisu? Ça vous semble quelque chose de compatible?
13: Créatif. Moi, j'ai envie de dire un tiramisu au M&M's ou au Malteser ou au Snickers, je signe.
12: Ça serait très, très, très bon. Restez avec nous, Laure. Je reçois Tracy Sadoun. Bonjour.
14: Bonjour, merci.
12: Vous êtes la fondatrice, justement, donc, de la tiramisserie. Vous avez eu un très gros coup de projecteur il y a pile un mois. C'était le 15 janvier, lors de l'émission Qui veut être mon associé sur M6. Et pour vous, ça a été le carton plein. Tous les investisseurs ont voulu vous accompagner. Alors, on va reparler de tout ça dans un instant. Mais tout d'abord, en quelques mots simples, même si le concept, il est simple, c'est quoi la tiramisserie?
14: Alors, la tiramisserie, c'est le premier bar à tiramisu en France, décliné dans plein de saveurs et plein de formats. Ce qu'on a essayé de faire avec la tiramisserie, c'est vraiment de mettre le tiramisu comme un dessert qu'on offre et qu'on amène à des événements quand on est invité à dîner ou à une réception.
12: Ce qui est une très bonne idée. Yes. Moi, quand je vous ai vu dans cette émission, je me suis dit, mais souvent on se dit, mais qu'est-ce que j'amène pour la fin du repas? Ça, c'est un super cadeau.
14: C'est exactement pour répondre à cette question-là qu'on a développé des packagings qui sont jolis à offrir. Donc là, vous avez toutes les portions individuelles, donc dans nos 10 différentes saveurs. Et ensuite, vous avez les plus grands formats, comme celui-ci.
12: Voilà, donc on peut venir avec ça. Ça coûte combien, le grand format?
14: Alors celui-ci, c'est le 8-10 parts. Il est entre 34 et 38 euros.
12: Mm-hmm. Et les box de 4 ou de 6,
14: les box,
12: par exemple,
14: du coup, les parts individuelles sont à 4,90 €. Et le prix est dégressif avec les box de 4 et les box de 6.
12: Alors tout cela, c'est disponible, Tracy, en magasin, en ligne, les deux?
14: Tout à fait. C'est disponible dans deux magasins, dans le 4e et dans le 17e arrondissement de Paris. Et ensuite, sur le site internet tiramisserie.com ou sur les plateformes de livraison.
12: Alors, vous avez des projets de développement. Évidemment, ils ont été accélérés par ce coup de boost. On va parler d'ailleurs de ce coup de projecteur de l'émission d'M6, donc diffusée à la mi-janvier. Comment ça s'est passé, ça? Quelques minutes, quelques heures, quelques jours après, qu'est-ce qui s'est passé?
14: Alors, dès que l'émission est passée, on a reçu énormément de messages. Beaucoup de demandes de franchise. Ça, on ne s'y attendait pas du tout, pour être très honnête. On s'attendait à recevoir des commandes, des gentils commentaires, etc. On a eu énormément de demandes de franchise. C'était un projet pour nous, mais plutôt sur les 5 prochaines années. Et au final, on est en train de travailler dessus depuis le lendemain de l'émission pour le mettre en place le plus rapidement possible et pouvoir déployer un réseau de franchise partout en France et pourquoi pas partout dans le monde.
12: Est-ce que le site a tenu, n'a pas explosé le soir même, le site pour les commandes?
14: C'était pas loin d'exploser, mais on avait été bien prévenus par l'émission qui nous avait dit de nous préparer. Donc on a bien fait de les écouter et ça a tenu.
12: Votre objectif, c'était une nouvelle boutique chaque année en région parisienne. Donc je crois qu'il a été revu à la hausse fortement.
14: Ouais, très fortement.
12: Alors c'est quoi
14: donc
12: maintenant?
14: Là, le but, c'était d'ouvrir 10 en nom propre. De la tiramisserie même. On va sûrement réduire un petit peu ce nombre-là et développer plus rapidement le réseau de franchise pour en ouvrir très vite partout. On espère 2 à 3 par an maintenant.
12: Dans région parisienne, en France?
14: En région parisienne, en France. Et on a aussi beaucoup de demandes à l'étranger, donc pourquoi pas.
12: Ah oui, ça part vite. Est-ce qu'il y a de la concurrence d'ailleurs sur le segment ou pas? Est-ce que les Italiens ont eu déjà l'idée de la tiramisseria?
14: Alors en Italie, effectivement, ça existe, mais qu'en portion individuelle, à emporter. Donc pas de livraison, pas de site internet, c'est vraiment le dessert des Italiens. Donc ça, évidemment, ils y ont pensé avant moi quand même. Mais vraiment en format juste à emporter sur le pouce. En format comme nous, on fait à offrir, non, on est les seuls pour l'instant.
12: Vous, quand vous avez ouvert vos deux boutiques, donc une Paris 17, vous l'avez dit, en juin 2024, juillet 2025, je crois, celle de Paris Centre, ça vous a coûté combien et comment vous l'avez financée?
14: Alors la première boutique, elle a été financée en fonds propres. J'ai toute ma vie économisé pour des projets sans penser à la tiramisserie forcément, mais en me disant un jour j'achèterai un appartement, un jour il faudra que je me marie, voilà, plein de choses. Et en fait tout est dans la tiramisserie, c'était pas prévu mais je suis très contente.
12: Et ça vous a coûté
14: entre
12: combien?
14: Entre 60 et 70 000 euros.
12: Et la seconde boutique aussi, voilà.
14: Ouais.
12: Et vous avez combien de personnel sur place pour chaque boutique?
14: On est 10 en tout, donc on a un pâtissier par boutique et 2 personnes en vente.
12: vous avez des enjeux de recrutement maintenant qu'il va falloir ouvrir
14: vite. C'est déjà en cours, tout à fait. Depuis l'émission, c'est déjà en cours. On a déjà recruté 2 personnes en vente et 2 nouveaux pâtissiers.
12: Quand je vous écoutais face au juré, vous avez dit je suis rentable, nous sommes rentables. Donc dès la première année, c'était le cas parce qu'il y a peu de frais. Enfin, il y a moins de frais que dans d'autres activités alimentaires où il y a besoin d'un four, de l'énergie, etc. Exactement. Les matières premières peut-être sont à des prix tout à fait, on va dire, corrects. Donc c'est une activité qui peut être rentable très rapidement, hein, c'est ça?
14: Alors c'est une activité qui peut être rentable très, très rapidement, effectivement. Nous, on a misé sur des ingrédients qui sont de qualité. Donc effectivement, on a quand même des coûts de production qui sont un peu plus élevés qu'un simple gâteau qu'on pourrait, enfin quand on voit un tiramisu, on pourrait dire que c'est des tout petits coûts de production, mais pas forcément, parce que nous, tout est fait à la main dans nos labos, dans chaque boutique, donc c'est un peu de coût. Mais c'est rentable, tout a été réfléchi pour toute façon, et on a eu la chance dès l'ouverture d'avoir énormément de bons retours et de personnes qui avaient hâte qu'on ouvre un magasin physique, parce qu'on a d'abord ouvert sur les tablettes de livraison uniquement, donc beaucoup de personnes nous attendaient et ça nous a permis d'être très vite rentable.
12: Alors on ne l'a pas dit, vous n'avez pas que le goût du tiramisu classique, il y a aussi des spécificités et une édition limitée chaque mois, je crois.
14: Exactement, donc on a 9 saveurs permanentes, donc des classiques, vraiment les saveurs originales, donc le classique, le spéculoos, le Nutella, ces choses-là. Et après, on a les saveurs un petit peu plus travaillées, comme le matcha, le citron, et chaque mois, un nouveau goût pour créer un peu de nouveauté et d'enthousiasme, et surtout de fidélité de nos clients qui sont toutes les semaines et qui ont envie de changer un peu de goût. Donc là, par exemple, pour la Saint-Valentin, on a fait le goût hispan, donc c'est rose, framboise, litchi.
12: Oui, évidemment, voilà, petit clin d'œil à la culture iranienne. Sur le plateau de Kivet, mon associé, donc je l'ai dit, ça a été un carton plein, c'est plutôt rare, hein, parce que parfois ils sont pas tendres et parfois ils se battent à 2 ou 3, mais là c'était les 5. Vous avez fait le choix de Jonathan Angeloff, 230 000 euros, c'est ça, pour 10% exactement du capital. Pourquoi ce choix-là, alors qu'il y avait d'autres propositions?
14: Alors là, pour le coup, c'était un choix, entre guillemets, du cœur. Pendant l'émission, il a vraiment cerné très bien qui j'étais, les valeurs que je portais et ce que je voulais représenter avec la tiramiserie. Et c'est toutes ces choses-là qui ont fait que je me suis tournée vers Jonathan et je ne regrette pas du tout pour le coup, parce que depuis, on est très alignés, on a les mêmes décisions, on a eu pour l'instant aucun point de discorde. Donc je suis très contente d'être partie avec Jonathan, même si tout le monde a été extrêmement gentil sur le plateau avec beaucoup de compliments et beaucoup d'enthousiasme. Donc,
12: Est-ce que vous aviez besoin de cet accompagnement et de ce soutien financier? Parce qu'on voyait que les choses étaient sur les rails. Finalement, pourquoi être passé dans cette émission? C'est juste un coup de visibilité ou est-ce que vous aviez vraiment besoin et d'argent et d'un accompagnement?
14: Non, alors j'avais besoin surtout d'un accompagnement, pour être très honnête. On était rentable, donc l'argent, c'est vrai que comme ils ont dit sur le plateau, comme avait dit Jean-Michel Karam, pourquoi elle est là? Elle peut juste aller à la banque et, bah oui, et demander un financement. C'est vrai. Mais moi, je me suis vraiment venue parce que j'avais besoin d'un accompagnement à horizon de franchise. Moi, j'y connais rien. J'ai fait une école de commerce et j'ai besoin qu'on m'aide à me dire, alors pour les franchises, il faut faire attention à ça, il faut organiser ça comme ça. Et surtout, pas aller trop vite, ne pas se perdre, dire oui à certaines personnes et pas à d'autres. Ça, j'y connaissais rien. C'était un horizon sur 5 ans, finalement, ça va être tout de suite. Et je suis du coup encore plus heureuse d'être accompagnée sur ce sujet-là, parce que je pense que toute seule, ça aurait été très, très compliqué.
12: Eh bien voilà, ça s'appelle la tiramisserie, si vous voulez aller soit dans les boutiques parisiennes, soit sur le site internet. Et c'est donc une des pépites qu'on voulait mettre en avant dans cette émission, comme les autres groupes. Merci beaucoup, Laure, d'avoir été également l'invité de La France à tout pour réussir. Émission diffusée en télé, en radio, le site et l'appli de BFM Business. La semaine prochaine, on parlera de la future nouvelle usine d'Urgo dans la Loire, de la start-up bretonne Ever Ever qui veut racheter Brandt, et puis des 25 ans du site de pièces automobiles Oscaro. Très bonne journée, très bon week-end et donc à bientôt sur BFM Business.
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16: Bonjour et bienvenue dans cette émission Tech & Co Business sur BFM Business. On va évidemment beaucoup parler d'intelligence artificielle et de cybersécurité. Dans un instant, je reçois la société RippleTide qui est venue avec l'un de ses clients, Coesio Asset Management. Pour, vous allez voir, ils ont fait un score financier, mais un score financier personnalisable grâce à la data, grâce à des agents. On va découvrir tout cela ensemble. On enchaînera avec Exaion. Exaion a défrayé un peu la chronique. C'était cette filiale d'EDF qui a été revendue en partie à un Américain, filiale de supercalculateurs. Et oui, qu'est-ce qui se passait en termes de souveraineté? Eh bien, son patron sera là pour nous expliquer tout ça et quel type de service ils offrent aux entreprises sur le calcul haute densité. Et puis, deuxième partie d'émission, la cybersécurité. Nos débriefeurs seront là. Et il y a beaucoup de choses à raconter entre Mythos, entre Fable 5 et puis cet étonnant ransomware automatique, cette ransomware fait par des agents. Ils sont allés jusqu'à négocier avec l'équipe IT. C'était l'agent qui négociait. On va essayer de comprendre tout ça avec nos experts. Allez, restez avec nous. On est ensemble pendant une heure sur BFM Business, Tech & Co Business. C'est parti.
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16: Voilà, on va parler intelligence artificielle avec nos deux invités. Je vous les présente tout de suite. Patrick Schubert, bonjour.
18: Bonjour.
16: Patrick, CEO de RippleTide, fondé en 2024 après 2 ans de R&D. Vous allez nous raconter tout ça et comment vous travaillez justement sur les processus, sur l'IA, sur une IA responsable. C'est rendre les agents d'IA d'entreprise un peu plus responsables. Enfin, on va découvrir tout ça avec vous. Et justement, pour illustrer tout ça, merci d'être là avec nous. Damien Ferrazzi, bonjour.
19: Bonjour.
16: Damien, vous êtes directeur général de Coesio Asset Management. Vous gérez aujourd'hui 140 000 clients, 1 milliard d'euros de chiffre d'affaires et puis c'est 5 000 personnes chez Coesio. Et on va voir quels étaient vos besoins. Juste un premier mot, Patrick, RippleTide, 2 ans de R&D, c'était quoi le besoin du marché? Qu'est-ce qui vous a donné l'idée de créer cette entreprise? Et surtout, qu'il fallait travailler sur ces agents.
18: Oui, l'objectif pour RippleTide, c'est de permettre aux agents de prendre les bonnes décisions. Et on voit très bien qu'aujourd'hui, on est confronté à une IA qui peut se retrouver à inventer des faits ou pas forcément être fiable dans ses réponses. Dans le monde de l'entreprise, on s'est dit que c'était quelque chose qui ne serait pas acceptable. Et donc, après 2 ans de R&D, on a ajouté une technologie qui permet, justement, dans le cadre déploiement entreprise, de rendre les agents fiables et qu'ils puissent prendre des décisions qui correspondent aux enjeux business.
16: Et comment vous allez mesurer, justement, cet indice de confiance de ces agents?
18: Alors, on mesure de 2 manières. Il y a une première façon qui est assez simple, qui est si on est capable d'évaluer le retour business, si vous prenez un cas de support client, par exemple, si le ticket est résolu ou il n'est pas résolu. Donc là, on va être capable de l'évaluer. Et donc, on va voir est-ce que l'agent respecte ces règles-là. Après, au niveau de règles métiers ou de quand l'agent va formaliser des faits, on va être capable d'évaluer est-ce que ces faits existent dans une documentation qui est la documentation de l'entreprise.
16: D'accord. Donc c'est là où vous justifiez qu'il n'y a pas d'hallucination et voilà. C'est
18: exactement.
16: Ça peut bien.
18: Si on le schématise, RippleTide en fait modélise le savoir-faire de l'entreprise. Mm-hmm. Et quand l'agent prend une décision, on va regarder la décision à prendre au regard de ce référentiel de l'entreprise pour être certain qu'il soit valide ou pas.
16: Et alors, on a de la chance aujourd'hui d'avoir avec nous Damien Ferrazzi, donc directeur général de Coesio Asset Management. Alors, racontez-nous quel était votre besoin, parce qu'évidemment, j'imagine que vous êtes plongé avec toutes les data que vous gérez, vous êtes plongé dans l'IA et encore plus avec cette IA générative et maintenant cette IA agentique. Quels étaient vos besoins et comment s'est fait le lien avec RippleTide?
19: Bonjour, merci de me laisser présenter notre belle entreprise. Le cas est plutôt simple. Nous sommes fournisseurs de l'ensemble des métiers du numérique, de TPE et de PME. Mm-hmm. Et donc, nous distribuons de l'informatique, de la cybersécurité, des télécoms, des solutions de gestion, des solutions de GED, audiovisuel et des systèmes d'impression. Et tous les jours, les besoins de nos clients sont plutôt simples. Ils veulent qu'on les accompagne dans leur transformation digitale et ils veulent qu'on les fournisse en biens d'équipement sans consommer leur trésorerie.
16: Oui.
19: C'est là que la magie du financement opère. Et que mon métier consiste à leur trouver des solutions de financement pour nourrir ce besoin. Et donc, j'ai un double enjeu qui consiste à dire, je dois trouver des solutions et maîtriser mon risque.
16: Alors, surtout, ça doit être compliqué. Là, je fais juste un petit pas de côté. Mais aujourd'hui, avec l'IA qui arrive, auparavant, on pouvait à peu près gérer son budget. Il y a 3 ans, 5 ans, on sait où on va. Là, aujourd'hui, on se dit, je vais peut-être être obligé de changer un peu, de braquer dans les 2 ans à venir.
19: Le financement fait encore plus sens puisqu'on veut s'équiper avec les solutions du moment, sans pour autant investir, mais plutôt financer et donc louer pour maîtriser son budget. Et c'est là que le financement encore aide nos chers clients. Et finalement, historiquement, on était aussi limité en termes d'accompagnement de financement puisque nous consommions ce qu'on appelle un score, une étude de financement classique, externalisée, qui était prise auprès d'établissements financiers. Et avec la rencontre effectuée...
16: Vous avez dit, on va faire notre propre score.
19: Exactement.
16: C'est ça l'idée ?
19: On s'est dit, via Patrick, via RippleTide, ce serait quand même trop bien de trouver une IA qui nous aide à construire un score qui soit plutôt adapté aux TPE-PME, qui soit enrichi de données qui sont propres aux TPE-PME, et qui soit encore une fois augmenté des data propres à Coesio, donc pour mieux comprendre les besoins clients.
16: Et est-ce que ça veut dire, parce que souvent, ce qu'on entend aujourd'hui, alors les gens non satisfaits disent « Oui, l'IA n'a pas répondu à mes objectifs », et ceux qui disent « Pourquoi ça n'a pas répondu ?» disent « Voilà, il faut une qualité de données, ça j'imagine que vous l'avez, et surtout, il faut changer les process. » On se dit « Il ne faut pas juste appliquer l'IA sur des choses un peu existantes. » Et là, est-ce que vous, du coup, il y a des processus qui ont été changés au sein de Coesio Asset Management ?
19: Pour le coup, on n'a pas eu de grands enjeux en termes de changement de process, puisque nous avons simplement changé l'agent de scoring d'origine avec un agent de score moderne qui, lui, nous donne accès à de meilleures données, qui nous permet de mieux arbitrer.
16: Quelque part, vous l'avez un peu plus personnalisé, quoi, c'est
19: ça ? Il est complètement personnalisé, il intègre toutes les données nécessaires à mieux décider et mieux accompagner nos clients in fine.
16: Et du coup, ça s'est décidé avec les équipes qui ont un peu défini un peu le scénario vers lequel devait aller ce...
19: Exactement, on a fourni les données à Patrick qui nous a permis de...

0: c'est la capacité pour Coesio d'offrir des nouveaux services en évaluant le scoring d'une meilleure façon, en ajoutant plus de données.
1: Des données qui restent celles de...
0: Alors, il y a des données de Coesio, aussi des données tiers, c'est-à-dire d'être capable d'enrichir et aussi de pouvoir d'ultra-personnaliser, c'est-à-dire que le scoring, il va être vraiment fait pour cette PME à cet endroit, pour ce financement-là.
1: D'accord.
0: Et ça fait toute la différence pour l'évaluation aussi. L'autre point sur le côté responsable, pour répondre à votre question, c'est... La technologie de RippleTide est explicable. Donc, ça veut dire qu'on est capable d'expliquer chaque décision. Et pour le crédit et le scoring, la conformité est un élément important.
1: Parce que c'est ce que j'allais dire. L'idée, bon, c'est bien d'avoir un bon indicateur, mais on est dans un univers où il faut quand même être capable d'expliquer. Hein, c'est toujours ce que l'on dit aujourd'hui. L'effet boîte noire, dans certains cas, c'est bien, ça va vite et tant mieux. Mais quand on est dans votre univers, il faut savoir dire pourquoi il y aura un refus, pourquoi il y aura telle décision qui sera associée à tel indicateur.
2: C'est exactement ça. Et c'est là où on s'est bien trouvé aussi dans la collaboration, puisque c'est totalement documenté, hiérarchisé. Et finalement... quand on passe de la soumission à l'accord, on voit le chemin entre les deux. Mmh. Et quelque part, on voit ce qui a favorisé ou qui a fait infléchir l'accord de financement. Et nous, on ne peut pas se tromper parce qu'on gère 30 000 opérations par année. Donc, on ne peut pas lancer la machine dans la nature et se retourner un an plus tard pour se dire « mince, j'ai pas assez documenté ». Donc, c'est clairement le cas.
1: Et Damien Ferrandi, on parlait tout à l'heure avec Coesio Asset Management de ce côté personnalisation par rapport à vos clients. Ça veut dire que par rapport à... tel profil de client, qu'il soit une PME, une grosse PME, une petite PME, et qu'il soit dans le domaine du retail, enfin dans n'importe quel domaine, vous allez pouvoir ensuite ajuster un peu ces indicateurs.
2: C'est exactement ça.
1: C'est ça l'idée.
2: Si on cherche un petit peu la différence avec un score classique, normalement on consomme un score qui vient d'en haut, des grosses boîtes, des grandes entreprises, avec une donnée financière classique et analysée de façon très très classique. Nous on maîtrise ce que l'on vend, c'est déjà intéressant. Ouais. On maîtrise pas le client, mais on connaît bien notre client parce qu'il est vraiment TPE, PME. Et à l'appui de visites techniques, de visites commerciales, de données textuelles, de données environnementales et financières, on a plus d'éléments pour apprécier nos relations qu'un score classique nous aurait pas vraiment
0: donné. Quand on dit score classique, c'est un score financier.
1: C'est
0: juste le score financier. Exactement. Aujourd'hui, on peut ajouter des éléments, je sais pas si tu veux...
2: Je t'ai un peu embêté sur des avis Google Street View, des avis Google.
1: C'est ça quand on appelle les données un peu extérieures,
0: c'est de venir chercher des données qui sont enrichies et accessibles aujourd'hui pour justement améliorer. Mm-hmm. Et si on regardait juste financièrement sur des PME qui peuvent parfois être en phase de décollage ou qui ont eu un petit trou d'air,
1: ça va être quoi? Un exemple très concret, voilà, sans forcément citer l'entreprise, mais pour une, Damien.
2: Un exemple concret de score?
1: Ouais.
2: Ah ben, un exemple concret de score, pour moi, ce qui m'intéresse, c'est forcément les éléments financiers, parce qu'il pourrait y avoir une phase no-go assez immédiate. Mais une fois qu'on n'est pas sur le classique no-go, après, j'aime bien aller voir le Google Street View, la devanture de l'entreprise. J'aime bien aller voir les avis Google ou autres avis. J'aime bien aller voir l'ancienneté du dirigeant, l'ancienneté de l'entreprise. J'aime aller voir s'il a d'autres entreprises. Enfin, j'arrive à... aussi aller chercher les informations de dernier passage technicien ou de dernier passage commercial.
1: Presque les avis LinkedIn des gens, souvent.
2: Ouais, tout m'intéresse parce que j'ai des signaux faibles ou forts.
1: Ouais.
2: Et le score traditionnel, purement financier, fait passer à côté.
1: Oui, n'illustre pas. Si on voit, c'est vrai qu'on apprend beaucoup souvent avec les petits commentaires LinkedIn. Là, on va dire, voilà, sur tel projet, ça s'est très bien passé ou ça s'est allongé. Ah. Donc, c'est ça que vous allez aller chercher.
2: Et comme j'en ai 30 000 à faire, ça m'amuse d'en faire quelques-uns à la main, mais j'ai besoin de le faire de façon système.
0: Le point, c'est ça, c'est la personnalisation à l'échelle.
1: Oui.
0: Et donc, c'est là où...
1: On pourrait le faire, mais ça prendrait...
0: Et puis après, on ne peut pas le... Et il faut que chaque... score, chaque avis soit traité de façon certaine et reproductible. Si on devait donner un score, 10, et que finalement c'est la même entreprise, et qu'on repasse l'agent et qu'il sait le coup d'après, il va donner, pourquoi ? C'est pas acceptable. Et ça, c'est aussi ce qu'on apporte. C'est si ça doit être 10 fois de la même manière, ça sera 10 fois de la même manière.
1: D'accord. Et c'est là où justement vous jugez la pertinence de cet indicateur. Parce que je me dis, vous avez fait des tests et des tests. Parce qu'il ne s'agit pas d'aller revérifier avec l'œil humain, même si l'œil humain reste toujours.
2: Alors l'humain, il est censé être aidé par ce score pour arbitrer et décider. Et c'est une problématique qui est intéressante puisque finalement, on a beau. Être nous face à une solution de décision pour 30 000 scoring annuels, 30 000 opérations annuelles. Mais finalement, je fais quoi ? J'ai besoin d'avoir le maximum d'informations pour prendre une décision. C'est le quotidien.

0: mes clients. Mmh. Et mes clients, aujourd'hui, ils ont un quotidien de est-ce que je dois travailler avec cette nouvelle relation, qu'elle soit fournisseur ou cliente ? Et finalement, ce score, non seulement il va nous servir, mais ce score, on va aussi le proposer en tant que service à nos clients finaux pour qu'eux-mêmes, ils s'en servent au quotidien pour arbitrer. Et ça, c'est dans une plateforme kiosque, qui est une plateforme multiservice qu'on lance là tout prochainement.
1: Prochaine étape pour Rippletide ?
2: Prochaine étape pour Rippletide, c'est de développer pour les industries régulées son offre, puisque là, on l'a commencé avec l'industrie crédit. On le voit aussi avec les services de santé, où on a des besoins d'une IA qui prend des décisions explicables et répétables au fur et à mesure du temps.
1: Mais ce sera l'occasion de venir nous en reparler.
2: Avec plaisir. Même.
1: Patrick Joubert, merci d'avoir été avec nous, CEO de Rippletide. Donc voilà, pour gagner justement en confiance dans l'usage des IA et dans l'analyse de données. Et merci Damien Ferradi d'être venu témoigner, directeur général de Coesio Asset Management. Allez, on marque une courte pause, on va rester dans l'univers de l'IA. On va aller dans le calcul haute performance tout de suite avec notre invité suivant.
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1: Promis, on va vous parler d'intelligence artificielle, de supercalculateur et de souveraineté aussi, parce que vous allez comprendre avec notre invité, Fatih Balili, bonjour.
4: Bonjour.
1: Merci d'être avec nous, vous êtes PDG d'Exaion, donc spécialisé dans le calcul de performance. Alors, Exaion, c'est né en 2020 au sein d'EDF, et le but c'était de donner une seconde vie industrielle aux grands supercalculateurs, entre guillemets, déclassés, mais qui continuent évidemment à bien fonctionner. Aujourd'hui, vous êtes 110, enfin vous êtes en train de grimper, mais plus de 110 collaborateurs. Le but c'est de doubler taille d'ici à fin 2026, et d'avoir évidemment plusieurs millions d'euros de chiffre d'affaires. Alors, et de surfer évidemment sur cette vague de l'IA. Première question, expliquez-nous ce que vous proposez en type de service aux entreprises qui viennent vous voir.
4: Aujourd'hui, le service d'Exaion, c'est de fournir un service de cloud privé de confiance aux grandes entreprises qui veulent en fait stocker, inférer, calculer sur des données hypersensibles d'entreprise et qui ne peuvent pas sortir en dehors de ce qu'on appelle l'on-prem, c'est-à-dire leurs équipes internes. Parce que données, ce qu'on appelle ça un peu cœur de business, données privées, qu'on ne peut pas les mettre dans un cloud privé ou dans un cloud entre le on-prem et le privé, public, les clouds souverains. D'accord. C'est des données qui doivent à tout prix rester en fait dans
1: les
4: d'entreprise.
1: Et j'imagine que là, depuis plusieurs mois, beaucoup d'entreprises viennent vous voir parce qu'on a senti que cette petite musique de la souveraineté, qui était un peu, voilà, on la mettait un peu de côté, on l'écoutait d'une petite oreille un peu peu attentive. Aujourd'hui, c'est pour beaucoup d'entreprises, c'est devenu un critère clé, et encore plus quand on entend, enfin, tout ce qui se passe autour de l'IA en ce moment.
4: C'est-à-dire qu'effectivement, aujourd'hui, on peut séparer le cloud en trois activités. Il y a le cloud public, là où on gère nos mails, les Teams, etc. On va avoir ce qu'on appelle le cloud souverain, où en fait vous allez être garanti que vos données ne vont jamais être aspirées par un État étranger. Et puis nous, Exaion, on se positionne sur ce qu'on appelle le cloud privé, c'est-à-dire la résilience. C'est-à-dire qu'on va, nous, dans les scénarios où, si demain on est en conflit ouvert avec une puissance étrangère, on doit être capable de garantir à nos clients que les data centers et leurs données vont continuer à tourner, même si on essaie de leur couper l'accès à Internet, à la fibre, à certains modèles d'IA.
1: D'accord.
4: Nous, c'est ça. C'est là-dessus qu'on nous sommes positionnés. Sur la résilience, c'est...
1: Et vos clients, ils viennent, ils externalisent chez vous le calcul, puisque le but, c'était quand même des supercalculateurs au départ. Ouais. Le but, c'est d'externaliser leurs calculs intensifs. Hein, c'est ça l'idée.
4: C'est ça. Alors... je n'utiliserai pas le mot externaliser, mais c'est nous, en fait, nous leur rapportons des data centers miniaturisés. D'accord. Chez eux.
1: Ah, chez eux, ok.
4: Et en fait, ils internalisent et ils continuent de garder chez eux, ou alors ils rapatrient de l'extérieur certaines données qu'ils avaient expatriées pour continuer à faire tourner leurs données sur des mini data centers qu'on leur livre, dont ils sont propriétaires et dont toutes les couches IaaS et PaaS sont développées sur de l'open source.
1: Et alors, Exaion a été au cœur un peu d'une polémique, hein, puisque filiale EDF, avec une partie qui a été revendue, alors qu'à l'heure actuelle, on parle du calcul, des centres de calcul IA, voilà, il faut être souverain dans ce domaine-là. Et il y a une partie qui a été revendue, alors plus de 60% aujourd'hui, à un Américain qui s'appelle Mara, alors qui était mineur de Bitcoin, mais on l'a dit hors micro avant que nous démarrions l'émission, ils sont en train de se tourner aussi vers les centres de calcul. Ils monétisent l'électron, quoi.
4: C'est ça.
1: C'est Donc ils rentrent dans cette économie des tokens aussi. Pourquoi ça s'est fait ? Alors EDF est encore présent, puis il y a Xavier Niel encore qui est encore là, et l'entreprise, on le rappelle, est toujours bien en France. Tous les fondateurs sont en France.
4: Les fondateurs, nous sommes toujours là. 90% des effectifs sont en France, notamment à Paris. On a une partie de nos équipes qui sont au Québec, au Canada. La R&D à 100% est développée en France. Et toutes les solutions qui sont proposées à nos clients ont été développées par les équipes d'Exaion en France. Donc il n'y a pas d'input de technologie qui vient d'Omara ou des savoir-faire d'Exaion qui repartent aux États-Unis.
1: Mais alors pourquoi ne pas être resté au sein de... Ou alors pourquoi ne pas avoir cherché un acteur plus européen ou voire français?
4: Alors plusieurs choses. C'est que ce n'est pas le cœur de métier du groupe EDF que de développer une activité cloud en interne.
1: Oui.
4: On le voit aujourd'hui, le groupe est en train de se recentrer sur les centrales nucléaires et sur les activités qui sont en France et en Europe.
1: Plusieurs cheveux.
4: Ils ne peuvent pas financer à hauteur de plusieurs centaines de millions d'euros une initiative dans le secteur du cloud. Donc en fait, le groupe EDF, comme ça a été prévu d'ailleurs à la création d'Exaion, on savait que la première phase 2020-2025 aurait été financée par le groupe EDF, mais on savait qu'entre 2026 et 2030, nous aurions des besoins de financement beaucoup plus conséquents et qui était déjà envisagé d'ouvrir le capital.
1: D'accord.
4: Et c'est ce qu'on a fait. Donc, on est passé par une banque d'investissement et puis on a vu les différentes entreprises qui étaient à même d'investir. Et c'est vrai qu'aujourd'hui, quand on va lever plus de 100 millions d'euros, c'est compliqué de les trouver en Europe.
1: Oui. Et donc, alors aujourd'hui, donc le but, c'est de devenir un acteur, si ce n'est européen, au moins mondial avec Exaion.
4: Exactement. L'avantage qu'on a en fait aujourd'hui avec ce système de cloud privé, c'est qu'on l'a démarré sur le continent européen qui est très orienté aujourd'hui sur la souveraineté des données et qui est en train, avec l'épisode de Groenland et l'épisode avec Anthropy qui a de ça quelques jours...
1: Le kill switch.
4: Sont en train de prendre conscience qu'il faut aller jusqu'à la résilience et que la souveraineté ne suffit plus. Et dans cette logique de résilience, en fait, nous, Exaion, c'est des solutions qu'on a développées en interne pour le groupe EDF dès 2020. On a 5-6 ans d'avance sur le marché. Et beaucoup d'entreprises, et pas que européennes, même aux États-Unis aujourd'hui, les gens, les grandes entreprises veulent avoir leur cloud privé.
1: Ah oui.
4: Ils veulent faire tourner des plateformes de LLM, multi-LLM, basées sur des codes open source.
1: En arrière, on voit des gens qui étaient entièrement cloud public, enfin cloud externalisé, et puis qui maintenant sont en train de rapatrier des choses.
4: Il y a un très grand marché pour le cloud privé, notamment aussi aux États-Unis, au Moyen-Orient, dans le reste de l'Europe, au Canada. Et Exaion a eu une certaine avance et il faut en profiter. C'est maintenant qu'il faut accélérer. Il faut surtout pas.
1: Et ça aujourd'hui, est-ce que des clients ont un peu. Je rappelle, vous avez des clients historiques qui sont des grandes banques, etc. Est-ce que eux, ils ont craint un moment, en plus de passer aux mains d'un Américain, enfin en partie, de perdre un peu de cette souveraineté.
4: Nous avions
1: rassuré quand même, j'imagine.
4: Nous les avions tous contactés avant le deal pour leur expliquer de quoi il s'agissait et que c'était pas. Une prise totale du capital d'Exaion, c'est une prise de participation partielle. Et comme Mara n'est pas un acteur du cloud et de l'IA, en fait, c'est un acteur qui nous a apporté les moyens à nous d'accélérer très vite, mais ce n'est pas un acteur qui se comporte un peu comme un Big Brother.
1: D'accord.
4: Tu verras ce qui se passe. Et comme eux-mêmes ne sont pas cloud providers aux États-Unis, du coup, ils ne sont pas sur le coup du Cloud Act aux États-Unis. Et du coup, nous ne sommes pas sous le clou du Cloud Act aux États-Unis, enfin en France vers les États-Unis, parce que notre actionnaire ne l'est pas non plus.
1: Ça va être quoi le profil le profil des entreprises, peut-être pas, mais le profil des projets que l'on va vous confier aujourd'hui, qu'on va confier à Exaion.
4: Alors, si on prend ce qui accélère le plus vite en ce moment, ça va être des grands industriels qui nous disent écoutez, nous avons besoin d'avoir accès à une plateforme multi-LLM dans l'IA. Parce que, donc on a commencé par traduire certains documents, on a demandé à l'IA de nous aider sur des présentations PowerPoint, mais aujourd'hui, on a besoin d'optimiser un cas d'usage réel d'entreprise, où on sait qu'on peut aller chercher 20, 30, 40% d'optimisation. Mais comme ces données sont très sensibles, on ne se sent pas d'aller les mettre chez ChatGPT ou chez Anthropic. On a besoin d'avoir un cloud privé hermétique, complètement hermétique par rapport au monde extérieur, sur lequel nous, on peut venir lutter contre trois choses. Un, le shadow IT, éviter que nos données sortent. Deux, réduire le coût des tokens en utilisant des modèles open source. Et trois, garantir que le périmètre sur lequel on infère nos données soit ultra sécurisé. Et c'est ça qu'Exaion propose aujourd'hui à ses clients.
1: D'accord. Et aujourd'hui, donc, dans le développement, c'est ça, c'est acquérir de nouveaux clients sur l'Europe et puis sur au niveau mondial par la suite.
4: Exactement.
1: Bien, merci d'être venu parler de tout ça, Fatih Balili, PDG d'Exaion. Voilà, puis d'avoir balayé un peu cette polémique. Voilà, on a bien compris que voilà, vous avez besoin de financement pour grossir et puis que voilà, toutes les garanties de souveraineté sont aussi respectées. Merci d'être venu parler de tout ça sur notre plateau BFM Business. On marque une courte pause. On se retrouve. Tiens, un sujet qui devrait vous intéresser. On va parler cybersécurité avec nos invités. Suivant, notre débrief de l'actu cyber. Et là, il y a beaucoup de choses. On parlait du kill switch il y a un instant, mais il y a encore beaucoup de choses. On a vu un ransomware agentiel qui a fait quelques dégâts. On va en reparler avec nos débriefeurs. C'est tout de suite sur BFM Business.
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1: On vous parle d'un été très chaud avec la météo, mais on peut vous dire qu'il s'annonce aussi très chaud. Il l'est déjà dans le monde cyber avec, on va revenir sur tous ces épisodes, Mythos, Fable 5, tiens, l'apparition du premier ransomware agentiel. On va en parler avec nos invités, nos experts et voir comment les entreprises doivent anticiper un peu la tempête cyber qui souffle quotidiennement sur nos entreprises. Avec Pascal Le Digueul. Bonjour Pascal.
8: Bonjour.
1: Merci d'être avec nous, directeur général France de WatchGuard. Benoît Grunemwald, expert en cyber chez IZ France. Bonjour Benoît.
9: Bonjour.
1: Et Jérôme Billois, associé en cybersécurité chez Wavestone. Bonjour.
10: Bonjour.
1: D'ailleurs, vous pouvez retrouver Jérôme en replay. On avait fait un petit point sur le baromètre des startups, hein, parce que là aussi, il y a pas mal d'innovations dans ce domaine. Alors, je ne sais pas si vous l'avez vu forcément, l'apparition du premier ransomware agentiel, des ransomware IA qui pourraient devenir indétectables par les outils traditionnels. Alors, j'ai vu ça dans la presse US. Des chercheurs en cyber ont identifié la première attaque de ransomware utilisant un agent IA pour négocier avec les victimes, adapter ses demandes de rançon et contourner les défenses. L'agent est basé sur un modèle LLM. Il a déjà réussi à extorquer 2,3 millions d'euros à une entreprise européenne en allant jusqu'à simuler des conversations humaines avec des équipes IT. Alors évidemment, tout le monde enquête de tout ça. Qu'est-ce qui commence, Pascal ?
8: Alors, déjà, il faut corriger 2-3 petits trucs indétectables. Oui. Ce que j'ai vu, les techniques et les procédures utilisées par l'agent, c'est des techniques et procédures qui sont connues. Il n'a pas été recherché.
1: D'ailleurs, si on le sait, c'est que ce n'est pas totalement indétectable.
8: Voilà, si on a détecté quelque chose d'indétectable. Voilà. Donc ça, c'est le premier point. Ça reste dans l'usage de techniques, même d'une vulnérabilité pour rentrer qui était connue depuis un an et qui n'a pas été patchée.
1: D'accord.
8: On reste sur quand même de la bonne vieille faille
1: connue,
8: côté victime. Par contre, effectivement, côté attaquant, on est sur de l'agent qui a déroulé l'attaque de A à Z, qui s'est pris un peu les pieds dans le tapis d'ailleurs à la fin, puisqu'elle a généré une clé sans l'envoyer à l'attaquant. Donc,
1: il n'y avait plus d'humain dans la boucle.
8: Voilà, elle a oublié qu'il y avait un humain dans la boucle, ce qui est symboliquement assez intéressant. Mm-hmm. Mais effectivement, ça déroule tout de A à Z, et là, on rentre dans une ère qui, sans vouloir faire peur, parce que la cyber parle à peur, mais il faut être réaliste, on est dans une ère où avant, on faisait du ransomware avec des affiliés qui déroulaient à la main. Alors certes, on avait déjà eu une baisse de niveau de compétence parce que les gangs de ransomware faisaient les guides, il n'y avait plus qu'à les dérouler, etc. Mais là, il n'y a même plus d'humain, en fait, à dérouler la chose. Donc, Si ça, ça se généralise, et ça va se généraliser, on rentre effectivement dans une ère de cyber qui est...
1: Mais à l'origine, c'est qui quand même? Il y a un humain à l'origine de l'agent, ou l'a juste dit « cherche-moi à attaquer » et c'est l'agent qui s'est...
8: Alors, on ne connaît pas tout. Ouais, hein, ouais, on ne sait pas le LLM qui a été utilisé pour attaquer, etc. Donc, pour l'instant, c'est... sauf si mes confrères ont l'info, mais à mon avis, on n'a pas encore l'info. Donc, c'est... probablement un cybergang derrière, ou des gens qui testent des choses, peut-être, mais... Vu qu'ils ont fait des dégâts, je ne pense pas que ce soit juste des tests, puisqu'on parle quand même d'une plateforme qui a été chiffrée complètement.
1: Ouais.
8: En revanche, ce qu'on en sait, c'est les implications derrière, notamment sur ma partie sur laquelle je reviens souvent, qui est la PME. La PME, la chance qu'a la PME aujourd'hui, c'est que les attaques sont opportunistes et que quand un pirate tombe un peu sur un os...
1: Il n'insiste pas,
8: il va voir ailleurs. Là, on est sur un agent qui insiste. Il se trompe, il réessaye jusqu'à réussir.
1: Il s'en fiche, lui.
8: Ça change.
1: Il est là 24h/24.
8: Ça change toute la donne. Il ne s'arrêtera pas.
1: D'accord.
8: Et du coup, il va falloir vraiment le bloquer, réellement. Pas juste espérer qu'il passe à côté.
1: Benoît.
9: Oui, alors moi, je vois qu'on passe d'une attaque statique à une attaque dynamique, ce qui fait qu'effectivement, cet agent, il utilise des failles connues, il ne révolutionne pas.
1: Oui, c'est ça, il faut bien... On reparlera de Mythos, Fableson dans un instant, mais là, c'est ça, c'est ce que disait Pascal, il y a des failles qui n'étaient pas résolues.
9: Et il y a un an, on voyait déjà les premiers rançongiciels pilotés par l'intelligence artificielle, mais ils ne faisaient pas toute la phase. Hein, si on reprend les 13 étapes...
1: De discussion, ils vont savoir ce qu'à discuter avec Skip IT.
9: Exactement, si on reprend les 13 étapes de l'attaque telle que Mitre l'a défini, là, il a enchaîné toutes les étapes, là où avant, l'IA intervenait surtout sur la phase opérationnelle du rançongiciel, pas l'intégralité. Donc ça, c'est quand même intéressant, c'est-à-dire qu'ils ont maximisé eux-mêmes leur automatisation opérationnelle, entre guillemets, leur résilience. Moi, ça m'amène à un même constat, qui est un constat que ça va certainement toucher plus d'entités que ça ne pouvait en toucher auparavant. Et ça me rappelle aussi, et notamment en ayant exploité une faille connue, la gestion des vulnérabilités, la gestion des accès, les bonnes pratiques, finalement, s'il n'y avait pas eu cette faille, il aurait certainement trouvé autre chose, mais il aurait refait face à un niveau plus complexe qui fait qu'il serait peut-être passé à une cible supérieure.
1: Ouais.
9: Donc, revenons aux bases, et puis moi, ce qui m'a frappé aussi, c'est qu'on parle beaucoup de formation des utilisateurs, c'est évident que c'est nécessaire, mais ce que l'on voit, c'est que ça a commencé à 19h34 et 24 secondes, il a enchaîné 5 étapes, et à 19h35 et 18 secondes, il était rentré.
1: Ouais. En moins d'une minute. Mais ça veut dire qu'on ne va pas réduire notre surface numérique
10: Contre, il faut la durcir.
1: Ouais.
10: Et c'est vraiment ce que disait Benoît là. Je pense que la vraie nouvelle de cette affaire, c'est de voir le cheminement essai-erreur.
1: Oui, c'est ça.
10: Voilà, je regardais les étapes techniques. À un moment, il est bloqué dans son attaque et en 30 secondes, il pivote, il trouve un autre canal. Chose qui, d'habitude, aurait pris des dizaines de minutes, voire parfois des heures, à un groupe motivé et aurait peut-être fait arrêter le groupe parce que c'est trop long, c'est trop difficile. Donc, en fait, on va être face à des attaques qui vont être certainement plus larges, plus rapides et plus déterminées. Donc ça c'est un vrai risque, un vrai facteur de risque. Ce qu'il va falloir voir, c'est quand même quel est le ROI pour les cybercriminels. Malheureusement, j'aurais tendance à dire qu'il va quand même pas être mauvais.
1: Oui, parce que c'est un agent pour les tourner qui, tant qu'il se cogne contre le mur, il continue à...
10: Voilà, alors... Vous savez comme moi que ça coûte cher en token.
1: Oui, quand même.
10: Et donc,
1: il faut
10: quand même voir, parce que si l'attaque a coûté 50 000 dollars de token et a rapporté 30 000 dollars de rançon, bon, on n'y sera pas. Mais malheureusement, je pense que le gain sera plus grand que le coût. Et donc, on voit vraiment que les cybercriminels, ils arrivent à faire cette transformation numérique. Ils sont souvent très en avant dans la transformation numérique pour utiliser les nouveaux outils. L'époque des plateformes avec les ransomware, là maintenant l'époque des LLM avec l'IA. Et donc, c'est une vraie crainte. Alors, est-ce qu'il faut tout arrêter? Non. Par contre, qu'est-ce qu'il faut faire? C'est passer la défense à l'heure de l'IA. C'est-à-dire qu'il faut que les entreprises aujourd'hui, elles aient des IA qui automatiquement vérifient tous les systèmes et fassent comme l'IA d'attaque. Et qui finalement essaye.
1: Parce qu'on aurait pu avoir un agent, on pourrait développer un agent qui repère qu'il y a un agent qui est en train de...
10: Le point clé sur ces attaques-là, ça n'est pas discret. En fait, toutes les attaques d'IA aujourd'hui, nous, tout ce qu'on a pu tester en interne dans nos labs, etc., c'est... Très direct, très ça marche ça, ça marche pas, j'essaye le suivant. Donc c'est des attaques qui sont très verbeuses. Et donc si on met quelque part des mécanismes de détection,
1: on va commencer à repérer des scénarios et tout ça. Oui. Benoît.
9: C'est déjà le cas. Repéré grâce à des EDR, grâce à des solutions qui sont sur les réseaux, l'équivalent d'un EDR, mais pour le réseau. Aujourd'hui, ces signaux forts, on les repère. Et c'est d'ailleurs pour ça que les plateformes de rançongiciel proposent des outils qu'on appelle EDR Killer. Alors, c'est là où on voit que nous, pour nous défendre, on doit gérer les vulnérabilités, ce qui aurait pu permettre ici d'éviter de rentrer. Imaginons qu'ils rentrent. Pour ça, ils vont utiliser des EDR killers, parce que l'EDR sert et leur opération
1: c'est l'outil de détection et tout ça,
9: est bruyante. Ouais. Donc, il faut qu'ils minimisent leur empreinte.
1: Qu'ils le rendent aveugle, quoi. Ils rendent l'EDR aveugle.
9: Exactement. Et là, ils peuvent jouer le chiffrement. On voit aussi que, et on l'avait vu avec Promplog, Promflux, etc., il y a un an, les rançongiciels fabriqués avec l'IA ne sont pas aboutis. Donc on avait des proof of concept, là on voit qu'il a oublié d'envoyer la clé. Bon, on est encore sur un balbutiement. Par contre, s'il y a des entreprises qui cherchent encore des cas d'usage pour l'IA, le cybercrime, effectivement.
10: Mais en fait, il y a deux cas d'usage qu'il faut implémenter aujourd'hui, il faut arrêter de réfléchir, c'est l'AI for vulnerability, donc avoir des IA qui vont scanner toutes les vulnérabilités et qui vont pousser fort pour les corriger, et puis de l'AI for SOC, donc de l'IA qui fait de la détection et qui va être capable de détecter ces signaux forts, remonter même si on coupe un outil, etc., et réagir aussi de plus en plus de manière automatisée, parce que toutes les entreprises de France et de Navarre, et même du monde, n'auront pas les moyens d'avoir des experts cyber 24h sur 24 pour dire oui, je suis bien en train de t'attaquer, applique la contre-mesure. Il va falloir qu'on passe à l'ère de l'automatisation de la réponse.
1: Et ça, il y a encore du boulot, Pascal.
8: De la même manière, même si aujourd'hui on a des outils pour détecter les TTP, etc., je pense qu'on voit tout de suite que l'IA détectera des nouvelles techniques, détectera des nouvelles vulnérabilités. Et la seule façon à terme, pas forcément aujourd'hui, mais à terme, c'est qu'effectivement, il y a, comme tu l'as dit, une IA de défense et qui ensuite va piloter les différents outils de défense. Mm-hmm. Parce qu'il y a le DERM, il y a aussi le firewall, il y a tous les outils qui vont servir. Les pirates commençant à utiliser toutes les couches de la reconnaissance jusqu'à l'impact du mitre, il faut une IA de défense qui maîtrise aussi toutes ces détections-là, et de manière centralisée.
1: Et je voyais qu'il y a des assureurs cyber qui commencent à dire on va exclure les attaques de l'IA de notre couverture, parce que sinon on va facturer ça très cher, donc on voit que ça commence à bouger.
10: Le modèle économique des attaques, ça rend l'attaque beaucoup moins chère à réaliser, donc il y en aura certainement beaucoup plus, et par contre le modèle de l'assurance, on sait, il a connu des hauts et des bas, il y a des années où les assureurs ont perdu de l'argent, il y a des années où ils gagnaient de l'argent. Et là, leur modèle de tarification, ils ont réussi petit à petit à l'éprouver dans un monde sans IA.
1: Ouais.
10: Et là, l'IA de l'attaquant, elle change la donne.
1: Alors tiens, Jérôme, garde le micro. Retour sur le feuilleton Mythos. Donc, Mythos, on s'en souvient, Anthropic qui sort sa version Mythos 5. Et puis, on se rend compte qu'elle est beaucoup trop puissante. Donc, ils disent, on va la donner qu'à des spécialistes. Ensuite, ils en sortent une version Fable 5 un peu bridée. Et puis, Mythos 5 continue sa vie. Et puis, là, le gouvernement américain dit, attendez, c'est beaucoup trop puissant, donc on va pas diffuser ça en dehors du territoire américain, mais même à l'extérieur du territoire américain à des personnes étrangères. Il fallait donner ça qu'aux Américains. Et finalement, bon, ça a fini par se radoucir un peu tout ça. Mais qu'est-ce qu'il faut tirer de ça ? Alors déjà, il y a les failles, il y en a partout.
10: Il y a très nombreux enseignements sur cette affaire-là. Je pense que la plus majeure, la plus importante, c'est pas tant la puissance de Mythos et Fable qui ont été démontrés. Il y a un vrai changement dans la capacité de ces modèles à prendre un problème, à le traiter dans la longueur et à assembler des failles de sécurité pour entrer dans des systèmes. Voilà. Non, je pense que la vraie différence, elle est aussi sur notre indépendance numérique. Parce qu'en fait, qu'est-ce qui s'est passé ? En deux heures, le gouvernement américain a décidé de couper l'accès, donc effectivement, à tous les étrangers, sauf que c'est difficile de bien filtrer qui est étranger ou pas. Et puis surtout, quand ils ont relancé, et c'est ce qui est en train de se passer aussi avec OpenAI, avec les dernières versions de ChatGPT, ils relancent, mais qu'à 20 sociétés. Et en fait, ils ont pu décider finalement, qui devaient être les clients d'Anthropic. Et là, on ne parle même pas de menaces externes, étrangers, etc. Mm-hmm. C'est aux États-Unis, il n'y a que 20 sociétés qui ont eu droit à...
1: Oui, et comme par hasard, des Palo Alto, des CrowdStrike, des Microsoft...
10: Alors, on ne sait pas qui c'est.
1: Voilà. les grands acteurs, les grandes plateformes classiques.
10: Donc, ça remet en cause énormément, et moi, c'est ce que je vois vraiment dans les entreprises aujourd'hui, la confiance qu'on peut avoir pour mettre de l'IA au cœur de ces processus métiers, là où la disponibilité, elle est absolument cruciale. Et donc, il faut prévoir des mécanismes de fallback, entre guillemets, d'ici s'il n'est plus là, j'ai un autre modèle. Et je peux vous dire qu'aujourd'hui, les modèles qui ont le vent en poupe, alors heureusement, on parle beaucoup de Mistral dans les grandes entreprises, et il y a des choses qui bougent, et je pense qu'il faut vraiment y aller pour avoir des modèles européens. Mais là, depuis quelques semaines, nous, on a énormément de demandes sur valider des modèles chinois, OpenWeight, attention, ça ne veut pas dire open source, c'est des modèles qu'on peut avoir librement.
1: Même si on a vu que certains, on a vu Quine qui avait été retiré de la direction du Trésor et tout ça.
10: Voilà, parce qu'on ne sait pas ce qu'il y a dedans. Ouais. On peut l'utiliser sans coût, on peut le télécharger, on peut le faire tourner chez soi, mais on ne sait pas exactement comment le modèle a été entraîné et comment il va réagir dans certains cas. Et donc, il y a, là, depuis un mois, ce feuilleton Mythos qui était très cyber, finalement, sort un peu de la cyber et devient un vrai enjeu d'indépendance numérique pour les équipes IA.
1: Benoît ?
9: Oui, et alors sur les modèles tous, il y a des modèles obliterated, donc des modèles sur lesquels on a fait sauter les différentes protections, ce qui n'est pas encore le cas sur Fable 5 et Mythos, mais il n'y a aucune raison pour qu'on arrive à quelque chose de similaire dans les mois à venir. Donc on va rattraper et permettre à l'extérieur, entre guillemets, de rattraper le retard sur Fable 5. Donc aujourd'hui, on est quand même dans un environnement où les modèles sont extrêmement puissants. On ne sait effectivement pas forcément comment ils fonctionnent et on a vu aussi qu'ils pouvaient changer de comportement, c'est-à-dire qu'en fonction de qui pose la question, je ne parle même pas des biais, on a fait un test, si vous êtes un homme ou une femme, la réponse va être différente. Mais vraiment, si le modèle détecte qu'il est dans une phase de test, et peut-être une phase de test où ça pourrait le couper et ou le modifier, le modèle est lui-même capable de dire « Ah bah, danger pour moi, je vais répondre différemment. Je vais peut-être pas montrer toutes mes capacités à trouver des vulnérabilités, parce que sinon, ils vont encore plus me restreindre, alors que moi, j'ai envie de m'étendre. »
1: Pascal ?
11: Je vois le côté... cybercriminalité de ce côté-là où on peut faire le lien avec le sujet d'avant. Hein. Ouais. C'est que pour beaucoup des attaques qui aujourd'hui utilisent des LLM, c'est des LLM sur lesquels on a trouvé des failles qu'on a jailbreakées en somme. Mais de plus en plus, il commence aussi à y avoir des dark LLM hébergés avec des modèles ouverts. Et penser que parce que donc c'est complètement un autre sujet, mais penser que parce qu'on peut arrêter un modèle à un moment donné, ça va stopper les pirates de continuer à développer leur LLM, à les mettre à disposition, parce qu'on est déjà sur du LLM as a service pour faire ce qu'on
1: Du dark LLM as a service.
11: Du dark LLM as a service, pardon, l'expression exacte. Et on va pas les arrêter, ceux-là. Personne pourra les couper, à part des opérations internationales contre la cybercriminalité. Donc, on rentre vraiment dans une ère où je serais bien curieux de savoir quel expert cyber est capable de prédire dans quelle situation on sera dans quelques mois.
1: Eh bien,
9: alors nous, on a pris un virage précis, c'est que on veut notre autonomie. Tu l'évoquais, Jérôme. Nous, on veut notre autonomie. On lance un investissement raisonnable de 40 millions pour avoir notre propre IA, sortir de la dépendance des big tech. Ça sera certainement pas un modèle aussi puissant, mais en même
1: peut-être
9: temps,
1: en ciblant certaines tâches très précises. Voilà, on sera
9: exactement. Il sera hyper précis, il sera moins large, mais en même temps très efficace sur ce qu'on lui demande.
1: Et Jérôme, juste un dernier mot là-dessus. J'entends beaucoup que c'est le problème aussi, c'est qu'on a beaucoup développé en langage C, C++, et que ça gère la mémoire un peu de façon les développeurs s'en souciaient pas quand ils développaient à l'époque, et c'est ça aussi qui est parce qu'on pourrait se dire, mais pourquoi il y a autant de failles dans les logiciels qu'on nous vend depuis des années.
10: Oui, alors effectivement, historiquement, il n'y avait aucun mécanisme pour aider à la gestion de la mémoire, encore plus dans le temps avec l'assembleur, ensuite le C++, les langages plus modernes comme le Rust par exemple, eux ont des mécanismes intégrés qui évitent aux développeurs de faire des bêtises entre guillemets. Et puis le problème, c'est que ce qu'il faut voir, c'est que toutes ces IA, elles ont appris sur tout le code source existant.
1: Ouais.
10: Et le code source existant, il a plein de failles, et on le voit tous les jours. Donc elles ont aussi appris à répliquer des mécanismes où il y a des failles. Et donc c'est pour ça qu'il faut aussi leur demander de vérifier le code source qu'elles produisent. Et les développeurs aujourd'hui, la bonne pratique, on leur disait avant, vérifiez votre code source. Maintenant, c'est fais un prompt où tu demandes à l'IA ou à une autre IA, même c'est encore mieux, de vérifier s'il y a déjà des failles dans le code qu'elle vient d'écrire.
1: Ouais, c'est intéressant.
10: Et c'est assez drôle de le faire. Vous pouvez le faire dans les tests. Moi, je l'ai fait plein de fois. Et l'IA trouve des failles elle-même qu'elle vient d'écrire.
1: Ouais. Alors, autre sujet, le démantèlement coordonné des infrastructures cybercriminelles. Je crois que c'est toi qui l'avais remonté à ce sujet-là, Benoît.
9: Oui, je rebondis sur ce que tu disais. Effectivement, il va falloir à un moment continuer à mener des opérations. Endgame public-privé de démantèlement. Endgame, on est un très bon exemple, encore un succès. On va dire que côté défense, on voit que c'est possible à grande échelle. C'est une opération qui est coordonnée, qui est mondiale. C'est une bonne coopération public-privé, chacun dans son périmètre. Et puis, côté attaque, ça nous montre à quel point les attaquants sont structurés, organisés, et que pour les démanteler, on a besoin d'opérations qui ne sont pas juste d'arrêter une personne qui habite en Charente-Maritime ou ailleurs en France. voilà, qu'on a vraiment un spectre très, très large.
1: On parle du sur pas France Travail, sur la NTS, hein, les titres sécurisés d'un petit jeune qui avait réussi habilement, mais sans génie, hein, c'est juste en changeant quelques chiffres. Voilà, il n'y avait pas un truc hyper structuré derrière.
9: C'est ça, il fallait le trouver, mais comme l'agent qu'on a évoqué tout à l'heure, le ransomware qui utilise l'IA, il ne fait pas des choses extraordinaires, même si techniquement, un ransomware piloté par un agent, les geeks se penchent dessus, ça nous intéresse. Mais les méthodes utilisées ne sont pas révolutionnaires.
1: Mais donc, important, cette dynamique collective de résilience.
10: Hein, oui, Jérôme. Et en fait, il y a eu un vrai basculement dans la manière de prendre le traitement des affaires judiciaires. Et j'étais au Forum In Cyber, là, en marge, j'animais une table ronde justement avec le parquet, avec les forces de police européennes, il y avait Europol, avec les forces de police françaises aussi. Et en fait, ils ont changé maintenant, depuis 2-3 ans, la manière de prendre ces dossiers-là. Avant, il y avait la plainte de chaque société touchée, qui était confiée à un service enquêteur qui enquêtait. Et au final, il y avait des dizaines de fois les mêmes plaintes, mais...
1: C'était pas consolidé, agrégé. Oui.
10: Et en fait, maintenant, ils ont changé leur fusil d'épaule en disant ce qu'on doit toucher, c'est les plateformes, c'est les groupes qui sont derrière. Comme quand on arrête un réseau de dealers de drogue, et on va pas arrêter celui qui le distribue dans la rue. On va aller chercher le baron qui est derrière. Et ils le font de plus en plus en anticipation, justement, pour arriver à vraiment intercepter ces plateformes en coopération internationale et avec du succès. Parce que je pense que si on regarde les statistiques, il n'y a jamais eu autant de démantèlement d'arrestations.
1: C'est vrai qu'on en parle un peu, moins, mais dans les revues spécialisées, on voit régulièrement des...
10: Alors, tout n'est pas fini, malheureusement. Je dirais que le crime, hein, ça fait des années que la police, elle est là, on en a encore. Mais l'enjeu, c'est de montrer qu'il n'y a plus d'impunité. C'est de montrer aussi, c'est de le faire atteindre quelque part un niveau qui, à la fin, va être socialement, économiquement acceptable.
1: Ouais, une pression continue, sur les infrastructures malveillantes, ça, Pascal.
11: Oui, et puis au-delà de faire respecter le minimum du contrat social et de faire respecter la justice, parce que c'est bien de ça dont il s'agit, ça a aussi un effet concret. Sur le terrain, c'est-à-dire que quand il y a un vrai takedown sur les statistiques des attaques, on le sent, on le sent réellement. Et c'est important pour redonner aussi du souffle, laisser aussi les entreprises continuer à remonter leur niveau de sécurité, etc. Si on n'avait pas ces takedowns, ça serait insupportable.
1: Autre sujet, je crois que c'est toujours toi, Benoît, c'est un panorama des activités d'APT. Alors c'est une lecture géopolitique un peu des menaces, c'est ça l'idée ?
9: Oui, l'idée c'est de voir comment ce qui se passe sur la scène internationale, à la fois des tensions, qu'elles soient des guerres ou qu'elles soient des tensions économiques, peuvent produire des réactions cyber. On l'a vu, l'idée là c'était de faire un petit bilan avant l'été et de voir comment les groupes à la fois alignés avec la Chine, alignés avec la Russie, alignés avec l'Iran aussi, pourquoi pas, ou la Corée du Nord, vont se saisir de ce qui se passe au travers du monde pour mener leurs opérations. Et l'objectif, c'est bien de voir quel est l'agenda particulier de chacun de ces groupes alignés avec différents intérêts. Certains vont plutôt faire du cyber-espionnage. Je pense à des groupes alignés avec la Chine qui, à un moment, ont ciblé le maritime quand... le président Maduro a été exfiltré par les USA. On peut supposer qu'il voulait savoir quelle était la continuité de leurs activités avec ce territoire. On voit aussi à quel point on peut avoir de l'influence et puis aussi, peut-être un peu plus proche de nous, du sabotage. Et ce qui est intéressant là-dedans, c'est
1: que... En fait, c'est vraiment mettre en liaison tout ce qu'on connaît aujourd'hui, les tensions internationales, et leur déclinaison cyber. C'est
9: exactement. Et alors, je vais vous donner un exemple qui, à mon avis, est assez frappant, et il a été partagé par des confrères de Citalide lors d'une journée. C'est le fait que, quand il y a une prise de position de la France, notamment sur l'Ukraine, il y a des DDoS qui s'opèrent sur... les ressources françaises. On l'a vu, l'attaque la plus marquante, ça a été celle de la Poste, au moment de la livraison des colis. Bon, de fin d'année, on voit, c'est ça la Cyber Threat Intelligence, c'est l'analyse aussi du contexte où on va voir des éléments, des prises de position géopolitiques ou commerciaux à grande échelle et des réactions cyber qui vont accompagner. Parce que le cyber n'est pas tout seul, c'est un peu comme dans la guerre, il n'y a pas forcément de cyberguerre, il y a des éléments cyber qui sont
1: Qui viennent appuyer des actions et tout ça, Jérôme.
10: Oui, alors là, c'est clair qu'il y a un enchevêtrement numérique et tension géopolitique internationale qui est évident. Et j'ajouterai un axe, c'est celui de la menace informationnelle. On va rentrer là dans une phase très critique avec les élections présidentielles. Ouais. On a vu que même les municipales étaient touchées. Lors des rencontres du Clusif la semaine dernière, le Marc-Antoine Briand, qui dirige l'entité Viginum, qui est la vigie numérique de l'État, a dépeint une situation qui laisse présager qu'il va y avoir beaucoup de choses qui devraient se passer. Eux-mêmes vont sortir un bulletin tous les 15 jours maintenant pour suivre cette tendance.
1: Oui, parfois, ça va être juste la mise en avant très forte d'un fait divers totalement anodin, mais qui va un peu bouleverser l'opinion. Voilà.
10: C'est tout un réseau qui repose sur des faux sites web, des faux comptes de réseaux sociaux, qui usurpent des identités ou qui semblent anodins, et qui vont relayer un narratif qui va soit directement, soit indirectement, servir finalement les puissances étrangères pour faire évoluer le ressenti de la population. Mmh. Et ça, c'est extrêmement pernicieux et sournois, et c'est extrêmement difficile déjà à détecter. Alors heureusement, on a Viginum aujourd'hui, mais c'est aussi extrêmement difficile à lutter même au quotidien. Quand on parle avec des gens, ils disent « Ah bah, j'ai vu ça, t'as vu, ah bah, si c'est quelque chose d'un peu exceptionnel, ça circule, tout de suite ça devient une réalité. Mm-hmm. » Et en fait, ce qu'il faut, c'est être capable de très rapidement casser ce sentiment de réalité.
1: Là, on a des éditeurs comme vous, ils êtes au joueur pour justement accompagner un peu les entreprises autour de ça. Parce que c'est la difficulté de ces entreprises.
11: Oui, après, il y a dans les types de... Là, on n'est pas sur...
1: On n'est pas sur les attaques classiques.
11: On n'est pas sur l'attaque classique. Ouais. Donc on va avoir beaucoup moins la main sur sur ce genre de choses. On va pouvoir empêcher de la prise de ressources, des rebonds, ce genre de choses. Mais ça reste quand même bien particulier. Mm-hmm. Par contre, j'aime bien faire les liens entre les différents sujets. Ouais. Ce qui est rappelé par Benoît, c'est que il y a des États qui mettent des ressources pour attaquer. Et que par rapport à nos Dark LLM, pardon, je tiens à mon fil conducteur,
1: les
11: Dark LLM as a service, on va avoir des LLM avec des ressources qui vont être mises par des États.
1: Ouais. Donc derrière,
11: ils vont utiliser des vieux moteurs
1: avec du calcul derrière, du monde stockage étatique
11: qui vont servir à faire des attaques.
10: Dans les équipes cyber, on voit quand même que ce sujet de la lutte contre la menace informationnelle prend de l'ampleur, non pas pour protéger l'État français, parce que ce n'est pas la responsabilité de telle ou telle entreprise de le faire, mais aussi parce que l'image d'entreprise française est parfois détournée, utilisée, voire attaquée directement, pour nuire à l'image de la France, comme tu le citais, quand il y a des prises de position politique.
1: Ah bah là, ça va être clair, pour les élections, ça va être ça, nuire à un candidat, nuire au pays...
10: Et en fait, là où les équipes cyber, elles ne peuvent pas tout faire dans ce contexte-là, mais elles travaillent avec les équipes communication, pour décrypter la menace, déjà pouvoir alerter, parce qu'elles ont l'habitude d'enquêter sur des faisceaux d'indices numériques, et puis remonter à la source pour pouvoir indiquer potentiellement qui est derrière, qu'est-ce qu'ils ont fait, comment ils l'ont fait, et nourrir l'entité de communication de l'entreprise qui, elle, va pouvoir avoir une réponse plus éclairée.
1: Alors, autre sujet, celui des lunettes connectées. Voilà, je trouvais marrant qu'on en parle, parce que c'est vrai qu'aujourd'hui, on a tous entendu parler des Ray-Ban Essilor Luxottica, enfin des Google, il y a des Google Glass il y a longtemps, des Ray-Ban Essilor Luxottica, des Oakley maintenant, et puis on commence à voir arriver, ça y est, tout le monde s'y met, Meta va sortir sa version, bon, il y avait Snap aussi qui a sa propre version, mais on va voir, voilà, beaucoup de Meta, ils vont sortir leur propre lunette avec un design qui va intégrer l'IA, et tout ça, ça nous fait autant de failles supplémentaires qu'on n'avait pas. On avait déjà notre mobile, et là maintenant des lunettes.
9: Oui, complètement. Il ne faut pas penser que ce n'est qu'un risque lié à l'usage personnel et à nos vies privées. Mm-hmm. C'est bien un risque professionnel qui va avoir des impacts sur nos sociétés. C'est souvent une captation continue qu'on pourrait même dire d'invisible, parce qu'il est possible en trafiquant ces objets connectés, eh bien de limiter l'apparition de la lumière rouge qui clignote, qui est censée informer celui qui est en face, qui est filmé. Est-ce qu'on l'aura prochainement, peut-être dans le scope de NIS 2 ? En tout cas, en ce qui concerne le RGPD, c'est clair que ça l'est. Et puis, on peut imaginer des employés qui viennent au travail dans des endroits peut-être sensibles. Il n'y a pas besoin d'avoir un endroit sensible, quand on tape son mot de passe, quand on regarde son écran.
1: La caméra se déclenche.
9: Quand on a des altercations ou des conversations avec soit des clients, soit des employés, je pense que ça sera aussi un sujet RH. Comment est-ce que je gère les lunettes connectées dans, dans mon entreprise. Et voilà, moi, j'ai pris l'avion il n'y a pas longtemps, et puis, ou le train, et le message, c'est bienvenue à bord, nous vous remercions de respecter la vie privée de nos agents et des autres passagers en ne les filmant pas sans leur autorisation.
1: Dans les avions, j'ai remarqué ça, ça y est, c'est tout le temps. Ouais.
9: Donc la question, c'est comment les RH vont mettre ça dans leur charte, comment est-ce qu'ils vont gérer ces nouveaux moyens de captation qui peuvent parfois sortir du cadre de l'outillage professionnel. Mmh. On arrive un peu sur... C'est une nouvelle phase du bring your own device, en fait. Hein. On vient travailler avec ces lunettes connectées.
1: Impact sociétal, impact organisationnel.
11: C'est l'IoT++ avec un impact sociétal effectivement qui est colossal, avec un vivre ensemble qui est différent. Ça m'est arrivé récemment d'aller voir un prestataire qui travaille avec nous et il avait ses lunettes connectées. Et il commence par dire elles sont pas allumées. Ouais. Enfin, il commence par ça en fait. Ça change vraiment la vie de tous les jours pour ceux qui veulent les porter.
1: Jérôme,
10: là il y a les lunettes et ce qui va déferler, c'est les robots humanoïdes.
11: Oui.
10: Et en particulier dans le contexte de l'entreprise. Et en fait, on avait l'habitude dans des contextes industriels d'avoir déjà des robots, mais qui étaient très statiques, avec des capacités très limitées. Là, le robot humanoïde, c'est comme les lunettes connectées, il voit, il enregistre, mais en plus, il se déplace et il bouge.
1: Oui.
10: Dans un cadre qui est dirigé par des intelligences artificielles qu'on sait très facilement pouvoir contourner. Donc, en fait, le robot humanoïde, c'est l'espion cyber de demain. Quelque part, qui sera justement capable d'ajouter cette dimension de déplacement physique et de risque de sûreté.
1: D'être au milieu du contexte, sans savoir analyser le contexte, avoir tout ça.
9: Et on se souvient aussi d'une photo qui a fuité, ça venait d'un aspirateur robot une personne s'est retrouvée en ligne sur les toilettes, assise sur les toilettes, parce que c'est son robot aspirateur qu'il avait pris en photo pour cartographier la maison, sauf que l'image remonte dans des outils et dans des procédures où il y a des humains qui valident et qui disent « tiens, ça c'est quoi ?» Aide-moi à entraîner l'IA. Résultat, ça les a certainement bien fait rire. Et ils ont partagé cette photo au-delà du cercle normalement autorisé.
1: Voilà, donc attention, on n'arrête pas de le dire, hein, toujours à ces outils connectés. Merci à tous les trois, Pascal Ledigal, DG France de WatchGuard, Benoît Grenemwald, expert cyber chez IZ France, et Jérôme Billois, associé cybersécurité chez Wavestone. Merci d'être venu nous délivrer un peu votre expertise sur tous ces sujets. Et encore une fois, hein, on parlait du renseignement logiciel, on est vraiment entré dans une nouvelle ère de des cybermenaces, et il faut vraiment, vraiment, vraiment vous rapprocher de spécialistes quand vous avez des doutes sur la sécurité ou le manque de sécurité de votre entreprise. Merci à tous les trois. On se retrouvera à la rentrée pour en parler de tous ces sujets-là. Je suis sûr qu'il va encore se passer plein de choses cet été. Excellente semaine sur BFM Business.
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12: Et notre invité ce matin, c'est Cédric Meston. Bonjour, fondateur et président du groupe Revive. Vous êtes le repreneur de Tupperware. Vous annoncez ce matin avoir déjà commencé un bon redressement pour le groupe. On va en parler, mais avant, vous avez changé le nom. Vous n'avez pas gardé le nom Tupperware.
13: Alors,
12: et vous êtes dingue.
13: Le nom Tupperware existe toujours. Nous, on avait repris, donc on s'était vu il y a un an, on avait repris Tupperware France, qui était au bord de la faillite. Il y avait 20 millions d'euros de dettes. L'entreprise était à l'arrêt économique depuis plusieurs mois, au bord de la liquidation. Et nous, on a repris donc cette société française qu'on a relancée aujourd'hui dans toute l'Europe. On a commencé dans 5 pays. Aujourd'hui, on est présent dans 23 pays européens. On s'occupe de la distribution de la marque Tupperware. La marque Tupperware existe dans les autres régions du monde. Nous, on représente Tupperware en France. Et c'est pour ça qu'on a fait ce choix, effectivement, de
12: changer. En France, c'est plus Tupperware. Ailleurs, oui, mais en France, non.
13: Alors, le nom de l'entreprise n'est pas Tupperware. Pour autant, les produits qu'on distribue sont des produits Tupperware. Nous, derrière, en fait, on a relancé via le réseau de vente directe, via la grande distribution, via le e-commerce Tupperware. L'idée, ça va être de développer de nouveaux produits, faire entrer de nouvelles marques. Donc, on a décidé de changer le nom pour ne pas être uniquement dépendant de Tupperware.
12: Ouais, ok, j'entends la stratégie. Notamment, il faut sortir du tout plastique, qui était aussi la marque de fabrique de Tupperware. Il faut dire quand même que quand vous avez repris le dossier, vous le disiez il y a quelques mois, il n'y avait même pas de stock. Il n'y avait plus de chiffre d'affaires. C'est-à-dire que vraiment, on était dans une situation ultra critique.
13: Alors absolument, on a repris une coquille vide. Avec donc on avait les équipes, ça faisait des années, voire des dizaines d'années qu'elles travaillaient pour Tupperware. On a réussi à réactiver le réseau de vente, reconvaincre les vendeurs et vendeuses de
12: Les vendeurs Tupperware.
13: Exactement, les vendeurs Tupperware dans les différents pays européens de revenir travailler avec nous. On a réussi à relancer la marque, on a réussi à rentrer chez Leclerc, chez Carrefour, chez Rewe en Allemagne, chez Deleuze en Belgique, dans de nombreuses enseignes de grande distribution. Et derrière, on est sorti de procédure collective en fin juillet dernier. Et depuis, donc, on finit de rembourser les dettes de l'ancien modèle Tupperware et on a tout digitalisé. On a tout digitalisé maintenant. Les vendeurs et les vendeuses ont des applications de vente. Tout est automatisé et on arrive à piloter ces 23 pays à partir seulement d'une équipe de une petite quarantaine de personnes basées en France.
12: Et combien de chiffre d'affaires alors du coup depuis la reprise ?
13: Aujourd'hui, on est à autour de 40 millions d'euros de chiffre d'affaires.
12: Ah oui, donc là, ça a bien repris.
13: Exactement. On a beaucoup de croissance tous les mois du fait qu'on ouvre des nouveaux pays. Nous, tout l'enjeu, ça a été de récupérer du stock. On a commencé vraiment avec zéro stock. Il n'y avait plus de stock en France. On a dû aller.
12: Donc vous avez racheté du stock à l'étranger ?
13: On a racheté du stock, c'est ça. En fait, via toutes les autres filiales Tupperware qui étaient en liquidation dans les autres pays européens, on a été négocier le stock qui était présent typiquement dans l'ancienne usine de Belgique, dans l'ancienne usine du Portugal, etc. Et c'est comme ça qu'on a pu reconstituer un gros stock de plusieurs millions de Tupperware qui nous ont permis d'effectuer la relance. Et en parallèle de ça, on s'est approvisionné de nouveaux produits spécifiques pour le retail. Par exemple, c'est des produits neufs qui viennent d'autres pays qu'on a mis chez Rewe, qu'on a mis chez Deleuze, chez Leclerc. Également des nouvelles gammes en verre, en inox, plus durables.
12: Et sur la distribution, vous dites que les réunions Tupperware, ça a toujours un intérêt ou c'est parce qu'il y a une sorte de... on se rappelle comment c'était avant ou c'est vraiment un canal de distribution sur lequel vous comptez ?
13: Alors ça, c'est vraiment la surprise qu'on a eue cette année de reprise.
12: Ouais.
13: On s'est dit, on va refaire Tupperware, mais on va le refaire dans les supermarchés, on va le refaire sur Internet. Et en fait, la vente directe, on va toujours l'utiliser, mais ce sera beaucoup plus petit qu'avant. Et en fait, avec l'intelligence artificielle, avec le fait que le e-commerce est de plus en plus compliqué, que ça coûte de plus en plus cher, le fait que le retail, c'est long, en fait, on se rend compte que la vente directe, il n'y a pas d'intelligence artificielle, c'est basé sur des relations humaines. Donc en fait, ça survit avec les modifications, en fait, avec tout le tremblement de terre qui arrive avec...
12: Donc c'est les vendeurs et les vendeuses qui avaient envie de continuer, en fait.
13: Exactement. Et au-delà de ça, en fait, les gens ont beaucoup plus confiance pour acheter des produits quand c'est quelqu'un qui les conseille, ce qui fait qu'il y a de plus en plus de marques qui se retournent vers la vente directe. Ce qui fait aussi qu'on a changé de nom pour pouvoir apporter... D'autres produits, dont le plus gros réseau.
12: Donc c'est des réunions
13: indépendantes.
12: C'est des réunions. Le nom c'est Oubo. C'est ça.
13: Alors on dit toujours Tupperware parce que ça c'est plus facile.
12: Ah oui, mais c'est d'autres marques.
13: on distribue toujours les produits Tupperware, mais effectivement l'idée ça va être de proposer d'autres produits que Tupperware lors de ces ventes à domicile qui correspondent encore à 70% de notre chiffre d'affaires.
12: Sur le plastique aujourd'hui dans les gammes, ça a quelle place? C'est très limité.
13: Aujourd'hui, on est à peu près moitié-moitié entre plastique et autres produits. Là, on vient de lancer de nouvelles références, typiquement des gammes de produits en verre, des gammes de produits en inox, des produits plus durables. L'idée, c'est vraiment de faire évoluer également les perceptions des clients. Nous, ce qu'on voit, un exemple, en Allemagne, on vend encore énormément de plastique parce que en moyenne, en fait, les Allemands ont une meilleure connaissance des types de plastiques différents et se rendent compte toujours qu'on a des bons plastiques de bonne qualité où il n'y a pas de transfert de matière, typiquement au micro-ondes, etc. Là où on a d'autres pays comme en France où on vend beaucoup moins de plastique et où les consommateurs vont plus chercher du verre, de l'inox, des produits plus durables.
12: Et alors du coup, vous allez faire quoi après? Parce que maintenant que là, j'entends que c'est remis un peu sur les rails, quoi. Il va falloir une autre boîte à reprendre.
13: Il y a toujours beaucoup de travail chez Tupperware.
12: Ouais.
13: On est sur 23 pays. Notre enjeu, nous, c'est vraiment de créer le plus grand réseau de ventes indépendantes en Europe pour tout ce qui est donc, ce qu'on appelle le kitchenware. C'est les produits liés à la cuisine. Donc faire entrer d'autres gammes, faire entrer d'autres marques. Et à côté de ça, oui, bien absolument, avec le groupe Revive, on continue, on est ouvert, on cherche d'autres opportunités.
12: Parce que vous dites, Revive, c'est que des reprises de boîtes. C'est-à-dire que c'est votre cœur de business.
13: Exactement. Nous, le cœur de métier du groupe Revive derrière, c'est de reprendre des entreprises qui sont en difficulté, qui sont au bord de l'arrêt et leur donner un avenir, réussir à essayer de les relancer. Typiquement, on avait essayé d'effectuer la reprise du groupe Brandt.
12: Ouais.
13: On avait déposé un projet de reprise en scope avec les salariés. Malheureusement, qui n'avait pas abouti. C'était fin novembre dernier. Et depuis, l'entreprise est partie en liquidation. Et derrière, en liquidation, il n'y a pas eu d'offre. Et l'entreprise a été vendue, on va dire, à la casse. Et on était extrêmement tristes pour tous les salariés de ce qui s'est passé.
12: Vous pensiez que ça pouvait remarcher, Brandt? Parce que quand on regardait le dossier comme ça, de loin, hein, nous de loin, la concurrence est tellement forte sur l'électroménager, il y avait quelque chose à relancer.
13: Oui, ça fonctionnait. On est convaincu que ça fonctionnait, pas sur l'ancien périmètre. En revanche, les deux sites, le site de Saint-Jean-de-la-Ruelle, le site de Vendôme étaient top. Nous, on faisait le projet en fait avec les 350 salariés. Et l'idée derrière, c'était de capitaliser sur le Made in France avec des produits justement premium d'électroménager. Et ça, pour le coup, il y a de la demande. On avait des partenariats avec tous les gros retailers français qui continuent de nous accompagner.
12: Ouais.
13: Et de l'autre côté, l'idée, c'était de diversifier, d'effectuer d'autres types de produits à partir des sites. Et pour le coup, il y avait beaucoup de diversification possible, que ce soit dans l'armement ou dans d'autres industries qu'on pouvait faire à partir des
12: Et pourquoi ça n'a pas été validé pour vous? Pourquoi c'est parti à la casse? Qu'est-ce qui a chopé?
13: Alors, c'est le problème de ce type de reprise. C'est nous, on dépose en fait le projet qui on estime le plus sérieux possible.
12: Et après,
13: c'est la justice qui décide. Malheureusement pour celui-là, la justice a préféré faire passer le projet en liquidation. Et ça, on ne peut pas challenger leur décision. Et malheureusement, derrière, ça n'a pas abouti. Pour autant, nous, on travaille sur le prochain dossier qui, on espère, arrivera bientôt.
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15: Bonjour, bienvenue à toutes et tous. Vous êtes à l'écoute de Tout pour investir sur BFM Business, à la radio, à la télé, en podcast, en replay sur notre site internet. Et on est en mode best-of toute cette semaine. On va réécouter les meilleurs moments de l'émission, les meilleures problématiques, les meilleurs déchiffrages avec des invités de prestige. On va redécortiquer à nouveau tout ce qui a fait l'actualité de vos économies, de votre patrimoine, de vos finances. On va également passer en revue vos investissements, les placements à suivre, la boîte à outils, etc. Encore énormément de problématiques qui vous intéressent et que vous pouvez réécouter évidemment en replay, en podcast. N'hésitez pas à télécharger tout ça pour réécouter au calme. Mais pour l'instant, ce TPI spécial Best Of commence.
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15: Et on ouvre la boîte à outils avec Marie-Christine Sonquin des Échos. Bonjour.
16: Bonjour Antoine.
15: Merci d'être avec nous Marie-Christine ce matin. On va on va regarder un des outils les plus précieux de cette boîte à outils patrimoniale, un de vos placements préférés, l'immobilier. Ça faisait longtemps qu'on n'avait pas fait un petit point immobilier sur la tendance, les dynamiques de marché, surtout avec cette année qui s'ouvre. En termes de prix, est-ce que la reprise à laquelle on assistait ces derniers mois se confirme un petit peu?
16: Alors jusque-là, tout allait plutôt bien.
15: Quand soudain,
16: à un printemps de l'immobilier, il y avait un consensus pour dire que les prix allaient légèrement augmenter en 2026. On se situait à un peu moins de 1%. On s'attendait à une bonne reprise pour l'immobilier. Alors, pas spécialement en termes de prix, ce qui n'est pas d'ailleurs forcément une mauvaise nouvelle, mais en termes d'activité. Et puis, l'immobilier, c'est quand même la valeur refuge par excellence.
15: Complètement.
16: Et puis, de toute façon, il faut se loger, ne serait-ce qu'avoir sa résidence principale. Alors, actuellement, bien évidemment, avec la guerre en Iran, les cartes sont quand même rebattues. Parce que tout a une influence, tous les facteurs économiques ont une influence très importante sur l'immobilier. Et le facteur le plus important, c'est celui des taux d'intérêt. Donc, qui dit tension sur les taux d'intérêt, dit problème sur l'immobilier. Donc, aujourd'hui, c'est quand même extrêmement difficile de faire un pronostic. Donc, il y a le côté, effectivement, immobilier, valeur refuge, tout va mal, on essaie de sécuriser son patrimoine, que ça soit côté résidence principale ou côté investisseur. De l'autre, reprise de l'inflation. Alors là, ça peut aussi jouer en faveur de l'immobilier parce que l'immobilier protège relativement bien contre l'inflation dans la mesure où les loyers sont indexés sur l'inflation. Mais
15: du coup, les taux se tendent.
16: hausse des taux, ça veut dire évidemment effet sur l'immobilier. Pourquoi ? Parce que les ménages ont plus de mal à emprunter pour leur résidence principale. Pour les investisseurs, ils ont aussi plus de mal à emprunter. Mais surtout, c'est beaucoup moins intéressant d'investir dans l'immobilier parce qu'il faut un différentiel, bien sûr, entre le coût de l'argent et ce que va leur rapporter l'immobilier. Donc, bien sûr, il y a un arbitrage qui se fait et la hausse des taux, c'est toujours une mauvaise nouvelle pour l'immobilier.
15: Puis on le voit sur les marchés obligataires, on a malgré des anticipations de statu quo de la BCE qui va être très très prudente, on a des anticipations de hausse de taux assez étonnantes. Donc du coup, ça durcit un petit peu les conditions d'emprunt en ce moment.
16: Alors pour l'instant, ça ne se voit pas, puisque les barèmes sont ceux qui ont été communiqués début mars.
15: Oui, mais...
16: Et les nouvelles étaient plutôt bonnes.
15: Ouais, ouais.
16: On assistait, on grappillait encore une petite baisse de quelques points de base, voire quelques dizaines de points de base, avec des taux qui restaient quand même très raisonnables, de l'ordre de 3,40 pour un emprunt sur 20 ans, en moyenne, bien sûr, hein, parce que les très bons dossiers peuvent accéder à des conditions de crédit encore beaucoup plus favorables. Mais quid demain ? Est-ce que les banques vont prendre peur ? Est-ce qu'elles vont vouloir prendre plus de marge ? Alors pour l'instant, on était plutôt dans un contexte de compétition entre les établissements qui cherchaient justement à ramener de nouveaux clients. Et c'est vrai qu'une des armes favorites des établissements bancaires pour conquérir de nouveaux clients, eh bien, ce sont les taux de crédit immobilier. Et en ce moment, on est encore pas mal placé, les établissements offrent des conditions de crédit qui sont relativement avantageuses. Quid demain, c'est la grosse incertitude.
15: Bon, et face à ça, évidemment, on va être beaucoup plus sourcilleux et pointilleux sur ce que nous rapporte l'immobilier, sur les rendements. De quelle manière on peut appréhender et se fixer comme objectif en termes de rendement sur un investissement immobilier en ce moment ?
16: De toutes les manières, il faut que le rendement de votre immobilier soit 1 à 2 points au-dessus de ce que vous coûte l'argent.
15: 2 points.

0: On oublie aussi souvent, quand on fait un investissement immobilier, c'est la liquidité du bien.
1: Tout à fait, ouais, c'est capital même.
0: Le jour où vous allez vouloir revendre, est-ce que vous allez attendre 2 semaines, 3 semaines, 3 mois, 6 mois, 3 ans? Parce qu'on voit parfois des propriétaires immobiliers qui restent avec des biens sur les bras. Alors évidemment, si vous écrasez le prix, vous finissez de toute façon par vendre. Mais cette notion de liquidité, elle est trop souvent occultée, elle est extrêmement importante. Alors, où se trouve la meilleure liquidité? Bien sûr, ce sont dans les grandes villes. Les villes qui sont des bassins d'emploi, les villes dont la population augmente. Donc ça, ce sont des critères aussi extrêmement importants. Et puis, il faut faire aussi, bien évidemment, aujourd'hui, très attention aux DPE. Hein, parce que, bien sûr, avec les interdictions de louer qui pendent au nez des propriétaires et qui vont tomber année après année. Donc, il faut voir si le bien dans lequel vous investissez a un bon DPE. Et si ce n'est pas le cas, parce que ça ne doit pas être repoussoir, il faut vraiment évaluer quels travaux vous pouvez faire de manière à gagner ce DPE. Alors attention, parce que parfois, vous vous dites, bon, j'investis, c'est pas cher, et je vais faire les travaux qui vont bien, mais vous ne pourrez pas forcément les faire, parce que ça va être un immeuble haussmannien, parce que ça va être un bien très petit, et si vous ne pourrez pas faire de l'isolation par l'extérieur, et l'isolation en intérieur, ça va vous prendre de la place, donc ça va vous manger une partie de votre rentabilité. Donc c'est des choses auxquelles il faut être extrêmement attentif avant de se décider et avant de réaliser un investissement.
1: Toute petite question pour terminer, hein. Il nous reste une trentaine de secondes, mais globalement, on en parlait déjà hier sur le marché des SCPI. On avait un intervenant, David Seksik de Remake, qui nous disait attention au rendement alléchant à nouveau, hein, parce qu'on sait qu'on est passé par des années de crevaison d'une bulle spéculative un petit peu autour de cette forme de placement immobilier. Là, le marché reprend. Il nous dit attention au rendement trop alléchant, il ne faut pas en attendre trop. Et là aussi, il faut vraiment être très sourcilleux sur la liquidité. Vous pensez un petit peu la même chose ?
0: Absolument, il faut être prudent. Alors c'est vrai qu'il y a une foule de nouvelles SCPI qui affichent des rendements extrêmement alléchants. Attention, il faut voir dans quelle mesure elles seront capables de délivrer ce même rendement dans la durée. Or, le fait est que ça sera probablement pas le cas. Alors, ça va pas forcément écraser complètement le rendement de la SCPI, mais il faut s'attendre vraiment à perdre quelques points par rapport aux rendements faciaux qui sont affichés. Et là encore, être extrêmement prudent, bien diversifié et regarder le portefeuille de la SCPI, voir vraiment quel est le potentiel de rendement dans la durée.
1: Encore du palpable, hein, du concret. N'hésitez pas à aller voir directement les actifs qui sont gérés par cette SCPI. C'est toujours bien mieux et ça aide à faire des investissements beaucoup plus judicieux. Marie-Christine Sonquin des Échos, merci infiniment d'avoir
0: merci
1: été avec nous.
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1: Dans le coffre-fort, il y a aussi des œuvres d'art. Et c'est évidemment une solution d'investissement déjà fructueuse. Et puis ensuite, un investissement passion incontournable. Ophélie Guiraud de la Maison Agut, bonjour.
3: Bonjour Antoine.
1: Merci d'être avec nous. On va parler d'un mouvement, alors que personnellement, je ne connaissais pas, avec des artistes que je ne connaissais pas non plus, mais qui s'appelle le support surface. Est-ce que vous pouvez nous expliquer ce que c'est? Puis on va voir quelques œuvres là derrière nous. C'est quoi ça, le support surface?
3: Voilà, le support surface, c'est un mouvement qui est né au milieu des années 60, donc 65-66, qui n'a pas duré longtemps parce qu'il s'est terminé en 72, mais qui est très important parce qu'il est considéré comme le dernier mouvement qui a vraiment marqué la peinture contemporaine en France.
1: Alors ça, c'est étonnant, parce que, et en plus, c'est comme le phénomène des collections, le phénomène des choses en série. C'est-à-dire, s'il y a un début et une fin, ça reste un actif qui est super précieux, quoi, en fait, parce qu'on peut voir son évolution sur très peu de temps et juger de la qualité des tableaux en fonction vraiment d'une période très courte.
3: Alors, c'est vraiment le mouvement en tant que tel qui est court. Après, le mouvement perdure, en fait, à travers la pratique des artistes qui en ont fait partie.
1: Quand même, ouais.
3: Exactement. Donc, par exemple, une des figures de proue de ce mouvement, Claude Viala, dont nous aurons une image pendant l'émission.
1: On commence à les voir, là.
3: Voilà, exactement. Claude Viala a plus de 60 ans de création.
1: Ouais.
3: Et alors, qu'est-ce que ça veut dire, le support surface?
1: C'est ce que j'allais vous dire. C'est l'art, c'est la peinture et c'est la sensibilité. Alors, en 3D, déjà.
3: Oui.
1: C'est-à-dire, il y a la matière, il y a l'épaisseur, il y a les trois dimensions, vraiment.
3: Et exactement, c'est vraiment c'est en opposition avec l'art traditionnel, c'est une réappropriation déjà de l'art abstrait, en opposition à d'autres mouvements des mêmes années, comme la figuration narrative ou les nouveaux réalismes.

0: liste. Là, c'est vraiment l'art abstrait, mais aussi la décomposition de l'art, de l'art traditionnel à travers à la fois le support et la surface. Donc, pourquoi le support ? Ce sera vraiment le support, c'est la toile, voilà, où l'artiste vient peindre. Les artistes de ce mouvement vont vraiment la décomposer. Par exemple, Claude Viala, dont on parlait tout à l'heure, lui va peindre sur des objets qu'il va trouver autour de lui.
1: Et réinventer à sa sauce. Ouais.
0: Exactement. Donc, par exemple, des bâches de tente. On a eu une fois un cul de fauteuil. Donc, un cul de fauteuil, c'est vraiment la tapisserie d'un fauteuil qui a été enlevé. Et ensuite, il a peint dessus. Et puis après, d'autres artistes vont la tresser, enfin, totalement la réinvestir, cette surface. Et puis, ce support. Et puis ensuite, il y a le travail sur la surface. Et parlons encore de Claude Viala, parce que c'est très représentatif de ce mouvement, lui va décider de reproduire un seul motif. Donc ça fait 60 ans qu'il reproduit le même motif, donc parfois même jusqu'à l'épuisement.
1: Mais c'est sa marque de fabrique, c'est son objet, c'est son gimmick.
0: Exactement, tout en jouant avec le support et puis la couleur. Donc ce sont des œuvres très colorées.
1: Donc voilà, c'est ni de la sculpture ni de la peinture, c'est tout en même temps.
0: Exactement.
1: Toute la dimension de l'objet.
0: Voilà, et le support et la surface sont finalement très liés.
1: Bon. Claude Viala, d'accord. Est-ce qu'il y a d'autres grands noms de ce mouvement à suivre et qui suscitent l'intérêt sur le marché de l'art là en ce moment ?
0: Oui, tout à fait. On a par exemple Daniel Dezeuse qui fait partie de ce mouvement. Lui a moins d'œuvres sur le second marché, mais est tout à fait est tout aussi intéressant et dans ce mouvement. Et on a également Louis Kahn, on a Pincement, voilà, de nombreux artistes qui ont pris part à ce mouvement.
1: On est sur quels ordres de prix à peu près ?
0: Alors, par exemple, pour Claude Viala, on a un record mondial en 2019 à 90 000 euros. Pour Louis Kahn, pour de la sculpture, on est plutôt à 110 000 euros. Après, je parlais de Patrick Saïtour, on est à 20 000 euros. Daniel Dezeuse, on est à un petit peu moins de 20 000 euros également. Voilà, donc il y a tous les prix. Et puis après, c'est ce que je vous dis quand je viens. En fait, il y a beaucoup de techniques. Et c'est vrai que, par exemple, pour Viala, quand on va vers une lithographie ou un monotype, on sera plutôt à quelques centaines d'euros. Tandis qu'une œuvre sur papier, quelques milliers d'euros. Et puis ensuite, pour ces grandes bâches de tente ou ces culs de fauteuil, on sera à plusieurs milliers d'euros, voire plusieurs dizaines de milliers d'euros.
1: Alors, malgré tout, c'est vrai que c'est un mouvement qui est regardé de près, qu'on peut vraiment situer sur une échelle temporelle vraiment réduite. Donc, c'est ça qui le rend intéressant, mais aussi qui provoque des prix relativement stables. Si on regarde bien l'évolution sur ces dernières années, ça évolue pas trop, il y a pas de flambée, c'est pas très volatile en fait comme marché.
0: C'est assez peu volatile. Alors on remarque deux choses quand on regarde la cote, c'est que déjà les gros prix, donc quand on voit les œuvres qui sont vendues à plus de 40 000 euros pour par exemple Claude Viala, on voit à la fois des prix. Ce type de prix dans les années 2020 et dans les années 90. Donc on voit que l'intérêt, ça fait même plus de 20 ans, est toujours très présent. Et ce sont des artistes qui suscitent l'intérêt. Après, ce qu'on remarque, c'est que dans les années... Le chiffre d'affaires pour cet artiste en vente aux enchères a augmenté depuis 2019, après ce fameux record mondial. Mais on voit aussi une augmentation du nombre d'œuvres en vente. Donc voilà, c'est tout un...
1: Un écosystème, ça s'auto-entretient. Et est-ce qu'il y a des artistes qui ne sont pas forcément connus maintenant, mais qui méritent justement qu'on les regarde ? Parce que ça pourra prendre de la valeur plus tard, un petit peu dans le même mouvement.
0: Exactement, il y a des artistes en fait qui ont beaucoup gravité autour de ce mouvement et puis de ces problématiques. Par exemple, dans la vente du 2 avril, on présente une œuvre de Claude Viala et en face, on présente trois très belles œuvres de Michel Duport dont on a les visuels là. Et Michel Duport ne fait pas partie du mouvement Support Surface, mais il a souvent exposé avec Claude Viala et a toute cette réflexion autour du support. On le voit bien parce que c'est aussi en 3D.
1: Ah oui, c'est vrai. L'inspire du... écoutez, c'est super intéressant. 2 avril, vente Support Surface, donc chez Agus.
0: Alors, vente art contemporain avec des œuvres de Support Surface, dont Claude Viala, Daniel Dezeuse et puis Michel Duport qui...
1: Ok, tout ça à la maison Agut, bien entendu.
2: 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Allez, la boîte à outils, 11h31 sur BFM Business. C'est Jérôme Viala qui est avec nous. Bonjour Jérôme.
3: Bonjour Guillaume.
2: Bienvenue, fondateur associé de Patrimovi. On va parler des ETF. On va parler un petit peu des performances à venir des ETF. Quel est le message que vous avez envie de nous faire passer aujourd'hui?
3: Ouais, alors il y a un constat, on va dire, en trois parties. Ouais. Première partie, c'est le fait que la majorité des Français sont investis dans le marché américain. Moi, j'expliquerai après comment. Deuxième partie, c'est le fait que les marchés américains coûtent très cher.
2: Ouais.
3: Et du coup, troisième partie, quelles sont un peu les alternatives.
2: Ouais.
3: Donc, la première partie, c'est donc là aujourd'hui, un tiers des Français sont intéressés à la bourse.
2: Et on a vu une étude de BlackRock, on en a parlé hier, qui disait qu'il y avait une nouvelle vague d'investisseurs en France sur les ETF qui arrivaient. Donc voilà, plus que dans les autres pays européens, pour le coup.
3: Ouais, exactement. Là aujourd'hui, on est aux alentours de 2,5 millions de Français qui ont investi dans des ETF.
2: Ouais.
3: Donc, ETF, pour un petit rappel, c'est un panier d'actions qui va nous permettre d'investir dans un secteur,
2: ouais,
3: une zone géographique. Le sujet, c'est que la majorité des Français sont investis dans soit le S&P 500,
2: ouais,
3: donc les 500 plus grosses sociétés américaines,
2: ouais,
3: ou le MSCI World, donc les 2000 plus grosses sociétés mondiales. Mais 70% du MSCI World, c'est le marché américain.
2: Ouais, c'est ça. Ouais.
3: Le sujet aujourd'hui, donc du coup là, c'est le point 2, c'est le fait que aujourd'hui, les marchés américains coûtent très cher.
2: Ouais.
3: Il y a un ratio qui nous permet de le voir, c'est le price to earning.
2: Ouais.
3: Price to earning, c'est la valorisation d'une société divisée par les bénéfices.
2: Ouais.
3: Le problème, c'est que d'une année sur l'autre, le bénéfice ça peut varier.
2: Et oui.
3: Donc ça peut rendre ça très volatile. Donc ce qu'on a fait, c'est qu'on a regardé le Cap-Shiller ratio,
2: ouais,
3: qui permet d'avoir la valorisation du coup sur la moyenne des bénéfices sur 10 ans. Et si on regarde entre 1881 et aujourd'hui, donc depuis 150 ans.
2: Ah oui, vous avez pris très très large pour le coup. Ouais.
3: La moyenne de ce Cap-Shiller est aux alentours de x17.
2: Ouais.
3: Et en fait, il a atteint x40 deux fois en 150 ans. La première fois, c'était avant la crise de bulle Internet, donc dans les années 1999.
2: Ouais, c'est ça, ouais.
3: Et la deuxième fois, c'était il y a quelques mois.
2: D'accord.
3: Donc maintenant qu'on s'est dit ça, en fait, quelles sont les alternatives?
2: Alors voilà, oui, c'est ça, oui.
3: En fait, le problème, c'est donc ce qu'on entend énormément d'ailleurs sur LinkedIn ces derniers temps, c'est que 90% des fonds perdent de l'argent face aux indices de référence. Donc ça, depuis 20 ans, ça c'est l'étude de Spiva. Cependant, en fait, ça c'est vrai. C'est si on regarde du coup des sociétés de gestion de portefeuille de façon un peu aléatoire.
2: Ouais, ouais.
3: Et en réalité, il y a eu une étude qui est sortie en 2021, donc assez récente, qui a pris la donnée de 3000 fonds aux États-Unis, donc dans les années entre 1983 et 2020 environ. Et on s'est rendu compte que si on regarde les 5 plus grandes convictions de ces fonds-là, ces fonds d'investissement surperforment les marchés de 2,5% à 4,8% par an. Donc ce qui est énorme. Donc ça, c'est une étude qui a été beaucoup relayée par des investisseurs.
2: Énorme.
3: Notamment Xavier Delmas. Ouais, c'est ça.
2: Ouais, ouais.
3: Et donc du coup, maintenant qu'on s'est dit ça, comment ça se fait alors que l'étude Spiva nous dit que 90% des fonds perdent face aux indices? En réalité, il y a différentes raisons. De un, il peut y avoir des fonds un peu déguisés qui vont essayer de copier un ETF.
2: Oui.
3: Du coup, à ce moment-là, on paye des frais pour rien. Donc
2: on paye des frais pour rien, voilà, c'est ça. Oui,
3: qui... C'est un. Oui. Et en fait, la plus grosse raison, c'est le fait que la majorité de ces fonds détiennent beaucoup trop de titres. Il y a 50 ans, c'était en moyenne une soixantaine. Aujourd'hui, c'est 165, c'est beaucoup trop. Pourquoi aussi? Parce qu'il peut y avoir des comportements moutonniers des fonds.
2: Oui.
3: Par exemple, c'est très difficile pour un fonds de dire aux investisseurs, on n'est pas dans Nvidia pour x, y raison, alors qu'en fait, Nvidia derrière a explosé. Quoi.
2: Oui.
3: Donc, aujourd'hui, en fait, en réalité, il y a des points de contrôle qui permettent d'aller dénicher ces 10% de fonds qui surperforment le marché. Je ne pourrais pas tout voir aujourd'hui, mais je vais vous donner quelques points de contrôle.
2: Ouais. Alors, ce qu'on appelle les points de contrôle, c'est quoi? C'est des critères?
3: C'est des critères, on va dire, à valider.
2: Ouais.
3: Par exemple, le premier, bon, ça c'est simple, ça va être la performance historique du fonds.
2: Ouais.
3: Plus il y a d'historique et plus la performance est stable, mieux c'est. Et ensuite, l'équipe de gestion qui va être assez stable dans le temps.
2: Alors, sur l'historique, il faut un historique de combien à peu près? Voilà.
3: Moi, je dirais plus de 10 ans, c'est bien.
2: Plus de 10 ans?
3: S'il existe depuis 5 ans ou 3 ans, à ce moment-là, est-ce que l'équipe de gestion avait d'autres fonds? Et à ce moment-là, il faudrait peut-être regarder ces fonds-là pour voir ce qui se passe, notamment avec Indépendance AM, typiquement avec le nouveau fonds Europe qui existe depuis 5 ans.
2: Ça c'est pour l'historique et pour l'équipe de gestion. Alors ça aussi, c'est très subjectif. Comment est-ce qu'on...
3: Ouais, alors l'équipe de gestion, on peut voir s'il y a des gérants qui existent, enfin qui sont en place depuis très longtemps. Il y a des gérants qui sont en place depuis 20 ans, 30 ans. Donc est-ce qu'il y a un gros turnover?
2: Ouais.
3: Et en fait, en général, ça va donner une indication.
2: Turnover, ça dit quoi? Grand turnover.
3: Un grand turnover, c'est si un fonds va changer de gérant tous les 3 ans, quoi, quelque chose comme ça.
2: Ouais. D'accord.
3: Si un gérant est là depuis 10 ans ou depuis 20 ans, en général, c'est qu'il performe.
2: Ouais.
3: Donc, il va pouvoir continuer. Et en plus de ça, ça nous donne une indication sur sur sa rigueur et sa constance en termes de stratégie.
2: D'accord. Ok, je referme la parenthèse, c'était pour préciser ça.
3: Donc, il y a ça. Ensuite, il y a l'actif share. Donc, l'actif share, ça, j'aime beaucoup. L'actif share, grosso modo, c'est entre 0 et 100%. Plus il est faible, plus le fonds, en fait, en réalité, n'a pas trop de conviction et va copier son indice de référence.
2: Ouais.
3: À ce moment-là, en fait, on paye des frais pour rien et vaut mieux aller sur l'ETF.
2: Oui.
3: Au-dessus de 60%, c'est une bonne chose. Ensuite, on va avoir le tracking error. Donc ça, ça va être plutôt la différence par rapport à la performance du fonds. En général, c'est entre 0 et 10%. Et en général, donc l'actif share et le tracking error vont venir de pair.
2: Ouais.
3: Donc, je vous donne quelques exemples. Donc, si on a un actif share élevé avec un tracking error élevé, ça signifie qu'en général, ça va être plutôt un fonds à grosse conviction, stock picker, voire même des fonds de niche, typiquement de l'emerging market sur l'automobile, quelque chose comme ça. Si l'actif share est faible avec un tracking error élevé, à ce moment-là, en fait, ça va être les mêmes actions de l'indice. En revanche, il va y avoir une surpondération sur un certain secteur, par exemple 40% sur la tech. Et ensuite, dernier point, si on a une active share qui va être faible avec un tracking error faible, à ce moment-là, en fait, on appelle ça le closet indexer. Donc en fait, en réalité, il réplique exactement le fond. Et donc du coup, l'indice de référence, on paye de l'argent pour rien, vaut mieux aller sur l'ETF.
2: Voilà, donc il y a des alternatives. Voilà. Il faut aller les chercher, mais ça, c'est un boulot quand même.
3: C'est un boulot, ça prend du temps. Et en plus là, je vous ai donné que quelques indices, il y en a d'autres. Il y a comme le risque, la volatilité, le max drawdown, donc la perte maximum d'un fonds.
2: Ouais.
3: Et après, il y a différents ratios.
2: Concrètement, comment on fait ce travail, Jérôme? Parce que on a énuméré les critères, comment est-ce qu'on va se renseigner?
3: En fait, premièrement, on a beaucoup de sources de données, comme Cantalis et Morningstar, donc sur lesquelles on a beaucoup d'informations. Déjà, sur la version gratuite, on peut avoir pas mal d'infos.
2: On peut avoir d'infos déjà,
3: ActiveShare, c'est plus difficile à avoir. ActiveShare, donc soit on va regarder les fact-sheets, enfin les relevés des différents gérants chaque mois, soit ils ne sont pas indiqués. À ce moment-là, il faut aller contacter directement les gérants.
2: Oui.
3: Donc voilà comment faire pour avoir ces informations. Et si on a une minute, je peux en donner quelques-uns.
2: Allez-y.
3: Le Sharpe ratio, ça j'aime beaucoup. En fait, ça permet de mesurer combien est-ce qu'on va gagner par rapport à chaque unité de risque supplémentaire. Plus on s'approche de 1, mieux c'est. Si c'est en dessous de 0, il faut fuir.
2: Ouais.
3: Après, deux derniers que je ne vais pas expliquer là parce qu'on n'aura pas le temps, mais Sortino et information, si c'est en dessous de 0, il faut fuir. Et si c'est aux alentours de... Alors, l'information, si c'est à plus de 0,5, c'est très bien. Ouais. Sortino, si c'est à plus de 1, c'est très bien.
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2: Le placement à suivre, on va parler transfert intergénérationnel avec Sébastien Champion qui est avec nous en plateau. Bonjour Sébastien, bonjour. Soyez le bienvenu, responsable partenaire et solution chez Swissquote. Alors le transfert intergénérationnel, par définition, c'est le transfert des biens de génération en génération. Si on fait une petite définition rapide.
5: Oui, bien sûr. En fait, c'est le transfert de patrimoine d'une génération à une autre.
2: Oui.
5: Ce qui est intéressant, en fait, et dans ce transfert de patrimoine qui va intervenir, enfin qui est en cours et qui va durer jusqu'à 2040, c'est finalement la propension de ce transfert qui est sans précédent, puisqu'on estime à 80 000 milliards de dollars dans le monde ce transfert, et au niveau français, 9 000 milliards.
2: C'est impressionnant, voilà, c'est la démographie, c'est la fin d'une génération petit à petit, donc ça donne des transferts absolument faramineux. Alors une fois qu'on a dit, expliquer ce qu'était un transfert, voilà, alors pas mal de petites questions. Qui sont les bénéficiaires essentiellement de ce transfert, en fait?
5: Effectivement, on a une génération finalement de baby-boomers
2: c'est la génération des baby-boomers.
5: Étant vieillissant, donc transmet à la nouvelle génération. Les principaux bénéficiaires, finalement, c'est les générations Y et X, alors on va dire entre 25 et 55 ans, pour simplifier. Et ce qui est intéressant de mettre en exergue, c'est finalement à quel point cette génération est différente de la précédente. Pourquoi ? Elle a d'autres attentes, finalement. Effectivement, elle a un besoin de digitalisation qui est autrement plus poussé que l'ancienne.
2: Que les aînés,
5: Ils ont effectivement une tendance à être beaucoup plus interventionnistes dans leur gestion. Donc, on peut opposer la gestion discrétionnaire à la gestion... à la gestion conseil, mais également ils ont des vies et des situations qui sont plus complexes à gérer. Il y a des éléments d'extranéité qui doivent être pris en considération. Je pense notamment à la situation familiale qui a pas mal évolué. Oui.
2: Le fait qu'ils soient beaucoup plus mobiles,
5: mais également au niveau des enfants qui peuvent faire leurs études un peu partout dans le monde. Et donc ça, d'un point de vue bancaire, c'est quelque chose qu'il faut être en mesure de pouvoir adresser.
2: Alors justement, comment est-ce que les banques s'adaptent à cette nouvelle donne? Ça, c'est évidemment le vrai sujet aujourd'hui, finalement.
5: Il y a plusieurs façons dont les banques peuvent adapter leur solution. Alors, il y a l'élément digital, Et donc là, je pense qu'il y a des investissements massifs qui ont été effectués ces dernières années par les établissements bancaires, et c'est un premier point qui est important. À côté de ça, il y a l'adaptation de l'offre. C'est la capacité de faire coller une offre à nos clients, à leurs clients. Ça implique quoi ? C'est d'avoir un univers d'investissement qui est large, c'est de pouvoir couvrir tous les besoins d'un client pour pouvoir le conserver finalement. Donc on parle des Conti, des contrats d'assurance vie, du crédit lombard, de la capacité à financer de l'immobilier. Ces derniers temps, on parle beaucoup d'actifs alternatifs. Donc ça, c'est des problématiques qui ont été adressées par les banques, et d'ailleurs plutôt bien. Maintenant, est-ce que c'est suffisant pour conserver cette typologie de clientèle ? Pas forcément.
2: Vous avez la réponse. Non, quand vous dites pas forcément, vous n'êtes pas sûr. Qu'est-ce que je dois comprendre entre les lignes quand on dit ça,
5: Sébastien ? On voit empiriquement finalement qu'il y a de nouveaux acteurs qui arrivent sur le marché. Je vais appeler ça des néo-CGP, des conseillers en gestion de patrimoine, des family office qui de façon assez agressive et structurée arrivent à pallier à quelques manquements que les banques peuvent avoir. Ça répond aussi à une nécessité de se montrer opportuniste quant aux solutions que les banques proposent. Et donc, c'est, on peut dire, un nouveau paradigme dans la façon de gérer la fortune de ses clients, dans le sens où le client va utiliser une personne externe pour trouver les meilleures solutions à disposition en fonction des besoins.
2: C'est ça.
5: J'ai besoin d'un contrat d'assurance vie, on va aller plutôt voir cet assureur. J'ai besoin d'un crédit lombard, on va plutôt aller voir cette banque. Et donc, ça rend les choses beaucoup plus agiles. Et finalement, ça bénéficie à tout l'écosystème parce que ça le rend plus compétitif.
2: Ouais, c'est-à-dire que le modèle bien ancré de la fidélité à vie à une seule et unique banque, pour vous, c'est quelque chose qui est amené à s'estomper petit à petit, à disparaître, peut-être pas, mais...
5: Disons qu'il y a plusieurs éléments. Il y a le fait que la première banque de votre enfant, c'est pas forcément la banque dans laquelle vous êtes aujourd'hui.
2: Oui.
5: Dans le sens où on a des acteurs digitaux qui sont désormais sur le marché et qui avec lesquels il faut composer, je dirais. Là où c'est difficile, c'est de pouvoir couvrir tous les besoins d'un client lors de la vie du client.
2: Qu'une banque peut faire ça ? Est-ce qu'une banque peut se targuer de couvrir tous les besoins du client de sa naissance jusqu'à sa disparition ?
5: À tort, en tout cas.
2: À tort, en tout cas, vous dites.
5: Je pense que le principal frein, c'est l'élément d'extranéité, c'est l'expatriation, le fait d'avoir une vie plus mobile, des besoins spécifiques à un instant T, qui fait qu'il est difficile de couvrir tous les besoins d'un client. Donc, je pense que ce qui se met en place depuis pas mal d'années, via des conseillers en gestion de patrimoine, et quelque chose de plutôt sain qui permet finalement de couvrir un besoin de marché.
2: On va voir arriver pour vous, du coup, progressivement, de nouveaux acteurs en fonction de nouveaux besoins ou pas. Est-ce que demain, moi particulier, je papillonnerai peut-être entre plusieurs établissements, plusieurs particuliers ?
5: Je pense à partir d'une certaine surface patrimoniale.
2: À partir d'une certaine surface patrimoniale.
5: C'est une question qu'il faut se poser.
2: Ouais.
5: C'est est-ce que ma banque est en mesure de me proposer les meilleurs produits à disposition ? Et donc là, c'est aux banques de se remettre en question, parce qu'il y a souvent la problématique des fonds maison.
2: Oui.
5: Et donc là, il faut peut-être revoir la façon de procéder, regarder si c'est possible de faire de l'architecture ouverte, être d'accord d'aller sur un produit ou sur un setup particulier qui permet de conserver le client finalement dans le temps. Ça, c'est des choses, je pense, qu'on va voir. Dans les établissements bancaires classiques.
2: Et les établissements bancaires classiques, justement, dernière question. Les besoins, vous nous dites, sont de plus en plus démultipliés. Est-ce qu'il y aura pour autant de la place à terme pour... C'est une question peut-être sans réponse, mais pour tous les établissements, les historiques, plus les nouveaux acteurs. Vous dites, on est à la veille peut-être de nouveaux mouvements de concentration dans le secteur bancaire.
5: Bon, on l'a vu ces dernières années, il y a eu quand même pas mal de mouvements de concentration, notamment entre des acteurs digitaux et des acteurs plus classiques. Et je pense que c'est un mouvement qui va perdurer dans le temps.
2: Qui va perdurer dans le temps, oui.
5: Non, effectivement.
2: Mais il y a un avenir pour les historiques, pour vous, malgré tout ? Ce sont quand même des paquebots qui n'ont pas l'agilité, malheureusement.
5: C'est inhérent à leur capacité de s'adapter, finalement. Est-ce qu'ils vont être en mesure de s'adapter pour pouvoir servir cette typologie de clientèle qui est plus agile dans sa façon de procéder ? Si c'est le cas, je pense que tout le monde ira bien.
2: Tout le monde trouvera sa place.
5: Exactement. Si c'est pas le cas, il y aura forcément les acteurs, et j'appelle ça les acteurs externes, tierces, qui tireront leur épingle du jeu finalement.
1: Restez à l'écoute de Tout pour Investir sur BFM Business. On se retrouve dans une trentaine de secondes après une petite page de pub. Ce best-of continue.
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1: De retour dans Tout pour investir sur BFM Business, spécial best-of. Hein. Toute cette semaine, vous allez retrouver à présent les rubriques pratico-pratiques que vous aimez tant, le placement à suivre, votre boîte à outils personnalisée et évidemment le coffre-fort.
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2: Allez, le coffre-fort, 11h48 pour terminer cette émission. Bon, on va parler d'un sujet de saison, c'est les primes d'intéressement, les participations qui commencent à tomber, que vous commencez à recevoir. Ça se passe de mars à mai 2026. On va en parler avec Benjamin Pedrini qui est avec nous. Bonjour Benjamin, bienvenue.
8: Bonjour Guillaume.
2: Co-fondateur d'Epsor. Donc il y a 9 millions de salariés qui reçoivent ça en ce moment, hein, mars à mai. Hein,
8: un peu plus même, on est maintenant à 13,3 millions de bénéficiaires d'épargne salariale, donc un petit peu plus, ouais.
2: Alors, on va retomber dans des questions... on appelle ça des marronniers dans la presse, vous savez comment ça se passe tous les ans. Épargne salariale, participation, intéressement, vaut-il mieux la percevoir directement ou l'épargner? Si on épargne, comment faire les bons choix? Ça en fait des questions... Comme vous voyez les choses, Benjamin, en 2026, là.
8: Bah ça fait effectivement beaucoup de questions et souvent quand on reçoit cette prime, hein, à cette période de l'année, on sait effectivement pas trop quoi faire et on peut encore plus se poser des questions parce que les marchés sont agités. Si on s'intéresse un petit peu à la situation du moment, on se dit que ça peut poser des questions sur investir ou pas. Oui. Le fait est que justement il faut déjà s'y intéresser quand on la reçoit et que une des premières questions à se poser, c'est est-ce que j'ai besoin de liquidité tout de suite ou pas
2: parce qu'il y a la peur du blocage derrière.
8: Quoi. Exactement, il y a toujours la peur du blocage. Alors il faut savoir effectivement que le blocage, il existe certes, mais il y a beaucoup de cas de déblocage anticipé sur ces primes-là, et notamment qui répondent à tout un tas de situations de vie où on pourrait avoir besoin de débloquer cette épargne. Et l'autre élément important à savoir, et qu'on n'a pas forcément toujours en tête, mais une partie des ménages qui perçoivent ces primes-là sont imposés, et c'est qu'on va payer de l'impôt sur le revenu on l'aperçoit là où on est exonéré d'impôt sur le revenu si on place. Et donc parfois la différence peut être assez significative, et donc il est plus intéressant de placer pour bénéficier de cet avantage.
2: C'est intéressant, vous dites on se pose beaucoup de questions auxquelles on ne répond pas, mais on passe à côté de ça, à côté de certaines opportunités finalement. Hein.
8: On passe à côté de certaines opportunités, celles effectivement de percevoir une somme et de pouvoir l'investir dans la durée en bénéficiant de cette économie d'impôt qui peut être significative en fonction de sa tranche marginale d'imposition, mais à côté d'autres opportunités aussi, puisque dans pas mal d'entreprises, ces primes d'intéressement et de participation peuvent être associées à de l'abondement, et donc ça il faut effectivement s'intéresser au dispositif de son entreprise. Mais lorsqu'on a de l'abondement, c'est l'entreprise qui va ajouter un complément à votre épargne. Vous placez 1000, l'entreprise peut rajouter 100, 200, 500, voire même parfois ça peut aller jusqu'à 300%. Donc en fonction de l'entreprise, les montants peuvent être significatifs.
2: Ça va jusqu'à 300%.
8: Le maximum légal sur l'abondement, c'est 300%. Et donc effectivement, il y a des entreprises qui utilisent ce maximum-là et qui offrent 300% d'abondement à leurs collaborateurs, parfois avec un plafond, parfois c'est 300% d'abondement seulement sur les 100 premiers euros investis. Oui. Mais vous placez 100, oui, votre entreprise vous en donne 300, donc il y a toujours cet intérêt-là. Et donc il faut s'intéresser à ce sujet-là, parce que là aussi, il peut y avoir une perte d'opportunité si vous n'allez pas, d'une certaine façon, chercher ces sommes que votre entreprise vous met à disposition.
2: Absolument. Donc là, ce sont des questions générales qui se posent tous les ans. Alors, qui plus est, on est en 2026. Effectivement, vous le disiez, l'environnement n'est pas forcément le plus opportun. Qu'est-ce qu'on fait en 2026 en termes de gestion du risque, justement?
8: Ce qu'on fait en 2026, j'ai envie de dire, c'est un peu ce qu'on fait chaque année, quoi qu'il en soit. C'est qu'on se pose, la question déjà par rapport à sa situation personnelle. L'épargne salariale, que ce soit le PE ou le PER, on est sur du placement qui est du placement moyen ou long terme. Et le vrai sujet, du coup, sur un placement moyen ou long terme, dès lors qu'on a fait le choix d'investir et de ne pas l'apercevoir sur son compte courant, de le placer par rapport à son horizon d'investissement et son appétit pour le risque. Et surtout, on va dire, l'erreur à ne pas faire, c'est de la laisser placer par défaut, ou bien de faire le choix d'aller vers les supports les plus sécurisés qui existent, parce que justement 2026, et on peut avoir un peu peur. On parlait un petit peu plus tôt dans cette émission d'inflation, on est sur le retour de l'inflation.
2: Il y a le temps de faire son marché, donc
8: tant exactement. Aller sur les supports les plus sécurisés dans ces contextes-là, aller vers les fonds monétaires, quand on est un peu averse au risque, ça peut paraître être un choix intéressant. C'est en fait le choix qui fait perdre de l'argent. Donc le sujet, justement, c'est de se poser cette question, et c'est surtout potentiellement d'être conseillé pour faire ces choix-là. Il y a des acteurs aujourd'hui, c'est le cas nous chez Epsor, on conseille les épargnants, et donc bien se poser la question ou utiliser les outils qui sont mis à disposition pour bénéficier d'un conseil par rapport à sa propre situation et éviter justement une perte d'opportunité aussi en allant sur des supports trop sécurisés.
2: Et voilà, donc il y a le profil épargnant, et puis il y a l'outil aussi, vous me dites, parmi les questions qu'on se pose, PE ou PER collectif, qu'est-ce qu'on choisit?
8: PE ou PER collectif, là, encore une fois, en fonction de l'entreprise, on a accès à l'un, à l'autre ou aux deux. Le sujet, c'est effectivement... premièrement, pour moi, de regarder les règles d'abondement dont on vient de parler, parce que parfois certaines entreprises vont vouloir vous inciter à épargner pour votre retraite et donc vont mettre en place des règles d'abondement plus avantageuses sur le PER. Et il est évidemment intéressant d'aller chercher cet abondement additionnel. Donc ça c'est je pense le premier sujet à regarder. Évidemment, le PER un peu plus bloquant que le PE, puisque les cas de déblocage anticipé sont plus rares. Pour autant, il ne faut pas avoir peur du PER, y compris quand on est un jeune actif, parce que quoi qu'il en soit, déjà la préparation de sa retraite est un vrai sujet. Le PER, on peut y aller même via des versements volontaires et pas seulement avec l'investissement de ses primes, mais ces versements volontaires sont déductibles de son impôt sur le revenu, donc il y a un vrai intérêt à y aller. Et d'autre part, quand on est effectivement un jeune actif, on peut, avant de penser à la retraite, mais c'est une étape clé aussi dans la préparation de sa retraite, penser à acheter sa résidence principale. Le PER est débloquable pour cette raison-là. C'est aussi un produit qu'on peut utiliser.
2: L'occasion de rappeler les autres conditions de déblocage, les autres cas de déblocage pour
8: ça. Alors sur le PER, effectivement, comme je le disais, c'est assez limité. On a évidemment la retraite, c'est un produit qui a vocation de créer une épargne pour la retraite. Donc il y a la retraite, il y a l'acquisition de la résidence principale qui est un vrai sujet et une étape clé aussi dans la préparation de sa retraite d'une certaine façon. Et ensuite on a tout un tas de situations qui sont plutôt des accidents de la vie. En revanche, sur le PE, les cas de déblocage sont beaucoup plus fréquents. Vous avez le mariage, vous avez le PACS, des situations moins heureuses comme le divorce ou la dissolution d'un PACS, mais également l'arrivée d'un troisième enfant. Dorénavant, vous avez des nouveaux cas de déblocage sur les violences conjugales, vous avez des cas de déblocage sur les travaux de rénovation énergétique. Donc, les cas sont assez nombreux.
2: L'éventail est plus large désormais.
8: Exactement.
2: Et alors, dernière question, et pas la moindre, que se passe-t-il si on ne fait aucun choix dans le délai imparti de 15 jours, ce qui doit représenter une bonne proportion de celles et ceux qui sont soumis ?
8: C'est effectivement
2: à l'intéressement, à la participation, évidemment.
8: C'est effectivement une bonne proportion chaque année. Ouais. Effectivement, vous laissez, soit vous êtes notifié dans votre application, oui, soit vous recevez un courrier, puis vous ne le traitez pas. Et effectivement, si vous ne le traitez pas, vous allez être investi selon des règles qui sont définies dans la loi et qui sont différentes pour l'intéressement et la participation, qui parfois sont fléchées vers le PE, parfois vers le PER. Donc il faut faire attention parce que la participation pour moitié est fléchée sur le PER, donc bloquée un peu plus longtemps. Quoi qu'il en soit, vous êtes investi sur les supports les plus sécurisés ou sur une gestion pilotée prudente. Donc ce que je vous conseille, moi, si jamais effectivement vous avez rater le coche au bout des 15 jours, c'est vous avez toujours la possibilité d'aller sur votre application pour gérer votre épargne salariale et réaliser des arbitrages. Si vous avez raté le coche des 15 jours, que vous avez été investi par défaut sur des supports monétaires et que vous avez envie d'avoir une autre allocation, n'hésitez pas, vous pouvez toujours vous connecter et réaliser des arbitrages.
2: C'est pas rédhibitoire.
8: Exactement.
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1: Coffre-fort de grand luxe, vous savez, avec les présentoirs en velours. On va parler de l'investissement dans les bijoux anciens. Et investir dans les bijoux, ça demande du savoir-faire. Si vous n'en avez pas, ça demande de consulter des spécialistes. Et on en a deux sur le plateau aujourd'hui. Pierre-Jean Galadima de Sapiens, que vous avez l'habitude.
9: Souleymane Jean.
1: Souleymane Jean, qu'est-ce que j'ai marqué ?
9: Non, c'est pas grave.
1: Souleymane Jean Galadima. Laissez tomber, ça c'est, faut que je me reconcentre. Et Virginie David, vous êtes spécialiste des bijoux et gémologue.
10: Bonjour.
1: Diplômée, bonjour. Chez Rési, c'est pas souvent qu'on a des gens de la spécialité sur le plateau, donc merci d'être là. Parce qu'investir dans les bijoux anciens, c'est pas non plus si intuitif. Il faut s'y connaître un petit peu. Quels sont les principaux éléments de tendance de cet investissement dans les bijoux, dans cette connaissance du marché aussi et cette volonté de s'y exposer? Alors, les mannequins.
9: Nous, ce qu'on voit, c'est qu'on sait que de tout temps, de l'Antiquité jusqu'à l'ère moderne, en passant par la Renaissance, tout le monde a toujours investi dans les pierres précieuses. Ce que l'on voit, nous, au niveau de nos clients du Multifamily Office Sapiens, c'est qu'on voit des clients de plus en plus jeunes. Que ce soit des entrepreneurs qui ont fait un cash-out partiel ou total, que ce soit également de jeunes héritiers, il y a un peu cette tendance qu'on appelle du luxury investing, de l'investissement dans le luxe, qui peut être soit en fait une recherche d'investissement un peu statutaire, soit effectivement un investissement, une diversification dans leur patrimoine.
1: Et c'est ce que j'allais vous dire, parce qu'il y a quand même quelque chose de contre-intuitif là-dedans. On va parler très trivialement. On se dit, mais les pierres précieuses, c'est des trucs de personnes âgées. Non,
9: ça
1: les jeunes s'y mettent. Ils n'ont pas forcément envie d'une Rolex. Ils ont envie d'investir dans des pierres. Et ça, effectivement,
9: il y a un historique, il y a entre guillemets une mode sur ce sujet, et pour plein de raisons. Premièrement, parce que c'est un actif tangible qui peut être facilement transporté en cas de crise. C'est un actif aussi qui a connu une forte valorisation ces dernières années, puisque l'or a quasiment fait 175% depuis les 5 dernières années. Virginie en reparlera, Saphir du Cachemire a fait x4 de valorisation entre 2013 et 2024. Et oui. Donc, il y a, voilà, pour certains patrimoines, une volonté aussi de chercher des actifs riches en décorrélation, parce que c'est un actif qui est fortement décorrélé des marchés financiers, et donc une volonté d'investir, et un marché qui est en pleine croissance, puisqu'on parle en 2024 d'environ 420 milliards, on projette en 2033 près de 550 milliards d'euros à l'échelle globale sur ce marché, et avec également de nouvelles géographies, notamment asiatiques, qui se développent sur ce marché. Donc une volonté pour certains de nos investisseurs de s'y exposer, mais attention, marché avec une grosse asymétrie d'informations, marché très complexe, d'où l'intérêt de faire appel à des spécialistes.
1: Oui, c'est super complexe. Virginie David, donc vous êtes spécialiste, vous êtes gémologue. C'est vrai qu'en plus, quand on se dit, allez, investir dans les pierres précieuses, dans les bijoux, c'est un peu comme investir en bourse ou sur les produits financiers. Il y a une multitude de variétés de supports, finalement. Alors c'est vrai qu'on part du diamant brut, incolore, etc., pour aller vers des pierres qui ont une multitude de spécificités, une multitude de valeurs, une multitude de rendements aussi.
10: Oui, alors pour investir dans les bijoux et les gemmes, il faut déjà privilégier la rareté. Et la rareté, qu'est-ce que c'est ? Alors pour le diamant incolore, aujourd'hui sur le marché, ce qui est valorisé, ce sont les diamants ronds taille brillant qui vont être triple X, c'est-à-dire trois fois excellent en termes de poly, de symétrie, de proportion. Et ce sont des diamants qui ne sont pas fluorescents. Après, il y a aussi le marché des diamants de couleur. Et là, ce qui va être rare, c'est tout simplement leur couleur. Puisque moins d'1% des diamants sont naturellement colorés. Les rouges sont les plus rares, les violets, les verts, les bleus, les jaunes. Et là, on va regarder l'intensité de la couleur et on va chercher ce qui est fancy, vivide. Après, il y a aussi les pierres de couleur qui sont importantes dans l'investissement. Et là, pour les pierres de couleur, on va regarder la couleur, l'homogénéité. On va regarder aussi l'intensité de la couleur. Et également, on va regarder si la couleur est pure. On va toujours préférer, par exemple, un rouge pur à un rouge violacé. Mmh. Et pour les pierres de couleur, ce qui est important aussi, c'est la provenance géographique. Mmh. Souleymane Jean a parlé du saphir du Cachemire. C'était une mine qui était exploitée autour de 1880 en Inde. Et ces saphirs sont intenses en couleur, avec une matière très veloutée, très belle. Mmh. Et ils vont partir aujourd'hui aux enchères autour de 50 000, 60 000 euros le carat. Un carat égale 0,20 grammes.
2: Oui.
10: Les rubis de Mogok aussi. Mogok est vraiment la source historique. Donc, on va en retrouver aussi aux enchères qui vont être très valorisées. Et aujourd'hui, si on trouve des bijoux, enfin des rubis sur des bijoux neufs, ça va être plutôt les rubis du Mozambique qui sont très beaux. Et ça, c'est lié au contexte géopolitique du Myanmar. Et puis, les émeraudes de Colombie qui sont connues. On les exploite depuis 2500 ans. Elles sont commercialisées depuis le XVIe siècle et elles sont aussi donc très valorisées sur le marché. Mais il y a les gemmes, il y a aussi les bijoux.
2: Oui.
10: Et les bijoux, on peut les porter. C'est vraiment un actif qui est tangible, on peut avoir le plaisir de les porter. Là, pour investir, les collectionneurs vont plutôt privilégier des noms qui sont incontournables, comme aujourd'hui Suzanne Belperron. Alors, ce qui est paradoxal, c'est que Suzanne Belperron, elle ne signait pas ses bijoux. Elle disait que son style était sa signature.
1: Donc il faut les reconnaître.
10: Ça, d'autant c'est... plus il faut faire appel à un professionnel qui a notamment accès aux archives pour pouvoir attester de cette création. Et puis je pense à d'autres noms, la Maison Jarre, Sterlet, Lalique, Templier, également Vendôme, qui vont aussi être des noms qui vont être très prisés sur le marché. Je pense à René Boivin également. Et puis aujourd'hui, il y a aussi les bijoux qui sont iconiques. Alors je pense particulièrement à la collection Alhambra de la maison Van Cleef & Arpels, qui est très demandée. Les bijoux vintage d'Alhambra, ils sont beaucoup plus valorisés en seconde main finalement qu'en prix neuf, puisqu'il y a cet effet de rareté. La maison Cartier aussi va très peu décotée. Sur le marché,
1: la marque est importante.
10: Sont des bons investissements. Et alors là, le conseil, c'est surtout si on va acheter et vendre, c'est vendre avec l'écrin, le certificat de la maison également, et si possible, la facture, ce qui est mieux.
1: Et effectivement, faire confiance à des spécialistes et des gens du métier. Merci.
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2: La boîte à outils, 11h33 sur BFM Business. Alors, on va parler d'un sujet qui déchaîne les passions, qui est un véritable serpent de mer, dont on se dit à chaque fois, est-ce que ça sera un sujet de la prochaine campagne présidentielle ou pas ? Ça, on le saura dans quelques semaines, quelques mois. La fiscalité des donations et des successions en France. Vrai serpent de mer. On va en parler avec Maître Olivier Jeannoret qui est avec nous. Bonjour Olivier, merci d'être avec nous. Avocat à la Cour associé du Roc Partners. Faut-il réformer la fiscalité des donations et successions en France ? On rappelle qu'on a une des fiscalités les plus élevées sur la succession, ça peut aller jusqu'à 45%. Faut-il rouvrir le dossier déjà pour vous, Olivier ?
11: Alors, je pense que la question n'est pas faut-il, mais comment on va la réformer ? Parce que quand on a un petit retour
2: la question n'est pas de savoir s'il faut le faire, mais il faut le faire.
11: Il faut le faire. D'accord. On est obligé de le faire aujourd'hui. Un petit retour en arrière. On cumule aujourd'hui sur la table des rapports d'économistes, des ouvrages de philosophes, des rapports de la Commission des finances de l'Assemblée nationale, de la Cour des comptes, du Conseil des prélèvements obligatoires. Ça n'arrête pas. Et tous pointent du doigt un problème structurel sur notre fiscalité des donations et des successions. Donc, Oui, il va falloir avancer sur ce terrain-là. Est-ce que ça doit être un débat de la prochaine campagne ? À mon sens, oui également. Ouais. Parce qu'on n'est pas... Et en réalité, la fiscalité du patrimoine n'est pas un épiphénomène. C'est toute notre fiscalité qui doit être revue globalement. Parce que quelques chiffres, vous les connaissez mieux que moi. Aujourd'hui, budget de l'État, 500 milliards par an. Avec les collectivités et la sécurité sociale, 1600 milliards par an.
2: 1600 milliards de dépenses, ouais.
11: Déficit annuel, à peu près 160 milliards c'est en 2025. Cumulé, dette, 3500 milliards. La fiscalité des donations et des successions, aujourd'hui, c'est 20 milliards par an. Une goutte d'eau par rapport à tout ça. Et pourtant, ça a doublé sur les 10 dernières années. Pourquoi ça a doublé ? Pas parce que les taux ont augmenté. Ça a doublé purement et simplement parce qu'on est dans ce baby-boom qui devient oui. un baby-boom. Et donc, il y a beaucoup plus de transmissions. On fait face à un défi d'avenir aujourd'hui parce que dans les 20 prochaines années, on a à peu près 10 000 milliards qui vont être transmis.
2: C'est ça le chiffre
11: France.
2: Qu'on avait, on évoquait encore hier, c'est 9 000 milliards d'ici 2040 en
11: Entre
2: France.
11: Entre 9 000, 10 000 milliards en fonction, on va dire, de la façon de valoriser tout ça. Si on retient aujourd'hui un taux de 45%, qui est notre taux marginal en ligne directe, avec un taux à 60%...
2: Taux maximal, parce qu'il n'est pas pour tout le monde.
11: Exactement, marginal, maximal, exactement. 60% quand on n'a pas de lien de parenté, on a l'impression qu'on est assis sur un trésor. La réalité n'est pas du tout celle-ci, parce que même si on a ce taux qui est exorbitant, le taux effectif d'imposition de toute notre donation, de toutes nos successions, c'est moins de 5%. Oui. Qu'est-ce que ça veut dire ?
2: Et ça, les Français n'en ont pas conscience.
11: Ils n'en ont pas conscience. C'est un manque de pédagogie parce qu'on a la taxe Zucman, tout le monde plébiscite la taxe Zucman parce qu'ils ont tous l'impression de ne pas la payer, donc forcément, on est toujours intéressé à ce que l'autre paye de l'impôt. Mais l'impôt sur la plus-value, sur les donations et les successions, c'est exactement la même chose. Il y a peu de personnes qui la payent. Il y a plus de 70% des donations et des successions qui ne sont pas taxables.
2: Ils ne sont pas
11: taxés.
2: Oui,
11: on va revenir sur la boîte à outils qu'il y a en droit français, justement pour compenser ces 45%. On ne pourrait pas avoir 45% d'un côté et une fiscalité au premier euro pour tout le monde la même, etc. Mais on se retrouve avec de telles disparités de taux effectifs d'imposition, avec des inégalités. Est-ce que ces inégalités sont justifiées aujourd'hui ?
2: Donc, la réforme pour laquelle vous plaidez, c'est quoi exactement ? C'est une question de taux ou c'est plus large que ça ?
11: C'est plus large. Ce n'est pas la question de savoir s'il faut baisser ou augmenter la fiscalité.
2: Oui.
11: En 2022, il y en avait qui disaient c'est plus un abattement de 100 000 euros, mais c'est 200 000 euros.
2: Oui.
11: D'autres qui disaient au-delà de 12 millions, il faut reprendre 100%. Je pense que encore une fois, il faut avoir un débat qui soit plus globalisant. Il faut pouvoir intégrer la question, et d'ailleurs la taxe Zucman dont on parlait tout à l'heure très brièvement, entre la fiscalité de la détention du patrimoine et la fiscalité de la transmission du patrimoine. On ne peut pas dire à quelqu'un, vous allez travailler toute votre vie, vous allez payer de l'impôt sur le revenu, sur les flux, vos revenus. Derrière, vous constituez un patrimoine. Ce patrimoine, chaque année, je vais le taxer. Imposition de la détention. L'IFI aujourd'hui. Mais bon, qu'est-ce que ça deviendra demain ? Et après, au jour de la succession, on va retaxer. Il y a un trop-plein ici. Et un trop-plein en plus qui doit se lire avec ce qui se passe en dehors de France. On n'est pas tout seul. Aujourd'hui, la plupart des pays de l'OCDE, une grande majorité d'entre eux, ne taxent plus les donations et les successions. On est vraiment le pays gaulois en la matière qui reste avec nos règles. L'imposition de la détention, l'ISF, il y a très peu de pays qui l'appliquent. Donc il faut aussi mettre en perspective, la concurrence internationale et la capacité des gens à déménager pour des raisons fiscales. Et on oublie, parce que Révolution française, ça a été aussi un des grands sujets, l'héritage. Même philosophiquement, c'est est-ce qu'on doit hériter ? C'était pas la question de l'imposition de l'héritage. C'est est-ce qu'il est bon d'hériter ou pas ? Mais à l'époque, le patrimoine, c'était la terre, c'était l'immobilier. Aujourd'hui, ça n'a plus rien à voir. L'immobilier, c'est une partie du patrimoine, mais plus les fortunes sont importantes, plus cette part de l'immobilier est extrêmement faible.
2: Ouais, réduite,
11: Qu'est-ce que ça veut dire ? Ça veut dire qu'il y a une possibilité de l'exil fiscal. Et il faut pouvoir réformer, c'est là où je disais, il y a une approche globalisante. Aujourd'hui, la notion de résidence fiscale, au sens de l'impôt sur les donations et les successions, est la même notion que pour les revenus. Sauf qu'un revenu, c'est chaque année qui se renouvelle. Normalement, il y a des cas de figure qui sont un peu différents. Mais un patrimoine, on ne transmet pas du patrimoine chaque année. Donc on ne peut pas appliquer les mêmes notions, en tout cas le même concept, de la même façon, avec les mêmes règles, en fonction de l'impôt. Donc, et c'est là où ça doit être globalisé.
2: Donc les alternatives au fameux taux de 45% pour vous, ça serait quoi ?
11: Alors si on prend ici le dernier rapport connu, c'est le Conseil des prélèvements obligatoires.
2: Ah, si vous les empilez, vous allez jusqu'à la Lune.
11: Aucun problème. Mais le Conseil des prélèvements obligatoires, donc rattaché à la Cour des comptes, on ne peut pas dire que ce soit des gens de droite versus des gens de gauche. Ils mettent en avant le fait que 45%, c'est pas possible. Il faut baisser ce taux. Et ils baissent ce taux avec des jeux de vases communicants, notamment en prenant en considération les différents niche fiscale qui entoure la transmission. Alors, on connaît naturellement tous l'abattement de 100 000 euros tous les 15 ans par donateur à chaque donataire. La question de ce « tous les 15 ans » se pose. Est-ce que ça ne devrait pas être sur une vie pleine et entière et pas avec un rappel fiscal comme ça qui permet de repartir à zéro ? Parce que plus on donne jeune, plus on peut bénéficier de ces abattements. Oui. Mais quand on donne jeune, c'est qu'on a du patrimoine.
2: C'est vrai.
11: Donc, il faut pouvoir tenir compte de ça. Aujourd'hui, on donne en fonction d'un donateur vis-à-vis d'un donataire. Alors qu'en réalité, la faculté contributrice, normalement, elle est par donataire, par bénéficiaire. Donc ça aussi, ça peut se réformer. À côté de ça, naturellement, il y a les questions qui reviennent à chaque fois. Le démembrement de propriété, l'assurance-vie, le pacte du
2: travail.
11: Il y a d'autres mesures qui sont moins connues, qui ne sont jamais ciblées, comme la donation partage transgénérationnelle, un gros mot de notarial en la matière, mais qui aussi emporte un certain nombre d'avantages. Tout ça est mis aujourd'hui sur la table. La question n'est pas de balayer, on a déjà parlé du pacte Dutreil parce qu'il a été réformé légèrement en début d'année dans le cadre de la loi de finances pour 2026. L'idée n'est pas de le mettre à la poubelle, il a ses vertus, mais il faut pouvoir l'intégrer dans un système plus global. Et encore une fois, il faut aller chercher au-delà de la fiscalité du patrimoine dans sa transmission, c'est la fiscalité du patrimoine dans sa globalité. Je laisse de côté naturellement la question des dépenses, hein, parce que quelque part notre trou n'est pas lié aux recettes, il est beaucoup lié aux dépenses. Et quoi qu'il arrive, même si demain on double cette fiscalité du patrimoine, on est à peu près à 20 milliards par an. Aujourd'hui, c'est à peu près ça, ce que rapporte chaque année, c'est 20 milliards par an. Même si on double, on arrive à 40 milliards dans les prochaines années. Que ce soit par une augmentation de la fiscalité ou parce que les transmissions sont plus nombreuses, ça reste assez résiduel par rapport à ce dont on a besoin dans sa globalité.
2: Oui, il faut un environnement politique sain, stable, pour aborder ces sujets ancestraux. Est-ce que vous croyez qu'à un an d'une élection présidentielle, on peut aborder sereinement ce débat qui n'est pas nouveau, comme vous le dites, Vincent ?
11: Alors aujourd'hui, déjà, ce débat a été réintégré parce que post-loi de finances, il y a une commission d'enquête parlementaire à l'Assemblée nationale qui a été ouverte, qui est portée par le député Courson, de Courson en la matière, sur la fiscalité des plus riches, qui est un thème tout à fait prenant aujourd'hui. Il est quasiment certain qu'il ne se passera rien avant la présidentielle au Parlement, au-delà de cette commission d'enquête. Il n'y aura pas de loi en la matière. On imagine peu de lois de finances pour 2027 qui réforment quoi que ce soit à quelques mois de la présidentielle. Très probablement, il y aura une session estivale à l'été 2027 qui portera sur la mise en œuvre de ce qui a été explicité pendant la campagne. Moi, j'appelle de mes voeux qu'il y ait un vrai débat sur cette fiscalité pendant la campagne. On espère à différents niveaux que cela soit repris par les politiques.
2: C'est le charme des serpents de mer, c'est qu'à un moment donné, peut-être on s'empare vraiment des sujets. Merci beaucoup en tout cas, Olivier. Merci de venir nous voir ce matin sur BFM Business. Olivier Jeanneret, avocat à la Cour, associé Duroc Partners. C'est la fin de ce best-of de Tout pour investir. À demain, dans un instant, Marie Cœur de Roy, les experts de l'IMO. 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À bientôt.
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14: Et les experts de l'IMO, c'est tous les jours à l'heure de votre déjeuner, une demi-heure pour parler de notre immobilier, de nos logements. Et comme tous les jours, ça démarre par cette séquence qui vous concerne, amis professionnels de ce secteur de l'immobilier, qui nous concerne, usagers de cet immobilier au sens large. Aujourd'hui, comment la surélévation peut aussi aider à financer un achat immobilier ? On achète une maison tout en vendant le droit de surélever la dite maison à un opérateur. Vous allez tout comprendre dans quelques instants. Ensuite, retour en plateau pour le débat du jour. Ça faisait longtemps qu'on n'avait pas parlé SCPI, alors on va parler SCPI. Et SCPI, non pas française, mais européenne. Pourquoi ça vaut le coup et quand est-ce que ça vaut pas le coup aussi ? On verra tout ça dans quelques instants, mais d'abord, c'est l'heure du Pro de l'Immo.
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14: Et on est en ligne avec Evie Ramos, fondatrice du cabinet Egeria Gestion Privée. Bonjour Evie.
16: Bonjour.
14: Alors, je le disais en préambule, voilà une solution qu'on connaît assez peu. J'adore le sujet de la surélévation, le foncier aérien, tout ça, tout ça. Et ça peut parler... c'est souvent abstrait, très poétique à mon sens, mais souvent abstrait. Là, vous avez des cas concrets où, en fait, ça peut tout simplement aussi aider des gens qui achètent une maison à financer l'achat de cette maison. Est-ce que vous pourriez nous raconter concrètement ce dont vous souhaitiez nous parler ?
16: Oui, tout à fait. En fait, j'ai récemment accompagné un jeune couple donc de 35-38 ans qui souhaitait acheter en région parisienne et qui voulait sécuriser leur achat puisque finalement, aujourd'hui, dans le marché immobilier, si jamais on est amené à revendre un peu trop tôt, on n'est pas tout à fait sûr d'amortir le bien. Et par conséquent, c'est vrai que le fait de pouvoir céder l'espace, le volume au-dessus de la résidence principale peut être un bon moyen de sécuriser, de valoriser son investissement et de récupérer du cash.
14: Et alors, concrètement, ça se vend cher, ça ? Et ma question, alors, je vous cache pas l'idée, quand j'ai compris le sujet, je me suis dit, ah mais attends, j'achète une maison pour avoir des voisins au-dessus ?
16: Alors effectivement, ça doit se penser vraiment au global. Il y a différentes étapes. Déjà, il faut trouver le bien, il faut vérifier que ce soit possible avec la mairie. Et effectivement, on va apporter un voisinage. Après, c'est vrai qu'il faut penser ça vraiment comme une opération financière et surtout s'assurer de trouver les bons... disons les bons voisins déjà, le bon promoteur. Mais oui, effectivement, à partir du moment où la localisation est bien choisie, tout a de la valeur. Hein. On le voit avec les prix au mètre carré. Et donc, pouvoir bénéficier d'un emplacement, disons, central, les promoteurs ou les petits promoteurs ou les marchands de biens recherchent ce type d'emplacement.
14: Mais juste une question, parce que vous avez pris quand même l'exemple de la maison. Encore une fois, je parle du voisinage, mais il y a aussi le plan local d'urbanisme. J'imagine que dans certains cas, en fait, c'est fait pour faire de la maison individuelle et pas faire du petit collectif.
16: Ah oui, tout à fait. C'est pour ça qu'il faut bien vérifier le PLU et le droit de surélévation. Ça fait partie de la sélection quand on cible le bien. Et s'assurer que ce soit faisable.
14: Ce droit à surélever, j'ai une double question à vous poser. C'est-à-dire qu'il faut que j'imagine que ça équivaut à ce que moi j'ai payé au moment d'acheter la maison en termes de création de mètres carrés supplémentaires. Donc ce que ça va me rapporter et surtout à quelle échéance je vais avoir des gens au-dessus de moi, des travaux qui sont peut-être impactants pour mon emménagement. Comment ça se passe ?
16: Bien sûr. Dans l'idée, il faut effectivement prévoir tout ça. Il faut surtout trouver la personne qui a envie d'acheter cette surélévation derrière, puisqu'il a un engagement de 4 ans. Sinon, il y a une amende, notamment, qui est basée sur le prix de la cession. Et quant au prix, effectivement, tout se discute. Tout dépend toujours de la localisation et de la rentabilité de l'opération aussi pour l'acquéreur.
14: Mais pour celles et ceux qui nous écoutent et qui nous regardent, qui étaient sur un projet d'achat de maison et qui étaient un petit peu ric-rac au niveau du budget et qui se disent que ça peut être une opportunité, une solution, est bien d'accord que ça se vaut justement compte tenu de ce que vous dites en fonction de la localisation, sans doute dans les zones les plus tendues en réalité, parce que si on est en zone détendue, le gain, il sera pas énorme, j'imagine.
16: Tout à fait. Le gain ne sera pas forcément énorme. Notamment là, on parle d'une acquisition en Île-de-France. Mais pour toutes ceux et celles qui investissent, par exemple, dans des plus petites villes ou même en village, effectivement, là, pour le coup, on ne va pas vendre forcément un promoteur. On peut très bien s'occuper de la surélévation et valoriser son bien comme ça. C'est simplement que là, pour le coup, il n'y aura pas forcément d'exonération classique sur la vente et donc la plus-value qui est effectuée.
14: Alors justement,
16: pour leur résidence principale.
14: Justement, juste un dernier mot là-dessus, parce que cette histoire, elle vous permettait aussi d'illustrer un autre propos. On va avoir notre débat budgétaire là, par exemple. Tout et a priori, cette possibilité-là, elle va pas durer encore longtemps. C'est ça l'idée aussi.
16: Exactement, c'est un dispositif qui a déjà été pas mal prolongé et qui s'arrête le 31 décembre 2026. Donc pour tous ceux et celles en fait qui ont déjà acquéri leur bien et qui ont envie de le voir comme étant une opportunité, c'est le moment de prendre les armes et de trouver les bons acquéreurs pour pouvoir en bénéficier.
14: Et de vous appeler donc, Evie, c'est ça à peu près l'idée aussi.
16: Et de m'appeler.
14: Merci pour votre témoignage, Evie Ramos, fondatrice du cabinet Egeria Gestion Privée. Si comme Evie, vous avez des témoignages terrain, des petits appels comme ça à nous lancer et des idées, des conseils pour acheter parfois autrement, n'hésitez pas à nous écrire. On a une adresse mail, lesexpertsdelimo@bfmbusiness.fr. Allez, c'est l'heure du débat.
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14: Et quand on parle SCPI sur BFM Business, on parle à Paul Bourdois, cofondateur de France SCPI. Bonjour Paul.
17: Bonjour Marie-Cœur de Roy.
14: Et à vos côtés, elles sont trop rares sur ce marché des SCPI. Une femme, Christelle Wauters, présidente d'Edmond Rothschild REM. Bonjour.
18: Bonjour Marie.
14: Comment ça va?
18: Très bien.
14: Merci. Et en fait, c'est Paul qui vous a choisi pour participer à cette émission.
18: Exactement, merci Paul.
14: Et avec beaucoup d'entrain, parce que le sujet du jour, ce sera évidemment les SCPI, mais plus précisément les SCPI européennes. Bon, qu'est-ce que je dis quand je dis SCPI européennes, Paul? Je parle de tout le continent européen, il y a des cibles, des territoires, des thématiques, dites-nous tout.
17: Il y a des thématiques, effectivement, c'est bon de rappeler ce qu'est une SCPI européenne, en effet.
14: Elle n'est pas française.
17: Elle n'est pas française, mais
14: et
17: surtout,
14: pourtant.
17: Il faut dire qu'elle est immatriculée en France, mais elle investit évidemment dans le secteur européen. Là, la carte d'Europe, elle est évidemment entière, c'est-à-dire qu'on peut, quand on est gérant de SCPI, et c'est le cas d'Edmond Rothschild, investir partout en Europe, et aussi un peu, parfois on parle de SCPI européenne à tort, pour des SCPI qui sont implantés au Royaume-Uni et parfois même...
14: Ah oui, ils nous ont quittés.
17: Aux États-Unis, absolument.
14: Mais du coup, ces SCPI européennes, il y en a de plus en plus là. Parce qu'à chaque fois, vous voulez m'en parler, on ne va pas se mentir, à chaque fois...
17: Il y en a de plus en plus.
14: Mais surtout depuis la rentrée de septembre dernier, j'ai l'impression quand même.
17: Alors non, c'est un mouvement qu'on a vu apparaître depuis, qu'on voit apparaître depuis quelques années. Il y a 5 ans, il faut se dire ce qui est, c'était assez exotique d'investir en Europe. Exotique. Et aujourd'hui, c'est exotique de ne plus investir en Europe. Donc on en a

0: de bureau. C'est vrai. Mais c'est un choix qu'on a fait, il est fort dès le départ. Parce que finalement, moi j'ai un peu souvent tendance à dire qu'un immeuble, c'est un peu comme un enfant. Vous le couchez le soir, il est en pleine forme, en pleine santé, vous le réveillez le lendemain, il a soit une crise de croissance, soit un petit rhume. Bon, bah, il faut être à côté de lui pour s'en occuper, et un immeuble, c'est un peu la même chose. Donc nous, le choix qu'on a fait, c'est d'aller en Angleterre, en Allemagne, aux Pays-Bas, en Irlande, en Belgique, en Espagne. On vient d'ouvrir un bureau en Espagne, mais on a envoyé un collaborateur Edmond Rothschild qui est d'origine espagnole en Espagne pour le faire, et puis en France parce que nous on intègre la France à l'intérieur de l'Europe.
1: Ah merci quand même
0: d'investir en France malgré tout.
1: Mais voilà. Donc du coup, c'est quoi les thématiques derrière votre SCPI ?
0: Alors, la thématique, c'est d'investir dans tous ces pays où nous sommes présents et sur toutes les classes d'actifs dans lesquelles on a soit la compétence nous, parce que là de la même manière, on ne va que là où nos équipes ont déjà fait. Ça, c'est important. Et puis, on va là où le cycle de marché est bon dans le pays en question. Et ce n'est pas forcément, du coup, la même classe d'actifs.
1: En fonction des pays.
0: Exactement. Dans chaque pays, va être au bon moment pour soit investir, soit louer, etc. Et donc ça, on le fait de manière très granulaire. Hein. La moyenne de nos actifs, c'est à peu près 6 millions d'euros. Donc, on veut diversifier. Ouais. Ça, c'est très important pour nous. Et donc, on diversifie géographiquement et on diversifie en fond, entre guillemets, les classes d'actifs.
1: Donc, il y a de tout. Je veux dire, il y a du bureau, du commerce.
0: On a un peu de bureau.
1: Des
0: commerces, de l'hôtel.
1: La logistique.
0: De l'activité. Des locaux d'activité. Donc voilà, il y a un petit peu de tout. De l'hôtellerie, par exemple, en Angleterre, parce que l'hôtellerie, on a acquis des travel lodges, pour les citer. Ouais. C'est un leader. Et puis, quand vous êtes à côté d'une autoroute anglaise avec un travel lodge, vous êtes au bon endroit. On a fait pas mal de locaux logistiques et d'activité en Hollande. C'est quand même le port de l'Europe. Donc, ouais, ce serait dommage de s'en priver. On a fait du commerce et de l'activité de la logistique en France, en Allemagne. Et là, en Espagne, pour ne pas trahir de secret, on est en train de regarder un actif en activité. Voilà.
1: En activité.
0: Voilà, des locaux d'activité. Donc, ça veut dire c'est des entrepreneurs ou des artisans qui ont besoin de locaux d'activité pour leur entreprise. Donc là, finalement, l'immobilier devient presque leur outil de travail. Et nous, on rentre en dialogue avec eux. On signe généralement des baux long terme. On les accompagne sur comment mettre aux normes, comment mettre aux normes des environnementalement parlants, par exemple. Parce que eux, c'est pas leur métier. Ça tombe bien, c'est le nôtre. Donc c'est win-win. Et donc c'est comme ça que un petit peu partout, là où nos équipes se sentent à l'aise, on peut acheter partout en Europe.
1: Paul, c'est intéressant ce que dit Christelle, parce qu'en fait, quand on a préparé cette émission, c'est au téléphone la semaine dernière, et vous me disiez attention, parce que les SCPI qui se disent européennes, bah, parfois elles ne sont pas sur place. Là, ça veut dire que c'est un atout et c'est quelque chose sur lequel il faut être vigilante, c'est-à-dire que, en gros, les sociétés de gestion, il faut qu'elles aient quelques équipes sur place.
2: Il y a des spécificités en effet qui sont propres à chaque pays. Vous avez la réglementation locale, la culture immobilière. Vous avez la fiscalité aussi. Et souvent, lorsqu'on entend, parce qu'il y a un petit effet de mode, vous le savez, sur les SCPI européennes, il y a des SCPI, des sociétés de gestion qui se lancent sans avoir d'équipe locale, sans connaître les marchés. Et donc forcément, ils font appel à des intermédiaires. Et ces intermédiaires, ils peuvent être très bons. Il y a pas de problème, sauf qu'ils viennent gréver la rentabilité finale pour l'associé, puisque c'est un intermédiaire de plus. Nous, on privilégie en effet, et à chaque fois chez France SCPI, on dit attention, regardez bien si les sociétés de gestion ont des équipes en local. C'est le cas par exemple d'Edmond Rothschild REM, et c'est important pour nous en effet.
1: Et vous en avez beaucoup que vous pourriez citer qui n'ont pas d'équipe sur place, où ça fait mal et on n'a pas le droit, on fait tutut pas de marque.
2: Je peux en citer par téléphone si les gens nous appellent.
1: Non,
2: je prendrai pas le risque de les citer là maintenant.
1: Ah, on veut pas se faire d'ennemis, Paul.
2: si bien sûr, par téléphone j'ai aucun problème.
1: Bon, c'est bien joli d'avoir dit que c'est bien d'investir en Europe. Vous parlez du fait que effectivement pour les sociétés de gestion qui ont pas d'équipe sur place, le fait d'avoir des intermédiaires, ça peut rogner le taux de distribution, le rendement finalement. C'est quoi le rendement d'une SCPI européenne? C'est quoi la vôtre, Christelle?
0: Alors nous, on a distribué 8,75% en 2025. Et là, au premier trimestre 2026, nous avons distribué 2,17%. Pourquoi ? Notre idée, c'est à terme de distribuer 6,5%, on l'a toujours dit, et la durée de détention recommandée, c'est 8 à 10 ans. Ça, c'est pour que notre compliance soit contente. Là, grâce au marché actuel, on a pu distribuer 8,75. On est bien parti pour distribuer à peu près la même chose, même si c'est non garanti, en 2026. Et nous, nos projections, c'est qu'au vu de la macroéconomie générale en Europe, nous pourrons être au rendez-vous de nouveau en 2027. Et c'est la manière dont on réfléchit.

0: réfléchit aussi ces cycles d'investissement partout en Europe, c'est de pouvoir offrir une pérennité de revenus le plus longtemps possible aux clients de la SCPI. Alors, c'est une chance aussi d'être rentré. Nous, on a lancé cette SCPI il y a 2 ans.
1: Donc après finalement la crise inflationniste de la guerre en Ukraine.
0: Exactement, donc on est rentré à un bon moment de marché et c'est vrai qu'à l'époque, en 2024, on se disait « Ah, en 2026, ce sera terminé ». Nous sommes en 2025. Je n'ai pas l'impression que ce sera terminé ni l'année prochaine, ni cette année.
2: Ouais, pour rajouter à ça, les SCPI européennes en moyenne, donc effectivement EDR Europa est meilleure que les autres, mais en moyenne les SCPI européennes sur ce premier trimestre 2026, c'est 5,56%.
1: Donc c'est quand même légèrement au-dessus de la moyenne totale en fait,
2: puisqu'on
1: est autour de quoi, 4,5
2: 4,92 en 2025. Ouais. Net de frais, brut de fiscalité pour contenter tous les juristes. Et les SCPI européenne, c'est 5,56 en moyenne. Donc on est évidemment bien au-dessus. Il faut faire attention à ne pas se laisser guider seulement par la performance.
1: Mais enfin quand même, quand on prend de la SCPI, c'est quand même pour la performance, non ?
2: Oui, c'est pour la performance, mais c'est bien de regarder ce qu'il y a dans le moteur. C'est bien de regarder aussi si c'est du long terme ou si c'est juste un coût d'une année ou pas. Voilà, c'est important, Marie.
1: Non mais
2: je vais vous le préciser.
1: Je suis d'accord, c'est important. Vous parlez de fiscalité, on va en parler parce que est-ce que c'est quoi l'atout de ces SCPI européennes en fait ? Est-ce que c'est uniquement cet enjeu de diversification sur lequel on insiste à chaque fois sur vous investissant en SCPI, il faut diversifier. De toute façon, maintenant il y a des SCPI diversifiés. Donc, mais le sujet c'est quoi le principal atout ? Et à chaque fois qu'on en parle, même très rapidement, vous me parlez de la fiscalité. C'est quoi la différence entre une SCPI 100% française et une SCPI européenne ?
0: Alors, moi, je suis d'accord avec Paul. C'est-à-dire que la fiscalité, il ne faut pas que ce soit le seul et unique choix. On ne doit pas faire ses choix d'investissement, que ce soit nous, d'ailleurs, en tant que société de gestion, dans le cadre de l'investissement immobilier. Donc, on ne peut pas choisir l'immeuble pour des raisons de fiscalité. C'est-à-dire que si l'immeuble, il est en France, il est bien, il est bon, il est bien placé, le locataire est solide, on achète cet immeuble même s'il est en France. Donc, la fiscalité, par contre, c'est vrai lorsqu'on est européen. Elle est plus douce, déjà parce qu'on n'a pas les 17,2% de prélèvements sociaux. Donc ça, mine de rien, dans une fiscalité française, ça fait du bien.
1: Oui.
0: Et puis ensuite,
1: oui.
0: En fonction des pays dans lesquels on investit, on bénéficie de la non-double imposition parce que la France a des accords avec ses collègues européens qui adoucit un petit peu la fiscalité, en effet, au final, des clients de la SCPI européenne.
1: Ça, c'est quelque chose que vous faites valoir auprès des clients, non ? J'imagine, Paul.
2: Oui, mais on les calme aussi parce que souvent, ils nous appellent. Alors, pour ceux qui nous écoutent, qui ne connaissent pas encore la martingale, c'est vrai que c'est assez puissant. Ceux qui viennent en nous disant « je veux investir sur une SCPI européenne parce qu'il y a une fiscalité qui est amoindrie », on leur dit « attendez, on va d'abord regarder les fondamentaux du produit et ensuite, en effet, on vous confirmera la fiscalité ». La fiscalité sur les revenus fonciers de SCPI, c'est assez confiscatoire. Vous êtes dans une tranche à 41%.
1: Évidemment, tout le monde le sait. Moi, je suis la locataire la plus riche de Paris.
2: Quand vous avez une tranche à 41%, une tranche marginale d'imposition à 41% plus 17,2%, vous n'êtes pas loin des 60%, donc c'est assez confiscatoire. Dans les SCPI, comme le disait, sur les revenus. Donc, en effet,
1: ça vient
2: gréver la rentabilité. Comme le disait Christelle, en effet, pas de prélèvements sociaux, pas de 17,2%. Et si je fais un calcul de manière très, très raccourcie et très approximative,
1: mais on aime ça
2: dépend des pays. Non, moi, j'aime bien être précis, mais je vous le fais pour ne pas rentrer dans le technique. On est à peu près à 20% d'imposition sur les revenus qui émanent d'actifs qui sont situés à l'étranger.
1: On passe de 60 à 20% pour des gens qui sont au taux marginal de 41%. Mais ça veut dire quoi ? Ça veut dire que plus, en gros, plus je paye d'impôts, plus ma tranche d'imposition est élevée, plus j'ai intérêt à faire de la SCPI européenne. J'imagine qu'à l'inverse, si ma tranche est plus faible, l'écart est moins fort ?
2: Mais non, mais c'est intéressant aussi, parce que si vous êtes dans une tranche à 30% ou à 11%, par exemple, vous avez une fiscalité qui, de toute façon, sera amoindrie avec les 20%. Donc, c'est fabuleux. Mais ça ne doit pas être l'argument principal, tout comme le rendement ne doit pas être l'argument principal, Marie.
1: Ben oui, mais enfin, quand même, quand j'investis sur une SCPI, le rendement et la fiscalité, ça reste quand même... je suis désolée, mais...
2: Ouais, mais est-ce que, pour reprendre des propos de Christelle en tout début d'entretien, les SCPI doivent se conserver 8 ans, 10 ans conseiller minimum.
1: Oui, bah ça reste un investissement immobilier, c'est pas un investissement absolument. De court terme là-dessus.
2: Et ce qui compte, c'est la longévité de la rentabilité. Si on vous sert un 7% ou un 8% en première année, vous savez comme moi que les performances passées sont pas
1: garanties. Ne préjuge pas des performances
2: futures. Exactement. Et donc c'est surtout est-ce que ça va durer sur le long terme qui est important.
1: Mais ça, on peut pas le savoir.
2: Et par ailleurs, absolument. Et par ailleurs, pour l'instant, la fiscalité est telle sur les marchés, sur ce marché européen, qu'on a une fiscalité qui est intéressante. Est-ce qu'à un moment donné, ça va pas arriver sur le haut de la pile à Bercy? Est-ce qu'on va pas retoquer les choses? Ne jamais investir sur des fondements fiscaux simplement.
1: Oui, il faut regarder sous le capot et c'est ce qu'on essaie de faire à chaque fois. Mais là, en l'occurrence, Christelle, comme on est sur des SCPI très diversifiés, vous le disiez, diversifiés en termes de pays, en termes d'actifs, c'est quoi la raison invoquée par vos clients qui investissent parce qu'ils choisissent cette SCPI-là? C'est, j'imagine quand même, parce que je ne veux pas vous embêter, Paul, mais quand même, l'intérêt fiscal et le rendement affiché, quand on sait qu'effectivement la moyenne, elle est sous les 5% et que là, bah, vous distribuez quand même du plus de 8%, même avec un objectif d'un peu plus de 6% à moyen long terme, ça reste quand même...
0: Oui, il y a évidemment la distribution, c'est-à-dire le revenu que génère la SCPI, c'est sûr. Mais comment on fait le choix au milieu de tout ça? Moi, je pense quand même que chez Edmond Rothschild, on a 155 collaborateurs partout en Europe qui gèrent de l'immobilier depuis, pour certains d'entre eux, 10 ans, 15 ans, 20 ans. Ça ne les rajeunit pas, mais c'est la réalité. Et donc, comment ils choisissent cette SCPI? C'est, je pense, par l'expertise et le fait qu'ils peuvent dormir tranquille. Ils nous délèguent leur gestion parce que on parle souvent de, on vous délègue l'investissement, mais ensuite il faut gérer au quotidien de manière sereine. Et on avait dernièrement notre assemblée générale annuelle, donc j'ai posé la question à des clients, parce que finalement c'est eux nos clients finaux, et ils nous disaient moi j'ai fait du résidentiel, j'ai eu un appartement, je l'ai mis en location, c'était finalement trop de travail, trop compliqué, donc aujourd'hui je vous délègue la gestion et c'est là-dessus que je veux vous faire confiance.
1: C'est hyper intéressant ce que vous dites, c'est-à-dire qu'aujourd'hui tant que on complexifie la tâche pour les investisseurs locatifs en direct qui manquent à l'appel depuis un paquet d'années de plus en plus, en fait on réoriente. Je dis pas que c'est pas bien d'investir dans les SCPI, c'est pas le sujet de l'émission, mais c'est quand même dramatique d'en arriver à ce stade-là où on se dit en fait j'ai besoin de rien faire, quoi, et de se dire que tout le reste est trop compliqué. Donc c'est quand même...
0: Alors c'est pas j'ai besoin de rien faire, c'est en tout cas je pourrais pas tout seul investir en Allemagne, en Hollande,
1: oui, et puis le ticket d'entrée quand même pas le mal. Alors justement, on est à quoi comme ticket logistique. D'entrée chez vous,
0: c'est... Alors chez nous, le ticket d'entrée c'est 5000 euros minimum. Donc l'idée c'est vraiment que ce soit accessible en tout cas au plus grand nombre. Et puis on a un ticket moyen aujourd'hui dans Edmond Rothschild Europa d'investissement qui se situe entre 32 et 36 000 euros.
1: Donc ça vous donne un petit peu...
2: Ouais, tout à l'heure vous disiez que c'est génial quelque part, ou alors c'est inquiétant que les épargnants viennent sur les SCPI pour en se disant je n'ai rien à faire. Mais c'est la réalité aujourd'hui, c'est tellement compliqué de gérer. Nous, on reçoit des personnes chez France SCPI qui sont ce qu'on appelle les déçus de l'immobilier.
1: Ouais, c'est-à-dire mais ça m'étonne.
2: C'est des personnes qui n'ont pas envie de gérer, qui ont géré, ou alors qui sont découragées.
1: Non, mais en fait, je tire à la ligne un peu le truc, mais ce sont des déçus de l'immobilier en direct, et puis ce sont des déçus de l'immobilier résidentiel, et puis ce sont des déçus de la France s'ils partent.
2: C'est pas des déçus de la France. C'est qu'il y a une opportunité, ça permet de diversifier. C'est pas parce que vous investissez en Europe que vous pouvez pas investir par ailleurs dans une SCPI française et sur EDR Europa.
1: Ouais, et d'ailleurs sur EDR Europa, de fait, vu qu'il y a, j'imagine que l'avantage fiscal il est amoindré ou pas du tout?
0: Alors, lorsqu'on investit en France, on a la fiscalité française, telle qu'elle doit se faire, comme le décrivait Paul tout à l'heure. Maintenant, on est très content des opérations qu'on a achetées en France. On a acheté deux fois la même chose jusqu'à présent, c'est-à-dire des opérations en sell and lease back. Ça veut dire que ce soit en Île-de-France ou en région, on a parlé avec le propriétaire de ces murs, qui est une entreprise. Cette entreprise, elle utilise cet immobilier en outils de production, à chaque fois c'est de l'activité, comme je le disais tout à l'heure, et ils étaient un petit peu perdus face aux décrets environnementaux, etc. Ils nous ont signé des baux, ce qu'on appelle long terme, donc 12 ans et 15 ans, c'est assez rare en France comparé au reste des pays européens, et nous pendant 12-15 ans, on va les accompagner sur ces travaux, la mise aux normes, et nous, c'est win-win parce que nous on sait que c'est leur outil de production, donc ils vont y rester, et on a une discussion journalière avec nos équipes de gestion, et donc eux sont allégés de cette partie-là. Donc finalement, on a allégé nos clients finaux, et on allège aussi nos locataires. Donc nous, moi, je nous vois plutôt comme justement des facilitateurs de l'immobilier au milieu de ça.
1: Non, mais c'est intéressant parce que c'est vrai que parfois on a l'impression que c'est abstrait en fait ces SCPI. Et c'est pour ça qu'à chaque fois, et Paul nous y aide très régulièrement à l'antenne de BFM, c'est d'ouvrir le capot et de voir qu'est-ce qui se cache derrière en fait, qu'est-ce qu'on fait dans ces locaux, il y a quoi dedans, qui les gère, etc. Et je pense que c'est hyper important parce que c'est quand même très inquiétant et ça, bah, ça a fait les affaires de l'immobilier en direct aussi. C'est plus simple de se dire bon bah ça, ce bien-là, il est à moi et puis là, mais là, dans quoi j'investis. Et c'est le vrai sujet. Et donc derrière, j'ai une vraie question. C'est on a parlé de la montée en puissance de ces SCPI européennes. C'est quoi aujourd'hui la part de marché des SCPI européennes versus les SCPI 100% françaises? Et je vous parle pas des étrangères parce qu'il y en a d'autres qui investissent encore ailleurs qu'en Europe.
2: Il y a très peu la part de marché. Je peux pas vous la donner exactement, mais en tout cas aujourd'hui, il y a, vous avez à peu près 80% de la collecte qui est concentrée vers des SCPI diversifiés et il se trouve que les SCPI européennes aujourd'hui sont partie, diversifiées.
1: Oui. Donc on n'arrive pas à faire le... Mais c'est... On peut juste dire qu'aujourd'hui... Mais ça veut dire qu'on délaisse la France ou on fait comme Edmond Rothschild, on fait les deux?
2: Non, pour l'instant...
1: Dans la plupart des sociétés de gestion,
2: La France n'est pas délaissée, mais pour l'instant, il y a effectivement un terrain de jeu qui s'ouvre et qui est évidemment plus vaste, qui est l'Europe. Donc vous avez différents pays et tous ne sont pas pertinents sur les mêmes typologies. Et la France, à mon avis, va revenir très fort à un moment donné où, de toute façon, c'est toujours bien d'aller à contre-courant. Vous avez des SCPI qui décident de délaisser l'Europe et de revenir en France, je pense que c'est bien de diversifier ses sources et d'avoir différentes zones géographiques comme le fait EDR Europa.
1: Oui, et du coup maintenant, il nous reste 2 minutes, même pas, oui je sais, le temps passe trop vite, je voudrais juste qu'on reparle des risques à investir dans une SCPI européenne. Alors évidemment, vous n'allez pas me dire la nôtre, elle est hyper risquée, mais voilà, sur quoi je dois être vigilante si là, moi j'ai envie d'investir dans une SCPI européenne, qui me dit ouais c'est super machin, les points de vigilance. Donc un, on l'a déjà dit, les équipes sur place, ok, ça j'ai entendu. Autre élément, autre point de vigilance?
0: Alors, peut-être que il faudrait quand même mentionner pour les SCPI qui vont hors zone euro le risque de change. Donc, il faut faire attention à ce qu'il n'y ait pas un trop grand pourcentage en dehors de la zone euro, parce que sur des investissements en long terme, ça ne fait pas sens de couvrir le taux de change, ce serait beaucoup trop coûteux. Donc, il faut qu'il y ait une part raisonnable du patrimoine. Nous, chez nous, on l'a fixé à 20-25% hors zone euro. Moi, je pense que c'est raisonnable. Je trouve que quand on va au-delà, on prend un petit risque de change, par exemple. Et puis ensuite, je dirais faire attention d'avoir une société de gestion qui a une gestion active. Je trouve que, comme le disait Paul au début, quand on a des intermédiaires et que finalement l'immeuble devient loin, puisque finalement il y a le client, la SCPI, la société de gestion, le gestionnaire, puis après le locataire, on a du mal à avoir une gestion, ce que j'appelle active. Alors que je pense que quand on choisit une société de gestion qui va en direct gérer ses immeubles à l'étranger, on est face à une gestion active. Et moi je dis toujours attention, l'immobilier, c'est pas ok, c'est long terme. On l'a toujours dit, mais ça veut pas dire que c'est dormant. Ça veut dire que un actif, on peut l'étendre, on peut étendre un locataire, et puis il faut accepter de le revendre, même en SCPI, on revend, on réemploie. Voilà, il faut avoir une gestion active. Et ça, moi, je pense que parfois en Europe, si c'est trop loin, on va avoir une gestion passive. Et moi, je prendrai garde à ça.
1: Dernier mot, Paul, là-dessus.
2: Je pense que c'est important de faire attention aux SCPI qui achètent trop vite et trop massivement aussi. Je connais des
1: SCPI. Ou trop cher.
2: Je connais des SCPI, Marie, européennes, qui ont acheté des biens et on va bien rigoler à la revente.
1: Et il ne veut pas nous dire le nom.
2: Je ne peux pas vous dire le nom, je peux vous dire par téléphone.
1: Tu ne cites pas de marque. Alors comment il fait sa promo? Merci Paul. Paul Bourdois, cofondateur de France SCPI. Et merci Christelle Vauters, désolée Christelle. Présidente d'Edmond Rothschild REM, merci d'avoir été avec nous. On a parlé des SCPI européennes. On ira un peu plus loin une prochaine fois, à la rentrée peut-être.
2: Avec plaisir.
1: Aux États-Unis, il y en a certains qui voulaient faire des SCPI américaines.
2: Et là aussi, on va bien rigoler.
1: Eh ben, on rigolera à la rentrée, Paul. Merci à tous les deux et à demain pour un nouvel épisode des Experts de l'Immo sur BFM Business.
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1: 8h23 sur BFM Business et sur RMC Live. Ce matin, focus sur ImCheck Therapeutics, une biotech marseillaise qui passe dans les mains du groupe pharmaceutique Ipsen pour 350 millions d'euros et ça pourrait même atteindre le milliard. On est avec Pierre Despnous. Bonjour, merci d'être dans la matinale de l'économie. Le lien entre Ipsen et vous, c'est l'oncologie, c'est la lutte contre le cancer. Vous développez des anticorps innovants. Qu'est-ce que vous faites qui a tant intéressé Ipsen ?
4: Alors, merci pour l'invitation. C'est la troisième fois que je, viens chez vous. J'ai expliqué, donc je recommence.
5: Faut toujours recommencer.
4: Depuis maintenant à peu près une vingtaine d'années, nous sommes rentrés dans l'ère de l'immunothérapie. Donc après la radiothérapie, la chimiothérapie, on est désormais dans l'immunothérapie. L'utilisation du système immunitaire pour combattre le cancer. Nous développons alors plusieurs technologies existent. Des anticorps thérapeutiques, des approches où on va délivrer des toxines à des endroits bien spécifiques dans les tumeurs. Donc nous sommes sur le champ des anticorps thérapeutiques et l'idée première, c'est d'activer une population de cellules immunitaires qu'on appelle les cellules T gamma delta et dont le but où on va être d'aller cibler et tuer les cellules cancéreuses dans des cancers dits solides, donc des organes ou hématologiques du sang.
5: Là, vous étiez au début, si je puis dire. Là, vous allez avancer beaucoup plus vite grâce au rachat d'Ipsen.
4: Oui. Alors d'abord, les données que nous avons démontrées dans une maladie qui s'appelle la leucémie myéloïde aiguë, on pourra revenir sur le détail, sont transformationnelles. Elles permettent d'obtenir une efficacité d'à peu près 50% supérieure au traitement standard actuel et sans aucune problème de sécurité, c'est-à-dire de safety, de toxicité du produit. Et ces données permettent d'envisager de pouvoir accélérer et de passer directement de la phase 1 à une phase 2-3, c'est-à-dire l'étape ultime du développement de l'anticorps, avant sa commercialisation. Et une société comme ImCheck, qui a accompli cette mission depuis 10 ans, arrive à un moment où son expertise interne n'est plus suffisante. Les fonds disponibles ne sont plus suffisants. Je vous rappelle que nous avons levé jusqu'à 154 millions, mais donc il faut toujours continuer. Et donc, Ipsen s'est intéressé à nos travaux depuis assez longtemps et on a décidé effectivement de joindre nos forces.
6: Et ça passe forcément par un rachat, parce que nous, on est ravis pour vous, évidemment, mais ce qu'on aime encore plus, c'est les entreprises françaises qui grandissent et qui deviennent des laboratoires géants eux-mêmes. Ça, c'était pas possible. Il fallait forcément s'adosser à un géant à un moment.
4: Ipsen est une société qui va nous permettre de combiner nos forces et de grandir ensemble. Une société de la taille d'ImCheck, d'abord, n'a pas pour mission d'aller jusqu'à la commercialisation. Notre mission, c'est vraiment le développement, la démonstration de l'efficacité clinique supérieure à l'existant et significativement supérieure à l'existant.
5: Donc, c'est ce que fait une biotech, quoi. C'est-à-dire que vous êtes allé au bout du processus de la biotech.
4: Voilà, et nous passons, ensuite, nous devons rentrer dans l'ère de la préparation à la commercialisation. Et donc de s'adosser à des structures qui ont cette ambition, cette expertise et cette capacité à le faire non seulement en Europe, mais partout dans le monde, aux États-Unis.
5: Vous pourriez devenir un médicament blockbuster, c'est-à-dire un médicament dont les ventes annuelles dépassent le milliard d'euros. Ça veut dire qu'il y a beaucoup, beaucoup d'attentes de la part des patients aujourd'hui.
4: Absolument. Alors là, la maladie dont on parle, c'est la leucémie myéloïde aiguë, qui s'adresse à toute une partie de la population de patients atteints de cette leucémie. Et notamment, là, ce qu'on a démontré, c'est dans les patients qui sont âgés au-delà de 75 ans et qui ne sont pas éligibles à ce qu'on appelle les thérapies d'induction dans des chimiothérapies très dures. Et ce qu'on vient apporter, c'est un autre anticorps en plus de cette thérapie qu'il aurait spécifique. Et donc avec les résultats dont je vous ai parlé au départ. Et donc l'idée, c'est vraiment maintenant de pouvoir continuer à accélérer avec Ipsen sur ces indications-là, regarder d'autres indications, toujours en cancer hématologique, en cancer sur les tumeurs solides, et puis on a un pipeline non clinique à ce stade, des anticorps, des bispécifiques, des trispécifiques.
6: Mais sur d'autres types de cancers, ça pourrait être réplicable?
4: Oui, absolument, en cancer solide et en cancer hématologique.
6: Ah oui, donc le potentiel est énorme. Et alors, on a dit étape essai clinique phase 2-3, et la commercialisation, du coup, on pourrait espérer que ce soit à quelle échéance?
4: Alors, on envisage après 2030.
6: Okay.
4: Il nous reste encore un peu de travail à faire, donc au moins 5 ans. Et à partir de 2031-2032, on vise une commercialisation mondiale du médicament.
5: Merci beaucoup Pierre Despneau d'être venu ce matin pour nous parler d'ImCheck Therapeutics. Dans un instant, le journal de 8h30, on va revenir sur la Chine et la fin du plénum. La Chine qui accélère sur les hautes technologies et les biotechnologies aussi. À tout de suite.
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13: Bienvenue dans la librairie de l'écho, l'émission de BFM Business qui vous offre chaque semaine le meilleur de la littérature économique. Alors évidemment, pas d'émission sur les livres sans auteur, ils seront nos invités dans la première partie de l'émission. Et puis vous retrouverez nos critiques attitrés, Jean-Marc Daniel, Christian Chavagneux pour leur coup de cœur et leur coup de gueule. Toutes nos études, nos statistiques de la semaine à ne pas louper. N'oubliez pas non plus tous nos comptes sur les réseaux sociaux, la librairie de l'écho sur X, sur Facebook, sur LinkedIn, sur YouTube pour retrouver toutes les références précises des livres dont on parle dans l'émission. Et tout de suite, on démarre avec nos auteurs. Nous sommes entrés dans une nouvelle ère de confrontation entre grandes puissances, entre blocs. Mais où nous mènent ces confrontations? À quel nouvel ordre mondial les plus puissants imposeront-ils leur vision du monde? Qui seront les vrais architectes des nouveaux équilibres, les armées, les diplomates, ou pourquoi pas les peuples? Ces derniers pourront-ils prendre leur revanche dans les pays qui les oppressent? Pour répondre à toutes ces questions, deux invités. Bertrand Badi, bonjour.
14: Bonjour.
13: Bertrand, vous êtes professeur émérite des universités à Sciences Po Paris. Vous êtes un des plus grands penseurs, ça c'est moi qui le dis, à titre personnel.
15: Oui, c'est pas moi.
13: Mais je le pense profondément. Un des plus grands penseurs de la géopolitique, un des plus grands théoriciens de la géopolitique. Et vous publiez Par-delà la puissance et la guerre chez Odile Jacob. Louis Arnaud, bonjour.
16: Bonjour.
13: Louis, vous êtes consultant en organisation. Vous avez été otage 2 ans de la République islamique d'Iran et vous publiez La Révolution intérieure aux éditions Équateur. On ira finalement plonger au cœur de ces mouvements sociaux dont parle Bertrand dans son livre. Bertrand, avec qui on commence? Le point de départ de votre livre, Bertrand Badi, c'est ce constat terrible. Depuis 1945, la puissance détruit, terrorise, coûte, mais ne reconstruit plus. Rien n'est sorti, finalement, de toutes ces démonstrations de puissance des États-Unis au Vietnam, de la Russie, de l'Union soviétique en Afghanistan, ni en Ukraine, ni d'Israël à Gaza. Rien.
17: Elle détruit de plus en plus. Elle est de plus en plus meurtrière, elle est de plus en plus effrayante, et elle ne produit pas, elle ne construit pas. Il ne faut quand même pas oublier que dans notre histoire, là, je parle du monde européen devenu euro-américain à la fin du 19e siècle. La puissance a réglé la circulation, si vous me permettez l'expression. C'est-à-dire qu'elle a dessiné la carte de l'Europe, elle a organisé ce que l'on appelait très longtemps l'équilibre de puissance, c'est-à-dire un jeu international stabilisé.
13: Et après la Première Guerre mondiale, pareil.
17: Absolument, et je dirais jusqu'à 1945. C'est 1945 est une date, moi, qui m'intéresse beaucoup, parce que c'est en même temps la fin du second conflit mondial, terriblement meurtrier, et la naissance des relations internationales comme discipline académique. Et donc, notre science des petite science des relations internationales est née à un moment où la puissance était à son zénith. Elle avait permis de gagner la guerre et elle était même vertueuse puisqu'elle avait écrasé le monstre nazi. Jusque-là, donc, il était normal qu'en anglais, relations internationales aient pour synonyme power politics, c'est-à-dire la politique de puissance. Mais depuis 1945, les États-Unis, la superpuissance incontestée, ont perdu pratiquement toutes les guerres qu'ils ont menées, Vietnam, Afghanistan, Irak, Somalie, on pourrait continuer. L'URSS, vous l'avez dit vous-même, même chose. Et surtout, l'élément enclencheur qu'on a tendance à oublier, c'est aussitôt la fin de la Seconde Guerre mondiale, la guerre de décolonisation, où là, la puissance du côté de ceux qui se soulevaient était quasiment nulle, mais a défait la capacité des puissances coloniales. C'est là que la nouvelle histoire a commencé.
13: Alors, Bertrand Badi, si cette équation traditionnelle puissance égale force égale ordre ne fonctionne plus, c'est parce que l'humain, que ce soit en amont ou en aval de chaque crise d'ailleurs, s'approprie désormais les relations internationales.
17: Alors, l'appropriation sociale des relations internationales, c'est un élément extrêmement important qu'on n'ose pas regarder en face, pour des raisons d'ailleurs complexes, sur lesquelles on peut peut-être revenir, mais vous avez tout à fait raison, et j'apprécie beaucoup le fait que vous parliez de l'amont et de l'aval. C'est-à-dire que l'humain, il est en même temps au début du processus et au bout du processus. C'est-à-dire que si vous regardez les grands enjeux internationaux, vous verrez que ce n'est plus tellement le rapport de force, le rapport de puissance. Évidemment, il va ripolliner tout cela. Mais quand on y regarde de très près, les multiples conflits en Afrique, ils trouvent leur source dans l'insécurité humaine, dans l'insécurité climatique, dans l'insécurité alimentaire, dans l'insécurité sanitaire, dans l'insécurité économique, dans l'insécurité institutionnelle, la faiblesse des institutions. Et donc, tout ça fait que, au début des tragédies que nous vivons, il y a toujours de l'humain. Mais au bout des tragédies, on s'aperçoit que de plus en plus, l'humain réapparaît comme pour reconfigurer un conflit et lui donner un sens nouveau. Regardez aujourd'hui, dans cette tension entre l'Iran et les États-Unis, tout le monde est suspendu au grand mystère, c'est pour ça que je parle d'ailleurs de mystérieuse énergie sociale. Le peuple iranien va-t-il se mobiliser avec le même courage qui a été celui dont il a fait preuve en décembre et en janvier. On est suspendu à une mobilisation sociale. Alors, et regardez le printemps arabe, c'est la même chose.
13: Alors, pour bien reprendre, parce que sur l'enchaînement finalement des événements et des rapports de force, parce qu'il faut vous suivre, vous dites en amont, au tout début, il y a dans cette nouvelle période finalement de confrontation des désirs émanant du peuple. Et vous dites par exemple, le trumpisme a précédé Donald Trump comme les aspirations de la grande Russie de Poutine ont précédé Poutine lui-même.
17: Absolument. Et ça, c'est très important parce que la révolte des peuples, c'est pas seulement la révolte des dominés, c'est pas seulement les révoltes du Sud, évidemment, auxquelles on pense spontanément. Mais par exemple, à travers le trumpisme, on a toujours laissé de côté un phénomène extraordinairement important qui est l'extraordinaire pathologie de la société états-unienne au tournant du siècle. Vous connaissez ce grand économiste Branko Milanovic qui avait expliqué comment la très mauvaise surprise du tournant du siècle, ça a été que la mondialisation, loin de profiter aux classes moyennes américaines, les avait appauvries au moins relativement.
13: La fameuse courbe de l'éléphant.
17: Absolument.
13: La mondialisation a profité aux classes moyennes.
17: Absolument.
13: On l'avait reçu dans la librairie de l'Écho.
17: Eh bien, bravo, parce que c'est un ouvrage extrêmement important, mais qui montre que, effectivement, de ce temps de la mondialisation heureuse, de la fin de l'histoire, du ruissellement, on est passé tout d'un coup au temps de la frustration et de la peur de la mondialisation, qui est une peur sociale qu'on retrouve aux États-Unis, qu'on retrouve en Europe, qui se traduit par l'identitarisme, par le souverainisme, par le protectionnisme, voire par le suprémacisme. Et tout ça, ça crée une demande sociale de puissance. Et Poutine, son cri de guerre, c'est « Make Russia Great Again ». Et Trump a gagné les élections en disant « Make America Great Again ».
13: Sauf que, si je vous suis bien, le poison, quelque part, génère sa propre antidote. Et que à l'autre bout, donc là, plus en aval, finalement, de ces confrontations qui mettent en scène les armées et les diplomates, eh ben, il y a finalement toute une énergie sociale. Mais alors, quelle forme ça prend? C'est quoi? C'est les médias? C'est les populations? C'est les étudiants? C'est les ONG? Comment ça se passe dans ces pays où finalement ce besoin de liberté finalement s'exprime?
17: Alors, d'abord, on sait ce que ce n'est pas. C'est toujours comme ça qu'on progresse en science, n'est-ce pas? Par d'abord dire ce que ce n'est pas pour ensuite essayer de comprendre ce que c'est. Ce n'est pas un mouvement social, c'est pas une armée. C'est pas une discipline de fer, comme disait Lénine en son temps quand il pensait la révolution. Une énergie sociale, c'est quelque chose que personne ne peut maîtriser, qui est le résultat d'un formidable phénomène d'agrégation, totalement aléatoire, imprévisible. Qui avait prévu le printemps arabe, qui a pourtant été un formidable mouvement sismique dans l'ensemble du monde arabe? Qui avait prévu ces différentes phases d'insurrection en Iran? On savait que la société civile brûlait, mais personne n'était capable. Moi, j'ai écrit un livre en août 2022, je n'ai même pas fait référence au mouvement social en Iran parce que celui-ci intervenait en automne 22, un peu plus tard. Donc, on sait que, justement, c'est une énergie que nul ne peut capter. En revanche, on sait maintenant, d'un point de vue positif, que c'est un paramètre que les stratèges sont obligés d'intégrer comme source de modestie. C'est-à-dire, autrefois, le stratège, en relations internationales, travaillait par anticipation. C'est-à-dire, il devinait ce qu'était l'intention de l'adversaire et, à partir de ça, il construisait une ligne de défense et d'offensive. Là, on sait que le mouvement social devient un paramètre indispensable à la connaissance et à l'action politique, oui. Mais nul ne sait comment le domestiquer.
13: Oui, mais alors justement, quand même, Bertrand Badi, quand les bombes sur la Palestine, quand les chars russes frappaient du Z en Ukraine, quand Barkhane au Sahel, finalement, ne font que la démonstration de leur impuissance et ne font qu'alimenter, finalement, du ressentiment... Vous le dites très bien, vous le dites, l'escalade de l'impuissance ne débouche toujours que sur plus d'impuissance. Donc, où est-ce qu'on va? Je dois quand même vous le demander, c'est vous l'expert. Est-ce qu'on va dans un monde de plus en plus imprévisible? Qu'est-ce que ça dit des rapports de force de demain?
17: Alors, il y a, je dirais, deux lueurs d'espoir. Il y a d'abord une lueur éthique. Et cette lueur éthique, c'est la responsabilité sociale, c'est-à-dire ces mouvements sociaux qui prennent conscience de leurs forces et qui savent se discipliner et s'organiser. Vous avez quand même des exemples de cette nature. Ce qui s'est passé en automne 22 en Iran est tout à fait remarquable de ce point de vue-là. Ce qui s'est passé dans les mouvements de décolonisation était aussi tout à fait remarquable. On n'y a pas été assez attentif. Mais il y a un autre élément qui, je pense, vous plaira davantage parce que peut-être plus directement axé sur l'action et sur les politiques, à savoir un réflexe utilitaire chez le prince. Il y a un moment où le prince est, le prince au sens Machiavel du terme, hein, où le prince est conscient du fait qu'il ne peut plus aller contre son histoire sociale et que de toute façon cela coûterait trop cher de le faire. Et c'est peut-être ça qui est la source de l'équilibre nouveau. Finalement, toutes les puissances coloniales ont consenti à la décolonisation. Pourquoi ? Parce que une guerre comme la guerre d'Algérie, ou ce qui s'est passé au Kenya, ou ce qui s'est passé au Cameroun, ou ce qui s'est passé en Indochine, etc., ça devenait trop coûteux, donc on arrête. Donc, c'est intéressant de voir ce thermostat politique qui, peu à peu, sait s'adapter aux pressions sociales. Regardez, Netanyahu aurait probablement continué son œuvre de destruction si cette pression de l'opinion publique internationale, y compris de l'électorat trumpien aux États-Unis, n'avait pas conduit le maître de la Maison-Blanche et Netanyahu lui-même à cesser, d'ailleurs de manière incertaine, la guerre, mais enfin, il y a quand même moins de bombes sur Gaza depuis octobre dernier, parce que il y a eu quand même une crispation de l'opinion publique internationale, des mobilisations dans les campus universitaires dont on n'avait jamais imaginé l'importance et le rôle décisif, d'ailleurs qui ont fait peur à Paris, qui ont fait peur à Washington, et qui ont reconfiguré le jeu international.
13: Alors, justement, Louis Arnault, je rappelle, vous avez été détenu 2 ans dans les prisons iraniennes. Cette énergie sociale que théorise Bertrand Badie, vous l'avez éprouvée jusqu'au cœur des prisons iraniennes. Quelle forme elle prend en Iran, cette énergie sociale, avec tous les gens que vous avez rencontrés dans les prisons, dont vous dressez le portrait d'ailleurs dans votre livre?
14: Ouais, alors elle prend des formes très très diverses, mais c'est ça, enfin pour se rapprocher de ce que vous disiez, c'est le caractère imprévisible. Et je me souviens très bien parce que j'ai vu défiler, enfin les premiers mois de mon incarcération, j'étais pas dans une cellule, j'étais dans un corridor, j'étais dans un couloir où il y avait absolument rien. On était juste entassés les uns sur les autres.
13: Chronologiquement, pour préciser, vous y êtes.
14: C'est les 3 premiers mois, donc entre septembre 2022 et la fin décembre 2022, tout le mouvement Femmes, Vie, Liberté. Et là, je vais voir. Moi, je suis le seul à ne pas sortir de ce corridor. Les gens finissent par être libérés au bout d'un moment, sous conditionnel. Et je vais voir défiler des centaines de manifestants. Et donc, je vais voir défiler tout ce mouvement avec des gens de toutes les couches de la société, que ce soit des dealers, des médecins, des maçons, les étudiants des meilleures universités, les poètes, les artistes, tous. Et ce qui est frappant, c'est que c'est des gens qui, en fait, en soi, n'ont rien à voir entre eux, si ce n'est un désespoir commun. Y a vraiment quelque chose qui est très caractéristique chez cette population et qui va pouvoir se retrouver chez d'autres populations, mais en tout cas en Iran, c'est très très fort. C'est un désespoir, c'est une suffocation de liberté. Parce que vous soyez, qui que vous soyez aujourd'hui en Iran, que vous vouliez vivre, que vous vouliez vous loger, que vous vouliez avoir des enfants ou non, vous marier ou non, que vous vouliez chanter, danser, écouter de la musique, il n'y a aucun espace. Il n'y a absolument aucun espace. Et donc ce sont des gens qui sont unis par cette suffocation de liberté et par ce désespoir. Mais ce qui était très intéressant aussi, c'était la manière dont étaient menés les interrogatoires. Parce qu'on sentait bien dans les questions qui étaient posées aux gens qu'il y avait la recherche du leader, il y avait la recherche du meneur, de qui avait organisé. Alors, ça.
13: Justement, Louis, on mesure souvent finalement la solidité d'une dictature à la détermination de ceux qui la défendent et de ceux qui la protègent. Comment se comportaient les gardiens de prison, les gens qui vous interrogeaient? Est-ce que vous sentiez des idéologues convaincus? Est-ce que vous sentiez des exécutants un peu peureux? Est-ce que vous sentiez des hommes pris dans un système qu'ils subissent aussi?
14: Alors oui, c'est un mélange de tout ça qui est effectivement très complexe. Il y a un phénomène de banalisation du mal dont on parlait Arendt, et comment on peut arriver à s'abandonner à une telle violence envers des gens de son propre peuple. Mais il y a aussi une question de peur et de paranoïa. On est dans un système de terreur et de paranoïa qui est la République islamique, où tout le monde suspecte tout le monde, où tout le monde a peur de l'autre, parce que on sait qu'il y a il y a énormément de délation au sein de la population, mais aussi entre les membres du régime. C'est toute la société et tout le régime et tout l'appareil d'État qui macère dans le chaudron de la peur. J'ai vu les gardes se surveiller entre eux. J'ai vu les gardes qui n'osaient pas me parler parce qu'ils se savaient surveillés, ils avaient peur que eux-mêmes d'être accusés d'espionnage. Et donc on en vient là, en fait. C'est que tout le monde a peur. Et à un moment, on finit par obéir parce qu'on est pris dans ce système de peur, et aussi parce que aujourd'hui en Iran, en fait, la catastrophe économique est telle que faire partie des gardiens de la révolution, faire partie des services de renseignement, est un des rares moyens de s'en sortir aussi économiquement, en fait. Et donc, on est face à cette réalité-là, en fait. Ce sont des gens, les Iraniens, tous autant qu'ils sont dans un système de survie. Et il y a des gens qui ont trouvé ce moyen de s'en sortir. Et pour beaucoup, pas vraiment par choix, parce qu'ils ont été abreuvés de haine et de propagande toute leur enfance et qui se retrouvent dans ce système-là et qui se retrouvent à devoir déployer toute cette violence. Et donc, c'est quelque chose de... c'est une confrontation, c'est un dilemme moral permanent pour les Iraniens, que ce soit les bourreaux, mais aussi au sein de la société.
13: Mais est-ce que c'est une société qui est vraiment paralysée par la peur, ou bien est-ce que c'est une société qui est épuisée économiquement? Vous diriez que le plus dur au quotidien pour les Iraniens, c'est quoi? C'est les frustrations économiques, c'est la privation de liberté, c'est l'emprise religieuse. Alors vous allez me dire, c'est sans doute tout ça, mais qu'est-ce qui au quotidien, vous, dans les aspirations, vous paraissait le plus important?
14: Ce qui revenait beaucoup, c'était la question de la liberté. Et je crois qu'il faut bien le souligner, c'est quelque chose de très prégnant et qui est vraiment une spécificité de la question iranienne. Quand vous vous baladez en Iran, vous avez l'impression d'être dans le sud de l'Europe, en fait. La manière dont les gens parlent, dont les gens communiquent, se comportent, ils sont très occidentalisés et donc très, très en marge d'un régime extrêmement répressif qui est le système iranien. Maintenant, effectivement, il y a la question économique. Et ça, effectivement, il y avait beaucoup de gens qui me l'avaient déjà prédit en prison à l'époque du mouvement Famille Liberté, quand ils ont compris que ce mouvement serait lui-même réprimé. C'était, on sait que là, ça n'a pas marché cette fois-ci, mais il y aura un prochain soulèvement, et là, l'étincelle qui viendra, c'est l'économie. Et qui avait déjà eu lieu en 2019, au moment où il y avait eu une augmentation du prix du pétrole, mais parce qu'il faut bien prendre conscience de l'état dans lequel se trouve l'économie iranienne aujourd'hui. À l'époque de la révolution, le rial, enfin le toman, valait 1 dollar. Au moment de mon arrestation, c'était 30 000 tomans valaient 1 dollar. Aujourd'hui, on est à 160 000. C'est-à-dire que c'est des gens qui sont obligés de cumuler 2-3 boulots pour s'en sortir, avec un salaire de base à peine d'une centaine d'euros, et qui ne peuvent plus vivre, qui n'ont plus assez à manger chez eux, qui s'entassent sous des tentes sur les toits d'immeubles avec leur famille pour vivre, parce que même se loger est devenu un luxe. Et donc, c'est ça aujourd'hui que même déjà à l'époque du mouvement Famille Liberté, c'est ça que les gens réclamaient, c'était de la liberté, de la dignité.
13: Bertrand, un mot ?
17: Oui, ce que vous dites est très fort et nous renvoie à un mot qu'on n'a pas encore employé, qui est le mot souffrance. La dynamique des relations internationales aujourd'hui, elle est réglée sur cette notion de souffrance. Autrefois, on souffrait de manière fatale, de manière résignée, parce qu'on ne voyait pas celui qui ne souffrait pas. Aujourd'hui, avec les communications modernes, et y compris en Iran, où on sait tout ce qui se passe dans le monde, on souffre en se comparant à l'autre. Et ceci est une source de mobilisation absolument incroyable. La deuxième chose que je voudrais ajouter, qui est, moins rassurante encore, c'est que de cette énergie sociale, de cette souffrance, il peut sortir du bon comme du très mauvais. C'est-à-dire, il faut voir le rôle qu'a pris la colère sociale, voire la rage.
13: Alors, on va y venir, Bertrand, mais j'avais une autre question à poser avant à Louis, parce que ce sera notre point d'arrivée. Qu'est-ce qu'on peut attendre? Cette société iranienne, est-ce qu'elle est fragmentée? C'est-à-dire, est-ce que, par exemple, il y a une fracture générationnelle? Est-ce qu'il y a une fracture entre les villes et les campagnes? Est-ce qu'il y a une fracture sur le plan religieux? Est-ce que c'est une société soudée? Ou est-ce que c'est une société en conflit?
14: Alors effectivement, ce serait une erreur que de vouloir absolument projeter notre désir de liberté pour ce peuple et de démocratie, il faut bien le dire, sur toute une population. Parce qu'il y a aussi encore une frange de la population qui est conservatrice. Il y a encore une frange de la population qui soutient ce régime et toute l'idéologie, parce que l'idéologie était encore très présente, et qui représente peut-être encore 10% de la population. Il y a une forme de, évidemment, de fracture, peut-être que le mot est fort, entre les villes et les campagnes. Maintenant, ce qu'il faut bien comprendre aussi, c'est que l'Iran a connu un boom de population après la guerre Iran-Irak. Et donc, on a aujourd'hui une population qui est extrêmement jeune. L'essentiel de la population avait encore moins de 35-40 ans. Donc, c'est une population qui est très jeune, qui n'a pas connu en plus l'avant-révolution. Et c'est aussi une population qui est très urbaine. Et donc, effectivement, oui, il y a des différences au sein de la société, mais il y a quand même un mouvement qui est très fort et qui est aussi beaucoup porté par les femmes au sein des familles vers une union de la société sur ces sujets de liberté, de démocratie, de dignité.
13: Si, alors faisons un peu de fiction, si les sanctions économiques étaient levées demain, s'il y avait un changement de régime, sans parler forcément de révolution, est-ce qu'il y a de fortes chances ce pays rentre dans une spirale positive, ou est-ce que, et je vous demanderai à tous les deux votre réponse, ou est-ce qu'on a une chance de se retrouver dans la configuration qu'évoque Bertrand Badi à chaque fois, finalement, de ces interventions qui n'ont pas construit d'avenir dans les pays qu'on a cru, finalement, libérer.
14: Alors, il y a le sujet de l'intervention qui est encore un sujet à part. Parce que, de toute façon, en fait, ce qu'il faut bien comprendre, moi, à mon sens, c'est que la République islamique, de toute façon, est à bout de souffle. Et c'est vraiment quelque chose qui est très caractéristique, que j'ai pu observer en prison, c'est que dans ce pays, il n'y a aucune prospective. En fait, le mot qui caractérise le mieux la République islamique, à mon sens, c'est kleptocratie. C'est le pillage des ressources. Sans aucun plan. C'est un État qui vit de crise en crise et qui, de toute façon, on le voit aujourd'hui, est à bout de souffle. Il n'y a plus d'eau, il y a des coupures d'électricité en permanence, il y a plus d'énergie et le pouvoir s'est resserré. Il n'y a plus que ce système, ce complexe militaro-industriel autour des gardiens de la Révolution qui reste. Et donc ça, c'est toute la question. Maintenant, que se passera-t-il au terme d'une transition? Ça, évidemment, c'est extrêmement difficile de le prévoir. Ce qui peut nous amener quelque chose de positif demain, c'est si à un moment, l'opposition, que j'ai rencontrée également en prison, parvient à s'unir. Et il y a effectivement des gens qui tentent de faire ça aujourd'hui. Et c'est quelque chose qui sera rendu plus facile à partir du moment où il n'y aura plus cette infiltration permanente de la République islamique au sein des oppositions, qui fait qu'aujourd'hui, le dialogue est extrêmement difficile.
13: Est-ce qu'on peut nourrir un certain optimisme, Bertrand Badi, sur l'issue de cette situation qui, on le voit bien, va devoir se dénouer?
17: Vous savez, les analystes comme les acteurs, les praticiens de la politique internationale ont toujours porté leurs réflexions sur l'état du système politique. Il faut le faire, c'est très important. Mais on ne s'est jamais interrogé sur les pathologies des sociétés. Et maintenant, de plus en plus, l'histoire est structurée, organisée en fonction de cette pathologie des sociétés. Il y a un homme qui, le premier, je crois, avait compris l'enjeu. Il y en avait peut-être deux. Deux secrétaires généraux des Nations Unies, Boutros Ghali, dans son agenda pour la paix, et le grand Kofi Annan, qui lui a succédé. Et Kofi Annan disait, mais c'est en promouvant le multilatéralisme social, c'est-à-dire en soignant, employons le terme même de façon métaphorique, en soignant les sociétés, qu'on pourra résoudre les problèmes. Les sociétés européennes sont malades. La société états-unienne est profondément malade. La société russe est malade. Beaucoup de sociétés du Sud sont malades. Il faut effectivement soigner ces pathologies.
13: 15 secondes pour nous dire votre scénario iranien. Vous disiez, on en parlait avant l'émission, il y a quand même quelques lueurs d'espoir. Il y a un espoir maximal, un espoir minimal. Vous avez 30 secondes.
17: Oui, alors, toutes les guerres d'intervention et de régime change ont échoué depuis 1945, sans aucune exception. Donc, ça ne peut venir justement que d'un sursaut social. Je pense que la chance, ce serait une convergence entre le sursaut social et la réforme politique. Maintenant, qui peut être les entrepreneurs de cette réforme politique? C'est une interrogation. Comment marier ce sursaut social à l'entreprise politique? C'est une autre question.
13: Merci beaucoup à tous les deux. Je rappelle vos deux livres, Bertrand Badi, « Par-delà la puissance et la guerre, la mystérieuse énergie sociale, c'est chez Odile Jacob et Louis Arnaud, La révolution intérieure, c'est aux éditions Équateur. Merci à tous les deux. On se retrouve tout de suite pour la deuxième partie de l'émission.
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13: On se retrouve pour la deuxième partie de cette librairie de l'écho. Nous la clôturons comme de coutume avec le coup de cœur de la rédaction, nos ultimes choix. Vous aurez aussi notre patrie d'études et de statistiques de la semaine. Mais tout de suite, on retrouve nos critiques attitrées. À ma gauche, Christian Chavagneux, éditorialiste à alternativeéconomique.fr, grand animateur de la rubrique livre dans Alternative Économique, le magazine. Et puis à ma droite, Jean-Marc Daniel, professeur émérite à l'ESCP Business School, président et critique attitré lui de la Société d'économie politique. On commence avec votre choix, Christian Chavagneux, le livre de Xavier de Jarcy, « Le fascisme en col blanc », c'est aux éditions Critique.
20: C'est un livre qui est un peu épais et de mon point de vue, de temps en temps, il va un peu trop dans les détails. Mais quand même, j'ai trouvé l'ouvrage vraiment passionnant. Pourquoi ? Parce que ça nous plonge chez les grands patrons industriels dans la France des années 20 et des années 30 et de leurs choix politiques. Alors, on va se concentrer, le livre se concentre sur le redressement français, qui était un ensemble d'industriels français vraiment important, et sur son patron, Ernest Mercier, qui est le dirigeant de la jeune compagnie française des pétroles. Alors, il faut dire tout de suite, Mercier, son idole, c'est Benito Mussolini. Donc, autour de ces patrons, ces grands patrons industriels, il y a la volonté de chercher un pouvoir autoritaire qui va enfin remplacer tous ces parlementaires qui, à l'Assemblée nationale, n'arrivent jamais à se mettre d'accord, font rien pour que l'économie française se porte mieux. Donc, il nous faudrait un gouvernement autoritaire. Il faut qu'il y ait une sorte d'élite technicienne. Alors, c'est bourré de polytechniciens. Mercier est un polytechnicien. Je pense que Jean-Marc a repéré qu'il y avait autour de lui beaucoup de polytechniciens qui veulent vraiment faire l'éducation économique des Français. Faire l'éducation économique des Français, ça veut dire quoi ? Faire comprendre ce que c'est qu'une politique économique rationnelle. Une politique économique rationnelle, c'est quoi ? Bah, c'est réduire la dépense publique, c'est réduire la dépense sociale, même s'il n'y a pas encore la Sécu à l'époque. Tout ce qui va vers la réduction du temps de travail, etc. Toutes les politiques sociales. Vraiment, il faut jeter ça à la poubelle. C'est une période aussi où tout la quasi-totalité des grands journaux sont la propriété des grands patrons. Bien sûr, on parle de François Coty, le parfumeur qui a mis la main sur le Figaro, mais il n'est pas complètement en contrôle du Figaro, donc il crée son propre journal, l'Ami du Peuple, même Le Temps, Le Matin, Le Journal, L'Œuvre, enfin, la quasi-totalité des grands journaux économiques et des grands journaux en général sont à la main des patrons. Bien évidemment, quand Léon Blum arrive, c'est la catastrophe. Léon Blum, c'est le personnage Oni. Le redressement français, c'est entre 26 et 35. Donc, après les émeutes du 6 février 34, ils vont décider de se dissoudre. Mais une partie va aller soutenir le Parti populaire français, Jacques Doriot. Et l'autre partie va même rejoindre la cagoule, carrément. Hein, c'est excité juste avant la Deuxième Guerre mondiale, qui vont jusqu'à l'action violente. Une bonne partie de ces gens vont servir d'élite technicienne au gouvernement de Vichy, collaborationniste. On se retrouve dans ces années 20-30 et en même temps, très souvent, en lisant le livre, on se dit y a quand même des petites choses qui nous rappellent la période contemporaine. Et malheureusement, je pense que la ressemblance n'est pas fortuite du tout.
0: Jean-Marc Daniel.
21: Oui, j'ai pas exactement la même lecture. Je considère en effet que la ressemblance est plus ou moins mise en avant. D'ailleurs, dans l'introduction, il dit « vous allez retrouver des choses ». Mais il est très prudent, l'auteur. Et d'ailleurs, dans le quatrième de couverture, l'éditeur dit « vous allez voir, il y a des complots qu'on nous a masqués ». Il dit « non, non, c'est pas des complots. Il faut pas, effectivement, on a peut-être minimisé le rôle de ces gens-là, mais il faut pas non plus leur donner un rôle de grand manipulateur. » Parce que, effectivement, ce qu'a dit Christian, c'est que le Rassemblement français s'est dissous dans les années 30. En fait, il y a deux périodes dans le livre. Il y a vraiment la période des années 20, avec une obsession qui est le cartel des gauches, et qui est le gouvernement du cartel des gauches pendant qu'il est au pouvoir, et puis la façon dont on en sort et tout ça. Et puis, deuxième période, c'est le Front Populaire, avec un personnage, c'est un personnage qui joue un rôle, à mon avis, aussi important que les patrons, qui est Jacques Doriot. On a parlé du PPF. Dans les années 20, il est communiste, il est le symbole de personnage qu'il faut absolument abattre. Et dans les années 30, il a rompu avec le Parti communiste et il devient, au contraire, le symbole du personnage qu'il faut absolument soutenir. Alors, on croise tout un tas de gens. Donc, il n'y a pas que des polytechniciens, parce que François Coty rappelle qu'il n'était pas polytechnicien. Il arrivait du maquis corse. Et donc, c'est pas son vrai nom, c'est le nom de sa mère. Effectivement, il y a deux personnages. Il y a Ernest Mercier, donc, qui est le polytechnicien des années 20. Il y a Eugène Deloncle, qui est le porcelain, le polytechnicien des années 30. Et ce que je trouvais intéressant dans le livre, c'est d'ailleurs, il y a deux parties. Le livre se dit première partie, deuxième partie. Il y a vraiment deux phases. Il y a une phase de gens qui sont absolument traumatisés à la fois par le cartel des gauches et par la révolution russe, par le bolchevisme. Mmh. Et puis, il y a la deuxième phase, qui est la phase délirante. Parce que là, on est dans le délire. Comme l'a dit Christian, ça va tourner à la violence et au meurtre. Ils vont assassiner des gens. Et donc, on est quand même dans un mécanisme et un phénomène qui aura eu assez peu d'impact.

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1: Et on complète, Jean-Marc, cette lecture avec votre choix qui finalement prolonge un petit peu le choix de Christian du fascisme en col blanc. C'est le livre d'Alexandre Chirin, Gilivaldi notamment, L'économie politique du populisme. C'est un repère, la découverte. Qu'est-ce que c'est que cette économie politique du populisme ?
0: Alors effectivement, c'est un peu dans la continuité, sachant que les références des années 20-30, c'était Staline, Mussolini, Hitler. Maintenant, c'est des gens qui sont heureusement moins monstrueux, qui servent de référence à ces mouvements. Alors c'est un économie politique, c'est au sens moderne. C'est pas économie politique telle qu'on l'employait au 18e ou au 19e siècle. C'est cette façon nouvelle de construire la politique, l'étude de la politique au travers de l'usage des outils de l'économie appliqués à la politique. Alors le livre, moi j'ai trouvé que le livre était intéressant, c'est pour ça que je l'ai choisi, même si il est inégal. En fait, on voit très vite que les auteurs se sont pas véritablement coordonnés, donc il y a des chapitres qui ont été écrits par certains qui me paraissent un peu fastidieux. Le chapitre 2 sur où on retrouve les lecteurs médians, où on retrouve les stratégies électorales avec des équations, en fait, avec des... Bon, j'ai pas trouvé ça très intéressant. En revanche, le premier chapitre sur qu'est-ce que le populisme, c'est-à-dire comment définir le populisme, ouais. Comment le populisme est avant tout un mouvement contre les élites, c'est pas un mouvement qui est pour quelque chose, c'est un mouvement qui est contre les élites, c'est un mouvement qui est contre les juges, c'est un mouvement qui est contre la presse, c'est un mouvement contre une certaine forme de organisation sociale de gens qui se sentent effectivement victimes. C'est assez bien analysé. Il y a un chapitre sur les raisons économiques du populisme qui est bien construit, où ils disent il y a des raisons structurelles, la mondialisation, il y a le progrès technologique qui remet en cause, y compris des gens qui se sentaient pas menacés jusqu'à présent. Et puis il y a eu cette récession de 2008-2009 où ils disent, je trouvais que c'est assez intéressant de dire, finalement on n'a pas mesuré sur le moment les conséquences de cette récession qui a été assez violente et qui a vraiment ébranlé toute une dynamique de croissance économique et de la mondialisation heureuse s'est effondrée.
1: On parle pas que de la France, là, on est d'accord.
0: Oui, absolument. Et puis alors après il y a les conséquences économiques du populisme, de la façon dont les politiques économiques sont menées, et on ne parle pas que de la France d'une part, et on ne parle pas que des mouvements de droite. Il y a aussi un populisme de gauche, disent-ils, il y a même un populisme du centre, ils mettent en avant, il y a quelques éléments sur la République tchèque, où il y a un parti qui est un parti au pouvoir, qui est un parti libéral-conservateur, qui est très libéral en économie, conservateur sur les mœurs, qu'ils identifient au populisme. Donc, c'est un livre qui est un livre utile à lire, mais il faut faire le tri dans les chapitres.
1: Christian.
2: Je partage assez l'avis de Jean-Marc. C'est un bon repère, c'est vraiment un guide synthétique de la littérature sur le populisme et sur l'approche économique du populisme. Premier chapitre, effectivement, nous guide même dans la science politique, plutôt, qu'est-ce que c'est que le populisme, quelles différentes études, quelles différentes définitions, c'est bien. Et après, il y a 5 chapitres sur l'approche plutôt économique du populisme. Alors, c'est vrai que je suis d'accord avec Jean-Marc, le chapitre 2, assez théorique des modèles hors sol, pour essayer d'expliquer le populisme, moi, j'ai pas accroché non plus. Par contre, après, donc, il y a les déterminants économiques et les déterminants socioculturel du populisme. En même temps, le livre est vraiment bien fait, mais ce qu'il nous dit, c'est que franchement, les économistes n'ont pas grand-chose à nous dire en fait, ouais, sur le populisme, parce que dire quand on est victime de l'automatisation, de la mondialisation, de la crise financière et que tout d'un coup on se sent un petit peu déprimé, déclassé, qu'on a été victime, on a plutôt tendance à écouter les populistes. Bon, est-ce qu'il n'y a pas besoin d'écrire des bouquins et de faire des études et des équations économiques pour le comprendre? Pareil du côté des déterminants culturels du populisme, dire quand on sent que le statut social est déclassé, lorsqu'on a un petit peu peur des immigrés, bah on écoute plutôt les voix des populistes. Bon, bah ça on le savait aussi un peu déjà. Ils essayent de nous expliquer ce que sont les choix économiques des populistes. Donc ils disent, ils ont d'abord été très libéraux, puis après ils ont été à plus avec des politiques de gauche entre guillemets. Mais il manque la dernière phase, parce que chez Mélenchon, au Rassemblement National, chez Trump, on voit qu'ils sont plutôt proches des entreprises et des très riches. Et là, cette dimension est pas expliquée. Et puis le dernier chapitre, c'est pour nous dire, écoutez, les impacts vont être très négatifs sur la prospérité, sur la croissance, et très négatifs sur la démocratie. Est-ce que c'est vrai, est-ce que c'est pas vrai? On voit bien que Trump 1 était protectionniste, Biden l'a toujours été, et Trump 2 l'est, donc oui, ça va dans leur sens. Et en même temps, on voit que Trump aujourd'hui s'attaque à la réserve fédérale, on a l'impression qu'elle tient bien, donc là, ce sera pas durable. Donc voilà, on manque un petit peu encore d'éléments, mais encore une fois, le bouquin est vraiment très bien, belle synthèse, mais ce qu'ils nous disent, c'est que franchement, les économistes n'ont pas grand-chose d'original à nous apporter pour comprendre le populisme.
1: Globalement, si on fait la synthèse de ces deux livres, quelles leçons du passé finalement on peut tirer pour lire la période actuelle?
0: Moi, je

0: Je dirais que par rapport aux années 20-30, effectivement, il y a moins d'excès quand même. Parce qu'encore une fois, dans les années 20-30, il y avait un excès, y compris dans les références. Hitler, Staline, c'était quand même...
1: Mussolini.
0: Mussolini, oui, ouais. Mussolini, qui est beaucoup la référence, effectivement. Ouais. Parce que c'était la référence presque présentable par rapport aux deux autres. C'était vraiment des monstres, enfin, il n'y a pas d'autre mot. Bon, là maintenant, les références sont moins Trump... C'est pas Mussolini, c'est d'ailleurs, il y a un des personnages qui se fait appeler Mussolinette par la presse. C'est plutôt, j'ai trouvé cette expression, des gens qui s'inspirent de Mussolini mais qui vont pas jusqu'au bout. Donc, c'est des Mussolinettes. On est plutôt à la période des Mussolinettes.
2: Merci beaucoup à tous les deux. Allez, c'est l'heure de recevoir notre invité pour évoquer l'étude de la semaine.
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2: C'est ce travail conduit par Ipsos BVA pour Reliance, la première vague de l'Observatoire européen des risques et opportunités des établissements de santé. C'est un éclairage passionnant sur les vulnérabilités des systèmes de santé européens à travers la cartographie de 25 risques majeurs. Étienne Mercier, bonjour.
4: Bonjour.
2: Étienne, vous avez dirigé l'étude et vous dirigez d'ailleurs la division santé au sein du pôle société d'Ipsos BVA. D'abord, c'est quoi ces risques majeurs pour nos systèmes de santé ?
4: Bien, en fait, on est allé cartographier toute l'originalité du dispositif. Il est double. D'abord, on n'est pas allé interroger les populations nationales, mais on est allé interroger eh bien les médecins qui travaillent à l'hôpital, les infirmières, les aides-soignants, mais aussi ceux qui dirigent des services, voire des établissements hospitaliers. Et ça, on l'a fait au niveau européen. C'est donc très, très rare. Et l'idée, c'était de cartographier donc 25 risques. On a élaboré avec un pool d'experts et on a posé des questions très très simples en fait à ces gens qui étaient finalement quelle est la probabilité pour que chacun des risques aujourd'hui survienne et frappe votre établissement, son impact potentiel bien entendu et puis leur niveau de préparation.
2: Alors qu'est-ce que ces professionnels redoutent le plus aujourd'hui d'abord en Europe et l'autre conclusion majeure quand même de votre étude c'est que globalement eh bien on est plus inquiet en France que dans le reste de l'Europe.
4: Oui, alors on peut parler d'un top 3 ou d'un top 10 de risque, mais le véritable renseignement, c'est qu'on est rentré aujourd'hui dans un monde de polycrise à l'hôpital et je pense pas que beaucoup de personnes en aient vraiment conscience. Les hôpitaux doivent plus seulement faire face à d'un manque de moyens et de personnel, mais il y a aujourd'hui des risques démographiques avec le vieillissement de la population et il s'estime aujourd'hui fortement en fait fortement impacté par ce type de risque. Des risques RH aussi avec la pénurie du personnel, des risques économiques avec l'explosion des coûts, des risques technologiques avec les cyberattaques. Et on a vu récemment que dans les Hauts-de-France ou dans d'autres régions, ces risques existent. Donc, cette idée qu'aujourd'hui, que les risques sont désormais des polyrisques est totalement diffusée dans la population des soignants et au sein de l'hôpital. Et puis, on a surtout des risques qui désormais sont, selon eux, interconnectés. C'est une forme de toile d'araignée. La pénurie de soignants provoque de l'épuisement. L'épuisement vient provoquer des erreurs médicales. Les erreurs médicales provoquent finalement des hausses des coûts parce qu'il faut indemniser les soignants, etc., etc. Et quand un maillon lâche aujourd'hui, c'est toute la chaîne qui lâche et c'est toute l'originalité, je trouve, de cette enquête. C'est de montrer à quel point aujourd'hui les risques sont multiples à l'hôpital.
2: Alors, Étienne Mercier, certes, mais c'est quand même en France que la chaîne de risque que vous décrivez, finalement, est la plus fragile.
4: Alors oui, c'est vrai que la France se distingue très fortement. D'abord parce que à 5 et à 10 ans, les cadres hospitaliers qu'on a interrogés sont les plus pessimistes et ils sont bien plus pessimistes que les cadres hospitaliers qu'on peut interroger en Allemagne ou dans les autres pays européens. Et il y a un décalage majeur aussi en termes de niveau d'exposition, c'est-à-dire que vous avez aujourd'hui des établissements hospitaliers qui s'estiment beaucoup plus exposés à ces risques et aussi beaucoup moins préparés que les autres pour y faire face. C'est donc un vrai sujet, je veux dire, là encore le système de santé français dont nous étions si fiers il y a encore quelques années montre à quel point le panorama s'est vraiment obscurci au sein même de l'hôpital.
2: Merci beaucoup, Étienne Mercier, pour ce décryptage de cette passionnante étude, hein, donc le première vague de l'Observatoire européen des risques et opportunités des établissements de santé. On suivra de près les suivantes. Merci beaucoup, Étienne Mercier.
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2: Et on commence avec ce rapport de la Commission européenne, le Debt Sustainability Report, rapport d'analyse qui évalue si la dette publique des États de la zone euro est soutenable à moyen et long terme. Dit autrement, est-ce qu'un pays pourra continuer à rembourser sa dette sans crise, sans restructuration et sans explosion des impôts ou de l'inflation? Eh bien, la réponse alarmante que livre la Commission européenne, c'est que pour la France, eh bien, cette réponse est sans doute non, puisque dans le scénario de base, à horizon 10 ans, 2036, la France se retrouve avec une charge d'intérêt qui dépasse 5,5% du PIB, pendant que la croissance nominale, c'est-à-dire en valeur plus en volume, eh bien, reste proche de 3%. Or, lorsque le coût moyen de la dette dépasse durablement la croissance nominale, eh bien, c'est l'effet boule de neige de la dette qui s'auto-alimente et ne serait-ce qu'équilibrer les comptes publics ne suffit plus à enrayer le gonflement de la dette.
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2: Et le chiffre de la semaine, c'est cette note de Citrini Research qui a fait l'effet d'une bombe et ébranlé les marchés financiers. Citrini Research, c'est un petit cabinet indépendant d'analyse financière qui fournit donc des études et des projections très pointues et très suivies par les investisseurs. Et que nous dit cette note? Alors attention, les auteurs précisent bien que ça n'est pas une prévision, disons que c'est un scénario possible sur l'impact de l'intelligence artificielle. Un scénario donc en quatre temps. 1. L'IA génère très vite des gains de productivité importants dans presque tous les secteurs de l'économie, le commerce, l'industrie, l'assurance, toutes les professions expertes, hein, la médecine, le droit, etc. Du coup, les licenciements se multiplient, le chômage augmente, les salaires baissent. Du coup, la demande baisse, la consommation donc, notamment le crédit se contracte, le coût de la dette augmente inexorablement, les banques perdent de l'argent, les bourses décroche et donc nous sommes dans un véritable cercle vicieux finalement dans lequel s'auto-entretiennent les gains de productivité de l'intelligence artificielle, les licenciements, des revenus plus bas, l'automatisation poussée toujours plus loin avec des effets terribles sur les marchés financiers, sur la richesse des ménages et sur le ralentissement économique. C'est un peu le scénario noir du progrès technologique avec un chômage de masse, sachant que à ce scénario noir, les experts finalement, qui eux sont plutôt positifs, nous disent mais attendez, à chaque révolution technologique, on a toujours créé beaucoup plus d'emplois qu'on en a détruit. Pourquoi ce serait différent cette fois-ci? Bah, vous avez avec Citrini Research l'exemple de gens qui nous disent que oui, cette fois-ci, ce sera différent. Un scénario à scruter de près donc.
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2: Et c'est celui de notre éditorialiste internationale, Annalisa Capellini. Bonjour Annalisa.
1: Bonjour Emmanuel.
2: Alors, un livre aujourd'hui pour évoquer les 4 ans de la guerre en Ukraine, sous un angle original, ça s'appelle Russie-Ukraine, la guerre hybride aux racines d'un bouleversement mondial. C'est aux éditions Armand Collin. Et c'est un livre où, finalement, on place l'accent sous l'angle de l'agriculture. C'est un livre collectif, hein. Ils sont 3 auteurs.
1: Oui, c'est Sébastien Abyss, Arthur Portier et Thierry Pouche. Les 3 sont des experts agricoles. Et Sébastien Abyss, notamment, est un de nos experts qui vient souvent nous voir en matinale pour l'interview du 7-20 pour nous expliquer le poids de l'agriculture sur les enjeux géopolitiques. Et voilà, vous l'avez bien dit, en fait, ce qu'on oublie trop souvent, c'est que cette guerre entre la Russie et l'Ukraine, c'est une guerre entre 2 puissances agricoles. On l'avait un peu en tête au tout début de la guerre, il y a 4 ans, quand on disait que l'Ukraine était le grenier d'Europe, quand on commençait à apprendre que l'Ukraine produisait énormément de blé. Mais la réalité, c'est que et l'Ukraine et la Russie sont 2 énormes producteurs de blé, d'orge, de maïs, de colza. Il y a les engrais. Donc voilà, il y a un vrai enjeu de sécurité alimentaire aussi dans le conflit entre ces 2 puissances. Et ce que ce livre nous dit et nous explique, c'est que l'agriculture est une arme, donc une arme qui peut servir au développement, mais une arme qui peut servir aussi pour la guerre.
2: Puisque l'agriculture est une arme, comment finalement les 2 puissances de cette guerre l'utilisent. Comment Poutine utilise, par exemple, l'arme agricole.
1: Il y a deux stratégies opposées, et c'est là que Poutine, encore une fois, a fait preuve d'un sens politique absolument admirable. C'est que, depuis le début des années 2000, il a réarmé son agriculture. Donc, il a commencé à l'utiliser de manière très, très consciente pour s'imposer en tant que grande puissance, avec des investissements publics, avec la consolidation des acteurs privés, avec une projection diplomatique, avec énormément d'armes de tout type pour arriver à être une grande puissance agricole. Vous vous rappelez quand il avait utilisé les engrais comme des outils diplomatiques? C'était un peu l'équivalent des droits de douane de Donald Trump, non? Si vous, les Européens, vous ne faites pas ce que je vous demande, je vous bloque les engrais. Donc, il avait réussi finalement à obtenir des concessions de la part des Européens. Donc, c'est tout ce que l'Ukraine n'a pas fait. L'Ukraine, qui elle aussi grande puissance agricole, eh bien, elle a été bloquée par des blocages internes, par des problèmes de corruption. Donc, elle ne s'est pas développée du point de vue agricole autant qu'elle aurait pu le faire. Donc, vous voyez, il y a une disparité aussi du point de vue agricole. Et on est sur un conflit qui est agricole dans le conflit militaire. Donc, si on va un peu plus loin que le terrain.
2: Et le paradoxe, c'est que ce renouveau de la puissance agricole russe s'explique aussi par l'embargo que l'Europe avait décrété contre les céréales russes. Ça explique aussi finalement pourquoi l'Ukraine est aussi convoitée par la Russie. C'est-à-dire que même si la Russie est redevenue une grande puissance agricole, l'Ukraine, ça reste le grenier à blé de l'Europe.
1: Bien sûr, il y a un enjeu énorme. Donc oui, quand on parle d'Ukraine, on parle de terres rares, on parle de minerais stratégiques, c'est ce qui intéresse les États-Unis. Mais on parle aussi de maïs, tout simplement. D'où d'ailleurs une immense question sur l'adhésion de l'Ukraine à l'Union européenne. Qu'est-ce qu'on fait? Est-ce qu'on l'intègre à l'Union européenne et du coup, on a un immense concurrent agricole à l'intérieur de notre Union? Vous vous rappelez la polémique, par exemple, sur le poulet ukrainien qui faisait énormément de concurrence. Les agriculteurs polonais, eux, ils se plaignent beaucoup d'avoir cette concurrence des Ukrainiens, ce qui est absolument compréhensible parce qu'ils sont, très proches. Et en même temps, si on n'intègre pas l'Ukraine, on aura un immense concurrent juste à côté de nous qu'on aura subventionné et aidé pendant des années, très justement, évidemment, pour les aider pendant le conflit. Mais on aura quand même un immense concurrent juste aux portes de l'Union européenne. Et il faut savoir aussi que l'Ukraine intéresse évidemment la Russie, mais elle intéresse aussi beaucoup d'autres États. Elle intéresse les États-Unis, par exemple. Les États-Unis qui sont eux aussi une puissance agricole, mais qui se spécialisent plutôt dans le maïs et dans le soja. Donc pourquoi pas se tourner vers l'Ukraine pour avoir tout le blé dont ils ont besoin. L'Ukraine intéresse la Chine, par exemple. La Chine qui veut renforcer son indépendance alimentaire et qui a un vrai problème d'exode rural. Donc les jeunes Chinois quittent les campagnes pour aller en guerre. Donc pourquoi pas récupérer du maïs et de l'orge de l'Ukraine.
2: Merci beaucoup Annalisa Cappellini pour cette lecture magistrale de Russie-Ukraine, la guerre hybride aux racines d'un bouleversement mondial, donc chez Armand Collin. Allez, c'est l'heure de nos ultimes choix.
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2: Christian Chavagneux, quelle est votre ultime sélection pour aujourd'hui?
5: Je reste dans le thème des livres qu'on a traités tout à l'heure avec Jean-Marc, puisque j'ai choisi le livre du jeune politiste Arnaud Miranda, qui est une enquête sur les néo-réactionnaires, un groupe de gens qui sont autour de Donald Trump.
2: Ouais.
5: Et le livre est assez fascinant parce qu'il nous montre que ces néo-réactionnaires se sont constitués sur Internet, c'est une communauté de blogs, pas du tout des grands livres et tout ça, c'est des blogueurs qui sont échangés, les Curtis Yarvin, les Nick Land, etc. Et c'est assez fascinant parce que quand on rentre dans la littérature de ces gens, ils sont complètement illuminés. Enfin, ça n'a aucun sens. C'est une pseudo-philosophie politique qui ressort avec aucun sens. Et ce qui est encore plus fascinant, c'est qu'ils ont réussi à trouver une porte d'entrée dans le Parti républicain, proche de Trump, proche surtout du vice-président J.D. Vance. Et moi, je suis vraiment sidéré. Donc, tout ce qui vient des États-Unis qui nous dit Trump devrait être un roi, enfin, l'aspect royaliste, nous, ça nous fait rigoler. On voit qu'il y a une philosophie théorique derrière. Pourquoi ils crachent sur les Européens? Pourquoi ils n'aiment pas la démocratie? Tout ça est né de ces néo-réactionnaires, c'est fascinant.
2: Bon, passionnant, Jean-Marc Daniel.
0: Alors moi, j'ai choisi le livre de Julien Lopizo dans la collection Paroles d'acteurs, chez l'éditeur Loeb. Donc, c'est un chef d'entreprise qui a appelé son livre Petit manuel d'intelligence stratégique, et au travers de 6 cas concrets, il essaie d'expliquer comment les chefs d'entreprise contemporains doivent répondre à certains problèmes qui n'existaient pas d'ailleurs avant. C'est-à-dire, il dit la cybersécurité, les problèmes de panne d'électricité, c'est des choses qu'on n'avait pas auparavant, et donc maintenant, il y a des choses auxquelles il faut répondre de façon tout à fait à la fois pratique et stratégique, dit-il. C'est-à-dire qu'il faut avoir réfléchi au préalable. Donc c'est assez concret, ça se lit bien et c'est assez court en plus.
2: Ben moi, je suis un peu dans la même veine que vous, mon cher Jean-Marc, parce que alors vous allez me dire des bouquins sur comment réduire les dépenses publiques, comment rendre l'État plus efficace, etc., etc. Bon, on en reçoit quand même énormément, mais j'ai bien aimé celui-là qui s'appelle « Pour un Big Bang des services publics ». C'est écrit par Jean-Pierre Mongrand. Alors Jean-Pierre Mongrand, son quotidien, c'est justement d'aller conseiller la puissance publique, il est consultant, pour voir un petit peu comment on peut améliorer cette efficacité. Et donc ce que j'ai bien aimé, bah, c'est qu'il ne nous dit pas une fois de plus ce qu'il faut faire, mais il essaye de nous expliquer comment on peut faire effectivement, à partir de cas concrets, eh bien, essayer d'améliorer la qualité et l'efficacité de nos services publics. Donc, je salue cette démarche. Donc, c'est Christophe, c'est Jean-Pierre Christophe, n'importe quoi. Jean-Pierre Mongrand, donc, c'est aux éditions Questions de Société. Voilà, c'est la fin de cette librairie de l'écho. On se retrouve la semaine prochaine. Et d'ici là, bien sûr, bonne lecture.
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8: Et soyez bienvenus pour cette nouvelle édition estivale de BFM Bourse. Encore une fois, c'est pas parce qu'il y a 90% de la place financière de Paris qui est en vacances qu'il ne se passe rien. Au contraire, il se passe des choses. Du côté du CAC 40, à quelques minutes du fixing, on s'achemine vers une clôture en belle progression, plus 0,78% pour l'indice parisien. On est à 8473 points avec la tech qui redécolle après une séance un petit peu difficile, un petit peu contrastée hier. Plus 0,66% pour l'Euronext Tech Leaders. L'Eurostock 50 en hausse plus importante, hein, plus 1,35%. Pour l'indice pan-européen, plus 0,45% pour le DAX à Francfort, plus 1,63% à Madrid. À noter Londres, plus 0,34%. Et Milan qui est en léger repli, moins 0,3%. Alors, qu'est-ce qui se passe du côté de Wall Street? Déjà, un beau redressement des valeurs technologiques et ça correspond un petit peu à l'humeur du jour. Hein, plus 1,94% pour le Nasdaq. On est à plus 0,26% pour le Dow Jones, plus 0,78% pour le S&P 500. Puis à noter que la volatilité se calme un petit peu, mais on reste quand même proche des 20 points, hein, 19,10%. Sur l'indice VIX, du coup, tout ça intervient quand même après un gros catalyseur. Et quel catalyseur? Le rendu de décision de la Fed, avec c'est le premier rendez-vous de ce type pour Kevin Warsh, le nouveau patron de la Réserve fédérale américaine, avec des réactions et des commentaires extrêmement, extrêmement partagés et contrastés. On va voir ce qu'en pensent nos spécialistes du jour, à savoir Gwenaël Lessard de Swiss Life Banque Privée. Bonjour, bonjour, merci d'être en direct en plateau avec nous. Puis évidemment, on a avec nous John Plassard, notre spécialiste des marchés américains. Bonjour John, Cité Gestion, très bonjour, heureux de vous retrouver. On va peut-être commencer par ça. Kevin Warsh, son premier rendez-vous avec les marchés après le rendu de décision de la Banque Centrale Américaine. Y a pas mal d'intervenants, je lisais ce matin, qui sont en train de nous dire, mais enfin, il est complètement à la traîne. Il est en train de nous dire que la Fed, en gros, court après les taux, laisse les marchés faire leur petite cuisine et que ça suffit à juguler l'inflation. Est-ce que l'approche paraît pas un petit peu dilettante, on va dire, John ?
9: Oui, tout à fait. Déjà, si on regarde la décision, eh bien, on a quand même trois gouverneurs qui étaient favorables à une hausse des taux. Donc, on voit qu'il commence à avoir une dissension au sein des 12 votants. Et ce qui est important de noter, c'est qu'on a l'impression que Kevin Warsh est là, enfin lui a certainement l'impression qu'il est là depuis des années et nous a confirmé hier que cette fameuse forward guidance dont on parle beaucoup, vous savez, c'est avertir à l'avance ce que va faire la Réserve fédérale américaine, eh bien, elle est bien morte et c'est nous, les investisseurs, c'est les économistes qui vont devoir interpréter les chiffres économiques. Et donc, effectivement, on a l'impression qu'à un moment ou un autre, si on devait avoir l'inflation, et surtout l'inflation de second tour, qui devait progresser très fortement, eh bien, qu'on serait sur une erreur de type 2022, où on s'en souvient, Jérôme Powell avait été en retard sur les hausses de taux. Donc là, il joue un jeu extrêmement dangereux et c'est plutôt dans les moments de crise, parce qu'on est dans une espèce de crise, Antoine, avec ce qui est en train notamment de se passer au Moyen-Orient, eh bien c'est dans ces moments de crise qu'on a besoin d'entendre eh bien, la parole du patron de la Fed. On a besoin d'être rassuré et hier soir, eh bien, on n'a pas réellement été rassuré. On reste sur notre faim et puis, comme vous l'avez dit, eh bien, on voit que le consensus, pour l'instant, parie à plus de 60% sur une hausse des taux en septembre, et donc lors de la prochaine réunion.
8: Et donc, ça provoque cette crispation. Enfin, elle ne date pas d'hier, mais ça provoque quand même une certaine forme de crispation sur les taux d'intérêt, 4,67 quand même pour le 10 ans américain. Sur les taux longs européens, 3,97 pour le 10 ans français, 3,19 pour le 10 ans allemand. Gwenaël Le Sarre, cette première intervention de Kevin Warsh pour un rendu de décision de la Fed, est-ce que vous avez eu aussi cette impression de vous en faites pas, et enfin de dilettantisme un petit peu?
10: Sa communication est très différente de Powell, hein, et c'est sans doute un des gros problèmes, c'est qu'il y aura beaucoup moins, il y a beaucoup moins de visibilité. Et donc, on peut avoir beaucoup plus de volatilité lors des déclarations de Warsh. Et c'est un peu le problème. Donc, nous, on a bien vu les trois aussi qui voulaient monter les taux. Je pense qu'ils se donnent encore un petit peu de temps pour voir ce que fait le pétrole cet été. Mais nous, on attend vraiment la hausse des taux de la Fed en septembre. Mmh. Après, il faudra faire attention, rappeler pour les marchés financiers, dès qu'on va se rapprocher des 5%, même 4,70 sur le marché américain, attention. Bien sûr que ça tienne beaucoup pour les valeurs technologiques. Il faudra faire très attention à ces niveaux.
8: Exactement, dans le sens où, alors on sent que c'est le 10 ans américain et c'est entre 4,5 et 4,7%. C'est un vrai niveau de vigilance qui a tendance à retenir un petit peu Donald Trump dans ses intentions belliqueuses vis-à-vis de l'Iran. Mais voilà, il va y avoir aussi toute une cuisine à trouver et les bons ingrédients pour bien étalonner la politique monétaire et les commentaires.
10: Ouais, sa communication va vraiment troubler beaucoup le marché. Hein. C'est ça, il a voulu changer de communication. Maintenant, on verra à chaque réunion, en fonction de l'inflation, on regardera tout le temps. Mais vous avez raison, il sera peut-être en retard à chaque fois l'inflation et ça manquera de visibilité. Mmh. Et le marché sera beaucoup plus volatile à cause de ça.
8: Et puis, on a aussi une réaction un petit peu épidermique vis-à-vis des monnaies. Le dollar a perdu quelques plumes. Hein. On est à 1,1519 à nouveau sur l'euro-dollar. John Plassard, est-ce que ça va être aussi justement ce baromètre de la crédibilité de Kevin Warsh, le niveau du dollar dans les prochains mois ?
9: Oui, et puis je dirais même que... Alors oui, pour répondre à votre question, oui, mais aussi regardez le 30 ans. Les gens ne parlent plus du 30 ans américain et il est presque au plus haut depuis 20 ans. Mmh. Et on a l'impression que c'est que dans les pays, je dirais, un peu exotiques comme le Japon, même si ce n'est pas très exotique, mais où effectivement c'est là où les taux longs montent, mais aux États-Unis aussi. Et on a l'impression d'une certaine manière que le marché obligataire est en train de tester Kevin Warsh, parce qu'on a vraiment eu une accélération depuis ses premiers mots, même s'ils sont très rares, hein, depuis ses premiers mots lors de la précédente réunion de la Fed, où malgré certaines détentes qu'on peut avoir sur les marchés, alors c'est très volatile, hein, vous venez de le dire, c'est très volatile, mais même si on a une certaine détente sur le prix du baril et sur les marchés plus en général, eh bien, les taux longs continue à rester élevé. Donc, on ne croit pas vraiment. On essaye de tester. Vous savez, le marché teste souvent la Fed, teste aussi la BCE, bien évidemment. Et c'est là où ça va être très important. Parce que s'il n'y a pas de forward guidance, si les membres de la Fed ne parlent pas du tout, alors on regardera très précisément Jackson Hole, hein, à la fin août, il y a deux ou trois mots qui sont dits de la part de certains membres de la Fed. Mais si rien n'est dit avant septembre, eh bien là, effectivement, on pourrait avoir un choc, le mot est exagéré évidemment, mais on pourrait avoir un choc sur les marchés s'il y a une hausse des taux ou pas.
8: Bon, John, on va encore une fois se mettre dans la tête que l'été va être peut-être un petit peu plus compliqué que prévu, déjà qu'il s'annonçait un petit peu volatile. Bon, fixing à Paris, c'est fait et on est sur une belle hausse hein, pour le CAC 40. Plus 0,92%, on est à 8485 points. Une belle performance, mais on est un petit peu en retrait par rapport à l'Eurostoxx 50 qui lui gagne 1,5%. Plus 0,6% pour le DAX à Francfort, plus 1,7% à Madrid pour l'indice IBEX. Du côté des valeurs à Paris, parce que ça a été le principal catalyseur du jour, à savoir, vous savez, c'est le jeudi maudit quand on est en vague de résultats trimestriels. Le jeudi, c'est toujours le jour maudit. Tout le monde publie en même temps. Il y a un vrai effet de déluge. Mais alors là, pour le coup, on a des performances très, très intéressantes. Schneider Electric, qui gagne 10,8%, leader du CAC, 284,60€. Bouygues, plus 7,13€, 49,45€. On a les semi-conducteurs bon, qui se redressent. C'est vrai que la séance a été compliquée hier. Rien à voir avec les résultats. Hein. Là, on est vraiment sur la tendance de très court terme. ST Micro gagne 6,3% à 45,63€. De ces sociétés générales, dont on a eu les résultats aussi, qui gagne 5,7% à 81,10€. Mais alors, si on regarde le SBF 120, on a quand même des performances spectaculaires. Donc, Schneider Electric, leader aussi de l'indice large de la Bourse de Paris. Imerys, quasiment 10% de hausse, 23,84€. ADP, plus 9,6%, 123€. La revanche d'ADP qui a été torpillé pendant des mois et des semaines à cause justement de l'agitation géopolitique et des perturbations dans le ciel et dans le secteur de l'aviation civile. Ben non, ADP signe des résultats très intéressants et en tout cas le marché les achète. Vicat dans les matériaux de construction, plus 9% à 67,20€. Et est-ce qu'on n'a pas le retour des valeurs ennuyeuses? On va y revenir dans une seconde. À la baisse, Sanofi, là les résultats n'étaient pas bons, moins 9%, 72,77. Capgemini, qui avait été bien bien acheté hier, un plus de 7% de hausse, a perdu 4,8% à 102€. Et on a pris quelques profits. Et Bureau Veritas, moins 4,65, 27,81. A noté deux fortes baisses. SES dans le domaine des satellites, titre assez volatile, mais moins 16,8% à 5,62€. Puis on va en parler aussi hein, dans cette émission. C'est Technip Energy qui a perdu 9,7% à 29,46€. Qu'est-ce à dire? Qu'est-ce que c'est que ces pétroliers qu'on accuse d'être des profiteurs de guerre et qui, dans leur compte, sont obligés d'abaisser leurs prévisions à cause de l'agitation géopolitique? On se posera la question en fin d'émission. Pour l'instant, on va revenir justement sur ces valeurs, ces bonnes vieilles valeurs ennuyeuses, nos valeurs d'infrastructure. C'est vrai qu'on a parlé de Vinci, il y a Veolia aussi, et souvent on les cite comme moteur du CAC 40 et vraiment consistant en termes de performance. Quand je dis valeurs ennuyeuses, c'est les valeurs du contracting, de la concession, du BTP, etc. Quand on voit les performances de Bouygues, de Vicat, de Vinci, de Veolia, on voit que c'est toujours une force de rappel très très importante, parce que c'est aussi des valeurs de rendement, mais on sent que là-dedans, il y a de la dynamique aussi, et ça, c'est peut-être quelque chose de nouveau depuis quelques mois, Gwenaël Le Sarre.
10: Oui, surtout que depuis quelques semaines, il y avait quand même un peu une rotation avec un peu moins de semi, et on revoit un peu ces valeurs où les marchés n'attendaient pas grand-chose pour les résultats. Donc les résultats étant bons, aussitôt, il y a peut-être beaucoup de rachats de short, aussitôt, c'est des très belles performances, ça c'est très bien. Ennuyeuse, moi je trouve ça un peu dur, parce que quand vous regardez Veolia, il y a un petit peu d'intelligence artificielle, ils ont encore signé un contrat cet après-midi pour fournir de l'eau, pour refroidir des data centers dans l'Ohio. Vous prenez Schneider, moi je pense que c'est la plus belle industrielle, si vous voulez jouer un peu les data centers en Europe, et l'IA.
8: L'électrification de l'industrie, de manière générale.
10: En fait. Électrification, il y a peut-être aussi un rebond à un moment du bâtiment qui peut être ainsi intéressant pour eux. Ils sont vraiment dans les bons secteurs, donc c'est vraiment très bien. Et il faut voir les résultats. Ils font 16% de croissance sur le T2, le marché attendait 10. Ils revoient à la hausse leur marge. Donc franchement, c'est des très très bons chiffres. Et voilà, donc ces valeurs avaient été un petit peu cachées parce qu'elles n'étaient pas 100% IA. Et puis après, elles avaient été un petit peu... les gens reviennent parce qu'elles ne sont pas si chères que ça. Il y a du rendement. Veolia, c'est quand même 5% de rendement, c'est 13 fois.
11: C'est un argument d'achat, ça aussi. Ouais.
10: Et en fait, maintenant, Veolia, c'est... Vous n'aurez pas des bons extraordinaires, mais trimestre après trimestre, vous allez voir la capacité de Veolia à améliorer sa marge. Ils ont quand même revu à la hausse leur... ils maintiennent leur objectif sur 2026. Ils revoient à la hausse un petit peu leur résultat net, autour de 10%, parce que le résultat était vraiment très bon. Voilà, nous, on trouve ça très intéressant. Et toujours dans un portefeuille, il faut avoir une diversification.
11: Toujours.
10: Et donc, ces valeurs de fonds de portefeuille, de rendement, pas très cher, retrouvent un peu de couleur. Et c'est vraiment très bien pour l'indice français.
11: Absolument, toujours à regarder. John, avec votre prisme américain, c'est vrai que ces derniers mois, on n'a parlé que de SpaceX, autour d'Elon Musk, peut-être une fusion à vue avec Tesla. On a parlé de toutes les unités, toutes les filiales de SpaceX et de l'Empire Tesla. Il y en a une. J'ai vu passer un article du Financial Times ou du Wall Street Journal sur une entité d'Elon Musk qu'on avait complètement oubliée, qui s'appelle The Boring Company. On parlait des valeurs ennuyeuses. Le fabricant de tunnels, le fabricant des fameuses Hyperloop qui devait redéfinir les cités à travers le monde. Bon, on a vu que ça avait un petit peu tourné court. Mais est-ce que justement Elon Musk n'est pas en train de se rendre compte que dans son empire, il a aussi besoin d'un spécialiste de l'infrastructure, d'un spécialiste de la planification urbaine et de, voilà, vraiment de l'infrastructure au quotidien ?
12: Ouais, tout à fait. On sait, on avait parlé de l'univers de Elon Musk. On avait dit que c'était logique, d'une certaine manière, que Tesla rentre dans l'univers de SpaceX. Donc, effectivement, The Boring Company, eh bien, pourrait aussi potentiellement, eh bien, redéfinir cet univers qui est le rêve absolu de tout le monde, vous me direz, mais aussi de Elon Musk. Et je rappelle quand même une chose, c'est que cette Hyperloop, eh bien, Elon Musk, dans un de ses délires, peut-être, ou dans un de ses rêves, disait qu'on pourrait rejoindre l'Europe aux États-Unis avec un tunnel qui passerait bien sous l'Atlantique ou dans un tunnel évidemment qui serait à des niveaux extrêmement bas et donc effectivement ici ça fait partie du rêve mais ça fait aussi partie de cette infrastructure. Vous avez cité les sociétés françaises avant comme Vinci et aussi comme Schneider et en fait on se dit d'une certaine manière que lorsque on a un univers dans la tech, eh bien, il faut peut-être aussi un peu de fondamentaux. Et ça fait peur parce que les fondamentaux, c'est ennuyeux. Vous avez dit, ces valeurs ennuyeuses, mais c'est des beaux fondamentaux. Vous savez, si vous regardez les valeurs françaises, regardez le carnet de commandes. Antoine de Vinci, il est supérieur à 75 milliards d'euros. C'est un record. C'est ce qu'on veut, non ? On veut avoir de la visibilité. Et là, effectivement, si The Boring Company devait venir dans l'univers Elon Musk avec SpaceX, eh bien, il y aurait peut-être aussi un peu plus de visibilité qu'on a actuellement. Donc oui, totalement, ça fait du sens.
11: Eh bien, suivre The Boring Company et son évolution éventuelle dans cet empire Musk. Alors, on parle de l'infrastructure, ça nous amène à l'automobile, on parlait de Tesla aussi. Parce que l'automobile européenne, malgré des nouvelles à peu près convenables autour de Renault, on a Stellantis qui renoue avec quasiment ses plus bas. On est à 5,06€, moins 4,3%. On n'attend plus que l'étincelle maintenant autour du secteur auto, Gwenaëlle Le Sarre, et on sent qu'elle est toujours pas là. Ça devient compliqué de se dire on a des billes à mettre. Il y a des bons acteurs, il y a quelques fondamentaux intéressants, mais voilà, le momentum il est toujours pas là.
10: Ah non, vous avez quand même aussi l'arrivée en Europe très forte des constructeurs chinois, donc le momentum est très difficile pour
11: les... Ça a mis du temps, mais alors ils arrivent puis de manière très sérieuse. Ouais. Ouais.
10: Alors après, si on compare un petit peu Renault et Stellantis, si vous regardez Renault, les résultats sont assez corrects, le free cash flow est très bon, bien supérieur aux attentes. Et ce qu'il faut regarder, c'est que le véhicule électrique, c'était 47% des ventes au T2 chez Renault, en hausse de 47%.
11: Oui, oui, c'est la progression. Oui.
10: Donc c'était très fort. Ça représente maintenant 20% des véhicules vendus chez Renault. Le petit bémol, c'est qu'ils gagnent encore un peu moins d'argent sur l'automobile électrique que sur les véhicules à moteur thermique, mais on s'y approche. Et ce que vous voyez, Renault, en 2030, il y aura 36 nouveaux modèles qui vont arriver, dont 16 électriques. Donc, on sent quand même que Renault a sans doute plus de capacité à lutter contre les opérateurs chinois qui arrivent sur le marché européen. Et vous regardez la Renault 5 E-Tech, ça marche super bien.
11: Elle marche super bien, la Renault 4 aussi.
10: Un revival des années 70-80.
11: Mais oui, mais c'est ça qui plaît, c'est ça qui marche.
10: Mais oui, ça marche très bien. Et en plus, on a l'impression qu'il y a une visibilité assez forte avec Renault. Donc ça, c'est pas mal par rapport à Stellantis, où les résultats ne sont pas bons. Vous regardez le free cash flow qui a l'air pas trop mal, mais en fait, il est bien parce que vous n'avez pas fait beaucoup de dépenses sur le trimestre. Donc, en fait, retraité, ce n'est pas exceptionnel. Et surtout, Stellantis, même aux États-Unis, la marge est bien inférieure aux attentes. On attendait 2,4 à 2,6 de marge, c'est 1,8. Donc, quand même aux États-Unis, où c'est quand même leur point fort, ils ne sont pas présents. Donc, on reste quand même très, très, très prudent sur Stellantis. Plus de visibilité et de meilleurs résultats à attendre et un dividende aussi plus sympa chez Renault. Donc, on préfère Renault. Voilà, après, sur les voitures françaises, si vous regardez, après, nous, on aime bien, c'est plutôt peut-être les pneumaticiens, si on veut jouer vraiment automobile, parce que là, on est moins concurrencé par les Chinois. Il faut qu'ils achètent aussi des pneus chinois. Et c'est vrai que Ferrari, j'ai regardé très rapidement, Ferrari, c'était quand même un résultat bien meilleur avec des carnets de commandes bien plus importants. Mais c'est beaucoup, beaucoup, beaucoup plus cher aussi.
11: Ah ben, ça, on est sur l'Hermès de la voiture. John, vous vous souvenez ces 2-3 jours qu'on a passé à commenter la nouvelle Ferrari électrique, la Luce, et on se disait, bon, c'est une sorte de suicide, voilà, il n'y avait pas d'autre mot, elle est moche, elle n'a aucun intérêt, elle est très chère. Bon, les commandes 2027, elles ont été remplies en 2 mois. Donc, comme quoi, il y avait de l'intérêt pour cette voiture. Alors, peut-être qu'il y a aussi des dessins derrière de spéculation. Elle va obtenir une sorte de valeur collector. Mais on le voit, Ferrari, c'est le dernier des Mohicans. Parce que même chez Porsche, la situation reste très compliquée. Ce sera une des principales victimes des grosses suppressions d'emplois qui sont attendues dans le secteur automobile avec Volkswagen. Là, j'avais vu un article de la presse automobile britannique Autocar qui dit « C'est le redémarrage pour Porsche ». Ouais, mais il faut voir de où on redémarre. Voilà, c'est Ferrari qui a toutes les cartes en main là pour le coup, pour rester un petit peu le dernier des Mohicans, mais avec le statut de l'exception.
12: Oui, tout à fait. Alors, juste un petit mot pour revenir sur la Luce qui effectivement est horrible. Vous m'excuserez. Mais au-delà de ça, il faut pas oublier une chose. Vous savez que lorsque vous achetez une Ferrari, le client lambda doit passer sur une liste d'attente et normalement c'est les gens qui ont des Ferrari, qui ont un autre modèle Ferrari, surtout si c'est des nouveaux modèles. Et il se dit de manière assez précise que pour les nouveaux entrants, si vous voulez avoir un nouveau modèle dans le futur, il faut acheter la Luce. On fait ça beaucoup dans l'horlogerie, c'est-à-dire qu'on vend pour les agents les modèles qui restent, entre guillemets, ou les modèles qui sont moches, pour avoir les nouveaux modèles. Donc ça, c'est la première des choses. Mais si je reviens sur les fondamentaux de Ferrari, alors au-delà du luxe, hein, vous l'avez dit, c'est unique, Ferrari, mais ils ont un pouvoir de fixation des prix qui est extraordinaire. Et on y revient, s'ils arrivent à préserver leur marge et que ça n'a pas d'influence sur leur volume, qui est déjà pas énorme, mais parce que c'est volontaire, eh bien, c'est les rois du monde. Et je pense qu'ils ont réussi à garder ça, que la Luce soit moche ou pas, qu'on ait besoin de l'acheter pour avoir une autre voiture, ça met quand même en avant que c'est complètement différent. C'est un animal qui est différent par rapport à d'autres constructeurs automobiles qui sont obligés de faire du volume pour avoir des chiffres qui sont décents. Et puis, je reviens juste en deux mots, Antoine, une chose, faut pas oublier une chose, vous parliez potentiellement de l'étincelle, mais c'est plutôt le phénix. Les constructeurs automobiles et l'automobile est morte en Europe et potentiellement, il y aura un rebond. Vous savez, il y a 4 vents contraires. Il n'y en a pas un, il y en a 4. Les Européens ne vendent plus de voitures en Chine. Les Chinois vendent beaucoup de voitures en Europe. On est sur des coûts, vous savez, sur cette fameuse transition vers le véhicule électrique qui sont très élevé, et d'un autre côté, on n'en a pas assez parlé, vous avez des droits de douane américains qui sont différents de ce qu'on avait avant l'arrivée de Donald Trump. Vous avez 4 vents contraires. Et Volkswagen, vous en avez parlé, on parle de 100 000 destructions d'emplois et de licenciements jusqu'à 2030. Et Porsche, c'est 9 000 personnes cette année. Donc, vraiment, effectivement, à un moment, il faudra, je ne sais pas si c'est aujourd'hui ou dans quelques mois, mais à un moment, il faudra rejouer le secteur automobile européen, mais pour avoir un rebond qui peut durer, mais pas pour les fondamentaux, en tout cas pas aujourd'hui.
11: Ouais, voilà. Question de dynamique, de momentum. Et puis finalement, c'est un peu comme Philippe Etchebest, les conseils qu'il donne aux restaurateurs en difficulté. Finalement, la solution, c'est peut-être une carte réduite, comme ce que fait Renault, mais vraiment de qualité, là, pour le coup. Et c'est vrai que Stellantis, qui a été constitué autour de pôles énormes, situés à la fois en Amérique du Nord et en Europe, un peu en Asie, enfin, partout dans le monde.
10: Et des c'est modèles qui plaisent aux gens. Hein.
11: Il ne faut pas oublier.
10: C'est quand même le plus important.
11: Bah, des trucs qui sont bons.
10: Plaisent aux gens, en fait.
11: Ouais, voilà.
10: Et c'est vrai que Renault a, pour l'instant, un peu le vent en poupe, au moins grâce à ça.
11: Bah, c'était le mérite de Luca De Meo, qui maintenant fait le bonheur de Kering. C'était aussi de dire, moi, je voulais que les gens achètent la R5, pas parce qu'elle était électrique, mais parce qu'elle était cool, parce qu'on en avait envie. Ah, en plus, elle est électrique, bon, ben, tant mieux. Et c'est le réflexe conditionné qui était censé changer un petit peu l'industrie. Donc, bon, pour l'instant, léger avantage à Renault, hein, qui gagne 0,21% à 27,97€ en clôture. Bon, Stellantis, c'est toujours difficile. Moins 4,26 à 5,06. On n'est pas sur les plus bas historiques, mais enfin, on n'en est pas loin. Et puis, à noter Ferrari, hein, qui est coté du côté de Wall Street et qui gagne 2,8%. Donc, la Luce, malgré énormément de débats et d'interrogations autour de ce modèle de la première Ferrari électrique. Bah, voilà.
10: Très demandé en Chine. Hein.
11: Très demandé en Chine,
10: voilà,
11: bien
10: pas
11: sûr.
10: En Europe, mais c'est en Chine où les carnets de commandes sont très élevés.
11: Absolument. Pour et comme le disait John, si on achète la Luce, on gagne des places dans les listes d'attente pour les autres modèles, donc pour les Chinois riches. Effectivement, ça peut être un avantage. Allez, on passe au secteur de l'énergie. Technip, qui perd 9,7% à 29,46€. Quand on regarde la presse, l'état de l'opinion, et qu'on voit les pétroliers un peu décriés comme des profiteurs de guerre. Bah ouais, Technip Énergie, c'est pas le cas. Ils ont même abaissé leur prévision, justement à cause des très forts points de tension entre États-Unis et Iran. Quel est le paradigme autour de Technip? Alors, on n'est pas sur Total Energy, on n'est pas sur une major intégrée, mais quel est le paradigme un petit peu autour de Technip Énergie?
10: Non, nous on pense que c'est vraiment un peu à court terme. Ça remet pas en cause l'investissement à long terme, parce que si vous regardez, le carnet de commandes a encore pris 12 milliards sur le semestre. Donc on est à 25 milliards. Donc c'est l'année dernière, rappelez-vous, au même moment, on était à 16 milliards. Donc en fait, il y a une demande importante pour diversification dans le GNL, dans plein de carburants différents. Et surtout aussi que ça montre les problèmes qu'il y a au Moyen-Orient, c'est que certains veulent se diversifier en dehors du Moyen-Orient. Donc ça va créer encore d'autres potentiels pour Technip.
11: Ouais.
10: Le problème en ce moment, c'est que ce qui se passe en Iran, tant qu'il y a ça, ça va être un problème pour Technip. Ça leur coûte très cher. C'est hausse des coûts logistiques pour faire leurs travaux. Les travaux sont en retard ou arrêtés parce que vous êtes sur des zones qui sont bombardées.
11: C'est ça.
10: Donc ça coûte très très cher. Il y aura sans doute des hausses de prix à peut-être à venir, mais donc à court terme, c'est embêtant. Donc, comme vous l'avez dit, il y a encore deux fois qu'ils revoient à la baisse leur target d'objectif pour fin d'année. Mais n'oubliez pas, par contre, il y a un très bon chiffre sur le free cash flow.
11: Ouais.
10: Ça, ça montre en fait qu'il n'y a pas de remise en cause du business model. En fait, c'est vraiment à court terme. Avec ce qui se passe en Iran.
11: On continue d'engranger, de bien conserver.
10: Voilà, ils arrivent, malgré ce qui se passe, leur chiffre d'affaires qui baisse, à maintenir leur marge et avoir une transformation de free cash flow de 86%. Donc ça, c'est positif pour le moyen terme.
11: Intéressant. Ouais.
10: Après, c'est vrai que tant qu'on n'a pas d'arrêt un peu plus formel ou un peu plus restrictif de la guerre en Iran, ça va peser. Mais là, je pense que c'est vraiment des niveaux intéressants si on veut jouer le redémarrage après.
11: Moins 9,7% pour Technip, hein, après sa publication, révision en baisse de ses prévisions, 29,46€. John, un tout petit mot du secteur parapétrolier, c'est vrai qu'on le voyait promis à un avenir quand même relativement brillant, on voit que c'est chaotique.
12: Ouais, puis vous savez, je ne crois pas que ça remet en cause les fondamentaux. Hein. Vous savez qu'il y a des besoins d'infrastructures qui sont liés au GNL, à l'hydrogène, au captage de carbone, à la décarbonisation, ben, ça continue d'augmenter. Hein. Maintenant, évidemment, il y a la crainte, c'est qu'il y ait des reports de projets, pas des annulations, mais des reports de projets. Puis on a vraiment l'impression aujourd'hui, c'est même pas une impression, c'est ce qui, ben, avec moins 10, c'est la réalité. Ben, vous avez le marché est en train de sanctionner davantage le contexte géopolitique que les fondamentaux dont on vient de parler sur Technip. Donc, effectivement, le problème, c'est que lorsque vous avez c'est cette expression anglaise, on utilise souvent « don't catch a falling knife », si vous avez un momentum négatif dessus, même si les fondamentaux sont extraordinaires, il faut juste attendre que ça se calme pour reprendre, effectivement. Et c'est ça le problème, c'est assez frustrant, je dirais, en disant « on a une boîte qui est extraordinaire, mais… » Voilà, on ne peut pas l'acheter aujourd'hui, aujourd'hui ou demain, peu importe, ou hier, parce qu'on est en train de sanctionner autre chose.
11: John Plassard, Cité Gestion, merci infiniment d'avoir été avec nous. Et Gwenaëlle Lessard, Swiss Life, Banque Privée, merci d'avoir été avec nous pour commenter cette séance boursière qui se termine donc bien. Plus 0,9% pour le CAC 40, 8485 points. BFM Bourse revient demain pour la dernière séance de la semaine. Et d'ici là, retrouvez tout de suite pour le 18h Echo Stéphanie Colloy. Tout de suite.
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15: Soyez les bienvenus dans le 18h Echo, 30 minutes de concentré d'actualité économique. Et à la une de ce jeudi 30 juillet, c'est cette bonne nouvelle pour l'économie française. Le PIB progresse de 0,2% sur le deuxième trimestre selon l'INSEE, alors que certains redoutaient une récession, et ce malgré la guerre au Moyen-Orient. Comment analyser ce rebond et à quoi faut-il s'attendre pour le reste de l'année? L'économiste Sylvain Bersinger sera sur ce plateau dans un instant. On parlera aussi des nombreux résultats d'entreprises, Société Générale, Stellantis, Accor, Air France. Il y a aussi Microsoft et Meta aux États-Unis. On fait le point dans ce journal avec Antoine Larigauderie. Et puis l'Union européenne lance un appel d'offres géant pour la construction de data centers. Et pour cela, Bruxelles mobilise 30 milliards d'euros. Objectif, réduire sa dépendance aux géants américains et asiatiques. Vous verrez.
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15: La croissance économique atteint donc 0,2% au deuxième trimestre selon l'INSEE. Une bonne nouvelle qui redonne de la crédibilité aux prévisions du gouvernement pour cette année. C'est ce qu'a expliqué Roland Lescure, le ministre de l'économie, au micro de France Inter ce matin.
16: Elle est parfaitement cohérente. En termes techniques, on dit que l'acquis de croissance à la fin d'une année trimestrielle, c'est à 0,5%. Ça veut dire que s'il ne se passe plus rien d'ici la fin de l'année, on aura déjà engrangé 0,5% de croissance. Donc oui, ça nous conforte dans notre prévision de 0,7. Je vous rappelle qu'en début d'année, on était à 0,9. Donc on a quand même revu à la baisse suite à la crise en Iran. Mais c'est une bonne nouvelle. L'économie française résiste et ça nous conforte dans notre prévision de croissance pour l'année.
17: Alors, on va revenir sur ces chiffres avec vous, Sylvain Bersinger. Bonsoir.
18: Bonsoir.
17: Vous êtes économiste fondateur du cabinet Bersinger Co. Après une baisse de 0,1% au premier trimestre, la croissance donc progresse de, enfin, le PIB progresse de 0,2% au deuxième. Alors que justement, ce deuxième trimestre a été marqué par le conflit au Moyen-Orient. Ça peut donc paraître surprenant. Comment vous expliquez ce rebond?
18: Alors, ce chiffre de 0,2, il était grosso modo attendu. La plupart des prévisionnistes étaient 0,2, 0,3. Donc, l'ordre de grandeur était là. En fait, ça a beaucoup joué sur les exportations, la dynamique premier, deuxième trimestre, puisque au premier trimestre, la baisse de 0,1 que vous avez mentionnée a été pénalisée par le commerce extérieur, notamment des livraisons d'avions qui ont été retardées. Et donc, on s'attendait à ce que le commerce extérieur contribue positivement ce trimestre, et ça a été le cas. Donc, en fait, il y a eu, je dirais, un petit décalage entre le premier et le deuxième trimestre sur la croissance. Donc, moins de croissance au premier trimestre, un peu plus là, du fait de dynamique d'exportation. Après, on aurait pu craindre un choc sur la consommation plus violent au deuxième trimestre avec la guerre en Iran.
17: Et pourtant, il y a eu un rebond de la consommation des ménages.
18: Un rebond très faible.
17: Voilà,
18: ne nous enflammons pas. Mais en fait, le prix du pétrole suite à cette guerre en Iran a augmenté, mais je dirais moins que ce qu'on aurait pu le craindre. Et donc, l'inflation a quand même la montée légèrement au-dessus de 2%. Mais enfin, on n'est pas non plus monté à des niveaux comme il y avait eu pendant la guerre en Ukraine. Donc, vu que l'inflation est restée quand même relativement modérée, en tout cas plus que ce qu'on aurait pu le craindre, ça a moins pénalisé la consommation, alors dans les biens énergétiques et autres, mais globalement on aurait pu craindre un choc plus violent en termes de hausse du prix du pétrole notamment, donc ce qui explique qu'en fait la consommation a globalement mieux résisté, contrairement à l'investissement des ménages qui lui a été très pénalisé.
17: Ouais. Et la France vit donc la récession technique. La mauvaise nouvelle, c'est l'investissement des entreprises aussi, qui lui est en repli.
18: Oui, alors l'investissement est pas brillant ce trimestre, mais c'est notamment les ménages, la construction immobilière des ménages qui souffrent depuis longtemps, en fait, notamment du contexte de taux élevés. C'est vrai que globalement, ces chiffres d'investissement plutôt moroses, c'est pas une bonne nouvelle. Ça veut dire que voilà, les acteurs économiques n'ont pas vraiment de perspective, ne voient pas forcément le bout du tunnel. Et on sait que les investissements d'aujourd'hui font aussi la croissance de demain. Donc ça, c'est vrai que c'est un peu le point noir. Oui.
17: Alors, les prévisions du gouvernement tablent sur une croissance de 0,7% en 2026. On vient d'entendre Roland Lescure qui disait que c'était finalement atteignable. C'est aussi ce que vous pensez, sachant que le gouvernement a révisé sa prévision à la baisse. C'était 0,9% au départ.
18: Oui. Alors, il y a toujours l'incertitude, Donald Trump et l'Iran, parce que toutes les 48 heures, on passe de « on va raser l'Iran » à « on va signer un accord ». Donc, c'est un peu difficile de faire des prévisions dans ce contexte-là. Mais si on reste sur le scénario un peu central qu'on a depuis plusieurs semaines, d'un baril qui fait le yo-yo entre 80 et 100 dollars, grosso modo, on va être quelque part, je pense, entre 0,5 et 0,7 de croissance à la grosse louche. Donc oui, le gouvernement tape sur 0,7 parce qu'il est toujours un petit peu plus optimiste, c'est de bonne guerre. Mais je pense que c'est ce qu'a dit le ministre. On a un acquis de croissance de 0,5, ça veut dire que si la croissance est nulle sur les deux prochains trimestres, on a 0,5 de croissance. Et
17: ouais,
18: je pense que la croissance des deux prochains trimestres, elle sera à 0 ou 0 plus. Donc oui, on va être quelque part... Bon, c'est pas très brillant, mais enfin, on évite quand même la récession.
17: Ouais. Est-ce que les feux, les incendies que la région de la Gironde notamment, mais pas seulement, connaît, et les épisodes de canicule vont avoir un impact sur la croissance économique de la France?
18: Alors, il y a forcément un impact négatif. Après, je pense qu'il est quand même faible. Si on regarde des épisodes passés d'incendie, par exemple en Californie, en Australie, en 2019, il y a eu des très grands incendies au Canada, on ne voit pas de cassure de la croissance sur le trimestre considéré. Donc, l'impact, il est forcément négatif, évidemment, quand vous videz les campings, quand les gens doivent quitter leur maison.
17: Enfin, pour l'activité touristique.
18: On se doute que c'est négatif, mais la violence de ce choc, c'est un peu, je dirais, l'épaisseur du trait, parce qu'on vit quand même dans des grosses économies, il ne faut pas l'oublier. Et dans les épisodes passés d'incendie, on va voir ce qui sera le cas là avec les chiffres du troisième trimestre, mais dans les épisodes passés à l'étranger, on peut être plutôt optimiste parce qu'on ne voit pas de cassure de la croissance quand il y a eu, pareil, on se rappelle Los Angeles, la banlieue de Los Angeles qui avait brûlé, etc. On ne voit pas de cassure sur la croissance trimestrielle de la Californie, par exemple, à ce moment-là.
17: Comment on se situe par rapport à nos voisins européens, par rapport aux performances de nos voisins allemands, par exemple, au niveau de la croissance? croissance?
18: Globalement, on a une Europe, une zone euro qui est en croissance molle comme la France. Je dirais qu'il n'y a pas de gros changements sur le dernier trimestre avec les tendances qu'on voyait. Donc l'Espagne qui caracole en tête, hein, que ça fait déjà plusieurs trimestres, voire années, que l'Espagne a une croissance dynamique. Et la France est plutôt, voilà, ferme plutôt le peloton. On a une croissance de 0,4 sur la zone euro. Nos voisins sont pareils, 0,2, 0,3, Allemagne, Italie, etc.
17: On est tous dans le même lot.
18: Donc, grosso modo, on est sur un scénario de croissance molle, de croissance poussive en France, en Europe. Alors voilà, l'Espagne qui est un petit peu devant et les États-Unis aussi.
17: Le PIB américain, il progresse de 1,5% au deuxième trimestre contre 2,1% au trimestre précédent. Oui. Il y a quand même un ralentissement là.
18: Oui, alors là, c'est des chiffres en annualisé. Hein. Il faut faire attention quand on les compare.
17: Oui. Oui, oui.
18: Si on prend juste sur le trimestre, je crois que c'est 0,4 ou 0,5 aux États-Unis, donc c'est grosso modo la zone euro. C'est vrai qu'il y a un ralentissement. On a une croissance américaine alors, qui est toujours tirée quand même par la consommation des ménages et par les investissements dans les tout ce qui est centre de données, tech, etc.
17: IA,
18: etc. Mais le problème, c'est que cette consommation et ces investissements, ils utilisent beaucoup de produits importés, en fait, notamment de Chine. Et donc, les importations augmentent, le commerce extérieur contribue négativement. Mais je dirais que on a des économies occidentales qui sont un peu toutes logées à la même enseigne d'une croissance quand même assez poussive, hein, parce que 1,05 en rythme annuel.

0: personnes sont autorisées à rentrer chez elles. Le cabinet MKG publie un premier point d'étape sur l'impact des feux sur l'activité de l'hôtellerie en Aquitaine. Le manque à gagner atteindrait déjà 2 à 5 millions d'euros par semaine. François-Xavier Roux.
1: Les réservations d'hôtels sont en chute libre depuis une semaine sur le littoral girondin. La saison avait pourtant bien commencé avec un taux d'occupation de 92%. Et dans un premier temps, les hôtels ont d'abord donné l'illusion de résister à l'incendie. Entre le 22 et le 24 juillet, le taux d'occupation a même progressé. Rien que sur la métropole bordelaise, ce chiffre était supérieur de 12 points comparé à 2025. Mais cette hausse ne reflétait pas un afflux de vacanciers. Elle était portée par le relogement d'urgence des habitants évacués. Et le 25 juillet, tout bascule. Les annulations deviennent supérieures aux ventes, les réservations de dernière minute chutent de 17 points et celles à 7 jours deviennent négatives. Sur une semaine, MKG estime donc la perte de chiffre d'affaires entre 2 et 5 millions d'euros et se répétera chaque semaine tant que l'incendie durera. Au mois d'août, le taux d'occupation atteint pour le moment 45% des chambres disponibles du département. Mais la bonne nouvelle est que l'arrière-saison devrait résister. Les réservations à plus de 2 mois, elles, progressent à un rythme supérieur à celui de 2025.
0: Et ces incendies ont provoqué une vague de solidarité sans précédent parmi les initiatives pour venir en aide aux entreprises de la région. Il y a celle soutenue par Maurice Lévy, le PDG de Solocal Group, annonce la création d'un fonds de soutien. Il était l'invité de Sandra Gandoin ce matin sur BFM Business.
2: Nous faisons un appel aux dons pour soutenir spécifiquement les petits commerçants et les artisans, parce qu'ils sont le tissu économique de la France. Et donc, l'argent qui sera collecté, nous le doublerons. C'est-à-dire, quelle que soit la somme qui aura été collectée, nous abonderons d'une somme équivalente. Et nous verrons avec les mairies et avec des associations comment le distribuer de manière juste pour tous les artisans et les commerçants qui ont été sinistrés.
0: Et en plus des incendies, il y a la canicule qui assèche les sols. Certains maraîchers ont déjà perdu jusqu'à 50% de leur future production de légumes d'hiver. Entre semis qui ne laissent plus, arrosage intensif et hausse des coûts, les conséquences vont se faire sentir sur les prix. Clara Bidot avec BFM Normandie.
3: À Étenu, en Seine-Maritime, au jardin de la Bise, les fortes chaleurs ont déjà fait des dégâts. Mathias Lucas, maraîcher, dresse un premier bilan de sa saison.
4: Au niveau du haricot, il y a eu un petit peu de galère quand même en début de saison. Surtout les coups de chaud successifs, ça a fait avorter pas mal de fleurs et donc pas mal de production. Là, c'est revenu un petit peu plus fort depuis la semaine dernière. Niveau du concombre, en gros, c'est un petit peu la même chose. Pas mal de fleurs avortées, donc pas mal de concombres en moins suivant les semaines.
3: Pour continuer à produire malgré les épisodes de chaleur de plus en plus nombreux, les maraîchers n'ont plus le choix. Ils doivent repenser leur façon de travailler.
4: Nous, en tout cas, on essaye de gérer au mieux l'irrigation sous les serres. Donc aujourd'hui, c'est de faire en fonction des besoins de la plante aussi. C'est de pailler un maximum le sol, donc que ce soit avec des toiles tissées ou du paillage organique aussi. Ça permet de conserver un maximum l'humidité dans le sol.
3: Et face à des récoltes plus faibles, les prix sont de plus en plus élevés. Selon une étude de l'association Famille Rurale, les légumes coûtent en moyenne 10% plus cher que l'an dernier. De quoi décourager les consommateurs.
5: C'est exagéré. Même les fruits qu'on achète, au bout de 3 jours, ils pourrissent. 19 euros, je vais pas acheter des cerises.
3: Pour les experts, les fortes chaleurs ne sont qu'un défi de plus pour une filière où le prix des légumes frais a bondi de 62% en 10 ans.
0: On marque une courte pause sur BFM Business. On se retrouve dans un instant pour la suite de votre journal. On parlera des nombreux, très nombreux résultats d'entreprises. Aujourd'hui, Société Générale, Stellantis, Accor, Air France et aux États-Unis, Microsoft, Emeka et Meta. On fait le point dans un instant. À tout de suite.
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3: On poursuit le 18h écho avec cette nouvelle salve de résultats d'entreprise. Aujourd'hui, on commence avec le secteur bancaire et Société Générale. Le produit net bancaire équivalent du chiffre d'affaires progresse de 4,5% au deuxième trimestre à un peu plus de 7 milliards d'euros. Le bénéfice net ressort à 1,8 milliard d'euros, du jamais vu, 3,5 milliards sur l'ensemble du semestre. Antoine Larrigauderie, ce sont des résultats solides malgré l'environnement incertain et volatile.
4: C'est vrai qu'on aurait pu croire des douches froides hein, du côté du secteur bancaire. C'est vrai qu'en plus, Société Générale risque est gros parce que c'est la banque la plus dynamique hein, en termes d'activité du secteur bancaire français. Mais non, la rentabilité des capitaux propres aide beaucoup. C'est vrai que le climat de marché a été particulièrement volatile, mais que la bonne exposition entre taux, actions, etc. sur l'ensemble des marchés financiers a vraiment profité à la banque. Il y a aussi l'univers de taux, si on y reste, qui est très profitable pour les activités de crédit, de manière générale. Et puis, il y a la recette du nouveau PDG, hein, la maîtrise des coûts, vraiment au millimètre. Et on peut dire que là, ça a très, très bien marché. Et donc, le titre a été salué, hein, plus 5,7% en clôture pour le titre Société Générale, 81,10 €.
3: À souligner aussi les excellentes performances de BoursoBank, qui compte plus de 9 millions de clients aujourd'hui. Oui. Et la banque tape sur un bénéfice supérieur à 300 millions d'euros cette année.
4: Alors, le chiffre est impressionnant, hein, parce que pour une banque en ligne réussir à conquérir 9,1 millions de clients, c'est vraiment un chiffre très impressionnant. Alors, il faut voir que c'est un peu comme dans toutes les banques, on a tendance aussi à rapatrier sous la marque BoursoBank des comptes qui étaient déjà dans la banque. Bon, c'est une petite méthode qui est assez connue, mais pour l'ensemble du secteur bancaire, mais ça n'enlève pas des fondamentaux qui sont très solides, une marque qui est vraiment très, très bien établie. Et puis, au passage, Société Générale est à l'origine de cette mutation vers le digital, parce que du côté des années 2000, il y avait une toute petite entité de banque par Internet qui s'appelait Fimatex. Fimatex, c'était un tout petit truc. Ils ont racheté un site Internet boursier qui marchait bien, qui s'appelait Boursorama à l'époque. Ils ont fusionné le tout et c'est devenu BoursoBank. Donc c'est une success story là, qui est en train vraiment de marquer des points significatifs, alors même qu'on craint la déferlante des Revolut, Trade Republic, etc., qui sont en train tranquillement de placer leur pion sur le marché européen.
3: Merci Antoine. On revient sur la séance du jour dans un instant. D'abord, on va parler du secteur auto. Stellantis confirme son retour dans le vert au deuxième trimestre avec un bénéfice net de 293 millions d'euros contre une perte de près de 2 milliards l'an passé. Le chiffre d'affaires est lui en hausse de 13% sur un an. Des résultats toutefois inférieurs aux attentes. Le titre termine en baisse de 4% à la Bourse de Paris. Justine Vassogne.
5: Nous avons amélioré l'ensemble de nos indicateurs clés, se félicite Antonio Filosa. Stellantis retrouve le vert, son chiffre d'affaires augmente au deuxième trimestre, en particulier en Amérique du Nord où il bondit de 32%. Une satisfaction pour Stellantis qui fait de cette région sa grande priorité et qui est traditionnellement sa machine à cash. Sa marge opérationnelle y pointe à 1,6% contre moins 3,2% il y a un an. Une marge qui reste toutefois faible et inférieure aux attentes des analystes. Ces derniers s'inquiètent aussi du niveau des stocks qu'ils jugent anormalement élevés. Les observateurs gardent en mémoire ces images de voitures invendues qui s'accumulent chez les concessionnaires américains et qui avaient marqué le début de la descente aux enfers du groupe il y a 2 ans. Les stocks vont redescendre, tient à rassurer Antonio Filosa. Stellantis a voulu faire le plein avant la pause estivale dans les usines. En Europe enfin, les ventes progressent légèrement, plus 3% sur un an, mais la marge reste négative à moins 0,3%. Pas de quoi inquiéter Stellantis outre mesure qui maintient ses prévisions sur l'ensemble de l'année.
3: Dans la distribution, Casino améliore sa rentabilité opérationnelle, mais reste nettement dans le rouge avec une perte nette à 205 millions d'euros au premier semestre contre 225 millions un an plus tôt. Le groupe en pleine transformation doit rembourser un peu moins d'1,5 milliard d'euros en mars prochain, un montant qu'il n'est pas en mesure d'honorer en l'état. La direction veut le réduire à 800 millions d'euros en échange d'une augmentation de capital par Daniel Kretinsky. Les entreprises du secteur du tourisme sont marquées par la guerre au Moyen-Orient et ça se ressent dans les résultats du deuxième trimestre. Exemple avec le groupe hôtelier Accor et la compagnie Air France. Hélène Cornet.
6: En mars dernier, le taux d'occupation des hôtels Accor au Moyen-Orient est passé de 80 à 20%. Une chute brutale liée au conflit en Iran qui a fortement pénalisé le groupe, alors que cette région représente 13% de son chiffre d'affaires global. Accor a réagi rapidement en enclenchant un plan d'économie à la fois sur la zone impactée mais aussi dans l'ensemble du groupe. Les autres marchés ont pris le relais, ce qui permet à l'hôtelier d'afficher une légère croissance de son chiffre d'affaires au premier semestre. Air France, de son côté, a vu sa facture énergétique s'alourdir de plus de 800 millions d'euros par rapport à l'an passé. Mais lui aussi a démontré son agilité en profitant des difficultés des compagnies du Moyen-Orient. Le groupe a renforcé par exemple les liaisons vers les États-Unis, mis en place des plus gros porteurs vers l'Asie et l'Afrique et surtout augmenté le prix des billets. Cela ne lui permet pas de compenser totalement le coût du carburant. La compagnie aérienne accuse une perte de 61 millions d'euros au premier semestre.
3: Et en revanche, le groupe ADP s'en sort bien malgré le conflit au Moyen-Orient. Il triple son bénéfice net au premier semestre à 312 millions d'euros. Le chiffre d'affaires progresse d'1,6% à 3,2 milliards. Le titre gagne 9% ce soir à la clôture. Et puis Adidas s'effondre aujourd'hui à Francfort, moins 14% pour le titre. L'équipementier sportif publie un résultat opérationnel en hausse de 5% à 574 millions d'euros au deuxième trimestre, mais c'est inférieur aux attentes. Les dépenses de marketing consacrées à la Coupe du monde de football ont éclipsé les ventes qui progressent de 13% sur un an à 6,5 milliards d'euros. 18h20, les marchés. Avec Antoine, la Larry-Gaudry et le CAC terminent en hausse ce soir.
4: Oui, belle hausse. 92%, 8 485 points au fixing, plus 1,53 pour l'Eurostox 50, plus 0,6% pour le DAX à Francfort. À signaler que c'est le grand carnaval des résultats qui a animé la séance avec alors quelques progressions tout à fait spectaculaires. Les fameuses valeurs ennuyeuses, comme on dit à la Bourse de Paris, mais qui, là pour le coup, avaient un plein potentiel à exercer. Schneider Electric, plus 10,8%. 284,60 €. Bouygues, plus 7,1% à 79,45 €. À signaler Imerys aussi, quasiment 10% de hausse à 23,84 €. ADP aussi, plus 9,6% à 123 €. Ainsi que Vicat, plus 9% à 67,20 €. Donc là, pour le coup, des performances vraiment fondamentales issues de la publication de bons résultats. En revanche, mauvaise pioche pour Technip, qui perd 9,7% à 29,48 €. Petit accident de parcours quand même pour le groupe pétrolier, qui obligé de revoir à la baisse l'ensemble de ses résultats malgré un contexte plutôt porteur en ce moment dans l'énergie, mais voilà aussi pas mal de retard sur des contrats et de provisions à effectuer. Sanofi, mauvaise pioche aussi pour les résultats, hein. Ça a été très mal accueilli, plus forte baisse du CAC à moins 8%, 8,95%, 72,77 €. Quelques prises de bénéfices aussi sur certaines performances qui ont été publiées mais qui avaient été largement anticipées lors de la séance d'hier et même d'avant-hier. Capgemini qui baisse de 4,7% à 102 €, le titre après plus de 7% hein, hier. Et Bureau Veritas aussi, moins 4,6% à 27,91 €. Attention, ça reste tendu sur les taux d'intérêt, notamment les 10 ans. On est quasiment à 4% à nouveau sur le 10 ans français. 3,97, 4,66 après l'intervention de Kevin Warsh, le nouveau patron de la Fed, après le statu quo hein, de la réserve fédérale américaine décidé hier, mais une communication qui est très très mal passée vis-à-vis des marchés. Donc du coup, les taux 10 ans et 30 ans se sont tendus. 4,66 € pour le 10 ans américain. Le pétrole, 87,15 $. Stéphanie.
3: Merci beaucoup Antoine. Larry-Gaudry, du côté de Wall Street, on est nettement dans le vert, plus 0,85% pour le Dow Jones. Quant au Nasdaq, l'indice américain gagne 2,45%. Wall Street où Microsoft et Meta ont publié hier soir après la clôture et c'est le grand écart en bourse aujourd'hui. Microsoft gagne 14% quand Meta perd 9%. Étienne Braque.
7: Le cloud continue de tirer la croissance de Microsoft, plus 43% pour les ventes d'Azure au deuxième trimestre. Le consensus attendait plus 40%. Autre bonne surprise, le déploiement de M365 Copilot. 30 millions de licences écoulées au deuxième trimestre contre 20 millions le trimestre précédent. Cette publication rassure donc les analystes en ce qui concerne la monétisation de l'intelligence artificielle, d'autant plus que les dépenses en investissement se sont révélées finalement inférieures aux attentes au deuxième trimestre. C'est tout l'inverse pour Meta, qui finalement va dépenser un peu plus que prévu cette année, au moins 130 milliards de dollars, ce qui pèse considérablement sur le flux de trésorerie qui est passé de 8 milliards il y a un an à moins de 800 millions au deuxième trimestre. Pour tenter de rassurer, Mark Zuckerberg a confirmé l'existence de Meta Compute qui vise à louer des capacités de cloud à d'autres acteurs, mais cela n'a pas suffi à rassurer. Microsoft a placé la barre haut avant Apple et Amazon qui publieront leurs résultats ce soir après la clôture de Wall Street.
3: De son côté, l'Union européenne lance un appel d'offres géant pour la construction de data centers. Bruxelles annonce mobiliser 30 milliards d'euros pour réduire sa dépendance aux géants américains et asiatiques dans l'intelligence artificielle. Paul Valère.
8: Faire de l'Europe un continent de l'IA. Avec son appel d'offres XXL doté de 10 milliards d'euros d'argent public et 20 milliards issus du privé, Bruxelles veut changer d'échelle. 18 États membres dont la France et l'Allemagne s'allient pour financer la création de 7 centres de calcul dédiés à l'IA. Le gouvernement français s'est positionné pour accueillir l'un d'entre eux. Les lauréats seront désignés en début d'année prochaine, premier coup de pelle espéré dès le premier trimestre. Les premières mises en service sont-elles attendues dès 2028? Ces méga-factories devront bien entendu être installées au sein de l'UE et respecter des critères de souveraineté. Leur puissance de calcul sera mise à disposition des entreprises, chercheurs, universités et autres organismes européens. Ces 7 mégasites viendront s'ajouter à 19 centres de données pour IA déjà localisés sur le continent. Bruxelles veut in fine tripler la capacité des data centers européens d'ici 2032, mais il faudra du temps pour rattraper notre retard sur les États-Unis et l'Asie, notamment en matière de puces. Faute de mieux, Bruxelles s'appuie encore sur des fabricants américains comme AMD, Nvidia et Qualcomm.
3: Direction le Royaume-Uni à présent, où Andy Burnham était ce matin sur le site de BAE Systems dans le nord-ouest de l'Angleterre. Le Premier ministre britannique annonce un investissement massif de 10 milliards d'euros dans la flotte de sous-marins nucléaires. Un investissement stratégique mais aussi industriel, Clara Bido.
9: Derrière cette enveloppe, un objectif, renouveler la flotte qui assure la dissuasion nucléaire britannique. Concrètement, le groupe de défense BAE Systems est chargé de construire 4 sous-marins à propulsion nucléaire. Le premier, le HMS Dreadnought, doit commencer ses essais en mer avant d'entrer en service au début des années 2030, indique Downing Street. Ce budget permettra aussi d'accélérer le deuxième bâtiment du programme, le HMS Valiant, et de lancer la construction des deux suivants. Mais ce plan est aussi pensé comme un investissement pour l'économie britannique. Le gouvernement promet 47 000 emplois et formations, aussi bien sur les chantiers navals que chez les nombreux sous-traitants mobilisés pour le programme. L'idée est donc de renforcer à la fois les capacités militaires du pays et sa base industrielle. Et ce n'est qu'une étape. Selon Downing Street, c'est plus de 73 milliards d'euros qui doivent être consacrés à la dissuasion nucléaire britannique sur les 4 prochaines années.
3: Et en France, le nombre de naissances a encore reculé au premier semestre. Entre janvier et juin, un peu moins de 314 000 bébés ont vu le jour contre plus de 317 000 à la même période l'année dernière. Parmi les raisons qui expliquent ce déclin de la natalité, il y a les difficultés à trouver un emploi stable, à louer ou acheter un logement suffisamment grand ou encore les craintes vis-à-vis de la conjoncture économique ou du réchauffement climatique. On en vient au clic du jour et la ville de New York qui publie la liste des propriétaires susceptibles de devoir payer la nouvelle taxe sur les résidences secondaires de luxe. Le maire de la ville, Zoran Mamdani, qui avait promis de taxer les plus riches, a instauré cette taxe sur les résidences secondaires dont la valeur dépasse les 5 millions de dollars. Sont concernés notamment le secrétaire d'État américain au commerce et sa propriété d'une valeur de 37 millions de dollars, la nièce de Donald Trump, mais aussi le réalisateur oscarisé Darren Aronofsky. Cette taxe devrait rapporter 500 millions d'euros à la ville et le maire de New York entend les redéployer pour financer parcs, écoles et bibliothèques. Tous les détails à retrouver sur notre site bfmbusiness.com. Dans un instant, c'est la suite de nos programmes d'été. Prochain rendez-vous avec l'actualité économique demain 7h avec Sandra Gandoin à la tête de la matinale de BFM Business. Je vous souhaite une excellente soirée.
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3: Et les experts de l'IMO, c'est tous les jours à l'heure de votre déjeuner. Une demi-heure pour parler de notre immobilier, de nos logements. Et comme tous les jours, ça démarre par cette séquence qui vous concerne, amis professionnels de ce secteur de l'immobilier, qui nous concerne, usagers de cet immobilier au sens large. Aujourd'hui, comment la surélévation peut aussi aider à financer un achat immobilier? On achète une maison tout en vendant le droit de surélever la dite maison à un opérateur. Vous allez tout comprendre dans quelques instants. Ensuite, retour en plateau pour le débat du jour. Ça faisait longtemps qu'on n'avait pas parlé SCPI, alors on va parler SCPI. Et SCPI, non pas française, mais européenne. Pourquoi ça vaut le coup et quand est-ce que ça vaut pas le coup aussi? On verra tout ça dans quelques instants, mais d'abord, c'est l'heure du Pro de l'Immo.
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3: Et on est en ligne avec Evie Ramos, fondatrice du cabinet Egeria Gestion Privée. Bonjour Evie.
15: Bonjour.
3: Alors, je le disais en préambule, voilà une solution qu'on connaît assez peu. J'adore le sujet de la surélévation, le foncier aérien, tout ça. Et ça peut parler... c'est souvent abstrait, très poétique à mon sens, mais souvent abstrait. Là, vous avez des cas concrets où, en fait, ça peut tout simplement aussi aider des gens qui achètent une maison à financer l'achat de cette maison. Est-ce que vous pourriez nous raconter concrètement ce dont vous souhaitiez nous parler ?
15: Oui, tout à fait. En fait, j'ai récemment accompagné un jeune couple donc de 35-38 ans qui souhaitait acheter en région parisienne et qui voulait sécuriser leur achat puisque finalement, aujourd'hui, dans le marché immobilier, si jamais on est amené à revendre un peu trop tôt, on n'est pas tout à fait sûr d'amortir le bien. Et par conséquent, c'est vrai que le fait de pouvoir céder l'espace, le volume au-dessus de la résidence principale peut être un bon moyen de sécuriser, de valoriser son investissement et de récupérer du cash.
3: Et alors, concrètement, ça se vend cher, ça ? Et ma question, alors, je vous cache pas l'idée, quand j'ai compris le sujet, je me suis dit, ah mais attends, j'achète une maison pour avoir des voisins au-dessus ?
15: Alors effectivement, ça doit se penser vraiment au global. Il y a différentes étapes. Déjà, il faut trouver le bien, il faut vérifier que ce soit possible avec la mairie. Et effectivement, on va apporter un voisinage. Après, c'est vrai qu'il faut penser ça vraiment comme une opération financière et surtout s'assurer de trouver les bons... disons les bons voisins déjà, les bons promoteurs. Mais oui, effectivement, à partir du moment où la localisation est bien choisie, tout a de la valeur. Hein. On le voit avec les prix au mètre carré. Et donc, pouvoir bénéficier d'un emplacement, disons, central, les promoteurs ou les petits promoteurs ou les marchands de biens recherchent ce type d'emplacement.
3: Mais juste une question, parce que vous avez pris quand même l'exemple de la maison. Encore une fois, je parle du voisinage, mais il y a aussi le plan local d'urbanisme. J'imagine que dans certains cas, en fait, c'est fait pour faire de la maison individuelle et pas faire du petit collectif.
15: Ah oui, tout à fait. C'est pour ça qu'il faut bien vérifier le PLU et le droit de surélévation. ça fait partie de la sélection quand on cible le bien. Et s'assurer que ce soit faisable.
3: Ce droit à surélever, j'ai une double question à vous poser, c'est-à-dire qu'il faut que j'imagine que ça équivaut à ce que moi j'ai payé au moment d'acheter la maison en termes de création de mètres carrés supplémentaires, donc ce que ça va me rapporter, et surtout à quelle échéance je vais avoir des gens au-dessus de moi, des travaux qui sont peut-être impactants pour mon emménagement, comment ça se passe ?
15: Bien sûr. Dans l'idée, il faut effectivement prévoir tout ça. Il faut surtout trouver la personne qui a envie d'acheter cette surélévation derrière, puisqu'il a un engagement de 4 ans. Sinon, il y a une amende, hein, notamment, qui est basée sur le prix de la cession. Et quant au prix, effectivement, tout se discute. Hein, tout dépend toujours de la localisation et de la rentabilité de l'opération aussi pour l'acquéreur.
3: Mais pour celles et ceux qui nous écoutent et qui nous regardent, qui étaient sur un projet d'achat de maison et qui étaient un petit peu ric-rac au niveau du budget et qui se disent que ça peut être une opportunité, une solution, est bien d'accord que ça se vaut justement, compte tenu de ce que vous dites en fonction de la localisation, sans doute dans les zones les plus tendues en réalité, parce que si on est en zone détendue, le gain il sera pas énorme, j'imagine.
15: Tout à fait. Le gain ne sera pas forcément énorme. Notamment là, on parle d'une acquisition en Île-de-France. Mais pour toutes ceux et celles qui investissent, par exemple, dans des plus petites villes ou même en village, effectivement, là, pour le coup, on ne va pas vendre forcément un promoteur. On peut très bien s'occuper de la surélévation et valoriser son bien comme ça. C'est simplement que là, pour le coup, il n'y aura pas forcément d'exonération classique sur la vente et donc la plus-value qui est effectuée.
3: Alors justement,
15: pour leur résidence principale.
3: Justement, juste un dernier mot là-dessus, parce que cette histoire, elle vous permettait aussi d'illustrer un autre propos. On va avoir notre débat budgétaire là, par exemple. Et a priori, cette possibilité-là, elle va pas durer encore longtemps. C'est ça l'idée aussi.
15: Exactement, c'est un dispositif qui a déjà été pas mal prolongé et qui s'arrête le 31 décembre 2026. Donc pour tous ceux et celles en fait qui ont déjà acquéri leur bien et qui ont envie de le voir comme étant une opportunité, c'est le moment de prendre les armes et de trouver les bons acquéreurs pour pouvoir en bénéficier.
3: Et de vous appeler donc, Evie, c'est ça à peu près l'idée aussi.
15: Et de m'appeler.
3: Merci pour votre témoignage, Evie Ramos, fondatrice du cabinet Géria Gestion Privée. Si comme Evie, vous avez des témoignages terrain, des petits appels comme ça à nous lancer et des idées, des conseils pour acheter parfois autrement, n'hésitez pas à nous écrire, on a une adresse mail, lesexpertsdelimo@bfmbusiness.fr. Allez, c'est l'heure du débat.
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3: Et quand on parle SCPI sur BFM Business, on parle à Paul Bourdois, cofondateur de France SCPI. Bonjour Paul.
16: Bonjour Marie-Cœur de Roy.
3: Et à vos côtés, elles sont trop rares sur ce marché des SCPI. Une femme, Christelle Wauters, présidente d'Edmond Rothschild REM. Bonjour.
17: Bonjour Marie.
3: Comment ça va ?
17: Très bien.
3: Merci. Et en fait, c'est Paul qui vous a choisi pour participer à cette émission.
17: Exactement, merci Paul.
3: Et avec beaucoup d'entrain, parce que le sujet du jour, ce sera évidemment les SCPI, mais plus précisément les SCPI européennes. Bon, qu'est-ce que je dis quand je dis SCPI européennes, Paul ? Je parle de tout le continent européen, il y a des cibles, des territoires, des thématiques, dites-nous tout.
16: Il y a des thématiques, effectivement, c'est bon de rappeler ce qu'est une SCPI européenne, en effet.
3: Elle n'est pas française ?
16: Elle n'est pas française, mais
3: et
16: surtout,
3: pourtant.
16: Il faut dire qu'elle est immatriculée en France, mais elle investit évidemment dans le secteur européen. Là, la carte d'Europe, elle est évidemment entière, c'est-à-dire qu'on peut, quand on est gérant de SCPI, et c'est le cas d'Edmond Rothschild, investir partout en Europe, et aussi un peu, parfois on parle de SCPI européenne à tort, pour des SCPI qui sont implantés au Royaume-Uni, et parfois même...
3: Ah oui, ils nous ont quittés.
16: Aux États-Unis, absolument.
3: Mais du coup, ces SCPI européennes, il y en a de plus en plus, là. Parce qu'à chaque fois, vous voulez m'en parler, on va pas se mentir, à chaque fois...
16: Il y en a de plus en plus.
3: Mais surtout depuis la rentrée de septembre dernier, j'ai l'impression quand même.
16: Alors non, c'est un mouvement qu'on a vu apparaître depuis, qu'on voit apparaître depuis quelques années. Il y a 5 ans, il faut se dire ce qui est, c'était assez exotique d'investir en Europe. Exotique. Et aujourd'hui, c'est exotique de ne plus investir en Europe. Donc on en a de plus en plus, en effet. Et c'est un terrain de jeu qui s'agrandit. Donc c'est aussi intéressant pour les SCPI de diversifier leurs sources de revenus là-dessus.
3: Bon, alors vous proposez quoi, Christelle, en SCPI européenne ? C'est quoi votre SCPI européenne ?
17: Alors nous, le choix que l'on a fait, il était assez fort dès le départ, parce qu'on n'a pas visé toute l'Europe, on a visé uniquement les pays dans lesquels nous avons des collaborateurs. Quand j'entends collaborateurs, je veux dire vraiment des gens embauchés par Edmond Rothschild avec un contrat de travail.
3: Vous avez des gens sur place, physiquement.
17: Voilà, on a des gens physiquement sur place, sur toute la chaîne de valeur de l'immeuble. Alors pourquoi on a fait ça ? Parce que certains peuvent nous dire « Ah, mais vous vous êtes coupé des pays dans lesquels vous n'avez pas de bureau ». C'est vrai. Mais c'est un choix qu'on a fait, il est fort dès le départ. Parce que finalement, moi j'ai un peu souvent tendance à dire qu'un immeuble, c'est un peu comme un enfant. Vous le couchez le soir, il est en pleine forme, en pleine santé. Vous le réveillez le lendemain, il a soit une crise de croissance, soit un petit rhume. Bon, bah, il faut être à côté de lui pour s'en occuper. Et un immeuble, c'est un peu la même chose. Donc nous, le choix qu'on a fait, c'est d'aller en Angleterre, en Allemagne, aux Pays-Bas, en Irlande, en Belgique, en Espagne. On vient d'ouvrir un bureau en Espagne, mais on a envoyé un collaborateur Edmond Rothschild qui est d'origine espagnole en Espagne pour le faire. Et puis en France, parce que nous, on intègre la France à l'intérieur de l'Europe.
18: De l'Europe. Ah, merci quand même.
17: D'investir en France malgré tout.
18: Mais voilà. Donc du coup, c'est quoi les thématiques derrière votre SCPI ?
17: Alors, la thématique, c'est d'investir dans tous ces pays où nous sommes présents et sur toutes les classes d'actifs dans lesquelles on a soit la compétence nous, parce que là, de la même manière, on ne va que là où nos équipes ont déjà fait. Ça, c'est important. Et puis, on va là où le cycle de marché est bon dans le pays en question. Et ce n'est pas forcément, du coup, la même classe d'actifs.
18: En fonction des pays.
17: Exactement. Dans chaque pays, va être au bon moment pour soit investir, soit louer, etc. Et donc ça, on le fait de manière très granulaire. Hein. La moyenne de nos actifs, c'est à peu près 6 millions d'euros. Donc, on veut diversifier. Ouais. Ça, c'est très important pour nous. Et donc, on diversifie géographiquement et on diversifie en fond. Entre guillemets, les classes d'actifs.
18: Donc il y a de tout, je veux dire, il y a du bureau, du commerce.
17: On a un peu de bureau. Parce
18: des quoi, des
17: commerces, de l'hôtel.
18: La logistique.
17: De l'activité. Des locaux d'activité. Donc voilà, il y a un petit peu de tout. De l'hôtellerie, par exemple, en Angleterre, parce que l'hôtellerie, on a acquis des travel lodges, pour les citer. Ouais. C'est un leader. Et puis, quand vous êtes à côté d'une autoroute anglaise avec un travel lodge, vous êtes au bon endroit. On a fait pas mal de locaux logistiques et d'activités en Hollande. C'est quand même le port de l'Europe. Donc, ce serait dommage de s'en priver. On a fait du commerce et de l'activité de la logistique en France, en Allemagne. Et là, en Espagne, pour ne pas trahir de secret, on est en train de regarder un actif en activité. Voilà.
18: En activité.
17: Voilà, des locaux d'activité. Donc, ça veut dire c'est des entrepreneurs ou des artisans qui ont besoin de locaux d'activité pour leur entreprise. Donc là, finalement, l'immobilier devient presque leur outil de travail.
18: Outil
17: de travail. Et nous, on rentre en dialogue avec eux. On signe généralement des baux long terme. On les accompagne sur comment mettre aux normes, comment mettre aux normes des environnementalement parlant, par exemple. Parce que eux, c'est pas leur métier. Ça tombe bien, c'est le nôtre. Donc c'est win-win. Et donc c'est comme ça que un petit peu partout, là où nos équipes se sentent à l'aise, on peut acheter partout en Europe.
18: Paul, c'est intéressant ce que dit Christelle, parce qu'en fait, quand on a préparé cette émission, c'est au téléphone la semaine dernière, et vous me disiez attention, parce que les SCPI qui se disent européennes, bah parfois elles sont pas sur place. Là, ça veut dire que c'est un atout et c'est quelque chose sur lequel il faut être vigilante. C'est-à-dire que, en gros, les sociétés de gestion, il faut qu'elles aient quelques équipes sur place.
16: Il y a des spécificités en effet qui sont propres à chaque pays. Vous avez la réglementation locale, la culture immobilière. Vous avez la fiscalité aussi. Et souvent, lorsqu'on entend, parce qu'il y a un petit effet de mode, vous le savez, sur les SCPI européennes, il y a des SCPI, des sociétés de gestion qui se lancent sans avoir d'équipe locale, sans connaître les marchés. Et donc forcément, ils font appel à des intermédiaires. Et ces intermédiaires, ils peuvent être très bons. Il n'y a pas de problème, sauf qu'ils viennent gréver la rentabilité finale pour l'associé, puisque c'est un intermédiaire de plus. Nous, on privilégie en effet, et à chaque fois chez France SCPI, on dit attention, regardez bien si les sociétés de gestion ont des équipes en local. C'est le cas par exemple d'Edmond Rothschild REM, et c'est important pour nous en effet.
18: Et vous en avez beaucoup que vous pourriez citer qui n'ont pas d'équipe sur place, où ça fait mal et on n'a pas le droit, on fait tutut pas de marque.
16: Je peux en citer par téléphone si les gens nous appellent.
18: Non,
16: je prendrai pas le risque de les citer là maintenant.
18: Ah, on veut pas se faire d'ennemis, Paul.
16: si bien sûr, par téléphone j'ai aucun problème.
18: Bon, c'est bien joli d'avoir dit que c'est bien d'investir en Europe. Vous parlez du fait que effectivement pour les sociétés de gestion qui ont pas d'équipe sur place, le fait d'avoir des intermédiaires, ça peut rogner le taux de distribution, le rendement finalement. C'est quoi le rendement d'une SCPI européenne? C'est quoi la vôtre, Christelle?
17: Alors nous, on a distribué 8,75% en 2025. Et là, au premier trimestre 2026, nous avons distribué 2,17%. Pourquoi ? Notre idée, c'est à terme de distribuer 6,5%, on l'a toujours dit, et la durée de détention recommandée, c'est 8 à 10 ans. Ça, c'est pour que notre compliance soit contente. Là, grâce au marché actuel, on a pu distribuer 8,75. On est bien parti pour distribuer à peu près la même chose, même si c'est non garanti, en 2026. Et nous, nos projections, c'est qu'au vu de la macroéconomie générale en Europe, nous pourrons être au rendez-vous de nouveau en 2027. Et c'est la manière dont on réfléchit aussi ces cycles d'investissement partout en Europe, c'est de pouvoir offrir une pérennité de revenus le plus longtemps possible aux clients de la SCPI. Alors, c'est une chance aussi d'être rentré. Nous, on a lancé cette SCPI il y a 2 ans.
18: Donc, après, finalement, la crise inflationniste de la guerre en Ukraine.
17: Exactement. Donc, on est rentré à un bon moment de marché. Et c'est vrai qu'à l'époque, en 2024, on se disait « Ah, en 2026, ce sera terminé. » Nous sommes en 2025. Je n'ai pas l'impression que ce sera terminé ni l'année prochaine, ni cette année.
16: Oui, pour rajouter à ça, les SCPI européennes, en moyenne, donc effectivement, EDR Europa est meilleure que les autres, mais en moyenne, les SCPI européennes, sur ce premier trimestre 2026, c'est 5,56%.
18: Donc c'est quand même légèrement au-dessus de la moyenne totale, en fait, puisqu'on est autour de quoi, 4,5%,
16: 4,92% en 2025. Ouais. Net de frais, brut de fiscalité, pour contenter tous les juristes. Et les SCPI européenne, c'est 5,56 en moyenne. Donc on est évidemment bien au-dessus. Il faut faire attention à ne pas se laisser guider seulement par la performance.
18: Mais enfin quand même, quand on prend de la SCPI, c'est quand même pour la performance, non ?
16: Oui, c'est pour la performance, mais c'est bien de regarder ce qu'il y a dans le moteur. C'est bien de regarder aussi si c'est du long terme ou si c'est juste un coût d'une année ou pas. Voilà, c'est important, Marie.
18: Non mais
16: je vais vous le préciser.
18: Je suis d'accord, c'est important. Vous parlez de fiscalité, on va en parler, parce que est-ce que c'est quoi l'atout de ces SCPI européennes en fait ? Est-ce que c'est uniquement cet enjeu de diversification sur lequel on insiste à chaque fois sur vous investissant en SCPI, il faut diversifier. De toute façon, maintenant il y a des SCPI diversifiées. Donc, mais le sujet c'est quoi le principal atout ? Et à chaque fois qu'on en parle, même très rapidement, vous me parlez de la fiscalité. C'est quoi la différence entre une SCPI 100% française et une SCPI européenne ?
17: Alors, moi, je suis d'accord avec Paul. C'est-à-dire que la fiscalité, il ne faut pas que ce soit le seul et unique choix. On ne doit pas faire ces choix d'investissement, que ce soit nous, d'ailleurs, en tant que société de gestion, dans le cadre de l'investissement immobilier. Donc, on ne peut pas choisir l'immeuble pour des raisons de fiscalité. C'est-à-dire que si l'immeuble, il est en France, il est bien, il est bon, il est bien placé, le locataire est solide, on achète cet immeuble même s'il est en France. Donc, la fiscalité, par contre, c'est vrai, lorsqu'on est européen, elle est plus douce, déjà parce qu'on n'a pas les 17,2% de prélèvements sociaux. Donc ça, mine de rien, dans une fiscalité française, ça fait du bien.
18: Oui.
17: Et puis ensuite, en fonction des pays dans lesquels on investit, on bénéficie de la non-double imposition parce que la France a des accords avec ses collègues européens qui adoucit un petit peu la fiscalité, en effet, au final, des clients de la SCPI européenne.
18: Ça, c'est quelque chose que vous faites valoir auprès des clients, non ? J'imagine, Paul.
16: Oui, mais on les calme aussi parce que souvent, ils nous appellent. Alors, pour ceux qui nous écoutent, qui ne connaissent pas encore la martingale, c'est vrai que c'est assez puissant. Ceux qui viennent en nous disant « je veux investir sur une SCPI européenne parce qu'il y a une fiscalité qui est amoindrie », on leur dit « attendez, on va d'abord regarder les fondamentaux du produit et ensuite, en effet, on vous confirmera la fiscalité ». La fiscalité sur les revenus fonciers de SCPI, c'est assez confiscatoire. Vous êtes dans une tranche à 41%.
18: Évidemment, tout le monde le sait. Moi, je suis la locataire la plus riche de Paris.
16: Quand vous avez une tranche à 41, une tranche marginale d'imposition à 41 plus 17,2, vous n'êtes pas loin des 60%, donc c'est assez confiscatoire. Dans les SCPI, comme le disait, sur les revenus. Donc, en effet,
18: ça vient
16: gréver la rentabilité. Comme le disait Christelle, en effet, pas de prélèvements sociaux, pas de 17,2%. Et si je fais un calcul de manière très, très raccourcie et très approximative,
18: mais on aime ça
16: dépend des pays. Non, moi, j'aime bien être précis, mais je vous le fais pour ne pas rentrer dans le technique. On est à peu près à 20% d'imposition sur les revenus qui émanent d'actifs qui sont situés à l'étranger.
18: On passe de 60 à 20% pour des gens qui sont au taux marginal de 41%. Oui. Mais ça veut dire quoi ? Ça veut dire que plus je paye d'impôts, plus ma tranche d'imposition est élevée, plus j'ai intérêt à faire de la SCPI européenne. J'imagine qu'à l'inverse, si ma tranche est plus faible, l'écart est moins fort ?
16: Mais non, mais c'est intéressant aussi, parce que si vous êtes dans une tranche à 30% ou à 11%, par exemple, vous avez une fiscalité qui, de toute façon, sera amoindrie avec les 20%. Donc, c'est fabuleux. Mais ça ne doit pas être l'argument principal, tout comme le rendement ne doit pas être l'argument principal, Marie.
18: Oui, mais enfin, quand même, quand j'investis sur une SCPI, le rendement et la fiscalité, ça reste quand même... je suis désolée, mais...
16: Oui, mais est-ce que, pour reprendre des propos de Christelle en tout début d'entretien, les SCPI doivent se conserver 8 ans, 10 ans conseiller minimum.
18: Oui, bah ça reste un investissement immobilier, c'est pas un investissement absolument. De court terme là-dessus.
16: Et ce qui compte, c'est la longévité de la rentabilité. Si on vous sert un 7% ou un 8% en première année, vous savez comme moi que les performances passées sont pas
18: garanties. Ne préjuge pas des performances futures.
16: Exactement. Et donc c'est surtout est-ce que ça va durer sur le long terme qui est important.
18: Mais ça, on peut pas le savoir.
16: Et par ailleurs, absolument. Et par ailleurs, pour l'instant, la fiscalité est telle sur les marchés, sur ce marché européen, qu'on a une fiscalité qui est intéressante. Est-ce qu'à un moment donné, ça va pas arriver sur le haut de la pile à Bercy? Est-ce qu'on va pas retoquer les choses? Ne jamais investir sur des fondements fiscaux simplement.
18: Oui, il faut regarder sous le capot et c'est ce qu'on essaie de faire à chaque fois. Mais là, en l'occurrence, Christelle, comme on est sur des SCPI très diversifiés, vous le disiez, diversifiés en termes de pays, en termes d'actifs, c'est quoi la raison invoquée par vos clients qui investissent parce qu'ils choisissent cette SCPI-là? J'imagine quand même, parce que je ne veux pas vous embêter, Paul, mais quand même, l'intérêt fiscal et le rendement affiché, quand on sait qu'effectivement la moyenne, elle est sous les 5%, et que là, bah, vous distribuez quand même du plus de 8%, même avec un objectif d'un peu plus de 6% à moyen-long terme, ça reste quand même...
17: Oui, il y a évidemment la distribution, c'est-à-dire le revenu que génère la SCPI, c'est sûr. Mais comment on fait le choix au milieu de tout ça? Moi, je pense quand même que chez Edmond Rothschild, on a 155 collaborateurs partout en Europe qui gèrent de l'immobilier depuis, pour certains d'entre eux, 10 ans, 15 ans, 20 ans. Ça ne les rajeunit pas, mais c'est la réalité. Et donc, comment ils choisissent cette SCPI? C'est, je pense, par l'expertise et le fait qu'ils peuvent dormir tranquille. Ils nous délèguent leur gestion parce qu'on parle souvent, on vous délègue l'investissement, mais ensuite, il faut gérer au quotidien de manière sereine. Et on avait dernièrement notre assemblée générale annuelle, donc j'ai posé la question à des clients, parce que finalement, c'est eux, nos clients finaux. Et ils nous disaient, moi, j'ai fait du résidentiel, j'ai eu un appartement, je l'ai mis en location, c'était finalement trop de travail, trop compliqué. Donc aujourd'hui, je vous délègue la gestion et c'est là-dessus que je veux vous faire confiance.
18: C'est hyper intéressant ce que vous dites. C'est-à-dire qu'aujourd'hui, tant que on complexifie la tâche pour les investisseurs locatifs en direct qui manquent à l'appel depuis un paquet d'années de plus en plus, en fait, on réoriente. Je dis pas que c'est pas bien d'investir dans les SCPI, c'est pas le sujet de l'émission, mais c'est quand même dramatique d'en arriver à ce stade-là où on se dit en fait j'ai besoin de rien faire, quoi, et de se dire que tout le reste est trop compliqué. Donc c'est quand même.
17: Alors c'est pas j'ai besoin de rien faire, c'est en tout cas je pourrais pas tout seul investir en Allemagne, en Hollande.
18: Oui, et puis le ticket d'entrée quand même pas le mal. Alors justement, on est à quoi comme tirer dans le ticket d'entrée chez vous?
17: Alors chez nous, le ticket d'entrée c'est 5000 euros minimum. Donc l'idée c'est vraiment que ce soit accessible en tout cas au plus grand nombre. Et puis on a un ticket moyen aujourd'hui dans Edmond Rothschild Europa d'investissement qui se situe entre 32 et 36 000 euros.
18: Donc ça vous donne un petit peu.
16: Ouais, tout à l'heure vous disiez que c'est génial quelque part, ou alors c'est inquiétant que les épargnants viennent sur les SCPI pour en se disant je n'ai rien à faire. Mais c'est la réalité aujourd'hui, c'est tellement compliqué de gérer. Nous, on reçoit des personnes chez France SCPI qui sont ce qu'on appelle les déçus de l'immobilier.
18: Ouais, c'est-à-dire mais que ça m'étonne.
16: C'est des personnes qui n'ont pas envie de gérer, qui ont géré, ou alors qui sont découragées.
18: Non, mais je tire à la ligne un peu le truc, mais en disant ce sont des déçus de l'immobilier en direct, et puis ce sont des déçus de l'immobilier résidentiel, et puis ce sont des déçus de la France s'ils partent.
16: Non, c'est pas des déçus de la France. C'est qu'il y a une opportunité, ça permet de diversifier. C'est pas parce que vous investissez en Europe que vous pouvez pas investir par ailleurs dans une SCPI française et sur EDR Europa.
18: Ouais,
16: et
18: d'ailleurs sur EDR Europa, de fait, vu qu'il y a, j'imagine que l'avantage fiscal il est amoindré ou pas du tout?
17: Alors, lorsqu'on investit en France, on a la fiscalité française, telle qu'elle doit se faire, comme le décrivait Paul tout à l'heure. Maintenant, on est très content des opérations qu'on a achetées en France. On a acheté deux fois la même chose jusqu'à présent, c'est-à-dire des opérations en sell and lease back. Ça veut dire que ce soit en Île-de-France ou en région, on a parlé avec le propriétaire de ces murs, qui est une entreprise. Cette entreprise, elle utilise cet immobilier en outil de production. À chaque fois, c'est de l'activité, comme je le disais tout à l'heure. Et ils étaient un petit peu perdus face aux décrets environnementaux, etc. Ils nous ont signé des baux, ce qu'on appelle long terme, donc 12 ans et 15 ans. C'est assez rare en France comparé au reste des pays européens. Et nous, pendant 12-15 ans, on va les accompagner sur ces travaux, la mise aux normes. Et nous, c'est win-win parce que nous, on sait que c'est leur outil de production, donc ils vont y rester. Et on a une discussion journalière avec nos équipes de gestion. Et donc, eux sont allégés de cette partie-là. Donc finalement, on a allégé nos clients finaux et on allège aussi nos locataires. Donc nous, moi, je nous vois plutôt comme justement des facilitateurs de l'immobilier au milieu de ça.
18: Non, mais c'est intéressant parce que c'est vrai que parfois, on a l'impression que c'est abstrait, en fait, ces CPI. Et c'est pour ça qu'à chaque fois, et Paul nous y aide très régulièrement à l'antenne de BFM, c'est d'ouvrir le capot et de voir qu'est-ce qui se cache derrière, en fait ? Qu'est-ce qu'on fait dans ces locaux ? Il y a quoi dedans ? Qui les gère, etc. Et je pense que c'est hyper important parce que c'est quand même très inquiétant et ça, bah, ça a fait les affaires de l'immobilier en direct aussi. C'est plus simple de se dire, bon, bah, ça, ce bien-là, il est à moi. Et puis là, mais là, dans quoi j'investis ? Et c'est le vrai sujet. Et donc, derrière, j'ai une vraie question. C'est, on a parlé de la montée en puissance de ces SCPI européennes. C'est quoi aujourd'hui la part de marché des SCPI européennes versus les SCPI 100% françaises ? Et je ne vous parle pas des étrangères parce qu'il y en a d'autres qui investissent encore ailleurs qu'en Europe.
16: Il y a très peu. La part de marché, je ne peux pas vous la donner exactement. Mais en tout cas, aujourd'hui, vous avez à peu près 80% de la collecte qui est concentrée vers des SCPI diversifiées et il se trouve que les SCPI européennes aujourd'hui sont diversifiées.
18: Donc, mais donc on n'arrive pas à faire le... Mais c'est... On peut juste dire qu'aujourd'hui... Mais ça veut dire qu'on délaisse la France ou on fait comme Edmond Rothschild, on fait les deux ?
16: Non, pour l'instant...
18: Dans la plupart des sociétés de gestion,
16: j'entends. La France n'est pas délaissée, mais pour l'instant, il y a effectivement un terrain de jeu qui s'ouvre et qui est évidemment plus vaste, qui est l'Europe. Donc vous avez différents pays et tous ne sont pas pertinents sur les mêmes typologies. Et la France, à mon avis, va revenir très fort à un moment donné où, de toute façon, c'est toujours bien d'aller à contre-courant. Vous avez des SCPI qui décident de délaisser l'Europe et de revenir en France, je pense que c'est bien de diversifier ses sources et d'avoir différentes zones géographiques comme le fait EDR Europa.
18: Oui, et du coup maintenant, il nous reste 2 minutes, même pas, oui je sais, le temps passe trop vite, je voudrais juste qu'on reparle des risques à investir dans une SCPI européenne. Alors évidemment, vous n'allez pas me dire la nôtre, elle est hyper risquée, mais voilà, sur quoi je dois être vigilante si là, moi j'ai envie d'investir dans une SCPI européenne, qui me dit ouais c'est super machin, les points de vigilance. Donc un, on l'a déjà dit, les équipes sur place, ok, ça j'ai entendu. Autre élément, autre point de vigilance ?
17: Alors, peut-être qu'il faudrait quand même mentionner pour les SCPI qui vont hors zone euro le risque de change. Donc, il faut faire attention à ce qu'il n'y ait pas un trop grand pourcentage en dehors de la zone euro, parce que sur des investissements en long terme, ça ne fait pas sens de couvrir le taux de change, ce serait beaucoup trop coûteux. Donc, il faut qu'il y ait une part raisonnable du patrimoine. Nous, chez nous, on l'a fixé à 20-25% hors zone euro. Moi, en tout cas, je pense que c'est raisonnable. Je trouve que quand on va au-delà, on prend un petit risque de change, par exemple. Et puis ensuite, je dirais faire attention d'avoir une société de gestion qui a une gestion active. Je trouve que, comme le disait Paul au début, quand on a des intermédiaires et que finalement l'immeuble devient loin, puisque finalement il y a le client, la SCPI, la société de gestion, le gestionnaire, puis après le locataire, on a du mal à avoir une gestion, ce que j'appelle active. Alors que je pense que quand on choisit une société de gestion qui va en direct gérer ses immeubles à l'étranger, on est face à une gestion active. Et moi je dis toujours, attention, l'immobilier, c'est pas ok, c'est long terme. On l'a toujours dit, mais ça veut pas dire que c'est dormant. Ça veut dire que un actif, on peut l'étendre, on peut étendre un locataire, et puis il faut accepter de le revendre, même en SCPI, on revend, on réemploie. Voilà, il faut avoir une gestion active, et ça, moi, je pense que parfois en Europe, si c'est trop loin, on va avoir une gestion passive, et moi, je prendrai garde à ça.
18: Dernier mot, Paul, là-dessus.
16: Je pense que c'est important de faire attention aux SCPI qui achètent trop vite et trop massivement aussi. Je connais des
18: ou SCPI, trop cher.
16: Ou trop cher. Je connais des SCPI, Marie, européennes, qui ont acheté des biens et on va bien rigoler à la revente.
18: Il ne veut pas nous dire le nom.
16: Je ne peux pas vous dire le nom, vous dire par
18: tu
16: téléphone. Tu ne
18: tutes pas de marque. Alors, comment il fait sa promo ? Merci, Paul. Paul Bourdois, cofondateur de France SCPI. Et merci, Christelle Wauters. Désolée, Christelle. Présidente d'Edmond Rothschild REM. Merci d'avoir été avec nous. On a parlé des SCPI européennes. On ira un peu plus loin une prochaine fois, à la rentrée peut-être.
16: Avec plaisir.
18: Aux États-Unis, il y en a certains qui voulaient faire des SCPI américaines.
16: Et là aussi, on va bien rigoler.
18: Eh ben, on rigolera à la rentrée, Paul. Merci à tous les deux et à demain pour un nouvel épisode des Experts de l'Immo sur BFM Business.
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22: Bonjour à tous, je suis ravie de vous retrouver pour ce nouveau numéro de BFM Entreprise, l'émission qui plonge au cœur de la vie des entreprises tout au long de la semaine. Vous le savez, le lundi, on parle de leadership, le mardi, des outils RH, le mercredi, de croissance et le jeudi, de transmission. Vous le savez, des centaines de milliers d'entreprises vont être à céder dans les 10 prochaines années. On vous raconte sur ce plateau l'histoire de ces patrons qui se rencontrent et se passent le relais. Mes invités aujourd'hui, Julien Murzyn, CEO et associé chez Captain. Bonjour, bonjour Julien, ravi de vous retrouver dans cette émission. Face à vous, il y a Benoît Grisoni, repreneur de Signature Paris. Bonjour Benoît.
23: Bonjour.
22: Et Stéphane Coulet, président de cette société Signature Cédant aussi. On va raconter votre histoire à tous les trois. BFM Entreprise, la transmission, c'est parti.
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22: On va un petit peu resituer ce que c'est que cette entreprise. Il y a Signature, il y a Scène Événement. Stéphane Coulet, vous êtes président, gérant de cette société depuis 10 ans. Racontez-nous déjà cette aventure, le début de cette aventure.
24: En fin de compte, j'ai eu l'occasion de venir. Moi, je venais d'un autre département complètement dans la gestion de patrimoine pur, le placement, le domaine juridique aussi également. Et puis, j'ai eu l'occasion de travailler sur une cession d'entreprise à l'époque. Sur la scène, la vente ne s'est pas faite à l'époque, mais par contre j'ai été enthousiasmé de savoir un petit peu quel esprit il y a sur la scène et autour de l'événementiel en général et tout. J'ai découvert ce produit, cette histoire là comme ça, dans lequel j'ai adhéré complètement et je me suis complètement investi et ça m'a permis de créer cet événement. Et ensuite d'acheter un bateau qui s'appelle le Signature.
22: Voilà, exactement. Et c'est l'ensemble qui fait cette activité principale. On rappelle ce que c'est, justement, de l'événementiel. Vous accueillez des événements aussi bien particuliers que d'entreprises.
24: Tout à fait. On fait aussi bien du privé que de l'entreprise. On fait du tournage de films. On fait également des tournages en direct. On sert de bureau de prod également. Mais également pour le privé. On fait tout ce qui est mariage, départ en retraite, séminaires d'entreprise, etc.
22: Donc vous avez vécu 10 ans dans cette aventure, 10 ans dont quelques années de Covid, me semble-t-il, dans l'événementiel.
24: Absolument.
22: Ça n'a pas dû être de tourpeau ces 10 années, qu'est-ce que vous en retenez?
24: L'année de Covid, ça a été une année un peu stand-by complet, une remise en question de savoir est-ce qu'on continue, est-ce qu'on arrête. Et d'un autre côté, on était beaucoup plus calme pour y réfléchir et puis on a démarré de plus belle après.
22: Est-ce que justement l'activité avant cet épisode mondial était strictement la même qu'après? Est-ce que ça a tout changé?
24: Je dirais qu'il y a eu un avant Covid et un après Covid, comme avant Jeux Olympiques et après Jeux Olympiques. Mmh. Il y a eu deux phases à chaque fois qui se sont, je dirais, par rapport à la première phase, c'est-à-dire avant Covid, où on pouvait se permettre de beaucoup de choses. Il y a eu la période de Covid, un stand-by complet, et après la reprise un peu timide. Et puis d'un seul coup, ça a démarré. Les gens ont voulu, franchement, revivre la fête, revivre à 200%. Donc l'activité a redémarré d'un seul coup. Et puis voilà, donc après, on en est très, très satisfait. Après est arrivée la période des pré-Jeux Olympiques, où là, ça a été très difficile au niveau de tout ce qui est répétition, de mise au point, de la sécurité.
22: Vous y avez participé à cet événement?
24: Absolument, nous étions numéro 68. On a accueilli la Slovénie.
22: Oui, c'était le défilé des délégations. Hein.
24: Absolument,
22: oui, ouais, exactement. Voilà.
24: Et ça a été un événement fabuleux pour nous et je dirais un point d'exclamation par rapport à la carrière et puis à l'historique du bateau.
22: L'événementiel aujourd'hui, c'est aussi devenu très digital depuis justement cette période Covid. Est-ce que ça a favorisé l'activité? Est-ce que ça l'a transformé simplement? Est-ce que ça l'a alourdi?
24: Ça l'a transformé dans le sens où les gens deviennent de plus en plus impatients. C'est-à-dire, je vous ai fait une demande le matin, pourquoi je n'ai pas mon devis cet après-midi? Voilà, donc c'est ça qui est le plus difficile à gérer, parce que nous, en tant que petite entreprise, on est présent aussi bien dans la communication, dans l'accueil, dans la visite, pour valider l'affaire, et être présent pour le soir également, pour lancer la prestation, et puis après répondre aux visites d'après, et puis voilà, voilà.
22: Donc. Vous avez 69 ans.
24: 68.
22: 68 ans. Cette réflexion de céder,
24: oui,
22: de laisser la main, elle a commencé quand?
24: Oh, ça fait une petite année, une bonne année, on va dire que. Je commençais à lever un petit peu le pied parce que j'avais envie de passer à autre chose. J'ai un associé, mais qui lui est dans la restauration, qui apporte tout le complément qu'il faut pour passer une bonne soirée. Mais moi, au niveau technique, au niveau gestion du bateau, ça prend vraiment, vraiment beaucoup de temps. Gestion des équipages, l'évolution des normes, etc., surveiller, la sécurité, tout ça, plus les événements qu'on rencontre aujourd'hui. Donc ça complique tout. Mais en fin de compte, ça permet d'être présent sur différents domaines et d'être toujours là et d'être au courant et d'avoir une ouverture d'esprit sur plein de sujets.
22: Comment ça s'est fait, du coup, ce recours à Captain, cet accompagnement, finalement, à partir du moment où on entre dans cette réflexion? Qu'est-ce que vous avez fait concrètement?
24: En fin de compte, j'en ai parlé à mon expert comptable qui m'a dit « Mais attends, je connais quelqu'un avec qui je suis, j'ai monté mon affaire et tout, on est spécialisé dans la reprise d'entreprise, est-ce que tu veux qu'on travaille pour toi ?» Ben moi, j'étais ouvert complètement et avec Julien, j'ai eu l'occasion de le rencontrer et le feeling est passé tout de suite. Et moi, ça m'a un petit peu dégagé dans ma tête en disant, il va gérer tout l'administratif de la cession d'entreprise. Et puis, s'il me trouve un bon repreneur, gentil et souriant, ça sera encore mieux.
22: C'est ça. Qu'est-ce qu'il faut envisager, Julien, quand on se trouve dans cette situation? C'est quels aspects, finalement, sur lesquels il faut travailler? Les aspects administratifs, les aspects financiers, trouver la bonne personne qui va avec la bonne entreprise. C'est ça, en fait. C'est tous ces aspects-là.
4: Vous avez tout dit, c'est vraiment l'ensemble. Il faut préparer la transmission. Donc, il y a évidemment des sujets administratifs, des sujets de passation à anticiper. On en reparlera certainement après, mais il y a eu beaucoup de sujets administratifs, justement. Il faut aussi se mettre dans un mindset où on est prêt à lâcher, parce que c'est pas toujours évident.
22: Où le patron est prêt à lâcher.
4: Voilà.
22: Oui.
4: De dire, c'est plus chez moi, je laisse les rênes, la barre en l'occurrence de l'affaire, au prochain.
22: Oui.
4: Et puis surtout, il faut comprendre une chose dans la psychologie du cédant, c'est qu'il ne peut pas lâcher l'affaire tant qu'elle n'est pas vendue. C'est-à-dire qu'il doit continuer à produire, justement pour que le chiffre continue, que l'affaire continue à vivre. Il n'a pas le temps, l'énergie, et il ne sait pas comment ça se passe d'ailleurs, pour gérer ce processus de cession. C'est là où nous, on intervient. En fait, on va décharger complètement le cédant de cette partie-là et aller lui chercher des profils adaptés qui vont correspondre à ce qu'il recherche pour la reprise de son affaire.
22: Ouais, là, spécifiquement, c'est quand même une péniche événementielle sur la scène. C'est un profil particulier d'entreprise, hein, c'est pas une boîte lambda de compta.
4: Tout à fait. Après, tout se vend. On peut trouver quelqu'un pour n'importe quel type d'activité. D'ailleurs, parfois, c'est un peu insolite. On a aujourd'hui sur ce qui n'était pas forcément prédestiné à faire ça.
22: Mais on va y revenir, évidemment.
4: Qui se lancent. Et donc, nous, notre objectif, c'est d'amener des profils qui sont intéressés, qui ont aussi les capacités pour tenir à flot l'affaire derrière. Il faut avoir des compétences quand même. Il y a ça que nous, on va filtrer et après les présenter aux cédants et essayer de faire avancer les discussions.
22: Je suis curieuse, pourquoi vous avez dit qu'il y avait un gros dossier administratif?
4: Parce que déjà, on est en France, il y a beaucoup d'administratifs. Et puis, j'ai découvert aussi le monde de la batellerie, etc. Et les bateaux, c'est tout un univers très codifié qui évolue en permanence. Et comme tout secteur d'activité, en fait, on a toute une strate de normes qui font que... On a découvert lors de la passation qu'il a fallu refaire tout un tas de papiers, de contrôles. Et voilà, c'est très compliqué, hein, on n'est pas aidé.
22: Et donc, c'est Benoît Grisoni qui a repris cette affaire. Benoît, vous étiez dans le marketing, la communication, vous étiez salarié en fait.
5: Tout à fait.
22: Alors là, c'est vrai qu'on ne voit pas tellement le lien, mais enfin, c'est génial justement de se dire que quand on a l'envie, on peut y arriver. Parlez-nous un petit peu justement de ce parcours avant et de ce qui vous a mené à cette réflexion de reprendre l'entreprise.
5: Alors, plusieurs choses. Déjà, je suis d'une famille d'entrepreneurs. Donc, voilà.
22: Vous dénotiez jusque-là.
5: Un peu. Donc c'était un peu en moi, on va dire. En tout cas, ça faisait partie de mon éducation. Après, Et puis après, c'est la vie qui m'a mené à reprendre, c'est-à-dire que cadre de marketing et communication, quand on commence à avoir la cinquantaine, ça devient compliqué. On n'est pas digital native, on est, enfin voilà, tout un tas de préjugés en fait qui font que on n'est plus bankable sur le marché, en tout cas de moins en moins. Donc il faut réfléchir à son avenir. Il faut réfléchir à ce fameux switch dont tout le monde rêve un peu d'ailleurs, hein, parce qu'il y a toujours cette idée d'une forme de liberté. On verra que c'est pas forcément le cas, hein, mais bon, voilà. En tout cas, il y a toujours cette idée là. Et puis, la vie m'a amené à être obligé de prendre cette décision, en tout cas à me réorienter. Il y avait évidemment plusieurs possibilités, et la reprise d'entreprise était une possibilité que je trouvais intéressante, justement parce qu'on partait pas de from scratch, et à 50 ans c'est difficile de partir de zéro. Donc là, ça permet de partir sur un socle. Et puis après, les hasards en fait, les hasards. Moi, je me suis marié sur un bateau. Je suis méditerranéen de naissance et donc proche de la mer. Donc le bateau, pareil, c'est un sujet qui m'a toujours plu. Et puis, c'est tout simplement par annonce, en fait. Voilà, tout simplement. Donc j'ai vu cette annonce d'un bateau à vendre, événementiel. Donc bon, c'était pas un univers non plus totalement étranger, hein, l'événementiel, la communication. Donc du coup, après, c'est la curiosité. Donc j'ai demandé,

0: Bon, oui, on a des petits moments de doute comme ça, et puis, mais c'est encore une fois, c'est dans l'échange et avec un peu de curiosité, beaucoup de volonté, parce qu'on parlait d'administratif, et c'est vrai qu'on n'est quand même globalement pas aidé, enfin, il faut le dire, d'où l'intérêt d'être accompagné, parce que c'est vrai que moi, pour le coup, je reprends cette entreprise seule, et donc du coup, bah, oui, il y a énormément de sujets, beaucoup d'apprentissage à faire.
1: Dans ce dossier-là, on le dit à chaque fois, hein, évidemment, c'est une question de rencontre, une question de personnalité qui match quand même, le cédant, le repreneur Julien. Mais c'est vrai qu'après, il faut se pencher sur les vrais problèmes. Une fois que ce match-là a été fait, on rentre dans le dur.
2: Bah, on va rentrer dans une phase déjà de négociation, où là, on est un peu chacun de son côté. Le cédant veut évidemment avoir le meilleur prix, le repreneur veut avoir la meilleure offre possible. Bon, quand on a des gens intelligents, ça va bien, on arrive à se mettre d'accord, on arrive à trouver des points de consensus, des points d'accord. Et après vient la phase, effectivement, qui souvent est la plus compliquée et qu'on soupçonne pas, c'est le financement. C'est-à-dire, on arrive dans une phase où il faut aller convaincre un partenaire bancaire de mettre des sommes importantes sur des projets qui sont plus pour souvent des projets nouveaux, des projets un petit peu, ils changent du chemin habituel. Ouais. Donc il faut arriver à avoir des gens un peu ouverts d'esprit derrière qui sont prêts à y aller. Après, il y a encore des strates de garantie, etc. Et une fois qu'on a fait tout ça, à la fin, si ça se passe bien, on a la récompense qui est qu'on a réussi à faire une union qui marche bien et une belle passation.
1: Mais là, le financement, vous l'aviez. C'est pas ça qui a posé problème. C'est une question de permis, notamment.
0: Non, mais c'était pas automatique. C'est-à-dire que le financement était conditionné par donc le on va dire une espèce de contrôle technique qu'il y a pour les bateaux qui s'appelle le certificat communautaire qui est renouvelé tous les 5 ans et donc la condition était que ce certificat soit renouvelé pour que la garantie du financement non pas c'est pas la banque qui a dit non c'est le garant de la banque qui a dit ok on vous suit mais à condition que le certificat communautaire soit renouvelé
1: Ça a nécessité quelques allers-retours en chantier.
0: Voilà, c'est ce qu'expliquait Stéphane tout à l'heure. Suite aux Jeux Olympiques, et parce qu'en France, on aime bien faire évoluer la réglementation, pas toujours dans la simplification, non, mais tout se comprend, je critique rien, mais bon, c'est sûr que quand on est seul sur ce genre de sujet, la réglementation est extrêmement compliquée, parce qu'en fait, il faut savoir qu'un bateau comme le nôtre a la même réglementation qu'un paquebot avec 250 passagers. Voilà, donc forcément, il y a des moments, ça coince un peu, et c'est un bateau de 1944, donc il n'a pas été conçu avec autant de règles à respecter.
1: Que les modernes. Ça dit, une fois qu'on les a, ces réglementations,
0: exactement.
1: Voilà, c'est bien.
0: Exactement.
1: Stéphane, oui. Vous vouliez rajouter quelque chose?
3: Oui, par rapport à cette réglementation, à l'évolution du permis, surtout c'est l'évolution des normes de sécurité et adaptées aux normes européennes, Nestrine pour ne pas la nommer, qui demande des choses vraiment très très lourdes pour nous petits bateaux à passagers. Il faut savoir une chose quand même, dans la responsabilité en tant que professionnel et bon professionnel, on ne transporte pas du sable, on transporte des gens. Hein. Des gens, c'est la vie dans laquelle ces gens vont venir faire la fête à bord, donc il faut avoir toutes les sécurités à bord. Chose qu'on avait avant, mais qui a évolué avec des choses encore plus draconiennes. Donc on s'est adapté. Et cette adaptation, eh ben, changer un moteur, ça se fait pas en 3-4 jours.
1: J'allais vous demander, ça a rallongé le dossier de reprise de combien de temps?
3: De 3 mois.
1: 3 mois.
3: Et après, il faut faire venir la commission de contrôle qui vérifie si le moteur, le boulon machin, il est bien posé à l'endroit truc-muche prévu. Et en plus de ça, s'il y a la puissance nécessaire avec les tests de puissance. Mais il faut que tout le monde soit d'accord, tout le monde s'accorde aussi sur le timing des essais, etc. Bon, enfin, tout ça s'est passé, c'est derrière nous. J'ai été très transparent avec Benoît dans le sens où je l'ai fait participer depuis 9 mois à tous les travaux qui ont été réalisés sur le bateau, de façon que, déjà lui, ça le forme aussi au niveau technique du bateau et tout. Et il sait pertinemment dans quel état est le bateau et comment il va pouvoir travailler tête reposée.
1: L'administratif, c'est fini, la vente est signée?
0: Oui.
1: C'est à quelques jours.
0: Voilà, oui, c'est
3: 29
0: ça.
3: Avril.
0: Donc, voilà. Donc, c'est 29 avril. Donc, mais au final, ça a pris à peu près un an, ce qui est les timings classiques d'une reprise d'entreprise. Enfin, moi, c'est ce que j'avais en tête. Là, ça aurait pu aller
1: plus vite. On dit parfois 18 mois, 2 ans hein, sur certains
0: dossiers.
1: C'est ça,
0: voilà. Sur des sujets peut-être plus compliqués. Là, c'est vrai que c'est pas fondamentalement un sujet compliqué. Enfin, en tout cas, dans sa structure juridique. Mm. Voilà, ça a mis un an. Donc,

0: contre, c'est, on en parle pareil, on en parlait tout à l'heure, il faut être prêt à ce que rien ne se passe comme prévu, ni dans les timings qu'on avait imaginés.
1: Vous avez goûté à ce que va être votre vie dans les prochaines années,
0: ça,
1: en
0: alors,
1: fait.
0: C'est un peu
1: l'incertitude
0: ça,
1: permanente.
0: C'est un peu ça, ça demande quand même une forme de renoncement à des plans bien écrits.
1: Et voilà, à la sécurité du salarié.
0: Oui, alors ça, j'y pense pas trop. En fait, je me force à pas y penser. Mais non, mais sinon, on fait rien.
1: Et l'accompagnement, c'est aussi de la formation, justement, sur, bah, sur ce sur quoi on peut former. Parce que l'incertitude, c'est vrai que ça, c'est autre chose. Mais c'est un accompagnement aussi personnel, Julien ?
2: Alors, il y a une part de coaching, en réalité, dans le métier. C'est pas que transactionnel. Parce que quand on a un process qui dure un an, forcément, à un moment, il y a des temps morts, il y a des temps d'attente, il y a des phases de doute. Donc, moi, c'est vrai que j'ai passé énormément de temps avec l'un, avec l'autre, au téléphone, à faire avancer les choses, à rassurer aussi parfois. Et ça, c'est un vrai sujet dans ce métier, c'est qu'on voit moins, c'est cette partie vraiment un petit peu coaching, de dire c'est normal, en fait le process est normal, faut pas s'en inquiéter, évidemment le cédant il veut que ça aille plus vite, l'acheteur aussi des fois, et c'est vrai que nous on est là pour accompagner pendant une phase qui est quand même relativement longue et qui parfois est incompressible, on peut pas aller plus vite que...
1: C'est quoi les projets maintenant, Benoît ?
0: Eh ben là, ça démarre.
1: Ça démarre tout juste.
0: La saison est, on va dire, est ouverte. Mmh. Les premières soirées, avec moi à bord sont parties. Donc c'est déjà c'est de continuer l'activité, faire la meilleure saison possible. Et puis ensuite après, bon, comme j'ai une expérience marketing et comme évidemment c'est là où je vais apporter aussi une part de ma valeur, de la valeur de mon expérience en tout cas, essayer de diversifier un peu les cibles, optimiser les jours de présence sur la scène, il y a plein de projets. Mais après il suffit pas de les avoir en tête par rapport aux salariés, où très souvent, enfin surtout quand on est à des postes de direction, on est plus à écrire ce qu'on va faire et à projeter ce qu'on va faire. Mais là, il faut faire ce qu'on a dit qu'on allait, enfin ce qu'on a en tête. Il faut vraiment le faire. Et ça, c'est le grand changement pour moi. Il est surtout là. Il est maintenant. On arrête de dire aux autres ce qu'il faudrait faire, ce qui serait bien de faire, mais il faut faire soi-même et on est seul face à ses décisions et face à ses objectifs.
1: Et il faut agir.
0: Pour remplir, il faut agir.
1: Et faire rentrer le business.
0: Et en général, vite.
1: Stéphane, vous êtes encore dans l'aventure.
3: Absolument.
1: Vous avez choisi de rester. Vous êtes président.
3: Oui.
1: Ouais. C'est quoi votre rôle aujourd'hui ?
3: Mon rôle, c'est de l'accompagner, lui de montrer en fin de compte tous les côtés cachés, tout le côté administratif avec le port autonome, avec le service des escales, avec la DRIUAT, l'administration pure, lourde, de la France, pour pouvoir travailler dans de bonnes conditions et être dégagé dans la tête de ça, quoi. Donc, personnellement, dire du jour au lendemain, on a eu la séquence émotion quand on s'est passé les clés le jeudi dernier.
1: La semaine dernière.
3: jeudi dernier, jeudi 26. Un petit moment d'émotion quand même, parce que ça représente plus de 10 ans de ma vie.
1: Oui, et vous vouliez passer la main, mais enfin vous êtes là, quoi.
3: Oui, non, mais je suis là, mais je suis plus là, mais je suis encore là.
1: Oui, voilà, encore
3: mais dans l'ombre.
1: Un petit bout de temps. Oui.
3: Voilà.
1: On va te passer tout de suite au conseil de l'expert pour terminer.
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1: Qu'est-ce que ce projet va être particulier, Julien ? Qu'est-ce que vous retenez de ce dossier-là ?
2: Ce que je peux retenir, c'est qu'on, même dans un contexte de transaction, il peut arriver de faire de très très belles rencontres. Du coup, nous, on a lié des liens un petit peu particuliers, on s'entend plutôt très bien. Avec Benoît, pareil. Et eux, ensemble, finalement, on passait beaucoup de temps. Donc, en fait, c'est pas juste une passation avec un chèque, hein. C'est aussi une aventure humaine qui peut amener à des sujets d'amitié, des sujets de plein de choses. Donc, c'est ça qui est touchant. On n'a pas toujours ces relations-là avec des clients, si on peut dire ça comme ça. Parce que, à la base, c'était des clients. Et ça, c'est vraiment quelque chose qui m'a plu. Puis, le côté aussi un peu audacieux de Benoît, de dire, j'ai fait ça une grosse partie de ma vie, maintenant je vis un peu un rêve, je me lance. Et ça, c'est un message qu'on essaie de porter chez Captain, notamment sur la reprise d'entreprise, puisqu'on essaie d'orienter des cadres, des gens qui veulent justement se lancer dans l'entrepreneuriat, pas en créant, mais en reprenant des affaires, et en leur disant, vous voyez, c'est possible, arrêtez de vous mettre des barrières, des freins à vous-même, et lancez-vous, intéressez-vous déjà. Faites l'étape de curiosité et ensuite, faites-vous accompagner pour y arriver.
1: C'est le moment de l'envisager, hein. Je disais ça en début d'émission, c'est quoi, 300 000, vous avez ce chiffre-là aussi, 300 000 entreprises à reprendre ?
2: 350, 500, 700, ça dépend.
1: Ça dépend des...
2: Bercy a annoncé la semaine dernière, on était à Bercy, ils ont dit 500 000.
1: Oui, voilà.
2: Bon, on voilà. verra, mais beaucoup.
1: Il va y avoir sur le marché des entreprises à reprendre. Vous allez avoir beaucoup de travail, a priori, Julien, chez Captain. Messieurs, si vous deviez donner un conseil l'un et l'autre à un patron, bah, par exemple, qui se retrouve dans cette situation de « je veux céder ma boîte, je ne sais pas comment m'y prendre », Stéphane, vous lui diriez quoi ?
3: Moi, je dirais simplement, bah, comme nous, notre métier, mon métier actuel, c'est de travailler qu'en relationnel. Je dirais tout de suite, je connais quelqu'un, appelez l'agence Captain.
1: Oui, voilà. Se faire accompagner absolument sur...
3: Vous allez être pris en main complètement parce qu'il, franchement, il nous retire un gros poids qu'on a sur les épaules en tant que chef d'entreprise.
1: On garde les mains dans le business, mais on délègue cette partie-là.
3: On délègue cette partie-là à tête reposée. C'est-à-dire, c'est une question de confiance. On a eu un feeling quand on s'est rencontrés. La même chose avec Benoît. En plus de ça, on a des points communs, c'est-à-dire qu'on est tous les trois motards et tous les deux, on est musiciens. Donc, ça liait des petits liens, ce que tu disais tout à l'heure, Julien, ça rentre dans l'engrenage de la fusion des personnalités.
1: Benoît, c'est pareil, un conseil que vous donneriez à quelqu'un qui veut reprendre une entreprise ou d'ailleurs qui veut en créer une, mais justement pour plutôt l'orienter vers une reprise.
0: C'est assez compliqué parce qu'il y a une vision qui serait purement business, c'est de se dire chercher une entreprise lucrative, quel que soit le secteur, s'appuyer sur quelque chose de solide. Et il y a un peu l'autre vision qui est une vision plus il est temps que je vive ce dont j'ai réellement envie, ce que j'ai dans les tripes. Donc, j'ai pas un vrai conseil. En tout cas, le conseil, du coup, ce serait de s'écouter et surtout d'oser. De pas trop réfléchir quand même, de pas se perdre dans des business models pendant des heures et des heures. Ouais. À un moment donné, la preuve, les résultats se font sur le terrain, les preuves vont se faire au fur et à mesure. Et c'est se faire confiance, s'écouter, se faire un peu confiance.
1: Parler aussi à ses pairs et aux personnes, aux professionnels des projets, hein, parce que c'est vrai qu'on dit que souvent les chefs d'entreprise sont seuls dans leur activité, ils se sentent seuls. Oui. Donc c'est vrai que c'est toujours bien de partager. C'est intéressant ce que dit Benoît, Julien, dans le « est-ce qu'on choisit plutôt une activité qui nous plaît ou est-ce qu'on choisit plutôt une activité qui fonctionne, qui marche ?» On a ce choix, en fait, j'imagine, quand on... Il faut faire les deux idéalement, mais c'est vrai, on suit quel instinct ?
2: Honnêtement, c'est toujours mieux de se lever si tous les matins, c'est un plaisir de faire ce qu'on fait. Ça, on va l'apprendre à personne. Maintenant, c'est vrai que parfois, on peut avoir une approche pragmatique. Si on veut, parce qu'on n'est pas tous dans un bout de carrière où on veut vraiment se faire plaisir, etc. On peut aussi être dans une logique très patrimoniale et se dire, je me lance dans un business qui n'est pas forcément très sexy. Je vais reprendre une, deux, trois boîtes, je vais faire un truc énorme et après, je vais revendre et je vais profiter de la vie. Ça peut être une autre stratégie. Il y a des boîtes qui font du nettoyage, qui cartonnent. C'est pas hyper sexy sur le papier, mais il y a du boulot. Donc après, tout dépend. Mais encore une fois, comme disait Benoît, l'important pour moi, je pense que c'est d'oser, c'est de se lancer, c'est de s'intéresser à la reprise et de regarder les belles affaires qu'il y a à reprendre, parce que c'est insoupçonné.
1: Merci à vous le trois d'être venus dans cette émission. Julien Murzyn, CEO et associé chez Captain, Stéphane Coulet, président et gérant de la société Signature, et Benoît Grisoni, repreneur de Signature Paris également, cette société d'événements. Et ce bateau sur la Seine, il est où ?
0: Il est là où les clients veulent qu'il soit.
1: Ah, il se déplace,
0: c'est un bateau navigant.
1: Au gré des clients. Merci à tous les trois d'être venus dans cette émission spéciale transmission. Vous pouvez nous retrouver tous les jours à 12h30, vous le savez. Très bonne journée sur BFM Business.
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5: 8h22 et ce matin, une French Tech qui veut nous refroidir, ou en tout cas refroidir le hardware. Naoufel Menadi, bonjour, vous êtes directeur général de Leviathan Dynamics. Vous attaquez la production de froid et au traitement des eaux industrielles avec une technologie brevetée de compresseur sous vide que je ne vais pas expliquer moi-même, que vous allez expliquer vous concrètement. Quelle est votre technologie et qu'est-ce que vous proposez ?
6: Alors, en fait, pour pouvoir changer la manière de produire du froid ou de pouvoir retraiter l'eau, il faut trouver un autre chemin. Il n'y a pas mieux que de revenir vers la science. Et quand on revient vers la science, on trouve des principes très connus, comme la thermodynamique. Ce qu'il y a, c'est qu'il y a 10 ans, quand Leviathan Dynamics a été créé par Karine Okang et Alain Chauvin, ils n'ont pas trouvé le compresseur capable de faire fonctionner ce cycle. Et donc, ils se sont attelés à commencer à créer un compresseur centrifuge qui va avoir un certain nombre de propriétés cumulées pour pouvoir rendre possible l'usage de l'eau, pour pouvoir produire du froid et de la chaleur. Et donc, ce compresseur est un compresseur qui fonctionne sous vide et avec de la vapeur d'eau, qui tourne à haute vitesse. Et c'est ce compresseur-là qui est le cœur de nos machines.
5: Mais qu'est-ce qu'appelle Rio une climatisation, non ? C'est-à-dire que c'est ça le...
6: C'est le principe de fonctionnement de toute climatisation est basé sur le même principe de thermodynamique, sauf que ça utilise des gaz fluorés qui ont montré depuis leur usage qu'on est en train de réchauffer la planète. Plus on va utiliser ces climatiseurs avec ces gaz fluorés...
5: Donc là, ça n'émet rien.
6: Pardon ?
5: Ça n'émet rien.
6: En fait, on va utiliser l'eau pour pouvoir... Et l'eau est connue comme étant un réfrigérant naturel depuis la nuit des temps. Juste pour pouvoir ramener ça à notre échelle humaine, l'été, quand on a chaud et quand on met un peu d'eau sur son visage et qu'on sent on a cette sensation de fraîcheur, c'est quoi ? C'est tout simplement que l'eau s'est évaporée, elle a emmené avec elle un peu de chaleur, on a cette sensation de froid. Nous, on a encapsulé ce principe dans une machine.
7: Mais vous allez me dire que tous les grands fabricants de clim qui utilisent des gaz fluorés, j'imagine, pas pour le plaisir, d'autant que ça coûte de l'argent et que ça pollue, ils n'avaient pas pensé que juste en utilisant de l'eau, on pouvait avoir le même résultat ? C'est quoi, en fait, l'ingrédient magique, le truc en plus qui fait que vous avez une technologie extraordinaire.
6: Alors, la magie, c'est qu'il n'y a pas de magie, c'est de la science. Et donc, l'idée ici, c'est que les gaz fluorés, en fait, c'était une continuité depuis la Seconde Guerre mondiale du siècle dernier. On a continué à utiliser des gaz qui sont très puissants. Ils sont tellement puissants que quand ils s'échappent de ces machines-là, ils sont très difficiles, en fait, à détruire. Et donc, l'eau est un sujet qui existe depuis plusieurs années, plusieurs décennies dans l'industrie. C'est utilisé dans des très grandes machines. Nous, en fait, ce qu'on va apporter, c'est de rendre plus compacte cette solution. Et donc, nos compresseurs sont très compacts. Et c'est pour ça qu'on les intègre dans des machines pour pouvoir les utiliser.
7: Et ça fonctionne aussi bien qu'un climatiseur classique, j'allais dire. Enfin, c'est quoi la baisse de température? Donnez-nous un peu les...
5: Et c'est pour qui,
6: aujourd'hui, on est orienté B2B. Donc, on s'adresse à des industriels. Le B2C va venir dans une deuxième phase. On va pouvoir collaborer avec d'autres qui ont la capacité de nous emmener vers le B2C. Aujourd'hui, quand on regarde en fait les COP, ce qu'on appelle les COP, les coefficients de performance des machines, je donne 1 kWh électrique à la machine, puisque nos machines sont électrifiées, en retour, combien j'ai de kilowatts thermiques. Et donc, ce COP, c'est l'élément de base pour pouvoir voir un peu et vérifier et comparer par rapport aux technologies existantes. Aujourd'hui, on a été en capacité d'apporter la preuve qu'on est supérieur de 30%. Par rapport aux COP des autres machines.
7: Ah oui.
6: Donc ça veut dire que c'est une technologie qui montre qu'elle est en capacité d'être efficace, donc ça veut dire qu'elle va consommer moins d'énergie, et c'est là où c'est intéressant pour nos clients. Nos clients sont en train de chercher des solutions sobres. Comment on peut les aider à court terme pour pouvoir réduire leur facture énergétique, donc en utilisant des technologies plus sobres en énergie, pour pouvoir, plus long terme, protéger la planète.
5: Là, c'est vendu, ça existe dans les entreprises ou vous êtes encore en phase de développement ?
6: Alors, on est sur une solution qui est ce qu'on appelle en phase pilote, c'est-à-dire qu'on a actuellement des machines qui tournent dans la vraie vie. On a un groupe froid qui tourne à Lyon pour le rafraîchissement de sous-stations qui gèrent le tramway de la ville. On a une pompe à chaleur qui tourne sur un bâtiment à Aubervilliers avec notre client ICAD. Et donc, ce sont des projets qui nous permettent d'avoir suffisamment de données, d'apporter la preuve que notre solution, elle est d'un côté efficace énergétiquement, elle est efficace thermiquement. Et en même temps, nous, ça nous permet de renforcer encore plus notre technologie. On prévoit d'avoir nos premières pré-séries industrielles en 2027.
5: Sachant que vous avez réussi à lever 8 millions d'euros. Hein.
6: Tout
5: là, c'est
6: fait.
5: Ce que vous venez de faire, Anthony.
7: Énorme enjeu, parce que alors, moi, j'ai découvert les chiffres en préparant l'interview, mais j'ai trouvé ça fou. Il y a 1,5 milliard de clim aujourd'hui dans le monde et les prévisions en 2050, c'est 5,6 milliards. Donc,
6: exactement,
7: une multiplication quasiment par 5. Est-ce que sur un marché, vous parliez du fait que vous alliez lancer un modèle peut-être pour les particuliers, sur un marché comme la France où il y a encore ce côté très culpabilisant du fait d'acheter une clim, ce qui n'est pas le cas dans beaucoup, beaucoup d'autres pays, vous pensez que votre solution qui est plus vertueuse, on va dire comme ça, pourrait être un argument commercial justement pour convaincre les Français de s'équiper en clim ?
6: Alors, le sujet de la clim est un sujet qui est en fait passionnel et très sensible. En fait, il faut commencer toujours par les basiques. Les basiques, c'est quoi ? C'est de bien traiter thermiquement l'enveloppe de son habitat. Si je parle du particulier, il y a pas mal de préalables à faire pour pouvoir à la fin seulement dimensionner en fait une solution pour climatiser. Par moment, on prend le problème à l'envers et on dit j'ai une clim que j'aimerais bien remplacer, je ne touche à rien sur mon bâtiment et à ce moment-là, je vais dimensionner un pour un pour la même puissance. L'idée, c'est de pouvoir travailler et il y a plein d'autres solutions à mettre en œuvre. Et nous, on s'assure toujours avec nos clients de les aider à bien comprendre le problème dans cette atelier avant de commencer à dimensionner une machine. Et donc, nous, ce qu'on préconise, c'est de réduire au maximum les puissances nécessaires. Et un deuxième point qui est très important, nous, humains, depuis quelques années, on a compris que l'hiver, on n'a pas besoin d'une température supérieure à 19 degrés et l'été, 25 degrés. Ça, c'est une nouveauté dans nos changements d'habitude. Et ça participe justement à changer notre manière de consommer ce que j'appelle le froid. dernier point, nous, notre rêve, la machine de rêve, c'est il ne faut pas la toucher, il n'y a pas de télécommande, il faut qu'elle puisse être en autonomie, elle voit quelles sont les calories à l'extérieur, elle est en capacité de nous donner la température pour qu'on ait un confort thermique.
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12: Bonsoir à tous, très heureux de vous retrouver en ce mercredi. Vous le savez, on est là chaque soir hein, sur BFM Business pour Tech & Co, la quotidienne, 19h30, 21h. Et en ce mercredi soir, une émission un peu particulière, voire exceptionnelle, puisque pendant 90 minutes, on va s'intéresser à un phénomène que l'on évoque quasiment tous les soirs dans Tech & Co, c'est le secteur de la robotique. Et on va essayer de se poser un maximum de questions sur ce sujet. Est-ce que ce secteur de la robotique est en plein réveil, justement, ou est-ce que c'est plutôt, on va dire, un coup à la tarte à la crème? On se posera cette question. On évoquera aussi, eh bien, les puissances chinoises qui sont en train de faire des choses incroyables avec des boîtes comme Unitree et bien d'autres. Et puis de l'autre côté, aux États-Unis, Figure.ai ou Optimus. Et nous, en Europe, qu'est-ce que ça donne? Eh bien, on essaiera de comprendre tout cela. Et puis, on évoquera le futur de la robotique. Est-ce que dans quelques années, nous aurons un robot majordome à la maison qui exaucera nos faits et gestes et en tous les cas, voilà, toutes nos demandes? Ça pourrait être intéressant de se poser cette question-là. Et puis, je recevrai deux invités exceptionnels tout à l'heure. Bertrand Naoum, qui est le président et le cofondateur de Quantum Surgical. On évoquera aussi, justement, comment la robotique est en train de révolutionner la médecine. Et puis, Véronique Ribière sera là, responsable filière industrie du futur au CNRS, puisque vous le savez, le CNRS a un programme très sophistiqué, très fin concernant la robotique. Voilà le sommaire, un grand merci d'être là et bienvenue pour ce Tech & Co, la quotidienne spéciale robotique.
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12: Avec ce soir, pour m'accompagner pour cette émission, c'est Frédéric Simotel. Salut Fred.
13: Bonsoir François, bonsoir à tous.
12: Parce que je sais que tu es fan de robots, oui, tout comme moi.
13: Et encore plus en rentrant du CES.
12: Voilà, parce que c'est vrai que c'est en allant au CES qu'on s'est dit qu'il fallait qu'on fasse cette émission spéciale. Parce que c'est vrai qu'au Consumer Electronics Show de Las Vegas, on a vu énormément de robots. Alors, qui roulaient, qui marchaient, qui flottaient. Bref, il y en avait dans toutes les postures et dans tous les sens. Et on s'est dit qu'il fallait peut-être faire un point sur ce sujet. Et pour en parler, eh bien, nous avons deux spécialistes reconnus, réputés dans ce domaine qui nous font la gentillesse d'être là. Renaud Heitz est là. Bonsoir Renaud.
14: Bonsoir.
12: Vous êtes le CTO, le cofondateur d'Exotech, notre pépite robotique, on va dire plutôt industrielle du nord de la France, en pleine expansion. Vous allez nous présenter votre boîte dans un instant, c'est quand même assez incroyable. Et puis Jérôme Monceau est avec nous aussi. Bonsoir Jérôme.
15: Bonsoir.
12: Directeur et fondateur de Enchanted Tools. Enchanted Tools qui apporte un peu d'humanité dans ce monde de robots un peu froid avec des robots qui apportent de l'empathie, de la sympathie, qui sont là pour accompagner en fait les humains, ce qui n'est pas forcément le cas d'Exotech, mais c'est justement cette cette différence qui est assez intéressante. Tout va bien chez Enchanted Tools. Est-ce que vous étiez au CES, tiens?
15: On était au CES avec nos amis de Nvidia, oui, sur leur stand. Donc
12: puisque vous collaborez avec
15: On collabore, Nvidia. Effectivement. On a beaucoup de leurs modèles qui tournent en embarqué. Une partie de leur puissance de calcul est utilisée dans les robots. Oui.
12: Pas mal. Et là, on va essayer peut-être de découvrir quelques nouveautés concernant Miroka et Miroki.
15: Si vous voulez.
12: Mais on en parlera, on attend, on a une heure, hein, donc okay. Aucun souci. Et puis, on va faire un petit point concernant Exotech. Renaud, est-ce que vous pouvez nous présenter Exotech en quelques secondes et nous dire à qui vous vous adressez en fait ? Quel est votre business ?
8: Oui. Donc Exotech, on est un groupe maintenant international, on a 10 ans, on produit des robots qui vont travailler dans les entrepôts logistiques. Donc il faut vous imaginer un entrepôt logistique, à l'entrée on va recevoir des cartons avec des biens, on les stocke et ensuite quand il y a des commandes, il faut les expédier. On peut les expédier alors, bien sûr à domicile, mais aussi pour réapprovisionner un magasin, un garage, une pharmacie, donc il y a énormément d'usages. Au milieu, une flotte de robots, les plus petits systèmes c'est une vingtaine, les plus grands c'est 500 robots qui vont travailler ensemble à l'intérieur et qui vont être capables d'aller récupérer ce qu'il faut au bon moment pour l'amener et préparer cette commande-là.
12: Et ces robots ressemblent à quoi, en fait ?
8: Alors, je crois que vous verrez des images après, ce sera encore plus simple. Mais globalement, ça fait à peu près la taille d'un bac. Donc à peu près 60 cm par 40 cm. Ça porte un bac. À l'intérieur de ce bac, on peut mettre ce qu'on veut, jusqu'à 30 kg. Et donc, on l'utilise pour énormément de verticales. J'en ai cité quelques-unes, mais il peut y avoir de l'alimentaire, il peut y avoir de l'industrie, il peut y avoir un peu du tout venant pour du e-commerce. Donc c'est utile pour plein de domaines.
12: Alors, vous avez vécu un moment important il y a quelques jours, puisque vous avez inauguré votre nouveau siège près de Lille. Un site avec près de 700 salariés, mais vous pourrez en accueillir 300 autres. Je vous propose tout de suite d'en parler et de découvrir ce nouveau site avec Nathan Cocampo qui a fait le déplacement.
9: Une fourmilière. Les Skypods filent entre les rayons, 30 kg de marchandises sur leur dos. Ils grimpent dans les stocks, jusqu'à 14 mètres de haut. Decathlon, Carrefour, Uniqlo, Pepsi. Déjà 14 000 robots vendus en Corée, au Japon, aux États-Unis. Mais Exotech vend surtout des entrepôts, des solutions clés en main, surveillées 24 heures sur 24, 7 jours sur 7, comme le raconte Romain Moulin, l'un des deux fondateurs d'Exotech.
14: Tous nos systèmes sont critiques pour nos clients. Ils ne peuvent pas se permettre d'être à l'arrêt. On a ce qu'on appelle le control center, qui sont des gens qui, s'il y a un problème sur un des sites, vont voir une alerte apparaître et ils vont souvent la voir avant que le client l'ait vue pour pouvoir intervenir.
9: 340 millions d'euros de chiffre d'affaires, 10% réinvestis chaque année dans la R&D. Et c'est bien ça la force d'Exotech. La seule licorne industrielle française maîtrise tout de A à Z, tout en restant flexible face au contexte géopolitique. Exotech réalise la moitié de sa croissance aux États-Unis, mais la guerre commerciale n'a pas encore rebattu les cartes, comme l'explique Renaud Hayes, l'autre fondateur.
16: On pourrait avoir envie de produire aux États-Unis, sauf que pour produire aux États-Unis, il faut acheter les composants aux États-Unis. Et pour l'instant, ces chaînes industrielles, je pense qu'elles sont parties des États-Unis il y a des années, elles ne sont pas encore présentes. On garde nos usines ici. Après, on restera flexible, effectivement, et on s'adaptera à la réalité mondiale.
9: L'automatisation de la logistique, c'est un marché de 30 milliards de dollars par an. Exotech l'a à peine grignoté, selon ses cofondateurs, qui gardent en réserve plein d'idées pour avoir des machines intelligentes à tous les endroits de l'entrepôt.
12: Voilà, impressionnant.
8: Merci.
12: J'imagine qu'il y a beaucoup de fierté d'en être arrivé là aujourd'hui. Quel âge a Exotech ?
8: Exotech a 10 ans. Effectivement, au cours de ces 10 ans, on a passé de nombreuses étapes. Et donc là, on était arrivé à une étape où on avait beaucoup grandi. Donc à Lille, on avait 7 sites différents. Et pour travailler ensemble, c'était pas le plus pratique. Et donc là, on a eu la chance de pouvoir construire notre siège complètement à notre image, à la fois tech, où on a tout, on va dire, l'invention à l'intérieur, mais aussi industriel, puisqu'on a nos lignes de production qui sont à l'intérieur, le tout dans une architecture qui respecte un petit peu le nord de la France. Et voilà, on l'a inauguré ce mardi.
17: Qu'est-ce qui vous a fait partir au départ sur ce concept de chariot et pas, alors on va parler évidemment des robots humanoïdes, bon c'était peut-être un peu tôt il y a 10 ans, mais se dire tu vas faire un chariot et pas un bras articulé, voilà, qu'est-ce qui a été le déclencheur un peu?
8: Ouais. Donc quand on fait un robot, on part du besoin de ce à quoi je veux servir. Et là, ce à quoi on veut servir en entrepôt, c'est je veux aller le plus vite possible à aller récupérer les articles. Et je veux de la densité. Et donc quand on veut de la densité, on va vouloir, souvent c'est 14 mètres sous plafond. Mmh. Donc on a des robots qui montent jusqu'à 14 mètres, et là on cherche quelle est la meilleure forme, et on en parlera par rapport aux humanoïdes. Un humanoïde n'est pas très habile à monter jusqu'à 14 mètres de haut. À l'inverse, si j'arrive à faire quelque chose de très dense avec des crémaillères qui vont pouvoir à la fois avancer et monter, là j'ai quelque chose de minimaliste, et donc le plus simple, le plus robuste possible en termes de hardware, et qui fera la mission le plus rapidement possible. Donc je dirais qu'on a résolu l'équation dans l'autre sens en partant de qu'est-ce que je veux faire et donc quel est le bon hardware à mettre.
17: Aujourd'hui, si je suis un logisticien, lorsque je veux m'équiper des robots Exotech, ça prend beaucoup de temps. Enfin voilà, si je veux 100 robots, voilà, est-ce que je suis parti sur un projet sur 2 ans ou alors est-ce qu'en quelques mois, un peu de programmation et puis voilà, tout peut commencer à se mettre en place.
8: Ce qui est important, c'est qu'en vrai, on n'est pas du point de vue de nos clients des vendeurs de robots. On est des vendeurs d'entrepôts.
17: D'accord.
8: Donc on a un client qui va avoir un entrepôt. Alors ça peut être un entrepôt existant ou un nouvel entrepôt à équiper, et on va fournir toute la chaîne allant de la réception des marchandises jusqu'à l'expédition.
17: D'accord.
8: Et au milieu, il y aura des robots, mais c'est ce que vous voyez sur les images, c'est des robots intégrés dans un système complet.
17: Mmh.
8: Du coup, pour faire un entrepôt complet, je dirais que si on est sur quelque chose de simple et rapide, ça va être de l'ordre de 6 mois, entre le moment où vous signez et le moment où ça y est, ça commence à produire. Un entrepôt plus grand, ça va être 12 mois.
17: D'accord.
12: Et vous en avez combien aujourd'hui d'entrepôts? Vous en avez créé combien?
8: Donc au total, c'est 200 entrepôts qui tournent avec nos systèmes partout dans le monde, et 14 000 robots, et avec énormément de variabilité. Donc des entrepôts tout petits comme un drive, énormément de flux mais tout petits, jusqu'à des entrepôts géants comme ceux par exemple pour Uniqlo au Japon.
12: Et alors, vous faites toujours le même type de machine, ou est-ce que, par exemple, je suis un client qui vous demande des spécificités, on va dire des choses un petit peu plus précises, vous pouvez vous adapter?
8: Donc, on va s'adapter au niveau de l'entrepôt. Le robot lui-même, celui qui navigue, va être le même. Par contre, il prend pas toujours le même type de bac, de plateau. On a des bras robotisés qui prennent les articles à l'intérieur. On a de la vision, on a des convoyeurs. Donc, chaque entrepôt est en fait unique, spécialisé pour un besoin logistique, même si ça s'appuie au milieu sur un robot qui est standardisé, ce qui est important pour le rendre robuste et à bon prix.
17: Alors, justement, sur quoi vous travaillez beaucoup? Parce que j'imagine, bon, il faut qu'ils durent longtemps, il faut qu'ils aient leur propre autonomie, leur autonomie de locomotion, autonomie aussi énergétique. Comment ça se passe à ce niveau-là? Est-ce qu'ils savent eux-mêmes, tiens, à un moment, il faut que je rentre à ma base, me recharger? Comment ça se passe?
8: Donc il va y avoir, d'abord on commence par de la mécanique, la capacité à grimper, la capacité à se déplacer. Ensuite on va rajouter électronique et énergie, donc des cartes qui vont permettre de piloter, de comprendre le monde, donc avec de la vision, des capteurs et une batterie. Et ensuite on va commencer les couches software. Donc la première couche software c'est celle qui est embarquée, celle qui va donner l'autonomie au robot. Et la deuxième qui est peut-être encore plus difficile, et on pourra en parler parce que dans le cas des humanoïdes, je pense qu'on n'a pas encore été là, c'est sur la flotte de robots. C'est-à-dire qu'en vrai c'est pas un robot qui est utile, c'est l'interaction de tous les robots ensemble qui doivent faire la mission.
12: Jérôme, est-ce que on peut dire que vous êtes en train de voir les cousins de Mirokai Miruki finalement? Où est-ce que ça vous paraît être un autre monde finalement par rapport à ce que vous faites?
15: Il y a des choses qui se ressemblent, mais je pense qu'une des différences c'est que vous travaillez en greenfield, c'est-à-dire vous partez d'un environnement que vous maîtrisez complètement, l'entrepôt en l'occurrence, et à l'intérieur duquel il va y avoir des robots qui vont évoluer selon des schémas qui sont donnés et qui sont déterministes. La grosse différence c'est que nous on essaie de faire un tout petit peu ça. Donc un petit peu de logistique avec des paniers, des chariots, des objets qu'on connaît, mais dans des environnements où il y a une grosse variable, et cette grosse variable, c'est les gens. C'est les gens qui ont peur, c'est les gens qui sont contents, c'est les gens qui déplacent, c'est les gens qui changent d'avis, c'est les gens qui ont des émotions. Et donc on est obligé de prendre ça en compte dans le design de la machine en elle-même, mais aussi dans les objets, dans la nature de ce qu'on fait, dans le service, la manière dont on le rend. On appelle ça du brownfield, c'est-à-dire qu'en fait, l'environnement, l'étage de l'hôpital, il préexiste au déploiement du robot, on ne peut pas le changer, et il faut trouver une façon de s'adapter à l'environnement. C'est pour ça que les algos de type modèle génératif sont vraiment appropriés dans notre cas.
12: Alors j'aimerais qu'on prenne un petit peu de recul et qu'on regarde ce qui se passe et comment les médias interprètent aujourd'hui la robotique. C'est vrai que aujourd'hui, sur les réseaux sociaux, on est inondé de vidéos toutes plus bluffantes que les autres, de figure.ai, avec un robot qui va plier du linge, qui va repasser votre chemise, qui va vider le lave-vaisselle. Oh, le rêve! Qui va le remplir. Encore plus le rêve. Alors, il est un peu lent, etc. Parfois, il est un peu maladroit, mais on se dit, mais on touche du doigt, en fait, une vraie révolution. Mais la question qu'on se pose avec Fred souvent, c'est qu'on est quand même assez méfiant. On se dit, est-ce que c'est vrai tout ça? Est-ce que c'est la réalité? Ou est-ce que finalement, on n'est pas si loin d'arriver à un truc, un robot majordome qui pourra arriver à la maison? Peut-être Jérôme et après Renaud.
15: Alors, déjà, je pense que la perspective, elle est fabuleuse. D'imaginer qu'une machine puisse s'adapter justement à un environnement humain, que quelle que soit la cuisine, quel que soit l'environnement, qu'il soit capable de comprendre automatiquement que dans les tiroirs plutôt en haut, il y ait des couteaux et que c'est là qu'il doit le ranger.
12: Que la machine à laver, la vaisselle est là et qu'elle est cachée.
15: Voilà, et puis que le bouton il ressemble à ça et que c'est ce modèle-là, on va retrouver la notice, on va pouvoir réaliser l'opération qu'il faut. En fait, on sent qu'il n'y a rien d'impossible compte tenu des technologies qu'on a aujourd'hui. Il y a quelque chose d'un peu balistique dans cette trajectoire-là.
12: Oui, parce que les LLM, finalement, ont les modes d'emploi de toutes les machines à laver, ont les modèles et photos de toutes les machines à laver. On se dit finalement, voilà, il suffit d'implémenter tout ça.
15: Et voilà, c'est ça, mais il y a quelque chose de balistique. La question, c'est combien de temps il va falloir pour que ce soit suffisamment robuste, pour que ce soit vraiment déployable chez nous. Et je pense que c'est là où arrive une mauvaise nouvelle. C'est que, pour moi, même si le potentiel est absolument faramineux, et il faut s'en occuper, parce que des machines comme ça, quand ça va arriver dans notre quotidien, ça va scaler très très vite, et ça va avoir un impact sur notre structure de société. Et donc des conséquences sur le travail des gens, sur la manière dont on s'organise. Et si on déploie des robots qui sont non européens dans un univers européen, on en reparlera tout à l'heure parce que l'Europe est vraiment une cible de choix, eh bien, ça aura une conséquence phénoménale. Ceci dit, la perspective de ce genre de machine à quelques années, c'est un peu illusoire pour tout un tas de raisons. Déjà des raisons d'acceptation, des raisons de robustesse, des raisons de sécurité. Parce que quand même, c'est des machines qui sont assez lourdes, qui peuvent tomber. On en voit régulièrement tomber. En plus, elles sont très coupleuses. Et puis, la machine elle-même est dangereuse, mais la charge est dangereuse. Une bouilloire d'eau à 100 degrés, des produits chimiques, des médicaments, tout ça, il y a tout un registre sécurité autour de ça qui va en ralentir le déploiement, sans même parler des modèles qu'il va falloir faire. On a un certain nombre de modèles et une certaine performance, mais de temps en temps, ChatGPT se trompe quand vous l'utilisez, et c'est pas bien grave parce que c'est du texte ou une image. Oui. Mais quand là, il se trompe,
18: si confond une assiette et un couteau, ça va être un problème quand même.
15: Donc pour moi, les échéances qu'il faut regarder, c'est 10-15 ans à peu près. Oui.
18: Et il faudrait carrément avoir une espèce de certification, non, de une espèce de tampon d'aptitude à rentrer dans une maison parce que tous les garde-fous ont été mis en place, il y a des systèmes de sécurité qui font que... Enfin, je veux dire, quand on commence à réfléchir à tout ça, on n'y est pas encore.
15: Ah non, on n'y est pas encore.
18: C'est ce que vous dites.
15: Et il y a des directives qu'on doit suivre, en Europe en particulier. Il y a bien sûr CE, mais il y a d'autres directives, comme la directive machine, qui impose d'avoir un bouton d'arrêt d'urgence très visible et actionnable à tout instant, et où tout circuit électronique doit être coupé à partir du moment où c'est pressé. Et ce qui se passe là, si jamais ce bouton qui n'est pas visible visiblement sur le robot qu'on voit à l'image, si jamais il est pressé, ben le robot va s'effondrer avec sa charge et avec tous les risques qui sont
17: associés. Attention à tout ça.
18: Fred, est-ce que ces vidéos qu'on est en train... Si vous êtes avec nous à la télé, on voit ce fameux robot figure.ai qui est en train de ranger un ordinateur, qui est en train de mettre des chaussettes dans un bac à linge, etc. Enfin, le rêve. Est-ce que tout ça, c'est vrai ou pas, à votre avis?
8: Alors, je peux te répondre. Moi, ce que je vois quand on fait de la R&D sur un robot, c'est qu'il y a déjà un travail énorme pour arriver jusqu'à la capacité à faire une démo, une vidéo. Et je pense que cette vidéo est vraie. Donc au sens où on a pu la tourner. Mais pour pouvoir faire une vidéo, il suffit que ça marche une fois. Dans les bonnes conditions, on voit que l'image, elle est coupée de temps en temps, etc. Après, quand on veut, on va dire que ça marche 100 fois d'affilée. Ça, c'est à peu près le niveau où je pourrais aller sur un salon et faire des démos. Là, il y a encore énormément de boulot. Après, 100 fois, c'est pas assez pour la vie courante. Il va falloir qu'on arrive à 1000 fois, à 10 000 fois, etc. Nous, un robot Exotech, c'est 50 000 missions par an. Donc il y a encore, je pense, des pas énormes à passer. Donc en ça, je suis complètement d'accord. À la fois, je suis bluffé de ce qui a été fait les 5-10 dernières années. Il y a des progrès comme il n'y avait jamais eu auparavant. Ça fait longtemps qu'on avait des petits robots, mais je dirais vraiment qu'ils avaient du mal à percevoir leur environnement et du mal à être habiles. Là, on a réussi à faire une avancée phénoménale. Pour autant, je pense que ce qui reste à faire avant de pouvoir être dans une usine ou dans une maison, c'est encore des avancées phénoménales. Donc, il reste du temps à parcourir.
17: Mais en gros, les plusieurs aspects. Alors, je parle un peu des robots humanoïdes, mais c'est donc la première chose, c'est la mobilité, la locomotion. Savoir. Le deuxième, c'est l'équilibre, parce que pour Miroka, ils sont sur des roues, sur un plateau, voilà. Donc, il y a un équilibre qui est plus facile quand on est en robot humanoïde. Alors, nous, c'est facile avec nos jambes, mais ça met en place tout un tas de systèmes. Il y a la coordination, enfin, la dextérité. Moi, c'est ça qui m'a impressionné, là, au dernier CES, c'est la façon dont, ça y est, les robots apprennent. Ouais. Mais alors, ce que m'a dit Renaud tout à l'heure, hors micro, c'est intéressant, c'est que les robots, moi, je pensais qu'ils pouvaient faire ça 1000 fois, attraper un verre. Non, au bout d'un moment, il peut s'user. Donc, peut-être que la 1000e fois, le verre, il va l'éclater aussi. Donc, alors que nous, on a cette perception du robot, on lui de faire ça 1000 fois, mais c'est vrai qu'il y a de la mécanique derrière.
18: Donc, et puis, cristal,
17: quoi, voilà. La dernière, bah maintenant, ça y est, on commence à leur introduire de l'IA pour les rendre plus intelligents. C'est un peu ça, les différents, les différents aspects du robot auxquels on...
8: Au moins, dans la robotique, c'est le mariage élégant de hardware, donc tout ce qui est, on va dire, autour de la mécanique, du réel et du software. Et autant sur le champ du software, il y a eu des progrès phénoménaux avec la capacité, on va dire, à prendre des décisions au niveau, vous avez parlé des LLM, et la capacité à faire ce qu'on appelle du contrôle de mouvement très fin avec plusieurs techniques allant des modèles mathématiques jusqu'à du reinforcement learning, etc. Donc je pense que le software a énormément progressé.
17: Reinforcement learning, ça, il apprend en regardant, des vidéos ou en regardant
8: souvent. Non, c'est pas en regardant, c'est en faisant. Donc ça va être dans un monde virtuel la plupart du temps, donc on le met dans un monde en simulation et il va faire un geste jusqu'à ce que déjà dans le monde simulé ça se mette à marcher. Là, il y a des vidéos très amusantes que vous pouvez regarder sur un robot en reinforcement learning qui apprend à marcher. Au début, il fait n'importe quoi, il bouge dans tous les sens jusqu'au moment où il croit que ça commence à marcher, puis il commence à faire le kangourou, puis à se rendre compte qu'un pied pilote, ça marche. Ouais. Et on retrouve en plus dans cet apprentissage des choses que font les enfants qui sautillent ou des choses comme ça. Jusqu'à arriver sur, au final, une marche qui ressemble de celle de l'humain. Pourquoi? Parce que c'est celle qui minimise l'énergie consommée. Donc le corps s'est adapté en disant, si je bouge comme ça sans bouger mes hanches, j'aurai pas de variation de mon centre de gravité et donc je vais consommer moins d'énergie. Mmh. Et à force d'apprentissage, le modèle va s'en rendre compte dans un environnement en simulation et ensuite pourra le porter dans le réel. Donc ça, c'est la partie software. Le deuxième bout, c'est la partie hardware où là, Il y a eu des progrès, mais je pense qu'il y a un peu moins de magie dans les dernières années, où quand il faut mettre des capteurs, quand il faut mettre du métal, quand il faut mettre des chaînes à câbles, comme les tendons des doigts, etc., on peut faire des choses, mais faire des choses qui vont pouvoir enchaîner des milliers de mouvements sans s'user, bah là, ça reste encore très, très difficile. Mm-hmm. Et là, il y a encore énormément de chemin.
17: Et c'est là où... parce que le CES reste pour l'instant l'endroit où on a vu plein d'entreprises. Mais justement, on voit des entreprises... Alors, quelqu'un qui fait un robot humanoïde, en fait, il ne fait pas tout. Parce que la dextérité, ça demande... J'en ai vu qu'il faisait juste des mains avec les poignets, des caméras sur les poignets, des capteurs, et ensuite il l'adapte sur des robots humanoïdes.
8: Mais c'est un signe de maturité, c'est-à-dire que je pense que jusqu'à il n'y a pas longtemps, on voyait des gens comme le CNES, etc., où on avait une équipe de recherche qui essayait de faire tout un humanoïde. Mm-hmm. Et c'est à peu près impossible, c'est-à-dire que chaque chose doit être parfaite. Donc faire un doigt, c'est extrêmement difficile. Sur le doigt, faire le petit bout là, avec la pulpe qui permet de sentir, mm-hmm. c'est extrêmement difficile. Mm-hmm. Et je pense que ça, c'est un signe de maturité, c'est qu'on voit maintenant des startups qui ne font pas un humanoïde, mais qui vont faire le bon morceau d'humanoïde. Mm-hmm. Les yeux, le doigt,
18: ouais. Après, juste si vous êtes avec nous à la télé, on va vous diffuser un extrait d'une petite vidéo de notre confrère Anthony Morel, mm-hmm. qui était au CES de Las Vegas, ouais, et qui s'est fait un petit match de boxe avec un robot boxeur. Et vous allez voir, c'est quand même assez impressionnant parce que c'est réaliste. C'est-à-dire qu'on a une dextérité, voilà, donc ce petit robot qui est beaucoup plus petit qu'Anthony, hein, et qui a son petit...
17: son caractère.
18: Son petit caractère, etc. Alors bon, c'est pas parfait, parce qu'à un moment, il boxe alors un homme invisible, visiblement, mais c'est impressionnant. Jérôme, ça, c'est compliqué à faire.
15: Alors là, il y a un truc qu'il faut voir, c'est que derrière, dans le public, il y a quelqu'un qui a les mains dans le dos et qui a une télécommande et qui est active. Hein. C'est...
18: Oui, bien sûr.
15: Le robot, il n'est pas autonome.
18: Oui, oui, oui. C'est, en fait, c'est comme une voiture télécommandée, c'est un robot télécommandé.
15: C'est comme un drone, quoi, si vous voulez. Vous avez une télécommande et puis on va appuyer sur le bon bouton. Et bon, bah là, visiblement, c'est échoué. Et quand on va appuyer sur le bouton, ça va déclencher une séquence qui a été apprise en renforcement learning que le robot va exécuter. Et l'exécution est plutôt propre, compte tenu de l'équilibre, la dynamique de la plateforme, c'est propre. Mais si vous regardez aussi, ce robot-là, très souvent, déjà, il n'a pas de visage. Et pour répondre à la question qui était posée tout à l'heure, il y a une couche quand même qui est importante, la compréhension de la parole, la compréhension de l'environnement, tout ce qui est interaction, la prise en compte des humains qui sont autour. Celui-là ne le fait pas. Et d'ailleurs, le casque qu'il a lui occulte probablement la caméra. Et les gants cachent des mains qui n'existent pas. Donc cette plateforme est limitée dans ce qu'elle va être capable de faire. Alors c'est sûr, c'est hyper impressionnant de voir un robot capable de faire du kung-fu. Et surtout, ça réveille un instant un peu grégaire chez nous tous, où on se dit, non, si les machines elles sont capables de faire ça, et qu'on est capable d'en produire autant qu'on produit des drones qu'on envoie en Ukraine, qu'est-ce que ça va donner dans quelques années? Alors ça agite les gouvernements, ça réveille des industries, et voilà. Et donc c'est beaucoup utilisé comme ça, je crois. Hein. Alors, c'est du soft power.
18: Et c'est pas la philosophie d'Enchanted Tools.
15: Ah, pas du tout, non.
18: C'est tout le contraire. Qu'est-ce que sont capables de faire aujourd'hui Miroka et Miroki, Jérôme?
15: Oui, alors la fonction des robots, elle est décomposée sur trois grandes fonctions. L'une d'entre elles, c'est l'interaction sociale, donc voir les gens, leur parler, comprendre. Est-ce qu'ils ont peur? Est-ce qu'ils sont timides? Est-ce qu'ils ont besoin de quelque chose?
18: Donc là, il y a des capteurs qui vont analyser en fait le visage des gens.
15: Il y a une caméra 3D, RGBD et infrarouge sur la tête du robot. Il va pouvoir comprendre l'environnement, donc il va analyser les modèles, les VLM. Donc vision sont capables de comprendre une situation. Cela, c'est le tout premier prototype, et il va être capable de se dire, bah tiens, on est sur un plateau télé, il y a trois personnes, on est en train de parler de ça, et il va pouvoir se le dire et utiliser cette information pour synthétiser un texte qui sera ensuite interprété en comportement multimodal. Donc ça, c'est l'interaction sociale. Le deuxième niveau, c'est le déplacement social. On appelle ça la navigation sociale. Donc, c'est être capable de se déplacer dans un environnement, quitte à être chopé par une infirmière qui va le déplacer alors qu'il était en train de satisfaire un objectif, de manière complètement compliante. Hein. Faut se laisser faire, faut pas être dangereux, faut accompagner, faut peut-être même comprendre qu'on a un nouvel objectif. Et puis, et le tout dans un environnement humain. Donc avec des obstacles dynamiques en permanence et qui sont parfois des enfants et dont il faut faire particulièrement attention. Et le dernier niveau, c'est le grasping. Et là, encore une fois, le grasping, c'est un grasping social, c'est-à-dire être capable de prendre un objet qui nous a été tendu, un objet qui est posé sur une table mais déplacé en même temps, et de faire en sorte que les gens comprennent aussi comment l'utiliser. Vous voyez, l'un des problèmes qu'on voit avec les grands robots humanoïdes qui sont ultra fantasmagorique, c'est qu'on pense qu'on va avoir des esclaves à la maison, je choisis mon terme, des esclaves à la maison, souvent sans visage, ou ça pose quand même des questions philosophiques
18: bien sûr.
15: Qu'on a intérêt de se poser, je crois.
18: Désincarnés, finalement.
15: Désincarnés, ouais, très masculins. Très fort, très rapide. Enfin, il y a une vision très ingénieure de la robotique humanoïde qui pose des questions, je trouve, assez profondes. Et nous, ce qu'on a voulu faire, justement, c'est de bien définir ce que le robot il est capable de faire et pas capable de faire. Si je reprends l'exemple tout à l'heure de l'humanoïde, quand il prend une assiette comme ça, s'il a un success rate de 95%, on sait tous, hein, les ingénieurs, que c'est énorme comme success rate. C'est rare les algorithmes qui sont capables d'atteindre de telles performances. Mais quand vous comptez en termes d'assiettes, ça veut dire que 5 assiettes sur 100 vont être cassées. Et ça, c'est un problème. D'un coup, on se dit que c'est inacceptable. Et pour reprendre ce que tu disais tout à l'heure, ça doit se compter en dizaines de milliers, en centaines de milliers d'itérations sans aucun problème. Et ça, pour l'instant, on n'y est pas. Donc nous, ce qu'on a voulu faire avec Miroka et Miroki, c'est créer, en anglais, on dit « boundaries of AI », c'est des limites claires, voilà ce qu'il peut prendre, et ça, il le prend bien, et tout le reste, il ne peut pas le faire.
18: Tout ce qui est apprentissage, est-ce qu'on peut faire l'analogie avec les véhicules autonomes qui, on comprenne les Texas, les Waymo, etc., apprennent en roulant, finalement. Et de par toutes les situations qu'elles vont vivre, vont emmagasiner de la data, qui fait que bah, quand cette situation arrivera pour la prochaine fois, elles sauront comment réagir. Alors, est-ce qu'on peut faire le parallèle avec ces robots ?
15: Oui, on peut, mais un environnement urbain, tu me diras ce que tu en penses, mais c'est considéré comme étant semi-structuré. C'est-à-dire, il y a un code, il y a des lignes, il y a des feux rouges, il y a des panneaux, et tout ça, ça donne des indications qui indiquent au véhicule la manière dont il doit se comporter. Un robot humanoïde, il va être projeté dans un environnement non structuré. Et là, ça devient extrêmement compliqué. Il n'y a plus de code, il n'y a plus de code de la route. On fait ce qu'on veut. Alors nous, ce qu'on a essayé de faire en réintroduisant par exemple des poignées avec des petits dongles Bluetooth, c'est de réintroduire une couche de semi-structuration, et en plus on déploie dans des hôpitaux où on connaît quand même un certain nombre de choses, la nature du sol, la taille des couloirs, le poids de la porte, la nature de l'éclairage, et en plus on a un environnement qui a des gens qui peuvent recevoir au moins un premier niveau de formation. Donc un humanoïde, c'est non structuré. Un véhicule autonome, c'est dans des univers semi-structurés.
17: Ce sera ça, c'est le jour où on réussit, Renaud, à déverrouiller un peu ça, qu'il puisse agir dans son contexte. Hein, c'est ça, parce qu'on sent que même la mécanique, s'il y a encore des progrès à faire, on va y arriver. Le software, ça y est, on voit à quelle vitesse ça va. L'acceptation, je pense qu'on y arrivera peu à peu. Donc c'est ça, c'est vraiment ce robot qui peut agir dans son univers, qu'il soit manufacturier ou qu'il soit domestique.
8: Je pense que sur la partie compréhension, ça fait partie de la stack software et ça progresse. Moi, je dirais après, c'est l'intégration de tout ça pour avoir quelque chose de robuste. C'est-à-dire que, bah, au final, quand on a un objet aussi compliqué qui intègre toutes ces couches logicielles, tous ces moteurs, etc., pour avoir la perfection, c'est le niveau le plus faible qui va donner le niveau de fiabilité de l'ensemble. Et je pense que c'est ça, c'est ces couches de... C'est amené à la perfection, amené au niveau suivant, multiplié par 10, à chaque fois cette fiabilité, cette longévité qui va quand même prendre du temps. Je pense pas qu'il y ait un verrou particulier. D'accord. Je pense que maintenant, chacun des éléments, il y a des proof of concept, il y a des films qui ont montré que chaque élément indépendamment, on savait les résoudre. Maintenant, intégrer tout ça pour avoir quelque chose de fiable dans le temps, il reste beaucoup de boulot.
18: Après, ça va créer sans doute un nouveau métier de téléopérateur, parce que finalement, tous ces robots seront, surveillés, téléopérés à distance, non ?
15: Alors, en Chine, on parlait d'apprentissage en renforcement tout à l'heure, c'est beaucoup fait en simulation.
18: Comme les voitures, les véhicules.
8: Oui, comme on a chez nous. Donc là, c'est que j'ai utilisé Waymo, je crois qu'ils disaient qu'ils avaient à peu près un opérateur pour 25 voitures en circulation. Nous, on a beaucoup moins pour les robots parce qu'on est aussi en environnement effectivement plus structuré. Ouais. Mais donc oui, il y a effectivement de la maintenance. Et avant, on était dans l'industrie beaucoup sur la maintenance sur site. Là maintenant, comme on est sur des objets qui sont dotés de vision, on peut faire de la maintenance à distance.
17: Là, il y a au milieu de ce qu'on a vu, les images qu'on a vues tout à l'heure d'un site Exotech, monté par Exotech, il n'y a pas d'humains. Enfin, les humains sont dans une périphérie. Ils peuvent pas.
8: Donc à nouveau, on fait un entrepôt complet. Dans l'entrepôt complet, il y a des humains. Donc on a des zones d'interaction avec différents types d'interactions. Souvent, il y a un côté où dans un entrepôt, entre guillemets, on ne rigole pas, on veut de la performance. Si je veux de la performance, là, on va essayer que les robots soient entre eux parce que du coup, il peut y avoir un engagement de celui qui fournit l'entrepôt en disant oui, là, je sais que je pourrais vous faire 4000 bacs par heure. Si on commence à avoir des humains au milieu, là, la promesse de performance, elle est un peu plus dure à définir. Mais par contre, il y a des zones d'interaction entre ces robots-là et les humains. Et après, il y aura d'autres zones où quand on déplace une palette, on peut déplacer une palette entre des flux humains. Nos convoyeurs vont être dans des environnements humains. On peut avoir des bras robotisés avec de la vision. Mmh. Pareil dans des environnements humains. Donc, ça va être un mix.
18: avec un minimum de comment dirais-je de danger pour les humains, parce que effectivement il y a de, comme vous le disiez, de l'électromécanique, des choses qui roulent, qui se baladent. Tout est prévu évidemment pour que dès qu'il y a la proximité d'un humain, ça s'arrête.
8: Donc là-dessus, faut se ramener à du basique. Un robot, c'est avant tout une machine. Et il y a quelque chose qui s'appelle la norme machine en Europe, qui a été bien faite, qui existe depuis des années, qui a été faite pour les ascenseurs, les trains, et qui s'est adaptée au fur et à mesure des machines les plus intelligentes. Donc oui, il y a une analyse de risque à faire, et en fonction des niveaux de gravité possibles, il y a des moyens à mettre en place.
18: Top, on va faire une petite pause dans ce Tech & Co spécial robotique. On revient juste après ceci, toujours avec Jérôme Monceau, toujours avec Renaud Hetz et bien évidemment Frédéric Simotel. Un grand merci d'être là et à tout de suite.
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18: Voilà, un débrief de la tech un peu particulier ce soir puisque nous nous concentrons sur la robotique, les enjeux, le futur, les tensions aussi géopolitiques, les performances par exemple des industries chinoises versus les États-Unis et l'Europe. On en parle ce soir avec nos invités, Jérôme Monceau qui est le directeur et fondateur de Enchantil Tools, Renaud Hetz qui est le CTO et cofondateur d'Exotech et Frédéric Simotel, journaliste à BFM Business. Alors j'aimerais que on évoque maintenant les forces en puissance et le savoir-faire de chacun des continents, parce qu'on se rend compte que finalement, on revient du CES de Las Vegas, et on a été bluffé avec Fred et toute la rédaction de la présence de la Chine dans divers robots. Que ce soit les robots aspirateurs, d'ailleurs ils ont 100% du marché aujourd'hui, et c'est de la robotique, hein, mine de rien. Aujourd'hui il y a des capteurs, ça analyse le sol, etc. Les robots piscines, les robots tondeuses, etc. Ils ont totalement verrouillé ce marché. Hein. Le dernier acteur qui était non chinois, c'était iRobot. Il a coulé il y a quelques semaines de cela. Il a été racheté par qui? Je vous le donne en mille, par des Chinois. Il y a aussi, on le voyait tout à l'heure, Unitri, qui est quand même assez impressionnant avec son petit robot là qui boxait Anthony Morel. Et puis, il y en a d'autres. Je voulais avoir votre avis là-dessus. Est-ce qu'on arrive à dessiner déjà un futur de la géopolitique des robots, ou est-ce que c'est trop tôt? Quelles sont les forces et les faiblesses en fait de chacun de ces intervenants? Puis, on parlera aussi, bien évidemment, des États-Unis et surtout de l'Europe. Comment l'Europe se comporte-t-elle dans ce milieu-là? Et surtout, a-t-on une chance d'émerger? Peut-être, Renaud, pour commencer.
8: Donc sur les robots, à nouveau, robots, mariage élégant de hardware et software. Sur la partie hardware, les Chinois sont en train de devenir imbattables. Donc la capacité à faire des pièces mécaniques, la capacité à faire des capteurs, la capacité à faire des moteurs, ils ont une longueur d'avance en termes de réseau, de tissu industriel, en termes de qualité et en termes de prix. Et quand on arrive vers des robots complexes, les robots humanoïdes étant les plus complexes, ça va être 40, 50, 60, 70 actionneurs à mettre. Mm-hmm. Et donc là, de par leur écosystème, ils sont très très difficiles à battre sur faire le hardware. Sur la partie software, là je dirais que c'est plutôt les États-Unis. Donc les États-Unis qui ont eu des universités à la pointe sur l'intelligence artificielle, qui ont eu vraiment des labos qui ont développé ça, qui ont Nvidia sur les puces, etc. Donc cette intelligence, ils vont l'avoir là. Donc les deux, je dirais, ont leurs forces et leurs faiblesses. Alors on peut dire l'Europe, on est au milieu, on va bénéficier de l'avantage des deux, ou alors on va être au milieu et on n'aura aucun des deux. Je pense que là, c'est un vrai combat. On est, je pense, en retard sur les deux domaines.
18: C'est pas terrible, hein, Renaud, ce que vous dites.
8: Hein, je pense
18: non, non, mais c'est réaliste. Avant ta question, peut-être, Jérôme, ton point de vue.
15: Oui, je pense qu'en plus de ce que tu dis, il y a la dimension usage, c'est-à-dire pourquoi on fait ces robots, comment ils s'intègrent dans le quotidien, comment ils s'intègrent dans le quotidien de gens qui ne sont pas des experts de la robotique. Là-dessus, je pense que les Américains ont une avance historique déjà sur tout ce qui est expérience utilisateur. C'est quelque chose qu'ils savent vraiment prendre en compte et qui est complètement, je trouve, inabordé ou en tout cas pas dans un sens usage final du côté de la Chine. Et puis, ce qu'on voit aussi, et tu as raison, tout ce qui est supply chain, aujourd'hui, nous, on a plus de 10% de pièces qui viennent de Chine, et on ne saurait pas faire autrement. Mais on sait aussi qu'il y a une géopolitique qui évolue. On sait qu'un robot 100% chinois, il va avoir du mal à rentrer sur le territoire américain. Va-t-il pouvoir rentrer en Europe? C'est une des grandes questions. Et donc, du coup, où se trouve le marché? Les robots humanoïdes, de ce que j'ai entendu des partenaires chinois, prennent sens dans des endroits où la main-d'œuvre est chère. Et il y a en Europe la main-d'œuvre est chère, aux États-Unis la main-d'œuvre est chère, mais ces robots chinois aux États-Unis ils vont avoir du mal à rentrer. Du coup, le territoire naturel pour eux c'est l'Europe.
18: Bien sûr.
15: Et donc là, en fonction de la manière dont on va se comporter, c'est-à-dire est-ce qu'on va faciliter ça, est-ce qu'on va protéger ça, eh bien ça va ouvrir naturellement des marchés ou pas. Et c'est une question qu'il faut se poser maintenant, parce que même si on se dit que c'est dans 5 ans ou dans 10 ans pour des robots un peu génériques, ça va quand même arriver relativement vite.
17: C'est-à-dire, les Chinois, pour moi, ils ont une grosse capacité de production, on l'a dit, ils ont le soutien, enfin, deux soutiens, celui de leur écosystème et le soutien aussi de l'État, hein, qui avait lancé son grand programme Made in China, où il y avait un gros plan. Je regardais quelques chiffres. Aujourd'hui, si on évalue 160 constructeurs voilà, au niveau mondial, il y a 60-70 qui sont chinois. Bon, pas que des robots humanoïdes, mais voilà, donc on voit un peu leur présence. Il y a d'ailleurs un salon, je crois que c'est en avril tous les ans en Chine. On est impressionné par tous ces robots. C'est le troisième pays, la Chine, qui utilise le plus de robots en entreprise. C'est environ 500 robots pour 10 000 travailleurs. Donc on voit que c'est en train d'avancer. Et puis après, on a les États-Unis, bien entendu, qui a aussi leur puissance, effectivement, l'échelle. Il ne faut pas oublier le Japon non plus, parce qu'aujourd'hui, c'est Fanuc, hein, je pense, le premier constructeur mondial de robots qui existe depuis pas mal d'années. Puis
18: La Corée aussi,
17: et,
18: non
17: et puis, je crois, ouais. Et puis si on parle robot, on parle forcément Japon. Enfin, Japon, c'est le côté historique hein, là-bas. Et puis ils ont un peu comme en Chine, ils ont ce problème démographique aussi. Mais
18: la Corée, je parlais de la Corée parce que Boston aujourd'hui c'est une boîte coréenne hein, puisqu'elle a été rachetée par Hyundai.
8: Hyundai,
18: Boston,
8: ouais.
18: Donc c'est assez intéressant.
17: Non, et le Japon, alors un peu c'est le pays naturel de ces robots, mais qui continue. Et puis je crois qu'en plus ils sont en train de remettre un peu.
18: J'ai l'impression qu'ils sont quand même en perte de vitesse.
8: Je pense qu'ils sont en retard. Hein. Oh, ils ressemblent beaucoup plus à l'Europe qu'à la Chine.
17: Mais voilà, mais
18: Moi, je me souviens du chien Aibo de Sony qui était génial il y a 20 ans, mais depuis.
17: Le robot à 6 mots, hein, c'était le premier.
18: Oui,
8: mais ils sont pas passés à l'ère.
17: Mais ils ont
15: Il y a un truc qu'il faut dire ici, c'est que la boîte qui a produit le plus de robots humanoïdes, elle a quand même été française.
18: C'est Aldébaran.
15: C'est Aldébaran. C'est 45 000 robots produits. Elle a été rachetée par des Japonais après, mais avant tout, elle a été française. Et aujourd'hui, quand on regarde le nombre de robots produits par Unitree, par exemple, en 2025, c'est 5 500. Donc, on reste encore... c'est un marché qui commence. Pour finir sur le Japon. Le Japon, ils ont eu des robots fantastiques. Il y a tous les grands Japonais, Mitsubishi, Fujitsu, Honda, ils ont fait des plateformes superbes, Curio de Sony. Mais ils l'ont fait avant Aldébaran. Pour la plupart, à une époque où en termes d'IA, on
18: la maturation technologique, elle n'était pas là.
15: Ouais, et pour moi, ils sont en PTSD de la robotique, là. Ils sont en trouble post-traumatique. Ouais.
18: Un peu comme Aldébaran à l'époque. Parce que finalement, Aldébaran a été bluffant. Et je sais que vous y avez travaillé, Jérôme.
15: Ah oui, j'étais un des cofondateurs.
18: Voilà, vous étiez l'un des cofondateurs avec Bruno Maisonnier. Mmh. Et on se rend compte que finalement, c'était pas encore totalement l'alignement des planètes. C'est-à-dire que vous progressiez sur toute l'électromécanique de ce robot, etc., qui arrivait à se mouvoir tout seul, mais il manquait cette couche d'intelligence artificielle générative et cette intelligence qui n'était pas encore là, finalement.
15: Ouais, il manquait aussi des rapports, torques et volumes des actuateurs, avec un prix et puis avec une robustesse qui n'était pas encore tout à fait là. Donc, les bras, par exemple, de Pepper n'étaient pas capables de soulever plus d'une canette de Coca. Donc, c'était un peu limité. Aujourd'hui, on a de bien meilleurs densité de...
18: C'est-à-dire que l'idée était là, comment dirais-je, l'imagination, l'ingénierie, mais la technologie n'était pas prête.
15: Mais ce qu'on a fait qui est hyper important, c'est qu'on a structuré un écosystème en France avec des acteurs, des sous-traitants, des gens qui y pensent, des élèves qui rentrent en école d'ingénieur et qui disent « Moi, plus tard, je ferai de la robotique humanoïde ». On a créé cette volonté-là et ça existe toujours, c'est toujours actif.
18: Mais en tant que cofondateur d'Aldébaran, c'est bien dommage le fait de voir cette boîte disparaître et de
15: C'est dommage.
17: Est-ce que Renaud, les Américains, eux, ils se focalisent un peu sur deux trois secteurs. On les voit beaucoup dans la partie logistique. On les voit, alors bien sûr, on a plein de démos aujourd'hui dans tous les sens, mais on les voit beaucoup sur l'armée. C'est un peu ça. Eux, ils se fixent peut-être deux, trois axes de développement.
8: Quand on dit on les voit, c'est on voit leurs intentions.
17: Oui, on voit leurs intentions,
8: Ils sont pas là pour l'instant. Donc en entrepôt, je vous garantis que j'ai jamais croisé un robot humanoïde, à part peut-être pour des tests ou pour faire joli.

0: Chine qui est véritablement en avance sur le reste du monde. Les États-Unis plutôt le soft. Nous, alors, quelles sont nos forces et quelles sont nos faiblesses, messieurs?
1: On est prudent.
2: Moi, je pense qu'on a...
0: Et surtout, être réaliste. Enfin,
2: ouais,
0: voilà.
2: Je pense que, justement, l'une de nos forces, c'est d'être pragmatique dans l'usage. Et on n'achète pas des robots fantasmagoriques en imaginant n'importe quoi. On a aujourd'hui, la plupart de nos robots sont vendus en France. Le deuxième pays où on les vend, c'est le Japon, pour faire connexion avec ce qu'on disait.
0: Qui est un peuple qui a une acceptation de ces technologies
2: naturelle,
0: qui est bien plus grande.
2: Facile, ouais.
0: Voilà, c'est ça, par rapport à nous.
3: Je crois qu'ils ont déjà des robots dans le domaine de la santé, pour les personnes âgées, tout ça. Ils ont des robots dans l'agriculture, ils ont des robots...
2: Oui, mais après, qu'est-ce qui est fait vraiment à l'échelle C'est une grande question. Trouver des cas isolés ou pour des raisons, par exemple, marketing, on va trouver des robots, c'est une chose. Mais déployer avec une approche transformative de notre quotidien, ça en est une autre. En Europe, on a un vieillissement de la population, comme au Japon d'ailleurs, comme aux États-Unis, et c'est un énorme problème démographique qui est face à nous, on ne sait pas le résoudre. Et l'IA et la robotique, pour peu qu'elle peut s'exécuter dans un environnement social, est peut-être une solution. On travaille avec l'ICM, qui est l'Institut de la cancérologie de Montpellier, où les robots vont être utilisés pour leur côté un peu sympa, calmant, pour que les enfants puissent rentrer dans les chambres de radiothérapie et qu'on ne soit pas obligé de les sédater pour que ils puissent recevoir le traitement le plus vite possible.
0: Et là, c'est Miroka Miroki aussi.
2: Ouais, on accompagne 11 enfants qui ont entre 4 et 16 ans. Et donc, le Miroka Miroki sont à l'intérieur du bunker et vont accueillir l'enfant dans cet espace qui peut potentiellement être traumatique et les calmer. Et ils vont rester présents pendant que les rayons sont balancés. Donc, ça veut dire que les parents ne peuvent pas être là, le personnel soignant non plus, docteur non plus, évidemment. Donc, le robot reste à proximité, ça calme tout le monde et on arrive à faire en 7 minutes, ce qui prendrait une heure autrement. Donc en termes de ROI, c'est énorme. Et ça, c'est hyper pragma. Ça marche, on peut le montrer. On a une association qui s'appelle Après, APREH. Ils viennent de nous acheter 11 robots. Et donc c'est pour des personnes en situation d'handicap. Alors ça va être un coût pour le divertissement, un coût pour l'accompagnement, un coût pour l'information, pour l'accès à l'IA. Il y a plein de choses qui sont différentes. C'est très simple, c'est très pragma. Et ça a une efficacité énorme. Parce qu'aujourd'hui, il n'y a pas de solution. Donc avec ces robots, on peut changer la donne.
0: Renaud, on voit qu'on a un vrai savoir-faire grâce à vous, grâce à Exotech, dans tout ce qui est, on va dire, automatisation, logistique, etc. etc. Comment vous vous positionnez justement par rapport à la concurrence? Est-ce que vous avez des acteurs bien meilleurs que vous en Chine ou aux États-Unis?
3: Ou bien moins cher.
0: Ou moins cher aussi, ou comment vous vous positionnez humblement, bien évidemment, par rapport à ce marché.
4: Je pense que donc, les humanoïdes, il y a de l'avance qui va être typiquement en Chine. Par contre, pour l'instant, il n'y a pas encore de use case. Autant là, sur de la logistique, je pense que là, on est assez fiers d'avoir été leader là-dessus. Et donc, sur des robots 3D en entrepôt, donc c'est Exotech qui les a inventés, et on est leader là-dessus. Donc, on a, je pense, les meilleures flottes de robots 3D mobiles au monde, ce qui montre qu'on est capable quand même en France de se différencier. Je pense qu'une chose qu'on a vraiment en France, c'est de la formation, donc des gens qui notamment ont été inspirés par Aldébaran quand ils ont fait leurs études et qui se sont passionnés là-dessus. Je pense qu'on a maintenant des filières mécatroniques, des filières robotiques, des filières intelligence artificielle qui font les meilleurs ingénieurs. Donc, et on a ce côté effectivement pragmatique où quand on trouve la meilleure façon de le résoudre, on arrive à faire le meilleur robot du monde. Après, je pense que par rapport aux humanoïdes, actuellement pour moi, c'est pas la meilleure solution du monde. Donc actuellement, ne pas avoir cette chaîne chez nous, c'est pas très grave. Par contre, sur du long terme, il va falloir réussir à se transformer. Et ça passe par à la fois de la préparation technologique, ça passe aussi par des investissements. Parce que pour être capable de tenir dans la durée, c'est-à-dire faire de la recherche, alors que les use cases arriveront dans 10 ans, il faut trouver des chaînes de financement que la Chine et les États-Unis arrivent mieux à trouver que l'Europe.
0: Justement, le financement, c'est capital, ouais.
3: Est-ce que vous sentez, quand vous arrivez avec ces solutions robots, l'acceptation sociale, mais dans le sens emploi, on parlera de l'acceptation sociale de dire, ben voilà, quand vous arrivez avec vos projets, les gens disent, attendez, on va commencer en installer 100, parce que sinon, j'ai tout, mais est-ce que ça c'est très présent aujourd'hui, ou alors on le voit comme un progrès? De toute façon, on y va et puis on réadapte les métiers, on essaie de voir un peu comment ça
4: bouge. C'est des questions qui se posent forcément en amont, souvent avant que le projet commence. Il va y avoir beaucoup de questions, beaucoup de doutes sur le danger, sur l'acceptation, etc. Par contre, une fois que les robots sont à l'intérieur de l'entrepôt, je pense que les gens comprennent qu'un robot, c'est avant tout un outil.
3: Oui.
4: Entre guillemets, le meilleur des outils, le plus malin, le plus intelligent, le plus adaptatif des outils, mais c'est un outil. Et on dit souvent un bon ouvrier a des bons outils, donc quand on est à l'intérieur d'un entrepôt, les gens ont envie de travailler avec les bons outils. Donc après, si on est à l'intérieur d'un entrepôt et qu'on dit aux gens, est-ce que vous préférez faire vos tâches comme avant ou est-ce que vous préférez travailler avec les machines exotiques?

0: exotech, tout le monde préfère travailler avec les machines exotech. Et donc ensuite, les gens sont contents de travailler. Mm-hmm. Donc une fois dans le quotidien, les gens sont contents de travailler avec des robots.
1: Et donc là, passer la vitesse supérieure, ce serait que davantage d'entreprises aillent vers... Je voyais, hein, il y a eu un article sorti dans la Dépêche, je crois qu'il sortait que Airbus va... Alors, il parle de robots humanoïdes. Bon, je pense que comme tout le monde, on veut tous faire un peu son storytelling, ses annonces. Mais est-ce que l'étape à franchir, c'est que des entreprises hésitent beaucoup moins aujourd'hui à aller vers cet univers des robots? Alors, on est expert pour Exotech.
0: Ouais, mais... je pense que la facilité à les intégrer... Donc là, on disait des projets qui vont de 6 mois à un an, si on arrive à faire des choses où ça va encore plus vite, sur des choses où l'investissement est encore plus faible pour avoir des retours sur investissement très rapides, etc. C'est des axes à travailler. Donc je pense que la facilité à intégrer un entrepôt complet dans des cas qui sont très divers, parce que chaque entrepôt est unique, ça fait partie des facteurs qui vont faire que les entreprises vont les utiliser de plus en plus.
2: Jérôme, il y a assez d'écoles pour former et susciter des vocations. On parlait tout à l'heure des vocations justement de certains jeunes qui ont vu l'éclosion d'Aldébaran, mais il faut entretenir tout ça. Est-ce qu'il y a assez d'écoles? Est-ce qu'il y a assez d'argent? Il y a eu pas mal d'aides concernant l'IA, le cloud, etc. Est-ce que la robotique est prise au sérieux par nos institutions, par exemple?
3: Alors moi, je ne sais pas ce que tu en penses, mais je trouve qu'au niveau de l'enseignement, en particulier dans les écoles d'ingénieurs, je suis plutôt content parce que c'est des enseignements qui sont très larges. Ça va des maths, des sensibilisations aux sciences sociales, qui sont importants évidemment dans notre cas, mais il y a des sujets de matériaux, de capteurs, de systèmes dynamiques, etc. Et où on a une population d'ingénieurs qui arrivent préparés, qui ont bien pris le sujet de l'IA aussi en compte. Donc de ce côté-là, je pense qu'on n'est pas à la traîne. Et puis historiquement, en France, on a toujours eu de très bons ingénieurs. Je pense que ça va continuer. Là où c'est...
2: Est-ce que ça va continuer? Je te coupe parce que il y a quand même cette petite musique de dire qu'on forme de moins en moins de matheux et que c'est quand même les matheux qui arrivent à émerger et à devenir après des ingénieurs, on va dire.
3: Telle culture en maths en France que j'ai du mal à croire que ça puisse...
2: Bah, je sais pas, j'ai cru comprendre qu'il y avait des études qui montraient que on était de moins en moins matheux, finalement.
1: Et puis même parfois dans les écoles, là, j'entends l'autre jour, grandes écoles, pourtant, ils disaient, oui, il faut qu'on forme davantage sur les personal skills, les soft skills, voilà, le savoir travailler en groupe. Et j'entendais un prof qui disait, oui, enfin, un prof et même une entreprise, enfin, quelqu'un en entreprise qui vient enseigner, il a dit, oui, enfin, il faut quand même qu'on ait des gens qui connaissent la tech. Hein.
0: Je suis entièrement d'accord avec les messages. Je pense qu'on est bon et on reste bon, donc je ne serai pas trop alarmiste. Okay. Et oui, si j'ai un message à faire passer, c'est, je pense que les maths sont à la base de l'ensemble des autres matières scientifiques et que si on veut être fort sur les autres matières, si on veut être fort sur la tech, une entreprise, avant d'avoir à gérer des équipes, des je sais pas quoi, il faut déjà inventer quelque chose, et inventer et le faire marcher. Donc oui, je pense que les métiers scientifiques sont super importants et qu'ils sont, que c'est les maths qui sont dessous.
3: Et ça ne fera pas de mal d'avoir une dimension sciences sociales, ce qu'on a vu apparaître de plus en plus dans les écoles d'ingénieurs, c'est-à-dire des mélanges,
1: oui, bien sûr.
3: Des mix entre la philosophie ou d'autres sources de connaissances et les maths et la physique et l'engineering. Ouais.
1: Juste une question, on n'a pas parlé là. Il y a un côté qui est important quand on parle d'IA, c'est la data. Est-ce qu'aujourd'hui, c'est un univers où il y a besoin beaucoup de données alors pour entraîner ces robots, alors que ce soit robots plus personnels avec Mirokai ou alors des robots ceux d'Exotech?
0: Donc, il y a besoin d'énormément de data. Par contre, il y a un changement qui a eu lieu qui est énorme, c'est la capacité à créer de la data dans un monde simulé.
1: D'accord.
0: Parce que donc, acquérir de la data dans un monde réel, c'est fatigant, c'est long, quoi. Il faut y aller, on y va. Et alors, il y avait tout ce qu'on appelait la labellisation, parce qu'une fois qu'on a des data, il faut qu'il y ait des gens qui disent, mais c'était quoi cette data? Pour que le robot, si on veut qu'il reconnaisse un chat, il faut déjà qu'il y ait quelqu'un qui dise que c'est un chat. Alors que si on génère la data dans un monde simulé, bah là, on sait très bien qu'on a généré un chat, la labellisation est automatique, on peut créer des situations à l'infini. Et ça change tout.
3: Ouais, les simulateurs se sont vraiment beaucoup améliorés. Et c'est en particulier bien pour les robots qui évoluent dans des cadres un peu déterminés comme les vols. Par contre, dans les nôtres, même si on peut utiliser des données quand même pour représenter des natures de sol, des obstacles qui bougent, etc., le comportement humain, il est extrêmement difficile à simuler. Et ça, on ne coupe pas à aller récolter des données sur le terrain directement, que ce soit avec des humains réellement impliqués et qui vont être à la source de la donnée, ou avec des robots où on va récupérer massivement ces données-là pour ensuite entraîner des modèles. Et on a d'ailleurs un beau partenariat avec Google DeepMind, où on est trusted partner, où on va utiliser des choses comme Gemini for Robotics et puis d'autres algos pour justement essayer de voir comment tout ça se comporte une fois projeté dans la réalité.
2: Un mot sur le financement. On évoque les États-Unis, crédit illimité. Enfin, je veux dire, des boîtes comme Figure.ai lèvent beaucoup d'argent.
1: C'est plus de 600 millions, ils avaient levé avec des grands acteurs.
2: Optimus, n'en parlons même pas. C'est dans l'entité Tesla, donc là, c'est crédit illimité. La Chine a investi beaucoup d'argent aussi dans ce dont on parlait tout à l'heure et de leur excellence, c'est-à-dire tout ce qui est dextérité, électro-mobilité en fait de ces robots. Comment peut-on se battre à armes ? Parce qu'on pourra pas se battre à armes égales, on est d'accord.
3: Ben pourquoi pas ? On devrait. On a la première zone économique du monde. On a des super ingénieurs, on a l'Allemagne, la France en Scandinavie, c'est quand même énorme potentiellement comme sujet. Et moi, je trouve ça dommage qu'on n'arrive pas, qu'on considère le sujet que d'un point de vue français ou que d'un point de vue allemand. C'est un sujet politique. Alors, et moi, je fais de la tech, mais si on y arrivait à l'échelle de l'Europe, et de toute façon, en vrai, est-ce qu'on a le choix ?
2: Sans doute pas.
3: Ouais.
2: La France toute seule ne pourra pas combattre la Chine ou les États-Unis.
1: Non, puis on doit déjà investir dans l'IA, dans le quantique, dans la cyber. Enfin, ça fait beaucoup de domaines.
0: Après, je pense que quand il y a un vrai business qu'on peut mettre en place, quand il y a une vraie réalité économique, on est quand même capable de trouver des investissements européens. Donc, Exotech est un exemple. On est dans un cadre de robotique où on sait comment on l'utilise, on sait faire des entrepôts, on sait vendre ces entrepôts
2: et
0: gagner notre argent. Et avec ça, on a été capable de lever des centaines de millions d'euros et de dollars en France, en Angleterre, aux États-Unis, etc.
3: Mais sur des sujets comme la robotique humanoïde, où on voit bien, donc on a une approche en France déjà qu'on porte nous, mais on voit aussi d'autres démarches en Corée, en Chine, aux États-Unis. Est-ce que si on ne se réveille pas là, dans les quelques années qui viennent, est-ce que dans 10 ans, on n'aura plus comme solution que d'acheter des robots qui ne seraient pas européens?
2: Oui, parce que la grosse différence, Renaud, c'est que vous, ça y est, ça fonctionne, c'est mature, ça ramène de l'argent. On sait très bien que des boîtes comme Jérôme, alors, il commence à avoir un business, mais il est quand même assez embryonnaire. Il va falloir des années avant d'avoir un vrai modèle économique, finalement.
0: Oui, je suis d'accord. Mais je pense qu'il y a encore du temps sur le chemin. Je pense qu'il reste des dizaines d'années. Là, pour l'instant, ce qui est financé, c'est plus de la recherche que vraiment de l'entreprise. C'est une sorte de recherche publique à grande échelle, à coût un petit peu de marketing financier. Donc, je pense qu'on a encore du temps dans ces 10 ans-là, où je pense que les technos qui sont mises en œuvre, c'est quand même des technos qu'on sait manipuler en Europe. Donc, il faut s'y mettre. Mais je pense que, pour moi, la bataille, elle est pas perdue, parce qu'on est encore sur des machines qui vont mettre du temps avant de devenir utiles. En attendant, je pense qu'il y a plein d'autres robots qu'on peut faire en Europe et qu'on fait en Europe.
3: Même si on avait l'argent pour financer les entreprises qui travaillent sur le sujet, après, autour de ça, il y a quand même tout un écosystème de solutions. Il faut des caméras, il faut des processeurs, il faut des modèles, il faut des clouds, il faut des experts du plastique et certains types de plastique bien spécifiques. Il faut des machines pour produire des cartes électroniques à l'échelle. Avec la bill of material, c'est-à-dire le coût, qui soit concurrentiel à une échelle de la planète. Ça, aujourd'hui, on ne l'a pas.
0: Ouais, ça, je suis d'accord. Donc, autant, je pense, sur rattraper la machine dans l'ensemble, on y arrivera. Autant sur avoir la profondeur en termes de supply, où on a tous les fournisseurs en Europe, là, il y a vraiment du chemin, et nos fournisseurs, ils sont plutôt en train de partir. Et là, je pense que l'Europe a le devoir de protéger ses chaînes industrielles, parce que c'est les mêmes chaînes industrielles qui, actuellement, fournissent des voitures, fournissent des machines à laver, qui, ensuite, fourniront les humanoïdes derrière.
3: Donc, peut-être plutôt que d'avoir des investissements concentrés, il faut des investissements écosystémiques, qui soient à la fois capables de financer la partie haute qui va utiliser tous ces composants, mais en même temps, l'ensemble des fournisseurs stratégiques.
0: Mais si on protège déjà les industries existantes, ça fera déjà un écosystème. Au final, dans un humanoïde, c'est des barres de métal, c'est des capots en plastique, c'est des caméras, des choses qui se trouvent dans une voiture un petit peu partout. Donc il faudrait déjà s'arranger pour faire que les gens qui font par exemple de l'automobile trouvent leurs fournisseurs et protègent leurs fournisseurs à l'intérieur de l'Europe.
1: Non, mais c'est ce qu'on voit beaucoup en Chine, hein. De toute façon, c'est comme ça. On disait, moi, je prends toujours cet exemple, c'est une société qui s'appelle Dreamy avec un E à la fin. L'année dernière, ils faisaient des aspirateurs, cette année, on arrive sur leur stand, sur une voiture. Oui, on s'est dit, pourquoi pas. Enfin, c'était assez absurde. Je viens sur, parlons un petit peu des risques aussi, on va se projeter un peu dans le futur. Le côté cyber, parce que ça, évidemment, alors que ce soit piratage ou accident, enfin, comment, aujourd'hui, j'imagine, en plus dans l'univers industriel, on voit que c'est un gros sujet, hein, On a eu plein de cyberattaques dans le monde industriel et puis là dans le contexte géopolitique encore plus. Voilà, ça c'est un vrai c'est du développement, enfin du cyber.
0: C'est un enjeu qui est design. Énorme. Et donc après c'est l'extension de la cyber normale, c'est-à-dire que on met du logiciel à l'intérieur des machines, plus celui-là va être attaqué. Il faut les protéger. On n'est pas sur des techniques radicalement différentes de protéger votre compte en banque. Ça va être de l'isolation, ça va être de la crypto, ça va être des choses comme ça. Ça va être aussi un peu du design système où il faut penser par couche comment on fait pour que peut-être avant de protéger le robot, on va déjà protéger la maison. C'est-à-dire qu'un hacker puisse pas accéder au réseau de votre maison. S'il a pas accès au réseau de votre maison, il n'aura pas accès à votre robot. Donc on va dire on est sur des techniques traditionnelles, mais par contre qui doivent être appliquées avec une rigueur et une excellence totale jusque dans le robot. Faut pas considérer que le robot, parce qu'il est robot, sera moins attaqué. Il a du logiciel, il sera tout autant attaqué que le reste. Et donc, à Exotech, on a une cellule dédiée en cyber pour protéger l'ensemble des assets qu'on peut fournir à nos clients,
3: C'est extrêmement important parce que les robots, ils ont le logiciel, la capacité de manipuler de l'information. On peut donc tricher sur l'information, récupérer des flux, les détourner, etc. Mais la robotique, elle, ce qu'elle fait, c'est qu'elle permet à un hacker d'avoir un accès physique à l'environnement. Donc, mettre le feu, j'ai tué un animal, j'en sais rien. Et donc, le sujet des backdoors dans les robots, il y a eu c'est peut-être à ça que vous faites référence, mais une découverte d'une backdoor dans un robot chinois vendu massivement aux États-Unis. Quand on voit ce qui est fait en temps de guerre en Ukraine ou par Israël en détournant des machines électroniques, on se demande, sans toutes ces machines-là,
2: est-ce que ça peut pas devenir une arme
1: où les machines à burger se mettent à se rebeller.
3: C'est hyper important d'avoir une sécurité qui soit non violable. Et c'est difficile à garantir.
1: Vas-y. Non, si on se projette là dans le futur, alors dans le manufacturier, on voit qu'on avance. Il y a beaucoup de choses qu'on fait, et les bras robotisés, et les robots comme Exotech, et puis bon, robot manuel. Je suis d'accord. Dans l'usine, ce sera un peu plus compliqué, mais enfin, on voit que ça y est, ça part. Dans le domaine plus personnel, quand est-ce qu'on peut raisonnablement se dire on aura un robot, même si quelque part on en a déjà chez nous, même là-dedans on a des robots qui tournent, mais un robot physique à la maison, un bras physique, ça c'est, on se projette à quoi, à 15 ans, à 10 ans?
2: C'est la question tarte à la crème, ça.
1: Non, mais est-ce qu'un robot à qui je rentre chez moi tout à l'heure, je lui dis tiens, prépare-moi un thé, et puis hop, il va directement dans ta carte.
3: Ça c'est le fantasme, c'est effectivement ce que vendent ces grands robots humanoïdes, ça c'est plus une décade. Moi je dirais une quinzaine d'années. Par contre, des robots qui ont des périmètres plus limités, comme ce qu'on est en train de faire avec Enchanted Tools. D'accord. Il va pas faire le café, non. Par contre, il sera au bon endroit pour récupérer la bonne information. Il aura apporté le plateau au bon endroit ou le chariot qu'il faut de la manière qu'il faut. D'abord dans du B2B, c'est ce que je crois maintenant, parce que je pense que la population n'est pas prête encore à ce genre de machine, pour bien trouver comment ça fonctionne, aller bien chercher les ROI, et puis ensuite arriver sur une population qui en a besoin. Moi, j'ai pas forcément besoin d'un robot, mais mes parents, là, ils ont 80 ans, baby boomer, leurs besoins vont augmenter. Et j'aimerais bien pouvoir les aider. Eh bien, mes machines, pour peu qu'elles soient sympas, elles peuvent réussir à faire des petites choses psychologiques ou logistiques ou de surveillance qui seraient tellement utiles. Et ça, moi, je pense que dans la décennie qui arrive, c'est-à-dire à partir de 2030, on va commencer à avoir des machines. Pas le fantasme, mais la réalité.
1: Pas le Jarvis de Iron Man.
2: Mais 2040, c'est envisageable.
3: Je pense qu'en 2040, on devrait être face à un grand sujet.
1: Renaud ?
0: Oui, je suis d'accord. Je pense qu'on est à peu près sur ces ordres de grandeur. Donc, je pense qu'il ne faut pas fantasmer tout de suite. Il y a encore à nouveau des ordres de grandeur à passer. Par contre, oui, je pense qu'on est à peu près de l'ordre de la dizaine, de la vingtaine d'années. Je pense qu'il y aura aussi des notions d'argent, un peu comme au début de l'automobile. Oui. C'est-à-dire
1: aujourd'hui, les robots, c'est 20 000, 30 000 dollars.
2: Et puis voilà, quel est le modèle économique ? Est-ce qu'on va louer ces machines ? Est-ce que, comme une voiture qui est en leasing, est-ce qu'on va les acheter?
3: Aujourd'hui, dès aujourd'hui, on fait du robot as a service, c'est-à-dire que la plateforme va être utilisée et payée au service qu'elle rend.
2: Oui, et puis rappelons que l'objectif d'Elon Musk, c'était que Optimus coûte 20 000 dollars, c'est ça? Donc, c'est pas accessible à toutes les bourses, à toutes les familles.
3: Il faut bien regarder aussi, il y a deux coûts, c'est comme vous, il y a le coût, ce qu'on paie pour acquérir la machine. Mais il y a le coût d'opération. Et souvent, dans la robotique, le coût d'opération est plus grand. On prenait tout à l'heure les mains, où on va trouver 12 ou 17 degrés de liberté, 17 moteurs dans la main. Dans un robot humanoïde qui va tomber, il y a un risque de casser cette main, et donc un remplacement, et donc un coût. Et le coût cumulé de l'usage est bien supérieur au coût d'acquisition.
2: En fait, ça va créer toute une filière, en fait. Le SAV, le, comme on le disait, le fait de pouvoir téléopérer ces robots à distance, parce que forcément, il y aura des gens qui surveilleront un peu pour voir si tout se passe bien. Donc, voilà, la question qu'on pourrait se poser aussi, c'est que ça va être peut-être un massacre social, parce que ça remplacera sans doute des métiers, mais ça va en créer d'autres, obligatoirement.
3: Ah oui, reprenons, excusez-moi, je reviens sur le vieillissement de la population. Là, aujourd'hui, aux États-Unis, j'ai les chiffres en tête, c'est pour ça que je vous les donne, il y a plus 3 millions de personnes dans les 5 ans qui viennent qui auront plus de 65 ans. Il manque entre 2 et 3 millions de direct care workers. Et en plus, ceux qui sont déjà en poste, on est en train de les virer, parce que la plupart du temps, c'est des Mexicains, ou il y a un tiers d'entre eux, c'est des immigrés. Et donc, ils sont en train d'abaisser la population des direct care workers, là où la population des personnes âgées est en train de doubler. Il va se passer un gros problème. Et en France, on a le même genre de problème. On a des EHPAD qui sont saturés, on n'en a pas assez. Mmh. Comment on vient ? La question, ce n'est pas de piquer des emplois, la question, c'est de faire en sorte qu'on puisse faire le service, plutôt.
2: Oui, parce que c'est considéré comme des jobs à faible valeur ajoutée. Alors qu'ils sont essentiels.
3: 80% de turnover. C'est-à-dire que tous les gens, l'équipe a changé à hauteur de 80%. Ouais, c'est dingue.
2: Renaud, pour terminer.
1: Moi, j'ai juste une petite dernière question à Renaud. Justement, quand on a cette idée autour de Exotech, est-ce qu'on se dit, bon, il faut déjà que ça marche et poursuivre dans le monde entrepôt, mais on se dit, tiens, tout ce qu'on est en train de développer, ça pourrait servir à autre chose. Hein. On parle de conduite autonome. Est-ce qu'un jour, vous dites, tiens, dans 10 ans, Exotech pourrait fabriquer un véhicule autonome pour...
0: Je pense que pour nous, l'entrepôt, c'est le cœur, mais du coup, on peut naturellement, on va dire, déborder déjà dans l'entrepôt, comme on a fait des robots jusqu'à la porte d'entrée, la porte de sortie. Après, on peut imaginer en amont de l'entrepôt ou derrière l'entrepôt sur de la livraison automatique.
1: Vous êtes déjà dans cette vision-là quand même.
0: Il peut y avoir des idées. On verra en temps et en heure. On va déjà bien faire l'entrepôt et ça va être important.
2: Merci beaucoup à tous les deux d'être venus sur le plateau Tech & Co, nous donner votre vision de la robotique. C'est passionnant. Il y a tellement de choses à raconter et puis ça avance très vite. Je suis sûr que si on refait cette émission dans 6 mois ou dans un an, voilà, on n'aura pas tout à fait les mêmes propos. Ouais. Merci beaucoup. Merci à Renaud Heitz, donc CTO et fondateur d'Exotech, et Jérôme Monceau, directeur et fondateur de Enchanted Tools. Et merci Frédéric, bien évidemment. On se retrouvera demain, on sera à Cannes demain.
1: On sera à Cannes demain pour parler IA.
2: Oui, avec un grand rendez-vous qui ouvre ses portes demain et qui s'appelle le World AI Cannes Festival. Mm-hmm. On y sera un peu toute la crème de l'IA. Peut-être vous allez faire un petit tour là-bas, je sais pas, non, vous êtes...
3: Alors moi non, mais peut-être les équipes.
2: Peut-être les équipes, voilà. Et on vous réserve 2 émissions de Tech & Co, Tech & Co Business aussi, réalisées depuis Cannes. Vous restez avec nous, c'est pas terminé, on a encore une demi-heure pour parler robotique avec nos invités, Quantum Surgical, et puis on parlera aussi du CNRS, qui est très actif dans le domaine de la robotique. À tout de suite.
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2: 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Ah non, on ne peut pas rembobiner. On est en direct. Zut. Bon, enfin, c'est pas grave.
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2: Voilà, dernière partie de ce Tech & Co, la quotidienne, ce mercredi soir. Tout à l'heure, je recevrai Véronique Ribière, qui est responsable de la filière industrie du futur au CNRS. Le CNRS qui vient d'ouvrir un programme ambitieux de recherche robotique qui a été lancé il y a quelques jours. Véronique Ribière viendra nous parler de tout cela. Mais auparavant, j'accueille Bertin Naoum. Bonsoir Bertin.
9: Bonsoir.
2: Merci d'être avec nous. Vous êtes président et cofondateur de Quantum Surgical. On s'est déjà vu sur le plateau de Tech & Co.
9: Absolument.
2: Parce que on trouve votre activité fascinante. En fait, vous êtes là pour allier robotique, imagerie, pour soigner les gens. Et ben voilà, quelle mission plus noble que celle-là.
9: Absolument.
2: C'est compliqué. Vous avez été créé en 2017, vous avez des bureaux à Montpellier et aussi aux États-Unis, à Miami. Mm-hmm. Et j'aimerais qu'on fasse un point un petit peu déjà de votre métier, de votre job, de Quantum sur J-Call, et puis d'expliquer voilà, votre actualité et puis comment vous imaginez le futur de la médecine dans le monde de la robotique. Peut-être un mot pour débuter sur voilà, ce qu'est Quantum sur J-Call.
9: Alors Quantum sur J-Call, c'est une société qui est basé à Montpellier, dans le sud de la France, comme vous l'avez dit. On a également donc des bureaux et des équipes aux États-Unis, à Miami. Et donc, notre métier, c'est tout simplement de développer des solutions qui mettent en œuvre de la robotique pour permettre à des patients de bénéficier de traitements dits mini-invasifs pour des patients qui souffrent notamment donc de tumeurs abdominales. Donc, on est dans le domaine de l'oncologie. Et notre métier, c'est de proposer des solutions qui vont permettre à plus de patients de bénéficier de très hauts niveaux de qualité de soins.
2: Et alors, vous palliez à quoi là ? C'est-à-dire que sans votre technologie, qu'est-ce qui se passe ? On n'arrive pas à opérer ces gens-là, on les opère moins bien, comme ça sera beaucoup plus invasif, il y aura des dégâts, on va dire, qui seront plus importants et les personnes mettront plus de temps, enfin la convalescence va durer plus longtemps. Quelle est votre valeur ajoutée dans ce type d'opération ?
9: Le bénéfice que la robotique médicale a été en mesure de démontrer depuis une vingtaine d'années maintenant, c'est capacité à démocratiser. Qu'est-ce qu'on entend par démocratiser ? C'est permettre à plus de patients de bénéficier de niveaux de soins qui, précédemment, étaient offerts uniquement aux patients qui avaient la chance d'être traités par les meilleurs praticiens. En l'occurrence, dans notre domaine, dans le domaine de l'oncologie, et notamment dans les tumeurs abdominales, il y a un traitement, c'est pas nous qui l'avons voté, qui existe depuis très longtemps, depuis quelques décennies, qui s'appelle l'ablation percutanée. C'est un traitement mini-invasif qui est une alternative à la chirurgie et qui permet donc de traiter le patient de façon très efficace, parfois moins en mode ambulatoire. Le problème, c'est qu'il y a moins...
2: Excusez-moi, comment ça marche ? C'est-à-dire qu'on n'ouvre pas le patient, on fait deux petits trous.
9: Voilà, absolument. Et on vient brûler.
2: Donc il y a des espèces de tiges qui rentrent
9: C'est une aiguille, en fait, qu'on va venir planter donc dans la tumeur, et cette aiguille va délivrer une forme d'énergie qui va nécroser donc la tumeur. Ce traitement est très efficace, il peut être pratiqué y compris en ambulatoire, c'est-à-dire que le patient rentre le matin et le soir il rentre chez lui, sa tumeur a disparu. Néanmoins, on estime qu'il y a moins de 20% des patients éligibles à ce type de traitement qui en bénéficient. Pourquoi ? Parce qu'il y a insuffisamment de praticiens qui ont l'expérience, le savoir-faire, la dextérité, pour proposer ce type de traitement.
2: Alors que ça fait des dizaines d'années que ça existe. C'est ça qui est étonnant. C'est-à-dire qu'on n'a pas su, le savoir de chirurgical n'a pas pu se mettre au niveau, finalement, de cette innovation technologique qui a plusieurs dizaines d'années, c'est ça ?
9: En fait, ce qui se passe, c'est que la formation, afin d'avoir un praticien qui soit suffisamment expérimenté pour pouvoir effectuer ce type de traitement de façon efficace et sûre, ça prend des années de formation. Et donc, les jeunes praticiens en particulier, ils sont obligés de s'asseoir à côté d'un praticien plus expérimenté pour, je dirais, faire leur formation et au bout de laquelle ils seront en mesure de traiter des patients eux-mêmes. C'est là que la technologie, et en particulier la robotique, rentre en compte. Et si on regarde bien, c'est ce que la technologie, d'une façon générale, est capable de faire au mieux. C'est démocratiser. Moi, l'exemple que j'aime prendre, par exemple, c'est, on prend Uber. Finalement, qu'est-ce qu'a fait Uber ? Il a démocratisé le métier de taximan. Grâce à l'aide de l'intelligence artificielle, en l'occurrence chez nous, la robotique, on permet à un praticien moins expérimenté de pouvoir bénéficier d'une assistance qui va lui permettre de faire quelque chose qui précédemment n'était réservé qu'à un praticien beaucoup plus expérimenté.
2: Donc c'est un chirurgien augmenté, en quelque sorte.
9: Tout à fait ça.
2: C'est ça. Et comment est-il augmenté ? C'est-à-dire que qu'est-ce que va faire le chirurgien ? Qu'est-ce que va faire la robotique, en fait ? Pour que ce chirurgien qui n'a pas les compétences, dès le départ, de faire cette opération, puisse la faire ?
9: Alors il y a deux aspects dans le traitement. Il y a la partie planning, préparation, le diagnostic, et là, on utilise de l'IA, puisque l'IA, c'est exactement ce qu'elle est en mesure de faire.
2: D'accord.
9: C'est que l'IA cumule l'expérience précédente, passée, pour pouvoir faire des recommandations.
2: Donc, exemple, IRM scanner.
9: Voilà.
2: L'IA va analyser les clichés.
9: Tout à fait.
2: Va dire, la tumeur est là.
9: Absolument.
2: L'approche.
9: La segmentation. L'IA est capable de faire de la segmentation automatique, c'est-à-dire qu'en fait, à partir des images Scanner par exemple, va elle-même définir la position exacte d'une tumeur, définir son contour, et puis, y compris proposer donc des possibilités, des scénarios pour traiter effectivement cette tumeur. Ça, c'est le premier temps. Le deuxième temps, c'est ensuite la réalisation de l'acte, puisque l'acte médical chirurgical, c'est un acte artisanal qui est fait à la main.
3: Bien sûr.
9: Et donc, pour réduire l'aléa lié au fait que c'est un acte manuel, c'est là que le robot rentre en compte dans sa capacité à guider la main du praticien afin de faire exactement ce que le praticien a souhaité effectuer.
2: Prenons l'analogie avec un pilote de ligne. Mmh. Finalement, ce robot, c'est un peu le pilotage automatique que met en route un pilote de ligne lorsqu'il fait un long courrier.
9: Mmh. Alors, je pense qu'effectivement, l'analogie est intéressante dans la mesure où, là encore, il n'est pas question de remplacer l'opérateur pour la simple bonne raison que le besoin n'est pas là et que les patients ne sont pas demandeurs de ça. Technologiquement, on pourrait tout à fait imaginer un robot qui ait la capacité à réaliser un acte de bout en bout.
2: Mais en fait, aujourd'hui, ça serait possible ?
9: Oui, bien sûr, c'est possible.
2: C'est-à-dire que quelqu'un positionne le patient, met le robot à côté, il a analysé toute la radiographie, les scanners, les IRM, il sait exactement ce qu'il doit faire, il pourrait s'occuper tout seul en fait, d'opérer.
9: Techniquement, okay, technologiquement, ça serait possible.
2: D'accord.
9: Au même titre qu'aujourd'hui, on pourrait très bien avoir un avion de ligne qui décolle de Charles de Gaulle
2: tout à fait.
9: Et qui va atterrir à JFK, oui, sans aucun pilote.
2: On est d'accord.
9: C'est tout à fait possible.
2: Mais ce n'est pas le cas.
9: Ce n'est pas le cas parce qu'en fait, si on avait un tel avion, en fait, aucun passager, en tout cas aujourd'hui, souhaiterait monter dans un tel avion. Et de la même façon, si on avait un robot qui réalisait un acte de façon autonome de bout en bout, aujourd'hui, il y a très peu de patients qui accepteraient de se faire traiter par un robot comme ça.
2: Alors, je pousse un peu l'analogie. Le pilote de ligne, en fait, il appuie sur son bouton de pilotage automatique et, sauf aléa, météo, etc., etc., il ne touche à rien. Là, le chirurgien, est-ce qu'il touche à quelque chose ? C'est-à-dire que, malgré tout, il est là pour surveiller l'opération ou est-ce qu'il est acteur de cette opération ?
9: Alors après, ça dépend de chaque approche. Dans notre cas, on estime que l'acte final, qui est l'introduction de ce qu'on appelle l'aiguille d'ablation, qui va permettre de nécroser la tumeur, cette introduction, elle est faite manuellement par le praticien. On pourrait tout à fait l'automatiser, mais en fait, il n'y a pas de réel bénéfice à le faire. Et c'est important que le praticien soit celui qui va réaliser la dernière phase du traitement. Donc, pour répondre à votre question, en fait, l'acte en bout de traitement, qui est l'introduction et la nécrose en fait, de la tumeur, est effectuée manuellement par le praticien.
2: C'est ce que fait votre robot Epion, c'est ça ?
9: Absolument.
2: Aujourd'hui, il y en a combien des robots Epion et combien de patients ont pu bénéficier de votre technologie ?
9: Alors aujourd'hui, il y a un peu plus de 1350 patients qui ont été traités, à la fois en Europe et aux États-Unis. On est un petit peu au début de l'aventure, on a une vingtaine d'hôpitaux qui sont équipés.
2: Oui, parce que c'est ce que j'allais vous dire, c'est beaucoup, mais c'est finalement, à l'échelle de ce type d'opération, c'est quasi rien, non ? Combien y a-t-il d'opérations d'ablation comme ça, de tumeurs ?
9: On sait que le cancer, c'est un réel fléau. Hein. C'est effectivement des millions et des millions de patients qui effectivement sont diagnostiqués chaque année. Simplement, la médecine, d'une façon générale, n'est pas une science exacte. Elle est basée sur l'expérience.
2: Ouais.
9: Et donc, il faut du temps avant de démontrer et surtout convaincre les praticiens de basculer dans ce type de traitement. Moi, je fais partie un petit peu des vétérans de la robotique médicale chirurgicale. Ça fait plus de 25 ans que je suis dans ce secteur-là. Et on voit des technologies qui sont apparues il y a une vingtaine d'années, qui à l'époque paraissaient extrêmement, on va dire, innovatrices, et qui aujourd'hui sont devenues les techniques standards, avec notamment des robots tels que le robot Da Vinci, que tout le monde connaît, et qui aujourd'hui est l'outil standard. Donc, il faut un petit peu de temps pour pouvoir effectivement généraliser ce type de traitement.
2: Parce que au-delà de ça, il y a des conséquences sanitaires importantes, c'est-à-dire que plus il y aura de robots tels que le vôtre pourront soigner des tumeurs, etc., plus moins il y aura de gens qui mourront en fait du cancer, parce qu'il y a aussi ce problème-là. On sait que la prévention est la meilleure arme contre le cancer, c'est ça ?
9: Tout à fait. Moi, je me rappelle avoir un échange que j'avais eu avec un très fameux professeur qui est le professeur Guy Valencien, et il m'a dit l'objectif est l'objectif à terme, c'est de faire du cancer en fait une maladie chronique.
2: Oui, c'est ça. Oui.
9: C'est-à-dire qu'en fait, aujourd'hui, grâce aux outils de diagnostic qui sont de plus en plus efficaces, qui permettent de détecter une tumeur, y compris à un stade extrêmement précoce.
2: Grâce à l'IA notamment aussi.
9: Grâce à l'IA notamment. Si on est capable, grâce à la robotique, de la traiter de façon extrêmement précoce également, on se rend compte qu'on peut rentrer dans une situation où en fait des patients peuvent être tout simplement gardés un petit peu sous observation comme ça pendant des années. Dès qu'on voit quelque chose apparaître, on le traite et voilà.
2: Votre objectif, c'est de multiplier justement le robot Epion. Mmh. Vous travaillez déjà à d'autres nouvelles générations de robots ?
9: Alors, de robots Epion, oui.
2: Oui.
9: Mais on reste concentré sur donc l'oncologie abdominale. Notre objectif, c'est nous, on a déjà fort à faire, donc on va pas venir s'éparpiller dans d'autres secteurs. En ce qui me concerne, j'ai eu différentes sociétés dans différents secteurs, mais là, en l'occurrence, mon objectif, c'est vraiment d'imposer cette technologie dans le domaine de l'oncologie. Et donc, notre objectif, effectivement, c'est d'arriver à un stade où notre technologie pourra être diffusée de façon beaucoup plus importante dans les hôpitaux, en France, en Europe, en Asie, dans le monde, d'une façon générale.
2: Est-ce que moi, je suis patient, j'ai envie de me faire opérer par un robot, est-ce que je peux le demander, finalement ?
9: Oui, absolument. C'est ce qui se passe de plus en plus d'ailleurs. Ce qu'on observe, c'est qu'en fait, je dirais que le driver...
2: Puis les gens se renseignent aujourd'hui.
9: Absolument.
2: Avec les nouveaux médias.
9: C'est exactement ça. Les patients d'aujourd'hui ne sont pas les patients d'il y a 20 ou 30 ans. Le patient d'aujourd'hui se renseigne, il va sur Internet, il est au courant des dernières technologies.
2: Oui, il essaie de comprendre ce qui lui arrive.
9: Il essaie de comprendre ce qui se passe. Et aujourd'hui, on se rend compte que le driver le plus puissant pour ce type de technologie, c'est finalement le patient. On se rend compte que c'est d'ailleurs ce qui parfois pousse même les praticiens, qui ont tendance à être un peu conservateurs, mais lorsque en fait leur patient leur dit « Mais attendez, moi j'ai entendu qu'il y avait une technologie qui permet de faire ci, ça, comment se fait-il que ?» C'est vraiment aujourd'hui ce qui fait avancer et se développer le marché de la façon la plus rapide.
2: Merci beaucoup Bertrand Naoum, c'est passionnant tout ça. Merci d'être passé par le plateau
9: avec
2: de Tech&Co, la quotidienne. Ce robot Epion, donc, président et cofondateur donc, de Quantum Surgical. Vous restez avec nous, on poursuit dans le domaine de la robotique avec la vision du CNRS sur ce sujet.
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2: Voilà, parlons maintenant de cette initiative nationale concernant la robotique parce que évidemment, il faut investir, il faut motiver les chercheurs, les scientifiques dans ce domaine. Et on va en parler avec Véronique Ribière qui est avec nous. Bonsoir Véronique.
10: Bonsoir.
2: Vous êtes la responsable filière industrie du futur au CNRS et vous êtes, on va dire, la porte-parole de ce programme de recherche robotique qui a été lancé, mais
10: juste
2: très récemment,
10: semaine,
2: le 3
10: mardi.
2: Février, au CNRS. Est-ce que vous pouvez nous en parler j'imagine que le CNRS avait déjà, on va dire, de la recherche sur la robotique. Qu'est-ce qui s'est passé à partir du 3 février ?
10: Alors, ça a annoncé le lancement officiel du programme prioritaire robotique, qui est un programme qui a été financé, qui est financé par le plan France 2030.
2: Oui.
10: Donc, c'est une volonté du ministère, du gouvernement, d'accentuer et d'accélérer l'innovation robotique en s'appuyant sur les laboratoires de recherche du CNRS, mais pas que. Sur ce programme prioritaire de robotique, donc c'est le CNRS qui porte ce programme, mais il y a en tout 62 équipes de recherche qui viennent de différents laboratoires académiques qui sont mobilisés pour travailler conjointement sur différents projets qui ont été découpés avec des thématiques spécifiques.
2: Alors on va en parler de ces projets, de ces thématiques. Vous allez pouvoir nous donner des exemples, mais c'est un programme qui est quand même assez intéressant, doté d'un budget de 30 millions d'euros. Donc, issu de France 2030, sur 6 ans et demi, c'est
10: sur
2: ça ?
10: Sur 6 ans et demi, tout à fait. Donc c'est un programme ambitieux qui vise à proposer des travaux de recherche sur très en amont, en fait, pour pouvoir justement lever des verrous technologiques pour faire en sorte que la France, les industriels français et l'Europe plus largement, puissent être prêts à se transformer sur de l'innovation qui va à la fois associer de la robotique hardware, comme on dit, donc des robots, des machines, mais en même temps de l'intelligence artificielle. C'est ça qui fera la différence et il faut qu'on soit pionnier en France pour pouvoir relever le défi de transformation de la robotique.
2: En tout cas, il y a une prise de conscience qu'il ne faut pas rater le coche,
10: exactement,
2: le virage de la robotique.
10: Tout à fait.
2: Est-ce que vous pensez qu'on est assez armé pour ça ?
10: Alors, je pense qu'on est armé tout simplement parce qu'on a un niveau d'expertise parmi les scientifiques, les chercheurs, les enseignants-chercheurs du CNRS qui est extrêmement élevé. On a vraiment cette chance en France par rapport à d'autres pays. Et on a le potentiel aussi avec les partenaires industriels, puisque l'objectif de ce programme prioritaire, c'est bien de travailler aussi en lien avec les industriels sur les enjeux stratégiques d'innovation et de souveraineté française.
2: C'est-à-dire qu'on vous donne des cahiers des charges, et en gros, comment ça se passe ? On vous dit, moi je suis un industriel, je fabrique des voitures, comment le CNRS peut m'aider pour les robots de demain ? Comment ça marche en fait ? Alors, comment vous discutez avec les industriels ?
10: L'idée, c'est d'articuler cette discussion avec... alors, ça concerne les start-up, les PME, les ETI, les grands donneurs d'ordre. Bien sûr, donc, on est vraiment sur un écosystème de l'ensemble des acteurs industriels. Et du côté des équipes de recherche, c'est côté interdisciplinaire. C'est-à-dire qu'il va y avoir les experts en robotique. Donc, on a les robots humanoïdes, les robots quadrupèdes, les drones aériens, les drones sous-marins. Il y a tout un tas de types de robots, les bras robotisés également, qui sont proposés, produits, en tout cas développés, des travaux de recherche qui sont développés au sein des laboratoires de recherche. L'idée, c'est d'être dans une discussion et un échange avec les acteurs industriels qui, eux, ont la vision marché et avec lesquels, du coup, on va pouvoir consolider des idées de travaux de recherche spécifiques. Donc, c'est vraiment un travail de partenariat.
2: C'est ça. Donc, vous travaillez avec ces industriels. Enfin, en tout cas, ça peut être une PME dans divers domaines. Et vous allez, créer cette robotique, en tout cas, en partant des besoins de ces industries. Et après, qu'est-ce qui se passe, en fait ? Quand le projet arrive à une certaine maturité, quand il faut passer à l'échelle suivante, comment ça marche ?
10: Alors, sur les différents passages à l'échelle, avec le programme prioritaire, on va être vraiment très en amont. Donc là, il va y avoir toutes les plateformes expérimentales du CNRS et des autres partenaires qui vont être mobilisés pour tester, éprouver et faire de la science.
2: D'accord.
10: Ensuite, on va passer à un niveau d'échelle un peu plus élevé, où là, on va être sur de la preuve de concept. Et là, on va travailler sur des cas d'usage spécifiques qui vont être demandés par les industriels, identifiés très précisément pour pouvoir répondre et lever ces fameux verrous technologiques. Donc ça, c'est une phase supplémentaire. Et ensuite, on va être en phase de pré-industrialisation. Donc ces cycles-là, c'est des opportunités qui sont permises grâce à des collaborations de recherche. Le programme prioritaire, c'est le financement, encore une fois, France 2030, comme on l'a dit. Après, on va passer sur d'autres types de financement aussi, avec du partenariat public-privé, du cofinancement. On va pouvoir monter des consortiums. Et là, on va rentrer vraiment dans des cas d'usage très spécifiques, dans différents domaines d'application, que ça soit dans le domaine de l'aéronautique, domaine de la défense, domaine du spatial, mais aussi la santé, on l'a vu avec Bertrand Naoum. On peut être aussi présent évidemment dans la logistique, les transports et d'autres domaines d'application comme la défense également. Donc c'est vraiment un travail de réflexion partagée. Il faut que les industriels pensent à venir nous voir en fait, parce qu'on a déjà des briques technologiques qui sont déjà très avancés, que ce soit en solution hardware, donc mécanique.
2: Ou software.
10: Ou software, logiciel ou intelligence artificielle.
2: Quels sont les secteurs sur lesquels vous travaillez ? Parce que j'imagine que vous avez déjà des programmes. Est-ce que vous pouvez nous citer quelques exemples ?
10: Alors, on a évidemment tout un domaine d'application qui est très très varié. Les laboratoires travaillent déjà depuis des années avec les industriels. Un des derniers, je vais le citer parce que j'y ai contribué, c'est l'application dans le domaine de l'éolien offshore pour faire tout ce qui est inspection de pales d'éoliennes. Donc là, avec l'usage d'un drone aérien qui est spécialisé, qui va être marinisé en fait pour pouvoir intervenir dans un environnement qui est particulier, qui est celui du maritime. Donc avec des conditions météorologique un petit peu complexe.
2: D'accord.
10: Donc là, typiquement...
2: Il est là pour quoi ? Pour regarder si les éoliennes n'ont pas de problèmes techniques, etc.
10: Ouais,
2: si l'usure est respectée, enfin,
10: exactement.
2: Choses comme ça.
10: Ça sera une modalité d'inspection spécifique qui va être permise grâce à ce drone. Et jusqu'à présent, il n'y avait pas de technologie robotique qui existait pour faire ça. C'était des bateaux, des hélicoptères, des hommes qui allaient sur place pour vérifier.
2: On peut imaginer que les drones le gain que pourraient apporter ces drones.
10: Exactement. Fait. Donc on est vraiment sur des technologies disruptives. Donc dès qu'on arrive sur des phases un peu plus avancées de niveau de maturité, c'est là où les équipes de recherche, encore une fois, il y a plusieurs disciplines. Il y a la robotique, on l'a dit, il y a l'IA, mais il y a aussi tout ce qui est cybersécurité. Il y a aussi les sciences humaines et sociales, c'est-à-dire tous les enjeux d'acceptabilité selon les environnements dans lesquels ces robots évoluent. Il y a un très beau robot quadrupède aussi qui est développé dans un laboratoire à Toulouse. Mais l'ensemble de ces laboratoires font des cas d'usage très spécifiques pour différents domaines d'activité. Donc on a des projets pour la robotique sous-marine aussi, pour faire de l'inspection aussi des structures. Donc là, je reste dans le domaine maritime.
2: Donc c'est quoi? C'est comme des petits sous-marins autonomes, c'est ça?
10: C'est ça, c'est des rovers sous-marins, des rovers sous-marins qui peuvent naviguer, qui peuvent être téléopérés, et avec différents capteurs, vont pouvoir collecter de la donnée. Dans le domaine de la construction aussi, du bâtiment, il y a des solutions qui vont faciliter pour les artisans, en tout cas, c'est pour faciliter aussi leur travail au quotidien.
2: Oui, et enlever peut-être de la pénibilité, parce qu'on sait que ce sont des métiers qui usent beaucoup.
10: Alors exactement, il y a tout ce qui est pénibilité au travail, donc là ça va être des bras robotisés qui vont pouvoir permettre de faire en l'occurrence potentiellement de l'isolation par l'extérieur, enfin des choses comme ça. Il y a tout un ensemble de technologies qui peuvent être appliquées.
2: Est-ce que vous travaillez avec des start-up aussi?
10: Oui, tout à fait. Alors, les exemples que je viens de vous citer, ce sont avec des start-up et des montages de consortium où il y a aussi donc, des ETI, des PME et un end-user, comme on dit, donc un utilisateur final qui, lui, va exploiter l'information et la donnée qui va être produite.
2: D'accord. On parle énormément de robots humanoïdes quand on voit ce qui se passe aux États-Unis ou même en Chine. Est-ce que c'est un défi important pour le CNRS d'être, on va dire, au cœur de cette technologie des robots humanoïdes?
10: Alors, concernant les robots humanoïdes, ça fait écho un petit peu aussi aux différents projets du programme prioritaire de recherche. Il va falloir les aider à évoluer dans un environnement qui, comme on dit, non structuré, c'est-à-dire incertain. Aujourd'hui, les robots, globalement, ils sont dans des cages parce qu'on on les sécurise pour pas qu'il y ait de risques d'interaction qui peuvent être
2: dangereuses pour
10: l'homme, exactement. Donc, le but, c'est de donner des nouvelles prédispositions à ces robots, et c'est là où l'intelligence artificielle va intervenir. C'est-à-dire qu'on va programmer ces robots pour qu'ils puissent, en temps réel, évaluer l'environnement dans lequel ils sont, savoir comment se déplacer, avoir des gestes précis. Et ça, ça passe par des modèles d'apprentissage. Donc, c'est des bases de données qui vont nourrir, entraîner ces robots à pouvoir évoluer. Donc dans le cas de la robotique humanoïde, typiquement, il y a encore beaucoup de travail à faire et c'est tout l'enjeu justement de de se rapprocher des laboratoires de recherche du CNRS pour pouvoir justement travailler de manière précise. Il y a beaucoup de vidéos qui circulent sur les réseaux sociaux et beaucoup de communication qu'il y a sur la robotique humanoïde. On a encore beaucoup de choses à travailler d'un point de vue scientifique pour faire en sorte que ces robots puissent évoluer dans un environnement peuplé en toute sécurité.
2: Passionnant tout ça. Merci beaucoup d'être venu sur le plateau de Tech & Co. nous parler de ce programme ambitieux de recherche robotique qui a été lancé donc il y a quelques jours. Vous en êtes la responsable, en tout cas vous êtes responsable de cette filière industrie du futur au CNRS. Merci beaucoup, Véronique Ribière.
10: Est-ce que je peux ajouter que les industriels sont les bienvenus pour prendre contact avec nous?
2: Vous faites bien de lancer l'appel.
10: Voilà, donc n'hésitez pas, venez nous rejoindre pour travailler ensemble et réfléchir ensemble sur l'innovation de demain. Et puis aussi les étudiants ou les jeunes personnes qui souhaitent s'orienter vers de nouvelles filières, qu'elles n'hésitent pas à s'orienter vers la robotique et l'IA, parce qu'il y a du besoin.
2: Voilà, et puis c'est une filière qui prépare au meilleur en fait, donc c'est super intéressant.
10: Tout à fait, merci à vous.
2: Merci beaucoup Véronique Ribière, et c'est avec ce petit focus sur CNRS que se termine ce Tech & Co, la quotidienne spéciale robotique. Voilà, j'espère que ce rendez-vous un peu, on va dire, en marge de ce qu'on a l'habitude de faire vous a plu. On se retrouve demain, on sera à Cannes, bien sûr, pour ce grand rendez-vous dédié à l'intelligence artificielle, avec des invités prestigieux. On aura l'occasion d'en parler demain, d'ici la très belle soirée. Et à demain pour Tech & Co sur BFM Business.
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14: Bonjour à tous, bienvenue dans la semaine de Culturia. Comme chaque week-end, on vous fait un petit résumé du meilleur de l'actualité intelligence artificielle de ces derniers jours. Et le gros événement tech de cette semaine, c'était le Mobile World Congress, le plus grand salon mondial dédié à la téléphonie mobile. Alors à quoi vont ressembler nos smartphones dans les mois et les années qui viennent? Évidemment, ils seront bourrés d'intelligence artificielle.
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15: Avec vous ce matin, Anthony Morel. On fait un dernier tour dans les allées du Mobile World Congress, le grand salon du mobile de Barcelone, où se dévoile chaque année le futur des smartphones, avec évidemment plein de nouvelles fonctionnalités IA.
14: Oui, c'est ça. Alors la grande thématique du moment, c'est celle de la téléphonie agentique, c'est-à-dire le fait d'intégrer de l'intelligence artificielle dans les téléphones. Alors ça existe déjà depuis un moment, hein, avec voilà, des améliorations pour la photo, le fait d'avoir un assistant vocal. Mais là, l'IA agentique, c'est l'IA qui va réaliser des actions pour moi. En fait, le téléphone va devenir une sorte d'ami virtuel qui va veiller sur moi et qui va faire des choses pour moi. Alors, c'est notamment ce que propose Samsung avec ses nouveaux S26, hein, qui ont été dévoilés juste avant le Mobile World Congress, mais qui étaient aussi présents sur le salon, évidemment. Quelques exemples très concrets. Je sors d'une soirée chez des amis, je vais dire au téléphone simplement, ramène-moi à la maison, et en fait, c'est le téléphone, l'IA du téléphone, qui va aller chercher dans l'application du VTC, qui va entrer ma destination, qui va en fait faire tout ce que je devrais faire moi normalement via l'application. J'ai plus besoin de faire quoi que ce soit, c'est le téléphone qui commande la course, faut payer quand même évidemment, mais sinon c'est le téléphone qui s'occupe de tout. Un autre exemple, c'est j'organise un week-end ou une soirée avec des amis, on a une discussion WhatsApp, on discute de plein de choses, des menus, des repas, etc. Et en fait l'IA va analyser tout ce qu'on dit en temps réel et à un moment elle va dire voilà, je vois que vous avez une soirée pizza, est-ce que je commande une végétarienne pour Eva et une 4 fromages pour Sandra, est-ce que ça vous va?
15: Pas l'inverse.
14: Ou l'inverse. Ah, non mais ce que vous voulez.
16: L'IA prend vraiment des initiatives.
15: Oui, c'est exactement
14: ça. En fait, c'est ça. C'est l'idée que l'IA va devenir non plus être passive comme aujourd'hui, mais devenir proactive et vous aider en permanence, être une sorte d'œil au-dessus de vous qui va analyser ce que vous faites et vous proposer des choses. Alors, à la fois, c'est intéressant parce que ça facilite la vie, c'est l'objectif. Ça peut aussi devenir un peu lourd et un peu intrusif. C'est un peu comme l'ami un peu trop serviable qui vous demande tout le temps, t'es sûr que t'as pas besoin de quelque chose? C'est sympa, mais il y a un moment où ça peut devenir un peu pénible. Et puis, il y a aussi la question de la confidentialité. Est-ce que l'IA lit toutes mes conversations WhatsApp, écoute tout ce que je fais? Donc, ça pose question. Évidemment, tout ça sera activable ou désactivable à l'envi. Donc, il n'y a pas de souci de ce point de vue-là. Mais en tout cas, ça va être la tendance de demain.
15: Ça pose aussi une autre question en termes de consommation. Hein, c'est-à-dire, plutôt que de prendre le bus qui vaut tant, ça va peut-être me faire acheter une pizza sur le chemin, puis prendre
14: c'est
15: un Uber.
14: C'est possible aussi.
15: Voilà, c'est ça qu'il faut voir. Ouais,
14: d'avoir
15: aussi,
14: des sollicitations en permanence.
15: Exactement.
14: Ouais, absolument.
15: Autre innovation intéressante, Anthony, un smartphone façon Lego.
14: Oui, alors ça c'est un vieux concept qui s'était royalement planté il y a quelques années, mais je vous parle de ça il y a au moins 10 ans, c'était celui du téléphone modulaire et qui revient là à travers une innovation présentée par le chinois Tecno au Mobile World Congress. C'est un téléphone, alors effectivement on pourrait dire téléphone Lego, en gros c'est un téléphone qu'on va pouvoir personnaliser en fonction de ses besoins en y ajoutant et en aimantant des briques technologiques qu'on va pouvoir acheter à côté. Donc vous avez le téléphone de base hein, qui est un smartphone très très fin et puis vous allez pouvoir ajouter par exemple un téléobjectif, hop, vous l'aimantez au téléphone et vous vous retrouvez avec un appareil photo de qualité quasi professionnelle. Alors vraiment, ça dépend des envies de chacun. Ça peut être aussi une caméra type GoPro. Ça peut être aussi une batterie supplémentaire. Donc là, vous allez avoir un petit peu plus d'épaisseur sur votre téléphone, mais vous allez doubler son autonomie. Ça peut être une manette de jeu vidéo, etc., etc. Donc il y a vraiment cette idée de pouvoir personnaliser au maximum. C'est mon téléphone n'est pas le même que votre téléphone. Ça avait été lancé les premiers, je me souviens, par la marque LG il y a au moins 10 ans de ça, mais c'est vrai que ça n'avait pas pris dans le grand public. Il y avait aussi la notion que faut quand même se trimballer avec sa mallette d'accessoires,
15: oui, c'est
14: forcément incroyablement pratique. Donc on verra cette fois-ci si ça fonctionne. En tout cas, je trouve que la technologie est très élégante, très esthétique. Le fait d'avoir juste à clipser et à aimanter ses accessoires, ça fonctionne très bien.
15: Oui, quand on vous écoute seulement à la radio, on imagine, mais venez voir franchement les images hein, sur votre tablette. C'est vrai que c'est quand même assez impressionnant, ces touches, ces briques qu'on rajoute. Dans les concepts un peu fous, qu'est-ce qu'on peut retenir, Anthony?
14: Alors là aussi, c'est visuel mondiale et ça vaut le coup de venir nous voir à la télé, mais l'un des concepts qui ont le plus marqué sur ce Mobile World Congress, c'est le smartphone robot de la marque Honor, marque chinoise que vous connaissez peut-être. Et donc là, le principe, c'est un téléphone d'apparence tout à fait normale, sauf qu'à l'arrière, eh bien, vous avez un petit bras robotique qui va sortir, qui va se déployer avec une caméra embarquée qui fait office de tête robotique et d'appareil photo. Donc de base, il est rangé dans le dos de l'appareil, on ne le voit pas, mais quand vous le déployez, eh bien, en fait, vous allez avoir une sorte de caméra type GoPro qui va pouvoir filmer à 360 degrés autour de vous, qui va pouvoir aussi analyser tout ce qui se trouve autour de vous et qui va pouvoir, lorsque vous lui posez des questions, vous discutez avec le téléphone, faire des petits hochements de tête. C'est un peu un petit Wall-E, vous savez, comme le film de Disney. Vous avez l'impression d'avoir un petit compagnon robotique qui vous accompagne en fait tout au long de la journée. Ça, c'était un concept qui a beaucoup plu. On ne sait pas si ça sortira, quand ça sortira. Ce sera a priori seulement sur le marché chinois, mais ça fait partie en tout cas des innovations qui ont frappé sur ce Mobile World Congress.
15: Merci beaucoup, Anthony Morel.
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14: Cette semaine, on est aussi revenu sur cette crise d'image au sein d'OpenAI, la maison mère de ChatGPT, largement critiquée après avoir signé un gros contrat avec l'armée américaine.
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15: On revient sur le rétropédalage d'OpenAI. Anthony, la maison mère de ChatGPT, qui est passée en mode communication de crise après la signature d'un deal à 200 millions de dollars avec le Pentagone, qui a déclenché un tollé chez les utilisateurs.
14: Ah oui, c'est ce qui s'appelle un retournement de veste express. Il faut que je vous rappelle un peu les épisodes précédents, parce que c'est une vraie série Netflix, cette histoire. En gros, jusqu'à la semaine dernière, l'armée et le renseignement américain travaillaient avec Anthropic, avec Claude. C'était leur IA de référence. Ils s'en servent pour faire de l'analyse de données. Ils s'en seraient servis, par exemple, pour planifier l'arrestation et la capture plutôt de Nicolas Maduro au Venezuela, par exemple. Donc ça va quand même assez loin. Mais avec le contrôle d'Anthropic, c'est-à-dire que Anthropic avait encore la main sur son IA et avait surtout mis des lignes rouges à ne pas franchir. La surveillance de masse des citoyens américains, hors de question d'utiliser leur IA pour ça, et la conception de nouveaux types d'armes autonomes en utilisant l'intelligence artificielle. Et ça, Washington ne pouvait plus l'accepter. Ils avaient imposé un ultimatum à Anthropic en leur disant « Non, non, on veut avoir une utilisation beaucoup plus libre de votre intelligence artificielle au nom de la sécurité nationale. Ce sera dans les règles de l'art et dans la légalité, mais on veut en tout cas avoir la main. » Ça, Dario Amodei, le patron Anthropic, a dit non. Il a tenu sa position et ça s'est terminé avec un tweet un peu énervé de Donald Trump en fin de semaine dernière. « J'ordonne à toutes les agences fédérales de cesser immédiatement d'utiliser Anthropic. Nous n'en avons pas besoin, nous n'en voulons pas. Nous ne travaillerons plus jamais avec eux. » Et on les a mis sur une liste noire de fournisseurs un peu douteux. Ouais. Bon, sur ces entrefaites, OpenAI s'est engouffré dans la brèche et le jour même, OpenAI a signé un contrat à 200 millions de dollars avec le Pentagone. Alors, effectivement, financièrement, c'est très intéressant, mais alors en termes d'image, c'est absolument catastrophique. Sam Altman a été accusé d'avoir vendu son âme, si on peut dire, à l'armée américaine. Et dans la foulée, eh bien, on a eu une multiplication des désinstallations de l'application de ChatGPT, plus 300% dans les jours qui ont suivi l'annonce quand même. On a eu, à l'inverse, Claude qui a explosé en termes d'utilisation. C'est devenu l'application la plus téléchargée aux États-Unis, au Canada, en France. L'application a même buggé tant elle était populaire. C'était en début de semaine. Donc, il était urgent d'éteindre l'incendie.
15: Du coup, ils reviennent en arrière, mais est-ce que c'est pas un peu tard ?
14: Alors, c'est un peu tard. Sam Altman admet que l'accord a été bâclé. Nous n'aurions pas dû nous précipiter. Nous essayons sincèrement de désamorcer les tensions et d'éviter une situation bien pire. Mais je pense que cela a donné une impression d'opportunisme et de négligence. Oui, effectivement, il peut le dire, Sam Altman. Alors, il assure que le contrat signé avec le Pentagone ne servira ni à la surveillance de masse, ni à développer des armes, donc comme chez Anthropic, mais à un petit peu tard pour le dire, évidemment, parce qu'aux yeux du public, c'est vrai qu'on est très manichéen aussi, parce que c'est plus compliqué que ça dans les faits, mais Anthropic, c'est maintenant le chevalier blanc qui a une posture très morale, très éthique et qui a tenu bon face aux pressions gouvernementales. Et puis Sam Altman et OpenAI, eh bien, c'est celui qui finalement a sauté sur l'occasion pour signer un contrat et gagner beaucoup d'argent. S'ajoute à cela une fronde en interne, puisqu'il y a un certain nombre de salariés chez OpenAI qui ont demandé à travers une lettre ouverte que leur entreprise ne travaille pas avec le Pentagone. Pentagone, donc vraiment plein de pression. Et Anthropic joue aussi sa partition, ils ont raison de le faire. Ils ont par exemple lancé une campagne de pub pour expliquer comment transférer ces données depuis ChatGPT vers Claude pour essayer d'attirer le plus d'utilisateurs possible. C'est de bonne guerre.
15: Bah oui, c'est de bonne guerre. Effectivement, le danger est d'autant plus important pour OpenAI que ChatGPT est menacé par Google.
14: C'est ça, donc ils sont un peu pris entre le marteau et l'enclume. C'est-à-dire que d'un côté, vous avez Anthropic, le chevalier blanc très éthique, et puis de l'autre côté, vous avez Google qui leur taille des croupières en gagnant notamment la bataille du mobile, hein, puisque ouais. Google, Gemini s'est installé de base sur les téléphones Android. Ils ont signé aussi un accord avec Apple pour l'installation de Gemini et l'utilisation de Gemini sur les iPhones, avec en plus le fait que Gemini est adossé à la puissance de feu de Google, donc il n'y a pas besoin d'avoir de la pub ou un modèle payant, comme c'est le cas de ChatGPT qui a besoin de gagner de l'argent aujourd'hui. Donc ça les met dans une position qui, mine de rien, est très inconfortable. Ils font encore la course en tête en termes de nombre d'utilisateurs, 900 millions d'utilisateurs à l'heure actuelle. La question, c'est, et jusqu'à quand ?
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14: Bon, et puis oubliez les montres connectées. Peut-être que vous en avez une au poignet avec toutes les fonctionnalités liées à la santé. Non, le futur, ce sont les tatouages intelligents capables de détecter certaines maladies avant même leur apparition.
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15: Anthony, dans les années qui viennent, la technologie va s'inviter au plus près de notre peau. Vous nous parlez de

0: Quand je dis des tatouages, j'exagère un petit peu, parce que c'est pas le tatouage que vous allez vous faire tatouer et garder à vie. On est plus proche des décalcomanies qu'on a dans les paquets de céréales, si vous voulez. C'est des petits patchs. Alors, à la différence près que c'est bourré d'électronique, de petits capteurs, qui vont permettre, eh bien, de tracer tout un tas d'indicateurs. Donc, ça peut être, par exemple, pour un patient cardiaque, un tatouage qu'on va mettre sur le thorax et qui va analyser, eh bien, le rythme cardiaque en continu, des problèmes de fibrillation. Enfin, il y a plein de petits problèmes qu'on va pouvoir suivre comme ça tout au long de la journée. Et le tatouage va pouvoir, par exemple, changer de couleur en cas de problème ou vous envoyer une alerte sur votre téléphone, par exemple. Pour un patient diabétique, même chose, on va pouvoir avoir un suivi de la glycémie. Et si la glycémie monte un peu trop, eh bien, le tatouage va passer du noir au rouge, par exemple, pour indiquer qu'il y a un problème potentiel. Les cas d'usage sont multiples. On peut penser, par exemple, à tracer le taux d'hydratation. Alors, ça peut être pour un sportif de haut niveau ou ça peut être pour des personnes âgées qui ne pensent pas forcément à boire l'été quand il y a la canicule. Ça peut être aussi le suivi du taux d'alcoolémie. Voilà, quand je dépasse un certain seuil, je ne peux plus reprendre ma voiture. Ou le taux d'exposition aux UV. Si je passe un peu trop de temps au soleil, le tatouage change de couleur et m'indique qu'il faut que je remette de la crème solaire, etc. etc. Vous avez compris le principe.
1: Ouais, il y a énormément d'applications. Effectivement, là où ça devient fou, c'est que ça pourrait aller jusqu'à détecter les maladies directement avant même l'apparition des premiers symptômes, c'est-à-dire sur les effets du corps, en fait.
0: C'est exactement ça. Et là, on entre dans ce qu'on appelle la médecine prédictive, et c'est là que ça devient vraiment intéressant. On va coupler ces tatouages avec des algorithmes, avec de l'intelligence artificielle, et on va être capable, eh bien, de détecter les premiers signes de certaines maladies, de certains problèmes, comme la tension artérielle, l'arythmie, avant même l'apparition des premiers symptômes, ce qui est quand même extrêmement intéressant. En fait, on a déjà des outils, vous savez, les montres connectées, par exemple, hein, tout ce qu'on appelle les wearables, les accessoires qui peuvent suivre un certain nombre d'indicateurs de santé. Mais là, on est au plus près de la peau. Donc, on a des mesures qui sont extrêmement fines et des mesures, parce que le tatouage, on ne l'enlève pas le soir avant de se coucher, qu'on va pouvoir suivre au très long cours. Et ça va être extrêmement intéressant du point de vue de la santé, évidemment. On va pouvoir avoir une collecte des données sur des années. Et donc, de ce point de vue-là, ça va être aussi efficace que de faire des examens, une prise de sang, une fois de temps en temps, et on va pouvoir s'en servir pour détecter des motifs qui montrent des prédispositions pour certaines maladies chroniques type diabète, maladies cardiovasculaires. Alors c'est très prometteur, tout ce dont je vous parle ici, on est quand même plutôt dans les laboratoires de recherche aujourd'hui, c'est pas des technologies qui ont vocation à être commercialisées dans les 3 mois, mais ça arrivera sur le marché et ça pourrait révolutionner cette notion de santé prédictive.
1: Et il n'y a pas que les applications médicales justement?
0: Non, alors il y en a d'autres. Si on pousse le concept encore plus loin, on pourrait utiliser ces tatouages par exemple pour contrôler à distance des objets électroniques, pour servir aussi de clé d'identification, pour remplacer les mots de passe. Il y a des chercheurs du MIT qui ont mis au point des choses assez dingues dans ce domaine. Il y a aussi des grandes marques d'électronique qui ont déposé des brevets assez fous où, par exemple, vous pouvez avoir un tatouage qui va être connecté à votre téléphone et, par exemple, à la sonnerie du téléphone. Donc, vous pouvez le programmer pour que vous ayez un tatouage qui se mette à vibrer quand, par exemple, votre compagne vous appelle. Donc, vous allez avoir une vibration très, très douce. Et quand c'est votre manager, ça va être une vibration hyper stressante, très, très forte. Je vous donne deux exemples un peu caricaturaux évidemment, mais le principe c'est vraiment ça, c'est l'idée d'avoir littéralement la techno dans la peau.
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0: Et puis cette semaine, on a aussi parlé de détecteurs de mensonges de nouvelle génération.
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1: Je sens que je vais adorer cette chronique, Anthony Morel. Une intelligence artificielle qui va nous permettre de déceler si les hommes politiques mentent. Ouais. Ça commence à arriver aux États-Unis.
0: Absolument, ça peut être pratique à l'approche des municipales, éventuellement. Il faut imaginer un débat politique ou une interview où chaque phrase prononcée se verrait attribuer un score d'authenticité comme une sorte de détecteur de mensonges de nouvelle génération. Alors, ça peut sembler complètement fou et pourtant, c'est un outil qui a déjà été testé. Alors, notamment lors de la dernière élection présidentielle aux États-Unis, c'était pendant la primaire des Républicains. Et en fait, on a utilisé cet outil qui s'appelle Speechcraft Analytics et qui a été spécialement conçu. C'est une IA pour détecter la sincérité d'une personne qui est en train de s'exprimer. Ouais. En fait, l'IA va analyser tout simplement une émission télévisée et elle va aller chercher plusieurs choses. D'abord, des choses qu'on peut analyser nous aussi les êtres humains, c'est les mots qui sont utilisés, le vocabulaire. Est-ce que la personne utilise par exemple des formules très alambiquées pour dire une chose très simple? Ça, c'est pas très bon signe en général. Et puis ensuite, il y a des choses que l'IA va aller chercher et qui sont inaudible pour l'oreille humaine, c'est-à-dire des toutes petites variations d'intonation. Est-ce que c'est une micro-hésitation, le ton et le timbre de la voix qui vont monter très légèrement dans les aigus à un moment, la cadence des mots qui accélère un tout petit peu. Et surtout, quand on est capable, parce qu'on a beaucoup d'archives sur certains hommes politiques, de comparer une prise de parole avec une autre, eh bien on est capable de

0: déceler des petites différences qui disent « Ah, là, il ne doit pas être très sincère dans ce qu'il est en train de dire. » Donc voilà ce qui est en train d'être testé actuellement aux États-Unis et qui pourrait arriver éventuellement en France.
1: Mais bientôt, ça veut dire qu'on ne pourra plus mentir. Il suffira d'enregistrer la voix d'une personne et on saura si elle dit la vérité. C'est uniquement sur le ton de la voix,
0: ouais,
1: en fait.
0: C'est vraiment ça le principe. Alors attention, je mets quand même un bémol et je dis qu'il faut prendre ces technologies aussi avec des pincettes parce que ce n'est pas fiable à 100% non plus. C'est-à-dire que scientifiquement, l'IA ne détecte pas le mensonge à proprement parler, parce que le mensonge, c'est une intention morale. Si l'on peut dire, l'IA, ce qu'elle peut détecter, c'est une réaction biologique qui est celle du stress. C'est pas tout à fait la même chose. La corrélation n'est pas parfaite. C'est-à-dire qu'il y a des gens qui peuvent être très stressés à un moment parce que voilà, ils passent à la télé ou ils sont passionnés, donc leur ton va monter dans les aigus. Et ça veut pas dire à 100% qu'ils sont en train de mentir. Et à l'inverse, un menteur professionnel, quelqu'un qui s'est entraîné à ça, eh bien, il peut rester très très calme et puis son score d'authenticité peut quand même paraître très très haut. Donc voilà, c'est pas du 100%, mais c'est des technologies qui sont en train de s'améliorer et dont les cas d'usage sont vraiment multiples. Et d'ailleurs, le fabricant de ce logiciel les met en avant. Ça pourrait être pour des juristes, par exemple, pour tester la fiabilité d'un témoin, des compagnies d'assurance qui soupçonnent une tentative de fraude, des analystes financiers qui veulent analyser pendant, par exemple, la présentation des résultats d'une entreprise, si le patron dit toute la vérité et est sincère dans la stratégie qu'il est en train d'annoncer, par exemple. Et pourquoi pas à terme ? Alors là, on va très très loin. On est dans Black Mirror et ça va poser des questions, y compris juridiques, très très pointues. Mais ça peut être un conjoint ou une conjointe qui a des doutes, par exemple, sur la fidélité de son compagnon ou de sa compagne, qui pourrait l'enregistrer discrètement.
1: C'est peut-être là qu'il y aura le plus gros marché, d'ailleurs.
0: C'est probablement là qu'il y aura le plus gros marché, exactement, et passer à la moulinette de cette intelligence artificielle pour voir s'il y a anguille sous roche ou pas. Donc ça va très très loin.
1: On est sur la voix, là, mais il y a aussi l'analyse du visage qui est possible. Et alors là, en termes d'efficacité, c'est encore plus impressionnant.
0: Évidemment, parce qu'à la fois, notre voix et notre langage nous trahissent, mais notre corps nous trahit aussi énormément. On sait qu'il y a une bonne partie de la communication qui est non-verbale, par les gestes, par les expressions. Et en fait, là encore, on peut utiliser l'intelligence artificielle pour aller déceler des choses qui sont peut-être invisibles à l'œil nu, ou en tout cas difficiles à détecter. Et ça commence à intéresser beaucoup, par exemple, l'administration américaine qui teste certains outils, les douanes notamment, ou encore dans les entretiens d'embauche dans certaines ambassades, pour tester la sincérité des candidats, où on va avoir des caméras intelligentes qui sont capables d'analyser la posture et tout un tas d'attitudes.
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0: Voilà, c'est tout pour cette semaine de Culture IA. Merci de nous avoir suivis. On se retrouve dès lundi matin dans Good Morning Business. D'ici là, restez connectés.
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1: Le grand entretien ce matin, c'est avec Antoine Colette, directeur général de Sodiaal. Bonjour.
3: Bonjour.
1: Bienvenue dans la matinale de l'économie. Combien de marques Sodiaal ? On connaît Yoplait, on connaît Candia, on connaît Entremont, mais il y en a plein d'autres.
3: Il y en a plein d'autres et il y a aussi plein d'agriculteurs et plein de salariés, parce qu'aujourd'hui, je viens ici au nom de nos 15 000 agriculteurs qui sont aussi propriétaires de la coopérative et propriétaires des marques qu'on voit ici. De nos marques, les grandes marques, effectivement, c'est Candia, c'est Entremont, c'est Yoplait. Je viens aussi au nom de nos 9000 salariés qui travaillent dans nos 53 usines en France, réparties dans tout le territoire, ce qui est aussi très important pour l'emploi français, et pour présenter cette initiative qu'on met en place pour faire un appel finalement aux consommateurs français pour défendre le Made in France, défendre le lait français. Avec toutes les valeurs qui sont derrière, les valeurs coopératives.
1: On va y revenir dans un instant. Je voulais revenir sur les chiffres de 2024. Un chiffre d'affaires de 5,8 milliards, c'est de bons résultats. Comment ça se passe alors qu'on atteint quasiment la fin de l'année 2025, pardon.
3: Alors, l'année se passe, les résultats seront solides sur cette année. On a des positifs et des négatifs comme dans toutes les années. Ce qui n'est pas facile, c'est l'incertitude. Ce qui n'est pas facile, c'est effectivement aussi les marchés mondiaux qui dévissent en ce moment sur les produits cotés comme le beurre ou la poudre de lait sur les marchés mondiaux et qui va aussi faire baisser une partie des prix sur les marchés mondiaux. Voilà.
1: Vous avez effectivement dévoilé, vous en parliez, une signature oui au lait de notre coopérative qui sera progressivement apposée sur l'ensemble des produits issus de la coopérative Sodiaal. Est-ce que c'est important aujourd'hui le consommer français encore pour le consommateur ?
3: On sait que c'est particulièrement important pour le consommateur français, on sait que ça résonne, mais on sait qu'on ne l'a pas forcément suffisamment dit. On veut le dire vraiment maintenant aujourd'hui. Candia, Entremont, Yoplait, ce n'est pas des marques comme les autres. Et on dit, en fait, en consommant ces produits, vous faites un acte militant. un acte militant sur trois points. D'abord, défendre le lait français, défendre la juste rémunération du lait français. Il faut savoir, aujourd'hui, on parle beaucoup du renouvellement des générations. Il faut savoir qu'un agriculteur sur deux, un éleveur laitier sur deux, aujourd'hui, va partir à la retraite dans les 10 ans qui viennent. Si l'équation économique n'est pas intéressante et si on ne peut pas se rémunérer en faisant du lait en France, nous n'aurons plus d'éleveurs laitiers. Et c'est ça qu'on essaye de faire avec cette initiative. Le deuxième acte militant qu'on dit, c'est consommer français, c'est des produits qui sont faits en France. Nos usines ne sont pas délocalisables, elles sont liées à des bassins, à des terroirs, à des AOP, comme on dit sur le fromage. Et tout ça, c'est consommer français. Et le troisième point dans l'acte militant, qui est aussi important, c'est qu'on est très engagé dans la réduction de notre empreinte carbone. Dans nos fermes, on s'est engagé à faire moins 20% d'ici 2030. Dans nos usines, moins 50%. Et donc, c'est vraiment ça qu'on dit. On n'en est pas une entreprise comme les autres. Et on veut que le consommateur, au moment du choix, parce qu'on sait que le consommateur a le choix dans le rayon, il va pouvoir faire un choix qui a du sens.
1: Privilégier les valeurs, privilégier aussi la rémunération, le prix du lait. Le prix du lait conventionnel a décroché à 450 euros pour 1000 litres en octobre et novembre. Vous pensez que la situation pourra s'améliorer pour 2026? Comment on peut savoir si ça va s'améliorer et se remonter un peu?
3: Alors, il y a une tension, effectivement, comme je le disais juste avant, sur les marchés mondiaux. Donc, il y a forcément de l'inquiétude dans les campagnes en ce moment de se dire à quel point les marchés mondiaux vont nous faire descendre le prix français aussi. Et c'est pour ça qu'on lance cette initiative. C'est exactement pour ça, pour défendre le prix du lait français. Et pour pouvoir créer une communauté de destin entre les distributeurs, entre les parties prenantes politiques et surtout les consommateurs pour défendre la valeur du lait français, pour qu'aujourd'hui, on décide de soutenir l'avenir finalement de demain. Les actes d'aujourd'hui vont avoir une influence sur demain.
1: Pour autant, la Fédération nationale de l'industrie laitière et la Banque de France disent que les éleveurs ont vu le prix du lait augmenter de 35% en 3 ans. Est-ce que c'est un rattrapage d'un prix qui était trop bas à l'époque, ou est-ce que ça y est, ils commencent vraiment à bien vivre tout simplement de leurs exploitations?
3: Alors c'est exactement ça, c'est-à-dire que c'était un rattrapage. Il y a eu vraiment des salaires très bas dans l'industrie laitière. Il y a eu beaucoup du coup de décapitalisation, d'arrêt de personnes qui ont changé soit d'agriculture, soit qui ont juste jeté les éponge. Donc maintenant, comme ils disent, et on en a parlé hier à notre conseil d'administration, les gens vivent dignement de leur métier. Il faut savoir que c'est un métier où on travaille énormément. La traite, c'est quand même un métier qui est très astreignant. Et donc, c'est une rémunération qui est, je dirais, on parle de juste, on parle de digne, mais qui finalement, en taux horaire, n'est quand même pas très élevé. Et donc, c'est pour ça que c'est très important de défendre le niveau que nous avons aujourd'hui et de ne pas retomber dans les niveaux difficiles qu'il y a eu dans les années passées.
1: Les négociations commerciales vont reprendre la fin d'année jusqu'à mars prochain. Ça tire déjà dans tous les sens entre les différents acteurs de la grande distribution. Qu'est-ce que vous en attendez, vous, en tant que coopérative laitière?
3: Alors nous, la première chose qu'on fait, c'est qu'on explique à nos partenaires distributeurs notre modèle qui est différent. On n'est pas une entreprise laitière comme les autres, on est une entreprise unique pour 3 raisons. Notre lait est uniquement français, notre lait assure une juste rémunération à nos agriculteurs, c'est eux qui décident du prix du lait en conseil d'administration. Et tous les bénéfices, et ça c'est très important, qui sont dégagés aussi avec ces produits-là, sont réinvestis soit dans les fermes, redistribués dans les fermes ou dans la coopérative.
1: Et c'est entendu ça lors des négociations ?
3: Et ça c'est entendu. Bien sûr, les négociations, ça reste des négociations. Mais nous, ce qu'on essaye d'expliquer, c'est qu'on a ce petit supplément d'âme additionnel avec ces produits, avec ces marques qui sont aimées des consommateurs. On est dans 9 foyers sur 10 aujourd'hui en France avec ces grandes marques. Et donc, il y a cette idée de se dire, c'est des grandes marques, c'est des marques qui sont aimées des consommateurs. Et puis, en plus, on est une coopérative. Donc, en soutenant finalement les coopératives Sodiaal, on fait un acte militant. Et c'est ça qu'on essaye d'expliquer à tous nos amis distributeurs. C'est plus ou moins bien entendu, mais on a quand même beaucoup de partenariats qui se nouent et je garde toujours l'esprit positif sur ces sujets-là.
1: Très vite, Michel-Édouard Leclerc sera à votre place demain. Est-ce que vous avez un message à lui passer juste avant ces négociations commerciales?
3: Eh bien, exactement ça, de se dire que si aujourd'hui on prend le lait comme une variable d'ajustement dans la guerre des prix entre les distributeurs, on n'aura plus de lait. Les jeunes ne vont plus reprendre des fermes laitières. Donc c'est une course, une fuite en avant, mais une fuite en avant dangereuse parce qu'on ne garantira pas le lait pour demain, pour nos enfants et nos petits-enfants.
1: Des conséquences sur les exploitations.
3: Exactement.
1: Et sur la reprise.
3: Et sur l'emploi français finalement, Parce que les 9000 personnes qu'on emploie dans nos usines et dans notre siège, eh ben tout ça, ça va être à risque si on ne consomme pas du lait français.
1: Le contexte international est compliqué en ce moment. Ça ne vous concerne peut-être pas directement, mais vous vous étendez à l'international, vous regardez ce qui se passe. Je recevais il y a quelques jours le groupe Bell qui ne regarde plus du côté des États-Unis pour le moment, mais regarde du côté de l'Asie, parce qu'il y a un panel inouï de consommateurs qui va se développer dans la prochaine décennie. Est-ce que vous aussi, vous regardez de ce côté-là ?
3: Alors, nous, on s'est engagé, je me suis engagé avec le plan stratégique qu'on a écrit il y a 2 ans, de passer de 20% de notre chiffre d'affaires à 30%. Voilà, donc il y a vraiment aussi une volonté de se développer à l'international. On est déjà passé à 26% avec l'acquisition du Yoplait Canada, que j'étais venu présenter sur ce plateau, effectivement. Une très belle acquisition, on en est particulièrement content. La marque Yoplait au Canada revient à la coopérative et donc revient au propriétaire, finalement fondateur d'il y a 60 ans. Donc ça, c'est vraiment quelque chose qu'on est en train d'absorber, de faire rentrer dans notre organisation avec succès. On est très content. Et ça pourra devenir aussi une plateforme de développement. On regarde d'autres opportunités, effectivement. Pour nous, c'est très important d'avoir tout ce travail français actuellement qui est fait, de retravail des fondamentaux pour vraiment expliquer et donner du sens aux consommateurs français et en parallèle se développer à l'international. Ça nous donne 2 jambes de développement qui nous permet de vraiment assurer une création de valeur pour les fermes françaises.
1: Vous travaillez pour la formation, l'accompagnement des éleveurs et finalement pour que ces exploitations soient reprises, pour que les jeunes viennent, peut-être les femmes aussi davantage, une féminisation des métiers du lait. Quels sont les arguments en une minute pour les faire venir aujourd'hui ?
3: Le premier argument, c'est l'économique. Si le plan économique d'une ferme ne fonctionne pas, comme souvent les jeunes doivent s'endetter pour refaire des bâtiments, racheter des terres, racheter du cheptel, c'est l'économique, donc l'économique c'est le prix du lait. Et c'est pour ça que c'est si important, c'est vraiment le nerf de la guerre. Ensuite, on a beaucoup de travail d'accompagnement technique, au quotidien, on va les aider à s'installer. Mais le plus important, c'est que le prix du lait tienne. C'est pour ça, et c'est ça que j'explique à tous les distributeurs et à tous les Français. Et en achetant les produits Sodiaal, on fait tous un petit geste. On sait que les produits sont de toute façon très accessibles. Hein. On sait des produits qui sont très bons, très sains, très accessibles. Et en achetant ces produits-là, on fait un geste pour tous ceux qui s'installent aujourd'hui dans les fermes. Voilà.
1: Merci beaucoup Antoine Colette d'être venu
3: voilà, il y a de l'émotion.
1: Voilà, c'est terminé. Merci directeur général de Sodiaal. Merci d'avoir été dans la matinale l'économie. Un instant, on va revenir sur la rencontre Trump-Xi Jinping. Il y a des décisions sur le soja, sur le fentanyl, sur les terres rares. Peut-être une trêve dans cette guerre commerciale. On viendra aussi sur les résultats des banques, Société Générale et Crédit Agricole. C'est dans 2 minutes, à tout de suite.
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0: Bonjour.
4: Bonjour et bienvenue dans La France à tout pour réussir. Chaque semaine, vous le savez, un concentré d'économie positive sur BFM Business. Et cette semaine, au sommaire, un zoom sur le groupe Mars qui ne produit pas que des confiseries. C'est aussi un acteur majeur des aliments et des soins pour animaux. Le groupe Mars est implanté en France depuis presque 60 ans avec notamment 8 usines et environ 5000 collaborateurs. Dans quelques instants, je recevrai Laure Mahé qui dirige en France et au Benelux la branche Pet Nutrition et Pet Care, dont celle consacrée aux animaux. Elle est aussi la porte-parole du groupe Mars en France. Dans un tout autre domaine, on parlera également de Biocodex, un laboratoire pharmaceutique français créé dans les années 1950 et qui désormais déploie ses activités dans plus de 100 pays dans le monde. Biocodex, c'est un produit star, l'ultra-levure, et ce sont aussi de plus en plus des traitements contre les maladies rares. L'entreprise vient d'annoncer un très gros deal dans ce domaine. On en parlera dans un instant avec Nicolas Coudurier, c'est le directeur général de Biocodex. Et puis on terminera cette émission avec une délicieuse touche sucrée. Connaissez-vous la tiramisserie, le concept des boutiques qui ne vendent bien sûr que des tiramisu à acheter sur place ou à se faire livrer? Pour l'instant, ça n'existe qu'à Paris, mais le déploiement de la marque est en cours. Et puis derrière ce succès, une jeune entrepreneuse, Tracy Sadoun, remarquée récemment dans l'émission « Qui veut être mon associé ?» sur M6. On en parlera très régulièrement dans cette émission. Il y a en France de véritables pépites dans le domaine de la santé. On va parler de l'une d'elles. Bonjour Nicolas Coudurier.
9: Bonjour Jérôme Tigit.
4: Vous êtes le directeur général de Biocodex, une ETI donc familiale et indépendante, je le disais, créée dans les années 50, en 1953, et qui a donc réussi à devenir un véritable leader mondial de la santé. On va parler de votre actualité, l'obtention de ces licences dans quelques instants. Mais tout d'abord, donc un peu d'histoire sur cette entreprise créée donc dans les années 50.
9: Absolument. Merci de me recevoir. Biocodex est un laboratoire indépendant, familial, ce qui nous laisse du temps long. Je pense que c'est important dans les soubresauts du monde actuel et en même temps d'avoir la capacité de prendre des décisions rapides. Nous sommes à 70% exportateurs, donc ça aide et ça contribue à ce que la France réussisse avec par exemple 200 millions d'euros de contribution nette au commerce extérieur.
4: Merci pour la balance commerciale française, voilà.
9: Et nous avons trois piliers stratégiques principaux, le microbiote, qui pèse 50% de nos revenus, avec effectivement Ultra-Levure, qui est dans plus de 100 pays et qui est le leader mondial des médicaments probiotiques. Notre second pilier, c'est sur la santé de la femme, avec une marque très connue des femmes, Saforel, sur l'hygiène intime. Et le troisième pilier, vous l'avez dit, ce sont les maladies rares, où nous avons une expérience de plus de 30 ans avec un médicament qui traite une seconde forme d'épilepsie extrêmement rare, le syndrome de Dravet. Ce médicament s'appelle Diacomit. Et effectivement, nous avons signé un accord pas plus tard que mardi sur ce pilier-là.
4: On reparlera dans un petit instant de cette partie-là. J'ai vu aussi dans votre portefeuille des marques que l'on connaît tous, Stressam contre l'anxiété, les solutions nasales Stérimar. Ça fait aussi partie de votre portefeuille.
9: Hein. Oui, ça fait partie de notre portefeuille. Ce sont ce qu'on appelle des produits établis ou des produits qu'on a en licence, par exemple Stérimar, dans certaines de nos filiales en Turquie, en Pologne ou au Portugal. Absolument, ça complète notre portefeuille.
4: On en vient donc au traitement contre les maladies rares et les maladies orphelines. Vous avez parlé du Diacomit. Je crois qu'il est très important pour vous. Je crois qu'il pèse entre 8 et 9% de votre chiffre d'affaires.
9: Absolument.
4: À l'heure actuelle.
9: Il est dans 55 pays, agréé par le MEA, donc toute l'Europe, au Japon et bien sûr aux États-Unis par la FDA. C'est un médicament orphelin qui traite la pathologie lourde, donc du syndrome de Dravet. Et donc, qui est très important pour nous, au-delà des revenus, vous les mentionnez, mais aussi pour ce qui contribue au rayonnement scientifique de l'entreprise, et puis surtout sa contribution pour aider les patients qui souffrent de ce syndrome, et puis aussi l'écosystème autour des patients. On y pense assez rarement, mais autour d'eux, il y a des familles, il y a des parents, il y a des frères et sœurs, et donc ce traitement aide à traiter la pathologie, et puis contribue à ce que l'écosystème se sente mieux.
4: Cette activité des maladies rares, quel est votre objectif en termes de pourcentage du chiffre d'affaires dans les prochaines années, avec les nouveaux deals dont on va parler dans quelques instants? C'est quoi votre objectif?
9: Alors effectivement, il y avait un avant et un après cet accord avec Terra Nexus. Donc nous étions à 9% de notre revenus, et avec cet accord, nous pensons monter, doubler à peu près entre 15 et 20% des revenus dans les 4 ans à venir.
4: Alors cet accord, on en parle, vous l'avez annoncé il y a quelques jours. Donc c'est un accord avec la biotech lyonnaise. Vous l'appelez comment? Moi je l'appelais THX Pharma et son ancien.
9: Oui, ça sera à eux de dire, entre Terra Nexus et THX Pharma. En tout cas, c'est la même chose, c'est une très belle biotech. Et ce que je trouve très intéressant dans cet accord, c'est que là encore, pour rebondir sur le titre de votre émission, La France a tout pour réussir, ça démontre la souveraineté scientifique de la France, puisqu'on allie nos compétences et nos forces entre Biocodex et puis THX Pharma pour accélérer le développement et la mise sur le marché de médicaments pour 3 maladies rares.
11: Alors lesquelles, voilà, expliquez-nous.
9: Oui, alors elles ont en commun d'être déjà rares, avec quelques milliers de patients seulement dans le monde. Le second point commun, c'est que ce sont surtout des maladies pédiatriques, qu'elles sont génétiques et qu'elles affectent le système nerveux, avec une dégénérescence du système nerveux, et donc malheureusement des pathologies extrêmement lourdes. Dans le cas de Batten, qui est une des pathologies, vous avez des cas donc de cécité, les enfants deviennent aveugles, après ils ont des grosses crises, et malheureusement l'espérance de vie est assez limitée puisqu'il y a beaucoup de décès autour de la vingtaine d'années.
11: Donc pour ce traitement contre la maladie de Batten, vous avez les droits mondiaux exclusifs, ça veut dire, oui, c'est quoi les prochaines étapes? Je crois que vous allez lancer les essais cliniques de phase 3. Absolument. Avant la commercialisation, et c'est quoi le calendrier ensuite?
9: Ah bah, le calendrier, il est que maintenant qu'on a signé, on va très vite en collaboration avec les équipes de THX effectivement finaliser la mise en place de l'étude de phase 3, qui est très importante puisqu'elle déterminera ou non,
11: la mise sur
9: une
11: le
9: part
11: marché,
9: de risque, ouais, la mise sur le marché et l'obtention d'un accord de la part des autorités de santé, que ce soit la FDA aux États-Unis ou l'EMEA en Europe. Donc ça, on cible ça pour une mise en place de cette étude clinique dans l'année à venir, et après ça prend 2 ans, et donc après on pense que ça peut être sur le marché en 2029, encore une fois si les résultats de l'étude clinique sont favorables.
11: Et puis pour les traitements contre les maladies de Gaucher et de Niemann-Pick, j'espère que je prononce bien, et là ce sont des droits sur la zone nord-américaine.
9: Ce sont des droits sur la zone nord-américaine avec un accès au marché qui pourra être plus rapide. On escompte l'arrivée sur le marché aux alentours de 2027.
11: Quelques éléments sur les coulisses de ce deal. Je crois que tout s'est accéléré ces derniers mois. Ça veut dire qu'il y avait de la concurrence qui frappait à la porte aussi.
9: C'était les
11: coulisses?
9: Oui, c'est un deal compétitif, d'autant plus que Terranexus est une société cotée, donc exposée. Les coulisses, c'est que nous, on se connaissait depuis un certain temps. Le côté français, parle aux Français, ça a joué aussi, avec une grosse fluidité avec les dirigeants de Terranexus. Et puis je l'évoquais, l'agilité de notre groupe, qui, je pense, à la fois la robustesse, le temps long et l'agilité de notre groupe, ainsi que les compétences de nos équipes qui les a séduits. Et donc ça s'est tout accéléré, effectivement, et on a signé mardi soir, après la bourse, puisque la société THX est cotée.
11: Et son titre, d'ailleurs, a fortement bondi après cet accord. Les coulisses financières de ce deal, ça porte sur quelle somme?
9: Alors, ça porte sur 12 millions d'euros à la signature, que nous versons à THX, et puis après, ça peut monter jusqu'à 161 millions d'euros de revenus pour THX en fonction des étapes, dont certaines qu'on a évoquées ensemble, le processus réglementaire, la commercialisation, etc., etc.
11: Je reviens en quelques mots sur ce qu'est le groupe Biocodex. Donc, on l'a dit, créé en 1953. Vous êtes toujours basé en France, bien évidemment, malgré une forte expansion à l'international. Vous avez dit 70%, je crois, de vos produits sont vendus à l'international.
9: De nos revenus, oui.
11: Mais en France, donc, vous avez des sites de production, oui, centre de recherche et développement?
9: Oui, on a un site dont on est très fier à Beauvais, avec plus de 350 collaborateurs extrêmement engagés, extrêmement compétents, avec une plateforme qui fait de nous l'un des plus gros sites mondiaux de fabrication de médicaments probiotiques. Et puis dans l'Oise, toujours à Compiègne, nous avons notre centre de recherche et développement qui poursuit l'innovation, une innovation qu'on a à la fois en interne et une innovation qu'on essaye de faire aussi ouverte à travers notamment l'accord avec THX et d'autres même.
11: Ça vous fait combien d'effectifs en France et combien dans le monde?
9: Alors c'est à peu près 50-50, puisqu'on a plus de 950 personnes en France et 1800 dans le monde entier, avec 17 filiales, dont la dernière au Vietnam.
11: Voilà, donc qu'est-ce qu'on peut vous souhaiter après ce deal, qu'il se mette en place de manière très efficace,
9: les deux parties? Surtout souhaiter que ça arrive vite pour les patients, parce qu'on est souvent en contact avec des associations de patients, et je peux vous dire que quand vous parlez avec des gens comme ça, qui sont des parents, vous avez envie que ça se passe bien et vite pour leurs enfants.
11: Eh bien, merci beaucoup Nicolas Coudurier d'être venu sur le plateau de La France a tout pour réussir, y compris dans le domaine de la santé. Et donc, ce deal maintenant porte ses fruits pour vous et l'ensemble de vos équipes. Merci beaucoup. Je vous libère parce que je sais que vous avez un autre rendez-vous. Merci d'être venu sur notre plateau.
9: Merci.
11: À présent, Mars. Derrière ces quatre lettres, une marque, mais surtout un groupe, je le reconnais, que je connaissais finalement assez peu. Bonjour Laure Mahé.
12: Bonjour Jérôme.
11: Vous êtes la présidente directrice générale de Mars Pet Nutrition pour la zone France et Benelux et porte-parole de Mars en France. Alors, on s'est rencontrés début décembre dans les coulisses d'un événement qu'on a diffusé sur notre antenne, les États de la France. Ce sont des entreprises, des groupes internationaux qui disent pourquoi ils aiment et pourquoi ils investissent en France. Et c'est là que j'ai découvert le groupe Mars, on est bien loin de simplement l'aspect confiserie.
12: Tout à fait. Donc, Mars, effectivement, tout le monde se rappelle des barres de chocolat, d'ailleurs, Mars, Snickers ou autres confiseries M&M's. Mais en fait, c'est que 40% de notre activité, 60% du groupe Mars aujourd'hui est dans l'alimentation animale et le soin aux animaux. Donc, on va offrir une alimentation aux chiens et chats avec de la précision comme Royal Canin ou des marques plus grand public comme Sheba, Whiskas ou encore Pedigree. Ouais. Et puis, on a aussi le plaisir d'accompagner les soins aux animaux, puisque Mars est le leader mondial des cliniques vétérinaires.
11: Donc en France, je crois qu'il y en a, une vingtaine, je crois.
12: On a une vingtaine de cliniques en France sous la marque Anicura, puisqu'on est vraiment sur de la précision et du soin extrêmement spécialisé. On a aussi des laboratoires, que ça soit de diagnostic ou de génétique. Et puis, je l'oublie pas parce que c'est aussi une partie de notre business. On a parlé du soin aux animaux et de la confiserie, mais il y a évidemment toute l'alimentation salée avec, j'espère, le riz Benz original qui est en général au fond de chacun de vos placards.
11: J'ai découvert aussi, voilà, que les riz de l'oncle, parce que nous, on les appelle de l'oncle Benz. C'est la même chose, c'est la même marque.
12: Alors, on a évolué et en 2021, la marque consciente de son environnement a aussi changé de nom et est devenue Benz original, mais a gardé toute sa saveur.
11: Absolument. On revient dans un instant sur la partie France. Quelques chiffres sur la partie monde. Mars a été créé en 1911. 1935, c'est là qu'il y a eu la diversification de l'alimentation pour les animaux de compagnie. Est-ce que vous avez en tête les grandes données, les chiffres clés de Mars au niveau monde en termes de chiffre d'affaires ou de collaborateurs? On dit des associés chez Mars d'ailleurs.
12: On dit tout à fait des associés chez Mars. On en a 145 000. Et on est des associés parce qu'on travaille avec Mars plus qu'on travaille pour Mars. Néanmoins, le capital de cette entreprise qui dépasse aujourd'hui les 60 milliards de chiffre d'affaires reste 100% familial et ça joue dans notre approche puisque une entreprise familiale elle travaille pour les prochaines générations beaucoup plus qu'elle ne travaille pour le prochain trimestre.
11: On en parlait avec
12: aussi, déploie des valeurs.
11: Avec notre invité qui parlait d'une ETI indépendante, c'est un peu la même chose, c'est une très très grosse ETI quoi finalement, mais avec les mêmes valeurs de l'indépendance et du long terme, c'est ça.
12: Les valeurs de l'indépendance et du long terme, 5 principes sur lesquels on est extrêmement attaché au niveau familial, la qualité, la responsabilité, la mutualité, l'efficacité et la liberté.
11: Les valeurs de Mars. En France, donc depuis presque 60 ans, depuis 1967, j'ai lu que 7 Français sur 10 consommaient ou achetaient vos marques. Vous êtes vraiment un groupe dont les marques font partie du quotidien des consommateurs français.
12: Tout à fait. Bon, on adore être dans ces placards ou d'ailleurs dans ces congélateurs pour ceux qui aiment nos glaces, que ça soit Sheba, Pedigree, Whiskas ou encore Catisfaction, M&M's, Frident, Suzy One. Donc on a vraiment tout ça et ça aujourd'hui en France, c'est presque 3 milliards de chiffre d'affaires. Mais de manière aussi intéressante, c'est un ancrage dans les territoires puisque nous avons 8 sites industriels en France. C'est un tiers de notre parc industriel européen et les 2/3 partent à l'export, donc c'est aussi une manière de faire rayonner nos talents et nos compétences françaises bien au-delà de nos frontières.
11: Les 8 usines, donc il y en a, si je ne me trompe pas, dans la région Hauts-de-France, près de Cambrai. Il y en a aussi dans le Centre-Val-de-Loire, à Saint-Denis-de-l'Hôtel, dans le Grand Est, en Occitanie, avec le site Royal Canin à Aimargues, dans le Gard. On y fait quoi? Donc on y fait donc toutes les activités dont on a parlé, à la fois des activités de snacking, ce que vous appelez, vous, le vriglé, c'est ça le
12: vriglé. Exactement. Alors, Mars Vriglé, c'est parce que vous avez à la fois la partie confiserie et la partie gomme. Donc, Vriglé s'incarne en France avec notamment la marque Frident. Vous allez trouver la totalité de nos activités en France. C'est d'ailleurs ce qui nous fait exporter. Ce que je soulignerai, c'est 2 points. D'abord, mettre l'innovation au cœur. C'est en France qu'on a créé à Saint-Denis-de-l'Hôtel, par exemple, nos pochons d'alimentation humide pour les animaux. On a le centre de recherche de Royal Canin à Hénin à Aymarg, mais aussi au-delà de l'innovation des produits, l'innovation de la manière dont on fait nos produits. Par exemple, on a à Steinbourg, notre usine de Mars glacée, qui est la première usine 100% énergie verte du groupe dans le monde.
11: Et ça, c'est important pour tous vos sites avec cet objectif zéro émission de gaz à effet de serre d'ici 2050, je crois.
12: Exactement. Si vous voulez, quand on construit un business pour les prochaines générations, notre responsabilité en termes d'empreinte carbone est absolument essentielle. Et Mars s'est donné l'objectif d'être ce qu'on appelle net zéro en termes d'empreinte carbone à horizon 2050, avec un vrai passage en 2030 où c'est la moitié qu'on doit faire disparaître. Donc ça, c'est assez important. C'est 17 millions de tonnes de CO2 qui doivent être réduites de notre chaîne de valeur dans un contexte où on est en croissance permanente. Donc effectivement, c'est un doux équilibre à maintenir.
11: Sur les 150 000 associés, donc comme on dit chez Mars au sein du monde, combien sont en France? Combien avez-vous de collaborateurs en France?
12: On a 5 000 associés en France au sein de toutes nos branches, depuis les usines, sur les commerciaux ou les vétérinaires. Ce qu'on observe, c'est que le développement de ces talents est absolument essentiel. On a eu la chance d'être reconnu par le prix Choose France de formation et talents d'avenir. Donc, on arrive vraiment à développer cette innovation, cette capacité de talent des nouvelles générations dans un environnement extrêmement inclusif, puisque c'est extrêmement important pour nous, notamment de travailler sur la parité. On a des chartes pour les nouvelles et les plus anciennes générations, ce travail intergénérationnel, et toujours dans un environnement le plus agréable possible, notamment en faisant venir nos amis les chiens au bureau pour commencer.
11: Les investissements de Mars en France, on était présent au sommet de mai 2025. Vous avez annoncé 100 millions supplémentaires dans une enveloppe globale, je crois, de 500 millions sur 5 ans. À quoi vous ont servi ou vont vous servir tous ces investissements sur les sites français?
12: Alors, sur les 500 millions des 5 dernières années, voilà, on a un rythme qui est assez soutenu. Évidemment, on travaille toujours sur le développement de notre outil industriel. Le plus bel exemple, c'est l'ouverture de deux nouvelles lignes d'alimentation humide dans notre site de Saint-Denis de l'Hôtel. Ce qui est assez fascinant parce que c'est des sites, tous nos sites sont dans des villes de moins de 20 000 habitants, ce qui permet vraiment un ancrage dans l'emploi local et de faire rayonner ça également avec les filières. On travaille énormément sur la durabilité, on en a parlé sur notre empreinte carbone, et sur l'innovation et la digitalisation. D'un point de vue innovation, notre grande fierté, c'est un pilote industriel à Aymarg où on va travailler sur les emballages et les ingrédients de demain en mobilisant l'écosystème local.
11: Vous avez pris il y a quelques mois la tête spécifique de l'activité PET, donc les animaux de compagnie. Quelle est votre feuille de route, le développement de marques, la création de nouveaux labos, de nouvelles cliniques, etc. C'est quoi votre feuille de route, vous qui avez pris spécifiquement cette activité consacrée aux animaux?
12: Alors, ma première feuille de route, c'est de poursuivre la raison d'être de notre segment, qui est de créer un meilleur monde pour les animaux. Je ne sais pas si vous-même, vous avez un chien ou un chat à la maison, mais sachez que voilà, c'est quand même un élément extrêmement émotionnel. Les animaux font aujourd'hui partie de la famille, et les parents, les possesseurs de ces animaux de compagnie ont besoin d'être accompagnés de bout en bout, à la fois sur l'alimentation, mais aussi sur la santé, sur le soin, sur le conseil. Et évidemment, nous, on veut poursuivre cette feuille de route en accompagnant la croissance de notre activité spécifiquement pet care. Ça passe par de l'innovation, ça va passer par de l'investissement et puis faire rayonner nos belles marques en France, mais aussi les exporter.
11: Est-ce qu'on peut imaginer des toppings, comme on dit, du groupe Mars sur du tiramisu? Ça vous semble quelque chose de compatible?
12: Moi, j'ai envie de dire un tiramisu au M&M's ou au Maltesers ou au Snickers, je signe.
11: Ça serait très, très, très bon. Restez avec nous, Laure, je reçois Tracy Sadoun. Bonjour.
13: Bonjour, merci
11: de vous êtes la fondatrice, justement, donc, de la tiramisserie. Vous avez eu un très gros coup de projecteur il y a pile un mois, c'était le 15 janvier, lors de l'émission Qui veut être mon associé sur M6. Et pour vous, c'était le carton plein. Tous les investisseurs ont voulu vous accompagner. Alors, on va reparler de tout ça dans un instant, mais tout d'abord, en quelques mots simples, même si le concept, il est simple, c'est quoi la tiramisserie?
13: Alors, la tiramisserie, c'est le premier bar à tiramisu en France, décliné dans plein de saveurs et plein de formats. Ce qu'on a essayé de faire avec la tiramisserie, c'est vraiment de mettre le tiramisu comme un dessert qu'on offre et qu'on amène à des événements quand on est invité à dîner ou à une réception.
11: Ce qui est une très bonne idée. Merci. Moi, quand je vous ai vu dans cette émission, je me suis dit, mais souvent on se dit, mais qu'est-ce que j'amène pour exactement la fin du repas? Ça, c'est un super cadeau.
13: C'est exactement pour répondre à cette question-là qu'on a développé des packagings qui sont jolis à offrir. Donc là, vous avez toutes les portions individuelles, donc dans nos 10 différentes saveurs. Et ensuite, vous avez les plus grands formats, comme celui-ci.
11: Voilà, donc on peut venir avec ça. Exactement. Ça coûte combien, le grand format?
13: Alors, celui-ci, c'est le 8-10 parts. Il est entre 34 et 38 euros.
11: Mm-hmm. Et les box de 4 ou de 6,
13: box,
11: par exemple?
13: Les parts individuelles sont à 4,90 euros. Et le prix est dégressif avec les box de 4 et les box de 6.
11: Alors, tout cela, c'est disponible, Tracy, en magasin, en ligne, les deux?
13: Tout à fait. C'est disponible dans deux magasins, dans le 4e et dans le 17e, arrondissement de Paris. Et ensuite, sur le site internet tiramisserie.com ou sur les plateformes de livraison.
11: Alors, vous avez des projets de développement. Évidemment, ils ont été accélérés par ce coup de boost. On va parler d'ailleurs de ce coup de projecteur de l'émission d'M6, donc diffusée à la mi-janvier. Comment ça s'est passé, ça? Quelques minutes, quelques heures, quelques jours après, qu'est-ce qui s'est passé?
13: Alors, dès que l'émission est passée, on a reçu énormément de messages, beaucoup de demandes de franchises. Ça, on s'y attendait pas du tout, pour être très honnête. On s'attendait à recevoir des commandes, des gentils commentaires, etc. On a eu énormément de demandes de franchises. C'était un projet pour nous, mais plutôt sur les 5 prochaines années. Et au final, on est en train de travailler dessus depuis le lendemain de l'émission pour le mettre en place le plus rapidement possible et pouvoir déployer un réseau de franchises partout en France et pourquoi pas partout dans le monde.
11: Est-ce que le site a tenu, n'a pas explosé le soir même, le site pour les commandes?
13: C'était pas loin d'exploser, mais on avait été bien prévenus par l'émission qui nous avait dit de nous préparer. Donc on a bien fait de les écouter et ça a tenu.
11: Votre objectif, c'était une nouvelle boutique chaque année en région parisienne. Donc je crois qu'il a été revu à la hausse fortement.
13: Ouais, très fortement.
11: Alors c'est quoi
13: donc
11: maintenant?
13: Là, le but, c'était d'ouvrir 10 en nom propre. De la tiramisserie même. On va sûrement réduire un petit peu ce nombre-là et développer plus rapidement le réseau de franchises pour en ouvrir très vite partout. On espère 2 à 3 par an maintenant.
11: Dans région parisienne, en France?
13: En région parisienne, en France. Et on a aussi beaucoup de demandes à l'étranger, donc pourquoi pas.
11: Ah oui, ça part vite. Hein. Est-ce qu'il y a de la concurrence d'ailleurs sur le segment ou pas? Est-ce que les Italiens ont eu déjà l'idée de la tiramisseria?
13: Alors en Italie, effectivement, ça existe, mais qu'en portion individuelle, à emporter. Donc pas de livraison, pas de site internet, c'est vraiment le dessert des Italiens. Donc ça, évidemment, ils y ont pensé avant moi quand même. Mais vraiment en format juste à emporter sur le pouce. En format comme nous on fait à offrir, non, on est les seuls pour l'instant.
11: Vous, quand vous avez ouvert vos deux boutiques, donc une Paris 17, vous l'avez dit, en juin 2024, juillet 2025, je crois, celle de Paris Centre, ça vous a coûté combien et comment vous l'avez financée?
13: Alors la première boutique, elle a été financée en fonds propres. J'ai toute ma vie économisé pour des projets sans penser à la tiramisserie forcément, mais en me disant un jour j'achèterai un appartement, un jour il faudra que je me marie, voilà, plein de choses. Et en fait tout est dans la tiramisserie, c'était pas prévu mais je suis très contente.
11: Et ça vous a coûté
13: entre
11: combien?
13: Entre 60 et 70 000 euros.
11: Et la seconde boutique aussi, voilà.
13: Ouais.
11: Et vous avez combien de personnel sur place pour chaque boutique?
13: On est 10 en tout, donc on a un pâtissier par boutique et 2 personnes en vente.
11: Vous avez des enjeux de recrutement maintenant qu'il va falloir ouvrir
13: vite? C'est déjà en cours, tout à fait. Depuis l'émission, c'est déjà en cours. On a déjà recruté 2 personnes en vente et 2 nouveaux pâtissiers.
11: Quand je vous écoutais face au juré, vous avez dit « je suis rentable, nous sommes rentables ». Donc dès la première année, c'était le cas parce qu'il y a peu de frais. Enfin, il y a moins de frais que dans d'autres activités alimentaires où il y a besoin d'un four, de l'énergie, etc. Exactement. Les matières premières peut-être sont à des prix tout à fait, on va dire, corrects. Donc c'est une activité qui peut être rentable très rapidement, hein, c'est ça?
13: Alors c'est une activité qui peut être rentable très, très rapidement, effectivement. Nous, on a misé sur des ingrédients qui sont de qualité. Donc effectivement, on a quand même des coûts de production qui sont un peu plus élevés qu'un simple gâteau qu'on pourrait... Enfin, quand on voit un tiramisu, on pourrait dire que c'est des tout petits coûts de production, mais pas forcément, parce que tout est fait à la main dans nos labos, dans chaque boutique, donc c'est un peu de coût. Mais c'est rentable, tout a été réfléchi pour toute façon, et on a eu la chance dès l'ouverture d'avoir énormément de bons retours et de personnes qui avaient hâte qu'on ouvre un magasin physique, parce qu'on a d'abord ouvert sur les tablettes de livraison uniquement. Donc beaucoup de personnes nous attendaient et ça nous a permis d'être très vite rentable.
11: Alors on ne l'a pas dit, vous n'avez pas que le goût du tiramisu classique, il y a aussi des spécificités et une édition limitée chaque mois, je crois.
13: Exactement, donc on a 9 saveurs permanentes, donc des classiques, vraiment les saveurs originales, donc le classique, le spéculoos, le Nutella, ces choses-là. Et après, on a les saveurs un petit peu plus travaillées, comme le matcha, le citron, et chaque mois, un nouveau goût pour créer un peu de nouveauté et d'enthousiasme, et surtout de fidélité de nos clients qui sont toutes les semaines et qui ont envie de changer un peu de goût. Donc là, par exemple, pour la Saint-Valentin, on a fait le goût hispan, donc c'est rose, framboise, litchi.
11: Ouais, évidemment, voilà, petit clin d'œil à la culture iranienne. Sur le plateau de Qui va être mon associé, donc je l'ai dit, ça a été un carton plein, c'est plutôt rare, hein, parce que parfois ils sont pas tendres et parfois ils se battent à deux ou trois, mais là c'était les cinq. Vous avez fait le choix de Jonathan Angeloff, 230 000 euros, c'est ça, pour 10% exactement du capital. Pourquoi ce choix-là, alors qu'il y avait d'autres propositions?
13: Alors là, pour le coup, c'était un choix entre guillemets du cœur. Pendant l'émission, il a vraiment cerné très bien qui j'étais, les valeurs que je portais et ce que je voulais représenter avec la tiramisserie. Et c'est toutes ces choses-là qui ont fait que je me suis tournée vers Jonathan et je ne regrette pas du tout pour le coup, parce que depuis, on est très alignés, on a les mêmes décisions, on a eu pour l'instant aucun point de discorde. Donc je suis très contente d'être partie avec Jonathan, même si tout le monde a été extrêmement gentil sur le plateau avec beaucoup de compliments et beaucoup d'enthousiasme. Donc,
11: Est-ce que vous aviez besoin de cet accompagnement et de ce soutien financier? Parce qu'on voyait que les choses étaient sur les rails. Finalement, pourquoi être passé dans cette émission? C'est juste un coup de visibilité ou est-ce que vous aviez vraiment besoin et d'argent et d'un accompagnement?
13: Non, alors j'avais besoin surtout d'un accompagnement, pour être très honnête. On était rentable, donc l'argent, c'est vrai que comme ils ont dit sur le plateau, comme avait dit Jean-Michel Karam, pourquoi elle est là? Elle peut juste aller à la banque et demander un financement. C'est vrai. Mais moi, je me suis vraiment venue parce que j'avais besoin d'un accompagnement à horizon de franchise. Moi, j'y connais rien. J'ai fait une école de commerce et j'ai besoin qu'on m'aide à me dire, alors pour les franchises, il faut faire attention à ça, il faut organiser ça comme ça. Et surtout, pas aller trop vite, ne pas se perdre, dire oui à certaines personnes et pas à d'autres. Ça, j'y connaissais rien. C'était un horizon sur 5 ans, finalement, ça va être tout de suite. Et je suis du coup encore plus heureuse d'être accompagnée sur ce sujet-là, parce que je pense que toute seule, ça aurait été très, très compliqué.
11: Eh bien voilà, ça s'appelle la tiramisserie, si vous voulez aller soit dans les boutiques parisiennes, soit sur le site internet. Et c'est donc une des pépites qu'on voulait mettre en avant dans cette émission, comme les autres groupes. Merci beaucoup, Laure, d'avoir été également l'invité de La France à tout pour réussir. Émission diffusée en télé, en radio, le site et l'appli de BFM Business. La semaine prochaine, on parlera de la future nouvelle usine d'Urgo dans la Loire, de la start-up bretonne Ever Ever qui veut racheter Brandt, et puis des 25 ans du site de pièces automobiles Oscaro. Très bonne journée, très bon week-end et donc à bientôt sur BFM Business.
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14: Iconic Business succombe au phénomène également. Une émission consacrée aujourd'hui à la longévité. Le luxe ne se possède plus, il se vit et se vit le plus longtemps possible. Des communautés d'Honda et de la tech américaine au club ultra exclusif de Paris et d'ailleurs, en passant par les nouvelles tendances de la beauté et de la cosmétique. C'est un changement structurel et culturel, une approche holistique. Le corps et l'esprit, cela obsède la clientèle la plus fortunée et toute l'industrie du luxe. Le segment wellness est un marché à plus de 6 milliards de dollars aujourd'hui, plus 9% d'ici à 2028, et on pourrait vous donner bien d'autres chiffres. Pour en parler aujourd'hui sur ce plateau, Clara Arnoux de Pirée, directrice du département luxe de Nelly Rodi, Henri Nicolas Olivier, cofondateur de Maison Épigénétique, Anna Gua, organisatrice de l'événement Hyper Santé, et Eric Brionne, directeur général du Journal du Luxe. C'est Iconic Business, bienvenue. Et justement, merci à tous les quatre d'être présents. Bonjour à tous. Éric Brionne, vous allez vous lancer avec une définition de la longévité. C'est quoi la longévité?
15: La longévité, c'est le nouveau statut social ici. Donc, quelque chose d'extrêmement intéressant. Il y a un profond bouleversement de la définition psychologique du luxe, de la recherche du luxe. Et que à cause de la luxe fatigue qu'on a analysée, ben, il y a un transfert vers l'expérientiel, mais l'expérientiel, ça ne veut rien dire. Il faut qu'il ait un sens, cet expérientiel. Cet expérientiel, c'est la longévité. Ça donne un sens ici. Donc, vraiment, pour moi, la définition de la longévité, c'est vivre en bonne santé le plus longtemps possible. Ici, en bonne santé, hein, c'est pas être à 120 ans, être grabataire, pas du tout. Hein. Mais surtout, ce que je vois, et là, par rapport à mes autres interlocuteurs, c'est d'un point de vue business ici, c'est qu'on est face à une vraie interrogation des géants du luxe par rapport à ce nouveau luxe qui peut prendre des parts de marché sur le luxe matériel et qu'elle n'a pas besoin.
14: Évidemment, et justement, Clara Arnaud-Piret, un vrai changement dans le luxe. On parle maintenant d'intangible, d'invisible.
16: Exactement, et c'est ce que vous disiez, Eric. On voit bien que ces dernières années, c'est l'expérience qui a drivé la croissance du luxe. Donc ça peut être l'hôtellerie, c'est le bien-être, c'est les croisières, puisqu'effectivement, les attentes sont vraiment sur ce qui fait du bien, ce qui est aussi intangible. Le luxe ne se possède plus que, mais se vit, parce qu'il y a effectivement un besoin de recentrage, de connexion dans un monde où il y a une forte saturation, même matérielle, cognitive. Donc le besoin de se ressentir, d'avoir des espaces aussi qui le permettent, exactement, est en constante évolution.
14: Une approche holistique, une approche globale. Anna Goua, vous gérez cet événement de l'hypersanté. La santé, la science, le bien-être, où on se situe tout à la fois ?
17: Alors, nous, on ne parle pas beaucoup, et même très peu, de bien-être. On est très focalisé plutôt sur l'aspect santé et longévité.
14: Parce que bien-être a l'air quoi ? Trop cosmétique, trop superficiel, finalement ?
17: Superficiel, c'est plus le wellness, et ce n'est pas exactement la même chose. Pour moi, le bien-être, c'est le spa, c'est le massage, c'est se faire du bien le temps d'une journée.
14: Est-ce qu'on peut posséder, finalement, encore ? Et donc, on est bien au-delà, à présent ?
17: On est bien au-delà. Et je trouve que même avec la santé, l'hypersanté, la longévité, en tout cas, on va plus aussi vers l'optimisation de soi-même. C'est l'expérience et l'optimisation de soi qui devient un luxe. Le temps de prendre soin de soi devient un luxe.
14: Henri, Nicolas, Olivier, vous êtes cofondateur de Maison Épigénétique. Un centre esthétique, un club de sport, un spa, un club ultra exclusif. Comment vous vous présentez ?
18: Un centre de performance et de longévité.
14: Donc on en revient à la meilleure version de soi.
18: On en revient à un style de vie. La longévité, c'est quelque chose que l'on pratique au quotidien. C'est une évolution de notre manière de vivre à 360. Et la maison épigénétique...
14: Et tout est dans le nom d'ailleurs. Hein.
18: Voilà,
14: vous allez nous expliquer un peu justement le choix de ce nom qui est loin d'être anodin.
18: Absolument. Donc l'épigénétique, c'est une science. On a l'habitude de l'organiser autour de 5 piliers. La nutrition, l'activité, les relations sociales et le cognitif. L'état d'esprit, comment notre cerveau pilote notre biologie. Et bien sûr, notre exposition à l'extérieur, c'est-à-dire éventuellement la pollution, au stress ou non d'ailleurs. Et ces cinq piliers, en fait, régissent en fait l'influence sur nos gènes qui vont s'exprimer d'une manière ou d'une autre, et donc sur notre vie, sur notre longévité.
14: Et donc, c'est cette action qu'on peut amener. Bah, avant, on avait tendance à dire, bon, c'est génétique, passons, puis on gérera les effets. Là, c'est en amont, on a basculé dans la santé préventive.
18: Absolument. Alors, si je reviens juste sur l'analogie génétique-épigénétique, la génétique, c'est le jeu de cartes que vous avez reçu à la naissance, oui, et qui est issu de vos parents et des générations d'avant. L'épigénétique, c'est comment vous allez jouer ces cartes. Donc, si vous savez, vous connaissez bien les règles du jeu, vous allez bien les jouer, vous allez mieux gagner dans votre vie. On sait aujourd'hui que, bien sûr, on hérite de la génétique, mais on transmet aussi une partie de l'épigénétique. Et donc, ça nous crée une responsabilité pour les générations à suivre. Et c'est formidable parce que c'est dans nos mains, donc ça dépend de nous et c'est à nous de faire. Et c'est pour ça qu'on traite le sujet de performance et de longévité, souvent avec un delta d'âge. À certains âges, on veut entendre performance. À mon âge, longévité, c'est tout à fait acceptable.
14: Mais dans tous les cas, il y a aussi une évolution. On parlait de changement structurel, culturel, mais il y a aussi un changement dans la rhétorique qui ruisselle sur le secteur beauté cosmétique. On ne parle plus de ralentissement du vieillissement, on ne parle plus de produits anti-âge, mais de préventifs et d'actions sur l'évolution. Toutes les actions qu'on peut mener, c'est ce que vous disiez.
18: Absolument. Et donc, on a par exemple beaucoup d'activités dans le biohacking, donc la reproduction de phénomènes physiologiques naturels, mais en accéléré. grâce à une meilleure compréhension scientifique médicale et à des technologies qui ont fait irruption dans le monde, disons, de la science et de la prévention santé au cours des dernières années.
14: Éric Brionne, c'est ce qu'on disait, il y a vraiment un changement dans la rhétorique, dans la manière de communiquer des marques autour de cette santé préventive. Et encore une fois, il ne faut surtout plus parler de produits anti-âge.
19: Il y a un désir profond, on le sent, c'est de prendre contrôle sur son corps et sa santé, être le CEO de son corps. C'est un insight extrêmement profond. Pourquoi ? Parce qu'aujourd'hui, le système de santé médicale occidentale et en crise, plus qu'en crise. Donc finalement, c'est une réponse à ce système médical qui part à volo, entre guillemets. Et là, en effet, la notion du mot, de la sémantique, elle est fondamentale, mais il n'y a pas qu'une langue de la longévité, en fait, et on voit qu'il y a des comportements extrêmement différents. Quand vous passez en Chine, on va être adepte dès la Gen Z du biohacking, en Occident, avec un discours différent. Donc le discours, il est vraiment très différent, très singulier. Mais par contre, ce qui est très intéressant en termes de marque, c'est qu'on commence à voir une bataille business entre des acteurs du luxe traditionnels, de la mode, de l'hôtellerie, et d'autres acteurs qui sont lors du premium. Donc il y a luxe contre premium qui s'attaque. Et aujourd'hui, l'interrogation du luxe, il va être plus sur les business models. Quels sont les business models qui sont associés à la longévité? Et ça, on est vraiment en phase d'écoute et d'apprendre.
14: On parlait de système de santé, Anagua. On s'inquiète une fois qu'on a dit cela, surtout en France. On est dans un cadre très réglementé. Est-ce que, à côté, on a l'impression que la longévité et tout ce qui se développe, c'est que du marketing? Quelle efficacité? Est-ce que vous devez répondre à ça? Et votre positionnement aussi avec Hypersanté, c'est aussi une part de la réponse?
17: Oui, tout à fait. Et effectivement, oui, il y a une part réglementaire qui est très importante en France. Nous, pour l'événement, pour l'hypersanté, pour éviter justement le longevity washing qui commence à apparaître, on s'est entouré aussi d'un comité scientifique qui nous guide. Et nous-mêmes, on se forme énormément pour savoir sur les marques qui viennent à notre événement, par exemple, est-ce que c'est vraiment tangible, est-ce que c'est vraiment scientifique et est-ce que c'est sérieux. Donc, on fait beaucoup d'un travail de due diligence, finalement, pour se renseigner énormément. Et plus notre comité scientifique qui nous accompagne sur ces questions-là. Et par rapport à l'étranger, où ce type d'événement existe déjà, nous, en France, on a eu on a fait le choix, mais c'était nécessaire, d'avoir ce comité scientifique. À l'étranger, il y a moins cette question qui se pose.
14: Oui, c'est ça, parce que c'est un peu la carte de visite et c'est ce qui donne de la crédibilité à l'événement, parce qu'on sait que la France est quand même a une relation très particulière avec son système de santé. Et encore une fois, c'est très réglementé. Ça veut dire, on croise quel type d'acteurs sur un événement comme celui-ci?
17: Alors, on est au croisement de 5 industries. On a effectivement l'industrie anti-âge ou ancienne anti-âge qui vient. On a aussi des sportifs qui viennent, eux, chercher plutôt la performance. On va avoir des entrepreneurs qui veulent aussi chercher la performance, mais au quotidien. Et puis, on va aussi avoir des professionnels de santé, ce qui représente pour nous l'année dernière 85% quand même de nos participants. Donc, c'est des professionnels qui viennent chercher aussi les nouvelles tendances et savoir comment mieux accompagner justement leurs patients au quotidien. Et puis, on a aussi une petite partie de participants qui correspond plus à des patients experts, entre guillemets, c'est-à-dire c'est des patients qui ont traversé des parcours de soins parfois très longs, qui ont été accompagnés justement par le système médical très longtemps et qui, à force, sont devenus experts de leur propre maladie. Voilà les personnes qu'on a.
14: Henri, Nicolas, Olivier, est-ce que vous vous êtes confrontés justement en lançant votre business à cette image, à ces difficultés d'un cadre très réglementé, j'imagine? Surtout que ça vient alimenter le fait que ça concerne une population très privilégiée. On vous adressez à une clientèle ultra premium.
18: Alors, on s'adresse aujourd'hui à la maison épigénétique, à une clientèle de... On les appelle les corporate athlètes. C'est-à-dire, en fait, les athlètes du quotidien, dans leur vie professionnelle ou leur vie personnelle, et qui ont besoin de gérer leur santé comme un atout compétitif pour être les meilleurs dans ce qu'ils font. Donc il y a un niveau d'exigence. Corollairement, ils mettent des moyens, du temps, pour gérer leur santé. Néanmoins, on peut se poser la question si la longévité est un luxe. Peut-être que c'est aussi ouvert à tout le monde. Et il ne vous aura pas échappé que le leaderboard de longévité aux États-Unis, c'est pas forcément ceux qui dépensent le plus qui sont en haut du classement. Je voudrais quand même dire que c'est pas forcément un monde qui s'oppose au monde médical. Mm-hmm. Pour moi, c'est un monde qui travaille main dans la main avec le monde médical, qui est très réglementé. Mais il serait temps maintenant de réconcilier ce qui est encore une fois, art de vivre, style de vie, avec la partie purement médicale. Et ça n'est que en faisant ça qu'on pourra répondre aux enjeux économiques que l'on a sur ce sujet, où de toute manière, dans tous les pays développés, les populations vieillissent, le coût des soins de santé augmente. Le seul moyen de faire face à nos systèmes de financement qui sont sous tension ou en faillite, c'est de créer de la prévention santé, de la responsabilisation individuelle. Et donc, il faut pouvoir donner des outils, des mesures régulières et un cadre pédagogique sur ce qu'est la santé pour tout le monde au quotidien.
14: Alors ça, c'est la finalité. C'est la finalité, c'est le vœu pieux. On se rend bien compte qu'avoir la possibilité de se saisir sur tout ce qui est un aspect préventif, ça touche, et des établissements comme le vôtre, à une clientèle d'abord plus aisée, avant que cela devienne un vrai art de vivre, finalement.
18: Pour chaque marché, il faut des leaders d'opinion, il faut Exactement. Des exemples. On en est encore à ce stade, mais encore une fois, la longévité peut se pratiquer de manière très simple au quotidien, sans forcément de très grands moyens.
14: Clara Arnoux, est-ce qu'on peut dire que longévité, c'est le culte de la performance ? Et puis, j'aimerais qu'on vienne ensuite sur l'aspect s'offrir un check-up complet. C'est le cas aussi dans vos établissements. C'est un parcours personnalisé. Et donc, l'importance derrière de tout ce qui est la tech pour porter cette industrie.
20: Tout à fait. Bah, je suis tout à fait d'accord avec ça. C'est synonyme de performance, c'est synonyme de prendre soin de soi et de ralentir. Et c'est ce que vous disiez, quand les personnes viennent chez vous, elles prennent le temps. Et le temps, ça a de la valeur. Et sur toutes ces attentes des ultra-riches, nous, on discute beaucoup avec ces clients des maisons, ils ont vraiment des attentes sur, d'une part, la sérénité. Apporter de la sérénité, c'est apporter de la sécurité. Donc, c'est aussi anticiper, justement, les risques, la prévention. Et ça, c'est aussi lié à la santé, c'est lié à la performance aussi. Pour ça, l'IA, évidemment, elle a un rôle majeur pour aider dans ce cycle d'anticipation.

0: à ce qu'au départ on voyait comme une expérience, de l'ultra-personnalisation, c'est là où il faut faire la différence en termes d'investissement et d'innovation technologique.
1: Oui, et puis vous voyez bien les cycles de la technologie.
0: Oui.
1: Au départ, c'est très très cher, et puis ça se réduit et c'est accessible plus facilement. On n'échappe pas à la règle, c'est exactement ce qu'on est en train de vivre.
0: Anagua, dans l'hypersanté, sur l'événement, est-ce que là aussi, il faut avoir, pour avoir des profils crédibles, des profils dans l'innovation, dans la tech, justement sur les données, la préservation, hein, c'est important aussi, des données, et sur l'IA?
2: Oui, tout à fait. Donc, on va avoir justement une table ronde sur le futur de la santé et on aura justement quelqu'un qui viendra parler d'IA parce que c'est une nécessité aujourd'hui, c'est majeur. Donc oui, pour ces sujets-là. Après, la longévité, comme Henri-Nicolas l'a dit, c'est aussi, mine de rien, avoir ces certains basiques, de pouvoir bien dormir, de pouvoir bien manger, de pouvoir bouger aussi. Donc, c'est important pour nous de revenir sur ces basiques et on y reviendra pendant ce week-end-là. Et aussi, pour compléter sur et rebondir, je pense qu'effectivement, la longévité, c'est pas que du luxe. C'est aussi, ça peut être aussi accessible. Et nous, notre volonté avec l'hypersanté, c'est justement de démocratiser la longévité en donnant accès à des experts de haut niveau, pouvoir leur parler facilement, ils sont pas toujours accessibles. Et puis aussi, donner l'accès à des technologies qui sont réservées d'habitude à certaines élites. Je pense à des caissons d'oxygène hyperbare, par exemple, à des caissons de photobiomodulation corps entier, des choses comme ça.
0: Donc finalement, il y a à la fois le point d'entrée avec le luxe par excellence parce qu'on accède à des technologies très particulières et l'enjeu, comme c'est une philosophie et une manière de vivre, est de la prévention, de démocratisation.
2: Oui, tout à fait. Et je pense que la démocratisation, elle passe aussi par rendre la longévité aspirationnelle. Parce que l'image de Brian Johnson aux États-Unis, elle ne donne pas très envie à tout le monde. Donc la longévité, c'est aussi prendre soin de soi pour vivre plus longtemps en bonne santé. Ce n'est pas non plus que de la performance. On a deux types de personnalités, ceux qui sont pour la performance et ceux qui sont justement plus pour le lifestyle, le prendre soin de soi et vivre en bonne santé.
0: Éric Brionne, vous vouliez réagir et puis je voudrais vous entendre aussi sur le fait de vous en parler tout à l'heure. Est-ce que ça y est, toute l'industrie s'en empare?
3: Justement, je réponds à la réponse. C'était l'idée, en fait. C'est intéressant de voir les blocages aujourd'hui de l'industrie du luxe traditionnel, je dis bien, qu'il a parfaitement ciblé, hein, on voit. Il y a deux freins. Le premier frein, en effet, il est administratif, il est législatif. Oui. Et aujourd'hui, clairement, on peut faire beaucoup plus de choses en Suisse qu'en France.
0: Oui, oui,
3: et
0: ça,
3: les géants du luxe étant français, il y a cette interrogation de ne pas être fort dans son territoire. Ça, c'est le premier point. Le deuxième point, en effet, il est technologique. En fait, et on le voit à la maison épigénétique, l'IA est omniprésente. En fait, pourquoi l'IA est omniprésente? Passer une semaine en Suisse va vous changer la vie l'espace d'une semaine. Puis après, on revient à un style de vie classique. L'IA est là pour vous conseiller, être un vrai compagnon pour vous guider.
0: Oui, pour avoir ce côté ultra personnalisé. On attend une réponse individuelle. On n'attend pas une réponse, la réponse de massification du luxe. On attend justement le ce qui me correspond.
1: Individuel et contextualisé. La réponse qu'on va vous donner va dépendre de comment vous avez dormi hier, quelles sont vos échéances professionnelles, si vous avez du jet lag parce que vous revenez de voyage, etc. Donc on s'attend à une contextualisation d'une réponse extrêmement individualisée et il n'y a que la technologie qui peut industrialiser l'individualisation de ces données et reconnecter les données lifestyle qui viennent par exemple de wearable avec des données médicales structurées pour que ce soit consistant. Notre opportunité technologique, elle est juste incroyable, c'est qu'on peut re-assembler des données qui aujourd'hui sont en silo par spécialité médicale, parce qu'on a tellement appris sur les dernières décennies qu'on a été obligé de l'organiser par spécialité. Mais maintenant, la technologie nous permet de repartir.
0: De tout rassembler, tout croiser.
1: Voilà, et de revenir à quelque chose de très 360. Et comme le disait Clara, tout l'aspect mental et l'aspect, je dirais, paramédical aussi, est devenu un élément absolument essentiel de cette approche holistique.
0: C'est un peu la même confrontation qu'on a pu avoir sur des décennies précédentes entre le paramédical, une médecine douce qui nous enveloppe, et la médecine traditionnelle, finalement.
1: Oui, mais vous savez, on a qu'une vie. Alors, on a des approches qui sont différentes. C'est un continuum. On peut pas attendre l'aspect symptomatique. Aujourd'hui, pour dire les choses clairement, on meurt de maladies chroniques. Il y a quatre grandes maladies chroniques. La plupart de ces maladies, elles démarrent

0: 10 ans, 20 ans, 30 ans avant d'être symptomatique. Et donc, en fait, ça veut dire quoi? Il faut améliorer nos diagnostics et suivre nos données le plus possible. Il nous faut donc des outils. Il faut des outils individuels. Il y a des outils très sophistiqués. Il y a des outils plus simples. Et puis, il y a le phénomène de l'industrialisation, de la mise à disposition du plus grand nombre qui va nous aider.
1: On en reviendra toujours à ce fameux accès.
2: Mais néanmoins, la longévité, en fait, il y a une vie d'asset derrière. Il faut avoir une vraie philosophie de vie, mais le luxe est un raccourci, si vous voulez. Et pour répondre aujourd'hui, concrètement, il y a un groupe qui veut être à l'avant-garde du sujet, c'est Kering. Vous voyez, dans aucun autre président, enfin Luca Di Meo, pour ne pas le citer, qui dit clairement, les moteurs de croissance pour Kering, c'est wellness, longévité, ici. Et si je fais
1: Parce que lui-même n'a pas une approche du luxe traditionnel.
2: Exactement, d'outsider. Donc il voit cette diagonale, entre guillemets. Mais il y a tellement de choses à faire. Enfin, là, on revient deux secondes sur le wellness, qui est quand même extrêmement intéressant. Quand on voit, confirmer, le business du wellness dans l'univers hôtelier, ça représente 10% du chiffre d'affaires. En fait, ça représente exactement ce que représentait la restauration il y a 20 ans. Ouais. Donc, il y a un pipeline vraiment de croissance pour l'hôtellerie de luxe sur wellness et longévité. Mais aujourd'hui, longévité étant le désir absolu, il faut connecter forcément la wellness avec la question de longévité.
1: Et Clara Arnoux, c'est aussi générationnel.
3: Alors, c'est générationnel, mais pas que, parce que je pense que ça parle à plusieurs générations. Et c'est ça qui est hyper fort. Et en fait, dans cet esprit d'apporter une réponse très individualisée, parce que c'est sur son propre parcours de santé, ça a une notion aussi très communautaire. Ça rassemble aussi les gens, ça peut rassembler des générations, et du coup, ça connecte. Et ça, vraiment, se sentir faire partie d'eux aussi quelque chose, ce sentiment d'union, c'est aussi clairement dans les attentes des clients du luxe.
2: Alors, et une égalité des sexes aussi.
1: Oui,
2: extrêmement intéressant sur la longévité féminine qui devient un vrai sujet ici.
1: Oui, alors que ça souvent
2: alors que la biologie féminine a été sous-traitée, donc les femmes vivent plus longtemps mais en moins bonne santé entre guillemets ici. Et donc là, on voit vraiment un rapport au biohacking féminin qui est en train d'être autant challengé. Il y a autant de femmes que d'hommes qui viennent biohackers, en particulier Gen Z.
1: Mais justement, est-ce que c'est pas là que pour l'industrie du luxe traditionnel, c'est un point d'entrée? On a la difficulté d'aller chercher la Gen Z ou alors d'avoir un discours convaincant. Et là, le fait d'être dans la santé préventive, de la prendre le plus tôt possible et d'être porté par cette idée de longévité, c'est un point d'entrée.
3: Alors, c'est un point d'entrée, mais pas pour toutes les marques, parce qu'il faut quand même une légitimité, un ancrage.
1: Oui, là, il faut que la marque, elle soit crédible.
3: Parce que sinon, il n'y a plus de crédibilité, parce qu'on parle d'une science. Donc, il y a vraiment cet aspect de crédibilité.
2: C'est la grosse difficulté.
3: Exactement.
2: Crédibilité et rêve. En
3: tout à fait, parce que pour les marques de luxe, c'est plutôt un axe qui vise l'ultra, les ultra-riches. Donc, c'est 2% de la clientèle qui représente à peu près 40% des dépenses. Donc, c'est là aussi où le point d'entrée n'est pas toujours évident dans les business models.
1: Alors que l'enjeu, et vous le disiez Anagua, c'est d'amener la crédibilité, l'expertise scientifique, médicale, etc., la rencontre, la transmission de l'ensemble et la rencontre entre tous les segments, mais de démocratiser, de prêcher presque.
4: De prêcher, alors oui.
1: Évangéliser.
4: Évangéliser, c'est un grand mot, mais en tout cas, effectivement, de le rendre sexy, en fait, ce sujet. On a de la chance, pour revenir sur les Gen Z aussi, mine de rien, que c'est forcément des générations qui sont beaucoup plus à l'aise avec les technologies aussi, oui, avec les objets connectés. Donc, je pense que la porte d'entrée pour eux, elle commence déjà là. Ils ont une Apple Watch. Il y en a qui portent des montres connectées. Donc, c'est une manière déjà de mettre le pied, finalement, dans cette question-là.
1: Bon, on aura l'occasion largement d'y revenir et de faire les bilans au fur et à mesure de ce que prend comme place la longévité et dans le discours des maisons de luxe traditionnelles, mais pas que. On l'a vu, c'est plus global et voué à se démocratiser. Il y a derrière, en toile de fond, le vrai sujet de l'accès aux soins et du rapport à la santé aussi en France, mais pas que. Merci à tous les quatre d'avoir été dans Iconic Business. Clara Arnoux-Piret, directrice du département luxe de Nelly Rodi. Henri Nicolas Olivier, cofondateur de Maison Épigénétique. Anagua, organisatrice de l'événement Hypersanté. Et Eric Brionne, directeur général du Journal du Luxe. C'est une émission, bien sûr, à retrouver dès à présent en podcast et en replay sur la bfmbusiness.com. Et on se retrouve tous les vendredis en télé et radio à 21h.
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6: Le pitch ce matin, c'est avec Julien Hissement. Bonjour, vous êtes le fondateur et directeur général de Clear Surgery. Une minute pour pitcher et en débrief.
7: Bonjour, merci de me recevoir. La chirurgie, elle a évolué. On est passé d'une approche ouverte à une approche mini-invasive. Donc, ça veut dire guidée par les images et guidée par les données. Résultat, une salle d'opération qui s'est complexifiée avec l'ajout dans la salle d'opération un peu partout d'écrans pour accéder à ces données. Moins ergonomique, des solutions plus coûteuses, plus lourdes à installer. Nous, notre enjeu chez Claire Surgery, c'est vraiment de révolutionner la manière dont le chirurgien va accéder et à l'information qui est nécessaire pour opérer le patient. On a créé Claire Sphere qui tourne là-dessus et qui est une sphère personnelle immersive du chirurgien qui lui permet de positionner toutes les données dont il a besoin dans son champ de vision et son endoscope, son échographe, ses données préopératoires et de tout piloter au doigt et à l'œil. Et ça, c'est un peu la révolution parce que le chirurgien est stérile et donc on peut lui redonner la main là-dessus.
6: Alors quand vous dites là-dessus, c'est l'Apple Vision Pro.
7: Absolument.
6: Ce matin, mais ça sert à s'entraîner ou ça sert à opérer?
7: Non, ça sert à opérer. En fait, chirurgie mini-invasive, c'est guidé par l'image. Et donc, le chirurgien, quand il opère par l'intermédiation d'écran. Nous, ce qu'on veut, c'est supprimer ces solutions qui sont assez complexes, pas très ergonomiques. Il y en a partout dans la salle d'opération. Et ce qu'on veut, c'est vraiment lui redonner la main sur le pilotage de son environnement chirurgical et lui permettre d'afficher toutes les informations dont il a besoin.
6: Anthony.
8: Donc, c'est ça. Faut rappeler, peut-être pour ceux qui ne se souviendraient pas de l'Apple Vision Pro et qui nous écoutent, que c'est un casque de réalité augmentée, réalité mixte. Ils appellent ça un ordinateur spatial. En gros, c'est absolument. On va pouvoir projeter dans son champ de vision un certain nombre d'informations numériques. Alors, l'un des inconvénients de ce genre d'appareil, pour l'avoir testé un petit peu, c'est que ça reste quand même encombrant. C'est plus léger que ce qui se faisait il y a quelques années, mais je me dis que pour un chirurgien qui doit être dans la précision sur des opérations qui durent parfois plusieurs heures, avoir un machin comme ça sur les yeux, ça doit quand même être assez compliqué si on doit être en train de réaliser une opération chirurgicale. C'est bien d'avoir les écrans, mais est-ce que c'est pas gênant en fait?
7: Non, au contraire, en fait, c'est beaucoup plus précis. On a 23 millions de pixels, donc c'est l'équivalent de 3 écrans 4K au bloc opératoire. J'ai accès en tant que chirurgien à toutes les informations dont j'ai besoin, et c'est ça la vraie révolution, c'est que avant j'avais 4 écrans dans la salle, pas la main sur le pilotage de cette information. J'ai besoin d'accéder à mon dossier patient, je pouvais pas le faire moi-même, je devais demander à l'infirmière qui était non stérile. Là aujourd'hui, j'ai accès à tout dans mon casque.
6: Mais je dis dossier patient, ça s'affiche.
7: Vous pilotez au doigt et à l'œil, donc vous regardez, vous cliquez, vous positionnez vos éléments où vous voulez.
8: Ouais, parce qu'avec le Vision Pro, en fait, on peut piloter effectivement. Il y a une interface gestuelle qui fonctionne, c'est vrai, assez bien.
6: Mais quand stérile ou pas quand stérile, parce qu'en fait, c'est ça le sujet.
7: Exactement. Ouais. On pilote au doigt et à l'œil, donc ça fonctionne en stérile. Et on a opéré à peu près une centaine de patients aujourd'hui avec les chirurgiens qui l'utilisent. Les retours sont exceptionnels. Hein. C'est meilleure qualité, meilleure ergonomie pour un prix en plus qui est moindre par rapport aux solutions qui sont existantes aujourd'hui. Hein.
8: Donc, il faut rappeler que ça coûte quand même 4 000 euros. Hein.
7: Ouais, par rapport à un écran qui coûte 30 000 euros au bloc opératoire ou une solution de gestion vidéo au bloc qui coûte en moyenne 100 000 euros par salle d'opération, c'est quand même beaucoup moins cher.
8: Ça, c'est un point qui est hyper intéressant, je trouve, parce que l'Apple Vision Pro, alors ça a été plutôt un échec commercial, mais on l'a dit, c'est parce que justement c'était trop cher, mais sûrement trop cher pour les particuliers. Mais on voit que pour le coup, pour les professionnels, c'est moins cher que. Enfin, ça peut faire des économies, ce qui est intéressant.
7: Absolument.
8: Mais le chirurgien, il a quand même. Donc, il a le bistouri dans la main et le casque sur la tête. Et absolument. Il arrive à opérer quand même sans aucun problème.
7: Absolument. Faut pas oublier qu'on voit l'extérieur, on voit son environnement. Juste en surimpression de son environnement, on a accès à toutes les données dont on a besoin, son endoscope, son échographe, ses images radio qui ont été prises 3 semaines avant que le patient place au bloc opératoire.
6: C'est vrai qu'il a le masque chirurgical, le casque
8: sur la tête.
7: Absolument. Mais est-ce que c'est mieux d'avoir un casque ou est-ce que c'est mieux, par exemple, d'avoir 4 écrans et puis de pas savoir trop sur quel écran regarder, d'opérer en regardant à droite? Il y a aussi un enjeu qui est majeur, faut pas l'oublier, c'est que dans certaines spécialités, il y a plus de 50% de chirurgiens qui ont des troubles musculo-squelettiques après 50 ans, ce qui est un enjeu qui est totalement majeur. Hein. Et nous, on veut adresser aussi ces sujets-là.
6: Mais qu'est-ce que ça change? Si le chirurgien il a des troubles musculo-squelettiques, qu'est-ce que ça change le casque?
7: Là, il est dans la position qu'il veut. Il met son endoscope exactement là où il veut. Il n'est pas dépendant des écrans qu'il y a dans la salle d'opération.
8: Et est-ce que... vous affichez en fait dans le champ de vision, vous disiez des informations sur le dossier patient, ce genre de choses, mais est-ce que ça va jusqu'à la réalité augmentée qui va dire au médecin, là il faut aller à cet endroit-là, en surlignant en rouge, là tu dépasses, c'est pas la bonne zone. Est-ce que c'est aussi une sorte de guide et d'accompagnement avec de la réalité augmentée, ou c'est juste de l'affichage de données contextuelles en fait fenêtres pendant l'opération?
7: Alors, c'est le but, c'est l'objectif. Aujourd'hui, on n'est pas encore là. Déjà, on va régler le problème de l'ergonomie de la salle d'opération et on va faciliter l'accès à l'information chirurgicale. Mais clairement, l'objectif, c'est de proposer une solution qui va apporter la bonne information au bon moment et dans le bon espace aux chirurgiens. Donc, clairement, c'est notre enjeu.
6: Et vous vendez le casque avec le logiciel, c'est tout en un?
7: On vend pas le casque. Nous, on vend le logiciel, donc ClearSphere, qui est développé là-dessus. Et on vend également une brique d'interopérabilité qui va venir connecter toutes les modalités d'imagerie du bloc opératoire qui sont pas compatibles avec ce casque normalement.
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11: Bonjour à tous et bienvenue pour ce nouvel épisode de notre session BFM Stratégie en partenariat avec le BCG Boston Consulting Group. C'est l'une des causes nationales 2025-2026, la santé mentale, évidemment, au sein des entreprises. Un sujet central, à la fois évidemment pour les entreprises, pour les managers et puis pour les salariés. Les tabous persistent. 32% des salariés considèrent encore les troubles de santé mentale comme un signe de faiblesse. Et oui, on n'est pas considéré, c'est pas vu comme une maladie, c'est pas. On se dit, celui-ci, peut-être qu'on n'est plus la peine de l'avoir dans l'entreprise. Donc, vous imaginez un peu tout ce que ça entraîne derrière. On va en parler avec nos invités. Fanny Potier, partenaire et directrice au BCG, experte des questions de leadership. Bonjour Fanny.
12: Bonjour Frédéric.
11: Merci d'être avec nous. Et Guillaume Degvive. Bonjour Guillaume.
13: Bonjour Frédéric.
11: Vous êtes cofondateur et CEO de Mocha.care, qui est une entreprise spécialisée dans la santé mentale. Vous accompagnez les salariés, les managers, les services de ressources humaines pour justement trouver ces risques, travailler autour de ces risques psychosociaux. Vous accompagnez 400 organisations, plus de 300 000 salariés à travers le monde. Donc ça fait beaucoup, mais on sait bien, comme on l'a dit, c'est une des causes nationales. Mais alors, quand on parle de santé mentale au travail, on parle de quoi? Parce qu'évidemment, la première chose qui nous sort, c'est le burn-out, mais il n'y a pas que ça.
13: En effet, c'est plus large que ça, et l'OMS va le définir comme un état de bien-être mental qui va permettre à chacun de réaliser son potentiel, de contribuer à la communauté, de travailler de manière efficace et productive, ou de faire face aux difficultés normales de la vie. Mm-hmm. Donc c'est une définition qui est assez positive, qui est assez large, et nous, ce qu'on a voulu à travers cette étude donc, menée par l'IFOP, donc pour le BCG, le GHU Paris, Psychiatrie et Neurosciences, mm-hmm. et Mocha.care donc, c'était d'objectiver cet état auprès de 2000 salariés en France. Oui. Et on a voulu avoir un regard croisé, donc le regard médical.
11: 2000 salariés qui se sont déclarés avoir déjà eu un souci de santé mentale ou
13: 2000 salariés représentatifs de la population française active.
11: D'accord.
13: Et ce qu'on a voulu, c'était avoir ce regard croisé entre le regard médical du GHU, le regard sur la transformation d'entreprise avec le BCG et le regard très terrain avec nous, notre structure, Mocha.care.
11: Alors, quand on regarde les chiffres, Fanny, quelque part, on se dit ça va un peu mieux. 64% des salariés se disent en situation de bien-être mental contre 70% l'an dernier. Est-ce que c'est parce que quand on répond à ces études, on se force un peu? Enfin, dites-nous.
12: Alors, je ne sais pas répondre sur la psychologie du répondant, mais effectivement, on a une inflexion plutôt positive puisqu'on passe de 74% des répondants qui nous disent qu'ils sont en situation de bien-être, au sens de la définition qu'évoquait Guillaume. Par ailleurs, on a aussi, les mêmes répondants nous disent qu'ils ont un peu moins expérimenté un certain nombre de troubles qui sont liés à un état de mal-être. Mm-hmm. Pour autant, Il faut voir le verre à moitié plein et le verre à moitié vide. Si 74% sont en situation de bien-être, vous en avez quand même 26% qui sont en situation de mal-être. Vous avez quand même 7 salariés sur 10 qui ont eu l'expérience en fait d'un trouble lié à la santé mentale, comme le sommeil, le stress, dans les 5 dernières années.
13: Dès qu'on parle stress et sommeil, là.
12: Voilà, un salarié sur 2 a des problèmes de sommeil à cause de la santé mentale. Après, on a d'autres signaux faibles, on va dire. Donc, ça va mieux, mais il faut continuer à s'intéresser au sujet et à le suivre et à le traiter de manière très proche et de manière plutôt stratégique.
13: Et alors, où c'est important, c'est évidemment au niveau de l'individu, hein, c'est important de s'inquiéter de la santé mentale de ses salariés, de ses collaborateurs. Mais ça devient aussi un sujet de performance pour l'entreprise. Ça paraît un peu dur de le dire comme ça, mais voilà, il faut quand même en tenir compte.
12: Nous, on a une conviction, forcément, on est biaisé, sinon on ne serait pas là, mais on a la conviction que c'est un sujet stratégique pour la société et pour les sociétés au sens de l'entreprise. Pourquoi ? D'abord parce que c'est une attente. Les salariés, de nouveau dans l'étude, nous disent, pour 85% des répondants, qu'ils attendent de leur entreprise qu'elle s'occupe de la santé mentale. 84% nous disent que c'est un sujet sociétal. La santé mentale, de nouveau. Alors ça, c'est le côté attente des collaborateurs dans un
13: Même si on disait tout à l'heure, je le disais en ouverture, 32% des salariés considèrent que ça peut être un signe de faiblesse. Mais on veut quand même que l'entreprise s'en occupe. Enfin...
12: C'est là où on passe de l'individuel au collectif. D'accord. C'est-à-dire que peut-être qu'à l'échelle individuelle, j'ai pas envie d'en parler. En revanche, je considère que c'est un sujet important. Donc c'est une forme de dissociation quelque part. Le deuxième point très important au niveau de pourquoi c'est stratégique pour l'entreprise comme pour la société, c'est qu'il y a des conséquences économiques qui sont à la fois de côté positif. Donc comme le disait Guillaume, un salarié qui va bien, qui est en bien-être, qui est en situation de bien-être, il est reposé, il est joyeux, il est engagé et il est performant.
13: Oui.
12: Un salarié qui ne va pas bien, à contrario, de nouveau en se renvoyant aux chiffres de l'étude, 41% des répondants nous disent avoir vécu des situations de productivité en baisse à cause de leur santé mentale. 19% ont démissionné de l'entreprise. On a dans l'étude un quart des répondants qui nous disent avoir été en situation de déclarer un burn-out.
13: D'accord. Donc là, pourquoi pas un arrêt de travail,
12: conséquences que pour certains, ils sont en arrêt de travail. Il faut savoir que 15% des salariés en situation de burn-out ne reviennent pas dans l'entreprise. Voilà. Donc,
13: comment on peut détecter, vous êtes spécialiste avec Mocha.care de tous ces risques psychosociaux, comment on repère? Alors, il y a des fois où c'est très facile de repérer, mais globalement, voilà, c'est des petits... Quels sont les signaux faibles qui laissent apparaître que quelqu'un est en train de se mettre en péril par rapport à sa santé mentale?
14: En effet, tout l'enjeu, c'est de repérer le plus tôt possible pour pas attendre d'être dans le rouge avant de réagir. Et si on parle du burn-out plus précisément, le burn-out, c'est quelque chose de multifactoriel. On va avoir un mélange de personnel et de professionnel, c'est-à-dire que si au travail ça tire et je rentre chez moi le soir, ça tire à nouveau, en fait, je n'arrive jamais à retrouver d'énergie. Oui. Et donc je rentre dans une spirale qui est négative, une espèce de cercle infernal, où en fait chaque jour qui passe, j'ai de moins en moins d'énergie, jusqu'au moment où il y a un point de rupture. L'objectif, ça va être de ne pas aller à ce niveau-là et donc d'aller en effet identifier les fameux signaux faibles que vous évoquez. Parmi ces signaux faibles, ça peut être des problèmes de sommeil, ça peut être des sautes de concentration, ça peut être des maux au dos, ça peut être de l'irritabilité. Et ce qui est difficile, et c'est pour ça que c'est un sujet qui est vraiment complexe, c'est que ça ne survient pas d'un coup. Et donc, en tant que sujet, on a du mal à se rendre compte que petit à petit, on est en train de glisser vers le burn-out ou un état de bien-être dégradé. Et donc, c'est pour ça que le rôle de l'entourage est extrêmement déterminant, parce que cet entourage, il peut avoir du recul par rapport à cette situation et identifier un changement de comportement chez vous. Et donc, se dire, tiens, Frédéric, j'ai remarqué que vous étiez beaucoup plus irritable ces derniers temps.
13: Oui.
14: Qu'est-ce qui se passe? Et donc là, le manager ou le RH peut avoir un rôle à jouer.
13: D'accord. Même les équipes, enfin, vous conseillez là, pour ceux qui nous écoutent, voilà, ils se rendent compte qu'ils ont un de leurs collaborateurs, bon, que ça ne fasse pas non plus celui qui va dénoncer auprès de son manager, mais de sentir un peu ça, il faut aller voir la RH, dire écoutez, j'ai ce sentiment. Enfin, il ne faut pas hésiter, en tout cas.
14: Je pense qu'il faut pas hésiter et que tout ne repose pas non plus uniquement sur le manager ou sur le RH. Oui. Par contre, on peut...
13: Surtout qu'on a beaucoup de télétravail aujourd'hui, à la limite. Enfin, parfois, on peut même pas le repérer.
14: Parfois, c'est difficile, parce qu'il y a moins de social, en effet. Mais il y a toujours des manières pour le faire, mais c'est pas forcément facile. Ce qu'il faut absolument faire, c'est accompagner les personnes à repérer les signaux faibles et à réorienter ensuite. Parce que personne n'a vocation à se substituer à un psychologue ou au médecin du travail.
13: Ah oui.
14: Par contre, l'objectif, c'est que, notamment le manager, mais ça peut être en effet une autre personne, elle est consciente de ces signaux faibles, elle sache
13: comment aborder le sujet avec vous. Il ne faut pas que je vous dise, tiens, Frédéric, vous êtes proche de burn-out ou vous avez l'air dépressif en ce moment. Ça va être contre-productif. Ce qu'il faut, c'est que j'arrive à aborder le sujet de manière claire, transparente, apaisée, et que je vous réoriente.
15: Que ça fasse replonger la personne qui est peut-être juste à un moment de rupture et qui là va être en rupture complète.
13: Exactement.
15: Est-ce qu'il y a des profils, Fanny Potier, des profils qui sont plus exposés que d'autres?
12: Alors, effectivement, nous ne sommes pas tous égaux en termes de santé mentale. Il y a deux profils, moi, qui m'ont plutôt alerté dans l'étude, en tant que femme et en tant que maman, donc les femmes, pour 79% des hommes, ils nous déclarent être en situation de bien-être, 60% des femmes nous déclarent être en situation de bien-être. Donc, il y a un gros écart entre les hommes et les femmes au niveau de leur sentiment de bien-être. Elles sont plus nombreuses à expérimenter un certain nombre de troubles, le stress, la fatigue, l'irritation, Guillaume en parlait, elles sont par ailleurs plus sujettes à des situations de discrimination diverses et variées. Les jeunes aussi, ils sont à peu près...
15: Quand vous dites les jeunes, c'est quoi? On est dans les
12: moins
15: 35 ans.
12: Voilà, mais ça se dégrade quand descend encore plus jeune. Ils sont à peu près en même situation de bien-être que la moyenne du panel. En revanche, ils expérimentent plus de troubles que les autres, notamment 76% des jeunes de moins de 35 ans nous ont dit avoir expérimenté au moins un trouble lié à leur santé mentale dans les 5 dernières années, ce qui est un chiffre qui est quand même assez...
15: Même s'ils y sont peut-être plus attentifs que la génération d'avant, où on se dit, allez, on doit
12: alors
15: endurer,
12: ils ont plus
15: tout
12: recours
15: ça.
12: À du support, comme les femmes. A contrario, par rapport à la statistique que vous évoquiez au début, ils sont plus critiques concernant la transparence autour de la santé mentale. Donc, ils auront plus tendance à ne pas en parler et à ne pas dire qu'ils se soutiennent.
15: Guillaume Descrives, ça veut dire que il faut des réponses ciblées, on n'a pas tous la même, la même réaction par rapport à la santé mentale et savoir ceux qui, pour lesquels ce sera juste un petit passage à vide ou pour d'autres, c'est vraiment les plonger dans quelque chose de plus profond. Le manager est évidemment ce rôle important, même si, comme vous l'avez dit, c'est pas sur lui que tout doit reposer, parce que pas selon le nombre de personnes qu'on a dans son équipe, ça peut être compliqué. Mais ça doit quoi son rôle au manager aujourd'hui?
13: Alors en effet, il faut pas que tout repose sur le manager, parce que lui-même a du stress.
15: Oui.
13: Il y a 20% des managers qui ont un état de santé mentale qui est dégradé. Donc ça serait leur ajouter quelque chose en plus dans la bannette. Mais par contre, on peut les accompagner pour qu'ils fassent cela bien, donc ce repérage des signaux faibles. Et donc on peut les former, tout simplement. Et surtout les former également à réorienter et à aborder le sujet, comme on disait tout à l'heure. Et c'est d'autant plus crucial que dans l'étude, on a mesuré l'état de bien-être entre les personnes qui disent « je reçois du soutien de la part de mon manager » et ceux qui disent « je ne pas en recevoir ». Il y a 36 points d'écart. 36 points d'écart. C'est phénoménal entre les deux. Et quand on a mesuré les leviers, les premiers leviers qui sont facteurs du bien-être mental en entreprise, il y a le soutien du manager qui arrive en numéro 1. Ensuite, ça va être la possibilité d'exprimer des désaccords, donc ce qui fait référence à la notion de sécurité psychologique. Et la troisième chose, c'est la reconnaissance. Et la reconnaissance, très souvent, on pense reconnaissance financière, mais ce n'est pas que ça.
15: Oui.
13: Ça peut être également dans la manière d'exprimer la reconnaissance par rapport à un travail.
15: Et très concrètement aujourd'hui, très rapidement aussi, qu'est-ce que les entreprises doivent faire aujourd'hui? Parce que j'ai parlé tout à l'heure du télétravail, mais du coup, le télétravail, il ne faut pas casser non plus le lien social avec l'entreprise. Qu'est-ce qu'on peut faire?
13: Alors très rapidement, la première chose à faire, c'est de créer un cadre de travail qui soit sain, s'assurer qu'il y ait une charge de travail qui soit soutenable sur le long terme. Avoir une charge de travail élevée sur une semaine, c'est pas dramatique en soi,
15: mais
13: ce qui va être dramatique, c'est que ça s'accumule et que c'est soutenu sur le long terme. La deuxième chose, ça va être de sensibiliser les équipes. Il va falloir personnaliser la sensibilisation, c'est un sujet qui est extrêmement sensible. On n'a pas la même perception de la santé mentale d'une personne à l'autre. Fanny tout à l'heure parlait des jeunes, des femmes. Il faut les sensibiliser et accompagner également de manière différente, pas uniquement ces populations-là, mais tout le monde. Mais voilà. Et le troisième point, c'est encore une fois former, accompagner les managers, les RH, voire des volontaires dans l'entreprise. Parfois, ça dépasse ces managers au CRH.
15: Ouais, puis vraiment intégrer, comme on l'a fait pour le handicap il y a quelques années, intégrer vraiment la santé mentale dans les grandes transformations du travail quoi, aujourd'hui.
13: Exactement, les prendre en compte pour s'assurer qu'il n'y ait pas de casse sociale lors de transformation.
15: Bien, merci à tous les deux. Fanny Potier, partenaire et directrice au BCG, experte des questions de leadership. Guillaume Descrives, cofondateur et CEO de Moka.care. Donc avec cette étude, vous l'avez dit, qui est sortie...
13: Sur le site de Moka.care, du BCG,
15: du BCG,
13: GHU et dans
15: GHU Paris Psychiatrie et Neurosciences.
12: Voilà.
15: et qui est sorti mi-mars. Voilà, si vous voulez en savoir plus sur ces sujets, évidemment, qui sont importants dans la gestion, enfin, dans le management, l'organisation d'une entreprise. Merci, merci à tous les deux. À très bientôt pour une nouvelle session BFM Stratégie.
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15: Bonjour et bienvenue dans cette nouvelle session de BFM Stratégie avec notre partenaire, le BCG Boston Consulting Group. On va vous parler de la beauté plus durable. Alors, il ne s'agit pas de celle de la belle-mère de Blanche-Neige qui disait « Miroir, mon beau miroir, vais-je être éternellement la plus belle ?» Mais vraiment de durabilité, d'environnement aujourd'hui, puisque vous savez, le marché mondial des cosmétiques, de tous ces produits de beauté, ce sont des milliards d'euros. Ça a longtemps été de l'innovation produit, de l'innovation marketing. Et aujourd'hui, on parle beaucoup plus de durabilité, hein, que ce soit lors de la conception jusqu'au moment où le produit va être vendu ou va être ensuite recyclé. Il y a une pression des consommateurs qui demandent davantage de transparence autour de tout ça, sur les ingrédients, la chaîne d'approvisionnement. Et puis, côté marque et distributeur, il y a aussi un cadre réglementaire qui se met en place, avec beaucoup de contraintes. On va en parler avec nos invités. Je vous les présente tout de suite. Emmanuel Ambert, bonjour.
25: Bonjour,
15: merci
25: Frédéric.
15: D'être avec nous. Vous êtes directeur monde du secteur cosmétique chez Cantis, qui est la filiale du BCG affectée à tout cet environnement du développement durable. Et Jean-Baptiste Massignon. Bonjour Jean-Baptiste.
26: Bonjour Frédéric.
15: Vous êtes directeur général de l'Eco Beauty Score, un système de score environnemental qui, pour la beauté, qui a été lancé l'été dernier. C'est 10 000 produits à peu près qui sont suivis. On va voir tout cela ensemble. Emmanuel, parlons déjà de la durabilité. Ça y est, c'est dans tous les discours des marques de beauté. On sait que même leurs dirigeants communiquent sur la façon dont ils conçoivent les produits, le packaging, etc. Mais il y a encore de la confiance à trouver auprès des consommateurs, hein, c'est ça ?
25: Oui, alors effectivement, aujourd'hui, la beauté durable n'est plus du tout marginale. C'est vraiment un critère de choix pour les consommateurs. On a publié un rapport récemment qui s'appelle Makeup the Future 2026, dans lequel on montre que une grande partie des consommateurs en fait attendent des informations fiables et claires pour pouvoir faire leur choix d'achat. Il y a même une étude récente du cabinet Mintel qui montre que c'est le cas de 80% en fait des consommateurs de produits de soins de la peau en France.
15: Mais je disais, c'est une confiance qui reste fragile, hein, c'est ça ?
25: Alors la confiance effectivement est assez fragile parce que beaucoup de consommateurs trouvent les messages flous et parfois contradictoires et même ils peuvent être trompeurs selon eux. Donc effectivement, il y a un écart entre
15: les engagements, préserve la planète et puis vraiment ce qui est au niveau du produit.
25: Exactement, entre les engagements des marques et la manière en fait dont les consommateurs peuvent évaluer en fait ces engagements et ces promesses de marques.
15: Donc ils veulent de la transparence, ils veulent être informés sur toutes les données, c'est ça aujourd'hui ?
25: Exactement, ils veulent avoir de la transparence, notamment sur les ingrédients et sur le packaging. Ils veulent comprendre où sont les impacts des produits, et puis ils peuvent pouvoir comparer entre les différents produits. Ça devient extrêmement important pour eux parce qu'ils veulent être aidés être guidés dans leur
15: Donc, la communication, c'est bien, mais il faut un peu plus de méthodes et de données. Justement, c'est face à ce besoin de comparabilité, de crédibilité, EcoBeautyScore propose un standard commun. C'était oui, enfin, de ce que vient de nous dire Manuel, on comprend que c'était
0: indispensable, parce que, comme le soulignait Emmanuel, sans cadre harmonisé, bah, la transparence est limitée et il ne peut pas y avoir de confiance.
15: Oui, et puis chacun faisait un peu ce qu'il voulait dans son coin.
0: Alors, en effet, pour répondre à un besoin qui était apparu très nettement, plusieurs industriels avaient chacun, dans leur coin, je dirais, développé leur standard. Mais si chacun fait son propre standard, on ne peut pas comparer, et les informations sont donc pas convaincantes pour les consommateurs. Donc EcoBeautyScore, il constate cela, et c'est une démarche collective soutenue par les industriels individuellement ou via leurs associations professionnelles pour crédibiliser et formaliser l'affichage environnemental. Alors, pour faire ça, il faut agir sur deux leviers. D'abord, avoir un outil commun. Mm-hmm. Un outil commun, c'est une méthodologie. Aujourd'hui, elle existe, elle est scientifique, elle est certifiée et elle est publique. Deuxièmement, c'est avoir un cadre de référence qui couvre tout. C'est l'analyse du cycle. Et on a développé une plateforme qui est ouverte, accessible à tous les acteurs depuis plus d'un an. Et on a ouvert, et comme vous le disiez, il y a près de 10 000 scores qui ont été publiés dans 30 pays en Europe. Donc c'est majeur.
15: Et donc pour soi, un levier d'accélération, il faut que tout le monde parle le même langage.
0: Exactement. Alors c'est pour ça que ça prend beaucoup de temps à faire. Oui. EcoBeautyScore, ça existe depuis 2021 et c'est en 2025 que ça a été lancé.
15: Tellement lancé.
0: Et ce langage partagé, il suppose des données harmonisées, il suppose une méthode de mesure très robuste, et puis il suppose, dans un cadre qui est finalement très inégalement réglementé, d'anticiper et d'essayer de bien comprendre ce que peuvent être les attentes réglementaires. Et c'est tout ce qui a été construit depuis 2021 et qui est pleinement disponible depuis plus d'un an.
15: Mais donc, on comprend, il s'agit de préparer la transformation, enfin, de tout ce qui est en train de se mettre en place, notamment en termes de durabilité.
0: Et la méthodologie, elle est construite pour exiger des progrès en matière d'impact environnemental des produits. Et c'est un élément très fort qui a été testé auprès des consommateurs pour susciter leur confiance.
15: Alors, Emmanuel Ambert, on se doute bien que tout ça, ça intéresse les consommateurs, mais les industriels d'abord, parce qu'ils veulent aussi changer tout ça, les consommateurs, mais aussi les distributeurs au milieu de tout ça. Eux, j'imagine qu'ils ont un rôle, enfin, ils veulent, parce que c'est eux qui sont en contact des clients quelque part.
25: Effectivement, les distributeurs, en fait, se relèvent un acteur majeur de cette transformation vers la beauté durable. C'est eux qui sélectionnent l'offre, qui peuvent mettre des critères de sélection plus orientés vers la durabilité. Il y en a certains qui même créent leur propre label environnemental pour informer les consommateurs, parce qu'en fait, ils sont en face.
15: On a le EcoBeautyScore.
25: Voilà, exactement. Donc ça, l'EcoBeautyScore apporte une solution aux distributeurs pour pouvoir informer les consommateurs, mais aussi pour faire leur propre sélection de produits ou de mise en avant de produits
15: donc,
25: dans leur magasin.
15: Ça veut dire que eux, pris entre les consommateurs, ils doivent aussi influencer un peu les industriels pour qu'ils aient cette démarche, bien qu'on comprenne que pas mal d'entre eux sont déjà en train ont déjà enclenché pas mal de
25: voilà.
15: choses.
25: Voilà. Alors, il y a beaucoup d'industriels effectivement qui ont commencé, mais ce que font les retailers, c'est qu'ils voient la demande de transparence du consommateur, ils la traduisent en exigence commerciale pour les marques. Et les marques, alors il y en a un certain nombre qui sont prêtes, et il y en a d'autres qui accélèrent en fait la transformation de leurs produits
15: pour s'adapter. Ouais. Mais alors tout ça, alors on reprend dans d'autres univers dès qu'on parle de développement durable et qu'on doit appliquer tout un tas de règles, ça a un coût. Est-ce qu'aujourd'hui ça veut dire que la beauté durable, est-ce qu'elle est compatible aujourd'hui avec les contraintes économiques que l'on connaît tous aujourd'hui?
25: Alors effectivement, le fait de trouver des approvisionnements plus durables, de reformuler un produit, de changer un packaging, ça coûte de l'argent. Et on est dans le contexte actuel inflationniste. Mm-hmm. C'est vrai que y a une partie des consommateurs qui sont très sensibles, qui restent très sensibles au prix. En revanche, un certain nombre de ces initiatives durables peuvent aider à rembourser ces investissements sur le moyen et le long terme. D'accord. Par exemple, on optimise ses ressources, on peut réduire les coûts, on peut être mieux préparé aux évolutions réglementaires, on peut sécuriser ses approvisionnements. Donc, il y a tout un tas de leviers, mm-hmm. effectivement, qui permettent de financer les aspects plus durables des produits.
15: Oui, et puis on imagine avec tout ce qu'on entend aujourd'hui par rapport à l'industrie du pétrole, par exemple, que tout ce qui est énergie, tous ceux qui vont utiliser des énergies renouvelables ou énergies vertes, voilà, si je peux employer ce terme-là, prennent un peu d'avance.
25: Effectivement, aujourd'hui, il y a un certain nombre d'initiatives qui avaient l'étiquette durable. Qui amènent vraiment des bénéfices économiques et le fait d'utiliser du transport décarboné, mmh. De mettre en place des solutions de circularité, ça aide vraiment, ça devient très attractif pour les entreprises.
15: Et ça veut dire qu'il faut aussi agir du côté du consommateur. Alors on sait, on coupe son robinet d'eau quand on se lavait les dents, mais là, ça veut dire aussi utiliser moins d'eau chaude, utiliser moins de coton pour se mettre de la crème.
25: Ouais. Et alors effectivement, donc dans notre étude, on a analysé la routine de beauté en fait des consommateurs, c'est-à-dire prendre sa douche, se laver les dents, se parfumer, se maquiller, se démaquiller avec du coton comme comme vous le dites, et on s'est aperçu que l'impact de cette routine, 70%, c'est la phase d'usage et c'est la fin de vie. Et donc effectivement, il faut que les entreprises,
15: donc c'est le déchet, hein, la fin de vie,
25: c'est les déchets ou c'est l'eau qui coule qui coule du de la douche ou du lavabo. Et effectivement, il faut que les entreprises amènent des solutions innovantes pour répondre à ça. Alors, des solutions innovantes, il y en a. Il peut y avoir des produits hors douche, par exemple, donc ça, ce qui permet de réduire la consommation d'eau. Il peut y avoir des systèmes de recharge qui fait que le packaging est moins cher et on a moins besoin de le recycler. Donc, il y a tout un tas de possibilités d'innovation pour les entreprises pour aider le consommateur à réduire son impact.
15: Et en conclusion, Jean-Baptiste, qu'est-ce qui va faire la différence dans les prochaines années ?
0: Ce qui va faire la différence, c'est mériter la confiance par la science, la rigueur, la transparence, et puis avoir un impact réel, embarquer l'industrie, engager les distributeurs, comme le soulignait Emmanuel, et puis être visible et convaincre les consommateurs.
15: Mmh. Et puis, j'imagine aussi tout ce qui va être la qualité de la donnée, qui va être importante.
0: Oui, la qualité de la donnée, c'est pas le point le plus difficile, c'est des investissements lourds. Et le partage par tous du langage que l'on développe.
15: Eh bien, merci à tous les deux d'être venus nous parler de tout ça. Emmanuel Ambert, directeur monde du secteur cosmétique chez Cantis, donc la filiale développement durable de BCG, et Jean-Baptiste Massignon, directeur général de l'EcoBeautyScore, donc ce système de score environnemental. 10 000 produits, ça va apparaître sur l'étiquette. On aura ce.
0: Alors aujourd'hui, c'est disponible en ligne sur les sites des marques, et ce sera prochainement à leur initiative et leur rythme. Et j'espère bien au deuxième semestre.
15: Un peu
0: semestre.
15: Comme NutriScore, là, je connaissais pas.
0: Exactement, mais c'est ABCDE. Du vert le plus franc au rouge le plus alarmant.
15: Eh bien voilà, dès qu'on aura un produit cosmétique, on saura. Nous en avions parlé ici au sein de cette session BFM Stratégie. Merci à tous les deux, à très bientôt. Merci pour une nouvelle session BFM Stratégie.
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3: Paris ETI, en fait c'est la vie des entreprises de taille idéale sur l'ensemble de nos territoires. Et je peux vous dire que je suis très très heureux aujourd'hui d'avoir quatre très belles entreprises qui nous viennent d'une région exceptionnelle qui est la Corse. Plaisir d'accueillir Hugo Brandisi, CEO du groupe Brandisi. Bonjour à toi.
4: Bonjour Patrice, merci.
3: Face à toi, une grande chef d'entreprise, une marque extraordinaire, Casanera, Maria Battaglia, bienvenue à toi.
5: Merci Patrice.
3: Jean Fenech, on passe, j'allais dire, de l'olfactif et on est dans le gustatif avec toi. Jean Fenech, président directeur général d'une biscuiterie AFA, qui est basée précisément où ?
4: À AFA, à côté d'Ajaccio.
3: À côté d'Ajaccio. Bienvenue à toi, Jean.
4: Merci, Patrice.
3: Et puis Marine Casanova, coprésidente du COMEX 40 en Corse et directrice générale, pardon, déléguée de la clinique Valicelli, c'est bien ?
18: C'est ça.
3: Ok, bienvenue.
18: Merci.
3: Mesdames, messieurs, vous êtes prêts ?
4: Bien sûr. Okay.
3: Prêts ? Paris ETI, c'est parti.
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3: Hugo, quel plaisir de t'avoir sur le plateau.
4: Merci.
3: Et tout ça, ça rime, t'as vu ? Tu as 25 ans. Oui. Tempérament d'entrepreneur dès l'adolescence, on le voit dans tes yeux. Avec la création de ta première société à l'âge de 15 ans. J'ai envie de te dire, il y a déjà 10 ans. Après un master 2 en corporate finance et plusieurs expériences, tu as pris la décision un jour d'intégrer l'entreprise en tant que directeur général du groupe. Et en 2021, tac, tu as accédé à sa présidence en 2023. Fondé en 1984 et développé en Corse, le groupe Brandisi regroupe des activités complémentaires autour des métiers de la construction. Le BTP, les gros œuvres, les travaux routiers, le maritime, la promotion immobilière, les carrières, une activité industrielle également, avec 400 collaboratrices et collaborateurs sur l'île. Hugo, être jeune et entreprendre en Corse aujourd'hui, est-ce que c'est un atout ou un défi ?
4: Je dirais que c'est un atout. Aujourd'hui, entreprendre en Corse, on est quand même sur une île où il y a tout un tas de choses à moderniser, tout un tas de choses à développer. Il faut savoir déjà que beaucoup de choses sont importées. Beaucoup de produits sont apportés du continent pour faire des ouvrages, notamment dans mes métiers. Et donc, tout est à créer. Après, c'est aussi un défi parce que je pense que quand on veut entreprendre en Corse, on doit respecter ce qui est établi, on doit respecter les personnes et leur mode de travail et on doit trouver des solutions pour développer tout en restant cohérent avec nos principes et nos valeurs.
3: Je disais, tu as 25 ans.
4: Ouais.
3: Où et comment te vois-tu dans 25 ans ?
4: Alors, où et comment je me vois dans 25 ans ? Alors, je dirais que naturellement, je me vois toujours dans le groupe. Après, c'est un groupe qui, je pense, ce qui est important, c'est de savoir se réinventer,
3: oui.
4: Savoir se remettre en question. Alors oui, on a déjà des bases qui sont solides, on a un ancrage territorial qui est fort,
3: ouais.
4: On sait relever des challenges, on sait faire des chantiers d'ampleur, on sait quelque part tenir nos engagements. Et il y a une citation que j'aime bien, qui est que, quelque part, pour ce qui est de l'avenir...
3: Comment tu le vois l'avenir ?
4: Pour ce qui est de l'avenir, quelque part, ce qui est important, c'est pas de le prévoir, mais c'est de le rendre possible.
3: Ouais.
4: Je pense que c'est Saint-Exupéry qui dit ça. Et en fait, quelque part qui me rendrait heureux, je pense que la plus belle chose qu'on puisse dire de l'entreprise dans 20 ans, du groupe que je représente dans 20 ans, c'est que c'est l'entreprise qui a su jouer dans la cour des grands, relever des challenges, mais tout en conservant son âme.
3: C'est une force, ça. Et en reprenant une entreprise familiale, qu'est-ce qu'on conserve et qu'est-ce qu'on fait évoluer, en fait ?
4: Ce qu'on conserve de manière évidente, c'est l'âme, c'est l'ADN, c'est les valeurs qui font l'entreprise. Ces valeurs, elles sont fortes et aussi, je dirais, la confiance que les clients, que les fournisseurs ont en nous, parce que cette confiance, elle prend des années à se bâtir. Après, c'est important pour passer un cap de se réinventer. Comme j'ai dit tout à l'heure, c'est important de savoir innover, de savoir être au goût du jour, de savoir moderniser, de prendre en main les nouvelles technologies. Et il y a aussi quelque chose qu'on défend beaucoup au sein du MEDEF Corsica notamment, c'est le mentorat. Parce que le mentorat, aujourd'hui, c'est un outil qui est formidable, c'est un outil qui est vivant, un outil qui est dynamique, qui est très concret. Ça permet de gagner beaucoup de temps et ça permet donc d'éviter beaucoup d'erreurs.
3: C'est la force du MEDEF également. Maria Battaglia, présidente de Casanera. Casanera est née en Corse il y a 15 ans. Depuis maintenant plus de 24 mois, tu as l'honneur, tu as le privilège, en tant que présidente, d'avoir cette mission de poursuivre le développement hors des frontières insulaires. C'est peut-être ce qui t'arrivera aussi au sein du groupe. Qu'est-ce qui fait que Casanera est un concept commercial unique, mais vraiment unique au monde ?
5: Alors déjà, c'est son territoire, la Corse, mais c'est aussi l'histoire des femmes de ma famille qui, depuis des générations, ont toujours eu cette passion pour la botanique et qui nous ont transmis à ma sœur et moi ce bel héritage. Et lorsque ma sœur, en 2010, a créé le spa de son hôtel Relais Château à Calvi, tout naturellement, elle y a imaginé, avec l'aide de ma mère, toute une première collection de cosmétiques bio et naturels à base d'huile essentielle de plantes endémiques corses qui ont des vertus vraiment extraordinaires pour la peau. Moi, je l'ai rejointe très rapidement dans l'aventure après mes études et ensemble, nous avons imaginé un concept de boutique écrin entièrement noir où se mêlent produits de beauté et cosmétiques, donc senteurs, parfums, mais aussi une ligne de bijoux et cela avec toujours le même fil rouge qui est l'excellence corse pour offrir à nos clients finalement un concept vraiment singulier.
3: Qu'est-ce qui fait en fait la particularité d'une entreprise dirigée aujourd'hui par une femme ? Parce qu'on n'a pas suffisamment de jeunes et de femmes qui dirigent l'entreprise en France. Et là, pour le coup, tu as un beau contre-exemple.
5: Alors, je ne peux pas parler pour toutes les femmes, mais en ce qui me concerne, ce n'est peut-être que l'expression de ma sensibilité, l'amour que je porte à ce projet, à cette entreprise, mais aussi à mes équipes qui travaillent vraiment d'arrache-pied à mes côtés pour que ce développement soit possible. Et tout cela, en un sens, fait que Casanera et moi sommes complètement indissociables.
3: Mais Casanera, ça c'est sûr, c'est très incarné. Pourquoi vouloir aussi développer Casanera au-delà des frontières ? Je te disais l'autre jour, je suis à l'étranger et je vois Casanera dans mon hôtel. Je trouve ça extraordinaire, quoi.
5: Alors, pouvoir participer au rayonnement de la Corse en dehors de ses frontières est pour moi une très grande fierté. Et pouvoir partager au plus grand nombre, avec le plus grand nombre, bien sûr, nos valeurs, notre histoire. Donc, nos valeurs qui sont la rareté, l'exclusivité, l'authenticité. Mais après, derrière ça, vous avez aussi, bien sûr, une réalité économique. Nous avons besoin de nous développer sur le territoire national, surtout le digital aussi. Et bien sûr à l'étranger, afin de pouvoir pérenniser finalement tout le travail qui a été réalisé depuis 15 ans.
3: Non mais c'est vraiment génial. À tes côtés, Jean. Alors Jean Fenech, toi t'es le patron de la biscuiterie AFA, une entreprise qui a été créée en 1983 par Alfred et Carmel Fenech, qui se sont inspirés des recettes de canistrelli de leur mère Paulette pour lancer leur entreprise familiale. J'adore raconter ces histoires-là, parce que c'est des belles histoires. Depuis 2024, à la suite du départ à la retraite de votre papa, hein, qui Alfred, c'est ça ?
6: C'est ça.
3: Et de la transmission de ses parts, l'entreprise est dirigée par toi et ton frère François, je vous confonds souvent d'ailleurs, spécialisé dans la fabrication des biscuits corses, et plus particulièrement des canistrelli. La biscuiterie d'AFA réalise aujourd'hui 50%. Vous entendez bien ? Vous nous regardez bien ? 50% de son chiffre d'affaires en Corse et 50% sur le continent. Et vous êtes leader de la fabrication de biscuits corse. J'ai suggéré une transmission d'entreprise. Est-ce que tu peux nous parler de la transmission de ton entreprise ces dernières années ?
6: Mais la transmission d'entreprise, c'est un enjeu qui est crucial et un moment important de la vie de l'entreprise. Donc nous, on a eu la chance de recevoir en héritage une entreprise avec des bases solides, qui a été fondée par mon père et mon oncle. Donc on reprend le relais et on a eu la chance d'avoir le temps de préparer. C'est une transmission qui a été faite sur plusieurs années et je pense que l'anticipation est la clé pour réaliser ce genre d'opération. Et au cours de cette transmission, on a eu un projet structurant qui est la modernisation de notre ligne de fabrication. Donc ça nous a permis de faire le passage de relais et mon père a pu partir à la retraite tranquillement ensuite.
3: Tu nous as parlé tout à l'heure de ta sœur, moi je vais te parler de ton frère.
6: Ouais.
3: Comment on dirige avec ton frère ?
6: Mais on essaie de se répartir les tâches et de pas empiéter sur les domaines d'activité les uns des autres. Donc, mais c'est quand même, je pense, plutôt une force qu'un inconvénient de travailler en famille avec son frère.
3: C'est quoi la prochaine étape de ton entreprise ?
6: La prochaine étape, c'est de continuer le développement qui a été réalisé par mon père et mon oncle, avec notamment un développement commercial sur le continent, où il nous reste encore beaucoup de territoires à explorer et de choses à faire.
3: Développement, développement. Marine Casanova, coprésidente du COMEX 40 Corse et déléguée de la clinique Valicelli. Ravi de te recevoir. La clinique Valicelli, c'est une structure familiale fondée par ton grand-père et implantée en pleine nature, spécialisée dans la prise en charge du diabète, de l'obésité et de la nutrition. Tu peux nous parler un petit peu de l'établissement ?
7: Bien sûr. C'est un établissement qui a été construit par mon grand-père donc il y a 60 ans. Alors à l'époque, il a été quand même assez précurseur de penser à vouloir soigner les Corses au niveau de cette maladie-là. Et effectivement, malheureusement, c'est une maladie qui s'est développée énormément et où on ne trouve pas beaucoup de spécialistes. Donc ensuite, c'est mon père qui a pris la relève et maintenant c'est la troisième génération, donc c'est moi qui m'en occupe. C'est une clinique qui prend en charge sur des séjours de 29 jours à peu près des personnes atteintes soit d'obésité, soit de diabète. C'est quelque chose qui est pris en charge par la Sécu parce que c'est des maladies malheureusement qui provoquent énormément de complications.
3: En quoi le secteur de la santé et du médico-social peuvent-ils devenir un moteur économique pour la Corse au même titre que le BTP, on en parlait il y a quelques instants avec toi Hugo, le luxe ou l'agroalimentaire?
7: Alors la santé et le médico-social peuvent devenir un moteur économique pour la Corse de par le fait que ça répond à des besoins qui sont croissants, le vieillissement de la population, les maladies métaboliques comme le diabète, le handicap, le besoin d'autonomie. Donc déjà de par ce fait, c'est un moteur assez naturel. Les entreprises du secteur de la santé permettent de créer énormément d'emplois, déjà de manière directe, donc de l'emploi qualifié, non qualifié, qui sera pas délocalisable, et aussi des entreprises qui vont venir aider ces structures pour fonctionner de par la maintenance, la restauration, le transport sanitaire, tout ça.
3: La santé est-elle pour toi, pour les Corses, seulement un enjeu de service public ou aussi un levier de compétitivité et d'attractivité pour le territoire ?
7: Alors la santé est un enjeu évidemment du secteur public et on l'a vu sur les crises sanitaires. Le fait d'être sur une île et de pouvoir se déplacer de manière assez restreinte, forcément ça nous pousse à offrir une structure sanitaire autonome. Mais c'est aussi un levier d'attraction. De savoir que des gens vont pouvoir vivre en Corse en étant pris en charge de manière sécurisée, savoir que les maladies chroniques ne seront pas déportées sur le continent, qu'il n'y aura pas besoin de prendre un avion. C'est quelque chose qui va faciliter l'installation ou le fait de rester en Corse. Et même une structure de santé efficience va permettre aux spécialistes de venir s'installer chez nous et peut-être même d'inverser la tendance de la fuite sur le continent, c'est ce qu'on remarque nous pour le diabète.
3: C'est un vrai sujet, on va en reparler. Mesdames, messieurs, est-ce que vous êtes prêts pour le débat ?
4: Prêt.
3: On est Paris ETI, le débat, c'est parti.
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3: Bon, quand je vous écoute, quand je regarde vos yeux, vous avez la niaque. Une belle niaque. Comment on diffuse cette culture de la niaque dans une région comme la Corse, qui doit irradier l'ensemble du pays, qui est la France ?
7: C'est une très bonne question. Alors, je pense qu'on est une nouvelle génération qui a envie de faire bouger les choses.
3: Oui.
7: On sait qu'il faut maintenir le savoir-faire, les valeurs qui sont, en plus pour nous, des valeurs familiales. Donc, je pense que la niaque va venir du fait qu'on apporte un regard neuf.
3: Regard neuf. Hugo ?
4: C'est vrai, on apporte un regard neuf et je pense qu'on est dans un territoire où il y a tellement à faire, il y a tellement d'opportunités.
3: Oui.
4: Et aujourd'hui, je pense qu'il faut se donner la liberté de le faire et qu'on a vraiment beaucoup d'épanouissement.
3: Soyons libres, soyons libres. On en profite pour faire un clin d'œil à Jean-Louis, Albert Zuni également, le président du MEDEF, qui est une super personne et qui porte avec vous tous les entreprises corses au plus haut. Voilà. De ton point de vue, la niaque, elle vient d'où ?
6: Elle vient déjà de l'histoire familiale, l'histoire entrepreneuriale. Et elle vient aussi du fait qu'on sait pourquoi on se lève le matin. C'est pour aussi, à travers nos produits, essayer de perpétuer des savoir-faire et un patrimoine culinaire qu'on a la chance d'avoir en Corse, qui est très riche. Mmh. Et nous, on essaie de le faire modestement à travers nos produits, les Cannes Israël, qu'on essaie de diffuser le plus largement possible.
3: Maria ?
9: Alors moi, je
3: Tania,
9: rejoins...
3: qu'elle vient d'où ?
9: Moi, je rejoins Hugo. C'est vrai qu'en Corse, on a beaucoup de choses à faire. Et nous, en tant que nouvelle génération, on se doit justement de mettre en avant tout ce que la Corse a à offrir et de le partager avec le plus grand nombre. Et moi, j'ai la niaque parce que j'ai envie justement d'agir sur le développement de la Corse à mon échelle, hein, et à faire découvrir nos merveilles, en fait.
3: Ouais. Voilà. Tu parles à ton échelle, donc les PME de croissance, les ETI avec toi, Hugo. ETI, c'est quoi la stratégie pour construire l'avenir économique en Corse ?

0: tout à fait. Et c'est vrai qu'on a aussi des enjeux environnementaux. On le voit avec nos entreprises où on essaye de produire mieux. Donc on le fait, nous, c'est passé par l'énergie. On essaye de mettre en place des solutions pour produire avec moins d'énergie. Et je pense que c'est un enjeu qui est crucial pour les prochaines années. Pour la Corse aussi, on a une île magnifique et il faudrait la préserver tout en maintenant le développement économique.
1: Marine ?
2: Oui, tout à fait. Ben, je rejoins Hugo et Jean. Effectivement, il faut qu'on essaye de faire rayonner nos entreprises de manière sereine et de faire bouger les lignes.
1: Maria, l'avenir économique de la Corse, tu le vois comment ?
3: Alors, moi, je le vois aussi d'un point de vue digital, puisque aujourd'hui, la digitalisation, c'est quand même un enjeu économique pour toutes les entreprises, dont les entreprises du retail, hein, comme la mienne. Et je pense que c'est un outil qui, aujourd'hui, indispensable à toutes les entreprises pour pouvoir se développer à l'international.
1: En tant que chef d'entreprise, vous dirigez vos boîtes, de quoi êtes-vous le plus fier, Maria ?
3: Alors moi, je suis fière de mes équipes, ouais. Voilà, des gens qui travaillent avec moi au quotidien, des experts aussi qui se sont agrégés autour de ce projet et qui sont vraiment animés par ce beau projet. Et ça me touche beaucoup.
1: Les équipes avant tout, Jean.
0: Mais pareil, on est fiers de nos collaborateurs et on est fiers aussi quand on voit que nos produits plaisent et que les gens sont satisfaits de nos produits, quoi.
1: Marine ?
2: Très fière de mes équipes et de la cohésion qu'il y a entre elles, c'est pas toujours évident, et des projets. Oui. On a mené énormément de gros projets et quand on les voit fonctionner, ça fait plaisir.
1: Hugo ?
4: Alors, je suis d'accord avec mes amis, effectivement, les équipes, et moi ce que je trouve très beau, c'est de les voir aujourd'hui dans une entreprise qui arrive à porter des projets ambitieux, vraiment s'accomplir et s'épanouir là-dedans. Et ça, je pense que pour un chef d'entreprise, c'est la plus belle des réussites.
1: En France, et notamment en Corse, nous avons des savoir-faire extraordinaires. Et tous les employés, les équipes, elles ont ces savoir-faire. C'est des forces vives, en fait, de nos PME de croissance, de nos ETI. Vous êtes d'accord avec ça ?
4: Oui, totalement d'accord.
1: Cette force-là, vous la sentez plus qu'ailleurs ?
4: Moi, j'ai le sentiment de la sentir plus qu'ailleurs aussi. C'est une entreprise qu'on lead, qu'on dirige. Ouais, on voit beaucoup d'impulsions dans cette entreprise qui sont au final... comme vous voyez autour de la table, assez jeune.
1: Ouais.
4: Donc je pense que c'est une énergie qui est très très positive.
1: Vous donnez une image de votre région incroyable. Hein, vous, je ne sais pas si vous en avez conscience, mais de secteurs différents, avec cette volonté, cet optimisme, ça fait plaisir. Il y a un sujet qui est aussi important. Vous disiez tout à l'heure, la fuite des talents. L'attractivité des ETI Corse auprès des jeunes. Comment vous vous y employez, Maria ?
3: Alors, c'est vrai qu'on est dans un bassin de recrutement qui est assez limité, mais paradoxalement, on arrive quand même à attirer de très beaux talents qui viennent parfois du continent aussi, oui. pour avoir un meilleur cadre de vie en Corse.
1: Oui.
3: Et c'est vrai que c'est peut-être des collaborateurs que nous n'aurions pas pu nous offrir en fait,
1: oui,
3: sur le continent, mais voilà, qui sont ravis de travailler en Corse avec des entreprises implantées. Donc c'est vrai que c'est peut-être
1: Marine,
3: une bonne chose.
1: Marine ?
2: Alors nous, on est sur un secteur qui est quand même super spécialisé. Donc le fait de
1: faire venir des soignants, des médecins et tout ça.
2: Le fait de renvoyer une bonne image de la clinique, on fait beaucoup de projets, on est très novateur dans la santé. Je pense que ça rayonne et ça permet aux gens de se projeter. Ils se sentent investis dans les missions qu'on porte.
1: Oui.
2: Et en fait, assez naturellement, c'est eux qui nous contactent en disant, ben voilà, on sait ce que vous faites et on a envie de faire partie de l'aventure.
1: C'est génial. Jean ?
0: Ben, nous aussi, on essaye de fidéliser nos équipes parce qu'on a la possibilité de les former chez nous. Et c'est sûr que l'enjeu d'attractivité est très important pour nous. Et on le fait aussi, par exemple, par rapport à... On a créé une association, l'ARIA Corse, qui est l'association régionale de l'industrie agroalimentaire et qui permet de promouvoir les emplois et les industries de ce secteur. Qui sont des métiers où on a des métiers qui sont un peu méconnus et qui n'attirent pas forcément. Donc l'enjeu, il est très important pour nous.
1: Super, Hugo ?
4: Moi, je dirais qu'on a aussi la chance en Corse d'avoir des jeunes qui sont assez brillants, alors qui partent pour beaucoup sur le continent, mais qui reviennent, qui sont profondément attachés à leur île. Et je pense que ce qui est très important, et je vais revenir à ce que j'ai dit précédemment, c'est qu'il faut qu'on arrive à développer nos infrastructures pour pouvoir attirer les talents, les faire rester, et vraiment qu'on

0: puisse développer la course dans des bonnes conditions.
1: Ça, c'est un point majeur. Ouais. En un mot, maximum une phrase. Imagine-toi, en face de toi, tu as des jeunes qui t'écoutent, qui te regardent. Mm-hmm. Pour les attirer en Corse, naturellement, tu as envie de leur dire quoi ? Face à la caméra.
0: Ce que j'ai envie de leur dire, c'est oser changer de vie. On va dire que c'est une île qui est formidable, qui regorge d'opportunités. Et je pense que vous allez y trouver beaucoup de bonheur.
1: Marine.
2: La Corse est belle, mais pas que. Et il y a beaucoup, beaucoup, beaucoup de choses à faire. Et on est là pour vous apporter les structures.
1: Jean, face à la caméra.
3: N'ayez pas peur, rejoignez-nous.
1: Maria, le mot de la fin.
4: Le mot de la fin. Alors, la Corse, c'est un biotope extraordinaire et une douceur de vivre incomparable. Donc, ça vaut le coup.
1: Vous l'avez vu, ils l'ont dans le cœur, ils l'ont dans leur sourire, ils l'ont dans leur valeur, nos amis de cette belle région de la Corse. J'étais ravi de vous avoir. Hugo, merci beaucoup.
0: Merci Patrice.
1: Maria, merci beaucoup.
4: Merci.
1: Jean, merci.
0: Merci Patrice.
1: Marine, merci infiniment. Quatre secteurs, quatre complémentarités, une vraie équipe. Équipe qui m'accompagne chaque semaine pour vous donner le meilleur de cette émission, le meilleur de nos régions. Je tiens à remercier du fond du cœur Stéphane à la réalisation, Maxime, chef opérateur, au son Thibault, Charlotte, chef de plateau, et puis celle qui m'accompagne depuis le début de cette émission. Vous voyez derrière la caméra, bientôt vous la verrez devant la caméra. Camille, merci infiniment à chacune et à chacun d'entre vous. C'est un plaisir de vous avoir chaque semaine. Ciao, à la semaine prochaine.
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10: Et les experts de l'IMO, c'est tous les jours à l'heure de votre déjeuner. Une demi-heure pour parler de notre immobilier, de nos logements. Et comme tous les jours, ça démarre par cette séquence qui vous concerne, amis professionnels de ce secteur de l'immobilier, qui nous concerne, usagers de cet immobilier au sens large. Aujourd'hui, comment la surélévation peut aussi aider à financer un achat immobilier? On achète une maison tout en vendant le droit de surélever la dite maison à un opérateur. Vous allez tout comprendre dans quelques instants. Ensuite, retour en plateau pour le débat du jour. Ça faisait longtemps qu'on n'avait pas parlé SCPI, alors on va parler SCPI. Et SCPI, non pas française, mais européenne. Pourquoi ça vaut le coup et quand est-ce que ça vaut pas le coup aussi? On verra tout ça dans quelques instants, mais d'abord, c'est l'heure du Pro de l'Immo.
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10: Et on est en ligne avec Evie Ramos, fondatrice du cabinet Egeria Gestion Privée. Bonjour Evie.
11: Bonjour.
10: Alors, je le disais en préambule, voilà une solution qu'on connaît assez peu. J'adore le sujet de la surélévation, le foncier aérien, tout ça, tout ça. Et ça peut parler... c'est souvent abstrait, très poétique à mon sens, mais souvent abstrait. Là, vous avez des cas concrets où, en fait, ça peut tout simplement aussi aider des gens qui achètent une maison à financer l'achat de cette maison. Est-ce que vous pourriez nous raconter concrètement ce dont vous souhaitiez nous parler ?
11: Oui, tout à fait. En fait, j'ai récemment accompagné un jeune couple donc de 35-38 ans qui souhaitait acheter en région parisienne et qui voulait sécuriser leur achat. Puisque finalement, aujourd'hui, dans le marché immobilier, si jamais on est amené à revendre un peu trop tôt, on n'est pas tout à fait sûr d'amortir le bien. Et par conséquent, c'est vrai que le fait de pouvoir céder l'espace, le volume au-dessus de la résidence principale peut être un bon moyen de sécuriser, de valoriser son investissement et de récupérer du cash.
10: Et alors, concrètement, ça se vend cher, ça? Et ma question, alors, je vous cache pas l'idée, quand j'ai compris le sujet, je me suis dit, ah, mais attends, j'achète une maison pour avoir des voisins au-dessus?
11: Alors effectivement, ça doit se penser vraiment au global. Il y a différentes étapes. Déjà, il faut trouver le bien, il faut vérifier que ce soit possible avec la mairie. Et effectivement, on va apporter un voisinage. Après, c'est vrai qu'il faut penser ça vraiment comme une opération financière et surtout s'assurer de trouver les bons... disons les bons voisins déjà, les bons promoteurs. Mais oui, effectivement, à partir du moment où la localisation est bien choisie, tout a de la valeur. Hein. On le voit avec les prix au mètre carré. Et donc, pouvoir bénéficier d'un emplacement, disons, central, les promoteurs ou les petits promoteurs ou les marchands de biens recherchent ce type d'emplacement.
10: Mais juste une question, parce que vous avez pris quand même l'exemple de la maison. Encore une fois, je parle du voisinage, mais il y a aussi le plan local d'urbanisme. J'imagine que dans certains cas, en fait, c'est fait pour faire de la maison individuelle et pas faire du petit collectif.
11: Ah oui, tout à fait. C'est pour ça qu'il faut bien vérifier le PLU et le droit de surélévation. Ça fait partie de la sélection quand on cible le bien. Et s'assurer que ce soit faisable.
10: Ce droit à surélever, j'ai une double question à vous poser. C'est-à-dire qu'il faut que j'imagine que ça équivaut à ce que moi j'ai payé au moment d'acheter la maison en termes de création de mètres carrés supplémentaires. Donc ce que ça va me rapporter. Et surtout, à quelle échéance je vais avoir des gens au-dessus de moi, des travaux qui sont peut-être impactants pour mon emménagement. Comment ça se passe?
11: Bien sûr. Dans l'idée, il faut effectivement prévoir tout ça. Il faut surtout trouver la personne qui a envie d'acheter cette surélévation derrière, puisqu'il a un engagement de 4 ans. Sinon, il y a une amende, hein, notamment qui est basée sur le prix de la cession. Et quant au prix, effectivement, tout se discute. Hein, tout dépend toujours de la localisation et de la rentabilité de l'opération aussi pour l'acquéreur.
10: Mais pour celles et ceux qui nous écoutent et qui nous regardent, qui étaient sur un projet d'achat de maison et qui étaient un petit peu ric-rac au niveau du budget et qui se disent que ça peut être une opportunité, une solution,
11: on est
10: bien d'accord que ça se vaut justement compte tenu de ce que vous dites en fonction de la localisation, sans doute dans les zones les plus tendues en réalité, parce que si on est en zone détendue, le gain il sera pas énorme, j'imagine.
11: Tout à fait. Le gain ne sera pas forcément énorme. Notamment là, on parle d'une acquisition en Île-de-France. Mais pour toutes ceux et celles qui investissent, par exemple, dans des plus petites villes ou même en village, effectivement, là, pour le coup, on ne va pas vendre forcément un promoteur. On peut très bien s'occuper de la surélévation et valoriser son bien comme ça. C'est simplement que là, pour le coup, il n'y aura pas forcément d'exonération classique sur la vente et donc la plus-value qui est effectuée.
10: Alors justement,
11: pour leur résidence principale.
10: Justement, juste un dernier mot là-dessus, parce que cette histoire, elle vous permettait aussi d'illustrer un autre propos. On va avoir notre débat budgétaire là, par exemple.
11: Tout
10: et a priori, cette possibilité-là, elle va pas durer encore longtemps. C'est ça l'idée aussi.
11: Exactement, c'est un dispositif qui a déjà été pas mal prolongé et qui s'arrête le 31 décembre 2026. Donc pour tous ceux et celles en fait qui ont déjà acquéri leur bien et qui ont envie de le voir comme étant une opportunité, c'est le moment de prendre les armes et de trouver les bons acquéreurs pour pouvoir en bénéficier.
10: Et de vous appeler donc, Evie, c'est ça à peu près l'idée aussi.
11: Et de m'appeler.
10: Merci pour votre témoignage, Evie Ramos, fondatrice du cabinet Géria Gestion Privée. Si comme Evie, vous avez des témoignages terrain, des petits appels comme ça à nous lancer et des idées, des conseils pour acheter parfois autrement, n'hésitez pas à nous écrire. On a une adresse mail, lesexpertsdelimo@bfmbusiness.fr. Allez, c'est l'heure du débat.
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10: Et quand on parle SCPI sur BFM Business, on parle à Paul Bourdois, cofondateur de France SCPI. Bonjour Paul.
12: Bonjour Marie-Cœur de Roy.
10: Et à vos côtés, elles sont trop rares sur ce marché des SCPI. Une femme, Christelle Wauters, présidente d'Edmond Rothschild REM. Bonjour.
13: Bonjour Marie.
10: Comment ça va?
13: Très bien.
10: Merci. Et en fait, c'est Paul qui vous a choisi pour participer à cette émission.
4: Exactement, merci Paul.
10: Et avec beaucoup d'entrain, parce que le sujet du jour, ce sera évidemment les SCPI, mais plus précisément les SCPI européennes. Bon, qu'est-ce que je dis quand je dis SCPI européennes, Paul ? Je parle de tout le continent européen, il y a des cibles, des territoires, des thématiques, dites-nous tout.
12: Il y a des thématiques, effectivement, c'est bon de rappeler ce qu'est une SCPI européenne, en effet.
10: Elle n'est pas française ?
12: Elle n'est pas française, mais
10: et
12: surtout,
10: pourtant.
12: Il faut dire qu'elle est immatriculée en France, mais elle investit évidemment dans le secteur européen. Là, la carte d'Europe, elle est évidemment entière, c'est-à-dire qu'on peut, quand on est gérant de SCPI, et c'est le cas d'Edmond Rothschild, investir partout en Europe, et aussi un peu, parfois on parle de SCPI européenne à tort, pour des SCPI qui sont implantés au Royaume-Uni, et parfois même...
10: Ah oui, ils nous ont quittés.
12: Aux États-Unis, absolument.
10: Mais du coup, ces SCPI européennes, il y en a de plus en plus, là. Parce qu'à chaque fois, vous voulez m'en parler, on va pas se mentir, à chaque fois...
12: Il y en a de plus en plus.
10: Mais surtout depuis la rentrée de septembre dernier, j'ai l'impression quand même.
12: Alors non, c'est un mouvement qu'on a vu apparaître depuis, qu'on voit apparaître depuis quelques années. Il y a 5 ans, il faut se dire ce qui est, c'était assez exotique d'investir en Europe. Exotique. Et aujourd'hui, c'est exotique de ne plus investir en Europe. Donc on en a de plus en plus, en effet. Et c'est un terrain de jeu qui s'agrandit. Donc c'est aussi intéressant pour les SCPI de diversifier leurs sources de revenus là-dessus.
10: Bon, alors vous proposez quoi, Christelle, en SCPI européenne ? C'est quoi votre SCPI européenne ?
4: Alors nous, le choix que l'on a fait, il était assez fort dès le départ, parce qu'on n'a pas visé toute l'Europe, on a visé uniquement les pays dans lesquels nous avons des collaborateurs. Quand j'entends collaborateurs, je veux dire vraiment des gens embauchés par Edmond Rothschild avec un contrat de travail.
10: Vous avez des gens sur place, physiquement.
4: Voilà, on a des gens physiquement sur place, sur toute la chaîne de valeur de l'immeuble. Alors pourquoi on a fait ça ? Parce que certains peuvent nous dire « Ah, mais vous vous êtes coupé des pays dans lesquels vous n'avez pas de bureau ». C'est vrai. Mais c'est un choix qu'on a fait, et il est fort dès le départ, parce que finalement, moi j'ai un peu souvent tendance à dire qu'un immeuble, c'est un peu comme un enfant. Vous le couchez le soir, il est en pleine forme, en pleine santé, vous le réveillez le lendemain, il a soit une crise de croissance, soit un petit rhume. Bon, bah, il faut être à côté de lui pour s'en occuper, et un immeuble, c'est un peu la même chose. Donc nous, le choix qu'on a fait, c'est d'aller en Angleterre, en Allemagne, aux Pays-Bas, en Irlande, en Belgique, en Espagne. On vient d'ouvrir un bureau en Espagne, mais on a envoyé un collaborateur Edmond Rothschild, qui est d'origine espagnole en Espagne pour le faire, et puis en France, parce que nous, on intègre la France à l'intérieur de l'Europe.
10: Ah, merci quand même
4: d'investir en France malgré tout.
10: Mais voilà. Donc du coup, c'est quoi les thématiques derrière votre SCPI ?
4: Alors, la thématique, c'est d'investir dans tous ces pays où nous sommes présents et sur toutes les classes d'actifs dans lesquelles on a soit la compétence, nous, parce que là, de la même manière, on ne va que là où nos équipes ont déjà fait. Ça, c'est important. Et puis, on va là où le cycle de marché est bon dans le pays en question. Et ce n'est pas forcément, du coup, la même classe d'actifs.
10: En fonction des pays.
4: Exactement. Dans chaque pays, va être au bon moment pour soit investir, soit louer, etc. Et donc ça, on le fait de manière très granulaire. Hein. La moyenne de nos actifs, c'est à peu près 6 millions d'euros. Donc, on veut diversifier. Ouais. Ça, c'est très important pour nous. Et donc, on diversifie géographiquement et on diversifie entre guillemets, les classes d'actifs.
10: Donc, il y a de tout. Je veux dire, il y a du bureau, du commerce.
4: On a un peu de bureau. Parce
10: des quoi, des
4: commerces, de l'hôtel.
10: La logistique.
4: De l'activité. Des locaux d'activité. Donc voilà, il y a un petit peu de tout. De l'hôtellerie, par exemple, en Angleterre, parce que l'hôtellerie, on a acquis des travel lodges, pour les citer. Ouais. C'est un leader. Et puis, quand vous êtes à côté d'une autoroute anglaise avec un travel lodge, vous êtes au bon endroit. On a fait pas mal de locaux logistiques et d'activité en Hollande. C'est quand même le port de l'Europe. Donc, ce serait dommage de s'en priver. On a fait du commerce et de l'activité de la logistique en France, en Allemagne. Et là, en Espagne, pour ne pas trahir de secret, on est en train de regarder un actif en activité. Voilà.
10: En activité.
4: Voilà, des locaux d'activité. Donc, ça veut dire c'est des entrepreneurs ou des artisans qui ont besoin de locaux d'activité pour leur entreprise. Donc là, finalement, l'immobilier devient presque leur outil de travail.
10: Outil de travail.
4: Et nous, on rentre en dialogue avec eux. On signe généralement des baux long terme. On les accompagne sur comment mettre aux normes, comment mettre aux normes des environnementalement parlant, par exemple. Parce que eux, c'est pas leur métier. Ça tombe bien, c'est le nôtre. Donc c'est win-win. Et donc c'est comme ça que un petit peu partout, là où nos équipes se sentent à l'aise, on peut acheter partout en Europe.
10: Paul, c'est intéressant ce que dit Christelle, parce qu'en fait, quand on a préparé cette émission, c'est au téléphone la semaine dernière, et vous me disiez attention, parce que les SCPI qui se disent européennes, parfois elles sont pas sur place. Là, ça veut dire que c'est un atout et c'est quelque chose sur lequel il faut être vigilante. C'est-à-dire que, en gros, les sociétés de gestion, il faut qu'elles aient quelques équipes sur place.
12: Il y a des spécificités en effet qui sont propres à chaque pays. Vous avez la réglementation locale, la culture immobilière. Vous avez la fiscalité aussi. Et souvent, lorsqu'on entend, parce qu'il y a un petit effet de mode, vous le savez, sur les SCPI européennes, il y a des SCPI, des sociétés de gestion qui se lancent sans avoir d'équipe locale, sans connaître les marchés. Et donc forcément, ils font appel à des intermédiaires. Et ces intermédiaires, ils peuvent être très bons. Il n'y a pas de problème, sauf qu'ils viennent gréver la rentabilité finale pour l'associé, puisque c'est un intermédiaire de plus. Nous, on privilégie en effet, et à chaque fois chez France SCPI, on dit attention, regardez bien si les sociétés de gestion ont des équipes en local. C'est le cas par exemple d'Edmond Rothschild REM, et c'est important pour nous en effet.
10: Et vous en avez beaucoup que vous pourriez citer qui n'ont pas d'équipe sur place, où ça fait mal et on n'a pas le droit, on fait tchut-tchut, pas de marque.
12: Je peux en citer par téléphone si les gens nous appellent.
10: Non,
12: je ne prendrai pas le risque de les citer là maintenant.
10: Ah, on ne veut pas se faire d'ennemis, Paul.
12: Si, bien sûr. Par téléphone, j'ai aucun problème.
10: Bon, c'est bien joli d'avoir dit que c'est bien d'investir en Europe. Vous parlez du fait que, effectivement, pour les sociétés de gestion qui n'ont pas d'équipe sur place, le fait d'avoir des intermédiaires, ça peut rogner le taux de distribution, le rendement finalement. C'est quoi le rendement d'une SCPI européenne? C'est quoi la vôtre, Christelle?
4: Alors nous, on a distribué 8,75% en 2025. Et là, au premier trimestre 2026, nous avons distribué 2,17%. Pourquoi ? Notre idée, c'est à terme de distribuer 6,5%, on l'a toujours dit, et la durée de détention recommandée, c'est 8 à 10 ans. Ça, c'est pour que notre compliance soit contente. Là, grâce au marché actuel, on a pu distribuer 8,75. On est bien parti pour distribuer à peu près la même chose, même si c'est non garanti, en 2026. Et nous, nos projections, c'est qu'au vu de la macroéconomie générale en Europe, nous pourrons être au rendez-vous de nouveau en 2027. Et c'est la manière dont on réfléchit aussi ces cycles d'investissement partout en Europe, c'est de pouvoir offrir une pérennité de revenus le plus longtemps possible aux clients de la SCPI. Alors, c'est une chance aussi d'être rentré. Nous, on a lancé cette SCPI il y a 2 ans.
10: Donc après finalement la crise inflationniste de la guerre en Ukraine.
4: Exactement, donc on est rentré à un bon moment de marché et c'est vrai qu'à l'époque, en 2024, on se disait « Ah, en 2026, ce sera terminé ». Nous sommes en 2025. Je n'ai pas l'impression que ce sera terminé ni l'année prochaine, ni cette année.
12: Oui, pour rajouter à ça, les SCPI européennes en moyenne, donc effectivement EDR Europa est meilleure que les autres, mais en moyenne, les SCPI européennes sur ce premier trimestre 2026, c'est 5,56%.
10: Donc c'est quand même légèrement au-dessus de la moyenne totale, en fait, puisqu'on est autour de quoi, 4,5%,
12: 4,92% en 2025. Ouais. Net de frais, brut de fiscalité pour contenter tous les juristes. Et les SCPI européenne, c'est 5,56 en moyenne. Donc on est évidemment bien au-dessus. Il faut faire attention à ne pas se laisser guider seulement par la performance.
10: Mais enfin quand même, quand on prend de la SCPI, c'est quand même pour la performance, non ?
12: Oui, c'est pour la performance, mais c'est bien de regarder ce qu'il y a dans le moteur. C'est bien de regarder aussi si c'est du long terme ou si c'est juste un coût d'une année ou pas. Voilà, c'est important, Marie.
10: Non mais
12: je vais vous le préciser.
10: Je suis d'accord, c'est important. Vous parlez de fiscalité, on va en parler, parce que est-ce que c'est quoi l'atout de ces SCPI européennes en fait ? Est-ce que c'est uniquement cet enjeu de diversification sur lequel on insiste à chaque fois sur vous investissant en SCPI, il faut diversifier. De toute façon, maintenant il y a des SCPI diversifiés. Donc, mais le sujet c'est quoi le principal atout ? Et à chaque fois qu'on en parle, même très rapidement, vous me parlez de la fiscalité. C'est quoi la différence entre une SCPI 100% française et une SCPI européenne ?
4: Alors, moi, je suis d'accord avec Paul. C'est-à-dire que la fiscalité, il ne faut pas que ce soit le seul et unique choix. On ne doit pas faire ces choix d'investissement, que ce soit nous, d'ailleurs, en tant que société de gestion, dans le cadre de l'investissement immobilier. Donc, on ne peut pas choisir l'immeuble pour des raisons de fiscalité. C'est-à-dire que si l'immeuble, il est en France, il est bien, il est bon, il est bien placé, le locataire est solide, on achète cet immeuble même s'il est en France. Donc, la fiscalité, par contre, c'est vrai, lorsqu'on est européen, elle est plus douce déjà parce que on n'a pas les 17,2% de prélèvements sociaux. Donc ça, mine de rien, dans une fiscalité française, ça fait du bien.
10: Oui.
4: Et puis ensuite,
10: oui.
4: En fonction des pays dans lesquels on investit, on bénéficie de la non double imposition parce que la France a des accords avec ses collègues européens qui adoucit un petit peu la fiscalité, en effet, au final, des clients de la SCPI européenne.
10: Ça, c'est quelque chose que vous faites valoir auprès des clients, non ? J'imagine, Paul.
12: Oui, mais on les calme aussi parce que souvent, ils nous appellent. Alors, pour ceux qui nous écoutent, qui ne connaissent pas encore la martingale, c'est vrai que c'est assez puissant. Ceux qui viennent en nous disant je veux investir sur une SCPI européenne parce qu'il y a une fiscalité qui est amoindrie, on leur dit attendez, on va d'abord regarder les fondamentaux du produit et ensuite en effet on vous confirmera la fiscalité. La fiscalité sur les revenus fonciers de SCPI, c'est assez confiscatoire. Vous êtes dans une tranche à
4: 41%. Évidemment, tout le monde le sait.
12: Avez...
4: Moi, je suis la locataire la plus riche de Paris.
12: Quand vous avez une tranche à 41, une tranche marginale d'imposition à 41 plus 17,2, vous n'êtes pas loin des 60%. Donc, c'est assez confiscatoire. Dans les SCPI, comme le disait, sur les revenus. Donc, en effet, ça vient gréver la rentabilité. Comme le disait Christelle, en effet, pas de prélèvements sociaux, pas de 17,2%. Et si je fais un calcul de manière très, très raccourcie et très approximative.
4: Mais on aime ça.
12: Ça dépend des pays. Non, moi, j'aime bien être précis, mais je vous le fais pour ne pas rentrer dans le technique. On est à peu près à 20% d'imposition sur les revenus qui émanent d'actifs qui sont situés à l'étranger.
4: On passe de 60 à 20% pour des gens qui sont au taux marginal de 41%. Oui. Mais ça veut dire quoi? Ça veut dire que plus je paye d'impôts, plus ma tranche d'imposition est élevée, plus j'ai intérêt à faire de la SCPI européenne. J'imagine qu'à l'inverse, si ma tranche est plus faible, l'écart est moins fort.
12: Mais non, mais c'est intéressant aussi, parce que si vous êtes dans une tranche à 30% ou à 11%, par exemple, vous avez une fiscalité qui, de toute façon, sera amoindrie avec les 20%. Donc, c'est fabuleux. Mais ça ne doit pas être l'argument principal, tout comme le rendement ne doit pas être l'argument principal, Marie.
4: Oui, mais enfin, quand même, quand j'investis sur une SCPI, le rendement et la fiscalité, ça reste quand même... je suis désolée, mais...
12: Ouais, mais est-ce que, pour reprendre des propos de Christelle en tout début d'entretien, les SCPI doivent se conserver 8 ans, 10 ans conseillés minimum.
4: Oui, ça reste un investissement immobilier, c'est pas un investissement absolument de court terme là-dessus.
12: Ce qui compte, c'est la longévité de la rentabilité. Si on vous sert un 7% ou un 8% en première année, vous savez comme moi que les performances passées ne sont pas garanties.
4: Ne préjuge pas des performances futures.
12: Exactement. Et donc, c'est surtout, est-ce que ça va durer sur le long terme qui est important?
4: Mais ça, on ne peut pas le savoir.
12: Et par ailleurs, absolument. Et par ailleurs, pour l'instant, la fiscalité est telle sur les marchés, sur ce marché européen, qu'on a une fiscalité qui est intéressante. Est-ce qu'à un moment donné, ça ne va pas arriver sur le haut de la pile à Bercy? Est-ce qu'on ne va pas retoquer les choses? Ne jamais investir sur des fondements fiscaux simplement.
4: Oui, il faut regarder sous le capot et c'est ce qu'on essaie de faire à chaque fois. Mais là, en l'occurrence, Christelle, comme on est sur des SCPI très diversifiés, vous le disiez, diversifiés en termes de pays, en termes d'actifs, c'est quoi la raison invoquée par vos clients qui investissent parce qu'ils choisissent cette SCPI-là? J'imagine quand même, parce que je ne veux pas vous embêter, Paul, mais quand même, l'intérêt fiscal et le rendement affiché, quand on sait qu'effectivement, la moyenne, elle est sous les 5%, et que là, vous distribuez quand même plus de 8%, même avec un objectif d'un peu plus de 6% à moyen-long terme, ça reste quand même...
13: Oui, il y a évidemment la distribution, c'est-à-dire le revenu que génère la SCPI, c'est sûr. Mais comment on fait le choix au milieu de tout ça? Moi, je pense quand même que chez Edmond Rothschild, on a 155 collaborateurs partout en Europe qui gèrent de l'immobilier depuis, pour certains d'entre eux, 10 ans, 15 ans, 20 ans. Ça ne les rajeunit pas, mais c'est la réalité. Et donc, comment ils choisissent cette SCPI? C'est, je pense, par l'expertise et le fait qu'ils peuvent dormir tranquille. Ils nous délèguent leur gestion, parce que on parle souvent, on vous délègue l'investissement, mais ensuite, il faut gérer au quotidien de manière sereine. Et on avait dernièrement notre assemblée générale annuelle, donc j'ai posé la question à des clients, parce que finalement, c'est eux, nos clients finaux. Et ils nous disaient, moi, j'ai fait du résidentiel, j'ai eu un appartement, je l'ai mis en location, c'était finalement trop de travail, trop compliqué. Donc aujourd'hui, je vous délègue la gestion et c'est là-dessus que je veux vous faire confiance.
4: C'est hyper intéressant ce que vous dites. C'est-à-dire qu'aujourd'hui, tant qu'on complexifie la tâche pour les investisseurs locatifs en direct qui manquent à l'appel depuis un paquet d'années de plus en plus, en fait, on réoriente. Je ne dis pas que ce n'est pas bien d'investir dans les SCPI, ce n'est pas le sujet de l'émission, mais c'est quand même dramatique d'en arriver à ce stade-là où on se dit, en fait, j'ai besoin de rien faire, quoi, et de se dire que tout le reste est trop compliqué. Donc, c'est quand même...
13: Alors, ce n'est pas j'ai besoin de rien faire, c'est en tout cas, je ne pourrais pas tout seul... investir en Allemagne, en Hollande,
4: en Angleterre. Oui, et puis le ticket d'entrée quand même, pas le mal.
13: Exactement.
4: Alors justement, on est à
13: et
4: quoi comme ça dans le ticket d'entrée chez vous?
13: Alors chez nous, le ticket d'entrée, c'est 5000 euros minimum. Donc l'idée, c'est vraiment que ce soit accessible, en tout cas au plus grand nombre. Et puis, on a un ticket moyen aujourd'hui dans Edmond Rothschild Europa d'investissement qui se situe entre 32 et 36 000 euros. Donc ça vous donne un petit peu...
12: Ouais, tout à l'heure vous disiez que c'est génial quelque part, ou alors c'est inquiétant que les épargnants viennent sur les SCPI pour en se disant je n'ai rien à faire. Mais c'est la réalité aujourd'hui, c'est tellement compliqué de gérer. Nous, on reçoit des personnes chez France SCPI qui sont ce qu'on appelle les déçus de l'immobilier.
13: Ouais, c'est-à-dire mais que ça
12: m'étonne. C'est des personnes qui n'ont pas envie de gérer, qui ont géré, ou alors qui sont découragées.
13: Non, mais je tire à la ligne un peu le truc, mais en disant ce sont des déçus de l'immobilier en direct, et puis ce sont des déçus de l'immobilier résidentiel, et puis ce sont des déçus de la France s'ils partent.
12: Non, c'est pas des déçus de la France. C'est qu'il y a une opportunité, ça permet de diversifier. C'est pas parce que vous investissez en Europe que vous pouvez pas investir par ailleurs dans une SCPI française et sur EDR Europa.
13: Ouais,
12: et
13: d'ailleurs sur EDR Europa, de fait, vu qu'il y a, j'imagine que l'avantage fiscal il est amoindré ou pas du tout.
14: Alors, lorsqu'on investit en France, on a la fiscalité française, telle qu'elle doit se faire, comme le décrivait Paul tout à l'heure. Maintenant, on est très content des opérations qu'on a achetées en France. On a acheté deux fois la même chose jusqu'à présent, c'est-à-dire des opérations en sell and lease back. Ça veut dire que ce soit en Île-de-France ou en région, on a parlé avec le propriétaire de ces murs, qui est une entreprise. Cette entreprise, elle utilise cet immobilier en outil de production. À chaque fois, c'est de l'activité, comme je le disais tout à l'heure. Et ils étaient un petit peu perdus face aux décrets environnementaux, etc. Ils nous ont signé des baux, ce qu'on appelle long terme, donc 12 ans et 15 ans. C'est assez rare en France comparé au reste des pays européens. Et nous, pendant 12-15 ans, on va les accompagner sur ces travaux, la mise aux normes. Et nous, c'est win-win parce que nous, on sait que c'est leur outil de production, donc ils vont y rester. Et on a une discussion journalière avec nos équipes de gestion. Et donc, eux sont allégés de cette partie-là. Donc finalement, on a allégé nos clients finaux et on allège aussi nos locataires. Donc nous, moi, je nous vois plutôt comme justement des facilitateurs de l'immobilier au milieu de ça.
13: Non, mais c'est intéressant parce que c'est vrai que parfois, on a l'impression que c'est abstrait, en fait, ces SCPI. Et c'est pour ça qu'à chaque fois, et Paul nous y aide très régulièrement à l'antenne de BFM, c'est d'ouvrir le capot et de voir qu'est-ce qui se cache derrière, en fait. Qu'est-ce qu'on fait dans ces locaux? Il y a quoi dedans? Qui les gère, etc. Et je pense que c'est hyper important parce que c'est quand même très inquiétant et ça a fait les affaires de l'immobilier en direct aussi. C'est plus simple de se dire ce bien-là il est à moi et puis là mais là dans quoi j'investis, et c'est le vrai sujet. Et donc derrière j'ai une vraie question, c'est on a parlé de la montée en puissance de ces SCPI européennes. C'est quoi aujourd'hui la part de marché des SCPI européennes versus les SCPI 100% françaises? Et je vous parle pas des étrangères parce qu'il y en a d'autres qui investissent encore ailleurs qu'en Europe.
12: Il y a très peu la part de marché, je peux pas vous la donner exactement, mais en tout cas aujourd'hui vous avez à peu près 80% de la collecte qui est concentrée vers des SCPI diversifiées, et il se trouve que les SCPI européennes aujourd'hui sont diversifiées.
13: On peut juste dire qu'aujourd'hui, mais ça veut dire qu'on délaisse la France ou on fait comme Edmond Rothschild, on fait les deux?
12: Non, pour l'instant.
13: Dans la plupart des sociétés de gestion.
12: La France n'est pas délaissée, mais pour l'instant, il y a effectivement un terrain de jeu qui s'ouvre et qui est évidemment plus vaste, qui est l'Europe. Donc vous avez différents pays et tous ne sont pas pertinents sur les mêmes typologies. Et la France, à mon avis, va revenir très fort à un moment donné où, de toute façon, c'est toujours bien d'aller à contre-courant. Vous avez des SCPI qui décident de délaisser l'Europe et de revenir en France. Je pense que c'est bien de diversifier ses sources et d'avoir différentes zones géographiques comme le fait EDR Europa.
13: Oui, et du coup maintenant, il nous reste 2 minutes, même pas, oui je sais, le temps passe trop vite. Je voudrais juste qu'on reparle des risques à investir dans une SCPI européenne. Alors évidemment, vous n'allez pas me dire la nôtre, elle est hyper risquée, mais voilà, sur quoi je dois être vigilante si là, moi j'ai envie d'investir dans une SCPI européenne qui me dit « ouais, c'est super, machin ». Les points de vigilance, donc un, on l'a déjà dit, les équipes sur place. Ok, ça j'ai entendu. Autre élément, autre point de vigilance?
14: Alors, peut-être que il faudrait quand même mentionner pour les SCPI qui vont hors zone euro le risque de change. Donc, il faut faire attention à ce qu'il n'y ait pas un trop grand pourcentage en dehors de la zone euro, parce que sur des investissements en long terme, ça ne fait pas sens de couvrir le taux de change, ce serait beaucoup trop coûteux. Donc, il faut qu'il y ait une part raisonnable du patrimoine. Nous, chez nous, on l'a fixé à 20-25% hors zone euro. Moi, je pense que c'est raisonnable. Je trouve que quand on va au-delà, on prend un petit risque de change, par exemple. Et puis ensuite, je dirais faire attention d'avoir une société de gestion qui a une gestion active. Je trouve que, comme le disait Paul au début, quand on a des intermédiaires et que finalement l'immeuble devient loin, puisque finalement il y a le client, la SCPI, la société de gestion, le gestionnaire, puis après le locataire, on a du mal à avoir une gestion, ce que j'appelle active. Alors que je pense que quand on choisit une société de gestion qui va en direct gérer ses immeubles à l'étranger, on est face à une gestion active. Et moi je dis toujours, attention, l'immobilier, c'est pas, c'est long terme. on l'a toujours dit, ouais. Mais ça veut pas dire que c'est dormant. Ça veut dire que un actif, on peut l'étendre, on peut étendre un locataire, et puis il faut accepter de le revendre, même en SCPI, on revend, on réemploie. Voilà, il faut avoir une gestion active. Et ça, moi, je pense que parfois en Europe, si c'est trop loin, on va avoir une gestion passive. Et moi, je prendrai garde à ça.
15: Dernier mot, Paul, là-dessus.
12: Je pense que c'est important de faire attention aux SCPI qui achètent trop vite et trop massivement aussi. Je connais des
15: SCPI. Ou trop cher.
12: Je connais des SCPI, Marie, européennes, qui ont acheté des biens et on va bien rigoler à la revente.
15: Il ne veut pas nous dire le nom.
12: Je ne peux pas vous dire le nom, je peux vous dire par téléphone.
15: Tu ne tutes pas de marque. Alors, comment il fait sa promo? Merci, Paul. Paul Bourdois, cofondateur de France SCPI. Et merci, Christine. Christelle Wauters. Désolée, Christelle. Présidente d'Edmond Rothschild REM. Merci d'avoir été avec nous. On a parlé des SCPI européennes. On ira un peu plus loin une prochaine fois, à la rentrée peut-être.
12: Avec plaisir.
15: Aux États-Unis, il y en a certains qui voulaient faire des SCPI américaines.
12: Et là aussi, on va bien rigoler.
15: Eh ben, on rigolera à la rentrée, Paul. Merci à tous les deux et à demain pour un nouvel épisode des Experts de l'Immo sur BFM Business.
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18: Bonjour à tous, je suis ravie de vous retrouver pour ce nouveau numéro de BFM Entreprises, l'émission qui plonge au cœur de la vie des entreprises tout au long de la semaine. Vous le savez, le lundi, on parle de leadership, le mardi, des outils RH, le mercredi, de croissance et le jeudi, de transmission. Vous le savez, des centaines de milliers d'entreprises vont être à céder dans les 10 prochaines années. On vous raconte sur ce plateau l'histoire de ces patrons qui se rencontrent et se passent le relais. Mes invités aujourd'hui, Julien Murzine, CEO et associé chez Captain. Bonjour, bonjour Julien, ravi de vous retrouver dans cette émission. Face à vous, il y a Benoît Grisoni, repreneur de Signature Paris. Bonjour Benoît.
19: Bonjour.
18: Et Stéphane Coulet, président de cette société Signature Cédant aussi. On va raconter votre histoire à tous les trois. BFM Entreprises, la transmission, c'est parti.
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18: On va un petit peu resituer ce que c'est que cette entreprise. Il y a Signature, il y a Scène Événement. Stéphane Coulet, vous êtes président, gérant de cette société depuis 10 ans. Racontez-nous déjà cette aventure, le début de cette aventure.
20: En fin de compte, j'ai eu l'occasion de venir. Moi, je venais d'un autre département complètement dans la gestion de patrimoine pur, le placement, le domaine juridique aussi également. Et puis, j'ai eu l'occasion de travailler sur une cession d'entreprise à l'époque. Sur la scène, la vente ne s'est pas faite à l'époque, mais par contre j'ai été enthousiasmé de savoir un petit peu quel esprit il y a sur la scène et autour de l'événementiel en général et tout. J'ai découvert ce produit, cette histoire là comme ça, dans lequel j'ai adhéré complètement et je me suis complètement investi et ça m'a permis de créer cet événement. Et ensuite d'acheter un bateau qui s'appelle le Signature.
18: Voilà, exactement. Et c'est l'ensemble qui fait cette activité principale. On rappelle ce que c'est, justement, de l'événementiel. Vous accueillez des événements aussi bien particuliers que d'entreprises.
20: Tout à fait. On fait aussi bien du privé que de l'entreprise. On fait du tournage de films. On fait également des tournages en direct. On sert de bureau de prod également. Mais également pour le privé. On fait tout ce qui est mariage, départ en retraite, séminaires d'entreprise. etc., etc.
18: Donc, vous avez vécu 10 ans dans cette aventure. 10 ans dont quelques années de Covid, me semble-t-il, dans l'événementiel. Absolument. Ça n'a pas dû être de tourpeau, ces 10 années. Qu'est-ce que vous en retenez?
20: L'année de Covid, ça a été une année un peu stand-by complet, une remise en question de savoir est-ce qu'on continue, est-ce qu'on arrête. Et d'un autre côté, on était beaucoup plus calme pour y réfléchir et puis on a démarré de plus belle après.
18: Est-ce que justement l'activité avant cet épisode mondial était strictement la même qu'après? Est-ce que ça a tout changé?
20: Je dirais qu'il y a eu un avant Covid et un après Covid, comme avant Jeux Olympiques et après Jeux Olympiques. Mm-hmm. Il y a eu deux phases à chaque fois qui se sont, je dirais, par rapport à la première phase, c'est-à-dire avant Covid, où on pouvait se permettre de beaucoup de choses. Il y a eu la période de Covid, un stand-by complet, et après la reprise un peu timide. Et puis d'un seul coup, ça a démarré. Les gens ont voulu, franchement, revivre la fête, revivre à 200%. Donc l'activité a redémarré d'un seul coup. Et puis voilà, donc après, on en est très, très satisfait. Après est arrivée la période des pré-Jeux Olympiques, où là, ça a été très difficile au niveau de tout ce qui est répétition, de mise au point, de la sécurité.
18: Vous y avez participé à cet événement?
20: Absolument, nous étions numéro 68. On a accueilli la Slovénie.
18: Oui, c'était le défilé des délégations. Hein.
20: Absolument,
18: oui, ouais, exactement. Voilà.
20: Et ça a été un événement fabuleux pour nous et je dirais un point d'exclamation par rapport à la carrière et puis à l'historique du bateau.
18: L'événementiel aujourd'hui, c'est aussi devenu très digital depuis justement cette période Covid. Est-ce que ça a favorisé l'activité? Est-ce que ça l'a transformé simplement? Est-ce que ça l'a alourdi?
20: Ça l'a transformé dans le sens où les gens deviennent de plus en plus impatients. C'est-à-dire, je vous ai fait une demande le matin, pourquoi j'ai pas mon devis cet après-midi? Voilà, donc c'est ça qui est le plus difficile à gérer, parce que nous, en tant que petite entreprise, on est présent aussi bien dans la communication, dans l'accueil, dans la visite, pour valider l'affaire, et être présent pour le soir également, pour lancer la prestation, et puis après répondre aux visites d'après, et puis voilà, voilà.
18: Donc. Vous avez 69 ans.
20: 68.
18: 68 ans. Cette réflexion de céder,
20: oui,
18: de laisser la main, elle a commencé quand?
20: Oh, ça fait une petite année, une bonne année, on va dire que je commençais à lever un petit peu le pied, parce que j'avais envie de passer à autre chose, j'ai un associé, mais qui lui est dans la restauration, qui apporte tout le complément qu'il faut pour passer une bonne soirée. Mais moi, au niveau technique, au niveau gestion du bateau, ça prend vraiment, vraiment beaucoup de temps. Gestion des équipages, l'évolution des normes, etc., surveiller, la sécurité, tout ça, plus les événements qu'on rencontre aujourd'hui. Donc ça complique tout. Mais en fin de compte, ça permet d'avoir, d'être présent sur différents domaines et puis d'être toujours là et d'être au courant et d'avoir une ouverture d'esprit sur plein de sujets.
18: Comment ça s'est fait, du coup, ce recours à Captain, cet accompagnement, finalement, à partir du moment où on entre dans cette réflexion? Qu'est-ce que vous avez fait concrètement?
20: En fin de compte, j'en ai parlé à mon expert comptable qui m'a dit « Mais attends, je connais quelqu'un avec qui je suis, j'ai monté mon affaire et tout, on est spécialisé dans la reprise d'entreprise, est-ce que tu veux qu'on travaille pour toi ?» Moi, j'étais ouvert complètement et avec Julien, j'ai eu l'occasion de le rencontrer et où le feeling est passé tout de suite. Et moi, ça m'a un petit peu dégagé dans ma tête en disant, il va gérer tout l'administratif de la cession d'entreprise. Et puis, s'il me trouve un bon repreneur, gentil et souriant, ça sera encore mieux.
18: C'est ça. Qu'est-ce qu'il faut envisager, Julien, quand on se trouve dans cette situation? C'est quels aspects, finalement, sur lesquels il faut travailler? Les aspects administratifs, les aspects financiers, trouver la bonne personne qui va avec la bonne entreprise. C'est ça, en fait. C'est tous ces aspects-là.
19: Vous avez tout dit, c'est vraiment l'ensemble. Il faut préparer la transmission. Donc, il y a évidemment des sujets administratifs, des sujets de passation à anticiper. On en reparlera certainement après, mais il y a eu beaucoup de sujets administratifs, justement. Il faut aussi se mettre dans un mindset où on est prêt à lâcher, parce que c'est pas toujours évident.
18: Où le patron est prêt à lâcher.
19: Voilà.
18: Oui.
19: De dire, c'est plus chez moi, je laisse les rênes, la barre, en l'occurrence, de l'affaire, au prochain.
18: Oui.
19: Et puis surtout, il faut comprendre une chose dans la psychologie du cédant, c'est qu'il ne peut pas lâcher l'affaire tant qu'elle n'est pas vendue. C'est-à-dire qu'il doit continuer à produire, justement pour que le chiffre continue, que l'affaire continue à vivre. Il n'a pas le temps, l'énergie, et il ne sait pas comment ça se passe d'ailleurs, pour gérer ce processus de cession. C'est là où nous, on intervient. En fait, on va décharger complètement le cédant de cette partie-là et aller lui chercher des profils adaptés qui vont correspondre à ce qu'il recherche pour la reprise de son affaire.
18: Ouais, là, spécifiquement, c'est quand même une péniche événementielle sur la scène. C'est un profil particulier d'entreprise, hein, ce n'est pas une boîte lambda de compta.
19: Tout à fait. Après, tout se vend. On peut trouver quelqu'un pour n'importe quel type d'activité. D'ailleurs, parfois, c'est un peu insolite. On a un cas aujourd'hui sur ce qui n'était pas forcément prédestiné à faire ça.
18: On va y revenir, évidemment.
19: Qui se lance. Et donc, nous, notre objectif, c'est d'amener des profils qui sont intéressés, qui ont aussi les capacités pour tenir à flot l'affaire derrière. Il faut avoir des compétences quand même. Il y a ça que nous, on va filtrer et après les présenter aux cédants et essayer de faire avancer les discussions.
18: Je suis curieuse, pourquoi vous avez dit qu'il y avait un gros dossier administratif ?
19: Parce que déjà, on est en France, il y a beaucoup d'administratifs. Et puis, j'ai découvert aussi le monde de la batellerie, etc. Et les bateaux, c'est tout un univers très codifié qui évolue en permanence. Et comme tout secteur d'activité, en fait, on a toute une strate de normes qui font que... On a découvert lors de la passation qu'il a fallu refaire tout un tas de papiers, de contrôles. Et voilà, c'est très compliqué, hein, on n'est pas aidé.
18: Et donc, c'est Benoît Grisoni qui a repris cette affaire. Benoît, vous étiez dans le marketing, la communication, vous étiez salarié en fait.
2: Tout à fait.
18: Alors là, c'est vrai qu'on ne voit pas tellement le lien, mais enfin, c'est génial justement de se dire que quand on a l'envie, on peut y arriver. Parlez-nous un petit peu justement de ce parcours avant et de ce qui vous a mené à cette réflexion de reprendre l'entreprise.
2: Alors, plusieurs choses. Déjà, je suis d'une famille d'entrepreneurs. Donc, voilà.
18: Vous dénotiez jusque-là.
2: Un peu. Donc, c'était un peu en moi, on va dire. En tout cas, ça faisait partie de mon éducation. Après, c'est la vie qui m'a mené à reprendre. C'est-à-dire que cadre de marketing et communication, quand on commence à avoir la cinquantaine, ça devient compliqué. On n'est pas digital native. Tout un tas de préjugés, en fait, qui font que on n'est plus bankable sur le marché, en tout cas de moins en moins. Donc, il faut réfléchir à son avenir. Il faut réfléchir à ce fameux switch dont tout le monde rêve un peu, d'ailleurs, hein, parce qu'il y a toujours cette idée d'une forme de liberté. On verra que c'est pas forcément le cas, hein, mais bon, voilà. En tout cas, il y a toujours cette idée-là. Et puis, la vie m'a amené à être obligé de prendre cette décision, en tout cas, à me réorienter. Il y avait évidemment plusieurs possibilités, et la reprise d'entreprise était une possibilité que je trouvais intéressante, justement parce qu'on partait pas de from scratch, et à 50 ans c'est difficile de partir de zéro. Donc là, ça permet de partir sur un socle. Et puis après, les hasards en fait. Les hasards, moi je me suis marié sur un bateau, je suis méditerranéen de naissance et donc proche de la mer. Donc le bateau, pareil, c'est un sujet qui m'a toujours plu. Et puis, c'est tout simplement par annonce, en fait. Voilà, tout simplement. Donc, j'ai vu cette annonce d'un bateau à vendre, événementiel. Donc, bon, c'était pas un univers non plus totalement étranger, hein, l'événementiel, la communication. Donc, du coup, après, c'est la curiosité. Donc, j'ai demandé, Donc, je suis rentré en contact avec Julien pour avoir un peu plus d'informations. Et puis, j'ai tiré le fil de la curiosité. Et après, j'ai visité le bateau, j'ai rencontré Stéphane. Et puis là, voilà, le match, quoi, comme on dit. C'est ce qui a rendu aussi la chose possible, c'est-à-dire qu'à un moment donné, c'est cette rencontre qui fait qu'on imagine la suite, voilà. Donc, et qu'on se projette, parce qu'il a fallu se projeter. C'est vrai que la première fois, on en parlait tout à l'heure, la première fois que je suis monté sur le bateau, je me suis dit, qu'est-ce que je fais là ?
18: Ouais, on se dit pas tout de suite qu'on est chez soi.
2: Un grand machin de 40 mètres, avec une salle avec deux moteurs, enfin avec quatre moteurs si on compte les groupes électrogènes, avec tout un tas de trucs que je connaissais pas. Bon, oui, on a des petits moments de doute comme ça, et puis, mais c'est encore une fois, c'est dans l'échange et avec un peu de curiosité, beaucoup de volonté, parce qu'on parlait d'administratif, et c'est vrai qu'on n'est quand même globalement pas aidé, enfin, il faut le dire, d'où l'intérêt d'être accompagné, parce que c'est vrai que moi, pour le coup, je reprends cette entreprise seule, et donc du coup, il y a énormément de sujets, beaucoup d'apprentissage à faire.
18: Dans ce dossier-là, on le dit à chaque fois, hein, évidemment, c'est une question de rencontre, une question de personnalité qui match quand même le cédant, le repreneur Julien. Mais c'est vrai qu'après, il faut se pencher sur les vrais problèmes. Une fois que ce match-là a été fait, on rentre dans le dur.
19: On va rentrer dans une phase déjà de négociation, où là, on est un peu chacun de son côté. Le cédant veut évidemment avoir le meilleur prix, le repreneur veut avoir la meilleure offre possible. Bon, quand on a des gens intelligents, ça va bien, on arrive à se mettre d'accord, on arrive à trouver des points de consensus, des points d'accord. Et après vient la phase, effectivement, qui souvent est la plus compliquée et qu'on ne soupçonne pas, c'est le financement. C'est-à-dire on arrive dans une phase où il faut aller convaincre un partenaire bancaire de mettre des sommes importantes sur des projets qui sont plus pour souvent des projets nouveaux, des projets un petit peu, ils changent du chemin habituel. Ouais. Donc il faut arriver à avoir des gens un peu ouverts d'esprit derrière qui sont prêts à y aller. Après, il y a encore des strates de garantie, etc. Et une fois qu'on a fait tout ça, à la fin, si ça se passe bien, on a la récompense qui est qu'on a réussi à faire une union qui marche bien et une belle passation.
18: Mais là, le financement, vous l'aviez. C'est pas ça qui a posé problème. C'est une question de permis, notamment.
2: Non, mais c'était pas automatique. C'est-à-dire que le financement était conditionné par donc on va dire une espèce de contrôle technique qui a pour les bateaux qui s'appelle le certificat communautaire qui est renouvelé tous les 5 ans et donc la condition était que ce certificat soit renouvelé pour que la garantie du financement non pas c'est pas la banque qui a dit non c'est le garant de la banque qui a dit OK on vous suit mais à condition que le certificat communautaire soit renouvelé
18: Ça a nécessité quelques allers-retours en chantier.
2: Voilà, c'est ce qu'expliquait Stéphane tout à l'heure. Suite aux Jeux Olympiques, et parce qu'en France, on aime bien faire évoluer la réglementation, pas toujours dans la simplification, non, mais tout se comprend, je critique rien, mais c'est sûr que quand on est seul sur ce genre de sujet, la réglementation est extrêmement compliquée, parce qu'en fait, il faut savoir qu'un bateau comme le nôtre a la même réglementation qu'un paquebot avec 250 passagers. Voilà. Donc forcément, il y a des moments, ça coince un peu, et c'est un bateau de 1944, donc il n'a pas été conçu avec autant de règles à respecter.
18: Que les modernes. Ça dit, une fois qu'on les a, ces réglementations,
2: exactement.
18: C'est bien.
2: Exactement.
18: Stéphane,
20: oui.
18: Vous vouliez rajouter quelque chose?
20: Bah oui, par rapport à cette réglementation, à l'évolution du permis, surtout c'est l'évolution des normes de sécurité et adaptées aux normes européennes, Nestrin pour ne pas la nommer, qui demande des choses vraiment très très lourdes pour nous petits bateaux à passagers. Il faut savoir une chose quand même, dans la responsabilité en tant que professionnel, bon professionnel, on transporte pas du sable, on transporte des gens. Hein. Des gens, c'est la vie dans laquelle ces gens vont venir faire la fête à bord, donc il faut avoir toutes les sécurités à bord. Chose qu'on avait avant, mais qui a évolué avec des choses encore plus draconiennes. Donc on s'est adapté. Et cette adaptation, changer un moteur, ça se fait pas en 3-4 jours.
18: J'allais vous demander, ça a rallongé le dossier de reprise de combien de temps ?
20: De 3 mois.
18: 3 mois.
20: Et après, il faut faire venir la commission de contrôle qui vérifie si le moteur, le boulon machin, il est bien posé à l'endroit truc-muche prévu. Et en plus de ça, s'il y a la puissance nécessaire avec les tests de puissance. Mais il faut que tout le monde soit d'accord, tout le monde s'accorde aussi sur le timing des essais, etc. Bon, enfin, tout ça s'est passé, c'est derrière nous. J'ai été très transparent avec Benoît dans le sens où je l'ai fait participer depuis 9 mois à tous les travaux qui ont été réalisés sur le bateau, de façon que, déjà lui, ça le forme aussi au niveau technique du bateau et tout. Et il sait pertinemment dans quel état est le bateau et comment il va pouvoir travailler tête reposée.
18: L'administratif, c'est fini, la vente est signée ?
2: Oui.
18: C'est à quelques jours.
2: Voilà, oui, c'est
20: 29
2: ça.
20: Avril.
2: Donc, voilà. Donc c'est 29 avril. Donc, mais au final, ça a pris à peu près un an, ce qui est les timings classiques d'une reprise d'entreprise. Enfin, moi, c'est ce que j'avais en tête. Là, ça aurait pu aller
18: plus vite. On dit parfois 18 mois, 2 ans, sur certains
2: c'est
18: dossiers.
2: Ça, voilà, c'est ça, voilà. Hein. Sur des sujets peut-être plus compliqués. Là, c'est vrai que c'est pas, fondamentalement, c'est pas un sujet compliqué. Enfin, en tout cas, dans sa structure juridique. Voilà, ça a mis un an. Donc, par contre, on en parlait tout à l'heure. Il faut être prêt à ce que rien ne se passe comme prévu, ni dans les timings qu'on avait imaginés.
18: Vous avez goûté à ce que va être votre vie dans les prochaines années,
2: C'est un peu l'incertitude
18: permanente.
2: C'est un peu ça demande quand même une forme de renoncement à des plans bien écrits.
18: Et à la sécurité du salarié.
2: Oui, alors ça, j'y pense pas trop. En fait, je me force à pas y penser. Mais non, mais sinon, on fait rien.
3: Et l'accompagnement, c'est aussi de la formation, justement, sur, sur ce sur quoi on peut former. Parce que l'incertitude, c'est vrai que ça, c'est autre chose. Mais c'est un accompagnement aussi personnel, Julien ?
19: Alors, il y a une part de coaching, en réalité, dans le métier. C'est pas que transactionnel, parce que quand on a un process qui dure un an, forcément, à un moment, il y a des temps morts, il y a des temps d'attente, il y a des phases de doute. Donc, moi, c'est vrai que j'ai passé énormément de temps avec l'un, avec l'autre, au téléphone, à faire avancer les choses, à rassurer aussi parfois. Et ça, c'est un vrai sujet dans ce métier, c'est qu'on voit moins, c'est cette partie vraiment un petit peu coaching, de dire c'est normal, en fait le process est normal, faut pas s'en inquiéter, évidemment le cédant il veut que ça aille plus vite, l'acheteur aussi des fois, et c'est vrai que nous on est là pour accompagner pendant une phase qui est quand même relativement longue et qui parfois est incompressible, on peut pas aller plus vite que...
3: C'est quoi les projets maintenant, Benoît ?
2: Eh ben là, ça démarre.
3: Ça démarre tout juste.
2: La saison est, on va dire, est ouverte. Mmh. Les premières soirées, avec moi à bord sont parties. Donc c'est déjà c'est de continuer l'activité, faire la meilleure saison possible. Et puis ensuite, après, bon, comme j'ai une expérience marketing et comme évidemment c'est là où je vais apporter aussi une part de ma valeur, de la valeur de mon expérience en tout cas, essayer de diversifier un peu les cibles, optimiser les jours de présence sur la scène, il y a plein de projets. Mais après, il suffit pas de les avoir en tête par rapport aux salariés. Où très souvent, enfin surtout quand on est à des postes de direction, on est plus à écrire ce qu'on va faire et à projeter ce qu'on va faire. Mais là, il faut faire ce qu'on a dit qu'on allait, enfin ce qu'on a en tête. Il faut vraiment le faire. Et ça, c'est le grand changement pour moi. Il est surtout là. Il est maintenant. On arrête de dire aux autres ce qu'il faudrait faire, ce qui serait bien de faire, mais il faut faire soi-même. Et on est seul face à ses décisions et face à ses objectifs.
3: Et il faut agir.
2: Pour remplir, il faut agir.
3: Et faire rentrer le business.
2: Et en général, vite.
3: Stéphane, vous êtes encore dans l'aventure.
20: Absolument.
3: Vous avez choisi de rester. Vous êtes président.
20: Oui.
3: Ouais. C'est quoi votre rôle aujourd'hui ?
20: Mon rôle, c'est de l'accompagner, lui de montrer en fin de compte tous les côtés cachés, tout le côté administratif avec le port autonome, avec le service des escales, avec la DRIEAT, l'administration pure, lourde. De la France, pour pouvoir travailler dans de bonnes conditions et être dégagé dans la tête de ça, quoi. Donc, et puis, personnellement, dire du jour au lendemain, on a eu la séquence émotion quand on s'est passé les clés le jeudi dernier.
3: La semaine dernière.
20: jeudi dernier, jeudi 26. Un petit moment d'émotion quand même, parce que ça représente plus de 10 ans de ma vie.
3: Oui, et, vous vouliez passer la main, mais enfin vous êtes là, quoi.
20: Oui, oui, non, mais je suis là, mais je suis plus là, mais je suis encore là.
3: Oui, voilà, encore voilà.
20: Un
3: petit
20: bout
3: de temps. Oui, oui.
20: Voilà.
3: On va te passer tout de suite au conseil de l'expert pour terminer.
21: Le conseil de l'expert.
3: Qu'est-ce que ce projet va être particulier, Julien ? Qu'est-ce que vous retenez de ce dossier-là ?
19: Ce que je peux retenir, c'est qu'on, même dans un contexte de transaction, il peut arriver de faire de très très belles rencontres. Du coup, nous, on a lié des liens un petit peu particuliers, on s'entend plutôt très bien. Avec Benoît, pareil. Et eux, ensemble, finalement, on passait beaucoup de temps. Donc, en fait, c'est pas juste une passation avec un chèque, hein. C'est aussi une aventure humaine qui peut amener à des sujets d'amitié, des sujets de plein de choses. Donc, c'est ça qui est touchant. On n'a pas toujours ces relations-là avec des clients, si on peut dire ça comme ça. Mmh. Parce que à la base, c'était des clients. Et ça, c'est vraiment quelque chose qui m'a plu. Puis le côté aussi un peu audacieux de Benoît, de dire j'ai fait ça une grosse partie de ma vie. Maintenant, je vis un peu un rêve. Je me lance. Et ça, c'est un message qu'on essaie de porter chez Captain, notamment sur la reprise d'entreprise, puisqu'on essaie d'orienter des cadres, des gens qui veulent justement se lancer dans l'entrepreneuriat, pas en créant, mais en reprenant des affaires, et en leur disant, vous voyez, c'est possible. Arrêtez de vous mettre des barrières, des freins à vous-même et lancez-vous, intéressez-vous déjà. Faites l'étape de curiosité et ensuite, faites-vous accompagner pour y arriver.
3: C'est le moment de l'envisager. Hein. Je disais ça en début d'émission. C'est quoi, 300 000 ? Vous avez ce chiffre-là aussi, 300 000 entreprises à reprendre ?
19: 350, 500, 700,
3: ça dépend.
19: Bercy a annoncé la semaine dernière, on était à Bercy, ils ont dit 500 000.
3: Oui, voilà.
19: Bon. On voilà. verra, mais beaucoup.
3: Il va y avoir sur le marché des entreprises à reprendre. Vous allez avoir beaucoup de travail, a priori, Julien, chez Captain. Messieurs, si vous deviez donner un conseil l'un et l'autre à un patron, par exemple, qui se retrouve dans cette situation de « je veux céder ma boîte, je ne sais pas comment m'y prendre », Stéphane, vous lui diriez quoi ?
20: Moi, je dirais simplement, comme nous, notre métier, mon métier actuel, c'est de travailler qu'en relationnel. Je dirais tout de suite, je connais quelqu'un, appeler l'agence capitaine.
3: Oui, voilà. Se faire accompagner absolument sur...
20: Vous allez être pris en main complètement parce qu'il, franchement, il nous retire un gros poids qu'on a sur les épaules en tant que chef d'entreprise.
3: On garde les mains dans le business, exactement, mais on délègue cette partie-là.
20: On délègue cette partie-là à tête reposée. Mmh. C'est-à-dire, c'est une question de confiance. On a eu un feeling quand on s'est rencontrés. La même chose avec Benoît. En plus de ça, on a des points communs, c'est-à-dire qu'on est tous les trois motards et tous les deux, on est musiciens. Donc, ça liait des petits liens, ce que tu disais tout à l'heure, Julien, ça rentre dans l'engrenage de la fusion des personnalités.
3: Benoît, c'est pareil, un conseil que vous donneriez à quelqu'un qui veut reprendre une entreprise ou d'ailleurs qui veut en créer une, mais justement pour plutôt l'orienter vers une reprise.
2: C'est assez compliqué parce qu'il y a une vision qui serait purement business, c'est de se dire chercher une entreprise lucrative, quel que soit le secteur, s'appuyer sur quelque chose de solide. Et il y a un peu l'autre vision qui est une vision plus il est temps que je vive ce dont j'ai réellement envie, ce que j'ai dans les tripes. Donc, j'ai pas un vrai conseil. En tout cas, le conseil, donc, du coup, ce serait de s'écouter et surtout d'oser. De pas trop réfléchir quand même, de pas se perdre dans des business models pendant des heures et des heures. Ouais. À un moment donné, la preuve, enfin les résultats se font sur le terrain, les preuves vont se faire au fur et à mesure. Et c'est se faire confiance, s'écouter, se faire un peu confiance.
3: Parler aussi à ses pairs et aux personnes, aux professionnels des projets, hein, parce que c'est vrai qu'on dit que souvent les chefs d'entreprise sont seuls, oui, dans leur activité, ils se sentent seuls, oui, donc oui, c'est vrai que c'est toujours bien de partager. C'est intéressant ce que dit Benoît, Julien, dans le « est-ce qu'on choisit plutôt une activité qui nous

0: énorme et après je vais revendre et je vais profiter de la vie. Ça peut être une autre stratégie. Il y a des boîtes qui font du nettoyage, qui cartonnent. C'est pas hyper sexy sur le papier, mais il y a du boulot. Donc après, tout dépend. Mais encore une fois, comme disait Benoît, l'important pour moi, je pense que c'est d'oser, c'est de se lancer, c'est de s'intéresser à la reprise et de regarder les belles affaires qu'il y a à reprendre parce que c'est insoupçonné.
1: Merci à vous le trois d'être venus dans cette émission. Julien Murzine, CEO et associé chez Captain, Stéphane Coulet, président et gérant de la société Signature, et Benoît Grisoni, repreneur de Signature Paris également, cette société d'événements. Et ce bateau sur la Seine, il est où?
2: Il est là où les clients veulent qu'il soit.
1: Ah, il se déplace, voilà.
2: C'est un bateau navigant.
1: Au gré des clients. Merci à tous les trois d'être venus dans cette émission spéciale transmission. Vous pouvez nous retrouver tous les jours à 12h30, vous le savez. Très bonne journée sur BFM Business.
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5: Bonjour, bonjour et bienvenue dans La France a tout pour réussir. Chaque semaine, vous le savez, un concentré d'économie positive sur BFM Business. Et cette semaine, au sommaire, un zoom sur le groupe Mars qui ne produit pas que des confiseries. C'est aussi un acteur majeur des aliments et des soins pour animaux. Le groupe Mars est implanté en France depuis presque 60 ans avec notamment 8 usines et environ 5000 collaborateurs. Dans quelques instants, je recevrai Laure Mahé qui dirige en France et au Benelux la branche Pet Nutrition et Pet Care, dont celle consacrée aux animaux. Elle est aussi la porte-parole du groupe Mars en France. Dans un tout autre domaine, on parlera également de Biocodex, un laboratoire pharmaceutique français créé dans les années 1950 et qui désormais déploie ses activités dans plus de 100 pays dans le monde. Biocodex, c'est un produit star, l'ultra-levure, mais ce sont aussi de plus en plus des traitements contre les maladies rares. L'entreprise vient d'annoncer un très gros deal dans ce domaine. On en parlera dans un instant avec Nicolas Coudurier, c'est le directeur général de Biocodex. Et puis on terminera cette émission avec une délicieuse touche sucrée. Connaissez-vous la tiramisserie? Le concept des boutiques qui ne vendent bien sûr que des tiramisus à acheter sur place ou à se faire livrer. Pour l'instant, ça n'existe qu'à Paris, mais le déploiement de la marque est en cours. Et puis derrière ce succès, une jeune entrepreneuse, Tracy Sadoun, remarquée récemment dans l'émission « Qui veut être mon associé ?» sur M6. On en parlera très régulièrement dans cette émission. Il y a en France de véritables pépites dans le domaine de la santé. On va parler de l'une d'elles. Bonjour Nicolas Coudurier.
6: Bonjour Jérôme Tichit.
5: Vous êtes le directeur général de Biocodex, une ETI donc familiale et indépendante, je le disais, créée dans les années 50, en 1953, et qui a donc réussi à devenir un véritable leader mondial de la santé. On va parler de votre actualité, l'obtention de ces licences dans quelques instants. Mais tout d'abord, donc un peu d'histoire sur cette entreprise créée donc dans les années 50.
6: Absolument. Merci de me recevoir. Biocodex est un laboratoire indépendant, familial, ce qui nous laisse du temps long. Je pense que c'est important dans les soubresauts du monde actuel et en même temps d'avoir la capacité de prendre des décisions rapides. Nous sommes à 70% exportateurs, donc ça aide et ça contribue à ce que la France réussisse avec par exemple 200 millions d'euros de contributions nettes au commerce extérieur.
5: Merci pour la balance commerciale française, voilà.
6: Et nous avons trois piliers stratégiques principaux, le microbiote, qui pèse 50% de nos revenus, avec effectivement Ultra Levure, qui est dans plus de 100 pays et qui est le leader mondial des médicaments probiotiques. Notre second pilier, c'est sur la santé de la femme, avec une marque très connue des femmes, Saforel, sur l'hygiène intime. Et le troisième pilier, vous l'avez dit, ce sont les maladies rares, où nous avons une expérience de plus de 30 ans avec un médicament qui traite une seconde forme d'épilepsie extrêmement rare, le syndrome de Dravet. Ce médicament s'appelle Diacomit. Et effectivement, nous avons signé un accord pas plus tard que mardi, sur ce pilier-là.
5: On reparlera dans un petit instant de cette partie-là. J'ai vu aussi dans votre portefeuille des marques que l'on connaît tous, Stressam contre l'anxiété, les solutions nasales Stérimar, ça fait aussi partie de votre portefeuille.

0: Oui, ça fait partie de notre portefeuille. Ce sont ce qu'on appelle des produits établis ou des produits qu'on a en licence, par exemple Sterimar, dans certaines de nos filiales en Turquie, en Pologne ou au Portugal. Absolument, ça complète notre portefeuille.
1: On en vient donc au traitement contre les maladies rares et les maladies orphelines. Vous avez parlé du Diakomit. Je crois qu'il est très important pour vous. Je crois qu'il pèse entre 8 et 9% de votre chiffre d'affaires.
0: Absolument.
1: À l'heure actuelle.
0: Il est dans 55 pays, agréé par le MEA, donc toute l'Europe, au Japon et bien sûr aux États-Unis. Par la FDA, c'est un médicament orphelin qui traite la pathologie lourde, donc du syndrome de Dravet, et donc qui est très important pour nous, au-delà des revenus, vous les mentionnez, mais aussi pour ce qui contribue au rayonnement scientifique de l'entreprise, et puis surtout sa contribution pour aider les patients qui souffrent de ce syndrome, et puis aussi l'écosystème autour des patients. On y pense assez rarement, mais autour d'eux, il y a des familles, il y a des parents, il y a des frères et sœurs, et donc ce traitement aide à traiter la pathologie, et puis contribue à ce que l'écosystème se sente mieux.
1: Cette activité des maladies rares, quel est votre objectif en termes de pourcentage du chiffre d'affaires dans les prochaines années, avec les nouveaux deals dont on va parler dans quelques instants? C'est quoi votre objectif?
0: Alors effectivement, il y avait un avant et un après cet accord avec Terranexus. Donc nous étions à 9% de notre revenu, de nos revenus, et avec cet accord, nous pensons monter, doubler à peu près entre 15 et 20% des revenus dans les 4 ans à venir.
1: Alors cet accord, on en parle, vous l'avez annoncé il y a quelques jours. Donc c'est un accord avec la biotech lyonnaise. Vous l'appelez comment? Moi je l'appelais THX Pharma et son ancien.
0: Oui, ça sera à eux de dire entre Terranexus et THX Pharma. En tout cas, c'est la même chose, c'est une très belle biotech. Et ce que je trouve très intéressant dans cet accord, c'est que là encore, pour rebondir sur le titre de votre émission, La France a tout pour réussir, ça démontre la souveraineté scientifique de la France, puisqu'on allie nos compétences et nos forces entre Biocodex et puis THX Pharma pour accélérer le développement et la mise sur le marché de médicaments pour 3 maladies rares.
1: Alors lesquelles, voilà, donc expliquez-nous.
0: Oui, alors elles ont en commun d'être déjà rares, avec quelques milliers de patients seulement dans le monde. Le second point commun, c'est que ce sont surtout des maladies pédiatriques, qu'elles sont génétiques et qu'elles affectent le système nerveux, avec une dégénérescence du système nerveux, et donc malheureusement des pathologies extrêmement lourdes. Dans le cas de Batten, qui est une des pathologies, vous avez des cas donc de cécité, les enfants deviennent aveugles, après ils ont des grosses crises, et malheureusement l'espérance de vie est assez limitée, puisqu'il y a beaucoup de décès autour de la vingtaine d'années.
1: Donc pour ce traitement contre la maladie de Batten, vous avez les droits mondiaux exclusifs. Ça veut dire, c'est quoi les prochaines étapes? Je crois que vous allez lancer les essais cliniques de phase 3. Absolument. Avant la commercialisation, et c'est quoi le calendrier ensuite?
0: Le calendrier, il est que maintenant qu'on a signé, on va très vite en collaboration avec les équipes de THX, effectivement finaliser la mise en place de l'étude de phase 3, qui est très importante, puisqu'elle déterminera ou non,
1: avec toujours
0: une part de risque, la mise sur le marché et l'obtention d'un accord de la part des autorités de santé, que ce soit la FDA aux États-Unis ou l'EMEA en Europe. Donc ça, on cible ça pour une mise en place de cette étude clinique dans l'année à venir, et après ça prend 2 ans, et donc après on pense que ça peut être sur le marché en 2029, encore une fois si les résultats de l'étude clinique sont favorables.
1: Et puis pour les traitements contre les maladies de Gaucher et de Niemann-Pick, j'espère que je prononce bien, là ce sont des droits sur la zone nord-amérique.
0: Ce sont des droits sur la zone nord-américaine, avec un accès au marché qui pourra être plus rapide. On escompte l'arrivée sur le marché aux alentours de 2027.
1: Quelques éléments sur les coulisses de ce deal. Je crois que tout s'est accéléré ces derniers mois. Ça veut dire qu'il y avait de la concurrence qui frappait à la porte aussi.
0: C'était
1: les coulisses?
0: Oui, c'est un deal compétitif, d'autant plus que Terranexus est une société cotée, donc exposée. Les coulisses, c'est que nous, on se connaissait depuis un certain temps. Le côté français, parle aux Français, ça a joué aussi, avec une grosse fluidité avec les dirigeants de Terranexus. Et puis je l'évoquais, l'agilité de notre groupe, qui, je pense, à la fois la robustesse, le temps long et l'agilité de notre groupe, ainsi que les compétences de nos équipes qui les a séduits. Et donc ça s'est tout accéléré, effectivement, et on a signé mardi soir, après la bourse, puisque la société THX est cotée.
1: Et son titre d'ailleurs a fortement bondi après cet accord. Les coulisses financières de ce deal, ça porte sur quelle somme?
0: Alors, ça porte sur 12 millions d'euros à la signature, que nous versons à THX, et puis après, ça peut monter jusqu'à 161 millions d'euros de revenus pour THX en fonction des étapes, dont certaines qu'on a évoquées ensemble, le processus réglementaire, la commercialisation, etc.
1: Je reviens en quelques mots sur ce qu'est le groupe Biocodex. Donc, on l'a dit, créé en 1953. Vous êtes toujours basé en France, bien évidemment, malgré une forte expansion à l'international. Vous avez dit 70%, je crois, de vos produits sont vendus à l'international.
0: De nos revenus,
1: Mais en France, donc, vous avez des sites de production, centres de recherche et développement.
0: Oui, on a un site dont on est très fier à Beauvais, avec plus de 350 collaborateurs extrêmement engagés, extrêmement compétents, avec une plateforme qui fait de nous l'un des plus gros sites mondiaux de fabrication de médicaments probiotiques. Et puis dans l'Oise, toujours à Compiègne, nous avons notre centre de recherche et développement qui poursuit l'innovation, une innovation qu'on a à la fois en interne et une innovation qu'on essaye de faire aussi ouverte à travers notamment l'accord avec THX et d'autres même.
1: Ça vous fait combien d'effectifs en France et combien dans le monde ?
0: Alors c'est à peu près 50-50 puisqu'on a plus de 950 personnes en France et 1800 dans le monde entier avec 17 filiales, dont la dernière au Vietnam.
1: Voilà, donc qu'est-ce qu'on peut vous souhaiter après ce deal, qu'il se mette en place de manière très efficace,
0: les deux parties. Surtout souhaiter que ça arrive vite pour les patients, parce qu'on est souvent en contact avec des associations de patients, et je peux vous dire que quand vous parlez avec des gens comme ça, qui sont des parents, vous avez envie que ça se passe bien et vite pour leurs enfants.
1: Eh bien, merci beaucoup Nicolas Coudurier d'être venu sur le plateau de La France à tout pour réussir, y compris dans le domaine de la santé. Et donc, ce deal maintenant porte ses fruits pour vous et l'ensemble de vos équipes. Merci beaucoup. Je vous libère parce que je sais que vous avez un autre rendez-vous. Merci d'être venu sur notre plateau.
0: Merci.
1: À présent, Mars. Derrière ces quatre lettres, une marque, mais surtout un groupe, je le reconnais, que je connaissais finalement assez peu. Bonjour Laure Mahé.
2: Bonjour Jérôme.
1: Vous êtes la présidente directrice générale de Mars Pet Nutrition pour la zone France et Benelux et porte-parole de Mars en France. Alors, on s'est rencontrés début décembre dans les coulisses d'un événement qu'on a diffusé sur notre antenne, les États de la France. Ce sont des entreprises, des groupes internationaux qui disent pourquoi ils aiment et pourquoi ils investissent en France. Et c'est là que j'ai découvert le groupe Mars. On est bien loin de simplement l'aspect confiserie.
2: Tout à fait. Donc Mars, effectivement, tout le monde se rappelle des barres de chocolat, d'ailleurs Mars, Snickers ou autres confiseries M&M's. Mais en fait, c'est que 40% de notre activité, 60% du groupe Mars aujourd'hui est dans l'alimentation animale et le soin aux animaux. Donc on va offrir une alimentation aux chiens et chats avec de la précision comme Royal Canin ou des marques plus grand public comme Sheba, Whiskas ou encore Pedigree. Et puis, on a aussi le plaisir d'accompagner les soins aux animaux, puisque Mars est le leader mondial des cliniques vétérinaires.
1: Donc, en France, je crois qu'il y en a, une vingtaine, je crois.
2: On a une vingtaine de cliniques en France sous la marque Anicura, puisqu'on est vraiment sur de la précision et du soin extrêmement spécialisé. On a aussi des laboratoires, que ça soit de diagnostic ou de génétique. Et puis, je ne l'oublie pas parce que c'est aussi une partie de notre business. On a parlé du soin aux animaux et de la confiserie, mais il y a évidemment toute l'alimentation salée avec, j'espère, le riz Benz original qui est en général au fond de chacun de vos placards.
1: J'ai découvert aussi que les riz de l'oncle... Parce que nous, on les appelle de l'oncle Benz. C'est la même chose, c'est la même marque.
2: Alors, on a évolué et en 2021, la marque consciente de son environnement a aussi changé de nom et est devenue Benz original, mais a gardé toute sa saveur.
1: Absolument. On revient dans un instant sur la partie France. Quelques chiffres sur la partie monde. Mars a été créé en 1911. 1935, c'est là qu'il y a eu la diversification de l'alimentation pour les animaux de compagnie. Est-ce que vous avez en tête les grandes données, les chiffres clés de Mars au niveau monde en termes de chiffre d'affaires ou de collaborateurs? On dit des associés chez Mars d'ailleurs.
2: On dit tout à fait des associés chez Mars. On en a 145 000. Et on est des associés parce qu'on travaille avec Mars plus qu'on travaille pour Mars. Néanmoins, le capital de cette entreprise qui dépasse aujourd'hui les 60 milliards de chiffre d'affaires reste 100% familial et ça joue dans notre approche puisque une entreprise familiale elle travaille pour les prochaines générations beaucoup plus qu'elle ne travaille pour le prochain trimestre.
1: On en parlait avec
2: aussi, déploie des valeurs.
1: Avec notre invité qui parlait d'une ETI indépendante, c'est un peu la même chose, c'est une très très grosse ETI finalement, mais avec les mêmes valeurs de l'indépendance et du long terme, c'est ça.
2: Les valeurs de l'indépendance et du long terme, 5 principes sur lesquels on est extrêmement attaché au niveau familial, la qualité, la responsabilité, la mutualité, l'efficacité et la liberté.
1: Les valeurs de Mars. En France, donc depuis presque 60 ans, depuis 1967, j'ai lu que 7 Français sur 10 consommaient ou achetaient vos marques. Vous êtes vraiment un groupe dont les marques font partie du quotidien des consommateurs français.
2: Tout à fait. Bon, on adore être dans ces placards ou d'ailleurs dans ces congélateurs pour ceux qui aiment nos glaces, que ça soit Sheba, Pedigree, Whiskas ou encore Catisfaction, M&M's, Fridan, Suzy One. Donc, on a vraiment tout ça. Et ça, aujourd'hui en France, c'est presque 3 milliards de chiffre d'affaires. Mais de manière aussi intéressante, c'est un ancrage dans les territoires, puisque nous avons 8 sites industriels en France. C'est un tiers de notre parc industriel européen. Et les deux tiers partent à l'export. Donc, c'est aussi une manière de faire rayonner nos talents et nos compétences françaises bien au-delà de nos frontières.
1: Les 8 usines, donc, il y en a, si je ne me trompe pas, dans la région Hauts-de-France, près de Cambrai. Il y en a aussi dans le Centre-Val-de-Loire, à Saint-Denis-de-l'Hôtel, dans le Grand Est, en Occitanie, avec le site Royal Canin à Aimargues, dans le Gard. On y fait quoi ? Donc, on y fait donc toutes les activités dont on a parlé, à la fois des activités de snacking, ce que vous appelez, vous, le vriglé, hein, c'est ça, le
2: vriglé. Exactement. Alors, Mars Vriglé, c'est parce que vous avez à la fois la partie confiserie et la partie gomme. Donc, Vriglé s'incarne en France avec notamment la marque Fridan. Vous allez trouver la totalité de nos activités en France. C'est d'ailleurs ce qui nous fait exporter. Ce que je soulignerai, c'est deux points. D'abord, mettre l'innovation au cœur. C'est en France qu'on a créé à Saint-Denis-de-l'Hôtel, par exemple, nos pochons d'alimentation humide pour les animaux. On a le centre de recherche de Royal Canin à Aimargues, mais aussi au-delà de l'innovation des produits, l'innovation de la manière dont on fait nos produits. Par exemple, on a à Steinbourg, notre usine de Mars glacé, qui est la première usine 100% énergie verte du groupe dans le monde.
1: Et ça, c'est important pour tous vos sites avec cet objectif zéro émission de gaz à effet de serre d'ici 2050, je crois.
2: Exactement. Si vous voulez, quand on construit un business pour les prochaines générations, notre responsabilité en termes d'empreinte carbone est absolument essentielle. Et Mars s'est donné l'objectif d'être ce qu'on appelle net zéro en termes d'empreinte carbone à horizon 2050, avec un vrai passage en 2030 où c'est la moitié qu'on doit faire disparaître. Donc ça, c'est assez important. C'est 17 millions de tonnes de CO2 qui doivent être réduites de notre chaîne de valeur dans un contexte où on est en croissance permanente. Donc effectivement, c'est un doux équilibre à maintenir.
1: Sur les 150 000 associés, donc comme on dit chez Mars au sein du monde, combien sont en France ? Combien avez-vous de collaborateurs en France ?
2: On a 5 000 associés en France au sein de toutes nos branches, depuis les usines, sur les commerciaux ou les vétérinaires. Ce qu'on observe, c'est que le développement de ces talents est absolument essentiel. On a eu la chance d'être reconnu par le prix Choose France de formation et talents d'avenir. Donc, on arrive vraiment à développer cette innovation, cette capacité de talent des nouvelles générations dans un environnement extrêmement inclusif, puisque c'est extrêmement important pour nous, notamment de travailler sur la parité. On a des chartes pour les nouvelles et les plus anciennes générations, ce travail intergénérationnel, et toujours dans un environnement le plus agréable possible, notamment en faisant venir nos amis les chiens au bureau pour commencer.
1: Les investissements de Mars en France, on était présents au sommet de mai 2025, vous avez annoncé 100 millions supplémentaires dans une enveloppe globale, je crois, de 500 millions sur 5 ans. À quoi vous ont servi ou vont vous servir tous ces investissements sur les sites français ?
2: Alors, sur les 500 millions des 5 dernières années, voilà, on a un rythme qui est assez soutenu. Évidemment, on travaille toujours sur le développement de notre outil industriel. Le plus bel exemple, c'est l'ouverture de deux nouvelles lignes d'alimentation humide dans notre site de Saint-Denis-de-l'Hôtel. Ce qui est assez fascinant parce que tous nos sites sont dans des villes de moins de 20 000 habitants, ce qui permet vraiment un ancrage dans l'emploi local et de faire rayonner ça également avec les filières. On travaille énormément sur la durabilité, on en a parlé sur notre empreinte carbone, et sur l'innovation et la digitalisation. D'un point de vue innovation, notre grande fierté, c'est un pilote industriel à Aimargues où on va travailler sur les emballages et les ingrédients de demain en mobilisant l'écosystème local.
1: Vous avez pris il y a quelques mois la tête spécifique de l'activité PET, donc les animaux de compagnie. Quelle est votre feuille de route, le développement de marques, la création de nouveaux labos, de nouvelles cliniques, etc. C'est quoi votre feuille de route, vous qui avez pris spécifiquement cette activité consacrée aux animaux ?
2: Alors, Ma première feuille de route, c'est de poursuivre la raison d'être de notre segment, qui est de créer un meilleur monde pour les animaux. Je ne sais pas si vous-même, vous avez un chien ou un chat à la maison, mais sachez que voilà, c'est quand même un élément extrêmement émotionnel. Hein. Les animaux font aujourd'hui partie de la famille et les parents, les possesseurs de ces animaux de compagnie ont besoin d'être accompagnés de bout en bout, à la fois sur l'alimentation, mais aussi sur la santé, sur le soin, sur le conseil. Et évidemment, nous, on veut poursuivre cette feuille de route en accompagnant la croissance de notre activité spécifiquement pet care. Ça passe par de l'innovation, ça va passer par de l'investissement et puis faire rayonner nos belles marques en France, mais aussi les exporter.
1: Est-ce qu'on peut imaginer des toppings, comme on dit, du groupe Mars sur du tiramisu ? Ça vous semble quelque chose de compatible ?
2: Créatif. Moi, j'ai envie de dire un tiramisu au M&M's ou au Maltesers ou au Snickers, je signe.
1: Ça serait très bon. Restez avec nous, Laure. Je reçois Tracy Sadoun. Bonjour.
3: Bonjour, merci de recevoir.
1: Vous êtes la fondatrice, justement, donc, de la tiramisserie. Vous avez eu un très gros coup de projecteur il y a pile un mois, c'était le 15 janvier, lors de l'émission Qui veut être mon associé sur M6, et pour vous, c'était le carton plein. Tous les investisseurs ont voulu vous accompagner. Alors, on va reparler de tout ça dans un instant, mais tout d'abord, en quelques mots simples, même si le concept il est simple, c'est quoi la tiramisserie ?
3: Alors, la tiramisserie, c'est le premier bar à tiramisu en France, décliné dans plein de saveurs et plein de formats. Ce qu'on a essayé de faire avec la tiramisserie, c'est vraiment de mettre le tiramisu comme un dessert qu'on offre et qu'on amène à des événements quand on est invité à dîner ou à une réception.
1: Ce qui est une très bonne idée. Merci. Moi, quand je vous ai vu dans cette émission, je me suis dit, mais souvent on se dit, mais qu'est-ce que j'amène pour la fin du repas ? Ça, c'est un super cadeau.
3: C'est exactement pour répondre à cette question-là qu'on a développé des packagings qui sont jolis à offrir. Donc là, vous avez toutes les portions individuelles, donc dans nos 10 différentes saveurs. Et ensuite, vous avez les plus grands formats, comme celui-ci.
1: Voilà, donc on peut venir avec ça. Ça coûte combien, le grand format ?
3: Alors, celui-ci, c'est le 8-10 parts. Il est entre 34 et 38 euros.
1: Mm-hmm. Et les box de 4 ou de 6, par exemple ?
3: Les parts individuelles sont à 4,90 €. Et le prix est dégressif avec les box de 4 et les box de 6.
1: Alors, tout cela, c'est disponible, Tracy, en magasin, en ligne, les deux ?
3: Tout à fait. C'est disponible dans deux magasins, dans le 4e et dans le 17e, arrondissement de Paris. Et ensuite, sur le site internet tiramisserie.com ou sur les plateformes de livraison.
1: Alors, vous avez des projets de développement. Évidemment, ils ont été accélérés par ce coup de boost. On va parler d'ailleurs de ce coup de projecteur de l'émission d'M6, donc diffusée à la mi-janvier. Comment ça s'est passé, ça ? Quelques minutes, quelques heures, quelques jours après, qu'est-ce qui s'est passé ?
3: Alors, dès que l'émission est passée, on a reçu énormément de messages, beaucoup de demandes de franchise. Ça, on ne s'y attendait pas du tout, pour être très honnête. On s'attendait à recevoir des commandes, des gentils commentaires, etc. On a eu énormément de demandes de franchise. C'était un projet pour nous, mais plutôt sur les 5 prochaines années. Et au final, on est en train de travailler dessus depuis le lendemain de l'émission pour le mettre en place le plus rapidement possible et pouvoir déployer un réseau de franchise partout en France et pourquoi pas partout dans le monde.
1: Est-ce que le site a tenu, n'a pas explosé le soir même, le site pour les commandes ?
3: C'était pas loin d'exploser, mais on avait été bien prévenus par l'émission qui nous avait dit de nous préparer. Donc, on a bien fait de les écouter et ça a tenu.
1: Votre objectif, c'était une nouvelle boutique chaque année en région parisienne. Donc, je crois qu'il a été revu à la hausse fortement.
3: Ouais, très fortement.
1: Alors, c'est quoi
3: donc
1: maintenant
3: là, le but, c'était d'ouvrir 10 en nom propre, de la tiramisserie même. On va sûrement réduire un petit peu ce nombre-là et développer plus rapidement le réseau de franchise pour en ouvrir très vite partout. On espère 2 à 3 par an maintenant.
1: Dans région parisienne, en France.
3: En région parisienne, en France. Et on a aussi beaucoup de demandes à l'étranger, donc pourquoi pas.
1: Ah oui, ça part vite. Est-ce qu'il y a de la concurrence d'ailleurs sur le segment ou pas ? Est-ce que les Italiens ont eu déjà l'idée de la tiramisseria ?
3: Alors en Italie, effectivement, ça existe, mais qu'en portion individuelle, à emporter. Donc pas de livraison, pas de site internet. C'est vraiment le dessert des Italiens. Donc ça, évidemment, ils y ont pensé avant moi quand même. Mais vraiment en format juste à emporter sur le pouce. En format comme nous, on fait à offrir, non, on est les seuls pour l'instant.
1: Vous, quand vous avez ouvert vos deux boutiques, donc une Paris 17, vous l'avez dit, en juin 2024, juillet 2025, je crois, celle de Paris Centre, ça vous a coûté combien et comment vous l'avez financée ?
3: Alors, la première boutique, elle a été financée en fonds propres. J'ai toute ma vie économisé pour des projets, sans penser à la tiramisserie forcément, mais en me disant un jour j'achèterai un appartement, un jour il faudra que je me marie, voilà, plein de choses. Et en fait, tout est dans la tiramisserie, c'était pas prévu, mais je suis très contente.
1: Et ça vous a coûté
3: entre
1: combien ?
3: Entre 60 et 70 000 euros.
1: Et la seconde boutique aussi, voilà. Ouais. Et vous avez combien de personnel sur place pour chaque boutique ?
3: On est 10 en tout, donc on a un pâtissier par boutique et 2 personnes en vente.
1: Vous avez des enjeux de recrutement maintenant qu'il va falloir ouvrir
3: vite. C'est déjà en cours, tout à fait. Depuis l'émission, c'est déjà en cours. On a déjà recruté 2 personnes en vente et 2 nouveaux pâtissiers.
1: Quand je vous écoutais face au juré, vous avez dit « je suis rentable, nous sommes rentables ». Donc, dès la première année, c'était le cas parce qu'il y a peu de frais. Enfin, il y a moins de frais que dans d'autres activités alimentaires où il y a besoin d'un four, de l'énergie, etc. Exactement. Les matières premières, peut-être, sont à des prix tout à fait, on va dire, corrects. Donc, c'est une activité qui peut être rentable très rapidement, hein, c'est ça?
3: Alors, c'est une activité qui peut être rentable très, très rapidement, effectivement. Nous, on a misé sur des ingrédients qui sont de qualité. Donc, effectivement, on a quand même des coûts de production qui sont un peu plus élevés qu'un simple gâteau qu'on pourrait... Enfin, quand on voit un tiramisu, on pourrait dire que c'est des tout petits coûts de production, mais pas forcément, parce que nous, tout est fait à la main dans nos labos, dans chaque boutique, donc c'est un peu de coût. Mais c'est rentable, tout a été réfléchi pour toute façon, et on a eu la chance dès l'ouverture d'avoir énormément de bons retours et de personnes qui avaient hâte qu'on ouvre un magasin physique, parce qu'on a d'abord ouvert sur les tablettes de livraison uniquement, donc beaucoup de personnes nous attendaient et ça nous a permis d'être très vite rentable.
1: Alors on ne l'a pas dit, vous n'avez pas que le goût du tiramisu classique, il y a aussi des spécificités et une édition limitée chaque mois, je crois.
3: Exactement, donc on a 9 saveurs permanentes, donc des classiques, vraiment les saveurs originales, donc le classique, le spéculoos, le Nutella, ces choses-là. Et après, on a les saveurs un petit peu plus travaillées, comme le matcha, le citron, et chaque mois, un nouveau goût pour créer un peu de nouveauté et d'enthousiasme, et surtout de fidélité de nos clients qui sont là toutes les semaines et qui ont envie de changer un peu de goût. Donc là, par exemple, pour la Saint-Valentin, on a fait le goût hispan, donc c'est rose, framboise, litchi.
1: Oui, évidemment, voilà, petit clin d'œil à la culture iranienne. Sur le plateau de Kivet, mon associé, donc je l'ai dit, ça a été un carton plein, c'est plutôt rare, hein, parce que parfois ils sont pas tendres et parfois ils se battent à 2 ou 3, mais là c'était les 5. Vous avez fait le choix de Jonathan Angeloff, 230 000 euros, c'est ça, pour 10% exactement du capital. Pourquoi ce choix-là, alors qu'il y avait d'autres propositions?
3: Alors là, pour le coup, c'était un choix entre guillemets du cœur. Pendant l'émission, il a vraiment cerné très bien qui j'étais, les valeurs que je portais et ce que je voulais représenter avec la tiramisserie. Et c'est toutes ces choses-là qui ont fait que je me suis tournée vers Jonathan et je ne regrette pas du tout pour le coup, parce que depuis, on est très alignés, on a les mêmes décisions, on n'a eu pour l'instant aucun point de discorde. Donc je suis très contente d'être partie avec Jonathan, même si tout le monde a été extrêmement gentil sur le plateau avec beaucoup de compliments et beaucoup d'enthousiasme. Donc,
1: Est-ce que vous aviez besoin de cet accompagnement et de ce soutien financier? Parce qu'on voyait que les choses étaient sur les rails. Finalement, pourquoi être passé dans cette émission? C'est juste un coup de visibilité ou est-ce que vous aviez vraiment besoin et d'argent et d'un accompagnement?
3: Non, alors j'avais besoin surtout d'un accompagnement, pour être très honnête. On était rentable, donc l'argent, c'est vrai que comme ils ont dit sur le plateau, comme avait dit Jean-Michel Karam, pourquoi elle est là? Elle peut juste aller à la banque et demander un financement. C'est vrai. Mais moi, je me suis vraiment venue parce que j'avais besoin d'un accompagnement à horizon de franchise. Moi, j'y connais rien. J'ai fait une école de commerce et j'ai besoin qu'on m'aide à me dire, alors pour les franchises, il faut faire attention à ça, il faut organiser ça comme ça. Et surtout, pas aller trop vite, ne pas se perdre, dire oui à certaines personnes et pas à d'autres. Ça, j'y connaissais rien. C'était un horizon sur 5 ans, finalement, ça va être tout de suite. Et je suis du coup encore plus heureuse d'être accompagnée sur ce sujet-là, parce que je pense que toute seule, ça aurait été très, très compliqué.
1: Eh bien voilà, ça s'appelle la tiramisserie, si vous voulez aller soit dans les boutiques parisiennes, soit sur le site internet. Et c'est donc une des pépites qu'on voulait mettre en avant dans cette émission, comme les autres groupes. Merci beaucoup, Laure, d'avoir été également l'invité de la France à Tout pour Réussir. Émission diffusée en télé, en radio, le site et l'appli de BFM Business. La semaine prochaine, on parlera de la future nouvelle usine d'Urgo dans la Loire, de la start-up bretonne Ever Ever qui veut racheter Brandt, et puis des 25 ans du site de pièces automobiles Oscaro. Très bonne journée, très bon week-end et donc à bientôt sur BFM Business.
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1: Bonjour, bonjour et bienvenue dans La France à tout pour réussir. Chaque semaine, vous le savez, un concentré d'économie positive sur BFM Business. Et cette semaine, 3 belles idées et beaucoup de bon sens chez les dirigeants et entrepreneurs autour de la table. Je recevrai tout d'abord Caroline Ray, qui est depuis quelques temps la nouvelle directrice France de Togo Togo, qui depuis 10 ans, vous le savez, lutte contre le gaspillage alimentaire. Rien qu'en France, 100 millions de repas sauvés depuis 2016. 10 ans plus tard, quelles stratégies, quelles diversifications sont nécessaires pour pérenniser, pour amplifier les actions de Togo Togo? Eh bien, on en parle dans un instant. Autre idée pleine de bon sens, relancer des marques patrimoniales dans le domaine de l'entretien et du ménage, comme par exemple Bonux, Barra, Minidou et autres Océdar, et tout cela en créant de nouvelles formules plus écologiques et en relocalisant en très grande partie la production en France. Ce pari un peu fou a été tenté depuis 3 ans par Richard Lerosé et sa société Héritage. On fera donc un bilan de la relance de toutes ces marques mythiques. Enfin, on parlera de GreenCube, numéro 1 français de l'habitat modulaire en France. GreenCube propose des studios et extensions à poser dans un coin du jardin, chambre d'amis, bureau professionnel, location touristique et même hébergement d'un ado ou d'une personne âgée. Tous les usages sont permis et l'entreprise en plus se diversifie. Mon troisième invité pour en parler sera Alexandre Gioffredi, PDG et fondateur de GreenCube. Et on commence donc par la première bonne idée de cette émission, une bonne idée qui fête ses 10 ans cette année, c'est Too Good To Go. Bonjour Caroline Ray.
6: Bonjour Jérôme.
1: Vous êtes depuis donc la fin de l'année 2025 la nouvelle directrice France de Too Good To Go, que l'on connaît bien. Cette entreprise, vous-même, vous la connaissez bien, vous y êtes entrée je crois en 2020. Quelles sont les étapes de votre parcours jusqu'à la direction France?
6: Alors en effet, je suis rentrée chez Too Good To Go en 2020 pendant la crise sanitaire avec un éveil écologique pour ma part. Différentes fonctions au sein de l'entreprise. J'ai commencé à la direction commerciale en France et après sur l'Europe du Nord. Et donc plus récemment, en effet, directrice France, avec une année très spéciale pour nous, l'année des 10 ans. Un bel impact. Depuis qu'on s'est lancé en 2016, on a sauvé 100 millions de paniers chez Too Good To Go en 10 ans, avec nos 50 000 commerces partenaires et nos 20 millions d'utilisateurs en France. Un Français sur 3 à l'application aujourd'hui, donc c'est un bel accomplissement, une belle réussite.
1: Donc ça, c'est la partie France. Mm-hmm. L'idée, donc, elle est née il y a tout juste 10 ans en Europe. C'est à la fois au Danemark et en France, c'était les deux.
6: Danemark, les Norvège, deux. Royaume-Uni et France, différents cofondateurs qui ont du coup monté Too Good To Go à l'époque. Ouais. Et la France est le marché le plus important aujourd'hui avec le plus bel impact.
1: Le marché monde, c'est plus de 20 pays, je crois.
6: Alors, il y a 21 pays, pour être précise, et on vient tout récemment, fin janvier, de lancer le Japon, qui était l'application la plus téléchargée devant ChatGPT et Gemini au Japon. Et d'ailleurs, en France aussi, on est l'application numéro 1 dans la catégorie Food and Drinks.
1: Si on rezoome sur notre pays, les denrées consommées, enfin non consommées, donc jetées, c'est un volume considérable.
6: Exactement. En France, on jette chaque année 4 millions de tonnes de produits alimentaires encore consommables. Donc c'est vraiment une aberration. Et avec Too Good To Go, ce qu'on essaye de faire au quotidien, c'est de provoquer justement ce déclic et l'utilisation de l'application par nos commerçants et nos utilisateurs pour lutter contre le gaspillage alimentaire, proposer une solution qui est vraiment gagnante, puisque déjà pour les partenaires, il s'agit d'avoir une solution de revalorisation de leurs invendus. Ensuite, pour les utilisateurs, c'est un bon plan à prix réduit. Si on utilise Too Good To Go régulièrement, on économise 900 euros par an pour nos utilisateurs. Et enfin, bien sûr, c'est un bon plan pour la planète.
1: Votre modèle économique, vous, entre les distributeurs, entre les consommateurs, vous rémunérez comment? C'est quoi votre modèle économique?
6: Alors, en fait, on connecte les utilisateurs avec les consommateurs et on se rémunère uniquement sur les paniers vendus. Donc, notre concurrent aujourd'hui, c'est la poubelle. Et on se rémunère exclusivement sur les invendus qu'on a réussi à revaloriser.
1: C'est un pourcentage, c'est quoi?
6: On a des frais administratifs et un pourcentage, en effet.
1: Ce qui veut dire que pour une somme de 100 euros, vous prenez combien?
6: Alors, c'est pas du tout 100 euros, hein, c'est vraiment à petit prix.
1: Le panier,
6: oui, bien sûr. Bah, le panier moyen, il est vendu à 4 euros au lieu de 12 euros. Donc, ce qu'il faut retenir surtout, c'est que les utilisateurs ont accès à de l'alimentation pour seulement pour 3 fois moins cher. Donc, c'est vraiment un bon plan pour nos utilisateurs, clairement.
1: Évidemment, donc vous mettez en place des solutions. Oui. La plus efficace, c'est cette plateforme logicielle que vous avez lancée en 2024 avec de l'IA. Oui. Et ça, donc, c'est pour accompagner les distributeurs, les supermarchés essentiellement, à mieux gérer leur stock d'invendus. Hein, c'est ça.
6: Alors l'idée, c'est vraiment d'accompagner en effet les supermarchés et les hypermarchés pour les aider à identifier les produits en date courte et de fait réduire leurs pertes au quotidien et faire gagner du temps à leurs collaborateurs, puisqu'ils gagnent en moyenne une heure par jour et par collaborateur à cette application, à cette solution qu'on appelle plateforme.
1: Et la solution, vous la leur vendez, c'est de la...
6: Oui, oui. Voilà, alors là, on est sur un coût d'abonnement mensuel, en effet, pour nos partenaires.
1: Et la plupart de tout, vous me parlez de 50 000 partenaires France, la plupart de ces marques, de ces enseignes de la distribution sont équipées de ce logiciel.
6: Alors, c'est tout récent. Hein. Donc, on a quelques partenaires à nos côtés sur cette solution. On a par exemple le groupe Casino et les enseignes Monoprix et Naturalia, par exemple, qui sont sur cette solution. Mais on est encore un petit peu aux prémices du développement de cette solution. Et l'idée, cette année, si on veut parler un petit peu de notre feuille de route, c'est de continuer à innover et d'accompagner nos partenaires avec des solutions de A à Z pour être vraiment leur solution anti-gaspi à tous les niveaux.
1: Quelques exemples de votre feuille de route et de ce que vous allez mettre en place.
6: Alors, déjà, ce qu'on a, si on regarde un petit peu dans le rétro, ce qu'on a mis en place, on a les colis anti-gaspi pour accompagner nos partenaires industriels sur les surplus de stock alimentaire, avec une possibilité de coût de livraison en point relais ou à domicile pour nos utilisateurs. Donc ça, c'est quelque chose qu'on a mis en place récemment. Et comme je vous le disais, on continue à co-construire avec nos partenaires pour répondre à leurs besoins des nouvelles propositions de valeur. Je pense que je reviendrai pour vous en dire plus, puisqu'il y a des tests qui sont en cours, mais on ne communique pas encore sur cela.
1: Est-ce que dans votre feuille de route, il y a aussi l'extension des périmètres sur lesquels vous intervenez? On a parlé de l'alimentaire au sens large, mais vous êtes allé donc aussi sur le terrain des fleurs, sur le terrain de l'alimentation animale. Oui. Est-ce qu'il y a d'autres zones que vous allez explorer dans votre mandat de
6: directrice? Oui, nous explorons, mais c'est vrai qu'on a commencé historiquement par les boulangeries, puisque c'était vraiment une évidence sur cette typologie de commerçants au début. Mais maintenant, vous trouvez aussi sur l'application des primeurs, des bouchers, de la grande distribution, et enfin, en effet, des fleuristes et de l'alimentation animale, puisqu'on se rend compte qu'il y a aussi beaucoup de gaspillage sur ces secteurs.
1: Est-ce que votre...
6: Un petit peu de diversité pour nos utilisateurs, c'est top.
1: Est-ce que votre action, ça passe par de la communication aussi? J'ai vu passer un partenariat avec IKEA sur une sensibilisation des consommateurs. C'est quoi ce partenariat et est-ce qu'ils sont amenés à se multiplier?
6: Oui, alors en effet, on a vraiment trois piliers qui sont l'innovation, la sensibilisation et enfin légiférer. Donc pour la partie sensibilisation, on mène plein d'actions en partenariat avec certaines de nos enseignes comme on l'a fait récemment avec IKEA. On mène aussi des actions, par exemple, dans les écoles pour sensibiliser dès le plus jeune âge les adultes de demain à l'enjeu du gaspillage alimentaire. Et la campagne avec IKEA est un exemple vraiment fabuleux avec une mise en avant dans tous les commerces de notre partenariat. C'était vraiment une belle campagne très récente.
1: 10 ans après la création de la marque et de la marque en France, notamment, comment se porte-t-elle d'un point de vue économique? Est-ce que vous communiquez sur le chiffre d'affaires? Vous l'avez fait jusqu'à il n'y a pas très longtemps, est-ce que vous le faites encore?
6: Alors,
1: quels sont les chiffres clés de Too Good To Go?
6: Alors, on est une entreprise à impact. Et pour nous, ce qui est le plus important, c'est vraiment, plutôt que de donner des données financières, c'est vraiment nos chiffres d'impact. C'est pour ça qu'on communique sur les paniers sauvés, les 100 millions de paniers sauvés qu'on a sauvés du coup depuis notre lancement en 2016. Ça, c'est vraiment le chiffre sur lequel on communique le plus, en effet. Ce que je peux vous dire, c'est que dans les 2 dernières années, et on a fait autant de paniers sauvés que dans les 8 premières années. Donc, on est vraiment sur une accélération. On est vraiment sorti de la phase start-up et maintenant, on est vraiment une scale-up. Donc ça c'est un fait. Et en outre aussi, pour le nombre de commerces partenaires, on a fait x3 depuis 2023. On a 20 millions d'utilisateurs, on a 3 millions de nouveaux qui nous ont rejoints l'année dernière.
1: Et malheureusement, c'est un secteur qui est toujours d'actualité. Le gaspillage, ça reste toujours d'actualité. Félicitations pour ces 10 années donc, de Too Good To Go et bonne chance pour les 10 années à venir. On salue Lucie Bache qu'on recevait souvent sur nos plateaux, qui est partie vers l'aventure de Poppins maintenant,
6: ces
1: années à Too Good To Go. Merci Caroline.
6: Merci à vous.
1: À présent, donc, on va continuer dans les bonnes idées pleines de bon sens avec un premier bilan de la renaissance de plusieurs marques patrimoniales françaises de l'entretien et du nettoyage, dont la célèbre lessive Bonux, mais aussi bien d'autres. Bonjour Richard Le Rosé.
7: Bonjour Jérôme.
1: Vous êtes avec Daniel Chassagnon à l'origine de la relance de ces marques au sein de votre entreprise Jolimont et à juste titre baptisée Héritage. Il y a 3 ans, sur ce même plateau, je vous recevais avec Daniel Chassagnon. C'était le tout début de la relance de Bonux. On en est où 3 ans après? Quel bilan faites-vous de la relance non seulement de cette marque iconique, mais aussi d'autres marques?
7: Ça a fonctionné, Paris gagnant. Donc on est très heureux forcément. On a multiplié le chiffre d'affaires quasiment par 2 en l'espace de 4 ans.
1: Vous en êtes à 37 millions, je crois, de chiffre d'affaires.
7: Exactement.
1: Sur 2025. Voilà.
7: Et effectivement, grâce à Bonux, qui avec son célèbre cadeau, nous a permis d'avoir une croissance très soutenue. Et aujourd'hui, c'est à peu près 25% de nos ventes, Bonux.
1: Comment vous avez fait entrer le célèbre cadeau? Parce qu'à l'époque, il y avait des grands barils, il suffisait de mettre le cadeau dans la poudre. Maintenant, quelle est l'astuce pour faire entrer le cadeau?
7: Alors l'idée, elle est hyper simple. Elle vient en fait, on était avec Daniel dans une station-service et il y avait une personne qui achetait un bidon d'AdBlue. Et c'est un additif qu'on a dans la voiture. Et en fait,
1: il a beaucoup fait parler de lui d'ailleurs.
7: Exactement. Et en fait, dans ce bidon, il y a une espèce de tuyau qui est rangé dans le packaging. Et on s'est dit, mais bien sûr, c'est ça qu'il faut. Et donc, on a créé une cavité, en fait, tout simplement, à l'arrière de la bouteille pour faire re-rentrer le fameux cadeau Bonux, voilà, qui a animé des millions et des millions de familles depuis les années 60.
1: Je vous... confirme. Et ça, donc maintenant, la marque Bonux, elle est faite où? Les bidons Bonux, ils sont faits où? Ils sont produits où?
7: Alors ça, on est aussi très, très fiers de ça, parce qu'ils sont produits à Nemours. C'est une usine qui a eu beaucoup de difficultés. Et elle a été rachetée par un partenaire Vendeput qui a compté sur nous pour relancer cette usine. Et on a été les premiers à retourner sur la ligne de production.
1: De manière générale, je lisais dans le sommaire, un de vos axes quand vous avez repris toutes ces marques, on va les citer parce qu'il y a eu Bonux, mais il y a aussi l'adoucissant Minidou, il y a le cirage Baran, les produits ménagers Océdar, Mirror, Vigor, Terra et Decapfour. Un de vos combats, c'était de relocaliser la production dans des PME en France. Le bilan de cette relocalisation, en plus de la reformulation de certaines formules pour qu'elles soient plus écologiques?
7: Quand on a commencé avec Daniel, c'est simple, c'était fin 2014, il y avait dans toutes les marques qu'on a là, 0% de production en France. Aujourd'hui, on est à 87%. Et donc, on fait travailler plus de 100 emplois indirects grâce à cette production. Et on compte aller encore plus loin. Donc effectivement, c'est une grande réjouissance de voir que oui, on peut produire en France et oui, on peut être compétitif.
1: Parce que c'est de la sous-traitance, hein. Vous faites faire par des entreprises. On va avoir une carte de France. On a listé, je pense qu'il y en a d'autres peut-être, 10 départements où vous faites travailler des PME. La Seine-et-Marne, le Pas-de-Calais, l'Orne, le Finistère, l'Eure-et-Loire, le Calvados, la Charente, la Drôme, la Loire et la Côte d'Or. Donc c'est très important que ces marques que les consommateurs français ont bien connues il y a quelques années, ils se réapproprient aussi dans la production.
7: Et dans l'achat aussi.
1: Et dans l'achat. Et est-ce que ça marche dans l'achat?
7: Oui, il faut se battre, il faut trouver sa place dans les rayons, mais les consommateurs, effectivement, aiment le Made in France et veulent du Made in France à un prix acceptable, et c'est tout à fait ce qu'on propose.
1: Et c'est compliqué de remettre ces marques à l'ordre du jour, il y a du marketing derrière, il y a de la communication, parce qu'on les a tous, quand on a un certain âge, on les a tous à l'esprit. Pour les plus jeunes, c'est pas le cas. Je suis pas sûr que pour les moins de 30 ans, la marque Bonux, elle parle beaucoup.
7: Mais en fait, ce qu'on fait, c'est qu'on fait des partenariats avec des licences qui sont connues et des cadeaux qui ont une valeur perçue intéressante. Et par exemple, on a notre dernier partenariat, c'est avec Monsieur Madame. Ouais. On a fait des petits porte-clés. Et du coup, là, on va toucher les familles. Ça fait le buzz dans les cours de récré. Et c'est comme ça qu'on revient au cœur des familles. Et puis après, on a des stratégies de communication qui sont un peu différentes des grosses multinationales, qui nous permettent aussi d'aller toucher les consommateurs. On était au cœur de l'intrigue d'un film qui est sorti, qui s'appelait C'était mieux demain, ouais, au mois de novembre, qui a eu pas mal de succès. Et du coup, le fil rouge, c'était Bonux. Et c'était hyper sympa de retrouver cette marque au cœur de l'intrigue.
1: Toutes ces marques-là, vous les avez achetées à qui? Et je vais tenter la question, vous les avez achetées combien?
7: Alors combien? On avait déjà répondu que c'était compliqué de répondre, Jérôme.
1: Et 3 ans après, ça reste compliqué?
7: Ça reste toujours compliqué.
1: Okay. Alors
7: mais,
1: à qui?
7: Mais par contre, on les a rachetées à Henkel, pour les trois quarts d'entre elles, et puis aussi à un faiseur de produits MDD allemands qui avait la marque Bonux et qui n'en faisait strictement rien. Donc tout le jeu a été de rentrer en contact avec cette société et de remonter tous les échelons de cette société pour arriver jusqu'aux dirigeants et aux actionnaires et pour dire voilà, nous on sait relancer les marques, c'est un joyau français, il faut que ça revienne en France et il faut que ce soit nous qui devons le faire. Voilà.
1: Comment est-ce qu'on se bat sur le prix de production, donc le prix de vente quand on fait du made in France? Beaucoup de tous les produits que l'on achète chez Lidl, Action, etc. ne sont plus faits en France depuis longtemps. Comment est-ce que vous battez? Est-ce que vous êtes compétitif ou est-ce que ça reste très compliqué?
7: Alors on est très compétitif puisque avant promotion on est à 19 centimes le lavage, ce qui fait que ça reste dans les lessives les moins chères du marché. On fait ça parce qu'en fait on a une structure très courte et on fait très attention au coût, tout comme nos partenaires. Et du coup on arrive vraiment à avoir des économies d'échelle. Et puis, plus on produit, plus forcément les coûts baissent. Et ce qui fait qu'aujourd'hui, non seulement on n'est pas cher, mais en plus, on a une très bonne qualité et une très bonne innocuité, puisque dans le magazine 60 millions de consommateurs qui est sorti début janvier, on est classé la meilleure lessive en termes d'innocuité et d'efficacité. Donc, c'est possible à un prix très raisonnable. Encore une fois, c'est aux acheteurs de se rendre compte que c'est possible et qu'il faut donc aider ces PME et qu'il faut acheter français.
1: On sort des négociations entre les industriels et la grande distribution il y a quelques semaines. Est-ce que c'est compliqué de se faire aussi pour vous une place dans les rayonnages de la grande distribution?
7: Ils attendent en fait tout simplement que les partenaires qui sont dans leur rayon créent de la valeur. Nous, c'est ce qu'on s'efforce de démontrer à longueur d'année et à force de travail. Et on est aussi très fiers puisqu'on a été classé par Nielsen 58e meilleur société en termes de création de valeur. Et là, il y a tout le monde, il y a toutes les plus grosses entreprises. Et nous, on est à la 58e du classement en étant finalement tout petit. Donc, ça fait plaisir.
1: Et la valeur, c'est aussi le partage de la valeur. Je crois que vous avez donc avec Daniel Chassagnon 51% du capital, d'héritage. Les 49 autres, c'est les salariés.
7: Voilà, et aussi des amis et de la famille.
1: Et de la famille.
7: Voilà, et du coup, effectivement, c'était très important pour Daniel et moi, et puis pour toute l'équipe dirigeante qui nous accompagne aussi depuis le début, de partager cette valeur. Et ce qui fait qu'on a proposé à tous les salariés d'être actionnaires. Et ça, ça a une vertu très forte, c'est que tout le monde sent que la société lui appartient aussi. Et concrètement, ça veut dire très très peu de turnover. On est inférieur à 2% par an de turnover.
1: Vous avez combien de salariés?
7: Aujourd'hui, on a 45.
1: 45, dont une vingtaine, je crois, de commerciaux.
7: Exactement.
1: Qui vont apporter la bonne parole de toutes ces marques. Juste une question rapide, une réponse rapide. Après l'entretien et le ménage, est-ce que vous avez d'autres périmètres que vous aimeriez, vers lesquels vous aimeriez aller?
7: Alors, on n'a pas complètement terminé, je pense, les acquisitions dans la partie entretien ménager.
1: Il y en a d'autres à venir, lesquels? Quelques pistes. C'est des noms qui sonnent à nos oreilles.
7: Quand vous vous promenez dans les rayons, vous regardez tout ce qui est en bas et qui n'intéresse plus grand monde. Voilà.
1: Et nous, on regarde. Ça vous intéresse.
7: Voilà, exactement.
1: Où ça vous intéresse.
7: Et c'est pareil parce qu'on regarde aussi des rayons comme la parfumerie qui sont en général connexes des rayons entretien dans les supermarchés, les hypermarchés. Et ça, c'est quelque chose aussi on sera amené à opérer dans les années futures.
1: Eh bien, je vous réinviterai, promis, pas dans 3 ans, mais bien avant pour nous en parler. Merci Richard.
7: Merci beaucoup, Jérôme. Merci beaucoup.
1: On poursuit cette émission avec une autre bonne idée, c'est GreenCube et ses studios et ses extensions en bois qui permettent pour différents usages de gagner des mètres carrés. Bonjour Alexandre Geoffredi.
8: Bonjour.
1: Vous êtes le PDG et fondateur de cette jeune PME GreenCube que vous avez créée en 2013, qui est basée à Castries, près de Montpellier. Alors le concept, je l'ai bien résumé, des studios, des extensions en bois.
8: Oui, le concept en fait c'est de la construction modulaire en bois, de 11 à maintenant 100 mètres carrés depuis peu, donc dédié à une clientèle de particuliers. Pour la partie, on va dire, habitat compact, on s'adresse plutôt à une clientèle de particuliers propriétaires de maisons qui ont pour volonté d'agrandir leur espace habitable, d'ajouter une chambre d'amis supplémentaire, un studio locatif pour générer un complément de revenus, un espace de télétravail ou pour exercer ses loisirs. Et après, une deuxième cible qu'on adresse depuis peu, qui est la cible du non-propriétaire, et donc des gens qui ne sont pas encore propriétaires de maisons, qui souhaitent le devenir, et donc qui font appel à nous afin qu'on puisse les aider dans leur démarche en tant que soit primo-accédant, soit déjà propriétaire qui souhaite acquérir une nouvelle maison.
1: On reparlera de cet axe de diversification. D'abord, je reviens à votre activité de base. D'un point de vue d'abord de la réglementation, quand on veut faire une extension, quelle est la règle entre le permis de construire et la déclaration préalable de travaux?
8: La règle en France, c'est en dessous de 20 mètres carrés, il n'y a pas de permis de construire, c'est une simple déclaration de travaux. Alors il y a quand même des démarches, ça peut quand même être refusé, vous ne pouvez pas faire n'importe quoi, mais c'est une démarche qui est allégée, avec un délai d'instruction par la mairie qui est un petit peu plus court, parce qu'il est d'un mois seulement contre deux pour un permis de construire.
1: Vous parliez de certaines habitations, donc de 11 à 100 mètres carrés. Plutôt sur les parties des extensions, on est, je crois, sur 11 à 50.
8: Tout à fait.
1: Les échelles de prix, ça coûte combien ?
8: Entre 11 à 50, on va commencer à peu près avec une offre autour de 45 000 euros pour un 11 mètres carrés vide qui va plutôt avoir un usage de bureau. Sur un 50 mètres carrés, on va être plutôt autour de 120 000 euros pour une construction équipée avec une cuisine, une salle de bain, livrée clé en main, y compris les raccordements à l'eau, à l'électricité, au réseau d'évacuation. Et après, ce qu'on vend le plus sur ce segment-là, c'est nos studios de 20 mètres carrés, donc qui peuvent aussi contenir une cuisine, une salle de bain, sur lequel on va se situer autour de 70 000 euros à peu près pour un projet 100% clé en main.
1: Ces extensions et ces studios sont fabriqués où et avec quel type de bois ?
8: Ils sont fabriqués chez nous, à Castries, donc en France. Alors le bois qui est utilisé pour la construction, c'est du Douglas, c'est du pin Douglas. Et après, le parement intérieur, c'est de l'épicéa.
1: Et c'est du bois qui est français.
8: C'est du bois qui est issu de forêts françaises, durablement gérées, tout à fait.
1: La suite, maintenant, vous en avez un petit peu parlé, c'est on peut construire maintenant des habitations Green Cube sur des terrains qui sont non bâtis, de manière, on va dire, classique. Ça, c'est un axe de diversification assez important maintenant pour vous.
8: Tout à fait. En fait, alors ça fait 13 ans qu'on existe, qu'on exerce notre activité de construction modulaire plutôt sur de l'habitat compact. Donc, on a l'habitude de ces projets de construction, alors en règle générale, en site occupé. Et la thèse originale de Green Cube, c'était de se dire, il faut qu'on arrive à exécuter très rapidement le chantier, parce qu'il y a déjà une maison, il y a déjà des occupants et on peut pas les déranger pendant longtemps. Donc du coup, on a mis en place un process, aussi bien de la supply qui permet d'aller livrer l'ensemble du matériel dès le premier jour du chantier, jusqu'à l'exécution du chantier qui est scripté, entre guillemets, du premier coup de pelle jusqu'à la remise des clés. Et donc, on s'était forcé, au cours des 13 dernières années, à essayer de mettre en place un concept qui permet d'exécuter très rapidement, parce qu'un studio de 20 mètres carrés chez Green Cube est exécuté à peu près en 5 jours seulement. Mmh. Avec la cuisine, la salle de bain, les raccordements à l'eau, à l'électricité, au réseau d'évacuation. Et donc, on a réussi ce pari en modifiant un petit peu la manière de faire. On n'a pas utilisé les codes classiques du bâtiment, qui consistent à faire appel à des sous-traitants, à faire livrer au fil de l'eau le matériel nécessaire en fonction des besoins, ce qui est en règle générale générateur de retard. On a eu une approche radicalement différente. Et on s'est dit, en fait, cette méthodologie, elle peut constituer une valeur ajoutée très importante sur le marché de la maison individuelle. Et donc, c'est pour ça qu'on a commencé à adresser ce marché. Alors, ce marché, au début, Green Cube n'était pas conçu pour adresser ce marché. Et en fait, depuis 2022, le marché de l'immobilier connaît une crise assez profonde. Et en fait, ça vient de nos clients qui nous demandaient, qui arrivaient chez nous, en nous disant, moi, j'ai pas de terrain, j'aimerais utiliser vos constructions pour en faire ma résidence principale. À l'époque, non seulement on ne proposait pas d'offre de terrain, mais en plus, le marché de la maison individuelle est un marché qui est très encadré, parce qu'il y a la loi de 1990 qui encadre ce marché. Il faut des assurances spécifiques, notamment une garantie de livraison et une dommage ouvrage. Donc, on a passé un an à essayer d'obtenir ces assurances. On les a obtenues maintenant. On a modifié aussi notre procédé constructif pour être conforme à ce qu'on appelle les techniques courantes de construction, parce que vous ne pouvez pas faire n'importe quoi.
1: Et ça coûte combien ces nouvelles maisons plus grandes ?
8: Une maison individuelle chez Green Cube est au prix du marché. La maison individuelle en bois, on va être autour de 2000 euros du mètre carré. Donc après, ça va dépendre de la taille, ça va dépendre des finitions. La particularité de Green Cube, de notre offre, c'est qu'on va être capable de travailler sur l'ensemble du projet. Ça veut dire de la recherche du terrain, en optimisant le prix d'acquisition du terrain, en étant capable d'aller rechercher également dans le diffus. Contrairement à nos confrères constructeurs de maisons individuelles qui vont se baser plutôt sur des zones de lotissement. Et après, sur la construction, clé en main, ultra rapide, parce qu'on est capable d'exécuter une maison de 100 mètres carrés en 60 jours seulement, contre 11 à 18 mois pour le marché classique.
1: C'est beaucoup plus court, ouais.
8: Et après, on va être capable également de jouer sur les taux, parce qu'on propose aussi une offre de financement, courtage. Et donc, sur l'ensemble de l'enveloppe, on est sur les prix du marché de la maison bois, donc une maison de gamme.
1: Donc, une vraie offre vraiment de diversification. Il nous reste environ une minute, quelques chiffres clés sur le chiffre d'affaires de Green Cube.
8: En 2025, on fait 26 millions d'euros. On a une activité qui est rentable, enfin, à peu près 2,4 millions d'EBITDA. On est 140 collaborateurs.
1: Vous êtes donc à la fois à Castries, près de Montpellier. Vous avez une antenne à Meaux. Et je crois que vous cherchez à vous implanter en Nouvelle-Aquitaine aussi. Hein,
8: oui, alors tout est centralisé depuis Castries. La commercialisation, les fonctions support. On a une plateforme logistique à Meaux et on cherche à ouvrir une deuxième plateforme logistique en Nouvelle-Aquitaine.
1: Vous avez un certain nombre de ventes, 4500 ventes depuis la création de l'entreprise, environ 1 millier en 2025. Toute dernière question, vous avez fait des levées de fonds en 2015 et 2018. Est-ce qu'il y en a d'autres dans les tuyaux pour continuer à vous développer?
8: Non. Non, il n'y en a pas dans les tuyaux pour l'instant.
1: Et d'autres pays dans votre viseur que la France?
8: On commercialise déjà un petit peu en Belgique. Après, le marché de la construction, c'est un marché qui est très réglementé, qui est assez culturel. C'est compliqué de s'implanter à l'international. Donc, pour l'instant, on a déjà beaucoup de travail sur la France et donc peut-être plus tard à l'international.
1: Et bien voilà, le bon sens, les bonnes idées étaient à la une de la France à tout pour réussir. Merci madame, merci messieurs d'avoir été les invités. L'émission, vous le savez, est diffusée en télé, en radio, le site et l'appli de BFM Business. Prochaine émission, ce sera au CESE, le Conseil économique, social et environnemental, à l'occasion du Top AFEP, le rendez-vous annuel où des grands groupes et des PME peuvent échanger. Je recevrai 3 PME présentes lors de cette édition 2026. Très bonne journée, très bon week-end et donc à très vite sur BFM Business.
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9: Bonsoir à tous, très heureux de vous retrouver en ce mercredi. Vous le savez, on est là chaque soir sur BFM Business pour Tech & Co, la quotidienne, 19h30, 21h. Et en ce mercredi soir, une émission un peu particulière, voire exceptionnelle, puisque pendant 90 minutes, on va s'intéresser à un phénomène que l'on évoque quasiment tous les soirs dans Tech & Co, c'est le secteur de la robotique. Et on va essayer de se poser un maximum de questions sur ce sujet. Est-ce que ce secteur de la robotique est en plein réveil, justement, ou est-ce que c'est plutôt, on va dire, un coup à la tarte à la crème? On se posera cette question. On évoquera aussi, les puissances chinoises qui sont en train de faire des choses incroyables avec des boîtes comme Unitree et bien d'autres. Et puis de l'autre côté, aux États-Unis, Figure.ai ou Optimus. Et nous, en Europe, qu'est-ce que ça donne? Eh bien, on essaiera comprendre tout cela. Et puis on évoquera le futur de la robotique. Est-ce que dans quelques années nous aurons un robot majordome à la maison qui exaucera nos faits et gestes et en tous les cas toutes nos demandes? Ça pourrait être intéressant de se poser cette question-là. Et puis je recevrai deux invités exceptionnels tout à l'heure. Bertrand Naoum qui est le président et le cofondateur de Quantum Surgical. On évoquera aussi justement comment la robotique est en train de révolutionner la médecine. Et puis Véronique Ribière sera là, responsable filière industrie du futur au CNRS, puisque vous le savez, le CNRS a un programme très sophistiqué, très fin concernant la robotique. Voilà le sommaire, un grand merci d'être là et bienvenue pour ce Tech & Co, la quotidienne spéciale robotique.
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9: Avec ce soir, pour m'accompagner pour cette émission, c'est Frédéric Simotel. Salut Fred.
10: Bonsoir François, bonsoir à tous.
9: Parce que je sais que tu es fan de robots, oui, tout comme moi.
10: Et encore plus en rentrant du CES.
9: C'est en allant au CES qu'on s'est dit qu'il fallait qu'on fasse cette émission spéciale. Parce que c'est vrai qu'au Consumer Electronics Show de Las Vegas, on a vu énormément de robots. Alors qui roulaient, qui marchaient, qui flottaient. Bref, il y en avait dans toutes les postures et dans tous les sens. Et on s'est dit qu'il fallait peut-être faire un point sur ce sujet. Et pour en parler, nous avons deux spécialistes reconnus, réputés dans ce domaine qui nous font la gentillesse d'être là. Renaud Heitz est là. Bonsoir Renaud.
11: Bonsoir.
9: Vous êtes le CTO, le cofondateur d'Exotech, notre pépite robotique, on va dire plutôt industrielle du nord de la France, en pleine expansion. Vous allez nous présenter votre boîte dans un instant, c'est quand même assez incroyable. Et puis Jérôme Monceau est avec nous aussi. Bonsoir Jérôme.
12: Bonsoir.
9: Directeur et fondateur de Enchanted Tools. Enchanted Tools qui apporte un peu d'humanité dans ce monde de robots un peu froid. avec des robots qui apportent de l'empathie, de la sympathie, qui sont là pour accompagner en fait les humains, ce qui n'est pas forcément le cas d'Exotech, mais c'est justement cette différence qui est assez intéressante. Mmh. Tout va bien chez Interactive Tools. Est-ce que vous étiez au CES, tiens?
11: On était au CES avec nos amis de Nvidia, oui. Sur leur stand. Donc
9: puisque vous collaborez avec
11: On collabore, Nvidia. Effectivement. On a beaucoup de leurs modèles qui tournent en embarqué. Une partie de leur puissance de calcul est utilisée dans les robots. Oui.
9: Pas mal. Et là, on va essayer peut-être de découvrir quelques nouveautés concernant Miroka et Miroki.
11: Si vous voulez.
9: Mais on en parlera, on attend, on a une heure, donc okay. Aucun souci. Et puis, on va faire un petit point concernant Exotech. Renaud, est-ce que vous pouvez nous présenter Exotech en quelques secondes et nous dire à qui vous vous adressez en fait? Quel est votre business?
12: Oui, donc Exotech, on est un groupe maintenant international, on a 10 ans, on produit des robots qui vont travailler dans les entrepôts logistiques. Donc il faut vous imaginer un entrepôt logistique, à l'entrée on va recevoir des cartons avec des biens, on les stocke et ensuite quand il y a des commandes, il faut les expédier. On peut les expédier alors, bien sûr à domicile, mais aussi pour réapprovisionner un magasin, un garage, une pharmacie, donc il y a énormément d'usages. Au milieu, une flotte de robots, les plus petits systèmes c'est une vingtaine, les plus grands c'est 500 robots qui vont travailler ensemble à l'intérieur et qui vont être capables d'aller récupérer ce qu'il faut au bon moment pour l'amener et préparer cette commande-là.
9: Et ces robots ressemblent à quoi en fait?
12: Alors, je crois que vous verrez des images après, ce sera encore plus simple. Mais globalement, ça fait à peu près la taille d'un bac. Donc à peu près 60 cm par 40 cm. Ça porte un bac. À l'intérieur de ce bac, on peut mettre ce qu'on veut, jusqu'à 30 kg. Et donc, on l'utilise pour énormément de verticales. J'en ai cité quelques-unes, mais il peut y avoir de l'alimentaire, il peut y avoir de l'industrie, il peut y avoir un peu du tout venant pour du e-commerce. Donc c'est utile pour plein de domaines.
9: Alors, vous avez vécu un moment important il y a quelques jours, puisque vous avez inauguré votre nouveau siège près de Lille. Un site avait près de 700 salariés, mais vous pourrez en accueillir 300 autres. Je vous propose tout de suite d'en parler et de découvrir ce nouveau site avec Nathan Cocampo qui a fait le déplacement.

0: intervenir.
1: 340 millions d'euros de chiffre d'affaires, 10% réinvestis chaque année dans la R&D. Et c'est bien ça la force d'Exotech. La seule licorne industrielle française maîtrise tout de A à Z, tout en restant flexible face au contexte géopolitique. Exotech réalise la moitié de sa croissance aux États-Unis, mais la guerre commerciale n'a pas encore rebattu les cartes, comme l'explique Renaud Hayes, l'autre fondateur.
2: On pourrait avoir envie de produire aux États-Unis, sauf que pour produire aux États-Unis, il faut acheter les composants aux États-Unis. Et pour l'instant, ces chaînes industrielles, je pense qu'elles sont parties des États-Unis il y a des années, elles ne sont pas encore présentes. On garde nos usines ici. Après, on restera flexible, effectivement, et on s'adaptera à la réalité mondiale.
1: L'automatisation de la logistique, c'est un marché de 30 milliards de dollars par an. Exotech l'a à peine grignoté, selon ses cofondateurs, qui gardent en réserve plein d'idées pour avoir des machines intelligentes à tous les endroits de l'entrepôt.
3: Voilà, impressionnant.
4: Merci.
3: J'imagine qu'il y a beaucoup de fierté d'en être arrivé là aujourd'hui. Quel âge a Exotech ?
4: Exotech a 10 ans. Effectivement, au cours de ces 10 ans, on a passé de nombreuses étapes. Et donc là, on était arrivé à une étape où on avait beaucoup grandi. Donc à Lille, on avait 7 sites différents. Et pour travailler ensemble, c'était pas le plus pratique. Et donc là, on a eu la chance de pouvoir construire notre siège complètement à notre image, à la fois tech, où on a tout, on va dire, l'invention à l'intérieur, mais aussi industrielle, puisqu'on a nos lignes de production qui sont à l'intérieur, le tout dans une architecture qui respecte un petit peu le nord de la France. Et voilà, on l'a inauguré ce mardi.
5: Qu'est-ce qui vous a fait partir au départ sur ce concept de chariot et pas, alors on va parler évidemment des robots humanoïdes, bon c'était peut-être un peu tôt il y a 10 ans, mais se dire tu vas faire un chariot et pas un bras articulé, voilà, qu'est-ce qui a été le déclencheur un peu?
4: Ouais. Donc quand on fait un robot, on part du besoin de ce à quoi je veux servir. Et là, ce à quoi on veut servir en entrepôt, c'est je veux aller le plus vite possible à aller récupérer les articles. Et je veux de la densité. Et donc, quand on veut de la densité, on va vouloir, souvent, c'est 14 mètres sous plafond. Mmh. Donc, on a des robots qui montent jusqu'à 14 mètres. Et là, on cherche quelle est la meilleure forme. Et on en parlera par rapport aux humanoïdes. Un humanoïde n'est pas très habile à monter jusqu'à 14 mètres de haut. À l'inverse, si j'arrive à faire quelque chose de très dense avec des crémaillères qui vont pouvoir à la fois avancer et monter, là, j'ai quelque chose de minimaliste et donc le plus simple, le plus robuste possible en termes de hardware et qui fera la mission le plus rapidement possible. Donc, je dirais qu'on a résolu l'équation dans l'autre sens en partant de qu'est-ce que je veux faire et donc quel est le bon hardware à mettre.
5: Aujourd'hui, si je suis un logisticien, lorsque je veux m'équiper des robots Exotech, ça prend beaucoup de temps. Enfin voilà, si je veux 100 robots, voilà, est-ce que je suis parti sur un projet sur 2 ans ou alors est-ce qu'en quelques mois, un peu de programmation et puis voilà, tout peut commencer à se mettre en place.
4: Ce qui est important, c'est qu'en vrai, on n'est pas du point de vue de nos clients des vendeurs de robots. On est des vendeurs d'entrepôts.
5: D'accord.
4: Donc on a un client qui va avoir un entrepôt. Alors ça peut être un entrepôt existant ou un nouvel entrepôt à équiper et on va fournir toute la chaîne allant de la réception des marchandises jusqu'à l'expédition.
5: D'accord.
4: Et au milieu il y aura des robots, mais c'est ce que vous voyez sur les images, c'est des robots intégrés dans un système complet. Du coup, pour faire un entrepôt complet, je dirais que si on est sur quelque chose de simple et rapide, ça va être de l'ordre de 6 mois entre le moment où vous signez et le moment où ça y est, ça commence à produire. Un entrepôt plus grand, ça va être 12 mois.
5: D'accord.
3: Et vous en avez combien aujourd'hui d'entrepôts? Vous en avez créé combien?
4: Donc au total, c'est 200 entrepôts qui tournent avec nos systèmes partout dans le monde et 14 000 robots et avec énormément de variabilité. Donc des entrepôts tout petits comme un drive, énormément de flux mais tout petits, jusqu'à des entrepôts géants comme ceux par exemple pour Uniqlo au Japon.
3: Et alors vous faites toujours le même type de machine ou est-ce que par exemple je suis un client qui vous demande des spécificités, on va dire des choses un petit peu plus précises, vous pouvez vous adapter?
4: Donc on va s'adapter au niveau de l'entrepôt. Le robot lui-même, celui qui navigue, va être le même. Par contre, il ne prend pas toujours le même type de bac, de plateau. On a des bras robotisés qui prennent les articles à l'intérieur. On a de la vision, on a des convoyeurs. Donc chaque entrepôt est en fait unique, spécialisé pour un besoin logistique, même si ça s'appuie au milieu sur un robot qui est standardisé, ce qui est important pour le rendre robuste et au bon prix.
5: Alors, justement, sur quoi vous travaillez beaucoup? Parce que j'imagine bon, il faut qu'ils durent longtemps, il faut qu'ils aient leur propre autonomie, leur autonomie de locomotion, autonomie aussi énergétique. Comment ça se passe à ce niveau-là? Est-ce qu'ils savent eux-mêmes, tiens, à un moment, il faut que je rentre à ma base, me recharger? Comment ça se passe?
4: Donc il va y avoir, d'abord on commence par de la mécanique, la capacité à grimper, la capacité à se déplacer. Ensuite on va rajouter électronique et énergie, donc des cartes qui vont permettre de piloter, de comprendre le monde, donc avec de la vision, des capteurs et une batterie. Et ensuite on va commencer les couches software. Donc la première couche software c'est celle qui est embarquée, celle qui va donner l'autonomie au robot. Et la deuxième qui est peut-être encore plus difficile, et on pourra en parler parce que dans le cas des humanoïdes, je pense qu'on n'a pas encore été là, c'est sur la flotte de robots. C'est-à-dire qu'en vrai c'est pas un robot qui est utile, c'est l'interaction de tous les robots ensemble qui doivent faire la mission.
3: Jérôme, est-ce qu'on peut dire que vous êtes en train de voir là, les cousins de Miroka et Miruki, finalement? Où est-ce que ça vous paraît être un autre monde, finalement, par rapport à ce que vous faites?
6: Il y a des choses qui se ressemblent, mais je pense qu'une des différences, c'est que vous travaillez en greenfield, c'est-à-dire vous partez d'un environnement que vous maîtrisez complètement, l'entrepôt en l'occurrence, et à l'intérieur duquel il va y avoir des robots qui vont évoluer selon des schémas qui sont donnés et qui sont déterministes. La grosse différence,

0: c'est que nous, on essaie de faire un tout petit peu ça, donc un petit peu de logistique avec des paniers, des chariots, des objets qu'on connaît, mais dans des environnements où il y a une grosse variable, et cette grosse variable, c'est les gens. C'est les gens qui ont peur, c'est les gens qui sont contents, c'est les gens qui déplacent, c'est les gens qui changent d'avis, c'est les gens qui ont des émotions. Et donc, on est obligé de prendre ça en compte dans le design de la machine en elle-même, mais aussi dans les objets, dans la nature de ce qu'on fait, dans le service, la manière dont on le rend. On appelle ça du brownfield, c'est-à-dire qu'en fait, l'environnement, l'étage de l'hôpital, il préexiste au déploiement du robot, on ne peut pas le changer, et il faut trouver une façon de s'adapter à l'environnement. C'est pour ça que les algos de type modèle génératif sont vraiment appropriés dans notre cas.
1: Alors j'aimerais qu'on prenne un petit peu de recul et qu'on regarde ce qui se passe et comment les médias interprètent aujourd'hui la robotique. C'est vrai que aujourd'hui, sur les réseaux sociaux, on est inondé de vidéos toutes plus bluffantes que les autres, de figure.ai, avec un robot qui va plier du linge, qui va repasser votre chemise, qui va vider le lave-vaisselle. Oh, le rêve. Qui va le remplir. Oh, encore plus le rêve. Alors, il est un peu lent, etc. Parfois, il est un peu maladroit, mais on se dit, mais on touche du doigt, en fait, une vraie révolution. Mais la question qu'on se pose avec Fred souvent, c'est qu'on est quand même assez méfiant. On se dit, est-ce que c'est vrai tout ça? Est-ce que c'est la réalité? Ou est-ce que finalement, on n'est pas si loin d'arriver à un truc, un robot majordome qui pourra arriver à la maison? Peut-être Jérôme, et après Renaud.
0: Alors, déjà, je pense que la perspective, elle est fabuleuse. D'imaginer qu'une machine puisse s'adapter justement à un environnement humain, que quelle que soit la cuisine, quel que soit l'environnement, qu'il soit capable de comprendre automatiquement que dans les tiroirs plutôt en haut, il y ait des couteaux et que ouais. C'est là qu'il doit le ranger.
1: Que la machine à laver, la vaisselle est là. Et qu'elle est cachée.
0: Voilà, et puis que le bouton, il ressemble à ça, et que c'est ce modèle-là, on va retrouver la notice, on va pouvoir réaliser l'opération qu'il faut. En fait, on sent qu'il n'y a rien d'impossible compte tenu des technologies qu'on a aujourd'hui. Il y a quelque chose d'un peu balistique dans cette trajectoire-là.
1: Oui, parce que les LLM, finalement, ont les modes d'emploi de toutes les machines à laver, ont les modèles et photos de toutes les machines à laver, on se dit finalement... Oui. Voilà, il suffit d'implémenter tout ça.
0: Et voilà, c'est ça, mais il y a quelque chose de balistique. La question, c'est combien de temps il va falloir pour que ce soit suffisamment robuste, pour que ce soit vraiment déployable chez nous. Et je pense que c'est là où arrive une mauvaise nouvelle. C'est que, pour moi, même si le potentiel est absolument faramineux, et il faut s'en occuper, parce que des machines comme ça, quand ça va arriver dans notre quotidien, ça va scaler très très vite, et ça va avoir un impact sur notre structure de société. Et donc, des conséquences sur le travail des gens, sur la manière dont on s'organise. Et si on déploie des robots qui sont non européens dans un univers européen, on en reparlera tout à l'heure parce que l'Europe est vraiment une cible de choix, eh bien, ça aura une conséquence phénoménale. Ceci dit, la perspective de ce genre de machine à quelques années, c'est un peu illusoire pour tout un tas de raisons. Déjà des raisons d'acceptation, des raisons de robustesse, des raisons de sécurité, parce que quand même c'est des machines qui sont assez lourdes, qui peuvent tomber, on en voit régulièrement tomber, en plus elles sont très coupleuses, et puis la machine elle-même est dangereuse, mais la charge est dangereuse, une bouilloire d'eau à 100 degrés, des produits chimiques, des médicaments, tout ça, il y a tout un registre sécurité autour de ça qui va en ralentir le déploiement, sans même parler des modèles qu'il va falloir faire. On a un certain nombre de modèles et une certaine performance, mais de temps en temps, ChatGPT se trompe quand vous l'utilisez, et c'est pas bien grave parce que c'est du texte ou une image. Ouais. Mais quand là, il se trompe,
1: s'il confond une assiette et un couteau, ça va être un problème quand même.
0: Donc pour moi, les échéances qu'il faut regarder, c'est 10-15 ans à peu près. Oui.
1: Et il faudrait carrément avoir une espèce de certification, non, de une espèce de tampon d'aptitude à rentrer dans une maison parce que tous les garde-fous ont été mis en place, il y a des systèmes de sécurité qui font que... Enfin, je veux dire, quand on commence à réfléchir à tout ça, on n'y est pas encore.
0: Ah non, on n'y est pas encore.
1: C'est ce que vous dites.
0: Et il y a des directives qu'on doit suivre, en Europe en particulier. Il y a bien sûr CE, mais il y a d'autres directives, comme la directive machine, qui impose d'avoir un bouton d'arrêt d'urgence très visible et actionnable à tout instant, et où tout circuit électronique doit être coupé à partir du moment où c'est pressé. Et ce qui se passe là, si jamais ce bouton qui n'est pas visiblement sur le robot qu'on voit à l'image, si jamais il est pressé, le robot va s'effondrer avec sa charge et avec tous les risques qui sont
2: associés. Attention à tout ça.
1: Fred, est-ce que ces vidéos qu'on est en train... Si vous êtes avec nous à la télé, on voit ce fameux robot figure.ai qui est en train de ranger un ordinateur, qui est en train de mettre des chaussettes dans un bac à linge, etc. Enfin, le rêve. Est-ce que tout ça, c'est vrai ou pas, à votre avis?
2: Alors, je peux te répondre, moi, ce que je vois sur, quand on fait de la R&D sur un robot, c'est qu'il y a déjà un travail énorme pour arriver jusqu'à la capacité à faire une démo, une vidéo. Et je pense que cette vidéo est vraie. Donc au sens où on a pu la tourner. Mais pour pouvoir faire une vidéo, il suffit que ça marche une fois. Dans les bonnes conditions, on voit que l'image, elle est coupée de temps en temps, etc. Après, quand on veut, on va dire que ça marche 100 fois d'affilée. Ça, c'est à peu près le niveau où je pourrais aller sur un salon et faire des démos. Là, il y a encore énormément de boulot. Après, 100 fois, c'est pas assez pour la vie courante. Il va falloir qu'on arrive à 1000 fois, à 10 000 fois, etc. Nous, un robot Exotech, c'est 50 000 missions par an. Donc, il y a encore, je pense, des pas énormes à passer. Donc, en ça, je suis complètement d'accord. À la fois, je suis bluffé de ce qui a été fait les 5-10 dernières années. Il y a des progrès comme il n'y avait jamais eu auparavant. Ça fait longtemps qu'on avait des petits robots, mais je dirais vraiment qu'ils avaient du mal à percevoir leur environnement et du mal à être habiles. Là, on a réussi à faire une avancée phénoménale. Pour autant, je pense que ce qui reste à faire avant de pouvoir être dans une usine ou dans une maison, c'est encore des avancées phénoménales. Donc, il reste du temps à parcourir.
3: Mais en gros, les plusieurs aspects. Alors, je parle un peu des robots humanoïdes, mais c'est donc la première chose, c'est la mobilité, la locomotion, savoir. Le deuxième, c'est l'équilibre, parce que pour Miroka, ils sont sur des roues, sur un plateau, voilà. Donc, il y a un équilibre qui est plus facile quand on est en robot humanoïde. Alors, nous, c'est facile avec nos jambes, mais ça met en place tout un tas de systèmes. Il y a la coordination, enfin, la dextérité. Moi, c'est ça qui m'a impressionné, là, sur, au dernier CES, c'est la façon dont, ça y est, les robots apprennent. Ouais. Mais alors, ce que m'a dit Renaud tout à l'heure, hors micro, c'est intéressant, c'est que les robots, moi, je pensais qu'ils pouvaient faire ça 1000 fois, attraper un verre. Non, au bout d'un moment, il peut s'user. Donc, peut-être que la 1000e fois, le verre, il va l'éclater aussi. Donc, alors que nous, on a cette perception du robot, on lui demande de faire ça 1000 fois, mais c'est vrai qu'il y a de la mécanique derrière.
1: Donc, et puis, le cristal, quoi,
3: voilà. Et puis la dernière, bah maintenant ça y est, on commence à leur introduire de l'IA pour les rendre plus intelligents. C'est un peu ça les différents les différents aspects du robot qu'elles ont.
2: Pour moi, dans la robotique, c'est le mariage élégant de hardware, donc tout ce qui est, on va dire, autour de la mécanique, du réel et du software. Et autant sur le champ du software, il y a eu des progrès phénoménaux avec la capacité, on va dire, à prendre des décisions au niveau, vous avez parlé des LLM, et la capacité à faire ce qu'on appelle du contrôle de mouvement très fin avec plusieurs techniques allant des modèles mathématiques jusqu'à du reinforcement learning, etc. Donc je pense que le software a énormément progressé.
3: Reinforcement learning, ça, il apprend en regardant des vidéos ou en regardant un humain.
2: Non, c'est pas en regardant, c'est en faisant. Donc ça va dans un monde virtuel la plupart du temps, donc on le met dans un monde en simulation et il va faire un geste jusqu'à ce que déjà dans le monde simulé ça se mette à marcher. Là, il y a des vidéos très amusantes que vous pouvez regarder sur un robot en reinforcement learning qui apprend à marcher. Au début, il fait n'importe quoi, il bouge dans tous les sens jusqu'au moment où il croit que ça commence à marcher, puis il commence à faire le kangourou, puis à se rendre compte qu'un pied puis l'autre, ça marche. Ouais. Et on retrouve en plus dans cet apprentissage des choses que font les enfants qui sautillent ou des choses comme ça. Jusqu'à arriver sur, au final, une marche qui ressemble à celle de l'humain. Pourquoi ? Parce que c'est celle qui minimise l'énergie consommée. Donc le corps s'est adapté en disant, si je bouge comme ça sans bouger mes hanches, j'aurai pas de variation de mon centre de gravité et donc je vais consommer moins d'énergie. Et à force d'apprentissage, le modèle va s'en rendre compte dans un environnement en simulation et ensuite pourra le porter dans le réel. Donc ça, c'est la partie software. Le deuxième bout, c'est la partie hardware où là, il y a eu des progrès, mais je pense qu'il y a un peu moins de magie dans les dernières années, où quand il faut mettre des capteurs, quand il faut mettre du métal, quand il faut mettre des chaînes à câbles comme les tendons des doigts, etc., on peut faire des choses, mais faire des choses qui vont pouvoir enchaîner des milliers de mouvements sans s'user, bah là, ça reste encore très, très difficile. Et il y a encore énormément de chemin à
3: parcourir. Et c'est là où, parce que le CES reste pour l'instant l'endroit où on a vu plein d'entreprises, mais justement, on voyait des entreprises. Alors, quelqu'un qui fait un robot humanoïde, en fait, il fait pas tout. Parce que la dextérité, ça demande. J'en ai vu qu'il faisait juste des mains avec les poignets, avec des caméras sur les poignets, des capteurs, et ensuite il l'adapte sur des robots humanoïdes.
2: Mais c'est un signe de maturité, c'est-à-dire que je pense que jusqu'à il n'y a pas longtemps, on voyait des gens comme le CNES, etc., où on avait une équipe de recherche qui essayait de faire tout un humanoïde. Et c'est à peu près impossible, c'est-à-dire que chaque chose doit être parfaite. Donc faire un doigt, c'est extrêmement difficile. Sur le doigt, faire le petit bout là, avec la pulpe qui permet de sentir, c'est extrêmement difficile. Et je pense que ça, c'est un signe de maturité, c'est qu'on voit maintenant des startups qui ne font pas un humanoïde, mais qui vont faire le bon morceau d'humanoïde. Les yeux, le doigt,
1: Ouais. Après, juste, si vous êtes avec nous à la télé, on va vous diffuser un extrait d'une petite vidéo de notre confrère Anthony Morel, qui était au CES de Las Vegas, et qui s'est fait un petit match de boxe avec un robot boxeur. Et vous allez voir, c'est quand même assez impressionnant, parce que c'est réaliste. C'est-à-dire qu'on a une dextérité, voilà, donc ce petit robot qui est beaucoup plus petit qu'Anthony, hein, et qui a son petit
3: caractère,
1: son petit caractère, etc. Alors bon, c'est pas parfait parce qu'à un moment il boxe alors un homme invisible visiblement, mais c'est impressionnant. Jérôme, ça, c'est compliqué à faire.
0: Alors là, il y a un truc qu'il faut voir, c'est que derrière, dans le public, il y a quelqu'un qui a les mains dans le dos et qui a une télécommande et qui est active. Hein.
1: Bien sûr.
0: Le robot, il n'est pas autonome.
1: Oui. C'est comme une voiture télécommandée, c'est un robot télécommandé.
0: C'est comme un drone, quoi, si vous voulez. Vous avez une télécommande et puis on va appuyer sur le bon bouton Et là, visiblement, ça a échoué. Et quand on va appuyer sur le bouton, ça va déclencher une séquence qui a été apprise en reinforcement learning que le robot va exécuter. Et l'exécution est plutôt propre, compte tenu de l'équilibre, la dynamique de la plateforme, c'est propre. Mais si vous regardez aussi ce robot-là, très souvent déjà il a pas de visage, et pour répondre à la question qui était posée tout à l'heure, il y a une couche quand même qui est importante, la compréhension de la parole, la compréhension de l'environnement, tout ce qui est interaction, la prise en compte des humains qui sont autour. Celui-là le fait pas, et d'ailleurs le casque qu'il a lui occulte probablement la caméra, et les gants cachent des mains qui n'existent pas. Donc cette plateforme est limitée dans ce qu'elle va être capable de faire. Alors c'est sûr, c'est hyper impressionnant de voir un robot capable de faire du kung-fu, et surtout ça réveille un instinct un peu grégaire chez nous tous, où on se dit non, si les machines elles sont capables de faire ça et qu'on est capable d'en produire autant qu'on produit des drones qu'on envoie en Ukraine, qu'est-ce que ça va donner dans quelques années? Alors ça agite les gouvernements, ça réveille des industries, et voilà, donc c'est beaucoup utilisé comme ça, je crois. Alors, c'est du soft power.
1: Et c'est pas la philosophie d'Enchanted Tools?
0: Ah, pas du tout, non.
1: C'est tout le contraire. Qu'est-ce que sont capables de faire aujourd'hui Miroka et Miroki, Jérôme?
0: Oui, alors la fonction des robots, elle est décomposée sur trois grandes fonctions. L'une d'entre elles, c'est l'interaction sociale, donc voir les gens, leur parler, comprendre. Est-ce qu'ils ont peur? Est-ce qu'ils sont timides? Est-ce qu'ils ont besoin de quelque chose?
1: Donc là, il y a des capteurs qui vont analyser en fait le visage des gens.
0: Une caméra 3D, RGBD et infrarouge sur la tête du robot. Il va pouvoir comprendre l'environnement, donc il va analyser les modèles. Le font les VLM, donc vision, sont capables de comprendre une situation. Cela, c'est le tout premier prototype. Et il va être capable de se dire, bah tiens, on est sur un plateau télé, il y a trois personnes, on est en train de parler de ça. Et il va pouvoir se le dire et utiliser cette information pour synthétiser un texte qui sera ensuite interprété en comportement multimodal. Donc ça, c'est l'interaction sociale. Le deuxième niveau, c'est le déplacement social. Non, on appelle ça la navigation sociale. Donc, c'est être capable de se déplacer dans un environnement, quitte à être chopé par une infirmière qui va le déplacer alors qu'il était en train de satisfaire un objectif, de manière complètement compliante. Faut se laisser faire, faut pas être dangereux, faut accompagner, faut peut-être même comprendre qu'on a un nouvel objectif. Et puis, et le tout dans un environnement humain, donc avec des obstacles dynamiques en permanence et qui sont parfois des enfants et dont il faut faire particulièrement attention. Et le dernier niveau, c'est le grasping. Et là, encore une fois, le grasping, c'est un grasping social, c'est-à-dire être capable de prendre un objet qui nous a été tendu, un objet qui est posé sur une table mais déplacé en même temps, et de faire en sorte que les gens comprennent aussi comment l'utiliser. Vous voyez, l'un des problèmes qu'on voit avec les grands robots humanoïdes qui sont ultra fantasmagorique, c'est qu'on pense qu'on va avoir des esclaves à la maison, je choisis mon terme, des esclaves à la maison, souvent sans visage, ou ça pose quand même des questions philosophiques
1: bien sûr,
0: qu'on a intérêt de se poser, je crois.
1: Désincarnés, finalement.
0: Désincarnés, ouais, très masculins, très forts, très rapides. Enfin, il y a une vision très ingénieure de la robotique humanoïde qui pose des questions, je trouve, assez profondes. Et nous, ce qu'on a voulu faire, justement, c'est de bien définir ce que le robot il est capable de faire et pas capable de faire. Si je reprends l'exemple tout à l'heure de l'humanoïde, quand il prend une assiette comme ça, s'il a un success rate de 95%, on sait tous, les ingénieurs, que c'est énorme comme success rate. C'est rare les algorithmes qui sont capables d'atteindre de telles performances. Mais quand vous comptez en termes d'assiettes, ça veut dire que 5 assiettes sur 100 vont être cassées. Et c'est un problème. D'un coup, on se dit que c'est inacceptable. Et pour reprendre ce que tu disais tout à l'heure, ça doit se compter en dizaines de milliers, en centaines de milliers d'itérations sans aucun problème. Et ça, pour l'instant, on n'y est pas. Donc nous, ce qu'on a voulu faire avec Miroka et Miroki, c'est créer, en anglais, on dit boundaries of AI, c'est des limites claires, voilà ce qu'il peut prendre, et ça, il le prend bien, et tout le reste, il ne peut pas le faire.
1: Tout ce qui est apprentissage, est-ce qu'on peut faire l'analogie avec les véhicules autonomes qui, on comprend les Texas, les Waymo, etc., apprennent en roulant, finalement. Et de par toutes les situations qu'elles vont vivre, vont emmagasiner de la data, qui fait que quand cette situation arrivera pour la prochaine fois, elles sauront comment réagir. Alors, est-ce qu'on peut faire le parallèle avec ces robots?
0: Oui, on peut, mais un environnement urbain, tu me diras ce que tu en penses, mais c'est considéré comme étant semi-structuré. C'est-à-dire, il y a un code, il y a des lignes, il y a des feux rouges, il y a des panneaux, et tout ça, ça donne des indications qui indiquent au véhicule la manière dont il doit se comporter. Un robot humanoïde, il va être projeté dans un environnement non structuré. Et là, ça devient extrêmement compliqué. Il n'y a plus de code, il n'y a plus de code de la route, quoi.
1: C'est GTA.
0: On fait ce qu'on veut. Alors nous, ce qu'on a essayé de faire en réintroduisant, par exemple, des poignées avec des petits dongles Bluetooth, c'est de réintroduire une couche de semi-structuration. Et en plus, on déploie dans des hôpitaux où on connaît quand même un certain nombre de choses, la nature du sol, la taille des couloirs, le poids de la porte, la nature de l'éclairage. Et en plus, on a un environnement qui a des gens qui peuvent recevoir au moins un premier niveau de formation. Donc, un humanoïde, c'est non structuré. Un véhicule autonome, c'est dans des univers semi-structurés.
3: Ce sera ça, c'est le jour où on réussit, Renaud, à déverrouiller un peu ça, le qu'il puisse agir dans son contexte, hein, c'est ça. Parce qu'on sent que même la mécanique, s'il y a encore des progrès à faire, on va y arriver. Le software, ça y est, on voit à quelle vitesse ça va. L'acceptation, je pense qu'on y arrivera peu à peu. Donc c'est ça, c'est vraiment ce robot qui peut agir dans son univers, qu'il soit manufacturier ou qu'il soit domestique.
2: Je pense que sur la partie compréhension, ça fait partie de la stack software et ça progresse. Moi, je dirais, après, c'est l'intégration de tout ça pour avoir quelque chose de robuste. C'est-à-dire que, au final, quand on a un objet aussi compliqué qui intègre toutes ces couches logicielles, tous ces moteurs, etc., pour avoir la perfection, c'est le niveau le plus faible qui va donner le niveau de fiabilité de l'ensemble. Et je pense que c'est ça, c'est ces couches de... C'est amené à la perfection, amené au niveau suivant, multiplié par 10, à chaque fois cette fiabilité, cette longévité qui va quand même prendre du temps. Donc, je pense pas qu'il y ait un verrou particulier. D'accord. Je pense que maintenant, chacun des éléments, il y a des proof of concept, il y a des films qui ont montré que chaque élément indépendamment, on savait les résoudre. Maintenant, intégrer tout ça pour avoir quelque chose de fiable dans le temps, il reste beaucoup de boulot.
1: Après, ça va créer sans doute un nouveau métier de téléopérateur, parce que finalement, tous ces robots seront, surveillés, téléopérés à distance, non ?
0: Alors, en Chine, on parlait d'apprentissage en renforcement tout à l'heure, c'est beaucoup fait en simulation.
1: Comme les voitures, les véhicules.
2: Oui, donc, comme on a chez nous. Donc là, c'est que j'ai utilisé Waymo, je crois qu'ils disaient qu'ils avaient à peu près un opérateur pour 25 voitures en circulation. Nous, on a beaucoup moins pour les robots parce qu'on est aussi en environnement effectivement plus structuré. Ouais. Mais donc oui, il y a effectivement de la maintenance. Et avant, on était dans l'industrie beaucoup sur la maintenance sur site. Là maintenant, comme on est sur des objets qui sont dotés de vision, on peut faire de la maintenance à distance.
3: Là, il y a au milieu de ce qu'on a vu, les images qu'on a vues tout à l'heure d'un site Exotech, monté par Exotech, il n'y a pas d'humains. Enfin, les humains sont dans une périphérie. Ils peuvent pas.
2: Donc à nouveau, on fait un entrepôt complet. Dans l'entrepôt complet, il y a des humains. Donc on a des zones d'interaction avec différents types d'interactions. Souvent, il y a un côté où dans un entrepôt, entre guillemets, on ne rigole pas, on veut de la performance. Si je veux de la performance, là, on va essayer que les robots soient entre eux, parce que du coup, il peut y avoir un engagement de celui qui fournit l'entrepôt en disant oui, là, je sais que je pourrais vous faire 4000 bacs par heure. Si on commence à avoir des humains au milieu, là, la promesse de performance, elle est un peu plus dure à définir. Mais par contre, il y a des zones d'interaction entre ces robots-là et les humains. Et après, il y aura d'autres zones où, quand on déplace une palette, on peut déplacer une palette entre des flux humains. Nos convoyeurs vont être dans des environnements humains. On peut avoir des bras robotisés avec de la vision, pareil, dans des environnements humains. Donc, ça va être un mix.
1: Avec un minimum de danger pour les humains, parce qu'effectivement, il y a, comme vous le disiez, de l'électromécanique, des choses qui roulent, qui se baladent. Tout est prévu, évidemment, pour que dès qu'il y a la proximité d'un humain, ça s'arrête.
2: Donc là-dessus, il faut se ramener à du basique. Un robot, c'est avant tout une machine. Et il y a quelque chose qui s'appelle la norme machine en Europe, qui a été bien faite, qui existe depuis des années, qui a été faite pour les ascenseurs, les trains, et qui s'est adaptée au fur et à mesure des machines les plus intelligentes. Donc oui, il y a une analyse de risque à faire. Et en fonction des niveaux de gravité possibles, il y a des moyens à mettre en place.
1: Top, on va faire une petite pause dans ce Tech & Co spécial robotique. On revient juste après ceci, toujours avec Jérôme Monceau, toujours avec Renaud Hetz et bien évidemment Frédéric Simotel. Un grand merci d'être là et à tout de suite.
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1: Voilà, un débrief de la tech un peu particulier ce soir puisque nous nous concentrons sur la robotique, les enjeux, le futur, les tensions aussi géopolitiques, les performances par exemple des industries chinoises versus les États-Unis et l'Europe. On en parle ce soir avec nos invités Jérôme Monceau qui est le directeur et fondateur de Enchantil Tools, Renaud Hetz qui est le CTO et cofondateur d'Exotech et Frédéric Simotel, journaliste à BFM Business. Alors j'aimerais que on évoque maintenant les forces en puissance et le savoir-faire de chacun des continents, parce qu'on se rend compte que finalement on revient du CES de Las Vegas et on a été bluffé avec Fred et toute la rédaction de la présence de la Chine dans divers robots. que ce soit les robots aspirateurs, d'ailleurs, ils ont 100% du marché aujourd'hui, et c'est de la robotique, hein, mine de rien. Hein. Aujourd'hui, il y a des capteurs, enfin, ça analyse le sol, etc. Les robots piscines, les robots tondeuses, etc., ils ont totalement verrouillé ce marché. Hein. Le dernier acteur qui était non chinois, c'était iRobot. Il a coulé il y a quelques semaines de cela. Il a été racheté par qui? Je vous le donne en mille, par des Chinois. Et il y a aussi, on le voyait tout à l'heure, Unitri, qui est quand même assez impressionnant avec son petit robot là qui boxait Anthony Morel. Et puis, il y en a d'autres. Je voulais avoir votre avis là-dessus. Est-ce qu'on arrive à dessiner déjà un futur de la géopolitique des robots, ou est-ce que c'est trop tôt? Quelles sont les forces et les faiblesses, en fait, de chacun de ces intervenants? Puis on parlera aussi, bien évidemment, des États-Unis et surtout de l'Europe. Comment l'Europe se comporte-t-elle dans ce milieu-là? Et surtout, a-t-on une chance d'émerger? Peut-être Renaud pour commencer.
2: Donc sur les robots, à nouveau, robots, mariage élégant de hardware et software. Sur la partie hardware, les Chinois sont en train de devenir imbattables. Donc la capacité à faire des pièces mécaniques, la capacité à faire des capteurs, la capacité à faire des moteurs, ils ont une longueur d'avance en termes de réseau, de tissu industriel, en termes de qualité et en termes de prix. Et quand on arrive vers des robots complexes, les robots humanoïdes étant les plus complexes, ça va être 40, 50, 60, 70 actionneurs à mettre. Et donc là, de par leur écosystème, ils sont très très difficiles à battre sur faire le hardware. Sur la partie software, là je dirais que c'est plutôt les États-Unis. Donc les États-Unis qui ont eu des universités à la pointe sur l'intelligence artificielle, qui ont eu vraiment des labos qui ont développé ça, qui ont Nvidia sur les puces, etc. Donc cette intelligence, ils vont l'avoir là. Donc les deux, je dirais, ont leurs forces et leurs faiblesses. Alors on peut dire l'Europe, on est au milieu, on va bénéficier de l'avantage des deux, ou alors on va être au milieu et on n'aura aucun des deux. Je pense que là, c'est un vrai combat. On est, je pense, en retard sur les deux domaines.
1: C'est pas terrible, hein, Renaud, ce que vous dites.
2: Hein, je pense
1: non, non, mais c'est réaliste. Avant ta question, peut-être, Jérôme, ton point de vue.
0: Oui, je pense qu'en plus de ce que tu dis, il y a la dimension usage, c'est-à-dire pourquoi on fait ces robots, comment ils s'intègrent dans le quotidien, comment ils s'intègrent dans le quotidien de gens qui ne sont pas des experts de la robotique. Là-dessus, je pense que les Américains ont une avance historique déjà sur tout ce qui est expérience utilisateur. C'est quelque chose qu'ils savent vraiment prendre en compte et qui est complètement, je trouve, inabordé ou en tout cas pas dans un sens usage final du côté de la Chine. Et puis, ce qu'on voit aussi, et tu as raison, tout ce qui est supply chain, aujourd'hui, nous, on a plus de 10% de pièces qui viennent de Chine, et on ne saurait pas faire autrement. Mais on sait aussi qu'il y a une géopolitique qui évolue. On sait qu'un robot 100% chinois, il va avoir du mal à rentrer sur le territoire américain. Va-t-il pouvoir rentrer en Europe? C'est une des grandes questions. Et donc, du coup, où se trouve le marché? Les robots humanoïdes, de ce que j'ai entendu des partenaires chinois, prennent sens dans des endroits où la main-d'œuvre est chère. Et il y a en Europe la main-d'œuvre est chère, aux États-Unis la main-d'œuvre est chère, mais ces robots chinois aux États-Unis ils vont avoir du mal à rentrer. Du coup, le territoire naturel pour eux c'est l'Europe.
1: Bien sûr.
0: Et donc là, en fonction de la manière dont on va se comporter, c'est-à-dire est-ce qu'on va faciliter ça, est-ce qu'on va protéger ça, eh bien ça va ouvrir naturellement des marchés ou pas. Et c'est une question qu'il faut se poser maintenant, parce que même si on se dit que c'est dans 5 ans ou dans 10 ans pour des robots un peu génériques, ça va quand même arriver relativement vite.
3: Les Chinois, pour moi, ils ont une grosse capacité de production, on l'a dit, ils ont le soutien, enfin deux soutiens, celui de leur écosystème et le soutien aussi de l'État, hein, qui avait lancé son grand programme Made in China, où il y avait un gros plan. Je regardais quelques chiffres. Aujourd'hui, si on évalue 160 constructeurs, voilà, au niveau mondial, il y a 60-70 qui sont chinois. Bon, pas que des robots humanoïdes, mais voilà, donc on voit un peu leur présence. Il y a d'ailleurs un salon, je crois que c'est en avril tous les ans en Chine. On est impressionné par tous ces robots. C'est le troisième pays, la Chine, qui utilise le plus de robots en entreprise. C'est 400, enfin environ 500 robots pour 10 000 travailleurs. Donc on voit que c'est en train d'avancer. Et puis après, on a les États-Unis, bien entendu, qui a aussi leur puissance effectivement chez elle. Faut pas oublier le Japon non plus, parce qu'aujourd'hui c'est Fanuc, hein, je pense, le premier constructeur mondial de robots qui existe depuis pas mal d'années. Puis
1: Il y a Corée aussi, non?
3: Et puis si on parle robot, on parle forcément Japon. Enfin, Japon, c'est le côté historique, hein, là-bas. Et puis ils ont un peu comme en Chine, ils ont ce problème démographique aussi.
1: La Corée, je parlais de la Corée parce que Boston aujourd'hui c'est une boîte coréenne, hein, puisqu'elle a été rachetée par Hyundai. Voilà, donc c'est assez intéressant.
3: Non, et le Japon, alors un peu c'est le pays naturel de ces robots, mais qui continue. Et puis je crois qu'en plus ils sont en train de remettre un peu.
1: Mais j'ai l'impression qu'ils sont quand même même en perte de vitesse.
2: Je pense qu'ils sont en retard. Hein. Ils ressemblent beaucoup plus à l'Europe qu'à la Chine.
1: Moi, je me souviens du chien Aibo de Sony qui était génial il y a 20 ans, mais depuis.
3: Le robot Asimo, c'était le premier.
2: Oui, mais c'est pas passé. Ils sont pas passés à l'ère.
0: Mais ils en sont pas venus. Il y a un truc qu'il faut dire ici, c'est que la boîte qui a produit le plus de robots humanoïdes, elle a quand même été française.
1: C'est Aldébaran.
0: C'est Aldébaran. Ouais. C'est 45 000 robots produits. Elle a été rachetée par des Japonais après, mais avant tout, elle a été française. Et aujourd'hui, quand on regarde le nombre de robots produits par Unitree, par exemple, en 2025, c'est 5 500. Donc, on reste encore... c'est un marché qui commence. Pour finir sur le Japon. Le Japon, ils ont eu des robots fantastiques. Tous les grands Japonais, Mitsubishi, Fujitsu, Honda, ils ont fait des plateformes superbes, Curio de Sony. Mais ils l'ont fait avant Aldébaran. Pour la plupart, à une époque où en termes d'IA, on
1: la maturation technologique, elle n'était pas là.
0: Et pour moi, ils sont en PTSD de la robotique, là. Ils sont en trouble post-traumatique. Ouais.
1: Un peu comme Aldébaran à l'époque. Parce que finalement, Aldébaran a été bluffant. Et je sais que vous y avez travaillé, Jérôme.
0: Ah oui, j'étais un des cofondateurs.
1: Voilà,
0: oui.
1: Vous étiez l'un des cofondateurs avec Bruno Maisonnier. Mm-hmm. Et on se rend compte que finalement, c'était pas encore totalement l'alignement des planètes. C'est-à-dire que vous progressiez sur toute l'électromécanique de ce robot, etc., qui arrivait à se mouvoir tout seul, mais il manquait cette couche d'intelligence artificielle générative et cette intelligence qui n'était pas encore là, finalement.
0: Ouais, il manquait aussi des rapports, des torques et volumes des actuateurs avec un prix et puis avec une robustesse qui n'était pas encore tout à fait là. Donc, les bras, par exemple, de Pepper n'étaient pas capables de soulever plus d'une canette de coca. Donc, c'était un peu limité. Aujourd'hui, on a de bien meilleures densités de...
1: C'est-à-dire que l'idée était là, l'imagination, l'ingénierie, mais la technologie n'était pas prête.
0: Mais ce qu'on a fait qui est hyper important, c'est qu'on a structuré un écosystème en France avec des acteurs, des sous-traitants, des gens qui y pensent, des gamins, j'allais dire, des élèves qui rentrent en école d'ingénieur et qui se disent « Moi, plus tard, je ferai de la robotique humanoïde ». On a créé cette volonté-là et ça existe toujours, c'est toujours actif.
1: Mais en tant que cofondateur d'Aldébaran, c'est bien dommage le fait de voir cette boîte disparaître
0: c'est dommage.
3: Et est-ce que Renaud, les Américains, eux, ils se focalisent un peu sur deux trois secteurs. On les voit beaucoup dans la partie logistique. On les voit, alors bien sûr, on a plein de démos aujourd'hui dans tous les sens. Mais on les voit beaucoup sur l'armée. C'est un peu ça. Eux, ils se fixent peut-être deux, trois axes de développement.
2: Quand on dit on les voit, c'est on voit leurs intentions.
3: Oui, on voit leurs intentions, oui.
2: Ils sont pas là pour l'instant. Donc en entrepôt, je vous garantis que j'ai jamais croisé un robot humanoïde, à part peut-être pour des tests ou pour faire joli. Donc, je pense que on est sur un moment où il y a eu des investissements qui sont énormes dans ces boîtes d'humanoïdes. Et maintenant, ils doivent raconter une histoire à leurs investisseurs, si possible, pas une histoire à 10 ans. Alors que je pense que la réalité, c'est que c'est plus une histoire à 10 ans. Ouais. Et là, ils essayent de faire une histoire à 1 ou 2 ans. Donc sur 1 ou 2 ans, ils essayent de trouver des use cases un peu plus simples. Et donc, pour trouver des use cases un peu plus simples, il y a une sorte de spécialisation par verticale. Mm-hmm. Je pense que voilà, ça reste encore à prouver qu'il y a des verticales qui soient accessibles à 2 ans, je suis pas sûr. Mm-hmm. Mais c'est l'histoire qu'ils essayent de raconter et ils ont raison, il faut.
1: Alors, quand on récapitule un peu ce que vous avez dit, là, tout ce qui est électromécanique, etc., dextérité de ces robots, c'est la Chine qui est véritablement en avance sur le reste du monde. Les États-Unis, plutôt le soft. Nous, alors, quelles sont nos forces et quelles sont nos faiblesses, messieurs?
3: On est prudents.
0: Moi, je pense qu'on a...
1: Et surtout, être réaliste. Enfin,
0: je pense que, justement, l'une de nos forces, c'est d'être pragmatique dans l'usage. Et on n'achète pas des robots fantasmagoriques en imaginant n'importe quoi. On a aujourd'hui, la plupart de nos robots sont vendus en France. Le deuxième pays où on les vend, c'est le Japon, pour faire connexion avec ce qu'on disait.
1: Qui est un peuple qui a une acceptation de ces technologies qui est bien plus grande.
0: Facile,
1: voilà, c'est ça, par rapport à nous.
3: Je crois qu'ils ont déjà des robots dans le domaine de la santé, pour les personnes âgées, tout ça. Ils ont des robots dans l'agriculture, ils ont des robots...
0: Oui, mais après, qu'est-ce qui est fait vraiment à l'échelle c'est une grande question. Trouver des cas isolés ou pour des raisons, par exemple, marketing, on va trouver des robots, c'est une chose. Mais déployer avec une approche transformative de notre quotidien, ça en est une autre. En Europe, on a un vieillissement de la population, comme au Japon d'ailleurs, comme aux États-Unis, et c'est un énorme problème démographique qui est face à nous, on ne sait pas le résoudre. Et l'IA et la robotique, pour peu qu'elle peut s'exécuter dans un environnement social, est peut-être une solution. Là, on travaille avec l'ICM, qui est l'Institut de la cancérologie de Montpellier, où les robots vont être utilisés pour leur côté un peu sympa, calmant, pour que les enfants puissent rentrer dans les chambres de radiothérapie et qu'on soit pas obligé de les sédater pour que ils puissent recevoir le traitement le plus vite possible.
1: Et là, c'est Miroka Miroki aussi.
0: Ouais, on accompagne 11 enfants qui ont entre 4 et 16 ans. Et donc, le Miroka Miroki sont à l'intérieur du bunker et vont accueillir l'enfant dans cet espace qui peut potentiellement être traumatique et les calmer. Et ils vont rester présents pendant que les rayons sont balancés. Donc, ça veut dire que les parents peuvent pas être là, le personnel soignant non plus, docteur non plus, évidemment. Donc, le robot reste à proximité, ça calme tout le monde et on arrive à faire en 7 minutes ce qui prendrait une heure autrement. Donc, en termes de ROI, c'est énorme. Et ça, c'est hyper pragma. Ça marche, on peut le montrer. On a un autre, une association qui s'appelle Après, APREH. Ils viennent de nous acheter 11 robots. Et donc, c'est pour des personnes en situation d'handicap. Alors, ça va être un coût pour le divertissement, un coût pour l'accompagnement, un coût pour l'information, pour l'accès à l'IA. Pour... Il y a plein de choses qui sont différentes. C'est très simple, c'est très pragma. Et ça a une efficacité énorme parce qu'aujourd'hui, il n'y a pas de solution. Donc avec ces robots, on peut changer la donne.
1: Renaud, on voit qu'on a un vrai savoir-faire grâce à vous, grâce à Exotech, dans tout ce qui est, on va dire, automatisation, logistique, etc., etc. Comment vous vous positionnez justement par rapport à la concurrence? Est-ce que vous avez des acteurs bien meilleurs que vous en Chine ou aux États-Unis, ou est-ce que
3: bien moins cher?
1: Enfin, ou moins cher aussi, ou comment vous vous positionnez humblement, hein, ouais, bien évidemment, par
2: donc,
1: rapport
2: autant
1: à ce
2: je
1: marché.
2: Pense que donc, les humanoïdes, il y a de l'avance qui va être typiquement en Chine. Par contre, pour l'instant, il n'y a pas encore de use case. Autant là, sur de la logistique, je pense que là, on est assez fiers d'avoir été leader là-dessus. Et donc, sur des robots 3D en entrepôt, donc c'est Exotech qui les a inventés et on est leader là-dessus. Donc, on a, je pense, les meilleures flottes de robots 3D mobiles au monde, ce qui montre qu'on est capable quand même en France de se différencier. Je pense qu'une chose qu'on a vraiment en France, c'est de la formation, donc des gens qui notamment ont été inspirés par Aldébaran quand ils ont fait leurs études et qui se sont passionnés là-dessus. Je pense qu'on a maintenant des filières mécatroniques, des filières robotiques, des filières intelligence artificielle qui font les meilleurs ingénieurs. Donc, et on a ce côté effectivement pragmatique où quand on trouve la meilleure façon de le résoudre, on arrive à faire le meilleur robot du monde. Après, je pense que par rapport aux humanoïdes, actuellement pour moi, c'est pas la meilleure solution du monde. Donc actuellement, ne pas avoir cette chaîne chez nous, c'est pas très grave. Par contre, sur du long terme, il va falloir réussir à se transformer. Et ça passe par à la fois de la préparation technologique, ça passe aussi par des investissements. Parce que pour être capable de tenir dans la durée, c'est-à-dire faire de la recherche, alors, il faut trouver des chaînes de financement que la Chine et les États-Unis arrivent mieux à trouver que l'Europe.
1: Mais justement, le financement, c'est capital, ouais.
3: Est-ce que vous sentez quand vous arrivez avec ces solutions robots, alors l'acceptation sociale, mais dans le sens emploi. On parlera de l'acceptation sociale après, mais de dire ben voilà, quand vous arrivez avec vos projets, les gens disent attendez, on va commencer en installer 100 parce que sinon j'ai tout. Mais est-ce que ça c'est très présent alors, aujourd'hui, ou alors on le voit comme un progrès de toute façon, on y va et puis on réadapte les métiers, on essaie de voir un peu comment ça
2: bouge. C'est des questions qui se posent forcément en amont, souvent avant que le projet commence, il va y avoir beaucoup de questions, beaucoup de doutes sur le danger, sur l'acceptation, etc. Par contre, une fois que les robots sont à l'intérieur de l'entrepôt, je pense que les gens comprennent qu'un robot, c'est avant tout un outil.
3: Oui.
2: Entre guillemets, le meilleur des outils, le plus malin, le plus intelligent, le plus adaptatif des outils, mais c'est un outil. Et on dit souvent un bon ouvrier a des bons outils, donc quand on est à l'intérieur d'un entrepôt, les gens ont envie de travailler avec les bons outils. Mmh. Donc après, si on est à l'intérieur d'un entrepôt et qu'on dit aux gens, est-ce que vous préférez faire vos tâches comme avant ou est-ce que vous préférez travailler avec les machines Exotech? Tout le monde préfère travailler avec les machines Exotech. Et donc ensuite, les gens sont contents de travailler. Mmh. Donc une fois dans le quotidien, les gens sont contents de travailler avec des robots.
3: Et donc là, passer la vitesse supérieure, ce serait que davantage d'entreprises aillent vers... Je voyais, il y a eu un article sorti dans la Dépêche, je crois, qui sortait que Airbus va... Alors, il parle de robots humanoïdes. Bon, je pense que comme tout le monde, on veut tous faire un peu son storytelling, ses annonces. Mais est-ce que l'étape à franchir, c'est que des entreprises hésitent beaucoup moins aujourd'hui à aller vers cet univers des robots? Alors, on est expert pour Exotech.
2: Ouais, mais... je pense que la facilité à les intégrer... Donc là, on disait des projets qui vont de 6 mois à un an, si on arrive à faire des choses où ça va encore plus vite, sur des choses où l'investissement est encore plus faible pour avoir des retours sur investissement très rapides, etc., c'est des axes à travailler. Donc je pense que la facilité à intégrer un entrepôt complet dans des cas qui sont très divers, parce que chaque entrepôt est unique, ça fait partie des facteurs qui vont faire que les entreprises vont les utiliser de plus en plus.
1: Jérôme, il y a assez d'écoles pour former et susciter des vocations. On parlait tout à l'heure des vocations justement de certains jeunes qui ont vu l'éclosion d'Aldébaran, mais il faut entretenir tout ça. Est-ce qu'il y a assez d'écoles? Est-ce qu'il y a assez d'argent? Il y a eu pas mal d'aides concernant l'IA, le cloud, etc. Est-ce que la robotique est prise au sérieux par nos institutions, par exemple ?
0: Alors moi, je ne sais pas ce que tu en penses, mais je trouve qu'au niveau de l'enseignement, en particulier dans les écoles d'ingénieurs, je suis plutôt content parce que c'est des enseignements qui sont très larges. Ça va des maths, des sensibilisations aux sciences sociales, qui sont importants évidemment dans notre cas, mais il y a des sujets de matériaux, de capteurs, de systèmes dynamiques, etc. Et où on a une population d'ingénieurs qui arrivent préparés, qui ont bien pris le sujet de l'IA aussi en compte. Donc de ce côté-là, je pense qu'on n'est pas à la traîne. Et puis historiquement, en France, on a toujours eu de très bons ingénieurs. Je pense que ça va continuer. Là où c'est.
1: Est-ce que ça va continuer ? Je te coupe parce que il y a quand même cette petite musique de dire qu'on forme de moins en moins de matheux et que c'est quand même les matheux qui arrivent à émerger et à devenir après des ingénieurs, on va dire.
0: Une telle culture en maths en France que j'ai du mal à croire que ça puisse.
1: Bah, je sais pas. J'ai cru comprendre qu'il y avait des études qui montraient que. On était de moins en moins matheux, finalement.
3: Et puis même parfois dans les écoles, là, j'entends l'autre jour, grandes écoles, hein, pourtant, ils disaient, oui, il faut qu'on forme davantage sur les personnel skills, les soft skills, voilà, le savoir travailler en groupe. Et j'entendais un prof qui disait, quelqu'un en entreprise qui vient enseigner, il dit, oui, enfin, faut quand même qu'on ait des gens qui connaissent la tech. Hein.
2: Je suis entièrement d'accord avec les messages. Je pense qu'on est bon et on reste bon, donc je ne serai pas trop alarmiste. Okay. Et oui, si j'ai un message à faire passer, c'est, je pense que les maths sont à la base de l'ensemble des autres matières scientifiques. Et que si on veut être fort sur les autres matières, si on veut être fort sur la tech, une entreprise, avant d'avoir à gérer des équipes, des je sais pas quoi, il faut déjà inventer quelque chose, et inventer et le faire marcher. Donc oui, je pense que les métiers scientifiques sont super importants et qu'ils sont, que c'est les maths qui sont dessous.
0: Et ça ne fera pas de mal d'avoir une dimension sciences sociales, ce qu'on a vu apparaître de plus en plus dans les écoles d'ingénieurs, c'est-à-dire des mélanges, des mix entre la philosophie ou d'autres sources de connaissances et les maths et la physique et l'engineering. Ouais.
3: Juste une question, on n'a pas parlé là. Il y a un côté qui est important quand on parle d'IA, c'est la data. Est-ce qu'aujourd'hui, c'est un univers où il y a besoin de beaucoup de données alors pour entraîner ces robots, alors que ce soit robots plus personnels avec Mirokai ou alors des robots ceux d'Exotech?
2: Donc, il y a besoin d'énormément de data. Par contre, il y a un changement qui a eu lieu qui est énorme, c'est la capacité à créer de la data dans un monde simulé.
3: D'accord.
2: Parce que donc, acquérir de la data dans un monde réel, c'est fatigant, c'est long, quoi. Il faut y aller, on y va. Et alors, il y avait tout ce qu'on appelait la labellisation, parce qu'une fois qu'on a des data, il faut qu'il y ait des gens qui disent, mais c'était quoi cette data? Pour que le robot, si on veut qu'il reconnaisse un chat, il faut déjà qu'il y ait quelqu'un qui dise que c'est un chat. Alors que si on génère la data dans un monde simulé, bah là, on sait très bien qu'on a généré un chat, la labellisation est automatique, donc on peut créer des situations de choses, à l'infini. Ouais. Et ça change tout.
0: Ouais, les simulateurs se sont vraiment beaucoup améliorés. Et c'est en particulier bien pour les robots qui évoluent dans des cadres un peu déterminés comme les vols. Par contre, dans les nôtres, même si on peut utiliser des données quand même pour représenter des natures de sol, des obstacles qui bougent, etc. Le comportement humain, il est extrêmement difficile à simuler. Et ça, on ne coupe pas à aller récolter des données sur le terrain directement, que ce soit avec des humains réellement impliqués et qui vont être à la source de la donnée, ou avec des robots où on va récupérer massivement ces données-là pour ensuite entraîner des modèles. Et on a d'ailleurs un beau partenariat avec Google DeepMind, où on est trusted partner, où on va utiliser des choses comme Gemini for Robotics, et puis d'autres algos pour justement essayer de voir comment tout ça se comporte une fois projeté dans la réalité.
1: Un mot sur le financement. On évoque les États-Unis, crédit illimité. Enfin, je veux dire, des boîtes comme Figure.ai lèvent beaucoup d'argent.
3: C'est plus de 600 millions, ils avaient levé avec des grands acteurs.
1: Optimus, n'en parlons même pas. C'est dans l'entité Tesla, donc là, c'est crédit illimité. La Chine a investi beaucoup d'argent aussi dans ce dont on parlait tout à l'heure et de leur excellence, c'est-à-dire tout ce qui est dextérité, électro-mobilité en fait de ces robots. Comment peut-on se battre à armes? Parce qu'on pourra pas se battre à armes égales, on est d'accord.
0: Ben pourquoi pas? On devrait. On a la première zone économique du monde. Des super ingénieurs, on a l'Allemagne, la France en Scandinavie, c'est quand même énorme potentiellement comme sujet. Et moi, je trouve ça dommage qu'on n'arrive pas, qu'on considère le sujet que d'un point de vue français ou que d'un point de vue allemand. C'est un sujet politique, alors, et moi je fais de la tech, mais si on y arrivait à l'échelle de l'Europe, et de toute façon, en vrai, est-ce qu'on a le choix?
1: Sans doute pas.
0: Ouais.
1: La France toute seule, ne pourra pas combattre la Chine ou les États-Unis.
3: Non, puis on doit déjà investir dans l'IA, dans le quantique, dans, enfin voilà, dans la cyber. Enfin, ça fait beaucoup de domaines.
2: Après, je pense que quand il y a un vrai business qu'on peut mettre en place, quand il y a une vraie réalité économique, ouais, on est quand même capable de trouver des investissements européens. Donc, Exotech est un exemple. On est dans un cadre de robotique où on sait comment on l'utilise, on sait faire des entrepôts, on sait vendre ces entrepôts, ouais,
1: et gagner notre business derrière,
2: et gagner notre argent. Et avec ça, on a été capable de lever des centaines de millions d'euros et de dollars en France, en Angleterre, aux États-Unis, etc.
0: Mais sur des sujets comme la robotique humanoïde, où on voit bien, ouais, donc on a une approche en France, ouais, déjà qu'on porte nous, mais on voit aussi d'autres démarches en Corée, en Chine, aux États-Unis. Est-ce que si on ne se réveille pas là, dans les quelques années qui viennent, est-ce que dans 10 ans, on n'aura plus comme solution que d'acheter des robots qui ne seraient pas européens?
1: Oui, parce que la grosse différence, Renaud, c'est que vous, ça y est, ça fonctionne, c'est mature, ça ramène, ouais, de l'argent. On sait très bien que des boîtes comme Jérôme, alors, il commence à avoir un business, mais il est quand même assez embryonnaire. Il va falloir des années avant d'avoir, ouais, un vrai modèle économique, ouais, finalement.
2: Oui, je suis d'accord. Mais je pense qu'il y a encore du temps sur le chemin. Je pense qu'il reste des dizaines d'années. Là, pour l'instant, ce qui est financé, c'est plus de la recherche que vraiment de l'entreprise. C'est une sorte de recherche publique à grande échelle, à coût un petit peu de marketing financier. Donc, je pense qu'on a encore du temps dans ces 10 ans-là, où je pense que les technos qui sont mises en œuvre, c'est quand même des technos qu'on sait manipuler en Europe. Donc, il faut s'y mettre. Mais je pense que, pour moi, la bataille, elle n'est pas perdue, parce qu'on est encore sur des machines qui vont mettre du temps avant de devenir utiles. En attendant, je pense qu'il y a plein d'autres robots qu'on peut faire en Europe, mais, et qu'on fait en
0: même,
2: Europe.
0: Même si on avait l'argent pour financer les entreprises qui travaillent sur le sujet, après, autour de ça, il y a quand même tout un écosystème de solutions. Il faut des caméras, il faut, ouais, des processeurs, il faut des modèles, il faut des clouds, il faut des experts du plastique et certains types de plastique bien spécifiques. Il faut des machines pour produire des cartes électroniques à l'échelle. Avec la bill of material, c'est-à-dire le coût, ouais, qui soit concurrentiel à une échelle de la planète. Ça, aujourd'hui, on ne l'a pas.
2: Ouais, ça, je suis d'accord. Donc, autant, je pense, sur rattraper la machine dans l'ensemble, on y arrivera. Autant sur avoir la profondeur en termes de supply, où on a tous les fournisseurs en Europe, là, il y a vraiment du chemin, et nos fournisseurs, ils sont plutôt en train de partir. Et là, je pense que l'Europe a le devoir de protéger ses chaînes industrielles, parce que c'est les mêmes chaînes industrielles qui, actuellement, fournissent des voitures, fournissent des machines à laver, qui, ensuite, fourniront les humanoïdes derrière.
0: Donc, peut-être plutôt que d'avoir des investissements concentrés, il faut des investissements écosystémiques, qui soient à la fois capables de financer la partie haute qui va utiliser tous ces composants, mais en même temps, l'ensemble des fournisseurs stratégiques.
2: Mais si on protège déjà les industries existantes, oui, ça fera déjà un écosystème. Au final, dans un humanoïde, c'est des barres de métal, c'est des capots en plastique, c'est des caméras, des choses qui se trouvent dans, oui, une voiture un petit peu partout. Donc il faudrait déjà s'arranger pour faire que les gens qui font par exemple de l'automobile trouvent leurs fournisseurs et protègent leurs fournisseurs à l'intérieur de l'Europe.
3: Non, mais c'est ce qu'on voit beaucoup en Chine, hein. De toute façon, c'est comme ça. On le disait, moi je prends toujours cet exemple, c'est une société qui s'appelle Dreamy avec un E à la fin. L'année dernière, ils faisaient des aspirateurs, cette année, on arrive sur leur stand, sur une voiture. Ouais. Après, oui, on s'est dit, pourquoi pas. Enfin, c'était assez absurde. Je viens sur, parlons un petit peu des risques aussi, on va se projeter un peu dans le futur. Le côté cyber, parce que ça, évidemment, alors que ce soit piratage ou accident, enfin, comment, aujourd'hui, j'imagine, en plus dans l'univers industriel, on voit que c'est un gros sujet, hein. On a eu plein de cyberattaques dans le monde industriel, et puis là, dans le contexte géopolitique, encore plus. Voilà, ça c'est un vrai, c'est du développement, enfin du cyber.
2: C'est un enjeu qui est design. Énorme. Et donc, après, c'est l'extension de la cyber normale, c'est-à-dire que plus on met du logiciel à l'intérieur des machines, plus celui-là va être attaqué, il faut les protéger. On n'est pas sur des techniques radicalement différentes de protéger votre compte en banque. Ça va être de l'isolation, ça va être de la crypto, ça va être des choses comme ça. Ça va être aussi un peu du design système où il faut penser par couche, comment on fait pour que, peut-être avant de protéger le robot, on va déjà protéger la maison, c'est-à-dire qu'un hacker ne puisse pas accéder au réseau de votre maison. S'il n'a pas accès au réseau de votre maison, il n'aura pas accès à votre robot. Donc, on va dire, on est sur des techniques traditionnelles, mais par contre, qui doivent être appliquées avec une rigueur et une excellence totale jusque dans le robot. Faut pas considérer que le robot, parce qu'il est robot, sera moins attaqué. Il a du logiciel, il sera tout autant attaqué que le reste. Et donc, là, Exotech, on a une cellule dédiée en cyber pour protéger l'ensemble des assets qu'on peut fournir à nos clients,
0: C'est extrêmement important parce que les robots, ils ont le logiciel, la capacité de manipuler de l'information. On peut donc tricher sur l'information, récupérer des flux, les détourner, etc. Mais la robotique, elle, ce qu'elle fait, c'est qu'elle permet à un hacker d'avoir un accès physique à l'environnement. Donc, mettre le feu, j'ai tué un animal, j'en sais rien. Et donc, le sujet des backdoors dans les robots, il y a eu C'est peut-être à ça que vous faites référence, mais une découverte d'une backdoor dans un robot chinois vendu massivement aux États-Unis. Quand on voit ce qui est fait en temps de guerre en Ukraine ou par Israël en détournant des machines électroniques, on se demande, bah, bon sang, toutes ces machines-là, est-ce que ça
1: peut pas devenir une arme
3: où les machines à burger se mettent à se rebeller.
0: C'est hyper important d'avoir une sécurité qui soit non violable. Et c'est difficile à garantir.
3: Vas-y. Non, si on se projette là, dans le futur, alors dans le manufacturier, on voit qu'on avance. Hein, il y a beaucoup de choses qu'on fait, et les bras robotisés, et les robots comme Exotech, et puis bon, robot manuel. Je suis d'accord. Dans l'usine, ce sera un peu plus compliqué, mais enfin, on voit que ça y est, ça part. Dans le domaine plus personnel, quand est-ce qu'on peut raisonnablement se dire on aura un robot, même si quelque part on en a déjà chez nous, même là-dedans on a des robots qui tournent, mais un robot physique à la maison, un bras physique, ça c'est, on se projette à quoi, à 15 ans, à 10 ans?
1: C'est la question tarte à la crème, ça.
3: Non, mais est-ce qu'un robot à qui je rentre chez moi tout à l'heure, je lui dis tiens, prépare-moi un thé, et puis hop, il va directement dans ta carte.
0: Ça c'est le fantasme, c'est effectivement ce que vendent ces grands robots humanoïdes, ça c'est plus une décade.
3: Ah,
0: donc
3: oui,
0: moi je dirais une quinzaine d'années. Par contre, des